0: de celles et ceux qui nous écoutent la connaissent. C'est une école privée créée par Alfred Cortot. Et l'objectif, c'était au lendemain de la Première Guerre mondiale, de faire connaître les musiciens classiques français.
1: Oui, c'était une belle entreprise. Alors, c'est vrai qu'il côtoyait Samson François et plein de musiciens, de pianistes, il a maintenu ça toute sa vie. J'ai mis les pieds deux trois fois, mais moi j'ai pas fait d'études musicales. Donc.
0: Oui, mais justement, pourquoi vous auriez dû normalement peut-être suivre le cursus et entrer à l'école normale de musique?
1: On m'a jamais insisté à faire de la musique en fin de compte. Moi j'aime bien les fleurs sauvages, donc j'ai poussé comme j'ai pu entre deux pierres.
0: Oui.
1: Sans jeu de mots et voilà. Non, mais j'étais pas. Mes parents m'ont pas poussé à faire de la musique. Ils avaient une carrière à s'occuper pour eux et ils s'occupaient un peu moins de la nôtre éventuelle.
0: Oui.
1: Et donc je regrette rien du tout de ça.
0: Parce que en plus dans ce grand échiquier, Jacques Chancel pose la question à Pierre Petit. Mais est-ce que votre fils fait de la musique classique? Et Pierre Petit répond, il fera ce qu'il voudra.
1: C'est ça. Ça l'arrangeait bien. À mon avis, ça l'arrangeait bien. J'avais de très bons rapports musicaux avec lui.
0: Oui.
1: Il m'a dit un jour, mais c'est pas la peine que tu fasses de l'harmonie, tu l'as.
0: Voilà.
1: Alors du coup, ça m'a dédouané.
0: Mais c'est vrai que il y a quelque chose d'instinctif dans la musique, dans les gènes.
1: Ah, c'est-à-dire que c'est difficile de rentrer dans ce débat-là, mais en tout cas, moi, j'ai grandi, mon liquide amniotique quand j'étais petit, c'était la musique, c'était ma mère à l'opéra, et c'était, mon père, ils ont pas resté très longtemps ensemble, mais surtout ma mère et l'opéra, et la fosse d'orchestre, et les musiciens qui passaient à la maison, et la compagnatrice qui faisait tous les matins faire travailler sa voix et le répertoire à ma mère, donc, j'ai été nourri des harmonies de Puccini, de Verdi, de Mozart, de tout cet opéra italien et pas que. Et je pense que je restitue ça à mon petit niveau depuis 40-50 ans maintenant.
0: Il faut mettre aussi à l'actif de Pierre Petit votre père, Romain Didier, qui a été responsable de la création musicale à la télévision de 60 à 75, c'est-à-dire une époque où il y avait des émissions de musique classique qui touchaient un large public. Ça nous manque aujourd'hui.
1: Ah oui, c'est vrai que moi, dans les années 70, il faisait ses émissions Presto ou Contrut ou voilà aussi qui passaient. Il avait des émissions de télévision.
0: Oui, tout à fait.
1: Où il faisait de la vulgarisation, avec d'excellents musiciens qui passaient le voir dans son émission. Oui, enfin, il a œuvré aussi un peu pour ça. Oui, c'est vrai.
0: Et c'est vrai que la musique classique fait partie des choses qui sont peut-être un peu plus négligées aujourd'hui que dans ces années-là.
1: Je pense que c'est le sens de l'histoire. Ça me semble être malheureusement un peu le sens de l'histoire.
0: Mais je dois reconnaître que votre père, Pierre Petit, avait beaucoup d'humour. On se croisait au Figaro où j'avais à l'époque une chronique quotidienne. Il ne passait jamais sans raconter une histoire drôle qu'on ne pourrait même pas évoquer aujourd'hui.
1: Il m'a fait une fois le coup dans un ascenseur de la maison de la radio. Il commençait à me raconter ça. Il y avait des gens qui rentraient et moi je savais plus où me mettre. J'étais rouge comme une pivoine. Il avait comme ça des jeux un peu pervers, on va dire.
0: Exactement. Alors, si vous appelez Romain, c'est pas par hasard Romain Didier.
1: Parce que je suis né à Rome et que donc je suis né pendant le séjour de mon père à la Villa Médicis.
0: Oui. Il était quoi? Qu'est-ce qu'il faisait à l'époque la Villa Médicis? Il était invité?
1: Il était en résidence.
0: Oui.
1: Quand on gagne ce prix de Rome qui n'existe plus maintenant. En tout cas sous cette forme-là, quand on gagne le prix de Rome, on a la chance de vivre pendant 3 ans et quelques mois à la Villa Médicis. Donc, moi, je suis né pendant ce séjour-là. Le fils aîné, mon frère aîné, lui, il est né en 47, mais en fin de compte, ils ont voulu que ma mère accouche en France. Je sais pas pourquoi. Moi, ils ont pas pris ça. Donc, moi, j'ai eu la particularité de naître à Rome.
0: C'est vrai que la Villa Médicis, c'est Marguerite Monod qui avait été grande pianiste classique, qui avait été invitée, elle a refusé, elle a dit j'en ai marre du classique, je me lance dans les variétés, et elle a composé toutes les grandes chansons d'Édith Piaf.
1: Ben oui.
0: C'est une autre voix.
1: Ben, je pense qu'il y avait certains musiciens qui avaient cette chance merveilleuse de jongler un peu sur les deux tableaux, parce que c'est servir la musique savante, on va dire comme ça. Servir la musique savante, c'est formidable, mais il y a aussi cette musique populaire qui est à côté. Et quand on voit les Michel Legrand, quand on voit les Delru, quand on voit tous ces compositeurs qui sont aussi intéressés à cette partie-là, voilà, c'est des beaux parcours.
0: Et il se trouve que vous avez ensuite grandi en France, à Paris.
1: Oui, j'ai grandi à Paris.
0: Vous n'avez aucun souvenir de la Villa Médicis?
1: Non, le souvenir, c'est j'ai pas de souvenir parce que je suis parti, j'avais trois ans et je suis retourné après avec mon père. Donc là, du coup, on sait jamais très bien dans ces cas-là quand le temps passe si c'est le souvenir qu'on a vraiment ou si c'est le souvenir qu'on nous a mis dans le crâne, mais ou qu'on a fantasmé un peu. En tout cas, pour être retourné, je vois bien les jardins de la villa, je vois bien les dépendances qu'il y avait à l'intérieur.
0: Oui, avec des écrivains qui hurlaient en permanence parce qu'il y avait trop de bruit dans les rues voisines et ça les empêchait d'écrire, paraît-il.
1: Oui, c'est un peu délicat, tous ces gens.
0: Alors, il se trouve aussi que vous avez un autre souvenir, c'est la mort de votre mère en scène tous les soirs et que ça vous a presque traumatisé, Romain-Didier, dans la Tosca.
1: Si c'était que dans la Tosca, c'est-à-dire que quand on chante les rôles, souvent les rôles titres, enfin de l'opéra, ben on meurt beaucoup. Quoi. Donc ma mère, elle se jetait du château Saint-Ange dans la Tosca, elle mourait au bûcher dans le Faust de Gounod en chantant Ange pur, Ange radieux. Elle mourait poignardée comme Desdémone dans Othello. Elle mourait et le pire pour moi, je trouve, parce que la musique se prêtait tellement à ça, c'était la bohème, quoi. C'était la mort de Mimi dans la musique de Puccini, c'était une merveille. Et donc, forcément, à 5-6 ans, quand le plafonnier se rallumait, donc à l'époque, on jouait de la bohème, on le jouait à l'opéra comique, on ne jouait pas à l'opéra. Donc, quand le plafonnier, je fonçais voir, comme on me connaissait bien, avec mon frère, pareil, on fonçait quand même dans les loges pour voir, on était rassurés après.
0: Voilà. Et vous alliez à l'opéra à 5 ans ou à 6 ans, ça forme un esprit, ça aussi.
1: Je pense que ça forme et ça banalise. C'est-à-dire que c'est la musique, c'est normal que ça se fasse à plusieurs, quoi.
0: Alors, il se trouve aussi que vous avez appris la musique tout seul, les harmonies, vous avez vraiment tout appris, lire la musique, écrire la musique tout seul.
1: Écrire, je lis avec beaucoup de difficultés, donc j'écris, il faut pas que je me trompe.
0: Mais en même temps, vous écoutiez la radio et c'est parce qu'en écoutant la radio que vous recopiez une chanson sur le piano.
1: Ah bah oui, très vite j'ai développé le fait d'entendre quelque chose et de le jouer.
0: Et puis vous avez commencé dans les pianos-bars comme beaucoup d'autres, pourquoi? Parce qu'il fallait gagner sa vie, Romain Didier?
1: Parce qu'il faut gagner sa vie et alors c'est du piano-bar, ensuite dans des cabarets, accompagné avec les quelques outils musicaux que j'avais sous les doigts, j'accompagnais des chanteurs et puis après, les rencontres, les fils qu'on a, le bon fil qu'on tire de temps en temps et qui amène autre part, et voilà.
0: Mais l'école du piano bar, effectivement, De Funès en a beaucoup parlé. Vous savez qu'il a fait du piano bar pendant des années. Et son premier engagement, il a fait croire qu'il sortait du conservatoire, ce qui était absolument faux. Mais ça a marché. C'est vrai que l'école du piano bar, c'est la plus belle parce qu'on joue pendant des heures devant un public qui ne vous écoute absolument pas.
1: C'est ça. Donc on peut faire des gammes, on peut peaufiner des trucs. Et puis après, quand il y a quelqu'un qui s'intéresse à vous, d'un seul coup, on est content parce qu'on joue pour lui et voilà. Et puis ça fait aussi progresser la reconnaissance.
0: Et vous jouiez Brel, Aznavour, Brassens, Trenet.
1: Je faisais du piano bar avec la chanson française. Oui. Alors forcément quelques standards aussi qui sont merveilleux. Mais c'était beaucoup la chanson française.
0: Et Trenet, justement, vous avez un souvenir lié à cette chanson.
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0: Car vous avez accompagné au piano Charles Trenet dans le piano de la plage.
1: Je l'ai pas accompagné, je l'ai joué devant lui. Oui. J'étais pour faire vite, c'était un anniversaire de Charles Trenet, je sais plus à quelle année c'était. Oui. En tout cas, c'est pas grave. On me dit c'est Antenne 2, et moi je me disais anniversaire de Trenet, ça va être un grand studio, il va y avoir le piano à queue et tout ça, et on va me demander de chanter. J'ai mis une chanson de pianiste, la chanson de piano de la plage. Je prépare ça. J'arrive dans le studio, et là c'est un petit studio, avec un piano à queue, un tabouret de pianiste, un double, et Charles Trenet assis à côté de moi. Et là, j'accompagne d'abord Moustaki, au pied levé, qui chante Revoir Paris, un petit... j'accompagne ça au pied levé, et ensuite je lui chante le piano de la plage. J'ai la vidéo de ça, oui. Où je vois Charles Trenet à côté de moi, me regardant, souriant, fredonnant avec moi, je chantais la chanson, et moi... Comme un jeune homme, je trouvais ça à la limite formidable, mais ça m'a... Voilà, je retrouve ça avec beaucoup d'émotion 40 ans après.
0: Exactement. Ce sont des chansons qui n'ont pas pris une ride, comme vous. Alors, autre date importante dans votre parcours, le 16 juillet 1981. À tout de suite sur Sud Radio avec Romain Didier.
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0: Sud Radio, les clés d'une vie, mon invité Romain Didier. Nous parlerons tout à l'heure de La Buée et des Miroirs, votre nouvel album. Et puis, on évoque votre parcours, on a évoqué vos débuts. 16 juillet 1981, une émission de télévision au cours de laquelle vous allez, non pas chanter, mais assister sur un bateau mouche à quelqu'un qui interprète cette chanson.
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0: Vous êtes sur un bateau mouche à côté de Francis Lemarque, vous vous souvenez? Et vous le regardez et il chante à Paris en playback.
1: Et alors par contre, je me souviens du, mais je sais plus dans quelles conditions c'était, si c'était
0: parce que c'était une émission Aujourd'hui Madame. Francis Lemarque est invité et vous êtes là et on passe ce reportage. Alors cette chanson à Paris, elle a une histoire en fait. Yves Montand cherchait un auteur. Prévert connaît Lemarque, ils se sont connus au Café Flore, et il présente Francis Lemarque à Yves Montand, chez lui, à Neuilly. Et c'est là où Yves Montand va dire, mais c'est génial, je veux que vous me réserviez désormais toutes vos chansons, et c'est comme ça que Francis Lemarque a débuté.
1: Ben oui, j'ai fait les premiers arrangements de Francis en 77.
0: Exactement.
1: C'était les productions du Rideau Rouge de Gilbert Bécaud, et c'était Gaïa Bécaud, son fils, avec qui j'avais fait des albums disco avant, parce que j'ai commencé par faire du disco. Oui. Et en fait, quand il me demande de faire les arrangements pour Francis, et c'est comme ça que j'ai rencontré, que j'ai connu Francis, et je suis resté lié à la famille, et je suis toujours lié aux enfants. Enfin, c'est vraiment depuis ce jour-là, c'est des gens qui sont très proches à mon cœur, et je me souviens de cette émission. Je me souviens dans ce reportage de balade avec lui, on se trouve dans un bistrot, on discute, on part, voilà.
0: Tout à fait. Et vous êtes au pied de la Tour Eiffel, et c'est là qu'il vous annonce que il veut vous proposer les orchestrations de son prochain album.
1: Ah voilà.
0: Car c'est vrai que c'est tout un album, c'est pas simple à orchestrer.
1: Oui. Le premier, ça avait été en 77, et après j'en ai fait d'autres.
0: Alors, vous parlez de Gilbert Bécaud et du Rideau Rouge, et je crois justement que vous devez vos débuts à l'équipe de Gilbert Bécaud qui vous a repéré dans les pianos bars, je crois, Romain Didier.
1: Alors,
0: les éditions du Rideau Rouge.
1: C'est Nicole Croisy. C'est ma rencontre avec Nicole Croisy. Alors peut-être que c'est là où ça se mélange un peu, c'est que Patrice Mitois qui a écrit. Qui était un copain de l'époque, qui était peut-être à mon avis aussi copain avec Gaïa, le fils de Gilbert. Et on décide d'écrire des chansons, on savait pas pour qui, si on savait. Pour les filles à l'époque, c'était Nicole Croisy.
0: Oui.
1: Voilà, donc on s'est dit, on va écrire des chansons pour Nicole. Et puis lui, il connaissait quelqu'un, qui connaissait un petit peu le machin de... Voilà, et on a remonté la filière jusqu'à Sylvain Krieff, qui dirigeait les éditions de Nicole. Et puis il a entendu les maquettes, et puis il a fait enregistrer à Nicole deux ou trois chansons sur un album, et en écoutant ma voix, il m'a dit, mais tu veux pas faire un disque ?
0: C'est comme ça que ça a commencé.
1: C'est comme ça que ça a commencé, donc j'ai dit oui, je veux bien.
0: Et c'est vrai que vous avez un point commun avec Gilbert Bécaud, qui a débuté lui aussi à Paris dans les piano-bars. Il jouait pour 500 anciens francs, je crois, avec une petite sébille à côté où on mettait quelques pièces. Et c'est là où il a rencontré Maurice Vidalin, qui est devenu l'un de ses auteurs. Alors, donc vous débutez avec Nicole Croisy, vous faites votre premier disque, mais en même temps, vous allez être orchestrateur, car vous avez orchestré beaucoup de chansons au cours de votre carrière, pour Pierre Perret, pour Annie Cordy, Yves Duteil et beaucoup d'autres.
1: Yves Duteil, j'ai fait un album, on a travaillé ensemble sur un ou deux albums. Annie Cordy, non, j'ai écrit des chansons pour elle, mais j'ai pas fait d'orchestration. Pierre Perret, j'ai fait l'orchestration d'un album de Pierre. C'est toujours des belles des aventures formidables à cette époque où les studios étaient, où on allait dans les grands studios, où il y avait de l'argent qui circulait autour de la chanson et de la variété, où on enregistrait au studio Davout, au studio Ferber, et on décidait de prendre des cordes, on prenait des cordes, des cuivres, on prenait des cuivres, des chœurs, on prenait des chœurs, on restait c'était une période quand même assez bénie pour l'enregistrement.
0: En même temps, l'orchestration, c'est un métier très particulier. Encore une fois, vous l'avez appris en autodidacte, oui, Romain Didier.
1: Oui, j'ai commencé pour rendre service à des copains à écrire quand il voulait faire des petits arrangements pour des chansons qu'il voulait, des instruments à compte d'auteur, des choses comme ça. Et quand on prend des cordes, et ben on n'a pas l'argent pour prendre autre chose qu'un quatuor à cordes. Et il n'y a rien de plus formateur que l'écriture du quatuor à cordes. L'avantage, c'est qu'il y en a que, si on fait une erreur, c'est que il y en a que un à cordes. Et il n'y a rien de plus formateur que l'écriture du quatuor à cordes. L'avantage, c'est qu'il y en a que, si on fait une erreur, c'est que il y en a que un à corriger. C'est pas,

0: un petit peu à ça, parmi d'autres, mais à mettre de la lumière sur les chansons. On rêve d'être aussi soi-même en lumière, je pense.
1: Et d'ailleurs, vous avez enregistré votre premier album avec ce titre.
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1: Alors, ces chansons, promesse, sur votre album, il y a un sous-titre, Les Tramways de Shanghai.
0: Oui. C'est une des, la première chanson que j'ai écrite avec Patrice Mitois, qui a écrit tous les textes de ce premier album. J'écrivais pas du tout de texte à l'époque, et on a fait comme ça, on était vraiment frangins d'écriture tous les deux, c'était comme je l'étais après avec d'autres auteurs, mais lui c'est le premier avec qui j'ai eu la chance de faire ça. Et je me souviens d'accompagner le soir Nicole Croisi au Théâtre des Champs-Élysées, première partie à deux pianos avec Graziella, qui était le pianiste, et moi j'étais les deux pianos, et derrière à l'entracte, le rideau s'ouvrait avec l'orchestre. Et j'avais sorti mon premier album, et je raccompagnais le technicien chez lui, comme ça. J'allume la radio et j'entends Promesse, Promesse. Et il me dit ça, elle est chouette cette chanson de Lavilliers. Je lui ai dit, non, c'est pas Lavilliers, c'est moi. Je lui aurais dit que c'était le pape, il m'aurait pas plus cru.
1: C'est fou. Et pourquoi Les Tramways de Shanghai comme sous-titre?
0: Parce que c'est cité comme des choses tous ces trucs qui perdent de la valeur. Enfin, voilà, c'est, donc, on trouvait, je sais pas si c'est moi qui ai trouvé le titre, ni le sous-titre. En tout cas, le titre, c'est lui, et c'est Patrice Mitois, et le sous-titre, c'est peut-être parce que, ça passe comme Les Tramways de Shanghai, donc...
1: Voilà. Alors, cette pochette est très particulière, c'est une nouvelle collection, et il y a une préface de Nicole Croisille, et je sais pas si vous connaissez cette pochette, c'est presque comme une première page de journal.
0: Oui, c'était une série qui s'appelait Paroles et Musique, d'ailleurs, oui, moi j'étais numéro 9, ou je sais pas combien, il y avait Souchon avant, il y avait d'autres... C'était comme ça... Tout vraiment chanson française, je l'ai chez moi, ce disque,
1: Et il y avait une préface de Nicole Croisi. Oui. Et d'ailleurs, le premier à avoir fait une préface sur un disque, c'était Henri Salvador, pour Boris Vian, à l'époque. Et depuis, beaucoup ont fait ce genre. C'est une forme de parrainage.
0: C'est ça.
1: Alors, vous êtes devenu un artisan et vous êtes resté un artisan, car vous avez déjà, à l'époque, travaillé en artisan, Raymond Didier.
0: Oui, là, c'était pas l'usine.
1: Oui.
0: Ouais, c'est ça. C'était la manufacture, je sais pas comment on peut dire. On fait des chansons. Alors, forcément, il y a eu plusieurs périodes. Enfin, il y a la période où moi je faisais ce métier en me disant, ce qui m'intéresse, c'est de faire des tubes.
1: Oui.
0: Parce qu'on fait un métier public, donc on vend des disques. Donc, il y a une maison de disques qui veut vendre des disques, donc il faut vendre des disques. Donc alors là, j'ai eu la chance d'avoir Les Tramways de Shanghai, Amnésie, L'Aéroport de Fiumicino, Au Julie de la Loire, des Seigneurs aux Seigneurs, des choses qui sont passées à la radio. Et je pense, peut-être après ma rencontre avec Le Prest en 85-86, je me suis dit, mais faire de la chanson, c'est aussi rencontrer les gens, c'est aussi parler de la vie, parler de soi, parler des autres. Et quand on parle des autres, on parle toujours de soi et vice versa. Et du coup, je l'ai fait avec d'autres motivations.
1: Et dans votre répertoire, il y a quand même une chanson surprenante qu'on n'imagine pas vous voir interpréter.
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1: J'ai toujours cru que j'étais un chanteur de rock'n'roll par Romain Didier.
0: J'étais sur scène il y a quelques jours à Venelle, à côté d'Aix-en-Provence, et je l'ai chanté. Et je la chante de temps en temps, ça m'amuse bien.
1: Comment est née cette chanson? Le rock'n'roll, c'est pas votre univers, a priori.
0: Non, mais en fait, quand j'ai appris ça aussi peut-être un petit peu de mon père. Mais moi, j'aime tout ce qui est bien fait. Enfin, j'essaie de bien faire les choses. Et honnêtement, tout ce qui est fait, si c'est bien fait, ça mérite d'être fait.
1: Voilà.
0: Et que ce soit la musique forcément savante que j'atteindrai jamais, mais de la bossa nova, que ce soit du jazz, soit du reggae, si c'est bien fait, et de la musique actuelle, j'écoute des choses que je trouve, parce que je ferai mon métier maintenant jeune, je pense que je m'équiperai avec les mêmes machines que les jeunes maintenant, c'est formidable. Exactement. Donc voilà.
1: Eh bien justement, les jeunes, on va en parler à travers une autre date, le 28 mai 2016. À tout de suite sur Sud Radio avec Romain Didier.
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2: Sud Radio, les clés d'une vie, mon invité Romain Didier. Nous évoquerons tout à l'heure votre nouvel album, La buée des miroirs, avec des chansons totalement inédites. Et on en revient à votre parcours. Alors, on a évoqué vos débuts, on a évoqué vos premiers albums, vos orchestrations. Et puis, le 28 mai 2016, c'est le jour de la création à Saint-Nazaire d'un conte musical pour solistes, chœurs d'ado et orchestre qui s'appelle Opération Belvédère. Et ça, c'est une chose exceptionnelle parce qu'il y a eu deux soirs, je crois, à Saint-Nazaire et une création tout à fait originale.
3: Oui, alors la naissance de tout ça, en fin de compte, dans ma tête, c'est le premier conte musical, le premier opéra pour enfants que j'ai écrit avec le Prest, qui s'appelle Pantin Pantine.
2: Oui, qu'on va évoquer tout à l'heure.
3: C'est le premier conte musical que j'ai fait. J'en ai écrit un autre avec Loïc Lantoine quelques années après pour fêter les 10 ans de Pantin Pantine. Et J'ai fait la maîtrise de la Loire, qui est une maîtrise magnifique, qui est à Montbrison, où ils avaient déjà fait pas mal de créations, j'ai fait des choses pour eux, ils m'avaient demandé, voilà. Et là, ils m'ont fait la commande d'un truc pour leur maîtrise. Et donc, j'ai écrit avec un auteur qui s'appelle Gilles Chauvet, qu'on va retrouver plus tard. Gilles Chauvet, on a écrit, un premier conte musical, et ensuite, un deuxième, c'était Opération Belvédère. Et ensuite, on a écrit 5 ou 6 ou 7 autres.
2: Mais ça, c'est un métier très particulier, parce que ce sont des contes musicaux qui sont joués 1 fois, 2 fois, 3 fois.
3: Bah oui, c'est mon travail d'artisan, c'est-à-dire c'est un conservatoire ou c'est une école qui me fait la commande, ou c'est l'État à travers qui me fait la commande. Et là, je suis un ébéniste ou un menuisier qui me demande de faire une armoire. Je fais une armoire. Je suis payé pour faire mon armoire. Et je fais la plus belle armoire possible.
2: Mais ça devrait être très particulier. En plus, pour les jeunes, pour des chœurs et des jeunes, c'est pas toujours évident, Romain Didier.
3: Ben oui, mais ça crée, alors aussi, ça fait des rencontres formidables. Ça sert. Les enfants qui montent sur scène autour d'un projet comme celui-là, j'en rencontre de temps en temps, 10 ans après, 15 ans après, ils s'en souviennent encore et ça fait partie des plus beaux jours de leur vie. Parce que ils sont sur scène, parce qu'ils jouent quelque chose d'original, parce qu'ils sont contents et puis voilà. Donc j'aime tout ça.
2: Ben, on se souvient de Francis Lemarque et des chansons comme Le Petit Cordonnier qui sont aujourd'hui enseignées dans les écoles, mais là aussi la composition pour les enfants est très particulière. On ne travaille pas de la même manière que pour un adulte, Romain Didier.
3: Moi je pense que les enfants peuvent entendre beaucoup plus de choses qu'on imagine, qu'on leur met. Et musicalement, je pense à Pantin Pantine, qui est pas facile à chanter du tout, par exemple, et ils y arrivaient très bien. Je pense que voilà, l'exigence, c'est aussi leur demander de sauter un peu plus haut que là où ils ont l'habitude de sauter, comme le saut en hauteur, quoi. Alors,
2: j'en reviens à Opération Belvédère. Donc, il y avait 100 d'élèves de plusieurs écoles de la ville. Et au départ, l'idée, c'était une bouteille à la mer version 2016, parce qu'à l'intérieur, il n'y avait pas un papier, mais il y avait un email.
3: Oui, il faut trouver pour faire, ça aussi, mais ça, j'ai retrouvé ça à chaque fois qu'on a fait des contes musicaux pour des jeunes, et c'est pas facile de plus en plus de trouver l'angle d'attaque pour intéresser, pour emballer des ados. Ils nous échappent de plus en plus. Plus je prends de l'âge, plus j'ai l'impression que les ados nous échappent parce qu'ils sont d'intérêts complètement différents. Donc voilà, je trouvais à chaque fois formidable cette façon d'aborder le problème de la communication et de cette nouvelle communication qu'on subit ou qu'on pratique tous.
2: Voilà, mais en même temps, ce sont des contes qui sont chantés en direct. Il n'y a aucune trace sur Internet, il n'y a aucune image au-delà des images personnelles faites par la famille.
3: Alors, parce que en fin de compte, avec ce Gilles Chauvet en question, avec qui j'ai écrit 10 de contes musicaux. Avec le Prest, avec qui j'ai fait En dehors de Pantin Pantine, ou Pascal Mathieu, qui est décédé il y a pas longtemps, cet auteur merveilleux, un Pinocchio court toujours, qui était une revisite du Pinocchio de Collodi, ou plus près de Collodi d'ailleurs. Effectivement, ça part un petit peu comme ça, et j'avais dans l'esprit, je pense que je vais le faire un jour, de faire l'intégrale. Ça fait quand même 200-300 chansons.
2: Quand même.
3: Ben, si jamais on les laisse comme ça, elles sont perdues.
2: Voilà. Et faut trouver une chorale pour les enregistrer.
3: Ou alors un ensemble vocal et un piano. Mais même s'il n'y a plus les orchestrations, faire vivre les chansons, parce qu'il y en a qui sont
2: Voilà. Mais c'est frustrant de faire des chansons pour deux soirs.
3: Oui. Est-ce que la vie d'une chanson, c'est pas ça, c'est pas toucher en direct le cœur des gens, ça y va pas.
2: En même temps, ces contes musicaux, c'est une façon de sauver un patrimoine et de mettre en valeur une ville. Saint-Nazaire, par exemple, est mis en valeur à travers ce conte musical, Romain Didier.
3: Oui. C'est plein d'aventures on rencontre, alors quand on va chanter son spectacle, on rencontre un public qui est content, qui vient, qui est acquis ou qui découvre, c'est merveilleux. Quand on va comme ça s'implanter un petit peu dans une ville, on rencontre des gens formidables, des chefs de chœur, des musiciens, des profs, des incises, des salles, d'un seul coup des émotions, des enthousiasmes. J'ai une chance, enfin vraiment, à chaque fois je me réveille, je me dis j'ai une chance inouïe de faire ce métier.
2: C'est fabuleux. Alors justement, Pantin Pantine que vous évoquiez, on va en écouter un extrait.

0: Le petit bal des vélos cassés dans Valentin Pantine que vous avez signé donc avec Alain Lepresse. Là aussi, c'est une aventure tout à fait insolite.
1: Ouais. C'est une aventure. C'est Gérard Lefebvre qui dirigeait qui était bassoniste solo à l'Orchestre de Lyon, qui dirigeait le Conservatoire de Bourgoin-Jallieu qu'il avait créé un petit peu.
0: Où sont nés d'ailleurs Frédéric Dard et Guy Savoy à Bourgoin-Jallieu.
1: Exactement. Donc on n'y fait pas que du rugby hein, à Bourgoin-Jallieu. Donc résidence là-bas il nous demande un opéra pour enfants. Donc je demande à Lepresse, je travaillais beaucoup avec lui à l'époque, de faire ça. Ce truc-là qui a eu la chance d'être enregistré, parce que après c'est comme le Pinocchio de tout à l'heure que j'évoquais, il a été enregistré avec Pierre Perret dans le rôle, machin, tout ça, avec plein de gens. Mais Pantin Pantine a été enregistré et très bien enregistré
0: avec Jean-Louis Trintignant comme récitant.
1: Et c'est ça. Donc, la première étape, c'est l'enregistrement, et ensuite, et on a fait l'enregistrement, et on se rend compte, Lepresse se rend compte que les chansons, on se rend compte tous que il faut faire un lien. Donc il écrit dans la nuit le lien entre toutes les chansons. Trintignant accepte de venir faire ça, et je me souviens de la séance d'enregistrement où on s'était dit, alors les seules remarques à Trintignant, c'est Lepresse qui les fait à travers dans le studio. Et pour pas qu'il y ait des informations différentes et que ce soit. Et le travail d'équilibriste et de l'humilité de Trintignant, disant mais oui je vais le faire plus comme ça comme tu veux, je vais le faire. C'était un moment de pure délice.
0: Et c'est vrai que c'est un classique aussi, Pantin Pantine, qu'on reprend aujourd'hui régulièrement. Jusqu'au Canada, on joue Pantin Pantine.
1: Oui, ça a été joué, ça a été repris. Et Frédéric Brun, qui est l'éditeur et le producteur du disque, qui est parti dans l'aventure et tout ça, et qui était le fils de Jean Dréjac, avec qui j'ai fait d'autres projets pour Jean et avec Jean aussi après. C'est lui c'est une chance inouïe qu'il ait suivi ce projet, et ça continue, et il continue à le faire rééditer, le disque continue à exister, il se bat avec.
0: Et le point de départ de l'idée, je crois que c'est la mort de Coluche.
1: C'est ça, oui. Alors, c'est une histoire un peu bête, mais au départ, le Pantin Pantine, là-dedans, il y a une chanson qui s'appelle Adieu Pantin, parce qu'au départ, c'était Ciao Pantin. C'est-à-dire que c'était, en fin de compte, qu'est-ce que laisse quelqu'un quand il s'en va, quand il disparaît, l'accident de moto, l'accident de vélo, le vélo cassé, c'est un gamin qui meurt et qui avait une belle parole et qui laisse la parole et les enfants autour la fructifient, enfin ils se battent un peu pour y arriver. C'est un peu l'image et je pense que les ayants droit de Coluche ont dit si jamais vous montez ça on attaque.
0: Oui.
1: Donc ça s'est pas fait.
0: Alors
1: on a changé. Ils avaient plus un truc de clown sur le nez.
0: Rouge,
1: voilà. Et plus aucune référence à Coluche. Et en fin de compte, ça n'a pas desservi l'œuf, puisque ça continue à être joué.
0: Voilà. Et vous continuez, vous aussi, malgré une chanson que vous avez interprétée, dont le titre ne vous correspond pas.
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0: La retraite, c'est pas du tout pour vous, Romain.
1: C'est-à-dire que je me dis toujours, comme j'ai pas le jardin, je trouve ça joli, mais de là à m'en occuper, c'est pas facile. La philatélie, pas trop. La pêche, j'ai rien contre, mais je comprends pas. La musique a toujours été pour moi une façon extraordinaire de gagner ma vie, et aussi de c'est mon hobby, quoi. Donc je continue mon hobby.
0: Et ça, cette retraite, je l'ai choisie parce que vous l'avez interprétée le 4 septembre 2021 à la Maison de la Culture de Venelle, qui a été baptisée Maison de la Culture Alain Lepresse.
1: C'est ça. Je chantais ce 7 juin dernier. À Venelle, justement, et ils fêtaient les 30 ans, et il y a eu la remise d'un portrait de Lepresse. Donc j'étais très très proche de Lepresse il y a quelques jours.
0: Voilà. Mais c'est fou parce que moi j'ai interviewé une ou deux fois Alain Lepresse de façon très gentille parce que c'était quelqu'un de très doux. Et je crois qu'il est presque plus connu depuis son départ que de son vivant.
1: Oui, il s'appelait lui le chanteur le plus connu des chanteurs méconnus. Tout le monde savait, tout le métier savait que c'était un des meilleurs, si ce n'est le meilleur. Tout le monde le savait. Et quand Didier Pascalis, son producteur à l'époque, avait décidé de faire des albums où moi au piano je recevais les gens, j'ai reçu Adamo, Higelin, Fugain, Hervé Villard, de son vivant. Les gens venaient, Lepresse était là et les gens venaient chanter Alain Lepresse. Tout le monde savait que c'était. Quand on a fait un Bataclan ou tous les ou Nina Fernandez, tout le monde est venu chanter Lepresse là. Je pour un chanteur méconnu du grand public, c'est incroyable. L'album symphonique qu'on a commencé à faire du vivant de Lepresse, on l'a terminé en 2011 après sa mort, mais c'est pareil. Enfin, il était pas connu du grand public. Mais tout le monde savait dans ce métier que c'était le plus grand.
0: Mais comment expliquer justement, est-ce que c'est sa discrétion, est-ce que c'est sa vie particulière pour qu'on ne le connaisse pas à sa juste démesure?
1: Je pense que c'est l'époque qui veut ça. Je pense que c'est l'époque qui veut ça. Et je pense que Lepresse était un peu fâché avec la musique, c'est-à-dire que la musique était il la sentait terriblement, mais c'était quand même un mal nécessaire à la chanson, quoi. C'est-à-dire que il aurait eu le même feeling musical que Gainsbourg, que Brel, que tous ces gens qui portaient des textes magnifiques et enthousiasmants et voilà ce que Lepresse avait, cette foule là il fallait le voir sur scène, quoi. Sur scène c'était terrassant. Sur disque, j'ai fait beaucoup des arrangements de Lepresse, j'ai cherché plein de formules, j'ai fait plein d'albums. C'est compliqué parce que maintenant, faire découvrir à un jeune Alain Lepresse par disque, c'est pas facile.
0: Non. Alors, en tout cas, vous continuez avec votre enthousiasme habituel et on va évoquer cet album sorti le 1er mai 2026. À tout de suite sur Sud Radio avec Romain Didier.
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1: Sud Radio, les clés d'une vie, mon invité Romain Didier. On a évoqué votre passé, toutes les chansons que vous avez réalisées, notamment avec Alain Leprez ou Opéra pour enfants. Et puis, 1er mai 2026, un nouvel album qui s'appelle La buée des miroirs. C'est justement le titre de l'une des chansons.
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0: La buée des miroirs, c'est vrai que c'est un titre étrange.
1: Oui, c'est un titre étrange. C'est-à-dire que, après, c'est quand on se regarde dans le côté flou, le côté de flou miroir comme ça, la buée commence à s'en aller, et puis la silhouette revient. Moi, ça évoque tout ce qu'on a en mémoire, tout ce qui peut arriver quelque chose de net, et puis voilà. Mais
0: c'était votre côté flou chantant, en quelque sorte.
1: Côté flou chantant, oui.
0: Alors c'est vrai que ce premier album depuis 4 ans, c'est-à-dire que vous avez mis, il fut un temps où vous aviez un album tous les ans, et là il a fallu attendre 4 ans pour ce nouvel album, Romain Didier.
1: Mais c'est mieux que le précédent où j'ai attendu 10 ans.
0: Oui.
1: Entre De Loin on aurait cru des oies qui est sorti en 2011 et l'album Souviens-moi qui a suivi, vous avez la gentillesse de m'inviter, c'est passé 9 ou 10 ans, mais c'est parce que je fais beaucoup de choses à côté de ça et que de temps en temps il faut que je me rappelle que je suis un chanteur qui fait des chansons et je suis un auteur-compositeur-interprète.
0: Voilà.
1: Et donc j'ai décidé de resserrer un petit peu et de pas attendre encore. Par contre, je fais de la musique pratiquement où j'orchestre, où j'écris toute la journée. Je fais de la musique pratiquement tout le temps. Mais le texte non. L'outil reste affûté. Et écrire des textes en chanson, qui est un format quand même très particulier. Et là, il faut remettre le muscle d'athlète en route. Et moi, c'est beaucoup plus douloureux, et beaucoup plus lent que ça. Donc, pour faire cet album, si je voulais le faire assez vite, il fallait que je m'entoure d'auteur.
0: Et justement, on en revient à ce qui s'est passé à Saint-Nazaire. Vous avez travaillé avec Gilles Chauvet, oui, qui est un guitariste au départ, qui a écrit beaucoup d'albums. Je crois qu'il a même fait un album produit par le Crédit Agricole.
1: Oui.
0: C'est assez étonnant. Et vous êtes retrouvé pour cet album.
1: On s'est retrouvé. D'abord, on s'est connu autour d'une commande. Je citais tout à l'heure une commande de la maîtrise de la Loire. Après, sur un projet où je l'ai fait écrire pour un truc pour un grand festival de chorale, voilà. On s'est retrouvé, il a écrit beaucoup, on a écrit des contes, et j'aime beaucoup, beaucoup son écriture, et à chaque fois, c'est un auteur avec qui, il est facile d'écrire parce que pas plus que pour moi, les notes, les mots, on peut les changer, ça ne dérange pas. Et voilà. Donc, il tient pas forcément on peut évoluer, on peut échanger, et on écrit vite, et puis si on n'est pas content, on en fait une autre. Enfin, c'est simple.
0: Voilà. Vous avez fait ensemble des opéras en Moselle, en Lorraine, au Havre, un peu partout.
1: Oui, ben oui, oui.
0: Et il y a même une chanson dans cet album qui évoque ces opéras. C'est peut-être la seule.
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0: Comme un chant grégorien. Rien. C'est Mademoiselle de Moselle, je crois. C'est peut-être la seule chanson des opéras qui est enregistrée.
1: C'est ça. Je trouve qu'elle finissait bien l'album. Et puis j'aime beaucoup cette chanson. J'aime bien ce qu'elle raconte. J'aime bien cette recherche de la ligne droite, du simple, et puis faire une chanson sur une note. Ça me plaisait bien. Mais voilà, je suis sensible à un auteur. Pour moi, il faut qu'il mette dans ma bouche ce que j'aurais pas pensé, j'aurais pas pensé le dire comme ça, quoi. C'est ça. Et puis ça me touche et j'avoue qu'avec Gilles, c'est réussi à chaque fois.
0: Oui, c'est une complémentarité. Oui. En plus, Mademoiselle Moselle, on a un public en Moselle, est né le lièvre de Pâques, le lapin de Pâques, qui est une tradition pour les enfants. Eh bien, au départ, c'était un lièvre dans la tradition de la Moselle. Et c'est devenu un lapin plus dans toute la France ensuite.
1: Oui, c'est ça.
0: Et c'est vrai que, il faut justement rebondir sans arrêt. Que ce soit pour un opéra ou des chansons avec Gilles Chauvet, il faut rebondir en permanence.
1: Oui, oui, faut rebondir, c'est-à-dire qu'il faut. Après, c'est compliqué de faire des. Je pense que c'est difficile. Ça pourrait être difficile pour un auteur de mettre des mots pour un chanteur qui existe déjà depuis pas mal d'années, pour qu'il soit pas redondant. Et pour moi, ça a amené. C'était de discuter. Et puis, il me connaît assez bien maintenant, et je pense qu'il a. Oui, faut rebondir, il faut être vivant,
0: Voilà. Surtout, on le sait pas assez, Romain Didier, vous avez fait beaucoup de chansons, beaucoup d'albums, c'est-à-dire vous êtes un des compositeurs les plus prolifiques, même si on ne le sait pas toujours.
1: À force, ben, on a sorti une EPM a sorti un coffret avec toutes mes chansons enregistrées. Donc ça en fait pas mal quand même, oui. Mais ça pour moi, et puis si je rajoute celles que j'ai faites pour d'autres, et les contes musicaux, et ça fait beaucoup, beaucoup de chansons. Oui.
0: Mais à chaque fois, il faut se renouveler musicalement.
1: Oui, alors
0: ça vient tout seul ou il faut chercher?
1: Pour moi, j'ai un contact très, très, très sensuel avec le texte. C'est-à-dire que une chanson, je l'écris en 5 minutes, la musique.
0: Directement.
1: Ah bah oui, c'est-à-dire que je mets le texte et alors c'est pas forcément les 5 premières minutes qui vont être bonnes, mais au bout de 5 minutes, si je commence à chercher, à bafouiller, je vais faire autre chose et je me remets et ça vient. Après, je peux peaufiner, arranger un peu, mais je fais comme ça. C'est un travail de sprint. L'orchestration, c'est un marathon.
0: Mais moi, je connais Yves Gilbert, le compositeur de Serge Lama. Lui aussi, on lui donne un texte et la musique naît immédiatement.
1: Ah bah oui,
0: Napoléon, il avait oublié qu'il devait rendre le texte, les musiques, et en 2 jours, il a composé totalement les musiques de Napoléon.
1: Honnêtement, ça m'étonne pas. Parce que le texte, l'émotion, alors après, c'est les doigts qui travaillent. Enfin, chez moi, les doigts travaillent tout seuls.
0: En même temps, vous êtes un mélodiste. Et aujourd'hui, beaucoup disent, on ne fait plus des mélodies, mais on fait des sons.
1: Oui. Alors, on fait de moins en moins d'harmonie.
0: Oui.
1: Donc, moi, j'écris d'abord les harmonies. C'est-à-dire que je suis sensible aux suites harmoniques. Et sur la suite harmonique, la mélodie naît. Ce qui fait que, comme beaucoup de chansons de pianistes, elles sont difficilement chantables a cappella. C'est-à-dire que si c'est pas sous-tendu, si ça appuie pas sur un matelas harmonique, c'est un peu difficile. Le guitariste a plus de chance pour ça souvent parce que c'est les quelques accords. Le piano, il y a toujours des trucs, des machins, et puis plus on joue de piano, plus on prend le petit scalpel le plus fin.
0: Oui.
1: Donc voilà, plus ça devient compliqué.
0: Mais c'est vrai que les mélodies, c'est quand même c'est quand même important, non, plus que des sons.
1: Oui, c'est pas
0: inquiétant qu'il y ait plus de sons que de mélodies aujourd'hui.
1: Il y a des choses tellement plus inquiétantes sur Terre ces temps-ci.
0: Oui.
1: Mais je crois que c'est comme ça, quoi.
0: Et puis dans votre album, Romain Didier, il y a quand même un duo inattendu et heureux.
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0: D'Apocalypse en Calypso avec Isabelle Maïro. Et c'est vrai que Isabelle Maïro, bon, elle a écrit quelques chansons pour Marie-Paul Bell, mais elle se faisait rare ces derniers temps.
1: Bah oui, alors à chaque fois que je la vois, je lui dis faut que tu fasses un album, Et quand j'ai eu l'idée de faire un album, j'ai téléphoné à Isabelle en lui disant écoute, je te mets pas de pression, Isabelle, mais si jamais tu as un texte que je vais faire un nouvel album et j'aurai pas le temps de elle m'a dit avec sa petite voix, elle m'a dit oui d'accord. Et puis on s'est rencontrés pour une mauvaise occasion, malheureusement c'était pour le décès de Jean-Guy Denis il y a quelque temps. On s'est retrouvés et là on était boire un verre ou je sais plus puis elle m'a donné un texte en me disant je trouve ça un petit peu ado, je trouve ça un petit peu ridicule mais bon et tout ça. Donc j'ai pris le texte et je l'ai mis en musique le soir. Et j'ai dit à Isabelle OK mais on le fait en duo.
0: Et elle a accepté
1: et là je la travaille au corps si je peux pour qu'elle fasse un album.
0: C'est fou, elle a commencé sa carrière, elle a envoyé une cassette au disque AZ dont le directeur artistique était Jacques Bedos, qui a écouté et qui a dit oui. On ne peut plus imaginer ça aujourd'hui, Romain Didier.
1: C'est sûr.
0: C'est autre chose.
1: Mais la particularité d'Isabelle, c'est que elle joue de la guitare, elle joue bien de la guitare. Elle chante bien. Elle a une voix de chanteuse de blues discrète. On entend toute la bouche quand elle chante, c'est comme ça. Et elle est, pour moi, c'est comme Philippe Lafontaine à l'époque, c'est quelqu'un, on peut lui mettre un micro et brancher une guitare, elle peut faire un album. Ça swing, c'est joliment chanté, c'est, la voix est formidable. Je comprends pas qu'elle en fasse plus, pas plus, quoi.
0: Écoutez, formons le vœu qu'elle vous écoute. Et en attendant, évoquons cet album avec une autre chanson brocante.
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0: Cette chanson évoque les 33 tours, les 45 tours, les vinyles, de nouveau à la mode aujourd'hui, qu'on trouve dans les brocantes.
1: Oui, je pense qu'il y a un retour. On a tous la nostalgie de quelque chose, hein, du temps passé, ou d'un voilà. Et moi, c'est vrai que les brocantes, je peux pas voir un objet sans imaginer quelle a été sa vie, quoi. Parce que c'est, voilà, on trouve joli un chandelier, on joue un truc, et je trouve que le texte de Gilles est très évocateur là-dessus. Voilà, le qui s'est assis sur ce fauteuil, a fumé une cravane. Voilà. Enfin, on imagine. Le petit plateau en marbre, le violon, est-ce qui voilà qui est là, mais il a été joué. Enfin voilà, ça me touche beaucoup.
0: Et ce qui nous touche aussi, c'est cette chanson Laissez une trace.
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0: Boire un schlass, une friandise,
1: une chenille. Vous avez laissé une trace, Romain Didier.
2: Honnêtement, j'y pense pas. J'y pense juste quand on écrit cette chanson-là.
1: Oui.
2: Pour moi, la chanson, elle est utile en temps. Alors c'est une époque où on écoute, où on écoute des podcasts, où on a des CD, où on est vinyle et machin. Mais pour moi, la chanson, elle est faite pour aller de la bouche à l'oreille de quelqu'un. En temps réel, quoi.
1: Oui.
2: Donc, si des gens chantent des chansons, j'imagine pas que les gens chantent mes chansons quand je serai plus là. Enfin, peut-être qu'il y en aura, j'en sais rien, mais c'est pas une recherche, quoi.
1: Pas une recherche. Mais vous imaginiez au départ, quand vous avez commencé, d'être aussi prolifique, de faire un tel parcours, Romain Didier?
2: Honnêtement, non, on a un projet de moi parmi tout, j'ai plein de projets là. J'ai plein de projets là. Ça va être des trucs absolument qui vont peut-être l'objet d'une nouvelle rencontre, mais qui sont assez épatants, notamment avec la bande dessinée, c'est assez curieux. Et je pensais pas. On est en train d'écrire on imagine d'écrire un livre autour de mon parcours. Et je me disais oui, mais c'est peut-être pas très intéressant. Et puis en tirant des fils comme ça, on se rend compte qu'il y a plein de choses, plein de belles expériences.
1: Donc ça, ce sera pour notre prochaine émission, prochain rendez-vous dans les clés d'une vie.
2: J'espère.
1: En tout cas, en attendant, il y a cet album, La Buée des Miroirs, où vous êtes fidèle à votre tradition musicale, à votre talent. On vous remercie, les fans qui vous aiment toujours autant, les nouvelles générations de fans, parce qu'il y en a une nouvelle génération, apprécieront cet album. Et merci Romain Didier.
2: Merci à vous, Jacques.
1: Merci, les clés d'une vie, c'est terminé pour aujourd'hui. On se retrouve bientôt. Restez fidèles à l'écoute de Sud Radio.
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1: Et à cette heure-ci, vous retrouvez pendant une heure et au 0826-300-300, Jean-François Aquili pour la vérité en face. Bonjour mon cher Jean-François.
2: Bonjour Maxime. Donald Trump invité à dîner par Emmanuel Macron à Versailles ce soir. C'est pas du plaqué or, c'est du lourd. Ça vous a plu ça, Maxime?
1: Ah, ça m'amuse beaucoup et ça fait énormément réagir les auditeurs.
2: Bon, est-ce qu'il est à sa place, POTUS? POTUS, c'est President of the United States. Est-ce qu'il est à sa place, lui qui va déguster nos vins et champagne qu'il veut taxer à 100%? Vous nous appelez, vous donnez votre avis. 0826-300-300. En attendant l'accord USA-Iran, dont la signature est prévue vendredi, y a toujours les prix à la pompe qui vont mettre, paraît-il, des semaines à baisser, à retrouver un niveau acceptable. Le gazole est quand même repassé sous les 2 euros. Est-ce que vous constatez un petit frémissement chez vous à la baisse? Est-ce que le gouvernement il peut quelque chose au juste? Appelez-nous, témoignez. Il y a également la calicule qui est de retour après l'épisode de mai. Voici celui de juin. Est-ce que vous l'avez anticipé? Est-ce que vous êtes préparé? Dites-nous, racontez comment vous organisez. Le débat à
1: 9h30. C'est un numéro vert pour ça, non?
2: Ouais. Ouais, un numéro vert et avec un peu de clim. Le débat à 9h30 avec notre invité Georges Fautinos, spécialiste de l'éducation, qui publie son enquête intitulée « La méprise sur la nette dégradation, vous le verrez, de la relation entre les enseignants du primaire et les parents d'élèves ». Enfin, le football, le 3-1 face au Sénégal, le doublé Mbappé, on a commenté ça largement. Les Bleus qui démarrent ce mondial sur les chapeaux de roue. Pas oublier, hein, Messi et son triplé argentin face à l'Algérie. Allez-vous suivre les autres matchs ou seulement ceux de l'équipe de France? Appelez-nous 0826-300-300. La grande méprise entre les enseignants du primaire et les parents d'élèves. La relation, elle est toujours plus abîmée et elle connaît une dégradation constante. C'est ce qu'indique la vaste enquête menée auprès de 2800 directeurs d'école par le chercheur Georges Fautinos, qui soulève un grand nombre d'interrogations. Comment peut-on avoir simultanément 58% de relations jugées bonnes ou excellentes et pourtant une explosion des différends, des menaces, des agressions physiques couplées avec une baisse de la confiance? La question posée est de savoir s'il faut continuer de laisser les parents d'élèves entrer à l'école et se comporter en véritable, consommateurs, eux qui donnent leur avis à tout bout de champ, en multipliant les reproches sur les programmes, la pédagogie, les sanctions. Les parents se prennent pour des clients rois à qui l'on doit tout. L'école est devenue un service à leurs yeux, alors qu'elle doit rester un sanctuaire. Le résultat le plus contre-intuitif de cette enquête est que les écoles REP plus, vous savez, celles des quartiers et des secteurs isolés et qui concentrent les plus grandes difficultés sociales, eh bien, semblent parfois mieux résister que les autres, à la dégradation de la relation, ce qui va à rebours de nombreux clichés. Mais la tentation est grande pour un certain nombre de directeurs d'idéaliser le passé, c'était mieux avant, alors que les parents, au fil des décennies, ont toujours contesté l'école d'une manière ou d'une autre. Ce qui a changé aujourd'hui est la montée en puissance d'une ultra-violence qui touche les plus jeunes, l'irruption massive des écrans qui affaiblissent l'attention des élèves et la désaffection croissante des parents qui n'assument plus du tout leur rôle. La relation se dégrade, elle frise le toboggan, attention, mais il n'est pas trop tard pour un sursaut salutaire. C'est une urgence plus que pédagogique. Les jeunes élèves d'aujourd'hui seront la nation de demain. Bienvenue dans La Vérité en Face.
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2: Et bienvenue à vous, Hakim, depuis Villeneuve-sur-Lot. Bonjour Hakim.
3: Oui, bonjour Jean-François.
2: Alors, vous êtes intéressé ce matin par Donald Trump, reçu à Versailles ce soir. Vous en pensez quoi au juste là-dessus, Hakim? Vous dites c'est bien?
3: Oui, c'est très bien, bien sûr. Emmanuel Macron a bien fait de l'inviter au château de Versailles. On a un atout dans notre main, il faut l'utiliser.
2: Président des États-Unis.
3: Oui, bien sûr, bien sûr. Vous savez que je vous appelle de la région Nouvelle-Aquitaine, et que nous ici, on exporte beaucoup de vin, de champagne, etc. Et oui. Nous sommes une région viticole, et on sait qu'on a beaucoup de gens qui sont en difficulté. Et j'espère que ce soir, moi c'est à eux que je pense, j'espère que ce soir Emmanuel Macron au dîner va en profiter pour lui expliquer que apposer comme ça des tarifs douaniers sur nos produits, c'est contre-productif, c'est pas bon pour l'économie, pour personne. Voilà, et c'est bien qu'il lui tient tête, également aussi sur les grandes entreprises là, de vous savez, GAFA, qu'on appelle GAFA.
2: Oui, bien
3: GAFA.
2: Sûr, les GAFAM, voilà. bien sûr.
3: Et c'est bien que ce soit la France, et c'est bien que ce soit tout ça, c'est chez nous, c'est très bien, voilà.
2: Il faut qu'il y ait du rapport de force un petit peu, Hakim, hein, tout de même, hein, dans cette histoire. C'est le cas. Mais bon, est-ce qu'on a les biscottos pour le faire? C'est notre question.
3: Et voilà, ça va être la question, mais il sait qu'en tout cas, on est là, on sait qu'on répond, on a tenu bon. Voilà, quelque part, c'est pas un bon exemple, mais l'Iran a tenu bon et ils sont en train d'obtenir ce qu'ils voulaient. Eh ben, il faut tenir bon, mais surtout, il faut qu'il y ait une solidarité européenne. Mmh. Ça ne sert à rien de courir chacun, si vous voulez, sur sa ligne en disant, moi, je vais faire affaire avec lui. On a vu Madame Meloni se fâcher avec lui quand il a insulté le pape. On a vu les Allemands qui étaient plutôt en odeur de sainteté et ils ont été balayés d'un revers de main, par Donald Trump, humiliés dès que l'Allemagne commençait à formuler une critique. Donc, nous, notre intérêt à nous, Européens, c'est de marcher main dans la main. C'est très difficile. On voit qu'on a tous des intérêts complètement différents. Mais face aux États-Unis, nous n'avons pas le choix.
2: Alors, restons unis. Restons unis. Voilà. Merci, Hakim. Merci. Vous êtes très bon sur l'actualité internationale, Hakim. je suis épaté. Je suis séduit, épaté. Merci, Hakim, depuis Villeneuve-sur-Lot. Au revoir à vous. Serge, vous êtes à Aix-en-Provence. Je ne sais pas si vous êtes dans la même, on va dire, idée développée que celle par Hakim. C'est un bien d'inviter notre président des États-Unis ce soir à Versailles. Bonjour Serge.
4: Bonjour Serge. Oui, tout à fait, c'est un bien. On flatte l'ego de Trump. D'accord, mais après, il ne faut pas se bercer d'illusions. C'est quelqu'un qui n'est pas fiable, il est versatile, il a une idée en tête. Il n'y a que la spéculation qui compte pour lui. Donc, voilà, quoi. Il va être bien reçu, il va être reçu comme un prince. On va essayer de les nourrir, mais ça ne changera rien. Aujourd'hui, il va être content, il va dire oui, et demain, il dira non.
2: Oui, versatile, hein, c'est vraiment un qualificatif qui lui va bien. Lui qui a dit qu'au fond, Emmanuel était un homme très gentil, qu'il invite à Versailles, donc très gentil, après l'avoir humilié copieusement au G7 précédent il y a un an. Hein.
4: Oui, le très gentil, c'est gentil petit garçon, et puis
2: gentil.
4: Il mange dans le sens du poil, mais il en pense pas vraiment.
2: Mais il faut l'inviter, c'est le président des États-Unis, c'est le le 250e anniversaire de la naissance des États-Unis, comme le rappelait la ministre Éléonore Carrois ce matin au micro Sud Radio. Il ne faut pas rester dupe, c'est ça. Finalement, l'allié américain finalement n'est plus vraiment le protecteur d'hier. Il faut se faire une raison désormais, Serge. Vous en pensez quoi?
4: Je pense que Trump, allié pas allié, il n'en a rien à faire. Ce qui compte, c'est la spéculation. Il vient du monde des finances, il vient du monde
2: business.
4: De l'immobilier.
2: Quel business.
4: Ils font pas de cadeaux aux États-Unis. Aux États-Unis, si vous n'avez pas payé, on vous fout dehors de chez vous, on vous prend la maison, elle est vendue par la banque. Aucun cadeau. C'est un gentleman farmer. C'est un cow-boy, donc il va jouer sur le moment, peut-être impulsif, mais c'est un homme intelligent qui a un projet derrière, et son projet, c'est la spéculation, c'est America First, et puis bon, la France, c'est un petit pays.
2: Et le reste passe après. Merci Serge, depuis Aix-en-Provence, America First, vous avez raison, c'est le mantra de Donald Trump. Bonjour Chantal.
5: Bonjour, monsieur Akili.
2: Vous pouvez le redire, s'il vous plaît.
5: Akili.
2: Vous êtes à Bastia, Chantal.
5: Oui. Oui. Alors, écoutez, moi, je suis pour le French First. Comme America First, j'aimerais que.
2: Corsica First, on pourrait dire.
5: Aussi. Mais bon, pour l'instant, administrativement. On est toujours French. Donc, écoutez, moi, je pense que tout chef d'État, bon, d'abord, c'est les Américains qui l'ont choisi. Hein. Moi, je respecte l'élection de quelque pays que ce soit. On invite aussi la fonction, pas simplement un homme. Et ça, il ne faut pas le perdre de vue.
2: Non.
5: Tous les chefs d'État, quels qu'ils soient, représente une fonction. Donc, M. Macron, que je ne porte absolument pas dans mon cœur, a raison. Parce qu'il faut être objectif et puis il faut garder tout sens garder, je dirais, Trump est le chef d'État des États-Unis. Donc s'il estime qu'il doit l'inviter en tant que chef d'État, ça ne me choque pas. Maintenant, l'allié d'hier, bon, moi je... Et j'encourage tous les auditeurs de Sud Radio de lire le livre d'Éric Branca, historien, l'ami américain. Oui. Et on verra qu'ils n'ont pas été si alliés que ça. Bon, ça c'est autre chose. Par contre, quand on invite un chef d'État, comme disait la ministre, parce que c'est aussi une histoire de peuple, et ce qui est vrai, parce que la France, faut pas oublier, a beaucoup joué sur l'indépendance des États-Unis. Trump, il doit pas connaître très bien l'histoire, parce que Lafayette et tout le reste, et les caisses de pièces d'or qui sont parties aux États-Unis pour les aider à devenir indépendants, ça serait bien qu'ils s'en souviennent aussi. Mais quand on invite un chef d'État, quel qu'il soit, je pense, et qu'on pense au peuple, je dirais au pluriel, on aurait dû également, pour les 80 ans du débarquement, invité Vladimir Poutine, où il y a eu quand même 27 millions de morts russes pour libérer l'Europe des nazis. Je veux dire, et on ne peut pas avoir deux poids, deux mesures. Quand on parle au peuple, il faut parler de tous les peuples. Voilà. Voilà, maintenant, est-ce que ça va jouer le gaz, enfin, pour les Gaspar, les machins, je ne sais pas. Mais voilà, il a une fonction. Voilà.
2: Vous êtes dans quel quartier à Bastia, Chantal?
5: Je suis dans la rue César Campini.
2: Ah, d'accord. Très bien.
5: Vous connaissez bien Bastia. Pas loin vers CFM à une époque.
2: Pas loin d'RCFM.
5: Vous connaissez bien.
2: J'ai débuté dans cette station quand elle était au-dessus, là.
5: Hein, ouais. Je sais, ben aussi oui. Au niveau du théâtre.
2: C'est ça.
5: Tout à là-haut. Fait. Et je suis très contente de vous entendre de nouveau sur une radio.
2: Et c'est réciproque.
5: Parce que je trouve que vous êtes un journaliste de talent.
2: Bon, en tout cas, souvenir à Radio Corse, Frequenza Mort. Merci, Chantal, je vous embrasse.
5: Hein. Moi aussi.
2: À Bastia. Merci, bonne journée. À bientôt, à très vite. Et allez, à suivre La Vérité en Face, les sujets qui nous préoccupe ce matin. Nous serons à 9h30 avec notre invité Georges Fotinos, spécialiste de l'éducation, qui publie son enquête intitulée La Méprise. Sur vous le verrez, la nette dégradation, mais oui, de la relation entre les enseignants du primaire et les parents d'élèves. C'est pas encore gravissime, mais attention au toboggan. Parmi les sujets, donc effectivement, les Bleus qui ont fait vraiment une entrée réussie dans ce mondial. La canicule, comment est-ce que vous vous organisez? Ça, c'est un sujet de préoccupation. Il y a eu celle de mai, voici celle de juin désormais. Comment est-ce que vous faites? Est-ce que vous avez ce qu'il faut? Est-ce que vous avez anticipé? Vous nous appelez 0826 300 300 pour la suite de La Vérité en Face.
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1: Il est 9h22 et nous sommes avec vous, Muriel, depuis Tarbes. Bonjour Muriel.
2: Oui, bonjour François.
1: Nous allons parler ouais, moi aussi, je suis enchanté, de la canicule. Hein, et vous, vous êtes soignante à domicile?
2: C'est ça.
1: Ouais, alors...
2: du coup, de grosses inquiétudes, parce qu'en fait, aujourd'hui, on prône, l'ARS prône le domicile à fond, mais aujourd'hui, les personnes sont certes à domicile, mais dans une précarité sociale, une fragilité cognitive, et du coup, on se trouve, nous, confrontés à la déshydratation, à des maisons qui sont pas ventilées, enfin voilà. Donc, les personnes qui ne boivent pas. Voilà.
1: Ouais.
2: Donc on va remplir les urgences là, je pense, malheureusement d'ici peu, parce que les personnes sont pas déshydratées.
1: Parce que les personnes que vous visitez en fait sont soit dans des, il y en a certaines qui sont dans des appartements, vous savez, on parle maintenant
2: moi je suis en milieu rural.
1: Plutôt rural.
2: Donc, la majorité est en appartement. Oui, voilà, majorité est en maison. Alors certes, les maisons sont anciennes, donc
1: elles sont un peu fraîches quand même.
2: C'est nous qui prenons la.
1: Ouais.
2: Oui, parce qu'on ferme. Enfin, on fait des choses qui finalement ne devraient pas, hein, parce qu'en fait, comme elle ne voit que nous, on va fermer les volets, on va anticiper le verre d'eau, mais qu'elles ne boiront pas de la journée, parce que pas stimulées. Voilà. Donc il y a beaucoup d'inquiétudes. Boiront pas de la journée parce que pas stimulées. Voilà. Donc il y a beaucoup d'inquiétudes.
1: Il faut.

0: Mais ce serait bien que certains sortent et voient un petit peu le quotidien et la réalité du terrain. Mmh. La réalité du terrain. Voilà. Et malheureusement, ouais. je crains pour les urgences qui vont être débordées avec cette population-là.
1: Oui, oui, les urgences vont être vite saturées. Je ne sais pas si c'est déjà le cas d'ailleurs, mais cette canicule va durer quelques jours. Ouais, ouais.
0: C'est ça.
1: Bon, Muriel, voilà. Je vous souhaite bon courage.
0: Ouais,
1: bon courage, vous allez devoir redoubler d'efforts et je sais que vous êtes là sur le terrain auprès de vos patients. Heureusement qu'ils vous ont d'ailleurs. Muriel, bon courage depuis Tarbes, je vous en prie. Et nous sommes avec vous, Paul, bonjour. Vous êtes à Damazin, Paul. Bonjour, bienvenue.
2: Oui, bonjour Jean-François, bonjour
1: auditeurs. Vous êtes agriculteur, Paul.
2: Hein? Moi, je suis agriculteur, on est à côté de Damazin, à Raziné, mais c'est pas grave.
1: Ouais.
2: On a des fraises en production, donc il faut récolter parce
1: la fraise.
2: Avec cette chaleur, ben, voilà, donc ça va encore plus vite. Donc on a adapté les horaires, on commence à 6h30 le matin. Et on finit à 12h30, 13h ou 13h30 si la température le permet. Mais bon, mais en règle générale, à 12h30 on arrête. Ce qui permet que quand il y a les pics de température vers 16h, là tout le monde est à la maison.
1: C'est impossible après, non? C'est impossible.
2: Comment?
1: La récolte est impossible après, j'imagine.
2: Pour le bien-être des salariés et pour la qualité du produit, il faut arrêter avant. Non, non, il ne faut pas jouer. On a blanchi nos serres avec de la chaux. Donc, ça coupe le rayonnement. Il y a de l'hygrométrie. Mais bon, il faut pas mettre nos salariés en danger et ramasser des produits qui ne correspondraient pas à ce qu'attendent les consommateurs. Donc, il faut s'adapter. On a plus de personnel que prévu.
1: Oui.
2: On en a deux de plus. Donc, ça me coûte un peu plus cher. On embauche plus tôt. Je suis effaré par ce que j'ai entendu avant. On n'anticipe pas, quoi. Alors, la météo aujourd'hui est quand même assez fiable.
1: Oui.
2: Sur Sud Radio, Rémi André donne des prévisions à quelques jours. Comment ça se fait que les gens n'ont pas pu anticiper? Les personnes âgées, ben on va les voir, on leur explique pour s'hydrater, mettre un linge humide sur la tête et autres. Il faut de la bienveillance, quoi. Et la France aujourd'hui, ça devient individuel, c'est dommage parce que les voisins peuvent aller voir les personnes âgées.
1: Mais parce qu'il y a moins de monde dans les services de proximité, c'est toujours la même histoire.
2: Oui, mais les voisins, on peut être voisin. Oui. Moi, j'avais deux personnes
1: âgées
2: en face de chez moi, 97 et 94 ans, je traversais la route et j'allais voir.
1: Oui, la solidarité entre voisins, ça, c'est
2: voilà,
1: oui, bien
2: voilà.
1: Sûr.
2: Il faut garder tout ça. Aujourd'hui, on ne peut pas laisser les gens tout seuls. Il faut aller voir, il faut y aller voir. Il faut leur donner à boire. L'œil humide sur le visage, si on voit qu'ils ont un coup de chaud et en avant. Saturer les urgences alors que tout est prévu à l'avance, il y a quelque chose qui ne va pas en France. On passe l'argent qu'on nous prélève quoi, à un moment donné. Il y a quelque chose qui ne va pas, on marche sur la tête. C'est tout le temps en permanence.
1: Oui.
2: Et là, on nous infantilise. N'oubliez pas de boire, n'oubliez pas. Et voilà. Bon, on le sait ce qu'il faut faire, se mettre à l'eau, mettre une casquette, boire, voilà.
1: Ça, nous le savons depuis toujours, mais il faudrait plus d'entraide entre les gens,
2: voilà.
1: En fait, Paul.
2: Ouais, c'est ça coûte pas cher.
1: Non.
2: De traverser la route, d'aller surveiller, vous avez un voisin, une personne âgée, voilà, donc on y va voir, on passe un coup de fil.
1: Et ça fait du bien à ceux qui sont seuls chez eux également.
2: Ouais. Tout à fait.
1: Bon, en tout cas, Paul, bon courage pour ces récoltes de fraises et merci pour vos salariés. Merci pour ça, vos salariés aussi. C'est vrai qu'il fait très chaud.
2: Il faut penser à tout. Hein.
1: Mais oui. Allez, je vous remercie. Bon courage à vous. Merci pour votre témoignage ce matin sur l'antenne de Sud Radio dans la vérité en face. À suivre à 9h30 le débat avec notre invité, Georges Fautinos, qui est un chercheur. Je vous le présenterai dans un instant et qui publie cette enquête volumineuse, qu'il a baptisée La Méprise. Sur la relation entre les personnels du primaire et les parents d'élèves, c'est là où tout se joue. C'est très important ce qui se passe. Une relation qui n'est pas en crise généralisée, mais qui se tend année après année. Dans un instant, vous les appelez au 0826 300 300 pour la suite de La Vérité en Face.
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1: 9h30, c'est l'heure du débat. 0826-300-300, vous nous appelez si vous voulez réagir et questionner notre invité. Je vous le présente dans un instant. L'école de Jules Ferry va-t-elle dans le mur? Pourquoi la relation entre les enseignants du primaire et les parents d'élèves se détériore-t-elle année après année? Allez, quelques données comme ça pour lancer le débat. Et Dieu sait s'il y en a de ces données. L'étude est gigantesque. 80% des directeurs d'école pensent encore que les parents leur font confiance. Ils étaient 96% en 2013. 32% constatent une dégradation des relations. 79%, 8 sur 10, ont eu au moins un différend avec des parents dans l'année. Résultat de cette enquête nationale menée auprès de 2738 directrices et directeurs d'école primaire publique par Georges Fautinos. Bonjour.
2: Bonjour.
1: Soyez le bienvenu. Parlez bien dans le micro. Vous êtes chercheur, ancien chargé d'inspection générale de l'éducation nationale, docteur en géographie, avec le soutien et à la demande du syndicat des enseignants SEUNSA. Cette étude, j'ai le fascicule, vous me l'avez, c'est un petit livre fourni, il est tout chaud ce matin dans les mains, je le présente à l'antenne comme ça, à l'image, étude baptisée La Méprise, très joli titre pour une étude aussi scientifique. Elle dessine, Georges Fautinos, une école très, très fragilisée où les enseignants, les parents continuent à se dire partenaires alors qu'ils se comprennent de moins en moins. C'est ce que vous constatez?
2: Oui, c'est un travail assez gigantesque.
1: Ah oui,
2: donc c'est
1: confirme.
2: Près de 3000 directeurs, 120 000 données. Ça, c'est si vous préférez la méthodologie que j'ai acquise depuis très longtemps lors de la soutenance de ma thèse en géographie urbaine, mais que je répète régulièrement. Et ça apporte des éléments objectifs, mesurables, des relations entre les parents et l'école. Et là... c'est incontournable, mon échantillon est représentatif.
1: Oui, très représentatif, je confirme.
2: Oui. Et qu'est-ce qu'on peut dire au départ? On peut dire tout simplement que, d'abord, j'ai été sollicité par le syndicat que vous avez évoqué.
1: Je précise que vous avez un profil, vous êtes une vie d'éduc. Vous êtes un pur produit de l'éducation nationale.
2: L'école publique, laïque et obligatoire.
1: Votre parcours, quel est-il, grosso modo?
2: Mon parcours, c'est être devenu instituteur, c'était mon rêve. Ensuite, avoir exercé au collège, au lycée, à l'université. Et ensuite... venir au ministère. On m'a confié des sujets particulièrement importants, mais qui étaient vraiment délicats. Beaucoup de collègues ne souhaitaient pas les traiter. Donc, je me suis emparé des rythmes scolaires en 1984. Et vous avez devant vous celui qui a créé le calendrier scolaire, notamment.
1: C'est vous.
2: C'est le fameux 7-2.
1: Oui.
2: Ensuite, le concept de climat scolaire. Je me suis fortement inspiré des entreprises avec le contrat qu'ils passent et le bilan social. Je me dis, mais pourquoi à l'éducation nationale, on s'intéresse pas au bilan social? J'ai trouvé un autre concept, le climat scolaire. Et le climat scolaire, c'est l'ensemble des variables qui font fonctionner une entreprise à l'école. Et là, l'administration, 10 ans plus tard, a repris ce concept climat scolaire et vous le voyez fleurir partout. Mais en même temps, c'est une excuse pour ne pas faire grand-chose.
1: Alors, il y a beaucoup de récits, Georges Fautinos, dans l'actualité, beaucoup d'enseignants qui témoignent, souvent des récits stressants, alors pas seulement à l'école primaire, mais à tous les niveaux. Mais nous parlons du primaire ce matin, parce que c'est là où tout commence, d'une relation qui se tend de plus en plus avec des parents d'élèves qui parfois sont très agressifs. On va y venir dans le détail avec vous, heureusement. Vous dites, elle se dégrade, ce n'est pas un effondrement. Nous ne sommes pas là pour faire du catastrophisme ce matin, mais il y a des sujets d'inquiétude.
2: Je dis, puisque j'ai suivi ce dossier tout de même depuis très longtemps, donc j'ai des points de repère, je dis que maintenant... on est au point de rupture.
1: Point de rupture.
2: On est au point de rupture parce que la situation se dégrade d'année en année. Et vous avez donné des chiffres, j'en ai d'autres, mais ils sont effroyables.
1: Ce sont les vôtres.
2: Mais en même temps, derrière, bien que ça soit dégradé, on voit les directeurs, c'est une enquête, ce sont les directeurs qui ont répondu.
1: Oui.
2: On voit les directeurs encore partisans de... je veux dire partisans et acteurs de ce partenariat, ils souhaitent que ce partenariat continue, ils font tout, ils sont... Alors là, j'ai évalué, ça n'a jamais été fait non plus, le pourcentage, si vous préférez, de directeurs qui sont pour et d'autres qui sont contre.
1: Alors
2: là, 60% des directeurs considèrent que le partenariat est indispensable. Alors pourquoi ?
1: Avec les parents d'élèves. Hein.
2: Avec les parents d'élèves. Pourquoi ? Bah, pour une raison d'abord très simple, parce que toutes les études qui ont été faites, dont les miennes, montrent qu'il y a un lien très fort entre les relations parents-école, le climat créé et la réussite et le bien-être des élèves. Je vous ferai voir tout à l'heure où je vous parlerai de cette corrélation, mais elle est très très forte. Et puis deuxièmement, c'est pas uniquement les élèves qui en bénéficient, ce sont les personnels, parce que les personnels, une bonne partie sont à bout de souffle. Donc la qualité de vie au travail en dépend. Donc voyez, il y a deux raisons fortes pour lesquelles le syndicat s'est intéressé et qui m'ont demandé de voir où on en était, faire un état des lieux. Pourquoi un état des lieux ? Parce que si vous préférez, les statistiques du ministère, les travaux universitaires n'ont jamais fait ce type de travail.
1: C'est-à-dire un travail au plus près du terrain, en réalité.
2: Au plus près du terrain et en même temps avoir une vision d'ensemble de ce qui se passe en France, parce que c'est pas, et bon, c'est des problèmes au niveau des écoles, mais c'est le problème de la société française. Quand vous voyez que c'est si tendu que ça, vous vous dites, mais le contrat école-parent est en train de se rompre. Et pourtant, c'est le fondement. C'est le fondement de notre République.
1: Georges Fosino, ce que vous décrivez dans votre étude, ce n'est pas simplement une somme de chiffres, même si ces chiffres sont assez éclairants, il y a aussi une analyse du comportement. Tiens, les parents d'élèves, il est dit qu'ils se comportent dans une sorte de consommateur, vous dites, hein, c'est-à-dire comme s'ils étaient, ils rentraient, ils poussaient la porte d'un supermarché, ils sont clients rois. Or, la nature du partenariat n'est pas là. Enfin, logiquement, c'est un partenariat sur la qualité de l'éducation et sur les enfants, pas du tout arrivé en terrain conquis.
2: Bien sûr, là, dans le cas précis, c'est là où le fossé s'agrandit. Vous avez de plus en plus de parents qui considèrent que l'école, grosso modo, c'est un supermarché. On arrive, on achète, on
1: pousse la porte et
2: on surveille, oui. On vérifie, et puis si ça ne va pas, eh bien, on menace d'aller ailleurs. Là, c'est une question qui n'avait jamais été posée, que j'ai posée au directeur, l'importance du chantage au changement d'école vers le privé. Là, j'étais plus qu'étonné. Un directeur sur deux nous dit à travers cette étude qu'il est l'objet de ce chantage.
1: Chantage, oui.
2: C'est monstrueux. Vous avez un autre élément, par exemple, les parents ont un comportement vis-à-vis de l'information numérique addictif. Je veux dire qu'ils veulent tout simplement être informés régulièrement, tous les jours, par l'enseignant, par le directeur, de ce qui se passe.
1: C'est-à-dire quoi, sur des réseaux sociaux, sur WhatsApp ou
2: c'est
1: autre.
2: C'est monstrueux parce que ça les épuise. Et puis, il y a une fatigue et un rejet même, à la limite. C'est contre-productif. Donc j'ai essayé de voir aussi à travers ce travail quels étaient les nouveaux signes d'alerte. C'est ce que je viens de vous dire, l'information numérique en est un, mais un autre là aussi qui est délicat à manier. Délicat, vous allez comprendre pourquoi. Parce que tout ça, le questionnaire, bien sûr, je l'ai conçu avec les acteurs de terrain. J'ai réuni un panel, j'ai visité des écoles, etc. Et ressorti régulièrement dans mes échanges, la difficulté ou les problèmes posés par, écoutez-moi bien, des élèves à besoins éducatifs particuliers. Élèves à besoins éducatifs particuliers. C'est répertorié comme ça. Donc, c'est pas uniquement les enfants handicapés, c'est aussi les élèves qui ont des problèmes particulièrement d'origine sociale. Et puis aussi, dedans, dans la masse, vous avez les HPI. Donc tout ça pour dire que...
1: Oui, c'est une catégorie très large, en réalité.
2: Et qui est de plus multiple, en plus importante. Oui. Et quand vous avez ça, un élève comme ça, dans une classe, et que vous n'avez pas le soutien de personnel spécialisé, ça devient impossible à gérer. Et quand on croise, et là, c'est les statistiques, quand on croise le taux d'élèves à besoins éducatifs particuliers avec des variables, que ce soit le climat des relations avec les parents, que ce soit les différents, on voit tout simplement que plus il y a d'élèves dans une classe, ou dans une école plutôt, moins le climat est bon. Plus il y a des différents. Vous voyez, là c'était délicat Mais c'est objectif, là, c'est les corrélations, c'est des résultats statistiques. Mais derrière, vous avez la sensibilité vraiment forte d'une partie de la population française sur le handicap. Mais c'est pas le handicap dans le cas précis, pas uniquement le handicap.
1: Nous allons marquer une pause, si vous le permettez, Georges Fautinos, pour poursuivre le regard sur votre enquête baptisée, intitulée La Méprise. Hein. J'aime bien le titre. Hein. Vous nous direz pourquoi vous l'avez appelé ainsi. Et puis sur les données qui concernent évidemment la montée d'une certaine forme d'agressivité, voire de violence à l'égard des directeurs, des directrices, des enseignants du primaire. Nous allons prendre un appel aussi parce qu'au fond, c'est un sujet qui préoccupe tous les Français, évidemment, et pas seulement le personnel enseignant, mais aussi les parents par définition. 0826 300 300, vous nous appelez comme vous le faites et vous pouvez interpeller notre invité Georges Fautinos. À tout de suite pour la suite de La Vérité en Face.
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1: Et nous sommes avec Georges Fautinos, chercheur ancien chargé d'inspection générale de l'éducation nationale, qui est l'auteur de La Méprise, son étude très poussée sur la relation qui se dégrade entre, on va dire, les directeurs, la directrice du primaire, les enseignants en réalité, et les parents d'élèves. Bonjour Thierry, vous voulez témoigner ce matin Thierry, bonjour à vous, bienvenue.
2: Oui, bonjour.
1: Vous nous appelez de Ramonville-Sainte-Agne, c'est en Haute-Garonne, ça, hein ?
2: C'est ça, ouais. C'est ça.
1: Ah, vous êtes un enseignant à la retraite ?
2: C'est ça, oui, ouais. Ça fait 2 ans que je suis à la retraite, oui.
1: Que voulez-vous nous dire ce matin ? Que voulez-vous dire à Georges Fautinos ?
2: J'ai écouté son témoignage. Moi, je suis d'accord sur le fait que, déjà, nombre d'élèves par classe, c'est de plus en plus compliqué, surtout que le niveau des élèves est très, très hétérogène, c'est-à-dire que on a plus de redoublement, donc on a des complications au niveau du niveau des élèves, de l'enseignement, parce que il faut s'occuper de tout le monde. Voilà. Moi, j'étais plus dans le technique.
1: Mais vous étiez j'étais pas en primaire, vous étiez en lycée technique. Mais bon, voilà.
2: On avait des élèves qui allaient en sec pas, c'est-à-dire qu'on essayait de faire par niveau. Alors, je suis pas pour les classes de niveau, mais je veux dire que à un certain moment, un prof, il peut pas s'occuper de tout le monde, quoi. Donc, c'est très compliqué. Et nous, ce qu'on nous dit aujourd'hui, c'est pas de vague, faites de la garderie, quoi. On fait de la garderie, Et là, on a des parents qui sont très exigeants, qui veulent bien sûr que leurs enfants réussissent. C'est normal, hein. Je veux dire, tous les parents veulent que les enfants réussissent, mais à côté de ça, leurs enfants sont des rois, quoi. Il faut rien leur dire, rien faire, pas de réflexion. Encore l'année dernière, moi j'ai un collègue qui, parce que je suis encore en contact avec mes collègues, mais un collègue me disait, il y a un parent d'élève qui a réussi à rentrer dans l'école et qui a cassé la figure à un prof parce qu'il a fait une réflexion à son fils, quoi. Je veux dire, où on va, quoi.
1: Alors, voilà. Thierry, Georges Fautinos vous répond. Merci pour votre témoignage ce matin. Je rappelle, vous étiez en lycée technique, hein, mais nous évoquons le primaire. Mais il y a des passerelles, il y a des corrélations. Georges Fautinos, le pas de vague, il est constaté dans votre enquête ou non ?
3: Non, je n'ai pas du tout abordé ce sujet.
1: Vous l'avez pas abordé, mais
3: en revanche, oui. Ils se sont ouverts à moi quand vous avez plus de 3000 directeurs qui répondent à toutes les questions. Sans en oublier une, et qui en plus, quand vous leur demandez, vous posez une question ouverte, quelle est la place et le rôle des parents à l'école, c'est une question fondamentale, vous, 5 mots-clés et commentaires, ils ont tous mis, ou presque, les 5 mots-clés, mais aussi ils ont tous mis des commentaires.
1: Des commentaires.
3: Donc, je veux dire par là que derrière, vraiment, ils sont plus que concernés. Et pour revenir à votre remarque, oui, c'est un sujet de société. Oui, c'est un sujet qui met en péril, si ça continue, les bases de notre République. Saviez-vous que ça concerne régulièrement, je dirais quotidiennement, mais 14 millions de personnes. 14 millions, ça veut dire quoi ? Ça veut dire 8,2 millions de parents. 5,4 millions d'élèves. 400 000 enseignants et AESH.
1: Ça fait du monde, hein ?
3: C'est monstrueux. Et les politiques devraient s'y intéresser, peut-être sous un autre angle, quand on a une population comme ça, mais derrière, les enjeux sont terribles.
1: Quand Thierry évoquait, alors lui, il est dans le technique, mais vous évoquez le primaire, mais allons-y, les formes d'insécurité qui va galopante, c'est un constat qui est fait aussi dès le primaire ou pas, hein ? Une forme d'agression, peut-être parfois des parents, des personnels encadrants, enseignants.
3: Là, justement, ça fait partie des chiffres clés, hein, vous l'avez bien dit. Les différents ont été multipliés par 2. Je veux dire que...
1: 2 fois plus de différents.
3: 2 fois plus de différents entre 2013 et 2025. Et donc, 8 directeurs sur 10 en 2025, alors qu'il y en avait 4 sur 10 en 2013. Bon, les insultes verbales aussi multipliées par 2. Vous avez la confiance. Ça, c'est important, la confiance. Parce que vous ne pouvez pas créer, vous ne pouvez pas construire un partenariat sans une confiance et un respect réciproque. Et toutes les propositions, des solutions, des actions à mettre en place, parce que peut-être on en parlera, qu'est-ce qu'on peut faire, ça part de ce principe.
1: Eh bien, je vous pose la question, Georges Fautinos, qu'est-ce qu'il faut faire aujourd'hui pour que que ce lien qui est en train de se distendre revienne comme jadis, c'est-à-dire qu'il y a cette relation de confiance entre les enseignants du primaire et les parents d'élèves. Est-ce qu'il y a des solutions ?
3: Oui.
1: Alors ?
3: Pourquoi je dis oui ? Parce que il se trouve qu'à un moment dans mon histoire, j'ai été chargé de mission interministérielle de la relation école-famille, et que j'ai pu mettre en place, malgré, je dirais, le refus quelque part du ministère de l'Éducation nationale, j'ai pu mettre en place des expérimentations. Donc ça existe, je l'ai rencontré et je l'ai fait avec une équipe. Donc, par rapport à ça, par rapport aux solutions que vous dites là. Et d'abord, c'est le préalable absolu, confiance et respect réciproque. Sinon, c'est pas la peine.
1: Sinon, ça marche pas.
3: Donc, comment établir cette confiance et ce respect réciproque ? D'abord, en les faisant se rencontrer. Pas des petites réunions, entre guillemets, le soir à 21h ou 20h, sur des chaises, en train d'écouter. Ça ne sert strictement à rien. Et au contraire...
1: Vous voulez dire une vraie rencontre ?
3: Au contraire, ça distend. Puisque d'un côté, vous avez les parents qui écoutent, et de l'autre côté, vous avez le maître qui est de l'autre côté avec sa table. Non. Là, ce que j'ai expérimenté, tout ce que je vous dis, ça a été fait. Hein, pour rapprocher, d'abord, envisager une journée de pré-rentrée avec les parents. Une journée de pré-rentrée toute la journée. Pourquoi ?
1: Pour déjà, une sorte de séminaire, quelque part, entre les enseignants et les parents, oui.
3: Pour non seulement échanger, qu'ils connaissent mieux les attendus des enseignants, et que les enseignants connaissent mieux les attendus des parents.
1: Oui.
3: Mais tout ça peut se matérialiser, et ça a été fait, par une charte de vie. Une charte de vie, une charte de relation école-parent dans cette école. Et là, vous déroulez tout le... Je dirais, dans cette charte de vie, signée par tous les parents et par tous les enseignants, toute l'année scolaire se déroule, mais sans incident. Vous posez les bases au départ.
1: Les bases et peut-être une vision de ce que sera l'année.
3: Exactement. D'accord, et oui. C'est eux qui le font. Donc vous avez par exemple ça. Ensuite, donc c'est ce que j'appelle les initiatives nationales. Donc il faudrait décréter une journée par le ministre. Et puis vous avez un autre élément, c'est d'introduire dans le projet d'école. Vous savez que le projet d'école, c'est des axes qui expliquent ce qui va se passer tout au long de l'année là. Le projet d'école. Mettre dans le projet d'école un nouvel axe, la relation école-famille. Ça exige, je l'ai rencontré. Quand vous avez dans le projet d'école, toutes vos actions sont tournées et en accord, en concertation.
1: Donc mettre ça en place de façon méthodique, oui. Et le mettre de façon méthodique en place, quoi.
3: Oui. Là, ça serait une décision ministérielle. Donc, et alors après, vous avez les initiatives, les initiatives locales. La lutte contre la violence à l'école. J'avais mis en place des expérimentations où les parents participaient d'un groupe, un groupe permanent à la gestion des violences.
1: Ce qui n'est pas le cas,
3: du tout.
1: Oui.
3: Les parents participaient avec les enseignants volontaires, à cela. Et avant de passer en conseil, entre guillemets, de discipline, etc., le dossier était traité par ce SAS commun. Et la plupart des affaires étaient résolues. Donc vous avez ça, et puis vous avez aussi quelque chose que j'avais créé en 2000-2001, qui avait marché mais d'une façon extraordinaire, c'est l'école ouverte aux parents. L'école ouverte aux parents, qu'est-ce que ça veut dire ? Ça veut dire pas ce qu'on connaît ordinairement, non. Pendant une semaine, on reçoit les parents à l'école, et ainsi que les enfants. Et là, à travers cette semaine d'échanges, mais pas uniquement d'échanges, il y a des activités ludiques, etc., c'était financé par la ville. Et à ce moment-là, l'évaluation qui a été faite par l'Institut national de la recherche pédagogique démontrait que c'était vraiment...
1: Il existe donc, et c'est la conclusion, Georges Fautinos, parce que vous avez dit, le temps tourne, hein, ça va vite, hein, vous avez tellement de choses à dire, une demi-heure, ça passe vite, le temps tourne, Georges Fautinos, il y a des solutions, il faut faire baisser la pression, c'est ce que vous nous expliquez dans cette formidable enquête intitulée La Méprise.
3: Pourquoi la méprise ?
1: Allez-y, mais rapidement.
3: C'est tout simple, la méprise, c'est-à-dire que d'un côté, il y a des attendus par les enseignants, et de l'autre côté, il y a des attendus par les parents, et ce ne sont pas les mêmes.
1: C'est
3: ça. Et pourtant, les enseignants disent qu'ils font tout ce qui est possible. La preuve dans cette étude. Alors, ce qui serait bon aussi, c'est qu'il y ait le même type d'enquête auprès des parents. pour comparer les réponses.
1: En tous les
3: cas, j'ai fait une année et ça a bien marché.
1: En tous les cas, ce sera la prochaine enquête. Hein. Vous avez du travail qui vous attend.
3: Prochain rendez-vous.
1: Prochain rendez-vous, absolument.
3: On peut prolonger.
1: Avec le soutien du syndicat des enseignants SE. UNSA, il faut le rappeler. Merci à vous, Georges Foutinos.
3: Merci à vous aussi.
1: Et oui, ça m'a demandé un peu de temps à préparer quand même, parce que c'est très dense. Hein, j'insiste là-dessus. Et bravo pour cette enquête très précise, au plus près de la réalité de terrain de l'enseignement du primaire. Merci Georges Foutinos. Et bonjour à vous, Valérie Expert. Bienvenue.
4: Bonjour.
1: Mettez-vous d'accord aujourd'hui.
4: Alors qu'est-il vous le menu? Les avez vus, vous les avez entendus, vous les avez sentis. Moustiques.
1: Ah non, pas
4: les
1: encore.
4: Moustiques, ils sont en train d'arriver. Ils seront très, très nombreux.
1: Avec les tigres.
4: Voilà, en particulier le moustique tigre. Ils seront très, très, très nombreux ce week-end. Et en particulier le moustique tigre, effectivement. On va en parler. Dites-nous si vous avez des trucs pour lutter contre les moustiques et si vous les craignez. 0826-300-300. Projet de loi présenté en juillet. Casseur-payeur. Est-ce que vous y croyez? Et puis émotion après la relaxe hier d'un assistant périscolaire qui était accusé de violence contre des enfants. Toujours compliqué de commenter une décision de justice quand on ne connaît pas forcément le dossier. Néanmoins, il y avait des charges assez importantes. Merci, on se retrouve dans un instant.
1: Et bonne émission à vous.
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1: Et nous sommes ravis de vous retrouver, 10h05, merci de nous accompagner également, vous qui êtes avec nous, autant sur la page Facebook de Sud Radio qu'à l'écoute de On parle auto sur Sud Radio. Comment va mon ami Jean-Luc ?
2: Eh bien, il va pas trop mal, il a pas trop chaud et il souhaite bonjour à Dame Laurence et bonjour à toutes les auditrices et tous les auditeurs. Voilà.
1: Oui, là, on va mettre les neurones un peu en route. Là.
2: Ouais, on va les mettre, mais c'est la chaleur, ça.
1: Vous avez une très jolie chemise qui vous va très bien.
2: Oui,
1: vous êtes très
2: merci
1: élégant.
2: Docteur.
1: Non, mais
2: vous
1: ça
2: avez une
1: vous
2: très jolie robe, Laurence, qui vous va très bien.
1: Merci aussi. Voilà. Allez, au programme de cette émission, dans quelques instants, restez avec nous. On va vous dévoiler des arnaques au pare-brise. Attention, on voulait vraiment en parler parce que ça peut aller très loin.
2: On a déjà commencé à en parler un peu dans des émissions précédentes, des cadeaux que vous font les sociétés qui changent les pare-brises, mais il n'y a pas que ça. Ils ont tendance à acheter des pare-brises pas chers en Chine et vous les revendre au prix fort. Enfin, ce n'est pas à vous qui les vendent, hein, c'est à votre assurance. Et au final, c'est vous qui payez, quoi qu'il arrive. Et puis, il y a des arnaques encore pires que ça.
1: Pire que ça, ah,
2: voilà,
1: ouais.
2: Vous allez rester,
1: on a trouvé des choses. On a fait des enquêtes, je peux vous dire que...
2: Ouais. On va parler un peu chaleur aussi, on va parler du programme d'électrification français. Vous savez que l'automobile a une part importante. Il y a 3,5 milliards qui vont être débloqués pour accroître les chargeurs rapides et ultra rapides. Et bien tiens, vous savez que les voitures électriques souffrent aussi de la chaleur.
1: Exactement.
2: Si vous devez prendre la route, il faut compter 20, 30 ou 50% de temps de charge en plus si vous arrêtez à certaines bornes rapides.
1: Alors on va
2: Donc aussi parler de carburant
1: dépensé en trop quand nos pneus sont sous-gonflés.
2: Et ben complètement. Et là, sous-gonflage en plus avec des températures élevées égale danger. Donc on vous remettra la pression à propos du sous-gonflage.
1: On parlera dans la Classic Car des Porsche à moteur avant qui ont 50 ans.
2: Alors les Porsche à moteur avant, c'est pas que la 911 en tête à queue. Ça a commencé par la 924 Porsche à moteur avant où les puristes disaient ça a été quand même la Porsche la plus vendue. Après la 944, en l'occurrence la turbo, c'était plus performant qu'une 911. Et puis il y a eu la 928 qui était une Porsche à moteur avant, la 928 qui a été élue voiture de l'année. C'est la seule Porsche qui a jamais été élue voiture de l'année. Donc comme quoi, vous voyez que les Porsche à moteur avant, c'est pas une hérésie.
1: Et moi, je pourrais vous parler de ma toute première expérience parce que j'ai
2: Porsche
1: conduit
2: à moteur avant.
1: En Boxster et en Speeder 1980 Boxster de 2013.
2: Ça, c'est derrière,
1: j'ai kiffé et c'est grâce au magazine Ferdinand pour les amoureux de Porsche. Nous, on les connaît bien, on embrasse Laurent et Philippe. Ils m'ont fait faire plein d'essais et ils m'ont interviewé, donc vous me verrez dans le prochain magazine Ferdinand. Allez, on va aussi parler des prix des voitures neuves qui baissent enfin, pas ceux des Porsche.
2: Parce que les prix des voitures neuves s'étaient envolés plus 29% en 4 ans. C'est un truc de dingue. Et ça y est, ça commence légèrement à baisser, moins 2%. Vous expliquera pourquoi ça avait monté autant et qu'est-ce qui fait que les prix baissent aujourd'hui. Vous allez voir, alors, il y a certaines choses douloureuses à expliquer, on va dire.
1: En fait, on aime bien là. Cette émission va vous révéler pas mal de choses. Et puis, ce sera l'occasion
2: de
1: la semaine. Vous allez revenir sur le Hyundai Tucson 4.
2: Un des grands succès de Hyundai. Alors Hyundai qui autrefois vendait des voitures qui étaient sans caractère, mais ultra fiables. Aujourd'hui, elles ont du caractère. Alors vous allez me dire, c'est quoi la suite? La suite, vous le saurez tout à l'heure.
1: Et voilà, restez bien à l'écoute jusqu'à midi. On embrasse très fort et on remercie notre ami Jamel d'être à la réalisation de cette émission comme tous les samedis.
2: Il n'a pas le choix, il est attaché sur sa chaise.
1: Ouais, mais nous, on l'adore, donc ça nous va bien. Comme tous les autres, évidemment, réalisateurs de Sud Radio, mais quand même, ça fait partie de la famille. Et puis Laure, qui vous accueille au standard, pareil. Aude. Alors moi aussi, la chaleur commence à me taper sur les neurones.
2: C'est parce qu'elle est brillante, c'est pour ça que vous l'avez appelée Laure.
1: Laure, L'O-R, bravo l'ami Jean-Luc. Merci et bonjour à tous ceux qui sont déjà sur la page Facebook de Sud Radio. Il y a Renaud qui est arrivé, Brigitte qui nous dit bonjour Dame Laurence, et l'ami Jean-Luc, bonjour à tous. Nathalie, Thierry, voilà, Stéphane, tout le monde est là, ça nous fait plaisir. Et vous savez que nous vous attendons également au 0826 300 300, si vous voulez poser une question ou tout simplement donner une réaction sur l'un des sujets que l'on vous propose dès maintenant.
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1: L'émission, c'est aussi de découvrir des choses qui ne sont pas très sympas, même si ça ne nous fait pas plaisir. Mais malheureusement, nous, qui sommes assurés, on est un peu des fois victime d'arnaques ou d'escroqueries, et ça va être le cas. On va parler de pare-brise avec Mathias Delferrière, qui est expert automobile chez IDEA Expertise. Bonjour Mathias.
2: Bonjour Mathias.
4: Oui, bonjour Laurence, bonjour Jean-Luc.
1: Alors je vais expliquer un petit peu pourquoi, si tu veux bien. Moi j'ai eu la chance de travailler avec les gens de chez IDEA Expertise il y a moins d'un mois, c'était le 3 et 4 juin dernier, en animant plein de tables rondes, et j'ai découvert des sujets que je ne connaissais pas. On va tout vous dire, j'arrive, je rentre à Paris, je t'en parle, et toi tu me dis Jean-Luc, go, il faut qu'on fasse
2: Exactement.
1: Le sujet à l'antenne.
2: Bon, on sait déjà que certains professionnels du remplacement de pare-brise ont tendance à rajouter, on va dire ça comme ça, en rajouter un peu pour attirer les clients, la PlayStation, ça c'est le truc ultime, mais le petit cadeau qu'on vous offre, bon bah ça...
1: Y compris des essuie-glaces
2: Bosch,
1: ne vise personne, mais vous l'aurez compris.
2: Voilà, donc ça, on est d'accord Mathias que c'est facturé à l'assureur, et c'est l'assureur qui n'est pas là pour faire des cadeaux à qui que ce soit, vous le refacture aux assurés. Hein. Donc on les paye les cadeaux.
4: Oui, bien évidemment, ça se retrouve dans la prestation totale, où on retrouve le coût du cadeau, effectivement, en plus sur le coût de la prestation.
1: Alors, Mathias, avant de commencer, déjà, comment allez-vous, puisque vous habitez dans les Hauts-de-France, vous faites partie de la région Hauts-de-France, et vous êtes dans les Hauts-de-France.
2: Oui, parce ça a cassé des pare-brise, la
1: grêle. Ça a cassé hier soir, là, et ça, les dégrêleurs vont être contents.
4: Ouais.
1: Comment ça va?
4: Ça va très bien. Alors, on a subi un petit peu les orages, beaucoup de vent, de la grêle en Normandie, vraisemblablement.
1: Voilà. Ah ouais. Et alors, vous êtes expert automobile. Est-ce que l'on sait exactement quel est le métier d'un expert automobile? Vous pouvez me raconter en deux secondes?
4: L'expert auto est là pour réguler donc le marché de la réparation automobile, de faire en sorte que les assureurs, dans le cadre de la réparation des sinistres, payent le juste prix, ni plus ni moins, bien évidemment. Donc on a cette notion de régulateur du marché qui est très importante aujourd'hui, puisque les assurés sont les premiers concernés. Si une réparation coûte plus cher demain, forcément l'assurance leur coûtera plus cher. Donc on a essentiellement ce rôle-là, en plus de l'aspect sécuritaire, bien évidemment, où l'expert automobile, dans le cadre de sa mission, est tenu de vérifier l'aspect sécuritaire du véhicule qu'il expertise en premier lieu. Ouais.
2: Bon, malheureusement, le coût des réparations s'envole depuis quelques années, ce qui fait que les tarifs des assurances s'envolent, même s'il y a moins de sinistres. C'est ça le paradoxe. On parlait là des cadeaux, mais il y a bien pire que ça. Les réparateurs achètent des pare-brises chinois 100 €. Et il les facture 800 € aux assureurs, c'est
1: Alors
2: vrai
1: c'est
2: ça
1: quoi cette histoire Mathias?
4: Dans le monde du vitrage, il y a effectivement un petit peu tout et n'importe quoi. Donc on a aujourd'hui des pièces de qualité équivalente ou pas d'ailleurs, qui sont vendues effectivement au prix fort, c'est-à-dire qu'on les vend sur le prix référencé par le constructeur, mais ce ne sont pas des pièces constructeurs. Donc aujourd'hui, c'est comme si en pharmacie vous achetiez le générique et vous le payez le prix fort au prix du cachet.
2: Oui, alors vous le payez le prix fort, nous payons le prix fort, puisque c'est encore une fois l'assurance qui va payer le prix fort et qui nous refacture derrière.
1: Mais comment ça fonctionne exactement? Expliquez-nous le cheminement de ce fameux pare-brise chinois.
4: Le pare-brise chinois, lui, aujourd'hui, il peut être vendu sur le marché, il n'y a pas de souci, puisque
2: ils ont le droit.
4: Par contre, le principe, c'est de vendre au bon tarif. C'est-à-dire, aujourd'hui, si on vend une pièce de qualité équivalente, elle doit être vendue et profiter. Enfin, la différence de prix entre le prix d'achat doit bénéficier à la personne qui l'achète et non pas à celui qui revend le pare-brise. Donc, aujourd'hui, on a un pare-brise constructeur, par exemple, à 800 €. Aujourd'hui, si on monte un pare-brise de qualité équivalente, il devrait être vendu 400, 500, 600 euros, mais pas 800 euros. Et encore moins aujourd'hui des pare-brises qui ne seraient pas de qualité équivalente, ou certifiées en tout cas.
2: Ouais, de l'adaptable donc.
4: Appelle communément l'adaptable.
2: Ouais. Ouais. Et ça, c'est parce que on pourrait penser que c'est des petits garagistes isolés qui font ça, mais pas du tout, c'est les grandes enseignes qui pratiquent ça.
4: Alors, les grandes enseignes, on n'est pas là pour faire la délation, mais aujourd'hui...
2: On est là pour parler vrai, donc à partir du moment où
1: ils
2: font pas les choses dans les règles, on peut les épingler.
4: Tous ne font pas ça, clairement, mais aujourd'hui, le monde du vitrage, c'est quand même un marché qui est très porteur, puisque il y a autant de sinistres quasiment de collisions que de remplacements et de déclarations pour les pare-brises. Donc c'est un marché assez colossal. Et effectivement aujourd'hui, il y a un usage dans le monde du pare-brise qui fait qu'aujourd'hui les pare-brises qui sont montées ne sont quasiment plus des pare-brises référencés constructeurs, mais des pare-brises de qualité équivalente ou moindre, vendues à des prix qui ne devraient pas l'être.
2: D'accord, donc on vous êtes en train de nous dire que on va les citer, hein, que ce soit France Pare-brise ou Carglass, ils procèdent comme ça.
4: Alors pas forcément. Alors il faut faire attention. Hein. Il y a beaucoup d'intervenants aujourd'hui dans le monde du pare-brise. Tous ne font pas ça. Les grandes enseignes Carglass aujourd'hui a son propre fabricant de pare-brise. Pour autant, ce ne sont pas. Enfin, il suffit de regarder. Vous n'avez pas l'estampille du constructeur.
2: D'accord. Ouais, donc c'est au mieux de la pièce équivalente à l'origine, mais
1: est-ce
2: en aucun cas de la pièce d'origine.
1: L'assurer quand
4: pièce
1: on
4: de qualité équivalente. Ouais,
1: ouais. Quand nous assurer, on va chez un des vitriers que l'on a choisi de faire ou voilà, bref, on a le droit de demander que ce soit un pare-brise constructeur ou un pare-brise de qualité équivalente. Est-ce qu'on a le droit et est-ce que le vitrier en question sera obligé de le faire ou pas? Vous savez, vous en tant qu'expert chez IDEA Expertise?
4: À mon sens, au moins je dois être informé que le pare-brise qui est monté n'est pas celui du constructeur, fourni par le constructeur, où il n'y aura pas l'estampille. Donc si aujourd'hui on me donne l'information, moi à choisir, je vais choisir de lui dire bah, quitte à payer le prix fort,
2: ah bah oui.
4: Je préfère avoir...
2: Bah évidemment.
1: On a plein de réactions sur la page Facebook de Sud Radio. Il y a Stéphane qui dit est-ce qu'on peut exiger le NF? C'est vraiment devenu la France arnaque à tout niveau. Renaud qui dit j'en connais qui ont cassé leur pare-brise pour avoir une console de jeu. Le sujet qu'on faisait juste avant. Ouais. Voilà, etc.
2: Bon, ça va encore plus loin.
1: Ouais, parce que là, on a trouvé quelque chose grâce à vous.
2: La dernière étape, c'est des escrocs qui montent carrément des sociétés, de fausses sociétés.
1: Chez papa-maman, par exemple,
2: De fausses sociétés et qui ont des clients qui sont évidemment des complices, qui déclarent un bris de glace.
1: Je vais expliquer comment ça se passe vraiment, puisque c'est une assureuse en plus qui m'en a parlé lors de cette fameuse soirée où j'animais des tables rondes pour IDEA Expertise. Il y a des gens sur les réseaux sociaux qui sont donc des gens pas très qui vous proposent en direct contre une facture comme quoi vous auriez bien changé votre pare-brise entre 800 et 1 200 euros, de l'envoyer à votre assurance en disant mon pare-brise a été cassé, voici la facture, je l'ai fait changer, l'assurance vous rembourse et vous êtes vous obligé de donner la moitié de cette somme à cet escroc qui sur les réseaux sociaux vous a proposé de le faire. Et ça c'est un vrai sujet, Mathias Delferrière, qui est de pire en pire.
4: Oui, tout à fait. On a ce type d'intervention aujourd'hui, donc par des contrôles où on se rend compte que des factures sont émises par des escrocs, hein, clairement, où on a des sinistres qui n'ont pas existé, et donc on a des opérations qui visent simplement à faire payer l'assurance sur une prestation qui n'a pas été réalisée. Oui, tout à fait.
1: C'est fou, hein. Et comment on peut contrer ces gens, parce que en fait, c'est ce qu'on m'expliquait, hein, c'est qu'ils prennent, ils mettent un numéro de sirette, voilà, chez papa, maman, n'importe où, et la société n'existe pas.
4: Là, on est obligé de faire du contrôle. Donc, c'est du contrôle visuel et sur site pour s'assurer que le pare-brise n'a pas été remplacé. Et c'est la seule façon aujourd'hui. Alors après, on a aussi des moyens de contrôle sur des défauts qui sont émis en format PDF, hein, les fausses factures. Mais la meilleure façon, le meilleur moyen, c'est quand même d'aller vérifier que l'opération a été réalisée.

0: radio.
1: Si vous-même vous mettez de
0: oui, mais,
1: du,
0: oui, mais non, mais je voudrais bien,
1: éthanol.
0: Moi, j'aime donner la parole aux autres, à tout le monde. Si vous êtes le spécialiste ou, les, ou le responsable des carburants chez Leclerc et que vous écoutez On parle auto sur Sud Radio, appelez-nous au 0826 300 300, comme ça on va comprendre, hein. D'accord.
1: J'avais fait des photos en plus, donc j'ai des preuves.
0: On vous embrasse.
1: Oui, alors Yves, pour faire l'économie,
0: parce que
1: votre femme, 67 euros là, pour éviter ça, vous mettez un petit additif à la place du plein.
2: Vous roulez
1: au super éthanol tout le temps, puis vous mettez un additif de temps en temps,
2: bien,
1: puis ça le fera.
2: Bien sûr,
1: pareil.
2: C'est ce que je fais, oui.
1: Voilà. Donc, d'accord. Ça vous évitera le plein d'essence.
0: Yves, on vous rappelle la semaine prochaine si vous voulez.
1: Le plein d'essence qui est douloureux. Hein.
0: Non, vous avez autre chose à demander? Non, enfin, merci, bon week-end.
1: Oui, simplement.
2: Non, simplement une petite astuce. Le bidon d'éthanol, il y en a deux sortes. Pas le bidon d'éthanol, le bidon d'additif. Il y en a un qui est monodose, qui est pas très pratique. Et celui qu'on achète chez Certec, c'est un bidon d'un litre avec un petit réservoir au-dessus. Ouais. On presse dessus et ça fait la dose.
1: Oui, voilà. Bah écoutez, vous connaissez mon avis sur les produits Certec. Voilà.
0: Plein de réactions. Il y a notre ami Alphonse sur la page Facebook de Sud Radio qui dit les additifs spécifiques à chaque marque de distributeur sont ajoutés au mélange directement au chargement du camion.
1: Oui, au chargement, oui.
0: Donc, c'est les mêmes cuves, mais le mélange peut être différent.
1: Oui,
0: voilà.
1: Bah c'est sans doute. Moi, c'est ce que m'a dit un ingénieur spécialisé en carburant. Il m'a dit c'est un additif spécifique que Leclerc met dans son éthanol.
0: Question de Stéphane. Je pense que l'émission va demander 3 heures aujourd'hui.
1: Ouais.
0: Le métal de la bougie... est-ce que si ça avait été une autre matière, aurait fait...
1: Alors, c'est des bougies, vous savez, iridium qu'il y a sur la...
0: D'accord.
1: Sur la, donc, c'est des bougies, déjà, qui valent beaucoup plus cher. Et, effectivement, c'est pas un métal... C'est spécifique à ces bougies-là.
0: Ok. Bon, bah Yves, on vous embrasse, parce que, du coup, vous avez ouvert un super sujet.
2: Une dernière chose en 2 secondes, Biomotors recommande de changer les bougies tous les 50 000 km.
1: Oui. De toute façon, il faut un allumage qui soit vraiment très performant pour rouler à l'éthanol.
0: Allez, là, faut y aller, on va se faire gronder par la pub. Bah oui, parce qu'il faut qu'on mange nous aussi. Merci beaucoup Yves, on vous embrasse très très fort, embrassez bien madame. Et puis dans quelques instants, l'ami Jean-Luc aura 3 minutes pour parler de l'occasion de la semaine. Voilà, c'est bien fait pour lui. À tout de suite.
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1: Et l'ami Jean-Luc prend le volant d'une voiture d'occasion une semaine sur deux, et bien c'est aujourd'hui. Et vous retrouverez évidemment toute cette explication, quelques images également sur la page Facebook de Sud Radio.
2: Et on en accueille... plus, je prends le volant sans être au volant. C'est les premières images que vous allez voir, puisque l'essai... c'est à ça qu'on voit que cette émission commence déjà à avoir un peu de bouteille. C'est qu'on parle de voiture d'occasion avec des images qui ont été faites pour Sud Radio.
1: Ah, on adore. Et c'est Manuel Caillot d'ailleurs, journaliste à caradisiaque.com, que l'on retrouve. Salut Manu.
3: Bonjour Manuel.
4: Bonjour Jean-Luc, bonjour Laurence, bonjour à tous les auditeurs.
2: Bonjour Manuel. Alors, Tucson, quatrième génération, qui est sorti il n'y a pas si longtemps en fait.
4: Non, il n'y a pas si longtemps. Il a été présenté à la fin de l'année 2020 et puis les premières livraisons, c'était tout début 2021. C'est vrai que on traite parfois de véhicules qui sont un petit peu plus ancien. Là, on est dans du plus récent.
2: Ouais. Alors, véhicule qui marque une rupture chez Hyundai, parce que auparavant le style n'était pas leur point fort. Là, il y a clairement une originalité dans le design. Il y a aussi une offre pléthorique en matière de motorisation, parce que on avait de l'essence, exactement, du diesel. Il y a même de l'hybride. Il y a tout un tas de trucs qui sont sortis.
4: Et oui, beaucoup de choix. Alors, on l'a dit, effectivement, au niveau du style, ça n'avait plus rien à voir, et ça a plu, hein, parce que ce véhicule, il a explosé au niveau des ventes, que ce soit au niveau européen, où c'était le SUV le plus vendu en Europe pendant quelques années, devant même le Volkswagen Tiguan. Et en France, il s'est aussi très très bien vendu. Il y a des années, on arrivait presque à 20 000 exemplaires vendus par an. Et effectivement, c'est peut-être le style a aidé, évidemment, mais aussi le choix, parce que, comme tu viens de le dire, il y avait du diesel, de l'essence, de l'hybride et même de l'hybride rechargeable. Donc et en plus des versions 2 roues motrices et des versions 4 roues motrices. Donc il y avait de quoi satisfaire tout le monde.
2: Ouais. Alors qualité pour résumer, on résume pas déjà pas maintenant, pas encore. Qualité, look extérieur, on est d'accord. La présentation intérieure pas mal aussi, même si aujourd'hui c'est devenu un peu banal, mais à l'époque c'était un peu plus original. Bien équipé.
4: Oui, alors exactement, le niveau d'équipement était vraiment très généreux, hein, même en entrée de gamme. Mais ça, c'est vrai que c'est une caractéristique des marques coréennes depuis qu'elles sont sur le marché français. Et puis, il y a une modernité à l'intérieur aussi qui a plu, et beaucoup d'équipement. Et en plus, au restylage, en 2024, hein, en restylage en avril 2024, ils ont changé tout l'intérieur, ce qui est quand même assez rare, hein, parce que souvent on fait des modifications extérieures, mais on garde l'intérieur équivalent. Mais là, chez Hyundai, ils ont tout changé à l'intérieur. Ils ont mis une grande double dalle numérique et ils ont réintroduit un petit peu plus d'ergonomie aussi, parce qu'avant, la climatisation passait par des touches tactiles, et ils ont réintroduit des boutons rotatifs pour la climatisation. Et c'est vrai que ça, c'est un petit peu plus facile quand on conduit pour contrôler sa clim.
2: Ouais, on milite tous d'ailleurs pour le retour de boutons physiques dans les voitures. Et pas que nous, hein, Euro NCAP aussi. Hein, donc... ça veut dire que les voitures qui vont arriver dans quelques années auront de nouveau des boutons pour les fonctions.
1: On rappelle ce qu'est Euro NCAP pour ceux qui ne connaissent pas.
2: Euro NCAP, c'est qui teste la sécurité des occupants des voitures et des piétons aussi, puisque si vous voulez faire mannequin pendant vos vacances, Euro NCAP cherche des mannequins de crash test, si ça vous intéresse. Voilà, j'ai passé l'annonce.
4: Dans les qualités, il y a aussi une bonne habitabilité globale, que ce soit pour les passagers arrière, mais aussi pour les bagages, avec un grand coffre. Alors, selon les motorisations, le volume change un petit peu. Hein, sur les hybrides et hybrides rechargeables, c'est un peu plus petit, c'est 538 litres. 618 litres pour les versions un petit peu plus thermiques. Et si on rabat toute la banquette, on a presque 1800 litres de coffre, ce qui veut dire qu'on peut vraiment faire des petits déménagements avec ce Tucson de quatrième génération. Autre qualité aussi, c'est son confort. Alors ça va de pair avec un dynamisme qui est pas forcément exceptionnel sur la route, bien sûr, mais un grand confort pour les passagers.
2: Ouais, en même temps, c'est un SUV. Un SUV, on privilégie le confort pour la famille, le dynamisme.
4: Sa vocation n'est pas sportive.
2: Ouais. Alors après. Du moins sur le premier, on est d'accord que dans les défauts, il y avait l'ergonomie, hein, puisqu'à partir du moment où on passe par des écrans, c'est vrai que ça devient compliqué. Qu'est-ce qu'il y a d'autre comme petit défaut ? Après, on passera au gros défaut.
4: Il faut dire que... il n'y a pas de gros défaut.
2: Il n'y a pas de gros défaut, mais... En termes de fiabilité, en revanche, on était, du moins sur les diesels, on était un peu moins bien que la réputation de la marque.
4: Oui, oui, oui. Alors, comme souvent d'ailleurs, hein, ce sont les motorisations diesel qui ont concentré les plus gros mécontentements chez les propriétaires et le gros des défauts. On a sur le 1.6 CRDI 136 chevaux, on a eu quand même quelques casses moteurs hein, au début de commercialisation, qui étaient assez inexplicables, même à des kilométrages très très faibles, autour de 20 000 ou 30 000 kilomètres. Probablement un défaut de fabrication hein, sur une série de moteurs. C'est un petit peu embêtant. Et certaines boîtes de vitesse ont dû être remplacées aussi, et puis comme tous les diesels, les vannes EGR qui s'encrassent, ça c'était aussi assez courant. Par contre, côté essence et hybride rechargeable, pas trop de problèmes. Sauf qu'on peut citer, mais ça concerne et les essences et les diesels, des petits soucis électroniques, mais ça, on peut le rappeler, c'est tous les modèles du marché, quelles que soient les marques.
2: Il y a souvent des mises à jour aujourd'hui qui sont faites pour régler ces problèmes. Les meilleures versions, vous conseilleriez quoi?
4: Alors en meilleure version, en diesel, on n'a pas trop le choix. C'était le 1.6 CRDI, donc il faut faire attention aux problèmes de fiabilité qu'ils aient été résolus ou qu'ils soient absents. On peut dire quand même, hein, on peut rappeler que Hyundai garantit ses modèles 5 ans au kilométrage illimité. Donc c'est quand même assez rassurant. Ça veut dire que si on a le moindre souci, c'est pris en charge par la marque. Et le modèle étant assez récent, il y a encore beaucoup de modèles qui sont sur le marché d'occasion qui sont encore garantis, hein, de toute façon.
2: D'accord. Donc, en essence
4: assez tranquille. Et en essence, moi je conseillerais plutôt de partir sur une version hybride simple, pas une version hybride rechargeable parce qu'elle est quand même relativement plus chère sur le marché d'occasion, entre 3 et 4 000 euros de plus. Et alors que la version hybride, on la trouve à des tarifs qui sont assez équivalents aux versions thermiques. Le 1.6 TGDI 150 chevaux, lui il est 100% thermique, mais on peut avoir 230 chevaux en hybride. Pour presque le même tarif.
2: D'accord.
4: Et on peut d'ailleurs les citer, ces tarifs. Hein.
2: Eh ben, c'est la question que j'allais vous poser. Parce que d'habitude, c'est Laurence qui parle d'argent. Hein. Elle dit combien ça coûte, voilà, donc ça y est.
1: Non, mais j'aime bien, Manu, il a pris les devants. Là, ça y est, il a compris.
4: Oui. Non, mais écoutez, ce Tucson de quatrième génération, on annonce, les premiers prix, c'est aux alentours de 15-16 000 euros.
2: D'accord.
4: Alors pour ce tarif-là, il ne faut pas s'attendre à avoir un petit kilométrage. Ce sera plutôt aux alentours de 180 000 km, voire 200 000 km pour certains hybrides. Si on veut plutôt tourner aux alentours de 100-120 000 km, il faut mettre jusqu'à 19 000 euros.
2: D'accord.
4: Et pour une version hybride rechargeable, mais bon, je la conseille pas vraiment, c'est à partir de 20 000 euros. Donc c'est quand même un budget un peu plus conséquent que certains modèles dont on a parlé dans cette émission.
2: Bon, et il y en a beaucoup.
4: Il faut en être conscient.
2: Et l'avantage, c'est que comme il s'est bien vendu, il y en a beaucoup. Donc on a du choix sur les coloris, sur les options, les finitions, etc.
1: Et puis surtout, voilà, enfin, c'est bien d'en parler aussi parce qu'il y a des occasions qui valent le coup, même si c'est un budget de 20 000, quoi. Donc, merci beaucoup, Manu.
2: Merci, Manu.
1: Manuel Caillot, journaliste à caradisac.com, qui est avec nous, en gros, avec l'équipe.
4: Bonne journée à tous. Et rester au frais.
1: Si on peut. Manuel Caillot, Caradisiac, qu'on aime beaucoup et que l'on vous invite à aller régulièrement visiter. Allez, dans quelques instants, on va parler de l'électrification de la France avec un programme très, très ambitieux pour l'automobile puisque c'est la France, l'équipe de France électrique dont parlait le président de la République. On va faire un petit tour d'horizon, entre autres sur les bornes. On en est où et on va où? C'est à suivre sur Sud Radio.
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2: Et vous êtes très nombreux à être avec nous sur la page Facebook de Sud Radio. Merci beaucoup, vous pouvez continuer de réagir en direct. Alors, vous l'avez bien vu, hein, il y a quelques semaines, il y avait le grand plan d'électrification de France, en France, annoncé par le gouvernement et le président de la République. On va parler de tout cela avec un programme assez ambitieux pour l'automobile, avec Didier Liotto, qui est président de Charge France, et également DG d'Engie Vianeo France. Bonjour Didier.
3: Bonjour Laurence et bonjour à tous vos auditeurs.
4: Alors, bonjour Didier.
2: Un mot tout de suite sur Charge France, qui est un regroupement de tous les professionnels de la borne de recharge.
3: C'est ça, c'est un regroupement de 21 entreprises qui est née il y a un an et demi, donc on est tout jeune, comme l'industrie de la recharge et l'industrie de la mobilité électrique. Et donc on regroupe une très large partie des opérateurs de bornes de recharge, principalement de bornes de recharge publiques, mais aussi de bornes de recharge privées.
4: Bon, Emmanuel Macron a présenté un vaste programme d'électrification de la France. Claude François a été un précurseur, d'ailleurs. Donc, l'idée...
3: Je l'ai pas vu venir, Jean-Luc.
2: Bienvenue sur On parle auto, Didier.
3: Ouais, voilà, c'est un bizutage.
4: Non, l'idée, c'est de renforcer notre souveraineté énergétique, on est d'accord,
3: oui.
4: Limiter la pollution, alors... On est en plein dedans, là, on parle de réchauffement climatique, et là, on est les deux pieds dedans, même si certains météorologues diront « ça n'a pas grand-chose à voir ». Enfin bon, il y a quand même un cousinage.
2: Mais pas qu'avec le transport, hein, aussi avec la déforestation, l'hyper-urbanisation et la bédonisation de nos villes.
4: Il y a plein de facteurs, il n'y en a pas un seul. Dans ce plan d'électrification, l'automobile a une part qui est assez importante. Il y a un plan, alors c'est 3,5 milliards qui ont été annoncés pour les infrastructures de recharge.
3: Absolument. Donc, j'ai eu le plaisir de partager le plan pour une France rechargeable, comme on l'a appelé, qui est donc un engagement de tous les opérateurs de Charge France à mettre sur la table 3,5 milliards pour rajouter 60 000 points de charge rapides et ultra rapides, qui sont essentiels parce que ce qui évidemment rassure l'électro-automobiliste, surtout le néo-électro-automobiliste,
4: non mais c'est celui qui veut aller loin,
3: faire des longs trajets.
4: Si on veut aller au-delà de 250 km, il faut obligatoirement de la charge rapide.
2: Et puis celui qui ne veut plus perdre du temps au bornes, c'est-à-dire qu'on est plein à se dire s'il faut que je dois mettre 20 minutes ou une demi-heure, c'est pas pour moi. Donc il y a ça aussi.
4: Ou faire la queue lors des grands départs en vacances, mais bien sûr.
2: Didier, juste une chose. La France, on n'est quand même pas si mal placé que ça en Europe. On est deuxième après la Hollande en termes de nombre de bornes,
3: exactement.
2: C'est ça. Et c'est
3: exactement.
2: Assez nouveau.
3: En fait, on est passé dans les trois dernières années le milieu du classement, le milieu du peloton, à cette position deuxième derrière les Pays-Bas qui ont beaucoup d'avance et qui ont un pays beaucoup plus dense, hein, donc dans lequel les bornes, on a rajouté beaucoup plus de bornes rapidement, mais plutôt des bornes lentes. Et donc aujourd'hui, on est un des leaders et on a notamment des autoroutes qui sont extrêmement bien équipées
4: puisque...
3: à la fois en aire de service. Et puis je vous entendais la semaine dernière, je crois, parler avec nos amis d'Aligo, sur les aires de repos. Tout ça se densifie et va continuer à se densifier, hein, parce que non seulement on installe sur toutes les aires de service et les aires de repos, mais on densifie tous les ans, justement pour ces questions de pic et de queue.
2: Un bon point pour Didier Liotto, qui écoute On parle auto sur Sud Radio,
4: exactement.
2: Même quand il est pas là.
3: On essaye.
4: Les bornes qui vont être installées, on est d'accord, vous nous avez dit rapide et ultra rapide. Quelle différence entre les deux?
3: Oui, alors rapide, on est sur un plein, et le plein moyen étant le 10-80 en électrique, hein, on passe de 10 à 80%, parce qu'en dessous de 10, on prend moins le risque en général de baisser, et puis au-dessus de 80, la charge ralentit, pour ceux qui connaissent un peu la voiture électrique déjà. Et donc le 10-80, il se fait plutôt en 1h30, on va dire, sur une rapide, alors que sur une ultra rapide, on est sur entre 20 minutes et une demi-heure. Voilà. D'accord. Et ça accélère tout le temps avec les nouveaux modèles. Voilà, il y a plein de nouveaux modèles qui sont arrivés.
4: Et c'est quoi la puissance des bornes, c'est quoi là en l'occurrence
3: Je dirais que aujourd'hui on est plutôt à 400 kW sur les toutes nouvelles bornes. Sur le marché, si vous regardez un peu les bornes qui sont majoritaires aujourd'hui en ultra rapide, on est entre du 200 et du 300 kW. Et avec à chaque fois, pour être clair, deux points de charge. Donc si vous êtes seul sur la borne, vous pouvez tirer, comme on dit,
4: 400,
3: jusqu'à 300, ou 300 ou 400. Si vous êtes deux et que vous êtes tous les deux au début de votre charge, parce que vous savez que la charge ralentit un peu avec le temps, dans ce cas-là, vous pouvez tirer plutôt entre 200 et 300.
2: Et les bornes à 1h30 de recharge, elles sont à combien?
4: 50 kilowatts, 100.
3: 50 kilowatts, absolument 50.
2: Kilowatts. C'est quoi l'avenir?
3: 50 kilowatts.
4: Alors, j'ai une question qui est liée à l'actualité. Oui. Là, il fait très très chaud.
2: Ah ouais.
4: La voiture électrique souffre aussi quand il fait très chaud, hein, parce que on sait qu'une batterie, les batteries utilisées actuellement majoritairement c'est du nickel, manganèse, cobalt. Elles ont une température de fonctionnement optimale qui est autour de 25 degrés. Donc ça veut dire que si on est au-dessus de 25 degrés en température ambiante, il faut refroidir très fort ou il faut limiter la puissance. Ça veut dire que votre voiture qui fait 300 chevaux, quand il fait 40 degrés dehors, on va pas faire 300 chevaux, on va en faire 200, peut-être même moins. Est-ce que c'est la même chose sur les bornes de charge? Quand j'arrive à ma borne de charge, où d'habitude je fais 10-80 en 20 minutes, on va dire j'ai une voiture performante, est-ce que là ça va être pareil?
3: Alors quand c'est des très grosses chaleurs, surtout sur des bornes, comme ça arrive, ça dépend des sites, qui n'ont pas de protection, qui n'ont pas d'ombre, puisque par exemple il y a beaucoup de bornes dans lesquelles il y a un haut vent, et donc ça aide beaucoup. Et qu'on dépasse, on va dire, confortablement 40, 41, 42, 43, oui, là, il peut y avoir un effet sur la vitesse de charge. Ça dépend de la marque de la borne, ça dépend aussi du véhicule, hein, parce qu'il y a la recharge est toujours une interaction entre les caractéristiques techniques de la batterie du véhicule et ce que la borne peut faire. Donc, après, il y a énormément de systèmes de ventilation, énormément de systèmes de ce type-là. Mais oui, il peut y avoir un effet. S'il fait très très chaud, il peut y avoir un effet, comme quand il fait très très froid, où il y a aussi un effet sur la recharge.
4: Ce qu'on peut conseiller aux gens là qui vont aller loin au moment où il fait chaud, c'est de privilégier des bornes qui sont dans des endroits ombragés, et pas des bornes en plein soleil. Mm-hmm. Ils chargeront plus vite. Mais ça, c'est important de le préciser quand même. Hein.
2: Mais alors là, tout
3: ah oui. Non, vous avez raison.
2: Excusez-moi Didier, mais je vais ouvrir la parenthèse plus profondément avec l'ami Jean-Luc. Là, on est quand même entre 38 et 40 degrés en ce moment et ça va continuer d'augmenter.
3: Ouais.
2: Il vaut mieux ne pas rouler avec sa voiture électrique en ce moment ou...
4: Non.
3: On peut absolument sans problème rouler avec une voiture électrique jusqu'à même encore nettement plus chaud que ce qu'on a là. C'est simplement que si on arrive encore une fois vers 42, 43 et que on est sur des bornes en plein soleil, en plein cagnard, là évidemment on peut avoir un ralentissement de la charge. Mmh. Ça va charger en 10 minutes de plus. Mmh. Donc c'est pas dramatique et c'est vraiment dans des cas de climatologique un peu plus extrêmes. Mais oui, ça peut avoir un effet. Hein, je vais pas vous le mentir là-dessus.
4: D'accord. Vous avez aussi mis en place un petit comparateur qui permet de savoir combien d'économies on fait quand on roule en électrique.
2: C'est bien.
4: Comment ça marche ça? C'est où?
3: Oui. Ah, c'est très simple. C'est sur le site de Charge France.
2: Charge France.
3: C'est très simple. Vous allez sur le site et je crois que c'est la deuxième ou la troisième rubrique. Donc c'est très simple. Et là, vous avez un comparateur dans lequel vous pouvez mettre votre modèle électrique, votre type de conduite. C'est très différent d'être simplement en urbain, d'être dans une conduite familiale avec des longs trajets, d'être peut-être un professionnel, un taxi, un VTC avec un usage très intensif. Vous pouvez mettre le point de comparaison du prix du carburant traditionnel que vous souhaitez. Donc nous, on part sur 1,80 euros du litre. Mais évidemment, on peut modifier ça et regarder ce qui se passe à différents niveaux. Et évidemment, la consommation en point de comparaison d'un véhicule thermique. Et là, vous pouvez calculer votre économie annuelle. On le fait parce que nous, notre pari, c'est que l'électrification aujourd'hui sur l'usage, en particulier dans la situation géopolitique un peu compliquée dans laquelle on est, est vraiment
2: ça va
3: déjà
2: dans votre sens,
3: un facteur d'économie.
2: Rapidement, Didier, rapidement, parce qu'il nous reste même plus de temps, mais je suis sur votre site, je vois pas votre comparateur.
3: Vous pouvez, si vous descendez juste un petit peu, je pense que c'est, je vous dis
2: à l'accueil.
3: Estimez
2: vos gains en passant à l'électrique.
3: Exactement.
2: Ok, je l'ai trouvé.
3: Estimez vos gains en passant à l'électrique. Voilà. Voyez, juste en dessous.
2: Ok, merci beaucoup.
4: Super.
3: On est bon.
4: Didier, comme alors quand on a préparé l'émission, on a passé 12 heures au téléphone.
2: C'est fini, là.
4: Moi, ce que je vais lui proposer, c'est de venir parce qu'il y a 1000 sujets.
2: Ah, mais
4: 1000 sujets qu'on doit traiter.
3: Avec plaisir.
2: Mais Didier, vous êtes invité un samedi matin, en direct dans le studio, et on décrypte
3: magnifique.
2: Tout.
3: On fera ça, très bientôt.
2: De toute façon, on a votre numéro maintenant. Bim.
4: Oui,
2: allez,
4: vous êtes foutus.
3: On se connaît. On est amené à se revoir.
2: Allez, on vous embrasse, on vous souhaite un bon week-end, Didier.
4: Merci.
3: Excellent week-end à vous et excellent week-end à tout le monde.
2: Dans quelques instants, le retour de l'info. On va parler pneus sous-gonflés. Là aussi, on va vous faire des économies de dépenses d'argent. On va parler de plein de sujets, puis on va parler de Porsche avec les moteurs avant tout. Bah, ça va être encore une super émission. À tout de suite.
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1: Et avec vous sur la page Facebook de Sud Radio, où vous êtes nombreux à réagir. Tiens, on a peut-être une solution, on en parlera tout à l'heure si tu veux bien Jean-Luc. Alphonse qui amène peut-être une explication sur le problème de l'E85 de Leclerc.
2: Additifs, ouais.
1: On en parlera parce que, alors pour ceux qui nous rejoignent, on a eu un gros sujet avec un auditeur qui nous a appelé sur la problématique de sa voiture et l'expérience aussi de Jean-Luc avec certains E85 qui, on pourrait le dire, abîmaient ou tout le moins encrassaient les bougies. On peut dire comme ça, voilà.
2: On a
1: peut-être une réponse à donner. Alors, au programme de cette deuxième heure, on va parler Porsche.
2: Exactement. On finira dans une porcherie.
1: Je m'en doutais.
2: Pour les 50 ans des Porsche à moteur avant. La 924, mais pas que, 944, 968, 924. Plein
1: pas
2: de
1: votre
2: Porsche.
1: Âge, hein.
2: Oui, c'est exactement ça. Cela dit, j'aimerais bien, 50 ans.
1: Ouais. Un peu plus, voilà. Quelques semaines de plus.
2: Et moi, je pourrais vous en parler, puisque j'ai eu un modèle très particulier, le même que Sacha Distel à l'époque, quand il a un petit peu tortillé Chantal Nobel, la pauvre.
1: Autour de l'arbre.
2: Voilà, mais donc, pour dire que ces voitures qui étaient mal aimées, aujourd'hui, retrouvent de l'intérêt.
1: Allez, on en parlera
2: en collection.
1: En détail. On avait dit qu'on faisait court sur le sommaire, Jean-Luc. Les prix des voitures neuves qui baissent enfin, ça sera notre dernier sujet.
2: Ils baissent enfin, le prix des voitures neuves. C'est court, là, ça va?
1: Ouais, super. Et puis, on parlera aussi dans quelques instants des pneus dégonflés. Attention, si vous roulez avec des pneus dégonflés, vous allez avoir une facture de carburant qui va, elle, gonfler. Mais avant de commencer cette seconde heure, je voudrais que l'on donne quelques conseils, puisque vous l'avez proposé.
2: Si vous prenez la route avec les chaleurs qu'il fait, un véhicule qui n'est pas bien entretenu risque de se mettre à chauffer. Alors, bon, souvent, c'est un radiateur entartré, parce que la voiture est vieille. Vous avez aussi, alors, normalement, un thermocontact de radiateur. Quand il claque, il reste fermé. Vous aurez le ventilateur qui tourne tout le temps. Mais si le ventilateur est en panne,
1: moteur aussi va être en panne.
2: Donc surchauffe. Qu'est-ce qu'il faut faire au moment où je vois mon aiguille qui grimpe? Alors c'est pas bon pour mamie qui va être à l'arrière de la voiture.
1: Chauffage à fond.
2: Exactement, chauffage à fond, puisque vous avez un deuxième radiateur dans la voiture qui vous sert pour le chauffage. L'hiver, quand vous mettez le chauffage, le circuit d'eau passe par ce radiateur supplémentaire qui est situé dans le tableau de bord et vous souffle l'air chaud. Il prend des calories du moteur pour souffler dans l'habitacle. Donc l'été, si vous êtes en surchauffe avec juste le radiateur qui est à l'avant du moteur, le radiateur classique, vous pouvez le soulager en mettant le chauffage à fond dans la voiture. Alors bon, évidemment, là, vous avez intérêt à ouvrir les fenêtres.
1: Ah là, c'est sauna,
2: C'est sauna, mais ça peut vous permettre de sauver votre moteur. Donc pensez-y.
1: Donc on
2: quand
1: arrête
2: même
1: la clim dans ces cas-là. Évidemment.
2: Vous arrêtez tous les consommateurs, sauf le ventilateur de chauffage que vous mettez plein pot.
1: Mais côté chauffage, j'espère que ça ne va pas vous arriver. La meilleure façon, peut-être, c'est d'aller faire entretenir sa voiture avant de partir en vacances ou de faire de grands kilomètres. Tiens, puisqu'on parle de voiture et puis comment éviter les désagréments, on va parler pneus, vous allez voir.
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1: Désagréments, bien évidemment, dus aussi à l'été, mais pas seulement, on va parler de pneus dégonflés. Bonjour Cyril Roger.
2: Bonjour Cyril Roger.
4: Bonjour Laurence, bonjour Jean-Luc.
1: Expert innovation chez Michelin.
2: Et j'aime bien le titre, je ne sais pas qui l'a trouvé là. Pneus dégonflés égale facture de carburant gonflé.
1: C'est signé Jean-Luc M de Paris. Ça. Moi je balance maintenant.
2: Bon, Cyril, avant de parler de notre portefeuille, on va rappeler quelques règles de sécurité essentielles, principalement par forte chaleur. Il faut absolument rouler, surtout si on est chargé avec les départs en vacances, il faut absolument avoir la bonne pression dans les pneus avec les fortes chaleurs.
4: Ah oui, exactement, parce qu'en fait, au-delà effectivement de la consommation qui va s'en ressentir, il y a d'abord un facteur de sécurité, c'est-à-dire que quand on part en vacances, en général, on a tous les bagages, les enfants, etc. Donc on a une voiture très chargée, et donc si vos pneus sont dégonflés, ils vont surchauffer. Et donc, ça va bien sûr entraîner une surconsommation de la voiture, mais surtout, ça risque d'être un danger si un pneu éclate. Hein. Si vraiment il est trop dégonflé, ça risque d'être un danger.
2: Ça peut arriver. Hein. Moi, je l'ai vécu sur l'autoroute, une voiture devant qui était largement surchargée. Ça se voyait et il y a un pneu qui a éclaté. Alors, on se dit, ça n'arrive qu'au camion, parce qu'on voit souvent des pneus de camion éclater au bord de la route. L'été, pour les départs en vacances, ça peut arriver d'avoir un pneu qui éclate. Hein. Ça, c'est... Comment on vérifie correctement la pression des pneumatiques ? Après, on expliquera comment on gagne de l'argent.
4: Alors, la première recommandation, c'est d'aller dans une station équipée avec des gonfleurs. Et puis de regarder donc en général sur la portière avant de votre voiture côté conducteur, vous avez une petite étiquette qui va vous donner les pressions. Oui. Et en particulier maintenant sur la plupart des voitures modernes, vous aurez les pressions quand vous avez que deux personnes à bord de la voiture. Et on vous recommande une pression supérieure si jamais vous avez la famille et les bagages dans la voiture, donc qui est en général une pression plus élevée. Donc vous allez trouver ça dans la portière conducteur ou sur le montant central côté conducteur dans votre voiture, ce qui vous permet d'ajuster les pressions avant le départ en vacances.
2: Ouais, pression à consommer avec modération, évidemment.
1: Ça dépend laquelle.
2: Quand il fait chaud.
1: Alors, celle qui est faite de la mousse, oui.
2: Parlons d'argent, parce que on a tous compris qu'on consommait plus avec des pneus dégonflés. Et d'abord, pourquoi, tiens ?
4: Alors en fait, parce que pourquoi le pneu, en fait, un pneu, ça représente, les gens ne le savent pas, mais ça représente à peu près 20% de la consommation de votre voiture. Sur une voiture normale.
2: Et si je les enlève, je gagne 20% alors. Si je roule sur les jantes, je gagne 20%.
4: Oui, alors ce ne sera pas très confortable.
1: Tu vas surtout gagner 100%.
4: Ça va être un peu compliqué. Ouais. Voilà. Donc en fait, c'est pas rien. Parce qu'aujourd'hui, sur un plein de 100 euros, ça veut dire que 20 euros en fait, est dépensé uniquement pour déformer les pneus. Alors ça, c'est parce que le pneu se déforme en fait au contact du sol. Et cette déformation, elle consomme de l'énergie.
1: Ah ouais.
4: Et qui est en pure perte en fait. Hein. Et donc si votre pneu est dégonflé, il va encore plus se déformer, hein, parce qu'il va être plus à plat, et donc vous allez encore plus dissiper d'énergie. Donc on dit à peu près 0,3 bar en moins, ce qui est pas énorme hein, sur un pneu à 2,2. 2,2 bars, ça veut dire 1,9, ce qu'on voit beaucoup hein, quand nous on fait des surveillances de pression.
2: Une voiture sur 3 à peu près, hein, c'est ça ?
4: Ouais, c'est ça, exactement ça. Ça c'est 6% de consommation en plus, donc ce qui est énorme. Hein.
2: Ah, c'est pas négligeable donc, du tout, oui.
1: Surtout voilà. En ce moment, hein. Même si ça redescend encore un peu. Ouais.
4: Descend, mais ça reste quand même élevé.
1: Ah
4: hein.
1: Ouais,
2: est-ce qu'on est tous égaux ? Est-ce que celui qui a un gros SUV avec des pneus larges ou celui qui a une petite voiture, le manque de pression a la même influence en termes de consommation ?
1: Et puis le poids de la voiture, parce que...
2: Ouais.
4: Alors effectivement, non. En général, les véhicules qui sont beaucoup plus lourds, en fait, cette efficacité énergétique, elle est mesurée en kilos par tonne, en fait. C'est-à-dire que si vous poussez votre voiture sur un sol plat, c'est la force que vous allez devoir exercer pour pousser votre voiture si elle est en panne sur un sol plat. Donc c'est des kilos par tonne. Et donc ça veut dire que plus votre véhicule est lourd, plus vous allez avoir de kilos à déplacer. Mmh. Et donc ça, c'est directement lié. Donc là, c'est du 1 pour 1, en fait. Hein. C'est si vous avez plus de charge pour 10%, bah, ça veut dire plus de résistance au roulement de l'ordre de 10%.
1: Ça marche aussi pour les corps en général. Hein. C'est pour ça que là, on a attaqué les summer body. Hein.
4: C'est
2: vrai que si vous voulez tester pourquoi ça consomme plus avec un pneu dégonflé, dégonflez le pneu de votre brouette quand elle est chargée et poussez-la. Vous allez voir, c'est moins facile.
1: Non, mais c'est clair. Mais du coup, là, parce que là, on a des grosses chaleurs en ce moment partout et l'Est va vraiment encore plus souffrir aujourd'hui que le reste. Quand je vais faire la pression, par exemple, imaginez, je vais faire la pression aujourd'hui, et le temps que le kilomètre, donc mon pneu sera un peu chaud, pour arriver là où je vais faire pressions de mes pneus.
2: Les pressions,
1: oui, mais ici, tu fais, tu vois, déjà, moi, pour aller de chez moi à la première station où je peux faire...
2: On rajoute quoi, 200 grammes
1: Voilà, t'as tout compris.
4: Oui, en général, on considère qu'il faut, si vous mesurez les pressions à chaud, il faut rajouter à peu près 200 grammes par rapport à ce qui est indiqué. Donc,
1: d'accord.
4: Si jamais c'était indiqué 2,2 bar, bah, vous mettez 2,4 si votre pneu est chaud.
1: Oui, mais s'il n'est pas spécialement surtout, chaud, mais qu'on a 40 degrés en ce moment, est-ce qu'on plus.
4: Oui, on corrige un peu de l'effet température.
2: D'accord. Ouais. C'est pas dangereux de légèrement surgonfler un pneumatique.
4: C'est pas dangereux, vous allez consommer moins, mais par contre, vous allez user le pneu plus vite parce qu'il va avoir une forme plus ronde. Et donc, vous allez surtout user le centre du pneu. Au lieu d'avoir nous, manufacturier de pneus, on travaille le pneu pour sa pression, ce qu'on appelle nominale. Et donc, ça va être là où il va avoir son mode de fonctionnement optimal. Et forcément, si vous le surgonflez, ben vous allez plus user le centre du pneu. Mm-hmm. Et s'il est dégonflé, vous allez plus user les épaules. Donc, c'est important de respecter les pressions. Hein, on le dit souvent, mais la pression pour laquelle le pneu a été conçu, elle est super importante.
1: Donc, le pneu a un ventre et des épaules.
2: Ouais. Et c'est pour ça qu'il a du ventre, parce que c'est les pressions successives. Mais voilà. C'est meilleur à la pression. Les pneus, c'est une grande mode aujourd'hui. Enfin, c'est une mode. Les gens s'équipent en pneus 4 saisons. Toute saison.
1: Moi, c'est ce que j'ai.
2: Est-ce que c'est plus sensible à une pression faible ou pas en matière de conso, un pneu 4 saisons?
4: Alors, c'est pas plus sensible. En fait, on va avoir la même sensibilité, hein, c'est des pourcents. Mais vous partez d'un peu plus haut en résistance au roulement. C'est-à-dire qu'un pneu 4 saisons, il a un niveau de résistance au roulement qui est un peu moins bon qu'un pneu, on va dire, été, ce qu'on appelle les pneus été. Aujourd'hui, on a des pneus été, ben, comme le Michelin Primacy 5 Energy, qui sont A en efficacité énergétique, c'est-à-dire c'est le meilleur niveau. Et si vous prenez un pneu C en résistance, en efficacité énergétique, ce qui est la moyenne du marché aujourd'hui qu'on voit sur le marché, ben, ça vous fait quand même 7,5% de consommation en plus.
2: Donc
4: le choix du bon pneu d'origine.
2: Dernière question, vite, parce qu'on a déjà débordé.
1: Ah tiens, Cyril. Laurence sort de ce corps, Jean-Luc.
2: Si j'achète un petit appareil là, dans les magasins où on vend un peu de tout et n'importe quoi pour vérifier la pression de mes pneus, c'est fiable ça ou pas? Ou vaut mieux vraiment un gonfleur qui est vérifié et qui est calibré?
4: Bah, en fait, vaut mieux acheter des bonnes marques. Hein. Nous, on en vend, hein, des gonfleurs. Voilà.
2: C'est quoi la marque vous représentez? Je m'en souviens plus.
1: Ça sera 500 euros.
4: Michelin. Non, mais voilà, on fait des...
1: Alors, 1000 euros. On va gonfler la cagnotte dont parle Otto.
2: C'est le cas de le dire. Non, mais ça gonfle la cagnotte.
4: On fait des gonfleurs qui sont très bien, qui se branchent sur une prise USB. C'est pratique parce que c'est tout petit, donc on peut les avoir en plus en permanence dans sa voiture. Moi, ça m'est arrivé il n'y a pas très longtemps, j'en ai un. Et en fait, j'ai eu une alerte de pression sur l'autoroute. Bah, ça m'a permis de m'arrêter à la première station.
1: Et puis,
4: regardez où est-ce que j'en étais. Voilà, parce qu'en fait, l'alerte, elle vous dit pas si le pneu il est un bar ou un bar neuf, en fait.
1: Ouais, tout à fait.
4: Donc, ça vous permet de vérifier où est-ce que vous en êtes et puis remettre un petit peu d'air s'il faut.
1: Voilà. Et puis, Cyril, une autre expérience, alors pas spécialement avec un Michelin, mais c'était un gonfleur que des copains avaient dans le coffre, mais qui sont arrivés sur un grand week-end en Bourgogne au mois de mai. Le matin, on s'est tous réveillés, mais il était à plat. Bah, ça a servi, en tout cas, pour regonfler le pneu, le temps d'arriver au garage d'à côté, etc. Et puis, ben, bravo pour les résultats sur les 24 heures du Mans.
2: Hein. Oui, je l'avais annoncé d'ailleurs. Ouais.
1: En même temps, c'est pas difficile. C'est Michelin qui chausse toutes les voitures maintenant, pratiquement.
2: Pas toutes les voitures. Les hypercars.
4: Catégorie hypercar, effectivement.
1: Et en tout cas, les Toyota et BMW qui ont fait les trois premières places. On vous embrasse, Cyril.
2: Merci.
1: Et bravo à toute l'équipe Michelin.
4: C'est bonne journée.
1: Maison française, ça fait du bien. Dans quelques instants, c'est Jean qui va être avec nous au standard de Sud Radio au 0827 300 300 qui a une question à poser évidemment à l'ami Jean-Luc. Et puis après, on va parler des Porsche à moteur avant qui ont 50 ans. À tout de suite avec vous sur Sud Radio.
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1: Et nous allons accueillir Jean dans quelques instants. Alors comment Jean a fonctionné? Vous savez que vous pouvez nous envoyer un mail à jeparticipe@sudradio.fr en mettant on parle auto dans l'objet du mail, votre question et toutes vos coordonnées dont votre numéro de téléphone. Et c'est ce qu'a fait, avant d'accueillir Jean, Fabrice sur la boîte mail ce matin. À 10h12, il a envoyé un mail. Et il est possible de réagir sur un boîtier éthanol Biomotors impossible à adapter sur une MG ZS hybride de 2025. L'installateur ne peut pas l'installer car l'électronique de ma MG bloque et Biomotors n'a pas de solution. L'avis de notre professionnel Jean-Luc M de Paris.
2: Si le boîtier électronique de la voiture dit je veux pas de boîtier à côté, il y a rien à faire.
1: Il y a
2: malheureusement rien à faire. Et puis là où il est pas très prudent, c'est que il met un boîtier sur un véhicule qui est encore sous garantie, donc il perd malheureusement la garantie. Ouais. Alors il a la garantie du fabricant du boîtier, mais il perd la garantie constructeur. C'est un petit peu dommage, hein, quoi. Les garanties constructeur MG, elles sont très étendues dans le temps. C'est dommage.
1: Exactement.
2: D'autant qu'il n'est pas exclu que la voiture accepte du 85 dans une proportion à définir sans boîtier. Hein.
1: Bon, bah, en tout cas, une voiture de 2025, on ne met pas un boîtier tout de suite dessus.
2: Non, on ne met pas un boîtier. Non.
1: Allez, on accueille Jean et merci d'être avec nous. Bonjour Jean.
2: Bonjour Jean.
3: Oui, bonjour Laurence, bonjour Jean-Luc. Vous m'entendez bien?
2: Oh, on vous entend bien. Avec votre petit accent, vous êtes d'où d'ailleurs?
1: À Toulouse.
3: D'à côté d'Arles. Ah, dans les Bouches-du-Rhône.
1: Dans les Bouches-du-Rhône, voilà. Pas du tout Toulouse. Ouais, ouais. Moi, je veux que tout le monde soit à Toulouse, donc c'est comme ça. Vive le rugby, vive Sud Radio, voilà, Toulouse.
3: Voilà, on n'a pas trop chaud, hein. Pour le moment, ça va, on est autour de 30.
2: Oh ah ouais, vous êtes bien, vous. Ah ouais,
3: voilà.
2: Ouais.
1: Alors, on vous écoute, Jean.
3: Voilà. J'ai une 308, 1 litre de 130 chevaux.
2: PureTech.
3: PureTech, bien sûr. Qui avait été, quand je l'ai acheté, qui avait été élu deux fois meilleur moteur de l'année.
2: L'époque, la fiabilité, on n'avait pas encore suffisamment de recul pour juger la fiabilité. Voilà. Donc, c'est un super moteur, on va le redire. C'est un super moteur à utiliser. Bon, malheureusement, il souffre de quelques défauts de conception.
3: C'est une excellente voiture aussi, à tout point de vue, à part le petit problème, le gros problème. Voilà, je vous raconte donc ce qui s'est passé. Je viens de faire ma vidange. Et j'ai discuté avec un ami et on est venu à parler justement du problème de la voiture et il a eu le problème comme moi, mais il a 60 000. Donc après une vie, il a commencé à consommer
2: de l'huile.
3: De l'huile. Ouais. Et il m'a dit 100 tonnes bouchons d'essence. Et je venais de faire la vidange, j'avais fait combien? 60 km. Effectivement, mon bouchon d'huile au moteur sentait l'essence à plein nez, vous voyez. Donc, et comme lui, après, il se promène avec un bidon de 5 litres d'huile, c'est ce qui m'a un peu inquiété. C'est pour ça que je vous appelle, pour savoir si ça pouvait motiver une... Mais avec, je sais pas ce qu'ils peuvent
2: elle
3: faire.
2: Elle a quel âge, votre voiture?
3: Elle va avoir 10 ans.
2: Ah ouais, 10
3: ans.
2: Ah ouais, non, mais d'accord, mais 10 ans... 10 ans, ils vont vous faire payer parce qu'en fait, le PureTech, il a plein de soucis. Tout le monde connaît le souci de la courroie humide qui se désagrège dans l'huile. Ouais. D'ailleurs, les préconisations d'huile ont été changées, mais il n'y a pas que ça comme problème. En fait, le moteur, il consomme de l'huile parce que, vous savez, quand un moteur tourne, il y a des vapeurs de carter, ça s'appelle comme ça.
3: Ouais.
2: Puisque vous avez des pièces mobiles avec de la chaleur qui barbotent un peu dans l'huile, même si c'est pas exactement comme ça, mais j'essaye de faire simple. Donc, il y a des vapeurs d'huile dans le moteur qui doivent être aspirées. On ne peut pas les rejeter à l'extérieur. Sur les vieux moteurs, autrefois, il y avait un reniflard qui allait à l'extérieur du moteur, ce qui permettait d'évacuer les gaz de carter. Aujourd'hui, on doit les recycler et le problème du PureTech, c'est que en recyclant ces gaz de carter, il a tendance un peu à aspirer les vapeurs d'huile. Donc, qui dit vapeur d'huile dit huile, donc il boit son huile. Quoi.
1: Ah, ok. Donc, celui-là, il a...
2: Voilà. Donc, lui, il boit de l'huile, Laurence. Hein,
3: d'accord.
2: Vous voyez c'est de l'huile. Alors, ils ont mis sur le circuit, et là, il y a un nouveau modèle, d'après ce que je sais, de déshuileur, ça s'appelle comme ça, qui permet d'éviter au moteur, alors il respire les gaz de carter sans l'huile. Il y a le déshuileur au milieu qui récupère l'huile. Voilà. Alors vous, en plus, ça sent l'essence. c'est pas bon du tout. Ça veut dire que vous avez... Alors, déjà, premier truc, quand votre bouchon d'huile il sent l'essence, faites une vidange. Hein. Alors là,
3: je viens de la faire, voilà.
2: Roulez un petit peu, vous allez voir, ça sentira moins l'essence. Ça veut dire que vous avez à un moment du ruissellement Il y a pas une, il y a une mauvaise combustion et ils avaient, vous avez du ruissellement, l'essence non brûlée redescend par exemple quand vous coupez le moteur. Est-ce que vous faites des petits trajets avec la voiture?
3: Non, justement.
2: Ah oui.
3: À 90% c'est de l'autoroute.
2: Alors c'est étonnant plutôt bien, quand même. Ça, oui, oui, ouais. C'est plutôt bien. Ouais, c'est plutôt
1: pour
2: bien.
1: Ce type de moteur en tout
2: ouais,
1: cas.
2: Ouais, pas, le PureTech, il a besoin de faire de l'exercice. Voilà. C'est ce qui lui permet de durer.
3: J'ai une petite voiture et elle sert pour les petits trajets. J'ai une 106, je vous avais appelé à ce sujet déjà d'ailleurs.
2: Oui, alors.
3: Et donc elle sert pour tous les petits trucs en ville, les petits trajets de 10 km, etc. Enfin, dans ce style, c'est la 106. Donc elle sert pour, à 90% pour les grands trajets quand on part.
2: Que vous auriez dû faire avant la vidange, c'est de mettre un produit de nettoyage du circuit d'huile et moteur. Il est possible. Que vous savez, alors il y en a, ce Fairtech, c'est efficace. Je peux vous dire, je connais des gens qui font de la mécanique sur des voitures extrêmement puissantes, qui systématiquement utilisent ça avant les vidanges, et ça évite. Alors attention, le terme est technique, c'est le blow-by. Vous allez me dire, c'est quoi?
1: En fait, il y a des
2: segments sur le piston qui font l'étanchéité entre le cylindre et le piston. Le piston, il est mobile, okay. Il monte, il descend. Et okay, avec le temps, ils ont tendance à se figer un peu. Et le fait qu'ils aient moins de mobilité laisse passer justement l'essence qui descend dans le moteur.
1: D'accord.
2: Utiliser ces produits de nettoyage qui sont très puissants, faut rouler 50 km, pas plus avec, va vous permettre d'éliminer ce phénomène.
3: Je trouve où ce produit?
2: Vous le trouvez dans les centres auto ou vous le commandez sur le site du fabricant.
3: D'accord.
2: Et franchement, c'est très efficace. C'est pas juste une blague. Ça, c'est quelque chose qui est très efficace. Il y a déjà beaucoup de détergents dans les huiles modernes, mais c'est encore pas suffisant parce qu'on a des mauvais usages de nos voitures. Un moteur essence ou diesel, c'est pas fait pour faire des petits trajets. Voilà.
1: Bon ben voilà.
3: Et je le trouve n'importe où chez Noroto.
2: Bon ben vous allez chez Noroto, je pense qu'ils les ont. Il y a pas de problème.
1: Redis le nom.
2: Noroto.
1: Non.
3: Le nom du produit.
1: Du produit.
2: Ouais. Sphairtech.
1: Non mais là, le nom du produit.
2: Sphairtech.
1: Oui,
2: faut noter.
1: Je note.
2: Nettoyant moteur, ça s'appelle comme ça.
1: Nettoyant moteur, je suis l'assistante
2: avant,
1: de Jean-Luc.
2: Avant la vidange. C'est pas pour nettoyer le moteur à l'extérieur.
1: Non. Bon ben Jean, on vous fait un gros bisou parce que excusez-nous, on va parler Porsche là.
2: Attendez,
1: juste maintenant.
2: Je mets ça sur la facture de David de Régnaud-Court de Sphairtech parce que bon vrai. Ouais.
1: Jean, on vous souhaite un bon week-end et vous nous donnerez des nouvelles.
2: Oui. Mais faites ça. Vous allez voir, je suis sûr que vous rappellerez en disant, ça y est.
1: Allez, on continue notre émission maintenant, on va parler Porsche. Les Porsche à moteur qui fêtent leurs 50 ans.
2: Porsche à moteur, elles ont toutes des moteurs.
1: Moteur avant, pardon. mais j'ai pas dit toute la phrase, pardon. Les Porsche à moteur avant qui fêtent leurs 50 ans. Et on va accueillir un de nos copains journalistes qu'on adore, Pomme, Pierre-Olivier Marie, rédacteur en chef adjoint de Caradisiaque.com, qu'on adore aussi, ça en tout cas, on assume.
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2: Allez, tout de suite, on va accueillir Pomme, Pierre-Olivier Marie, qui est rédacteur en chef adjoint de Caradisiac. Bonjour Pomme.
3: Bonjour Pierre-Olivier.
4: Oui, Laurent. Laurent, c'est Jean-Luc, bonjour.
2: Comment
4: bonjour,
2: vont bonjour. Nos copains de Caradisiac? Et ça fait deux copains de Caradisiac depuis le début de l'émission, il va falloir allonger l'argent là maintenant. je vous taquine.
3: Bon, on va fêter un anniversaire encore, les 50 ans. Alors, on aurait pu mettre la musique de Claude François. On est très Claude François dans cette émission.
2: Ouais.
3: Je suis le mal aimé parce que c'est vrai que les Porsche à moteur avant, au moment où elles sont sorties, tout le monde dit c'est quoi cette hérésie.
2: Alors avant même que l'on commence, Pierre-Olivier Marie, tous les auditeurs et tous ceux qui sont sur la page Facebook, si vous connaissez ces Porsche à moteur avant, eh ben n'hésitez pas à nous dire si vous en avez eu une, ce que vous pensez de ce type de voiture, etc. sur la page Facebook en direct.
3: C'était au départ même un projet Volkswagen, hein.
4: Oui, c'est ça. C'était la 924 qui devait au départ intégrer la gamme Volkswagen, et puis pour différentes raisons, elle a finalement intégré la gamme Porsche, et ça a été une voiture qui a pas été très très bien accueillie a priori par les puristes. Il faut savoir qu'à l'époque, Porsche cherchait à solder un peu la 911. Les dirigeants de l'entreprise n'imaginaient pas trop d'avenir pour cette voiture. Bon, on voit que l'avenir leur a donné tort. La suite leur a donné tort, et donc ce projet a été développé, cette petite Porsche à moteur 4 cylindres, pas très puissante, et puis qui finalement, bon an mal an, s'est vendue, a poursuivi sa carrière de 76 à 88, et il y a eu 150 000 exemplaires de la 924, donc cette Porsche mal aimée finalement, elle a été plutôt un véritable succès commercial.
3: Porsche 924 qui a bien évolué au cours de sa carrière, hein, qui a démarré, je crois que c'était 125 chevaux au départ,
4: oui,
3: et qui est passé sur une version turbo qui développait 170 ou 177 chevaux en fonction de l'allumage électronique ou pas. Et puis ensuite qui est passé, alors là j'en ai une, donc je peux vous en parler, sur la 924 Carrera GT, qui était à 210 chevaux et qui était était plus performante qu'une 911 de l'époque, hein, quand même, hein. Qui était une voiture légère.
4: C'est ça,
3: Jean-Luc. Ouais, qui était
4: Bien sûr, grâce à l'architecture transaxle, donc le moteur à l'avant et la boîte renvoyée au niveau de l'essieu arrière, et ça formait des voitures extrêmement équilibrées et bien plus rassurantes finalement et plus efficaces qu'une 911. Et donc c'était des voitures qui sur circuit marchaient extrêmement fort.
3: Oui, alors il y a eu après la 924 Carrera GT, de par son esthétique, a donné naissance à la 944, qui était, faut dire, une excellente voiture, hein, une 944 turbo aujourd'hui en occasion. Si vous en voyez une avec pas trop de kilomètres, c'est le problème, parce que comme c'est fiable, elles ont beaucoup de kilomètres, mais c'est une voiture extraordinaire qui coûte,
4: c'est ça,
3: qui coûte 4 fois rien, quoi.
4: Alors j'ai regardé justement ce matin sur la centrale juste avant de vous appeler. L'offre est très large, ça varie vraiment selon l'état de la voiture, son kilométrage. Ça grimpe quand même jusqu'à 49 000 euros aujourd'hui.
3: Ah oui, quand même.
2: Ça
3: a bien grimpé.
4: Alors bon, mes premiers prix c'est 8 000 euros si vous voulez. Donc on trouve vraiment.
2: Mais 8 000 euros, elle est dans quel état?
4: Large. Ah bah elle est un peu fatiguée, ouais. Puis ce sont des voitures quand même forcément un peu coûteuses à entretenir, encore que ce soit pas délirant, mais il y a un peu de tout, c'est toujours pareil, vous savez, sur ce marché-là, autant les 911 on n'en trouve pas en dessous de 30 000 euros globalement, des 924, ça permet quand même d'accéder au mythe Porsche à des prix un peu plus raisonnables.
3: Et puis il y a un modèle emblématique voiture de l'année dont on n'a pas parlé.

0: c'est que sur ce modèle de la voiture, la Porsche à moteur avant, ils se sont dit tiens, ben on va remplacer la 911 qui était le haut de gamme par un modèle avec un V8 puisque ils voulaient ils visaient évidemment les États-Unis et ça c'est la 928. Mmh. Voiture de l'année, ils avaient quand même fumé je sais pas quoi le jury, mais bon, c'était tout sauf
1: un
0: populaire.
1: Vent d'optimisme c'est ça. Sur du jury du Le Car of the Year 1978, mais c'est la 928 malgré tout, c'est une voiture qui a été produite pendant 19 ans quand même, hein. Donc c'est une voiture qui a beaucoup évolué, qui était finalement pas très puissante au départ, 240 chevaux, pas si performante que ça, mais extrêmement efficace, une très bonne routière, et qui a su évoluer avec le temps, qui a fini à 350 chevaux quand même.
0: Qui était d'une efficacité GTS. Incroyable, confortable, efficace. Le seul c'est bémol, ça. C'est pour ça que ça vaut pas si cher en occasion, c'est l'entretien, quoi. L'entretien du 928, c'est hors de prix.
2: On a notre ami Laurent, tu sais, qui est avec Philippe Aiguillon sur le magazine Ferdinand. Oui. Un très beau magazine, hein, que je vous invite vraiment à découvrir si vous aimez Porsche. Ouais, vraiment. Et surtout, même si vous ne connaissez pas bien Porsche, n'hésitez pas à vous le procurer. C'est un bonheur, ce magazine, qui dit, j'ai une 944-215. Il écoute Sud Radio, faut dire aussi, ça c'est cool. Il écoute On Parle Auto, c'est aussi pour ça que c'est un pote. Non, je rigole. J'ai une 944-215 Express qui a 45 000 km, elle est parfaite, 27 ans dit-il.
0: Non mais c'est une super auto, hein, la 944 Turbo. C'est alors je vais même vous dire, alors c'est il y a prescription maintenant, mais chez Sonauto à l'époque qui importait Porsche en France, sur les 944 Turbo, ils bloquaient la soupape de décharge du turbo et les voitures passaient au-delà de 300 chevaux et ils ont jamais cassé un moteur. C'était un truc de dingue tellement c'était costaud. Voilà, donc c'est des voitures qui ont été mal aimées pendant longtemps et aujourd'hui on est en train de les réhabiliter. D'ailleurs, il y a une expo au musée Porsche, c'est ça, Pierre-Olivier.
1: C'est ça, le musée Porsche qui est un des plus beaux musées automobiles qui soit, avec Mercedes. Enfin, ça c'est mon classement personnel.
0: Ouais, les deux. Oui, si, je suis d'accord. Mercedes en premier. C'est déjà le bâtiment lui-même, c'est magique et l'expo est fabuleuse. Et Porsche c'est bien aussi. Et c'est juste à côté.
1: Porsche, c'est très bien. Et depuis le 28 avril, il y a une expo consacrée donc à toutes ces Porsche à moteur avant. En fait, c'est vraiment une expo très orientée années 80. On sait que c'est à la mode. Et donc, toutes ces voitures sont mises à l'honneur au musée Porsche et ça peut vraiment valoir le coup d'un petit crochet durant vos vacances d'été. Parce que, ça nous replonge dans ce passé glorieux et finalement, c'est dommage que Porsche finalement ait abandonné ces voitures-là parce que elles sont toujours belles, elles sont toujours équilibrées.
2: Ils ont quand même abandonné beaucoup de choses, y compris leur chiffre d'affaires en passant à l'électrique, alors que
0: Tiens, pour faire réagir les gens qui nous écoutent, qu'est-ce que vous pensez de la Ferrari électrique? Parce que comme Porsche est fourvoyé et que Ferrari fait la même erreur, il y a un truc qui m'échappe.
2: Les réactions sur la page Facebook de Sud Radio. Thierry qui dit et la 968 point d'interrogation.
0: Et la 968 avec le plus gros 4 cylindres qui est jamais sorti. Il était c'était 3 litres.
2: J'adore,
0: je crois.
2: Les passionnés. Voilà. Stéphane qui dit j'ai failli.
1: Elle n'était produite que pendant 3 ans.
0: C'est une voiture géniale. Une 968
1: exemplaires.
0: Une 968 cabriolet en occasion, c'est un truc super à trouver.
2: T'appuies sur le bouton de ces deux-là, que ce soit Pomme de Caradisiaque.com ou Jean-Luc.
1: Mais surtout, c'est comme la 928, vous savez, ces petits phares globuleux qui sortent.
0: J'adore.
1: Rien que ça, c'est...
2: Il y a Stéphane qui dit qu'il a failli en acheter deux dans un piteux état. À l'époque, il aurait dû parce qu'il leur vendrait plus cher aujourd'hui. Du coup, notre ami Laurent du magazine Ferdinand qui me dit cette voiture qu'il avait a été arrêtée il y a 27 ans. Et quant à moi, il m'a fait découvrir et vivre mes premières sensations au volant d'une Porsche. J'ai adoré le rapport à la voiture, le côté, en fait, on vous fait pas la route tout seul, c'est vraiment, il y a un binôme entre le pilote et la voiture. La celle que j'ai essayée là, c'était une Boxster 900S, une Boxster S981, 315 chevaux. J'ai adoré. Et je vais envie de faire du circuit.
0: Cadeau de Noël.
2: Merci l'ami Jean-Luc. Et puis il m'a fait essayer aussi la sienne. Il avait c'est une Speeder, quoi, de 1981, qu'il a refaite à l'arrière. Enfin, alors là, c'est.
0: Qui vend 15 000 euros,
2: Non, je sais pas, mais. Et allez, franchement, j'ai adoré. Merci à toute l'équipe de Ferdinand, le magazine, de m'avoir fait découvrir le plaisir de rouler en Porsche.
0: Et merci à Pierre-Olivier Marie de nous avoir permis de réhabiliter un peu ces Porsche. Alors, on dit transaxle. C'est vrai que le mot il est compliqué hein, quand même, hein, mais moteur avant, boîte à l'arrière, une architecture qui a été assez peu utilisée en matière d'automobile, sauf Alfa Romeo, je crois.
1: Et puis,
2: on va y aller là.
1: Sur le GTV.
0: Ouais, ouais.
2: Bon, ben,
0: et très efficace.
1: Autre merveille.
0: Oui. Oh, on en parlera, tiens, bientôt.
2: Pierre Olivier, merci beaucoup d'avoir été
0: Pierre-Olivier.
2: Avec nous. Rédacteur en chef
1: adjoint. Merci à vous, passez une bonne journée.
2: Et puis pour les curieux qui veulent voir le reportage de mon essai Porsche, le magazine Ferdinand sort fin juillet. Allez, dans quelques instants, on va parler du prix des voitures neuves qui baisse enfin. Avant d'accueillir, j'espère qu'on aura le temps, Marc qui nous a écrit « Je participe à sudradio.fr » pour nous poser une question. On croise les doigts.
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1: Et nous allons terminer notre rendez-vous, on parle auto sur Sud Radio avec, semble-t-il,
2: une bonne nouvelle.
1: Il s'agirait du prix des voitures qui baisserait enfin pour les voitures neuves. Et on va tout simplement accueillir Antoine Trouche, qui est co-auteur d'un rapport particulier. Bonjour Antoine.
3: Bonjour Antoine.
4: Bonjour.
1: Comment allez-vous ?
4: Mais très bien, un peu chaudement, mais je vous remercie.
3: Bon, comme tout le monde, on est ravis de l'apprendre. Bon, deuxième édition du baromètre de l'évolution du prix des véhicules particuliers neufs en France, publié par l'Institut Mobilité en Transition. Vous allez nous expliquer ce que c'est, en partenariat avec CEWES. Alors, c'est quoi l'Institut Mobilité en Transition ?
4: Alors, c'est un institut d'analystes. On est beaucoup d'ingénieurs ou d'universitaires qui travaillons sur l'état de la décarbonation de la route et de ce qui bloque actuellement et comment est-ce qu'on peut faire pour dépasser ces blocages. C'est un institut qui a été monté par l'IDRI, qui est un think tank qui travaille aux négociations climatiques de la France, qui les accompagne depuis plusieurs années. Donc, nous, on était anciennement le versant transport de ce think tank.
3: Bon, parfait. Donc, vous avez dressé, l'an passé, l'augmentation du prix des voitures, on était dans une spirale infernale, on va dire ça comme ça, parce que les prix moyens entre 2019 et 2025, c'est plus 29%, c'est ça ?
4: Ouais, exactement. Quand on regarde l'évolution moyenne des prix, donc nous on a récupéré toutes les données de vente des véhicules, on a regardé les prix de vente de ces véhicules, et du coup quand on croise tout ça, on voit que le prix moyen d'un véhicule neuf, il a augmenté de 29% sur la période. Alors pourquoi il a autant augmenté ? D'un côté parce que évidemment on a eu un peu d'inflation sur le prix des matières premières et des salaires. Aussi parce que la taille moyenne des véhicules.
3: Oui, mais ça représente que.
4: Alors, qu'est-ce que ça a augmenté ?
3: Oui. Ouais. Alors, augmentation des matières premières, parce que les constructeurs nous ont vendu ça, l'augmentation, comme vous vous rendez compte, aujourd'hui, ça nous coûte plus cher de fabriquer des voitures. La réalité, avec le recul, c'est quoi ? C'est quel pourcentage l'augmentation du coût des matières premières ?
4: Donc, je vous ai dit, le prix moyen des véhicules, il a augmenté de 29%.
3: Ouais.
4: Quand on regarde l'inflation des matières premières et des salaires, c'est 6% sur ces 29%.
3: Ouais. Ils se sont foutus un peu de notre...
1: Des commerçants aussi. Hein.
3: Donc, c'est quoi les autres raisons, alors, d'augmentation des prix ?
4: Alors, la seconde raison, c'est l'électrification des... l'électrification des véhicules, mais l'électrification au sens large. C'est pas du tout que les véhicules 100% électriques. C'est le fait qu'on va acheter de moins en moins de véhicules essence et diesel et de plus en plus de véhicules hybrides rechargeables et non rechargeables. Et donc les véhicules 100% électriques. Donc ça, c'est 13% d'augmentation des prix sur les 29% dont je parlais auparavant.
3: D'accord.
4: C'est la source d'augmentation des prix qui est en fait la moins problématique parce que c'est la seule qui permet de faire des économies par ailleurs. En fait, généralement, ce qu'on va payer plus à l'achat, typiquement, vous avez un véhicule hybride rechargeable, il va consommer 15-20% de moins en moyenne qu'un véhicule essence. Du coup, c'est des économies, le surcoût à l'achat, il va être récupéré derrière sur la baisse du coût à l'usage.
3: Oui. Troisième facteur, et alors là, on va pas être content et on va les dénoncer, politique tarifaire des constructeurs qui se sont dit on vend beaucoup de voitures, on gagne pas beaucoup sur chaque voiture, on va changer de politique, on va en vendre moins, mais par contre, on va augmenter les prix pour avoir des marges plus importantes. Ça s'appelle tuer la poule aux œufs d'or.
4: Alors effectivement, donc il y a les deux derniers facteurs, c'est d'un côté la hausse de la taille moyenne des véhicules, de la montée en gamme, et le dernier facteur c'est effectivement ce changement de stratégie tarifaire des constructeurs, l'augmentation des marges à véhicules et à segments donnés. Donc ça c'est à l'origine de 3% de hausse des prix sur les 29% dont on parlait auparavant. Là où c'est vraiment intéressant, c'est que cette hausse, qui a été vraiment très nette, notamment dans les premières années, entre 2019 et 2023, en fait, ça s'est inversé entre 2023 et 2025. Vous avez un changement de politique tarifaire des constructeurs qui commence juste, mais donc de diminution des marges à segment donné. Et ça, c'est quelque chose qu'on voit. Il y a des constructeurs, notamment Stellantis, qui ont pris la parole pour dire qu'ils voulaient maintenant diminuer leurs marges pour augmenter leur volume de vente. Donc ça, c'est tout nouveau et c'est la première fois entre 2024 et 2025 qu'on observe ça.
3: C'est plutôt bien, parce que le prix moyen des voitures, il s'est établi à combien aujourd'hui, le prix moyen d'achat d'un véhicule ?
4: Alors, faut regarder, évidemment, ça dépend beaucoup à la fois de la motorisation et ça dépend beaucoup aussi des véhicules achetés par les particuliers ou les entreprises. Mais en moyenne, quand on regarde sur tous les véhicules, le prix moyen d'un véhicule particulier neuf, il est à 34 600 euros en 2025.
3: Il est complètement dingue. Il y a 15 ans, on était en dessous de 25 000 euros. C'est une augmentation. On comprend aujourd'hui la baisse du volume de vente de véhicules neufs. Les gens n'ont plus les moyens d'acheter des voitures. D'ailleurs, c'est quoi la baisse ces dernières années?
4: Bah, ce qu'on voit, c'est qu'en 2019, on vendait à peu près 2,2 millions de véhicules particuliers. En 2025, on en vendait plus qu'un peu plus de 1,6 million de véhicules.
1: Mais est-ce que vous pensez que c'est vraiment... Excusez-moi, Antoine Trouche, vous pensez que c'est uniquement lié au prix des véhicules ou c'est aussi lié au fait qu'on a surtaxé les voitures, qu'on a, avec la nouvelle réglementation, perdu en plus, pas qu'au niveau argent, mais perdu le choix, c'est-à-dire que les gens ne savaient plus quoi acheter. Vous pensez pas que c'est pas lié que au prix des voitures neuves, vous voyez ce que je veux dire?
4: Oui, bah, l'incertitude réglementaire fait que évidemment il y a des gens qui reportent leur achat et c'est un vrai souci. Maintenant, quand on voit un peu, on a beaucoup parlé en 2025 de la hausse des malus à l'achat comme étant la cause de la baisse des ventes de véhicules. Bon, en fait, quand vous regardez la hausse, donc là, l'augmentation des prix de vente dont je vous parle, c'est une augmentation des prix hors remise, hors aide et hors malus. Donc c'est vraiment le pur prix catalogue.
3: Hein. Oui, c'est le prix catalogue.
4: Quand on regarde, l'augmentation moyenne du malus. Elle représente qu'un tiers de la baisse des prix des véhicules. Et pourtant, les ventes ont baissé. Donc, vous voyez, en fait, c'est pas l'augmentation des malus qui a provoqué la baisse des ventes, parce que le prix moyen des véhicules, même avec malus,
3: Là, je vais mettre un petit bémol. On parlait de Porsche juste avant.
1: Ah, oui.
3: Les ventes on va prendre la 911, se sont écroulées littéralement à cause du malus. C'était des voitures qui étaient chères, avec, pour les 911, on va dire, un prix moyen, 100 000 euros. Donc, à partir du moment où vous divisez les ventes par 3, parce que c'est ce qui s'est passé, forcément, sur le prix moyen de l'ensemble des véhicules vendus en France, même cet épiphénomène, va avoir une incidence. Et là, c'est lié au malus automobile.
1: Bien sûr.
3: Donc, ça contribue aussi à la baisse du prix moyen des voitures, le malus. Même si vous dites ça concerne finalement,
1: Antoine
3: peu de véhicules.
1: Il disait quand même 30%.
3: Ouais, mais bon, c'est pas...
1: C'est énorme.
4: Ouais. En fait, nous, on a beaucoup regardé l'effet des malus l'année dernière. Donc, il y a deux malus, hein, vous vous rappelez. Il y a un malus sur les émissions de CO2 des voitures et il y a un malus à la masse. Bon, nous, ce qu'on voit, c'est donc en fait la grande nouveauté de 2025, c'est un malus à la masse qui était avant, pour lequel les véhicules hybrides rechargeables étaient exonérés. Pour la première fois en 2025, ils n'ont plus été exonérés. Et en fait, le résultat, c'est que ces véhicules-là, ils ont été très pénalisés. Pourquoi ? Parce que c'est des véhicules qui sont très lourds, et c'est en fait les véhicules les plus onéreux du marché. Hein. En moyenne, un véhicule hybride rechargeable, il est plus cher qu'un véhicule électrique.
1: Oui.
4: Et donc, c'est sur ces véhicules-là que le malus a pesé. On a regardé, en tout, sur toutes les ventes de l'année dernière, vous avez plus de 80% des véhicules, vous en avez 82%, qui n'ont quasiment pas ou pas du tout payé de malus. C'est en fait 82% qui ont payé moins de 500 euros de malus, donc ils ne sont pas concernés. Par contre, vous avez 16% des ventes qui, eux, ont fourni 85% des recettes du malus. Donc c'est sur les véhicules qui sont vraiment extrêmement lourds et extrêmement émetteurs que le malus pèse.
1: Oui.
4: Et donc là, il a une utilité, parce que le malus de l'année dernière, il a baissé les ventes, il a encouragé une baisse des achats de véhicules hybrides rechargeables, qui sont des véhicules très onéreux, qui sont des véhicules très lourds, en fait, qu'entraîne des baisses d'émissions de gaz à effet de serre beaucoup moins importantes que ce qu'on pensait auparavant. Et cette baisse-là fait que le prix moyen des véhicules a baissé, parce qu'à la place, on a utilisé d'autres véhicules qui sont plus efficaces, notamment des véhicules électriques.
1: Est-ce que, Antoine Trouche, vous qui êtes co-auteur de ce rapport dont on parle aujourd'hui sur Sud Radio, est-ce que le prix bas des véhicules chinois n'a pas aussi poussé nos constructeurs européens à revoir un peu leur copie? Parce que ils sont en train de se faire exploser par les véhicules chinois électriques qui se vendent bien et beaucoup moins cher. Beaucoup, beaucoup moins cher.
4: Oui, alors ça dépend beaucoup des segments des véhicules qu'on regarde. Ça a eu clairement un effet sur les véhicules de segment les véhicules premium et supérieurs. Parce que sur ces véhicules-là, ces véhicules ne sont pas protégés par les aides à l'achat qui sont données aux véhicules qui sont fabriqués dans l'Union européenne.
3: Oui, parce que
4: vous savez, les aides à l'achat pour les véhicules électriques.
3: C'est 47 000 euros la limite. Donc tout ce qui est au-dessus de 47 000, on ne peut pas prétendre aux aides. Donc, quelle que soit la provenance du véhicule, qu'il soit éligible au bonus ou pas, en fait, ça change rien. Donc, c'est vrai que sur les véhicules chers...
1: Non, mais moi, c'est pas ça la question. Hein. C'est vraiment, est-ce que la politique tarifaire des véhicules chinois qui sont pas chers, les MG qui sont hyper pas chers, les nouvelles qui arrivent là au modo, enfin tout ça qui est à 26 000 euros...
3: Cette semaine, j'essayais le MG S9 hybride rechargeable. Il est à 39 900 euros.
1: Oui.
3: C'est un hybride rechargeable qui fait 300 chevaux, qui fait 100 km en électrique.
1: Bon, ça reste une somme,
3: il a un vrai gros problème, c'est qu'il fait 2 tonnes 2 et il prend 9 000 euros de malus.
1: Oui, mais moi, ma question...
3: Sauf si vous avez 3 enfants.
1: Antoine, c'est ça. Ma question, bah oui, elle était là-dessus. C'est, je pense que la
3: baisse, effectivement, les Chinois tirent les prix vers le bas. Donc les Européens n'ont pas d'autre choix que de s'aligner.
1: Antoine.
4: Oui, mais alors du coup, en fait, c'est ce que je voulais vous dire sur le segment D, c'est-à-dire que sur le segment D, les véhicules de plus grande taille sont pas protégés par les aides qu'on met sur des véhicules produits dans l'Union européenne avec l'éco-score, et donc sur ces véhicules-là, la concurrence chinoise fait que les prix des véhicules, notamment électriques, il est beaucoup plus bas. Un véhicule de segment D électrique à l'achat, hors aide, il est déjà beaucoup moins cher qu'un véhicule thermique. Par contre, sur les autres véhicules, du fait de ces aides à l'achat, du fait aussi des tarifs douaniers qui sont mis en place sur l'importation de véhicules électriques chinois, l'impact, il est moins fort. Faut se rendre compte un peu, à l'heure actuelle, dans tous les véhicules vendus en France, vous n'en avez que 5% qui sont produits en Chine.
1: D'accord.
4: Donc c'est moins que dans les autres pays européens. Dans les autres pays européens, l'année dernière, on était à 7-8%, et en début d'année, là, c'est déjà plus. Pourquoi ? Bah parce qu'il y a ces tarifs douaniers, et parce qu'il y a aussi en France, il faut le dire, quand ça fonctionne, il y a des politiques qui ont été efficaces, notamment la mise en place de cet éco-score. L'éco-score, c'est quoi ? C'est un score environnemental qui détermine si le véhicule a le droit à une aide à l'achat, peut être bonifié dans le cadre du calcul des avantages en nature, etc., etc.
1: Ouais. Mais ça va
4: de facto.
1: Oui, ça va tout ça, ça va dans le sens de
4: l'électrification. Ça protège les véhicules produits dans l'Union européenne.
1: Oui, mais et puis tout ça, ça va aussi dans le sens de l'électrification poussée maintenant.
3: Bon, après les Chinois réagissent très vite. Hein. Ouais, par exemple, on parlait d'MG, ils viennent de sortir la MG4 Urban. En un mois, ils en ont vendu 15 000 déjà.
1: Bon, mais alors le sujet est passionnant et on aurait vraiment aimé le continuer avec vous parce qu'il faudra que vous veniez un jour aussi en studio si vous le voulez bien parce que c'est vraiment Antoine, c'est vraiment hyper passionnant. Puis ça permet aussi de confronter les idées ou même
3: et puis
1: des fois
3: comprendre,
1: les
3: comprendre parce
1: oui,
3: que c'est vrai
1: puis,
3: que
1: des fois les idées reçues qu'on peut avoir, etc. Là, il y a des études qui sont faites, etc. C'est vraiment bien. On vous embrasse, on vous souhaite un bon week-end parce que nous l'émission se termine. Pardon à Marc, on l'avait annoncé, ça allait être compliqué de l'avoir. On lui a promis de commencer l'émission
3: la semaine prochaine.
1: Et puis continuez à nous écrire, je participe @sudradio.fr, vous n'hésitez pas sur la boîte mail et vous continuez également à nous appeler au 0826 300 300. Merci à Jamel d'avoir réalisé cette émission, à Aude d'avoir été notre super standardiste et Jean-Luc d'être mon super pote et mon complice d'émission. Bon week-end à tous, l'émission et Sud Radio continue.
3: Oui,
1: avec Sylvain
3: avec l'immobilier Sylvain Lévy-Valency.
1: Il a trouvé.
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2: Eh bien bonjour à toutes et à tous et merci d'être avec nous dans votre numéro du week-end Parlons Immo, c'est sur Sud Radio. On parle de votre immobilier, de votre logement. Bonjour la France qui a chaud. Je vous conseille fortement de bien vous hydrater, de rester à l'ombre et pour ceux qui le peuvent, d'aller vous baigner au bord de la mer ou à la piscine. En tout cas, on est ravis de vous retrouver pour Parlons Immo, toujours entouré de nos fidèles chroniqueurs. Comment il va Grégoire Daricot aujourd'hui?
3: Très bien Sylvain, tout va bien, j'ai chaud. Les enfants sont très énervés mais voilà, on survit.
2: Il faut, voyez, il le faut. Il le faut. Bien sûr, notre super expert en rénovation énergétique, le docteur Laurent Permas, directeur éco-transition chez Sofinco, est avec nous. Laurent Permas.
4: Mais merci Sylvain, toujours un bonheur, sous la chaleur.
2: Ouais, le vrai bonheur, mon cher Laurent, c'est de vous retrouver tous les samedis.
4: Mais c'est un véritable amour.
2: Ça s'appelle une déclaration. Voilà, en tout cas, on est ravis d'être avec vous. Vous savez, aujourd'hui, les amis, le problème n'est plus seulement de construire des logements, on en parle beaucoup, puisque effectivement, vous le savez, et ça n'a échappé à personne, on traverse une grave crise de la production de logements, mais surtout de permettre aux Français de trouver le bon logement au bon moment de leur vie, et surtout au bon prix, bien évidemment. Ben, ça tombe bien parce qu'on va parler d'un sujet qui s'appelle le logement intermédiaire et on va en parler avec le spécialiste en France. Il est sur notre plateau, Eric Balsy, directeur général d'INLI. Bonjour Eric.
5: Bonjour Sylvain.
2: Merci d'être avec nous, de venir pendant ce week-end chaud, pour parler aux Français justement de leur logement qui est un vrai sujet. On écoutera également, comme chaque samedi, nos auditeurs après avoir récolté leurs questions par SMS en envoyant IMO, I2MO au 728. Avec vous, Grégoire, on parle de quoi?
3: Ben, on va voir ce qui se passe quand le locataire d'un logement disparaît sans donner de nouvelles.
2: Oui, ça
3: peut arriver.
2: C'est plutôt un vrai sujet.
3: Fâcheux.
2: Et ensuite, on va parler également de rénovation énergétique avec notre ami Laurent.
3: Avec Laurent Permas, on va répondre à cette question. On va essayer d'y répondre en tout cas. À quoi ressemble le logement idéal en 2026 en matière de rénovation énergétique, bien évidemment. Et puis côté maison saine, on va vérifier que vous écoutez bien votre maison lorsqu'elle vous parle. Vaste sujet ça aussi. Et enfin, on fera un tour de France des biens coup de cœur. On ira à Maison Lafitte et à Vincelles.
2: Eh bien, écoute, merci. Et tout de suite, sans attendre, les impôts à retenir.
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2: Mon cher Grégoire, qu'est-ce qu'on doit retenir comme info cette semaine?
3: Alors au programme Sylvain, la canicule qui pousse le gouvernement à muscler l'adaptation de nos logements, des acheteurs qui maintiennent leurs projets malgré la remontée des taux et puis la Coupe du Monde bien évidemment qui révèle le manque de place pour recevoir chez soi.
2: On va commencer par la chaleur justement, ben, c'est un vrai sujet. Le gouvernement a senti un plan endurance, on appelle ça endurance, ouais. Ça s'invente pas, pour éviter que nos logements ne deviennent invivables l'été. Qu'est-ce qu'il prévoit concrètement?
3: Et c'est une vraie question, on en avait parlé plusieurs fois avec Laurent Permas. Selon le gouvernement, environ un logement sur trois s'apparente aujourd'hui à une bouilloire thermique, c'est-à-dire qu'il accumule la chaleur et devient très difficile à rafraîchir. Alors concrètement, qu'est-ce qui va changer? D'abord, dans les copropriétés, un amendement doit permettre de voter des travaux de rénovation d'ampleur à la majorité simple et non plus à une majorité renforcée. Plus facile donc d'installer des stores, des volets, des brasseurs d'air, avec en plus la possibilité de les financer par un prêt collectif. Et puis la deuxième mesure forte, c'est la TVA sur les pompes à chaleur réversibles RR, qui va passer à 5,5% contre 20% aujourd'hui, de quoi alléger donc la facture pour vous rafraîchir. Et puis du côté du logement social, les bailleurs devront intégrer le confort d'été dans leur rénovation. Bon, reste que plusieurs associations comme la Fondation pour le logement des défavorisés jugent ces annonces encore un peu floues.
2: Alors justement, on va parler d'argent maintenant parce que c'est le vrai sujet, c'est le nerf de la guerre, et notamment du crédit immobilier. Les taux repartent à la hausse. Question, est-ce que ça freine les Français?
3: Bah, selon les courtiers, pas tout à fait. Les acheteurs, en fait, ils s'adaptent. Les taux ont augmenté d'environ 0,2 points en un an. Pour 200 000 euros empruntés sur 25 ans, ça représente environ 22 euros de plus par mois. Et sur un budget contraint, cette hausse, elle peut tout de même faire perdre environ 2,5 mètres carrés de pouvoir d'achat immobilier, par exemple à Dijon ou à Reims. Le marché y ralentit. Selon le courtier CAFPI, la baisse de près de 7% de la production des crédits s'annonce en 2026, mais seuls 7% des emprunteurs interrogés déclarent reporter leur projet. Les deux tiers disent adapter leur achat ou juger les conditions actuelles encore acceptables. Les compromis, ils évoluent. 8 emprunteurs sur 10 se disent prêts à s'engager sur 25 ans et 40% à acheter un logement ancien avec des travaux.
2: Alors, on va terminer, parce que bien évidemment, événement majeur, avec la Coupe du Monde de football. Ça joue aussi dans nos salons, mais pas toujours avec tous nos proches.
3: Bah oui, Sylvain, selon une enquête menée auprès d'habitants de grandes villes, plus de 8 Français sur 10 prévoient de regarder les matchs chez eux. Le salon devient donc le véritable stade des Français, à défaut d'aller pouvoir aller aux États-Unis. Hein, c'est hyper cher les billets. Mais une personne interrogée sur 3 dit avoir déjà renoncé à inviter des proches, faute de place. Lorsqu'on demande ce qui leur manque, 44% cite un salon plus grand, 30% cite un balcon, une terrasse ou un jardin, et près de 8 répondants sur 10 voudraient une pièce de vie d'au moins 30 mètres carrés. Et cet extérieur, il se paye. Dans les grandes villes, un balcon ou une terrasse peut entraîner une surcote de 5 à 15%, surtout dans l'ancien, où ils sont plus rares. Au fond, la Coupe du Monde, elle agit comme un révélateur. Le logement paraît adapté au quotidien, mais dès qu'il faut recevoir, le manque de mètres carrés réapparaît et se fait sentir. Le paradoxe, c'est que 80% des Français jugent tout leur logement adapté pour recevoir. Malgré tout, pardon, leur logement adapté pour recevoir. Et en réalité, beaucoup ont appris à composer avec le manque d'espace.
2: Ouais, ainsi parlait Grégoire Daricot. Merci. Et tout de suite, sans plus attendre, les amis, on va attaquer le chantier du siècle.
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2: Avec vous, Grégoire Daricot, et l'excellent Laurent Permas.
3: Eh oui, bonjour Laurent Permas.
4: Bonjour Grégoire.
3: Alors cette semaine, Laurent, je vous propose, après avoir parlé des arbres pour votre plus grand plaisir la semaine dernière, de continuer à prendre de la hauteur. Laurent, depuis plusieurs mois, nous parlons de rénovation énergétique, nous parlons des aides, nous parlons du chauffage, nous parlons de l'isolation. Mais au fond, Laurent, une question se pose. À quoi ressemble le logement idéal en 2026? Et puis surtout, est-ce qu'il existe vraiment?
4: On est idéaliste ce samedi, Grégoire. Alors, bon, la bonne question quand même, hein, c'est en réalité, le logement idéal aujourd'hui, c'est plus du tout le même qu'il y a 20 ans. Alors, il y a 20 ans, si on se rappelle un peu, on regardait surtout le nombre de pièces. Le jardin, le petit jardin, hein, et puis la proximité des commerces. Aujourd'hui, on ajoute de nouveaux critères liés notamment à l'impact énergétique. C'est le confort thermique, la consommation, la capacité à supporter des fortes chaleurs. On parle de bouilloire thermique depuis 2 ans. C'est un terme nouveau en fait. Et puis l'adaptation au vieillissement. Alors ça, c'est encore tabou. On a du boulot. Et voilà.
3: Et un thème qui vous est très cher, Laurent. Et puis, on a longtemps parlé du froid, effectivement. Mais aujourd'hui, comme vous le dites, on parle de plus en plus de la chaleur.
4: Exactement. Alors, en ce moment, on est en plein dedans. Hein. On parle quand même, dans les prochaines années, d'avoir de façon consécutive, pendant 3 mois, de forte chaleur. Donc, ouais, on voit ces dernières semaines, c'est juste avec un début. Certains logements deviennent vite étouffants dès les premiers épisodes de chaleur. On pense aussi à nos aînés. Malheureusement, c'est un sujet de santé publique. Et le confort d'été devient désormais presque aussi important, voire même plus important que le confort d'hiver.
3: Autre sujet qui est devenu incontournable, mon cher Laurent, c'est la facture énergétique.
4: Alors, avec les dimensions géopolitiques que nous connaissons tous, oui, un logement performant est aujourd'hui un logement qui protège son occupant contre les hausses de prix de l'énergie. Et on en est qu'au début, malheureusement. On va prendre 2 maisons identiques de 100 mètres carrés, vous allez voir. L'une consomme beaucoup d'énergie et coûte 2 500 € par an à chauffer. L'autre, qui a été rénové, va coûter entre 1 000 et 1 200 € par an. Sur 10 ans, la différence est considérable. Et le logement idéal est donc un logement qui reste véritablement abordable à vivre avec plus de pouvoir d'achat.
3: Exactement. La performance énergétique, elle est devenue aussi un sujet finalement immobilier.
4: Et oui, le fameux DPE, le diagnostic de performance énergétique influence de plus en plus. On parle pas de l'audit énergétique encore plus structurant. Ouais. On parle de la valeur du bien, de sa facilité à être vendu et parfois la possibilité d'être loué, justement, un logement idéal et donc un logement qui reste attractif dans le temps. Et puis une maison performante aujourd'hui aura probablement beaucoup plus de valeur demain.
3: On parle aussi, Laurent, beaucoup du maintien à domicile. Je sais que c'est un thème qui vous est cher. Vous l'abordez tous les dimanches dans La Vie Devant Nous.
4: Oui, c'est justement pouvoir bien vivre chez soi le plus longtemps possible. Et le logement idéal, il n'est pas seulement performant énergétiquement. Il doit être pratique, facile, des salles de bain qui sont adaptées et une circulation qui est confortable en évitant les marches. Alors aujourd'hui, on cherche plus seulement un logement agréable, mais un logement qui est capable en fait d'accompagner tout simplement le vieillissement pendant de longues années.
3: Bon, Laurent, on avait récemment parlé des arbres et du confort d'été aussi.
4: Oui, ce fameux confort d'été se limite pas aux murs. Hein, son environnement joue aussi un rôle. Végétation, ombrage, qualité de l'air, transport, services de proximité. Bref, un logement performant au milieu d'un environnement mal adapté, bah, c'est pas très, ça perd de la valeur et c'est pas forcément le logement idéal d'aujourd'hui.
3: Bah, Laurent, du coup, la grande question, ce logement idéal, il existe ?
4: Ouais, pas vraiment, on a du boulot, hein, donc parce qu'il dépend de chaque famille, du mode de vie et du territoire. On n'est pas égaux en fonction, en fait, là où on vit. Ça doit être en tout cas confortable toute l'année, économe en énergie, adaptable dans le temps et puis agréable à vivre au quotidien parce que c'est bien vivre quand même, avant tout.
3: Donc Laurent, le logement idéal n'est plus seulement une question de surface ou d'emplacement.
4: Exactement, le véritable luxe, hein, c'est pas forcément le plus grand aujourd'hui puisqu'on on dort souvent, hein, c'est plutôt on vit beaucoup à l'extérieur, c'est surtout d'avoir un logement confortable, résilient aux évolutions du climat, ça va être de plus en plus important, peu coûteux à vivre et capable surtout de s'adapter aux besoins de ses occupants parce qu'on y reste longtemps et puis finalement c'est ça aussi l'objectif de la rénovation énergétique, hein, rendre nos logements plus proches de cet idéal pour ce samedi.
3: Merci Laurent Permas et à toutes et à tous, si vous deviez imaginer votre logement idéal, ne pensez pas seulement à la cuisine ou au salon, pensez aussi à votre confort, été comme hiver, pour les années à venir.
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2: Les amis, on revient dans quelques instants après une petite pause et on répondra à vos questions comme chaque samedi. Avec vous, Grégoire, on recevra également notre grand invité. On parlera de logement intermédiaire et Dieu sait que c'est un vrai sujet avec Eric Balsi, le directeur général d'INLI.
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2: Chers amis, merci d'être avec nous comme chaque samedi pour votre émission du week-end. Tous les samedis, 12h, 13h, on parle de votre logement et de votre immobilier. Bonjour la France, vous êtes sur Sud Radio. On va parler maintenant justement des questions que vous posez. On va répondre à vos questions. Vous envoyez vos questions sur IMO au 72018 par SMS. Avec vous, Grégoire.
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2: Vous êtes en Parlons Immo sur Sud Radio, ça vous concerne chaque samedi. Je vous rappelle le principe, les amis, vous nous envoyez des questions par SMS au 72018 en tapant Immo juste devant pour que ça nous arrive directement. Vous nous posez la question et on appelle nos meilleurs experts. Et cette semaine, Grégoire, nous avons reçu un SMS.
3: Oui, c'est Paul-Antoine qui nous a écrit, Sylvain. Je vous cite Paul-Antoine. « Bonjour, je suspecte mon locataire d'avoir quitté le logement. Il ne paye plus le loyer depuis 3 mois et ne donne plus aucun signe de vie. Puis-je prendre possession des lieux car j'ai gardé un double des clés. » Alors comme vous le dites, Sylvain, on fait souvent appel au meilleur. Ben là, on a trouvé le meilleur avocat de la place. Bonjour, maître Romain Rossilandi.
4: Bonjour, merci pour vos coups de pipant, c'est un peu exagéré. Je pense.
3: Jamais, Romain. Maître, dites-nous, est-ce que Paul-Antoine a le droit de faire cela ?
4: Alors non, vous doutez bien que non, même s'il a gardé un double des clés et qu'il suspecte son locataire, si j'ai bien compris, d'être parti à la cloche de bois, hein, c'est ça, c'est un abandon de logement à la cloche de bois, on en voit de plus en plus d'ailleurs de ce type d'abandon. J'ai vu qu'il y en avait eu quasiment 6000 en 2025, donc c'est une pratique qui est de plus en plus courante et qui est surprenante. Parce que il faut bien comprendre que le locataire qui ne rend pas les clés, qui part à la cloche de bois, le compteur continue à tourner, donc les loyers sont toujours dus.
3: Ah oui.
4: Et votre auditeur, lui, malheureusement, il peut pas reprendre possession des lieux comme ça, parce que sinon il se rendrait coupable d'une violation de domicile.
2: Mais comment il fait alors?
4: Alors il y a une procédure un peu technique qui est prévue par l'article 14.1 de la loi du 6 juillet 89, qui est prévue effectivement spécifiquement lorsque le logement a été abandonné. Alors il faut démontrer que il y a le courrier qui dépose la boîte aux lettres, il faudrait des témoignages de voisins, etc. Il faut saisir un commissaire de justice qui envoie une mise en demeure au locataire de justifier de son occupation, en fait, de dire voilà, est-ce que vous occupez toujours les lieux. Le locataire a un mois pour répondre à cette mise en demeure du commissaire de justice, et à l'issue de ce délai d'un mois, le commissaire de justice peut, ce qu'on dit, constat d'abandon du logement. Et donc là, il rentre, il regarde s'il y a il reste quelque chose dans le logement. Il faut espérer que le logement soit vide, parce que s'il reste des effets personnels, en général, les huissiers veulent pas reprendre le logement et disent « bah non, il n'est pas parti, je veux pas me rendre coupable d'une violation de domicile ». Bon, s'il n'y a plus rien ou que les choses, s'ils restent dans les lieux, sont sans valeur, il peut faire ce constat d'abandon et ensuite, c'est toujours pas fini pour le propriétaire, il faut qu'il aille devant le juge pour que le juge constate l'abandon.
3: Ah ouais. Ça prend du temps,
4: c'est
3: ça?
4: Très encadré. Bah, ça peut prendre du temps et moi, j'en suis même à préférer la procédure d'expulsion classique que faire ça parce que ça dépend de l'audiencement ou du tribunal où vous vous situez. Vous voyez, donc ça peut être assez long.
3: Et donc, maître, ce que vous disiez, hein, c'est un phénomène qui est en hausse selon vous, vous en voyez de plus en plus?
4: Bah, j'en vois plus. Je ne comprends pas pourquoi, parce que le locataire n'a aucun intérêt à faire ça. Alors, ils espèrent probablement échapper aux poursuites en faisant ça, mais c'est idiot parce que le compteur continue à tourner. Donc, les loyers sont dus jusqu'à la remise des clés. Le propriétaire peut tout à fait garder un double des clés. Ça, on me pose souvent la question, j'ai gardé un double des clés. Ça, la loi l'interdit pas. En revanche, ce que la loi interdit, c'est de rentrer dans les lieux en l'absence de votre locataire. Ah ouais. Et y compris dans ce cas-là, y compris quand vous soupçonnez qu'il est parti à la cloche de bois, qu'il n'y a plus personne, vous ne pouvez pas rentrer dans les lieux vérifier. Il y a même un délit pénal qui est prévu par l'article 228-4-2 qui sanctionne le propriétaire d'une peine de 3 ans de prison et 30 000 euros d'amende. Tenez-vous bien, alors c'est la peine encourue, hein. Moi je l'ai jamais vu ça. Mais on peut pas reprendre possession des lieux sans remise des clés officielles du locataire ou constat d'abandon de l'huissier.
2: Maître, comment on fait alors justement? C'est quoi la recommandation in fine là? Qu'est-ce qu'on dit à Paul-Antoine? On lui dit quoi? Procédure d'expulsion classique plutôt que... Qu'est-ce que vous lui conseillez?
4: Je ne sais pas où il habite, Paul-Antoine. S'il habite en banlieue, je lui conseillerais plutôt de faire une procédure d'expulsion classique. Surtout qu'il y a 3 000 euros à récupérer, là, si j'ai bien compris. Ou 3 mois de loyer.
3: Oui, c'est ça, 3 mois de loyer.
4: Donc s'il veut récupérer ses arriérés, parce que c'est ça aussi, pourquoi je fais moi la procédure classique, c'est parce qu'il y a toujours des arriérés de loi en général. La procédure d'abandon que je vous ai décrite, elle ne permet pas d'obtenir une condamnation contre le locataire aux arriérés de loi, elle permet simplement de reprendre possession des lieux.
3: Okay.
4: C'est peut-être un peu plus rapide que la procédure classique, mais c'est même pas certain, et de toute manière, vous ne récupérez pas les arriérés de loyer.
2: Eh bien, on mettra Paul-Antoine en relation avec vous, maître.
4: Avec grand plaisir.
3: Merci beaucoup, maître Romain Rossilandi.
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2: Il est l'heure maintenant de recevoir notre grand invité du jour qui est avec nous sur le plateau. Bonjour Eric Balsy.
5: Bonjour.
2: Merci d'être avec nous. Vous avez vu, c'est une galère hein, parfois pour les propriétaires comme pour les locataires qui ont du mal à trouver un logement et parfois les propriétaires qui tombent sur des locataires indélicats. Ça arrive pas chez vous ça, ce genre de situation, des locataires qui partent à la cloche de bois.
5: C'est marginal, non, ça n'arrive pas.
2: D'accord. Alors, pendant longtemps, mon cher Eric, avoir un emploi stable permettait généralement de se loger correctement. Est-ce que c'est encore vrai aujourd'hui ?
5: C'est plus compliqué, notamment dans les zones très tendues, où en fait le logement et l'emploi sont intimement liés. Le logement est devenu vraiment la première marche pour l'emploi dans les territoires comme la région parisienne et les grandes villes métropolitaines. Et c'est là où en fait on a beaucoup de difficultés dans le sens où on a des actifs, des salariés qui refusent un emploi faute de logement. Alors on a quelques statistiques là-dessus. En moyenne en France, on parle de un emploi sur cinq qui est refusé faute de logement.
2: C'est
5: et dans
2: énorme.
5: Les zones c'est énorme, et dans les zones très tendues, on parle même d'un emploi sur quatre. Et on avait fait faire une étude auprès d'OpinionWay, auprès des Français, et c'est trois quarts des Français qui considèrent que la crise du logement, la crise immobilière, est un frein à la recherche d'emploi. Donc oui, ces deux domaines, emploi et logement, sont intimement liés aujourd'hui.
2: Alors, effectivement, les chiffres que vous nous annoncez sont sidérants, terribles. Est-ce que vous avez le sentiment, finalement, que la crise du logement touche désormais de plein fouet, vous savez, les classes moyennes qui, finalement, dégringolent en première ligne, quelque part, puisque ils sont peut-être trop riches pour accéder au logement social et pas assez pour aller sur le marché locatif privé?
5: C'est exactement ça, c'est tellement vrai depuis quelques années, une décennie. On a souvent considéré le 1% logement comme un besoin de loger des catégories modestes et que ce soit au niveau des DRH ou des comités sociaux économiques, on favorisait d'abord les salariés modestes pour voir s'ils pouvaient pas avoir droit à un logement HLM, etc. En fait, depuis quelques années, les classes moyennes et notamment les jeunes actifs rencontrent exactement les mêmes difficultés. Donc aujourd'hui, ils sont vraiment ces classes moyennes non éligibles au logement social sont vraiment prises en étau entre un logement social dont ils n'ont pas droit et puis en face si on peut parler d'une offre privée, on peut même plus parler d'offre privée parce qu'elle n'existe plus. C'est une offre qui se raréfie.
2: Bien sûr.
5: Donc effectivement des populations qui aujourd'hui rencontrent beaucoup plus de difficultés. Et la petite nouveauté qui me surprend encore, c'est lorsqu'on va voir des élus locaux aujourd'hui, des maires, ils nous disent mais écoutez, il faut trouver des solutions à côté du logement social et notamment le logement intermédiaire, en tout cas le logement intermédiaire abordable à prix maîtrisé, puisqu'aujourd'hui on a une population qui vient nous voir qu'on n'avait pas l'habitude de voir, et ils ne veulent pas de logement social, ils veulent du logement tout court.
2: Alors le logement à prix maîtrisé, le logement intermédiaire, juste pour toutes celles et ceux qui nous écoutent, c'est quoi exactement si on devait définir en quelques mots ?
5: Alors très simplement, alors c'est quelque chose que la loi a inventé et créé en 2014, et ça permet en fait d'avoir et de produire et de financer des logements à peu près 15%, 20% en dessous du prix du marché, donc c'est plutôt
2: locatif privé. Hein.
5: Locatif privé, donc c'est plutôt intéressant. Chez Enni, on parle à peu près de 300 euros d'économie par mois.
2: C'est pas neutre
5: donc,
2: du tout.
5: C'est pas neutre. Et c'est pas magique, hein. Qu'est-ce qui fait qu'on arrive justement par rapport au privé à pouvoir appliquer cette décote? En fait, on a une TVA qui est à 10 au lieu de 20, et puis on a un crédit d'impôt qui vient neutraliser la taxe foncière. Voilà. Donc ces deux éléments, ces deux avantages fiscaux nous permettent de décoter les loyers, donc en moyenne de 15 à 20%.
2: Alors on l'a vu, les Français décrochent. Hein. On a l'impression que ces classes sociales finalement vivent une véritable relégation sociale, on peut le dire comme ça. Oui. C'est qui ces Français qui sont pénalisés? Lorsqu'on voit par exemple les chiffres, on voit, vous allez nous le confirmer, le logement est devenu maintenant le premier poste de dépense subi, ce qu'on appelle une dépense contrainte, par les ménages.
5: C'est effectivement le premier poste de dépense. La moyenne est située entre 25 et 30%. Donc c'est pas neutre, et plus dans les zones très très tendues. Ces Français, c'est souvent les jeunes actifs. Qui ont leur premier emploi. Il faut savoir que chez INLI, quand on loge à peu près, si je devais donner quelques chiffres, chaque année à peu près 9000 ménages, c'est pas neutre, parmi ces 9000, on a à peu près en moyenne un peu plus de 93-94% de salariés, donc de jeunes actifs qui a un âge moyen de 34 ans. Qui gagne plutôt correctement sa vie, hein, qui va être à l'année à 50 000, à 55 000, hein, c'est le salaire du ménage. Donc c'est pas neutre, mais par contre, il rencontre beaucoup de difficultés, puisque pour une partie importante, c'est des gens qui, pour qui c'est le premier logement. En fait, ils habitent chez leurs parents, ils ont leur premier emploi. Et on est parti, la maire d'Orlyville nous avait demandé des statistiques sur un logement qu'on a livré. Elle voulait savoir à peu près d'où venaient les locataires. Et donc, pour la moitié, en tout cas dans cet exemple-là, venaient effectivement. Bah, ils étaient hébergés à titre gratuit, ils habitaient toujours chez leurs parents.
2: Merci Eric Balsi. Vous restez avec nous, si vous voulez bien, parce qu'on va travailler justement sur comment les Français adaptent leur choix de vie face à cette nouvelle réalité du logement. C'est ce qu'on verra ensemble. Merci Eric Balsi, vous restez avec nous, si vous voulez bien, parce qu'on va travailler justement sur comment les Français adaptent leur choix de vie face à cette nouvelle réalité du logement. C'est ce qu'on verra ensemble.

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2: Bonjour les amis, voilà, il fait très chaud ce week-end, hydratez-vous et surtout vous écoutez Sud Radio, 12h-13h, votre émission préférée du week-end, Parlons Immo, on parle de votre immobilier, de votre logement, tout de suite avec ce grand entretien que nous avons avec vous, Éric Balsy, directeur général d'INLI, et on s'interrogera d'ailleurs ensuite sur ce que c'est que de vivre dans une maison saine, n'est-ce pas Grégoire?
3: Oui Sylvain, votre maison vous parle Sylvain, j'espère que vous l'écoutez, c'est ce qu'on verra dans Maison
2: D'accord,
3: saine.
2: D'accord, c'est pas Amityville, hein, c'est pas Poltergeist, c'est vraiment, voilà, on va parler de votre maison. On est de retour justement avec vous, Éric Balsy, directeur général d'INLI. On l'a vu, les vertus sont extraordinaires du logement intérieur. Vous savez ce que je me dis? Je me dis que pourquoi on n'en fait pas plus? Parce que la formule du logement intermédiaire, elle est hyper adaptée à la situation contemporaine. On galère pour se loger, on vit chez ses parents, on peut parfois refuser un job parce qu'on n'a pas de logement. On devrait aujourd'hui prescrire du logement intermédiaire partout dans ce pays, quoi.
4: Tout à fait, notamment dans les zones les plus tendues.
2: Mais oui.
4: C'est là où il y a effectivement le besoin. Le logement intermédiaire, si on devait le redéfinir, parce qu'on l'a défini tout à l'heure, mais de manière un peu différente, c'est de dire que s'il y a un écart conséquent entre le loyer du social et le loyer du privé, il y a la place effectivement pour faire du logement intermédiaire. Le logement intermédiaire a aussi une vertu, c'est qu'elle permet, nous c'est à peu près 10 à 15% de ménages qui viennent du logement social. C'est-à-dire que finalement ils gagnent un peu mieux leur
2: un
4: vie.
2: Un peu mieux,
4: voilà. Ils évoluent. Ils sont

0: sur des tarifs où, vous savez, dans le logement social, dès que vous avez des revenus qui augmentent, vous payez un surloyer. Donc plutôt que de payer un surloyer, bah, autant habiter un logement intermédiaire qui est davantage pour eux. Et ça permet aussi de libérer du logement social. Ça permet aussi à des travailleurs clés, parce que parmi les populations qui rencontrent aussi beaucoup de difficultés, on a quelques travailleurs clés qui sont limite logement social, mais qui peuvent tout à fait payer un loyer intermédiaire.
1: C'est qui, par exemple, infirmiers, médecins,
0: effectivement, voilà,
1: pompiers, tout ce qu'on appelle les premières lignes, quoi.
0: Les premières lignes, en fait, qui eux, souvent on parle de télétravail, mais eux, ils ne télétravaillent pas, et dans les zones très très très tendues, on a besoin d'eux, et effectivement, pour une catégorie, le logement intermédiaire est une vraie solution.
1: Éric Balsy, est-ce que les Français déménagent moins qu'avant?
0: Oui.
1: Je pense que oui, forcément.
0: Il déménage moins. Alors nous, on regarde pas forcément cet indicateur, mais on regarde le taux de sortie, ce qu'on appelle la rotation chez nous. Et j'ai été assez frappé lors d'échanges avec nos partenaires, et notamment, enfin, que je peux citer, la Banque des Territoires, parce qu'on regarde beaucoup et on travaille beaucoup ensemble. Et vous savez que dans le logement social, aujourd'hui, le taux de rotation est en moyenne en France de 4%, et dans les zones très tendu, il est descendu à 2%. Donc autant dire que les gens ne bougent plus dans le social.
1: Ah oui, bien sûr.
0: Dans l'intermédiaire, on avait, nous, l'habitude d'avoir des taux autour de 14-15%. Aujourd'hui, on est plutôt autour de 10. Ce qui est plutôt faible, vous voyez, pour des loyers qui sont quand même...
1: Alors, ce que vous dites est symptomatique, finalement, de la situation. Est-ce que le télétravail, par exemple, a changé la manière de choisir son logement? Et je voudrais même engager après sur la principe de propriété. Est-ce que la propriété ou l'accès à la propriété, ça reste encore un objectif pour les jeunes actifs?
0: Alors, sur le télétravail, oui, ça a changé beaucoup de choses, mais ce qu'il faut savoir aussi, c'est que les entreprises essayent aussi de faire venir un peu plus au travail, et donc du coup il y a aussi besoin de liens sociaux, beaucoup de projets en entreprise ont besoin de présence, le management aussi souffre de ça, donc il y a des jours de présence un peu plus importantes, et chez INI par exemple on développe une offre de résidence emploi et mobilité qui sont destinées notamment à des cadres en mobilité ou à des cadres en télétravail qui peuvent justement au moment où ils peuvent emménager à la mer et venir travailler sur Paris, venir occuper ces résidences emploi et logement sur quelques périodes. Donc il y a une certaine souplesse puisqu'ils sont équipés, ils sont aménagés et avec des loyers qui sont beaucoup plus abordables que l'hôtel.
1: Et ça marche.
0: Et ça marche très très bien. Les taux d'occupation de ce type de résidence, ils sont excellents. Ils sont au-delà de 80% parce que il y a un vrai besoin entre effectivement ceux qui doivent quand même venir travailler au bureau de temps en temps et croyez-moi, l'hôtel qui est quand même assez impersonnel et voire à la longue assez cher, c'est ce type de résidence est une vraie solution. Concernant
1: l'accès à la
0: propriété,
1: c'est toujours aussi vivace.
0: Honnêtement, oui, même si certains pensaient que les jeunes aujourd'hui étaient plutôt à l'usage et moins à la propriété, ça ne se vérifie pas puisque tous les sondages aujourd'hui montrent que ceux qui ne sont pas propriétaires, à 70%, y compris chez les jeunes, veulent devenir propriétaires. Quand on voit le nombre de transactions aujourd'hui, et d'ailleurs ça a été dit tout à l'heure, malgré la petite hausse des taux d'intérêt, ça continue, effectivement, les projets continuent. On table sur entre 900 et 950 000 transactions pour la fin de l'année. Donc, l'envie d'acheter est là, et quel que soit l'âge. Donc là-dessus, s'il y a bien un indicateur qui, aujourd'hui, fonctionne à peu près, on va dire, dans l'immobilier, c'est bien celui-là. Donc il faut, et là c'est un appel, on va dire, au pouvoir public et au gouvernement, c'est essayons d'alléger la fiscalité pour ne pas décourager l'accession à la propriété. Bah, c'est ce qui fait encore tourner le moteur immobilier aujourd'hui.
1: C'est l'enjeu du jour. Une dernière question, justement, qui tient plus de la réflexion. Est-ce que, finalement, le logement n'est pas en train de devenir un facteur criant d'inégalité sociale et qui occulte finalement ou qui obère toute capacité, notamment vous disiez les jeunes qui peuvent pas aller en mobilité dans les grandes zones tendues et qui perdent c'est une perte de chance pour un job, mais il en va de même pour les étudiants aujourd'hui. Et toute dernière question un petit peu complémentaire, on est dans une aube électorale majeure, est-ce que pour vous les signaux qui apparaissent comme ça vous paraissent optimistes?
0: Alors, au niveau des inégalités aujourd'hui par rapport au logement, oui, c'est une réalité. On peut parler, et on le dit souvent, qu'il y a une génération aujourd'hui de jeunes qui est sacrifiée, qui ne peut pas devenir propriétaire, ça c'est une réalité. Les prix ont tellement augmenté en 15-20 ans, et soutenus par des taux bas, que malgré la hausse des taux, on peut parler peut-être d'un peu de recul des prix, pas tellement de baisse, donc peut-être une petite correction, mais ça reste très très cher. Donc à une époque où on pouvait s'endetter, même à des taux très élevés, mais parce qu'il y avait aussi un pouvoir d'achat et puis des salaires qui augmentaient, parce qu'il y avait de la croissance en fait.
1: Bien sûr.
0: La grande difficulté aujourd'hui, quand on dit, mais avant, enfin on faisait comment, il y avait de l'inflation, mais les gens achetaient, etc.
1: Il y avait de la croissance.
0: Mais parce qu'il y avait de la croissance. Donc quand on crée de la valeur et qu'on crée de la richesse, l'économie va bien, les salaires augmente. Là aujourd'hui, quand vous avez de l'inflation et que vous faites, quand vous êtes content, quand vous faites 0,5% de croissance,
1: eh oui,
0: en France ou en Europe, ça ne peut pas marcher. Sans croissance, sans augmentation de la richesse nationale ou la richesse européenne, l'équation ne fonctionne plus. Donc aujourd'hui, effectivement, c'est très difficile de devenir propriétaire. Le logement intermédiaire permettra une chose, en tout cas pour ces jeunes actifs, c'est que c'est un produit d'accession différée. C'est-à-dire que la chance qu'on a, nous, c'est de pouvoir aller acheter du neuf, souvent, hein, c'est majoritairement du neuf, pour pouvoir les mettre en location après 15 ans ou après 11 ans pour une catégorie. Et donc, ce qui fait qu'au moment où on va les mettre en vente, oui, ils seront à prix maîtrisé. Donc, on pourra aussi, à ces locataires qui auront non seulement la chance d'avoir des loyers décotés, peut-être de mettre de côté et acheter leur logement. Ça peut être une des solutions, mais c'est pas la seule solution.
1: C'est en tout cas la solution qu'on retiendra. Écoutez bien, les amis, le logement intermédiaire. On peut trouver d'ailleurs toutes les informations sur le site internet de INLI, et vous n'hésitez pas, bien sûr, à écrire à la rédaction. On vous mettra en relation, bien évidemment, si vous voulez en savoir plus. Il est temps, d'ailleurs, mes amis, et merci beaucoup, Eric Balsi, mais vous restez avec nous sur le plateau, parce qu'à la fin de l'émission, on a une question à vous poser. Ensuite, il est temps maintenant de parler de la qualité de l'air dans notre logement.
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1: Avec vous, Grégoire.
4: Alors aujourd'hui, j'aimerais vous poser une question assez simple. Lorsque votre voiture fait un bruit inhabituel, vous allez chez le garagiste. Lorsque votre corps vous envoie des signaux, vous consultez un médecin. Mais lorsque votre maison essaye de vous parler, est-ce que vous l'écoutez vraiment ? Parce qu'avant qu'un problème d'humidité ou de qualité de l'air ne devienne sérieux, notre logement nous envoie souvent des messages. Et effectivement, une maison parle beaucoup plus qu'on ne le pense. Le problème, c'est que nous avons tendance à considérer certains signes comme normaux, alors qu'ils sont parfois révélateur d'un déséquilibre.
1: Alors justement, le premier signal, si on veut écouter sa maison, auquel on voudrait être le plus attentif, ça serait quoi ?
4: Je dirais la buée sur les fenêtres, mon cher Sylvain. Beaucoup de personnes essuient leurs vitres chaque matin sans se poser de questions. Pourtant, lorsque la condensation devient fréquente, c'est souvent le signe que l'humidité produite dans le logement ne s'évacue pas correctement. La maison, en fait, elle nous dit quelque chose de très simple. Je manque d'aération ou de ventilation.
1: Autre signal sur lequel tout le monde connaît, c'est les odeurs.
4: Bah oui, absolument. Une odeur de moisi, de cave ou de renfermé, ça n'apparaît jamais par hasard. Très souvent, notre nez détecte un problème avant nos yeux. Derrière ces odeurs, en fait, on retrouve souvent de l'humidité, des moisissures invisibles ou un renouvellement d'air insuffisant. C'est un message qu'il ne faut jamais banaliser.
1: Alors, le truc qui est vraiment pas drôle, c'est quand on voit les petites taches noires qui apparaissent parfois dans les angles et les coins des murs.
4: Eh ouais, c'est probablement l'un des signaux les plus connus. Ces moisissures sont souvent le résultat d'une combinaison. Vous avez de l'humidité, l'air stagnant et des surfaces froides. Et le problème, c'est qu'on se contente souvent de les nettoyer, on les frotte à l'éponge.
1: C'est vrai.
4: Mais si elles reviennent toujours au même endroit, c'est que la maison essaye de nous dire quelque chose. Le problème n'est pas la tâche, c'est ce qui la provoque.
1: Alors, il y a aussi ces murs qui sont toujours froids, même quand le chauffage fonctionne.
4: Et oui, ça aussi, c'est un autre indice intéressant. Un mur anormalement froid peut révéler un pont thermique, une isolation défaillante ou parfois une présence d'humidité dans la maçonnerie. Et là encore, ce n'est pas forcément visible immédiatement, mais le confort du logement s'en ressent.
1: Alors, il y a les signes également que l'on considère parfois comme des défauts esthétiques.
4: Une peinture qui cloque, un papier peint qui se décolle, des plinthes qui se déforment. On pense souvent qu'il s'agit d'un problème décoratif, mais très souvent, ces dégradations sont les conséquences visibles d'un problème invisible. La maison nous montre simplement les symptômes avant que les dégâts ne deviennent plus importants.
1: Alors, je vais jouer le candide, finalement. Le logement nous alerte bien avant les gros problèmes.
4: Et vous avez raison, Sylvain. Une maison qui présente une fissure, une odeur inhabituelle ou de la condensation ou des moisissures, elle ne cherche pas à nous compliquer la vie. Elle nous envoie simplement un signal d'alerte et on agit. Plus on agit tôt, plus les solutions sont généralement simples.
1: Allez, un dernier conseil pour nos auditeurs.
4: On a tendance à observer sa maison avec ses yeux. Moi, je conseille aussi de l'écouter avec son nez, avec son ressenti et même avec son confort quotidien, parce qu'une maison saine est souvent une maison qui ne cherche pas à attirer votre attention. Et à vous qui nous écoutez, écoutez votre maison. En cas de doute, rendez-vous sur maison-saine.fr.
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1: Les amis, une petite pause et on va se retrouver juste après pour la dernière partie de notre émission. Au programme, on vous emmène faire le tour de France des biens coup de cœur de la rédaction et ensuite on parlera de notre grande question de la semaine.
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2: De retour dans votre émission préférée du week-end, 12h-13h, comme chaque samedi, Parlons Immo sur Sud Radio. Bonjour la France et on est ravis d'être avec vous. Hydratez-vous, il fait très très chaud en ce week-end. On a parfois des pics de chaleur qui dépassent largement les 30 degrés, donc faites très très attention. Je vous propose justement l'émission qui vous pose les questions, mais surtout les questions que vous nous posez. Je vous propose qu'on fasse tout de suite le tour des biens coup de cœur de la rédaction. Et cette semaine, mon cher Grégoire, vous nous envoyez pas très loin d'ici, hein, en bas de Maison Lafitte.
3: Oui, direction
2: du cheval.
3: Direction la région parisienne pour ce premier bien. On va effectivement à Maison Lafitte dans les Yvelines. Je vous propose un appartement de 66 mètres carrés situé dans une résidence en pierre de taille avec gardien de 1964. Un appartement proche des commodités qui se compose d'une belle entrée lumineuse suivie d'une belle pièce à vivre, tout aussi lumineuse de 34 mètres carrés, avec cuisine américaine ouverte et un balcon. Ensuite, une grande chambre de 16 mètres carrés, une salle de bain et des WC séparés. Il se compose d'une entrée, ça je l'ai dit. Il faudra prévoir quelques travaux puisque le diagnostic de performance énergétique il est de E.
2: Ah, c'est pas bien,
3: c'est pas génial.
2: Ça.
3: Voilà. Donc n'hésitez pas à les prévoir dans votre budget. En tout cas, l'appartement il est proposé au tarif de 324 000 euros sur le site de Basile.
2: On peut le financer avec un petit apport.
3: Voilà, 64 800 euros, c'est 20% de la somme en apport. Moi, j'ai pas encore remonté mes taux. Je suis à
2: 3,2%. 3,2. Vous avez des banques. Vous avez des banques en ce moment qui font des campagnes. De commercialisation, profitez-en.
3: Donc sur 25 ans à 3,2%, vous avez une mensualité à 1256 euros.
2: Voilà, un autre bien très rapidement, Grégoire.
3: Oui, et c'est une annonce immobilière atypique qui a attiré mon attention. J'ai l'impression, mon cher Sylvain, que la vie de Châtelain est enfin accessible, puisque le magnifique château de Vincelles recherche des nouveaux habitants, enfin des nouveaux locataires pour la somme de 500 euros par mois.
2: Oui, mais à ne pas confondre avec Vincennes.
3: Non, c'est tout à fait, nous sommes à Vincelles.
2: Deux L-E-S.
3: Exactement. En fait, on est dans Lyon à 15 kilomètres d'Auxerre. Et en fait, l'explication, c'est que le magnifique domaine de Vincelles, ce château du XIIIe siècle, propose en fait des offres de colocation. Alors, sur les 1300 m² d'espace de vie, des chambres de 30 m² sont proposées à ce tarif très abordable.
2: C'est pas cher.
3: Avouez que c'est séduisant quand même. 500 euros par mois, charges comprises, eau, électricité, place de parking, box de stockage. En fait, le château, mon cher Sylvain, il a été racheté en 2025 par 15 particuliers, tout de suite désireux de changer les lieux en chambres d'étudiants ou logements pour les saisonniers. Le projet, il avance bien puisqu'une petite dizaine de colocs sont déjà présents et ils vont de 18 à 63 ans. Tout se passe très bien. Donc, si ça vous intéresse, sachez que le château a encore de la place. Donc, foncez.
2: Voilà, c'est le kibboutz au château.
3: Et
2: voilà,
3: c'est votre rêve, un kibboutz urbain, Sylvain.
2: J'arrête pas de le dire. Merci, Grégoire. Et maintenant, place à la grande question de la semaine. Alors, justement, chaque semaine, les amis, on conclut notre émission avec une grande question. Vous savez, c'est un thème qui soit lié à l'activité, soit un thème plutôt philosophique. Voilà, et on papote comme ça, notamment avec notre grand invité. Nos parents avaient le sentiment qu'en travaillant, ils pourraient progressivement améliorer leurs conditions de logement. Ce qui a été vrai pendant très longtemps. Est-ce que vous pensez que cette promesse républicaine existe encore aujourd'hui pour les générations qui arrivent? C'est la grande question. Votre avis, Éric Balsy, directeur général d'INLI.
4: Pas simple comme question. Effectivement, elle peut être philosophique. Déjà, le contexte économique n'est pas le même. C'est pas la même, effectivement, génération aujourd'hui. Mais on constate aussi, hein, et on l'a vu tout à l'heure, avec toujours ces jeunes actifs qui veulent devenir propriétaires. Le logement, l'immobilier, ça reste une valeur refuge. On voit bien qu'aujourd'hui, ceux qui sont propriétaires, et notamment chez les retraités, et ceux qui sont locataires, ceux qui sont propriétaires.
2: Mais les jeunes, Eric, ouais, plébiscite l'accès à la propriété.
4: Ah oui, complètement.
3: On peut pas se loger.
4: Complètement. Ils veulent se loger. Donc, ce qu'il faut, c'est du logement qui soit abordable. Donc, comme ce qu'on peut proposer à prix maîtrisé, mais surtout, en fait, le logement d'avant, c'est plus le logement d'aujourd'hui. Oui, on l'a entendu tout à l'heure. Qu'est-ce qu'on attend du logement aujourd'hui? Avant, une simple maison très mal isolée, très loin des transports, pouvait suffire parce que on avait le jardin. Mais aujourd'hui, on demande beaucoup un logement. On demande à ce qu'il soit proche du lieu du travail, parce que c'est le lien emploi-logement, d'un transport en commun pour avoir accès aussi au transport. On demande des aménités, tous ces services, ces commerces, etc. Et puis de plus en plus, et ça c'est vrai que c'est quand même relativement récent, on s'intéresse aussi, d'abord on s'est intéressé à la performance énergétique, parce qu'on a bien vu que un loyer c'est bien, mais la quittance c'est mieux, parce que quand on a des charges qui sont très élevées, ça fait très mal, surtout qu'on s'est mal budgété, et on a vu que le coût de l'énergie a mis en difficulté beaucoup de familles, et puis, comme aujourd'hui, tout ce qui est confort d'été est devenu également un sujet, donc l'orientation avant plein sud était plébiscité, et c'est comme ça que les promoteurs fonctionnaient. Aujourd'hui, on doit absolument travailler autrement. Donc, le logement, en fait, oui, il faut effectivement toujours travailler pour avoir un meilleur logement, mais le logement est devenu quelque chose de beaucoup plus complexe, qui doit
2: est-ce
4: aussi...
2: Est-ce qu'on peut encore accéder à la propriété? Parce que, regardez, je prends l'âge auquel on accédait à la propriété. Sur la dernière génération, il a pris 10 ans de retard. C'est-à-dire qu'on était entre 28 et 30 ans, là on est plutôt à 38 ans. Donc ça veut dire qu'aujourd'hui, d'ailleurs l'INSEE l'a catégorisé comme ça, accéder à la propriété d'un produit de luxe.
4: Oui. Non, mais on parlait de génération sacrifiée, il y a beaucoup de gens et beaucoup de jeunes qui ne pourront pas acheter dans les conditions économiques actuelles. S'ils ne peuvent pas mettre de côté, si la situation ne s'améliore pas, donc une des solutions c'est vraiment d'avoir des prix maîtrisés, y compris dans l'accession et y compris dans le loyer, parce que quand on parle de parcours résidentiel, si dès le début vous êtes dans un logement qui coûte très cher, vous ne mettez pas de côté, personne ne vous aide, vous ne pouvez pas acheter. Donc c'est pour ça que c'est dès le début, on va dire dès qu'on a son premier emploi, qu'il faut commencer déjà à payer un loyer à prix maîtrisé pour pouvoir mettre de côté, et au moment où on achète, également avoir une certaine décote sur le prix.
2: Je peux acheter chez Inly?
4: On peut, oui, je pense que oui.
2: Je peux être locataire chez Inly. Et au bout d'un certain temps, est-ce que je peux devenir propriétaire?
4: Oui, parce qu'en fait, le fait d'acheter, nous, du neuf, notamment en bloc, et le revendre au bout d'une quinzaine d'années, finalement, sur du l'ancien récent, les prix sont beaucoup plus abordables, parce qu'aujourd'hui, enfin, sur le neuf, c'est même pas la peine.
2: J'économise avec un loyer maîtrisé pendant une dizaine d'années. Et grâce à vous, je suis un locataire qui va pouvoir se rapprocher de mon emploi. Et à terme, je peux aussi réaliser le rêve de l'accession à la propriété.
4: C'est plus facile. C'est plus facile lorsque le prix est maîtrisé et lorsqu'auparavant on a payé des loyers maîtrisés. Voilà.
2: Grégoire.
3: Moi je suis assez d'accord avec le thème de la génération sacrifiée. J'ai 38 ans. Et moi si je veux acheter mon appart, c'est 1 million d'euros versus 2 500 € de loyer aujourd'hui. Donc voilà, avec deux enfants à charge, c'est quasiment impossible. Et c'est le cas, je sais, de nombreux Français. Et surtout quand on est indépendant en plus, ce qui est mon cas. Donc là, je vous raconte pas le parcours du combattant.
2: C'est très clair. Merci Eric Balsi, directeur général d'Inly. Merci à Grégoire et à l'ensemble de nos chroniqueurs et au Super Anto, notre champion du monde toute catégorie de la régie technique. Merci à toutes et à tous. On se retrouve la semaine prochaine dès 12h samedi pour un nouveau numéro de Parlons Immo. Mais je vous rappelle également que tous les mardis à midi, on retransmet cette émission sur Radio Immo. Prenez soin de vous, hydratez-vous, faites vraiment attention à vous. On sera très heureux de vous retrouver pour Parlons Immo la semaine prochaine sur Sud Radio, bien sûr.
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1: Amis du matin, salutations, très heureux de vous retrouver en ce dimanche matin, dimanche 21 juin, premier jour de l'été, soi-disant aussi dans quelques heures, la nuit la plus longue, la soirée la plus longue, et ça tombe bien, c'est aussi la fête de la musique, on aura l'occasion d'y revenir durant cette matinale, et j'espère que vous n'avez pas passé une nuit des plus désagréables, à vous retourner dans le lit, à souffrir de la chaleur, à devoir se lever pour remettre une bouteille au frais. Sachez que ça a été globalement la nuit identique ici pour tout le monde dans la rédaction, donc une pensée pour vous. En tout cas, vous connaissez les bons réflexes pour vous rafraîchir de bon matin, pour prendre un peu d'air frais. Vous écoutez Sud Radio, bien sûr, vous composez le 0826 300 300. Vous pouvez bien sûr réagir sur le site sudradio.fr ainsi que sur l'application. On va causer de quoi ce matin? Ben justement, la chaleur avec ces fameux départements classés en canicule, en vigilance rouge, justement pour cause de canicule. Plus de 35 départements en vigilance rouge. La première question, si vous êtes dans un logement, que vous souffrez du chaud, il y a peut-être une question qui se pose, pourquoi vous n'avez pas la clim? Est-ce que la France est en train de faire de la clim un sujet politique, un sujet polémique? En tout cas, c'est ce qui se passe depuis quelques heures. Est-ce que c'est de la faute des écolos si la France n'aime pas la clim? En tout cas, on se posera la question à 7h40. Dans le Sud Radio, vous explique, ça peut faire rire, mais quand on voit certains spécialistes dire qu'il ne faudrait surtout pas, mais alors vraiment surtout pas généraliser la clim partout, le tout en s'appuyant sur de fausses études, la question mérite d'être posée. Et puis, alors que de plus en plus dans les esprits, le retour à la fameuse canicule de 2003 s'installe, on se pose cette question à la une. Qu'est-ce qu'on a appris depuis pour les hôpitaux, pour les EHPAD, pour les écoles et même pour nous Français depuis la canicule de 2003? C'était il y a précisément 23 ans. Est-ce qu'on a vraiment su s'adapter au réchauffement climatique? Ça sera notre sujet à partir de 8h15. Comme chaque week-end, je suis en compagnie de l'élite. Bonjour messieurs.
2: Bonjour Maxime, bonjour à tous et bonjour, bon Maxime, réveil. Bonjour
1: évidemment, bon réveil. Thomas Ranou, Jules Boscherini, le journal des sports, la revue de presse. Au menu des sports, mon cher Jules, là aussi c'était nuit agitée.
3: Nuit agitée, notamment pour le Stade français, Paris et Montpellier. Montpellier qui s'est qualifié après sa victoire en demi-finale hier à Marseille, 25 à 15. On fera également un point sur la deuxième journée de la Coupe du Monde qui continue de se poursuivre avec actuellement le match Tunisie-Japon. C'est le Japon qui mène 2-0, C'est la mi-temps. Et hier, très grosse prestation des Pays-Bas et l'Allemagne a fait fort pour s'imposer face à la Côte d'Ivoire.
1: Et ça, c'est malgré, c'est le sport chargé, malgré le temps caniculaire et au sommaire, mon cher Thomas, pardonnez-moi, au sommet aussi de la revue de presse.
2: Oui, on en parlera aussi, hein, bien évidemment, de cette canicule, difficile d'y échapper. On fera un zoom notamment sur ces professions en première ligne, ceux qui n'ont pas la chance d'être dans des bureaux climatisés. Comme souvent, des interviews à retrouver, c'est Édouard Philippe qui prend la parole aujourd'hui. Tu dis notamment que pour lui, rien ne justifie ce pessimisme français, c'est dans la Tribune dimanche. Et on parlera aussi de ce nouveau rapport choc qui concerne l'affaire Betaram. Qui nous démontre qu'il y a eu entre 700 et 1500 victimes entre les années 50 et la fin des années 90. Donc un nombre édifiant, bien sûr, encore plus important que ce qu'on pouvait penser.
1: Et dans ce contexte de chaleur, la fête de la musique inquiète énormément. Je le disais, en plus de ces nombreux départements, plus de 35 placés en vigilance rouge, il y a aussi dans certains l'interdiction de la fête de la musique, interdiction même de la consommation d'alcool. On va se poser cette question à partir de 8h30 avec vous, amis auditeurs. Canicule, fête de la musique, nombreuses interdictions. Est-ce que c'est le retour de l'État nounou? Est-ce que l'État en fait trop? Est-ce qu'il n'a pas su prévoir? Ou est-ce qu'il fait ce qu'il faut, c'est-à-dire anticiper, mettre en place des numéros verts et faire preuve de communication et de vigilance? Vous aurez la parole au 0826 300 300. Nous sommes le dimanche 21 juin, vous avez le programme jusqu'à 10h. Soyez les bienvenus et bon réveil sur Sud Radio.
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1: Bonjour Camille.
4: Bonjour à tous. Les béliers, une activité spontanée ou une sortie improvisée pourrait vous faire énormément de bien. Les taureaux, une discussion inattendue pourrait vous inspirer ou réveiller une ancienne envie que vous aviez mise de côté. Quant à vous, les gémeaux, vous apprécierez particulièrement les moments simples, les bons repas et la compagnie des personnes qui vous apaisent. Amis cancer, vous pourriez ressentir le besoin de vous reconnecter à quelqu'un d'important pour vous. Les lions, une activité relaxante ou un moment seul vous fera le plus grand bien aujourd'hui. Vierge, votre bonne humeur attirera facilement les regards et les compliments. Quant à vous, les balances, une invitation, un message ou une attention particulière pourrait illuminer votre humeur. Scorpion, une prise de conscience importante pourrait vous aider à tourner la page ou à clarifier vos priorités. Sagittaire, une tâche enfin terminée vous procurera un vrai sentiment de satisfaction aujourd'hui. Les capricornes, même une petite escapade ou un changement de programme suffira à vous rebooster. Quant à vous, les Verseaux, vous serez particulièrement particulièrement réceptifs aux émotions et à l'ambiance autour de vous. Et puis enfin, les poissons, une idée lancée presque par hasard, pourraient recevoir un accueil beaucoup plus positif que prévu. Je vous souhaite à tous un très très bon dimanche.
1: Merci beaucoup Camille. Très bon dimanche et très bon réveil, surtout sur Sud Radio. Soyez les bienvenus, j'espère que vous n'avez pas trop chaud. Vous pouvez rester au frais pour nous écouter, ça tombe bien, il est 7h02.
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1: Et les informations, c'est avec vous Baptiste Berthelin, bonjour.
5: Bonjour à tous, encore un peu de fraîcheur ce matin dans certaines régions, mais ça ne va pas durer malheureusement. 35 départements sont placés en vigilance rouge canicule à partir du milieu de journée. Cela concerne la région parisienne et une grande partie de la côte ouest de l'Hexagone. 45 sont également placés en orange. On pourrait avoir jusqu'à près de 40 degrés dans certaines villes pour terminer la semaine. Cet épisode va concerner 53 millions de Français dans les prochaines heures. Et malgré ces fortes chaleurs, vous avez peut-être prévu de sortir ce soir pour profiter de la fête de la musique. Notez que la consommation d'alcool est interdite sur la voie publique dans les départements en vigilance rouge. De manière plus générale, le gouvernement appelle à limiter et contrôler cette consommation afin de préserver les services de secours. Un mauvais moment hier pour des centaines de passagers d'un train Ouigo en plein épisode de canicule. Toutes les personnes à bord ont dû être évacuées en début d'après-midi à un petit kilomètre de la gare de Toulouse-Matabiau en raison d'un problème électrique lié à la chaleur. Elles ont dû marcher sous ces températures extrêmes pour pouvoir rejoindre le quai. Dans l'actu également, les négociations entre l'Iran et les États-Unis vont démarrer en Suisse. Le vice-président américain J.D. Vance est arrivé sur place près de Lucerne ce matin. Des discussions préparatoires ont déjà commencé hier entre diplomates selon le gouvernement suisse. Ces échanges pour trouver une paix durable au Moyen-Orient pourraient s'étaler sur plusieurs jours. Le sport avec du foot d'abord. Curaçao décroche le premier point de son histoire en Coupe du Monde. 0-0 cette nuit face à l'Équateur dans le groupe E. Notez également la qualification de l'Allemagne pour les 16e de finale après sa victoire 2-1 hier soir contre la Côte d'Ivoire. Ce matin, la Tunisie affronte le Japon dans le groupe F. Et puis hier, les Pays-Bas ont dominé la Suède 5-1. Et puis en rugby, une finale 100% occitane au Stade de France le week-end prochain en top 14. Montpellier a battu le Stade français 25-15 hier soir en demi et retrouvera donc le Stade toulousain samedi. Très bon début de journée.
1: Merci beaucoup Baptiste Berthelin.
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1: Et bonjour à vous mon cher Romain Laval.
6: Bonjour mon cher Maxime.
1: On vient de l'entendre, plus de 35 départements placés en vigilance rouge canicule, oui. Et donc on va dire une sensation de chaleur qui va quand même largement se prolonger dans les prochaines heures et dans les prochains jours.
6: Oui, exactement, encore de très fortes chaleurs ce dimanche avec des températures qui vont encore augmenter dans les prochains jours. D'ailleurs, sur une grande partie du pays, localement, aujourd'hui, les 40 degrés pourraient être atteints, voire dépassés dans certaines régions. Et plusieurs départements sont d'ailleurs placés en vigilance rouge pour canicule depuis hier par Météo France. Alors ce matin, nous retrouvons tout de même quelques passages nuageux du sud-ouest jusqu'aux régions du centre en remontant vers le Grand Est et les Hauts-de-France. Quelques averses localisées, parfois orageuses, circulent également vers la Bourgogne, la Champagne, Ardennes et se dirige actuellement vers la Lorraine. Ces précipitations devraient s'évacuer rapidement au fil des heures vers le Luxembourg et vers l'Allemagne. Et puis en cours d'après-midi, l'instabilité sera à nouveau présente, beaucoup moins que hier. Cependant, quelques orages pourront encore se développer sur les Pyrénées, le Massif central, les régions du centre, le Grand Est, mais aussi sur les Alpes-Maritimes. Ces orages devraient rester moins nombreux et moins virulents, mais s'accompagner quand même localement de fortes rafales de vent et de quelques chutes de grêle. Attention à la chaleur pour aujourd'hui.
1: Merci beaucoup mon cher Romain Laval. Et les courses, les pronostics Sud Radio sont les suivants: le 14, le 12, le 13, le 11, le 7, le 8, le 1 et le 3. Je répète, le 14, 12, 13, 11, 7, 8, 1 et 3. Ce sont évidemment des pronostics que vous pouvez retrouver sur le site sudradio.fr.
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1: Soyez les bienvenus sur Sud Radio, on est ensemble jusqu'à 10h. J'espère que la nuit n'a pas été trop pénible, pas trop tropicale. Vous savez, ces nuits où on passe son temps à se retourner dans le lit, à essayer de chercher un peu de fraîcheur. On se lève, on ouvre les fenêtres, on les referme, on boit un peu d'eau fraîche, on remet de l'eau au frais. C'est insupportable, mais ça risque malheureusement d'être le programme pour toutes les prochaines nuits. La France traverse une canicule comparable à 2003. D'où cette question: qu'est-ce qu'on a appris depuis 2003? Tiens, pour nos logements, par exemple, alors que 45% de nos habitations sont des bouilloires thermiques, thermique? Qu'est-ce qu'on a appris pour nos hôpitaux, pour nos écoles, alors que certaines académies, par exemple celle de Toulouse ou de Poitiers, ont reporté certains oraux du bac? Est-ce que ça veut dire que nous avons tiré des leçons de cette période infernale il y a plus de 23 ans? On se posera la question à partir de 8h15. Et puis, en France, on aimerait, je sais pas moi, avoir la clim dans à peu près tous les endroits. Je sais pas moi, dans le métro, dans les bus, dans certains grands magasins. Ce n'est pas toujours le cas dans les écoles, par ailleurs aussi dans les hôpitaux. Et est-ce que la France a un problème avec la climatisation? On se posera la question parce que croyez-moi ou croyez-le ou non, ça devient un véritable sujet polémique. Que voulez-vous? Dans ce pays, on prend ce qu'on a. Ce sera 7h40. Est-ce que la France a un problème avec la climatisation? On débunkera toutes les fake news qu'on peut entendre régulièrement sur ce sujet. Pour le moment, il est 7h07. Notre lefto du week-end. Bonjour Denis Bouchu.
7: Bonjour.
1: Merci beaucoup d'être avec nous ce matin. Vous êtes agriculteur et éleveur de vaches laitières à Saint-Martin-en-Auxe et dans les monts du Lyonnais. Comment vous traversez-vous cette période de canicule? Est-ce que vous survivez? Est-ce que vos animaux survivent aussi?
7: Oui, nos animaux survivent. Alors nous, on est un peu en altitude. On est à 750 mètres d'altitude au-dessus, entre Lyon et Saint-Étienne. Et on a un peu plus d'air et on a quelques degrés de moins qu'en plaine. Donc voilà.
1: Mais quelques degrés moins, ça veut dire combien là?
7: Bah là ce matin il y avait 22 degrés.
1: Et il fait presque frais. Heures,
7: donc presque oui, de loin ouais.
1: Ici. Éleveur de vaches laitières, je le disais en introduction, une vache ça souffre de la chaleur un peu comme nous, je crois même que ça y est beaucoup plus sensible, c'est ça?
7: Ouais, au-dessus de 25, une vache elle est en stress thermique donc voilà, il faut ouais elle commence à surchauffer. En fait la vache c'est une bouilloire, un peu son rumen et tout son appareil digestif ferment, ça c'est de la fermentation donc c'est un radiateur tout le temps. Donc c'est pour ça qu'elle a du mal à supporter tout ça.
1: Et donc comment on fait au quotidien avec elle? On les emmène à l'ombre, il y a une étape qui est construite d'une certaine manière, on les sort à différents moments.
7: Bah on les sort là, on va finir la traite et elles vont sortir dans une demi-heure et puis on va les rentrer en début d'après-midi. Mais voilà, jusqu'à hier, ça allait encore pas mal. Elles étaient pas, enfin voilà, dans le pré. Si vous voyez toutes les vaches en tas, c'est qu'elles sont pas bien quoi. Et nous, on a construit un bâtiment il y a 3 ans, une nouvelle stabulation où sont logées les vaches et on l'a réfléchi de manière à ce que elles soient thermiquement confortables pour les fortes chaleurs. Avant, quand les gens faisaient des bâtiments, ils réfléchissaient plutôt à se protéger de l'hiver.
1: Maintenant, ça fait partie des réflexions. On fait l'hiver et l'été.
7: Ouais, bah l'hiver pas trop. C'est pas tellement un problème parce que dégelé, on en a beaucoup moins qu'avant. Et voilà, ce qui permet que les vaches, elles sont carrément moins impactées quoi. De la même manière qu'à l'extérieur, si vous voyez dans un bâtiment que les vaches sont toutes debout en tas, c'est qu'il y a un gros problème de ventilation. Et nous, pour le coup. Voilà, ça permet qu'elles sont moins impactées, et elles se couchent, elles font leur vie, elles sont mieux à l'intérieur qu'à l'extérieur. Et on a en général 3 degrés de moins dans le bâtiment qu'à l'extérieur, donc voilà, c'est pas mal.
1: Donc c'est pas mal et on voit à quel point le réchauffement climatique et on va dire cette dérégulation dans les températures, que ce soit avant l'hiver et maintenant l'été, doit être prise en compte notamment dans votre métier. Merci beaucoup Denis Bouchu d'avoir été avec nous, agriculteur, éleveur de vaches laitières à Saint-Martin-en-Auxe, dans les monts du Lyonnais, où vous l'avez entendu, il fait que 22 degrés. Il fait presque frais dans la période, je vous envie, mon cher Denis. Merci beaucoup d'avoir passé une tête ce matin dans le studio de Sud Radio, il est 7h10.
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1: Comme chaque week-end, le rendez-vous qui vous met en lien avec vos entreprises. Bonjour Nathan Amoyal.
9: Bonjour.
1: Merci beaucoup d'être avec nous ce matin. Vous êtes le président du groupe Family Plus.
9: Tout à fait, c'est moi.
1: Et alors comment on arrive justement à être et à avoir créé ce cocon qui est Family Plus, où vous avez réussi quand même à vous imposer comme étant l'un des références en matière de garde d'enfants, de ménage repassage et de soutien scolaire, c'est-à-dire de créer un véritable écosystème dans le quotidien des gens?
9: Tout à fait. Bon, on existe depuis maintenant 18 ans. On a créé en 2008 une entreprise qui propose très essentiellement du ménage repassage et de la garde d'enfants pour les particuliers. On a aujourd'hui 9 agences, essentiellement en région lyonnaise et dans le Rhône jusqu'à Villefranche, et puis en région parisienne. Donc on est situé à Paris 15e et à Montrouge.
1: Et comment en réalité vous est venue l'idée de créer ce rendez-vous, cette entreprise Family Plus?
9: Je crois qu'il y a à l'époque, c'était la période où on parlait beaucoup du plan Borloo, qui mettait beaucoup en avant les services à la personne. Moi, j'avais cette volonté d'entreprendre et j'avais vu en fait, tout au long de en grandissant, on va dire, à quel point c'était utile d'être accompagné. Mes deux parents travaillaient beaucoup. On avait des nounous qui nous aidaient pour le soir, pour les sorties d'école, pour les mercredis. On avait quelqu'un qui venait nous aider à faire le ménage. Et à quel point ces personnes avaient un rôle important de notre famille, étaient même devenues, comme des membres de la famille. Et quand j'ai découvert le secteur des services à la personne, je me suis dit, mais il y a beaucoup de familles qui ont vraiment besoin de ces services. Et c'est comme ça qu'à l'époque, j'ai commencé à travailler le projet Famille Plus avec une première agence. Et puis ensuite, on a développé.
1: Et c'est toujours un peu cliché de dire ça, mais vous semblez dans votre discours véritablement accorder de l'importance à l'humain, que ce soit dans le quotidien ou même dans l'aventure entrepreneuriale que vous évoquez, comme si que ce soit le recrutement, que ce soit le choix des personnes, que ce soit ensuite la place qu'on peut prendre dans un cocon familial, c'est l'humain avant tout.
9: Évidemment, dans ces métiers, c'est l'humain avant tout. J'allais dire particulièrement chez Family Plus, parce que nous, on est là en tant que tiers de confiance entre l'intervenant qui va venir au domicile des familles et la famille. Et les familles, elles vont nous confier leurs enfants ou les clés de leur maison. Donc vraiment,
1: c'est mieux si on a un peu confiance, oui.
9: C'est parfaitement indispensable. Et pour nous, c'est très important que le bien-être des salariés soit aussi important que celui des clients, puisque c'est eux qui, au quotidien, vont intervenir chez les familles. S'ils se sentent bien dans leur basket, ils se sentent respectés, écoutés, si on fait attention à leurs contraintes personnelles, on fait en sorte de les accompagner au maximum. Déjà, il y a de fortes chances qu'ils restent le plus longtemps possible dans l'entreprise et qu'ils satisfassent les familles. Et puis, nous, en tant qu'entrepreneurs, on sait bien qu'un salarié fidélisé, c'est toujours beaucoup, beaucoup moins de travail et que ça permet de mieux se développer.
1: Et quand on pense à ce confort, parce qu'il y a cette dimension aussi, en plus de la praticité que vous apportez aux gens, beaucoup de gens qui nous écoutent peuvent partir du principe que cela a un coût quand même dans la vie.
9: Oui, alors ça a un coût, forcément, comme tout, c'est une prestation qui est facturée à l'heure. Mais l'avantage, c'est que dans les services à la personne, on bénéficie d'un crédit d'impôt qui est même instantané pour le ménage repassage et pour les prestations de garde d'enfants lorsque l'enfant a plus de 6 ans. Et puis, on peut bénéficier, quand les enfants ont moins de 6 ans, pour la garde d'enfants, d'aide de la CAF. Ce qui fait qu'en fait, très souvent, les personnes qui viennent faire des devis s'imaginent que c'est une prestation haut de gamme et se rendent compte qu'en fait, c'est une prestation qui est à la portée du français moyen.
1: Et où ils peuvent être totalement accompagnés. En tout cas, c'est comme ça que ça se passe avec vous, Nathan Amoyal, le président du groupe Family Plus. Merci beaucoup d'avoir été avec nous ce matin.
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1: Il est 7h14 sur Sud Radio et dans un instant, on est près de chez vous avec une solution qui pourrait être simple pour la canicule, qui s'appelle un arbre. Tout simplement, ça peut vous faire rire, mais sur les bords de Loire, au domaine des Deux Moulins, on a fait un pari, planter des pommiers, des cerisiers, des abricotiers au milieu des vignes. Vous l'avez bien compris, au beau milieu des livres, au beau milieu des vignes, de l'ombre, de la fraîcheur, un petit microclimat qui s'installe. On appelle ça la vitiforesterie et c'est peut-être l'avenir du vin français, figurez-vous, surtout quand on connaît des températures de plus en plus élevées. Dans un instant, on est avec Laurent Ligonnière, le vigneron, qui nous explique cette idée toute simple et, il faut le dire, un peu géniale. A tout de suite sur Sud Radio et très bon réveil.
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11: Et on est près de chez vous à 7h18 en ce dimanche sur Sud Radio avec un vigneron qui a su parfaitement gérer, on va dire, les aléas climatiques, qui plus est dans un domaine où le tout est une grande fragilité. Bonjour Laurent Ligonnière.
12: Bonjour.
11: Merci beaucoup d'être avec nous ce matin. Vous êtes vigneron et co-gérant du domaine des Deux Moulins, c'est à Gigné-sur-Loire. Expliquez-nous d'abord votre idée. Vous avez tout simplement pris l'initiative il y a quelques années maintenant de planter des arbres au milieu de vos vignes. Comment ça vous est venu?
12: Mais j'étais arboriculteur avant et donc je faisais des pommiers avant d'être vigneron et l'idée était de dire on arrête de faire de la monoculture de vignes, on arrête de ne faire que de la vigne à un seul endroit et donc de favoriser des problèmes dus au fait qu'il n'y ait qu'une seule culture. Donc l'idée était de dire on va ajouter des arbres au milieu de nos vignes et c'est l'idée de la pomme qui est arrivée pour pouvoir y faire du cidre.
11: Donc, pommes, cerisiers et abricotiers aussi, c'est ça?
12: Ouais, alors on a commencé par les abricotiers, cerisiers, tout type de fruitiers pour tester, pour avancer. Et là, on a fait beaucoup, beaucoup d'erreurs et c'est comme ça qu'on apprend chez nous. C'est la méthode empirique. On apprend en échouant et en fait, on s'est dit que c'était mieux de se dire on va faire qu'un seul type de culture en mettant des pommiers pour y faire du cidre après. Parce que quand on a qu'un seul arbre d'une espèce différente tous les 5 mètres, eh bien en fait, on a du mal à les récolter et à les valoriser.
11: Donc en réalité, là, vous nous expliquez qu'avec les pommiers, tous ces pommiers protègent d'une certaine manière la vigne, c'est ça? Qu'est-ce que ça change pour le vin? Qu'est-ce que ça change pour la récolte? Qu'est-ce que ça change même pour l'écosystème actuellement dans vos vignes?
12: Eh bien, en fait, amener autre chose que de la vigne, c'est très très intéressant parce que ça amène d'une de l'ombre et donc on va dire un microclimat qui est vraiment différent sur place dans la parcelle. Ça vient explorer l'eau différemment, c'est-à-dire que la vigne va aller chercher très profondément alors que les arbres vont aller chercher de l'eau plutôt en surface. Donc on a un partage des ressources qui est différent et on a aussi beaucoup plus d'enrichissement de la biodiversité et donc des insectes qui sont complètement différents où on a aussi beaucoup de soucis de chauves-souris par chez nous. En fait, les chauves-souris ont besoin pour se repérer de relief et là, on a des plaines de 30 hectares de vignes qui font qu'elles n'y arrivent plus en fait de passer d'un bois à l'autre dans la nature.
11: Mais c'est encore très rare, je crois, dans le vignoble français. Cette méthode n'est exploitée que sur 2 ou 5% du vignoble. Pourquoi est-ce que si peu de vignerons s'y mettent, si, avec tous les bénéfices que vous nous décrivez ce matin, si vous voulez, c'est quand même une méthode qui devrait être, de fait, beaucoup plus installée partout sur le territoire.
12: Parce que comme disaient nos anciens, il faut pas gâcher la terre. En fait, ce qu'ils disent, c'est que il faut aller planter chaque mètre carré de terre avec des vignes pour pouvoir valoriser au maximum. Sauf qu'en fait, c'est pas. Enfin, nous, à notre sens, il faut amener de la biodiversité en se disant, là, à la place de deux rangs de vignes, je vais mettre un rang d'arbres et c'est ok et c'est pas grave, en fait on n'est pas obligé de valoriser.
11: Il ne faut pas chercher à chaque fois la rentabilité de la terre, absolument, surtout quand les bénéfices que vous nous décrivez finalement sont des choses positives pour la biodiversité, mais pour le vin également, et puis même pour votre activité. Et c'est une méthode sur laquelle on avait envie de mettre un peu de lumière, un peu de rayon de soleil ce matin. Merci beaucoup Laurent Ligonnière d'avoir été avec nous, vigneron et co-gérant du domaine des Deux Moulins, c'est à Gigné-sur-Loire. Donc vous avez entendu, non seulement du vin mais en plus du cidre. Hourra, à l'heure on doit beaucoup s'hydrater sur Sud Radio, il est 7h22. Ce matin sur Sud Radio, il est 7h22 avec une archive qui est, comment le dire, allez, musicalement classique. Aujourd'hui, 21 juin, partout en France, c'est la fête de la musique. Dans chaque rue, à chaque coin de place, quelqu'un va jouer ou essayer de le faire. Chanter également, peut-être même gratter une guitare. Une fête née en juin 1982 avec une idée déconcertante tant elle est classique. La musique doit sortir des salles et des ondes des radios pour descendre dans la rue et pour être accessible au plus grand nombre. Et pour la célébrer de façon singulière, il faut remonter 4 ans plus tôt avec l'un de mes films préférés et une scène culte. Nous sommes en 1978. Dans les salles obscures, un film. Derrière la caméra, un certain Bertrand Blier, le fils de Bernard, celui-là même qui vient de triompher avec les Valseuses. Et il réunit à nouveau son duo terrible, Gérard Depardieu et Patrick Devers. Deux bêtes de cinéma, deux frères de jeu, deux acteurs qui ne font qu'un dès qu'un action se fait entendre. Le film s'appelle « Préparez vos mouchoirs » et il décrochera l'Oscar du meilleur film étranger. L'histoire, bon, on n'osera pas tout à fait la résumer ici, qui plus est à 7h matinale. Elle est de celle qu'on ne tournerait même plus forcément aujourd'hui. Disons simplement qu'un mari, Raoul, désespéré de voir sa femme s'éteindre de tristesse, s'en remet à un parfait inconnu croisé dans une brasserie, un certain Stéphane. Et que de cette rencontre absurde va naître entre les deux hommes une amitié immédiate, totale, pour ne pas dire fraternelle, mais une amitié faite de quoi ? De mots, de confidences, de grands rires à la table d'une bonne brasserie ? Même pas. Ces deux-là ne savent pas dire les choses, leur amitié ne reposera que sur une passion commune, Mozart. Car Stéphane, le personnage de Patrick Devers, ne vit que pour lui. Il possède tout, il ne jure que par lui, il range ses livres de poche par ordre alphabétique et fait découvrir à son nouvel ami le concerto pour clarinette, comme on confie un secret sacré. Et Depardieu, le grand costaud, écoute religieusement, comme un enfant. Et voilà ce qu'ils sont au fond, dans cette scène de film que vous allez découvrir. Deux grands gamins qui n'ont jamais grandi, incapables de comprendre la femme qui souffre à côté d'eux, mais capables, dès que monte la clarinette, de se taire enfin et communier, presque de tenir des propos intelligents. À noter d'ailleurs aussi le vertige du calendrier cette année-là, parce que la fête de la musique qui naît le 21 juin 1982. Quelques semaines plus tard à peine, Patrick Devers nous quittait à seulement 35 ans. Il a disparu comme un dernier accord, une note tenue, puis suspendue. Et de ce trio d'aujourd'hui, il ne reste presque rien. Devers n'est plus, Blier non plus. Le dernier personnage vivant de ce film, c'est l'immense Depardieu et cette bobine effarée d'enfant à l'écoute d'une clarinette. Alors en ce dimanche matin, faisons mine avec eux de découvrir ce qu'un air de musique classique, pour la première fois, peut provoquer. Préparez vos mouchoirs. Film de 1978, Gérard Depardieu, Patrick Devers.
13: Putain, le mec à la clarinette, c'est pas un manchot.
14: Cherche pas, c'est le meilleur. Gervase de Brumaire. Ça te plaît, hein?
15: Oui, j'aime bien.
14: Écoute, la reprise de la clarinette, là. Écoute. T'as vu comment il tripote son instrument, le père Gervase.
13: Alors là, chapeau. C'est vraiment la musique d'un type qui a jamais été heureux en amour, c'est si sûr.
14: Tu parles. Le pauvre mec, il est mort à 35 ans. 35 ans, mais tu te rends compte de la perte. Quelle époque de con, on claquait pour un rien.
13: Forcément. Ils passaient leur temps à te saigner, c'est tout ce qu'ils savaient faire. Un rhume, allez hop, ils te pompaient 2 litres.
14: Remarque, aujourd'hui, c'est des accidents de la route, alors ça vaut guère mieux.
13: Mais parce que les gens conduisent comme des cons.
15: Si C'était quoi sa maladie à Mozart?
16: Je ne sais pas exactement. Probablement qu'avec un bon antibiotique, il aurait écrit 40 symphonies de plus. Et Beethoven, il aurait pu s'aligner.
17: Voilà un type, Mozart. J'aurais bien aimé le connaître.
16: Putain, et moi? Quand je pense à toutes les fois où il m'a sauvé de la déprime, c'est pas compliqué. En même temps, quand je pense à toutes les fois où il m'a sauvé de la déprime, c'est pas compliqué. En même temps, rencontrer, c'était mon seul.

0: Bonjour Maxime.
1: Ce matin, vous vous engagez pour une cause dont on entend de plus en plus parler et qui a un rapport avec l'importance de l'autorité.
0: Maxime, ce matin, je vous propose de nous engager pour l'autorité démocratique. Longtemps, une grande partie des violences et des désordres du quotidien ont été progressivement banalisées. À force de répétition, ils se sont installés dans le paysage quotidien de notre société. Des rodéos motorisés, des refus d'obtempérer, des rassemblements illégaux devenus incontrôlables, des trafics visibles de tous, des violences verbales ou physiques contre les élus, les agents publics, les forces de l'ordre, les habitants. Peu à peu, s'est installée l'idée que ces situations seraient devenues normales ou pire, inévitables. Prenons les rodéos motorisés. Pendant longtemps, ils ont été regardés comme de simples incivilités, une forme de provocation, une forme de désordre passager. Mais derrière le bruit, derrière les images spectaculaires diffusées sur les réseaux sociaux, il y a des habitants qui n'osent plus descendre dans les rues, des parents qui ont peur pour leurs enfants, des quartiers où les règles communes finissent par sembler suspendues. Et surtout, une démonstration de force permanente, celle d'individus qui publiquement affirment qu'ils peuvent occuper l'espace commun sans craindre la sanction. Même chose avec les rêves parties illégales, des rassemblements parfois gigantesques, organisés hors de tout cadre, avec des risques sanitaires, sécuritaires et environnementaux majeurs. Des terrains dégradés, des élus locaux dépassés, des forces de l'ordre mobilisées pendant des heures, voire des journées, des citoyens confrontés à une occupation brutale de leur territoire. Derrière ces rassemblements, il y a aussi une question politique. Que devient l'autorité publique lorsque des événements de plusieurs milliers de personnes peuvent s'organiser en dehors de tout cadre légal, sans capacité réelle d'empêchement? Quant au narcotrafic, longtemps, la France a voulu croire qu'elle ne connaissait pas la violence structurelle observée ailleurs. Mais le narcotrafic ne se contente plus d'occuper des territoires. Il impose ses propres règles, ses propres rapports de force, et parfois même sa propre forme d'autorité. Dans certains endroits, il finit même par concurrencer symboliquement l'autorité républicaine elle-même. C'est là que la demande d'autorité explose, et avec elle, l'exigence d'une réponse publique plus rapide, plus visible et plus ferme. Une démocratie commence toujours à se fragiliser lorsqu'une partie de la population a le sentiment que les règles communes ne sont plus réellement protégées. Toute la tension démocratique peut alors se cristalliser. Car comment restaurer l'autorité publique sans fracturer davantage le lien entre l'État et les citoyens? S'engager pour l'autorité démocratique, ce n'est pas défendre l'autoritarisme. C'est refuser qu'une démocratie finisse par donner le sentiment qu'elle n'est plus capable de faire respecter ses propres règles.
1: Merci beaucoup ma chère Muriel, et je rappelle pour tous ceux qui s'intéressent à ce sujet qu'on peut vous retrouver dans votre émission La Force de l'Engagement entre 15h et 15h30 ce dimanche.
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1: Il est 7h29 sur Sud Radio et dans un instant, le répondeur, notamment après le retour sur les informations et votre météo très importante aujourd'hui. 0826 300 300, vous voulez réagir à l'actualité, vous voulez nous laisser un message, quelque chose vous plaît, quelque chose vous agace à l'antenne, ça tombe bien, le répondeur Sud Radio est là pour ça. 0826 300 300, et on vous écoute tous les week-ends après 7h30. À tout de suite et bon début de journée sur Sud Radio.
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3: Très bon réveil sur Sud Radio. Merci d'être de plus en plus nombreux à nous écouter. Il est 7h32.
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3: Et les informations, c'est avec vous, Baptiste Bertolin. Bonjour.
5: Bonjour à tous. Encore un peu de fraîcheur ce matin dans certaines régions, mais ça ne va pas durer. Malheureusement, 35 départements sont placés en vigilance rouge canicule à partir du milieu de journée. Cela concerne la région parisienne et une grande partie de la côte ouest de l'Hexagone. 45 sont également placés en orange. On pourrait avoir jusqu'à près de 40 degrés dans certaines villes pour terminer la semaine. Cet épisode va concerner 53 millions de Français dans les prochaines heures. Et malgré ces fortes chaleurs, vous avez peut-être prévu de sortir ce soir pour profiter de la fête de la musique. Notez que la consommation d'alcool est interdite sur la voie publique dans les départements en vigilance rouge. De manière plus générale, le gouvernement appelle à limiter et contrôler cette consommation afin de préserver les services de secours. Un mauvais moment hier pour des centaines de passagers d'un train Ouigo en plein épisode de canicule. Toutes les personnes à bord ont dû être évacuées en début d'après-midi à un petit kilomètre de la gare de Toulouse-Matabiau en raison d'un problème électrique lié à la chaleur. Elles ont dû marcher sous ces températures extrêmes pour pouvoir rejoindre le quai. Dans l'actu également, les négociations entre l'Iran et les États-Unis vont démarrer en Suisse. Le vice-président américain J.D. Vance est arrivé sur place près de Lucerne ce matin. Des discussions préparatoires ont déjà commencé hier entre diplomates selon le gouvernement suisse. Ces échanges pour trouver une paix durable au Moyen-Orient pourraient s'étaler sur plusieurs jours. Le sport avec du foot d'abord. Curaçao décroche le premier point de son histoire en Coupe du Monde. 0-0 cette nuit face à l'Équateur dans le groupe E. Notez également la qualification de l'Allemagne pour les 16e de finale après sa victoire 2-1 hier soir contre la Côte d'Ivoire. Ce matin, la Tunisie affronte le Japon dans le groupe F. Et puis hier, les Pays-Bas ont dominé la Suède 5-1. Et puis en rugby, une finale 100% occitane au Stade de France le week-end prochain en top 14. Montpellier a battu le Stade français 25-15 hier soir en demi et retrouvera donc le Stade toulousain samedi. Très bon début de journée.
3: Merci beaucoup Baptiste Bertolin.
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3: Et la météo, c'est avec vous Romain Laval, rebonjour.
6: Rebonjour mon cher Maxime.
3: Pas de surprise, hein, ce matin, il y a du soleil et il fait chaud, très chaud.
6: Il fait chaud, très chaud exactement. Ce sont des températures caniculaires qui nous attendent ce dimanche. Alors avec en cours d'après-midi quelques valeurs. 36 à Paris, 39 pour Lyon, 40 pour Clermont-Ferrand, 40 également pour Bordeaux et jusqu'à 35 degrés à Marseille. Alors évidemment, face à cette canicule, il est important d'adopter les bons réflexes, boire régulièrement, essayer de rester au frais aux heures les plus chaudes et puis veiller sur les personnes fragiles. Donc 35 départements sont placés en vigilance rouge canicule avec des températures qui pourront atteindre 42 à 43 degrés ce lundi, notamment sur les régions de l'ouest. Alors côté ciel, ce matin, nous retrouvons encore quelques averses. Sur les régions du nord-est, elles peuvent encore prendre un caractère orageux sans phénomène violent. De manière générale, c'est le soleil qui domine largement sur la plupart des régions. Au fil de l'après-midi, les conditions resteront très ensoleillées. Sur une grande partie du territoire, on pourra avoir toutefois quelques développements orageux encore près des Pyrénées, sur le massif central, sur les Alpes-Maritimes et ainsi qu'en direction de l'Alsace et de la Lorraine. Ces orages devraient être nettement moins forts. Ils pourront malgré tout générer quelques rafales de vent et quelques chutes de grêle. Et puis en soirée, d'autres orages possibles sur le massif central. Et puis surtout, cette chaleur qui restera très, très présente, une ambiance toujours bien chaude sur une grande partie du pays.
3: Merci beaucoup Romain Laval.
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3: 0826-300-300, c'est le numéro adéquat pour laisser un mot sur le répondeur Sud Radio. On vous écoute tous les week-ends après 7h30. Ce matin, Yannick et Barbara.
7: Oui, je suis assez surpris de concernant l'immigration, le vote qui a eu lieu au Parlement de toutes les droites, tu dis a priori. Moi, je suis pas d'accord. Ce texte de loi est assez sévère, est une porte ouverte au pire à venir. C'est grave parce qu'en fait, les Français ne veulent plus travailler. Mais plus du tout. Enfin, je suis désolé, entre les chômeurs qui, qu'on va pousser peut-être à travailler, les chômeurs à bon goût, pour la plupart, sont plus fainéants et n'ont pas bien travaillé. Donc comment on fait pour travailler aujourd'hui? Il faut trouver du personnel de l'étranger. Combien de gens travaillent pour marcher les entreprises européennes? Et je trouve rigolo que la droite se satisfait de ce texte en sachant que ce sont les premiers à embaucher dans leur entreprise et à tout payer des poids tous ces immigrés. Donc voilà.
8: Oui, bonjour. J'écoute attentivement ce que vous dites depuis ce matin. Bah, travailler plus, bah, ils sont bien obligés parce que la nouvelle génération, il faut qu'ils raclent les tiroirs vides. Moi, je suis de la génération où j'ai commencé, j'avais 14 ans. Je me retrouve avec une retraite de 1000 euros. Donc, je me retrouve dans un studio de 28 mètres carrés. Je ne pars pas en vacances, j'ai été obligée de vendre ma voiture, j'ai mes meubles, mes bijoux, mes fringues. Donc je survis depuis 20 ans, j'ai 73 ans. Peut-être que je vais peut-être mourir là maintenant. Merci, bon courage pour la nouvelle génération. On a bossé pour rien, on a donné notre jeunesse et notre enfance pour rien. Allez-y les gars, maintenant vous travaillez, mais je suis pas sûre avec cette bande de feignants, j'en sais rien. Bonne journée.
3: C'était le répondeur Sud Radio au 0826 300 300. Vous nous appelez n'importe quand, vous laissez un mot, vous nous dites simplement d'où vous nous appelez et accessoirement comment vous appelez, c'est quand même beaucoup mieux. En tout cas, 0826 300 300, il est 7h38 sur Sud Radio.
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3: Et bonjour mon cher Stéphane.
9: Bonjour Maxime.
3: Aujourd'hui on découvre la Côte d'Emeraude avec vous.
9: Oui, c'est vraiment la destination balnéaire. On est au nord-est de la Bretagne. Ça s'étend de la Cancale au Cap Fréhel. On est donc dans le département d'Ille-et-Vilaine. C'est absolument superbe. Il y a des villas de bord de mer qui ont marqué l'histoire du tourisme en France. Alors il y a plein de séjours différents, hein, qui soient culturels, justement à découvert de ces villas absolument magnifiques, ou bien sportifs. Il y a des itinéraires de randonnée, des activités de plein air, donc c'est vraiment l'endroit vivifiant, respirer l'air marin, et là cet été ça va être formidable.
3: Surtout qu'on ne peut pas passer à côté de ces fameuses villas de bord de mer que vous avez esquissées.
9: Absolument, on a cette Côte d'Emeraude, hein, qui a été marquée par l'arrivée de la haute société d'Outre-Manche, mais aussi par le Paris chic, hein, c'est le 19e siècle, c'est la période où les bains de mer sont devenus à la mode, donc il y a une architecture qui est marquée par des villas très élégantes, notamment on en voit à Dinard, il y a eu le premier lotissement de la pointe de la Malouine, c'est vraiment une jolie balade à pied où on va pouvoir les admirer. Il y a notamment la villa Bellesba, là, c'est là où pendant l'été 1895 Edmond Rostand y a écrit son Cyrano de Bergerac. On va compléter, il y a tout un tour à faire des belles de mer, on va aller jusqu'à la pointe du Moulinet, c'est notamment là où se trouve le château des Deux Rives.
3: Et dans l'ensemble, le patrimoine bâti de la Côte d'Emeraude mérite le détour, il n'y a pas que les villas.
9: Absolument, parmi les incontournables on va aller à Briac-sur-Mer, il y a le château de Nessé qui est absolument incroyable pour son architecture romantique. On a la vieille église de Saint-Lunaire qui mérite le détour, notamment parce qu'elle a une collection de gisants, donc des statues funéraires qui sont étonnantes. Et puis dans un autre registre, mais tout aussi intéressant historiquement, il y a un monument assez unique en France, hein, qui est l'usine marémotrice de Alaricardet. Donc c'est là où on produit une énergie renouvelable grâce à la force des marées. Et l'espace EDF Odyssélec présente le fonctionnement. Donc c'est une exposition assez ludique. Il y a notamment, et c'est panoramique, on va sur la salle des machines. C'est vraiment assez original et très intéressant.
3: Il y a aussi un séjour sportif, notamment avec les activités nautiques.
9: Oui, parce que vous pouvez faire une croisière sur la Rance, du kayak pour découvrir l'île à Gotte, tenter la plongée sous-marine à la Richardet, ou même participer à un atelier retour de pêche. Bon, c'est très sympa, c'est ouvert à tous. Ça mêle balade, initiation à la pêche, conseils culinaire. Il y a aussi une expérience assez originale. On va pouvoir faire des cours de yoga sur paddle. Bon, déjà, faut tenir en paddle, mais en plus, on va faire du yoga. Ce sera sur la Rance. C'est proposé par Fomea. Faut avoir quand même pas mal d'équilibre pour faire la posture du chien tête en bas sur la planche. Mais pratiquer le yoga dans ce cadre absolument sublime est une expérience assez dingue. Et puis, si vous préférez garder les pieds sur terre, il y en a plein d'activités sur le littoral qui sont possibles. Notamment, il y a un golf à Lancieux avec un très très beau parcours. On est en fond de mer, en bord de mer. C'est vraiment sublime.
10: Et il y a les fameuses randonnées aussi au bord de la mer.
9: Oui, il y a plein de chemins de randonnées pédestres, qu'on soit au bord de l'eau, entre mer et estuaire. Des parcours assez différents, un peu pour tous les niveaux. Alors, ça a été borné. Hein, on va pouvoir les suivre sans aucune difficulté. Il y a aussi le GR 34 qui longe les côtes de la Manche. Il est absolument sublime. Mon petit coup de cœur, c'est le tracé de 11 km qui est nommé l'estuaire de Frémur. On est entre Saint-Briac-sur-Mer et Lancieux. Donc c'est vraiment très sympathique. Mais si vous préférez faire du vélo, il y a aussi plusieurs itinéraires sur le secteur. Il y a des tracés 38 km, 36 km. Et là, on va traverser des villages, des plages de sable fin, la campagne de l'arrière-pays. Un peu plus court, à Pleurtuis, on a un circuit VTT des bords de Rance qui est une boucle de 16,8 km. Vraiment, c'est la beauté assez simple des paysages.
10: C'est quand même également un lieu dynamique où il y a beaucoup, beaucoup d'événements qui sont organisés.
9: Oui, l'agenda est vraiment chargé. Côté festival, il y a le Dinard Comedy Club. Là, c'était en avril, donc on pourra voir le suivant. C'est un festival d'humour assez incroyable si on y est à cette période. Pour les cinéphiles, on a un festival du film britannique et irlandais. Il faudra attendre le mois de septembre. Donc, il y a toujours la découverte de réalisateurs, des acteurs en devenir. Et puis, c'est vrai qu'il y a plein de temps, il y a plein de galeries hein, quand on est dans les rues de Dinard. Il y a plein de choses, il y a plein de talents. C'est absolument formidable. On a une grande exposition estivale annuelle aussi au Palais des Arts et du Festival. Ça a commencé le 30 mai et ce sera jusqu'au 20 septembre. Donc, il y a des toiles de maîtres comme Otero, Garousse, Debré. Et même, c'est vrai que récemment, il y avait eu des toiles de Picasso. Donc, il y a de quoi faire. En tout cas, que ce soit pour un côté sportif, patrimoine culturel, cette côte d'Émeraude, c'est vraiment une escapade balnéaire absolument incroyable.
10: Merci beaucoup, mon cher Stéphane.
9: Merci, Maxime.
10: Il est 7h43 sur Sud Radio. Et dans un instant, bien sûr, le point sur la planète avec Nicolas Pereira. Et on vous explique quoi, ce vrai sujet? Qu'aux États-Unis, au Japon, en Espagne, on climatise d'une certaine manière, sans état d'âme. En France, dès qu'on prononce le mot, ça crispe, trop polluant, soi-disant, trop énergivore, presque honteux. Pourquoi la clim est-elle devenue, chez nous, un sujet idéologique? Est-ce vrai que plus on climatise, plus on réchauffe la planète? Est-ce ce grand plan clim que réclament les politiques qui peut vraiment nous changer la vie? Est-ce une bonne idée? Dans un instant, l'ingénieur Michel Vieillefos remet de la raison dans un débat qui surchauffe. À tout de suite sur Sud Radio.
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10: Et il est 7h46 sur Sud Radio. On vous retrouve, Nicolas Pereira, pour avoir des nouvelles de la planète. Bonjour.
17: Bonjour Maxime.
10: Ce matin, on va parler d'un sujet d'actualité puisque vous allez nous parler de la lutte contre la chaleur et de climatisation en cette période de canicule. Forcément, c'est un sujet plus que concernant.
17: Effectivement, ce matin, on va parler de la climatisation. Il va faire très chaud ces prochains jours. Vous en parlez sur vos antennes. Et je souhaitais aborder cette thématique de la climatisation pour ceux qui ont la chance d'en avoir une pour se rafraîchir dans ces périodes de chaleur très difficiles. Sauf que ce geste d'allumer sa climatisation, en apparence salvateur, hein, cache un petit piège. Les chiffres du marché parlent d'eux-mêmes. En France, les pompes à chaleur air réversibles, autrement dit les climatiseurs, restent largement en tête des ventes d'équipements de chauffage et de rafraîchissement, avec plus de 800 000 unités extérieures vendues en une seule année, à 100% made non en France. C'est une croissance continue qui est alimentée évidemment par les étés de plus en plus chauds. L'été 2025 s'est d'ailleurs classé au troisième rang des étés les plus chauds jamais enregistrés, et celui de 2026 démarre avec des températures qui s'affolent. Alors le chiffre fort du jour, c'est le paradoxe qui révèle. Un climatiseur classique fonctionne avec d'une part des fluides frigorigènes qui sont hautement polluants, dont le pouvoir de réchauffement global peut être plusieurs milliers de fois supérieur à celui du CO2, même si les techniques aujourd'hui s'améliorent et que les climatiseurs rejettent moins ce type de fluide. Et son fonctionnement peut également aggraver le problème. Alors, on sait que en rejetant de l'air chaud à l'extérieur, ça peut participer directement à l'effet d'îlot de chaleur urbain, réchauffant la rue pour refroidir l'intérieur. Plus on a chaud, plus on climatise, plus la ville chauffe. C'est un cercle vicieux que beaucoup d'ingénieurs cherchent aujourd'hui à briser. Et c'est justement ce défi qu'une PME grenobloise a décidé de relever en s'appuyant sur un principe physique vieux comme le monde, l'évaporation de l'eau.
10: Mais justement Nicolas, comment pouvez-vous nous expliquer comment l'évaporation d'eau peut remplacer tout d'un coup une climatisation classique ?
17: Alors, on va à Grenoble, donc c'est une entreprise fondée en 2020 par Rémi Peroni et Stéphane Lips, Kaeli Energy, qui est une deep tech de la transition énergétique, dont la mission est de remplacer les climatiseurs pollueurs qui sont principalement importés d'Asie par des produits bas carbone fabriqués en France. Alors le principe technique, il repose sur un constat tout simple, que chacun peut expérimenter en sortant d'une piscine. Quand l'eau passe d'un état liquide à un état gazeux, cela produit du froid. Plutôt que de comprimer puis décompresser un fluide frigorigène, un procédé énergivore et polluant, Kaeli Energy s'appuie sur ce processus naturel d'évaporation pour rafraîchir l'air sans aucun gaz nocif pour l'atmosphère. Mmh. Alors très concrètement, l'entreprise fabrique des évapo-échangeurs compacts, baptisés Kaeli One. Cette technologie de rafraîchissement adiabatique, indirect, à point de rosée, fonctionne sans fluide frigorigène et sans unité extérieure, utilisant l'évaporation de l'eau pour refroidir l'air sans ajouter d'humidité. Résultat, c'est un système jusqu'à 5 fois moins énergivore qu'un climatiseur conventionnel, avec une réduction de 80% de l'impact carbone sur l'ensemble du cycle de vie.
10: Et si je vous demande, comme à chaque fois en fin de chronique, Nicolas, des résultats, est-ce que ça fonctionne réellement au point, à un moment ou à un autre, d'envisager le remplacement par cette méthode des climatiseurs classiques ?
17: Eh bien, parlons des preuves, toujours, vous avez raison Maxime, parce qu'une belle idée scientifique ne vaut que si elle trouve son marché. Alors, commençons par le commencement, la performance du système. Elle a été mesurée et on peut la qualifier d'assez impressionnante. Les modules affichent un coefficient de performance de 16, alors c'est-à-dire que pour chaque watt électrique consommé, ils produisent 16 watts de froid, pour une consommation électrique moyenne limitée à 30 ou 80 watts selon le mode qui est utilisé. Donc c'est 5 à 10 fois plus efficace que les climatiseurs en fonction du climatiseur. Cerise sur le gâteau, plus de blocs dits gracieux en façade hein, ou dans les rues et qui gênent le voisinage. Cette technologie, en partenariat avec le CNRS, garantit une rigueur scientifique solide derrière l'innovation. Et si on parle maintenant de l'aspect commercial, les chiffres sont assez parlants. L'entreprise comptait 19 salariés et visait le million d'euros en 2024, contre 100 000 deux ans plus tôt, une croissance multipliée par 10 en deux ans, donc il y a une vraie dynamique. Et avec ces nouvelles ressources, KLI va doubler ses effectifs et accélérer son développement en France et dans les pays voisins. Mais l'histoire est encore plus belle puisque début 2026, très récemment, l'entreprise a été reprise par le groupe Tourangeau Adexis, qui est spécialiste de la gestion énergétique des bâtiments. C'est un rapprochement industriel qui doit permettre à cette technologie née de cette deep tech grenobloise de se déployer encore plus largement sur davantage de bâtiments partout en France et surtout beaucoup plus rapidement. Ce qui est remarquable finalement, Maxime, dans cette histoire, c'est l'inversion complète de logique qu'elle propose. Pas de fluide qui réchauffe la planète pour refroidir une pièce, pas d'air chaud rejeté dans la rue qui aggrave la canicule pour le voisin, juste de l'eau qui s'évapore, comme elle le fait depuis toujours, mais cette fois de façon pilotée. Alors oui, la chaleur va continuer de monter, été après été, mais entre un climatiseur qui combat le feu avec de l'essence et une technologie qui refroidit sans réchauffer son voisinage, le choix devient enfin évident. Et bien sûr, tout ça made in France.
3: Ça fait beaucoup de bonnes nouvelles d'un coup. Merci beaucoup, mon cher Nicolas Pereira, président du World Impact Summit, d'avoir été avec nous ce matin. Il est 7h52. Et à cette heure-ci, comme chaque dimanche, Sud Radio vous explique ce matin, est-ce que la France a un problème avec la climatisation ? Bonjour Michel Vieillefosse.
16: Bonjour Maxime.
3: Merci beaucoup d'être avec nous ce matin. Vous êtes ingénieur, scientifique et auteur de Climat, comprendre sans simplifier. Mais justement, on va essayer de comprendre avec vous, parce qu'on a l'impression qu'à chaque fois qu'on parle de la clim en France, tout de suite on tombe dans de la polémique, on a l'impression de devenir fou. Alors ma question est simple ce matin, est-ce que oui ou non, la France a un problème avec la climatisation ?
16: La France, elle a un problème avec la canicule qui se passe actuellement, qui n'est pas une fatalité. En fait, c'est la conséquence de nos erreurs. On pourrait rafraîchir nos villes et au lieu de les rafraîchir, on jette l'eau à la mer, dans les égouts, dans les rivières. Quand vous avez un orage, les campagnes baissent leur température de 10 degrés. Les villes ne se rafraîchissent absolument pas parce qu'on n'utilise plus l'évaporation naturelle. Donc tout le problème, il est là, c'est d'utiliser au maximum l'évaporation naturelle.
3: Mais on a l'impression que la climatisation, quand même, quand on l'évoque, est devenue un sujet idéologique, presque moral. Est-ce que vous, l'ingénieur, le scientifique, vous avez aussi ce ressenti, cette impression ?
16: Oui, tout à fait. En France, il y a une obsession pour le CO2, mais on émet moins de CO2 que les autres pays et on a un réchauffement qui est un degré supérieur aux autres pays. Donc, il faut expliquer pourquoi. Et pourquoi ? C'est parce qu'on altère les sols et en particulier, on empêche l'évaporation naturelle. Donc, le problème, il est là. Alors, il y a des villes qui font des aménagements, mais elles ne le font pas toujours bien parce qu'elles n'ont pas compris qu'il fallait laisser cette évaporation naturelle.
3: Et l'argument qu'on entend partout, notamment sur ce sujet, notamment de l'ADEME, c'est cette fameuse agence de la transition écologique, on entend dire que plus de clim, c'est forcément plus des réchauffements climatiques et donc plus de CO2, la fameuse obsession que vous décrivez à l'instant, Michel Vieillefosse. Est-ce que c'est vrai ou est-ce que c'est quand même beaucoup plus compliqué dans la réalité ?
16: Oui, c'est vrai, les climatiseurs, ils envoient des bouffées de chaleur. Quand vous allez dans une ville américaine, vous recevez des bouffées de chaleur en vous promenant. Alors, qu'est-ce qu'il faut faire maintenant ? On ne peut pas rester les bras ballants. On a indiscutablement besoin de climatisation dans les transports, dans les métros, dans les hôpitaux. Mais pour le reste, créons des villes basse température, revégétalisons nos cités et à ce moment-là, nos cités sauront réagir quand il y a une vague de chaleur qui vient du Sahara. C'est ça qu'il faut faire.
3: Et on va y venir à ce plan de végétalisation et de réflexion, notamment pour les grandes villes, c'est celles qui sont actuellement le plus touchées par ces chaleurs caniculaires. Néanmoins, de plus en plus, notamment cette semaine, on a vu des politiques s'écharper sur un grand plan climatisation. Vous venez de parler à l'instant justement des bus, des transports de manière plus générale, des hôpitaux, des écoles. Est-ce qu'il faut aller vers là pour qu'on prenne la page et pour qu'on prenne pleinement, si vous voulez, le tournant de l'adaptation à ce réchauffement climatique ?
16: Les bus, les métros, vous n'arriverez pas naturellement à réfrigérer une rame de métro quand il y a des vagues de chaleur comme il y a maintenant. Donc, dans ces cas-là, la climatisation est indispensable. Mais dans les autres cas, évitons au maximum la climatisation et faisons des villes basse température. C'est assez facile à faire, hein, en mettant de la végétation. On a créé aussi des zones industrielles avec des tôles ondulées comme revêtements qui sont des véritables fours. Il faudrait pas grand chose pour changer ça. Il suffit d'un simple revêtement et on rafraîchirait tout et on saurait réagir à des vagues de chaleur.
3: Mais justement, pensons aux villes du futur, Michel Vieillefosse. Si on s'intéresse un tout petit peu à ces préoccupations, à ces sujets, dans quelques semaines, dans quelques mois, on sera au cœur de la campagne présidentielle. Comment un candidat peut aujourd'hui proposer des choses simples, sans forcément des coûts démesurés quand on connaît l'état des finances publiques, pour justement mais qu'on puisse, demain, après-demain, avoir des villes qui supportent ces grandes températures et ce dérèglement?
16: Organisons un débat et puis mettons sur la table ce qu'il faut faire et ce qu'il ne faut pas faire.
3: On a encore besoin d'un débat, Michel Vieillefosse, vraiment?
16: Mais on peut pas débattre. On peut pas débattre. Moi, j'essaye d'intervenir et tout, mais il y a un blocage total. Les gens refusent le débat scientifique. Donc le problème, il est là aussi. Donc expliquons comment ça marche. Et puis une fois qu'on aura fait le bon diagnostic, on prendra les bonnes mesures. Et les bonnes mesures, elles coûtent pas très cher.
3: Si vous deviez donner, Michel Vieillefosse, parce que c'est l'argument à chaque fois qu'on sort dès qu'on parle des mesures à prendre pour justement se préparer à ces vagues qui seront, on le sait, de plus en plus fortes et de plus en plus puissantes, les quelques mesures à prendre qui ne coûteraient pas, on va dire, un argent démesuré.
16: Par exemple, moi je me promenais dans le 15e la semaine dernière. On commence à mettre des îlots de végétation au milieu des trottoirs. Donc l'idée au départ, elle est bonne. Sauf que ces îlots, ils sont mis sur un piédestal et que quand il y a des précipitations, l'eau, elle part directement à l'égout et elle va pas dans les îlots. Il suffirait de pas grand-chose. Il faut les mettre en dessous du niveau du trottoir. Et à ce moment-là, si vous les mettez en dessous du niveau du trottoir, la précipitation coule dans l'îlot et après, ça va s'évaporer.
3: Donc en fait, il faut juste penser de manière un peu différente et être un tout petit peu peut-être plus créatif justement pour se préparer aux prochains enjeux. Merci beaucoup Michel Vieillefosse d'avoir été avec nous ce matin, ingénieur, scientifique et auteur de Climat. Comprendre sans simplifier ce que la climatisation est un problème en France. On a quand même compris dans le sous-texte que ça n'était pas la chose la plus évidente, surtout quand on voulait en parler d'un point de vue scientifique. En tout cas, on n'a pas fini d'en parler de cette climatisation. Hélas, j'ai envie de dire, il est 7h58, on se retrouve dans une poignée de secondes sur Sud Radio. Les informations, bien sûr, la revue de presse et le journal des sports. À tout de suite.
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10: Très bon début de journée sur Sud Radio. Soyez les bienvenus, il est 8h.
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10: Et les informations, c'est avec vous, Baptiste Bertolin. Bonjour.
1: Bonjour à tous. Jusqu'à 40 degrés sont attendus dans certaines régions du centre et de l'ouest. 35 départements seront placés en vigilance rouge dès ce midi. 45 sont en alerte orange pour cette dernière journée de la semaine. Météo France envisage même une extension de la vigilance rouge demain dans certains départements qui ne sont pas encore concernés pour le moment. Et c'est dans ce contexte que vont se dérouler aujourd'hui de nombreux événements pour la fête de la musique. Et si certaines communes ont décidé d'annuler leurs festivités, tout simplement, d'autres ont fait le choix de les maintenir malgré les fortes chaleurs. À noter tout de même que la consommation d'alcool est interdite sur la voie publique dans les départements en vigilance rouge. Un événement qui inquiète également la ministre de la Santé. Dans les colonnes du Parisien, Stéphanie Rist rappelle que l'alcool bloque une hormone qui retient l'eau dans le corps et donc que l'on se déshydrate davantage. Elle estime dans le même temps que l'on a beaucoup appris de la canicule de 2003 d'un point de vue scientifique et médical. L'actualité ce matin, ça se passe également du côté de la Suisse. Après un faux départ vendredi, les négociations entre l'Iran et les États-Unis vont débuter. Objectif pour les délégations, mettre fin durablement à la guerre et compléter le protocole d'accord signé par Washington et Téhéran. Dans le même temps, les opérations israéliennes se poursuivent dans le sud du Liban. En France, près de 2500 manifestants se sont retrouvés hier à Paris contre la répression en Iran, un rassemblement qui avait pourtant été interdit. Nisha, Nimola ou encore Abat la dictature en Iran, pouvait-on notamment entendre dans le cortège, plusieurs personnes ont été interpellées. Un mot de rugby, Montpellier rejoint le Stade Toulousain en finale du top 14. Les Héraultais se sont imposés 25-15 hier soir à Marseille face au Stade Français en demi. Et puis c'est aujourd'hui la fête des pères, l'occasion de lui faire un petit cadeau. Selon un récent sondage, ce sont les vêtements et accessoires qui arrivent en tête des achats pour cette journée. Voilà pour l'actu, passez tous un excellent week-end.
10: Merci beaucoup Baptiste Bertolin.
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10: Et le temps, c'est avec vous, Romain Laval. Je vais commencer par épuiser tous mes lancements. Juste, il y a du soleil, il fait chaud. Attention, vigilance rouge.
5: Eh bien, écoutez, vous, en fait, vous avez tout dit. Alors, encore de très fortes chaleurs ce dimanche avec des températures qui vont encore augmenter sur une grande partie du pays. Localement, les 40 degrés pourront être atteints, voire dépassés dans certaines régions. Et plusieurs départements sont d'ailleurs placés en vigilance rouge pour canicule depuis hier par Météo France. Donc ce matin, nous retrouvons tout de même quelques passages nuageux du sud-ouest jusqu'aux régions du centre en remontant vers le Grand Est et les Hauts-de-France. Quelques averses localisées et encore, parfois orageuses, circulent vers la Bourgogne, la Champagne-Ardenne et se dirigent actuellement vers la Lorraine. Ces précipitations devraient s'évacuer vers le Luxembourg et l'Allemagne. En cours d'après-midi, l'instabilité sera à nouveau présente, beaucoup moins que hier. Cependant, quelques orages pourront encore se développer sur les Pyrénées, le Massif central, les régions du centre vers le Grand Est, mais aussi vers les Alpes-Maritimes. Ces orages devraient rester moins nombreux et moins violents. Ils pourront malgré tout générer quelques fortes rafales de vent et quelques chutes de grêle. Voilà.
10: Merci beaucoup mon cher Romain Laval.
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10: Il est 8h04 sur Sud Radio, soyez les bienvenus en ce dimanche matin, ce dimanche 21 juin, premier jour de l'été, premier jour aussi, ou en tout cas jour pour fêter la fête de la musique partout. Partout, ça n'a pas été interdit partout, ou si jamais c'est maintenu cette fête de la musique, vous allez avoir le droit à des préconisations, à des messages de vigilance, à d'une certaine manière des mots pour vous rassurer, pour vous dire quoi bien faire, qu'il faut boire de l'eau, puis pas trop d'alcool, et puis papa, maman, bref, vous l'avez compris, surtout que beaucoup ont hésité évidemment à tout simplement ne pas faire cette fête de la musique, à l'annuler à cause et uniquement à cause de la canicule. La question qu'on se pose ce matin, bah, elle est toute simple. Quand on voit la canicule, la fête de la musique, la tentation des interdictions de certains événements ici et là, sauf quand bien sûr c'était une évidence, est-ce qu'on n'assiste pas au retour de l'état nounou? Comment vous voyez ça, vous, amis auditeurs? On est pourtant, pardon, mais dans le pays le plus taxé. Juste, on se retrouve dans un pays où qu'est-ce qui se passe? Bah, on peut pas prendre le train parce qu'il fait trop chaud, on peut pas prendre le bus parce qu'il fait trop chaud, on est obligé de décaler des examens parce qu'il fait trop chaud là aussi dans les écoles. Dans les hôpitaux, c'est le système D. Et là, quand il y a un peu d'événements festifs, l'État redevient finalement l'État nounou, notre nounou. Il parle comme notre maman, il nous préconise de boire, il nous préconise d'aller voir les personnes âgées, il nous met même à notre disposition des téléphones verts. Est-ce qu'on n'en a pas marre? Est-ce que ce n'est pas le retour de l'État nounou? Est-ce que l'État a peur de toutes ces
3: période, ou est-ce qu'au contraire vous dites mais attendez, c'est très bien les petits dispositifs et les petits dépliants pour nous expliquer comment il faut boire, comment il faut s'hydrater, comment on conserve la fraîcheur dans un immeuble, dans une maison, dans un appartement, c'est très bien, ce n'est pas du tout l'état nounou, c'est sa tâche, on en parle au 0826 300 300 et dans ce contexte, alors que la comparaison avec 2003 se fait de plus en plus forte, qu'est-ce qu'on a appris? On en parlera dans une dizaine de minutes avec le climatologue Jean Jouzel, l'ancien vice-président du GIEC, lui qui était au cœur justement de ses préoccupations il y a déjà 23 ans. Qu'est-ce qu'on a appris depuis 2003? On lui posera la question. Il est 8h06 sur Sud Radio, la revue de presse. Et on passe à la revue de presse nationale d'abord, comme chaque dimanche avec vous, mon cher Thomas Ranou, bonjour.
6: Bonjour mon cher Maxime.
3: Et ce dimanche, une fois n'est pas coutume, le sujet qui nous anime et qui occupe les pages de nos journaux, ce serait pas mal aussi, c'est évidemment la canicule qui frappe le pays en ce jour de fête de la musique.
6: Ah oui, on continue sur la lancée d'hier. La France sous 40 degrés, titre par exemple le Parisien aujourd'hui en France, alors que 35 départements sont placés en vigilance rouge à partir de ce dimanche. Pas idéal, donc vous l'avez dit, pour la fête de la musique. D'ailleurs, pour l'occasion, la consommation d'alcool est proscrite sur la voie publique, alors qu'on sait que traditionnellement, c'est une journée durant laquelle la consommation est plutôt importante. Dans les pages du quotidien, la ministre de la Santé, Stéphanie Rist, appelle les gens à avoir un comportement adapté à ces chaleurs extrêmes tout au long de la soirée. Elle rappelle que même quelqu'un en bonne santé n'est pas infaillible. Dans ces pages, le journal fait un zoom sur ces professions qui travaillent en extérieur sous 40 degrés, qui n'ont pas la chance d'avoir un bureau climatisé. On s'intéresse à Silla, par exemple, qui est éboueur. Il raconte que s'il a l'habitude de travailler dans des conditions difficiles, là, c'est vraiment l'enfer, d'autant que l'odeur des déchets est amplifiée par la chaleur. On s'intéresse aussi au cas d'Alain, qui lui est agriculteur. S'il subit aussi le désagrément de la chaleur, forcément, mais il adapte ses horaires en conséquence. Sa principale préoccupation, lui, c'est la question de l'eau. En tout cas, Maxime, disons-le, on souhaite bon courage à tous ceux qui travaillent dans ces conditions caniculaires difficiles, d'autant que ça continuera à minima jusqu'au milieu de la semaine prochaine.
3: Ouais, ça c'est sûr, et vous parlez de la ministre de la Santé qui préconise et qui, d'une certaine manière, fait un peu de prévention en appelant au comportement adapté. Est-ce que c'est pas ça précisément l'état nounou? Est-ce qu'on a besoin de l'état pour savoir que dans une période de canicule, on ne doit pas boire beaucoup d'alcool et qu'on doit faire attention à ce qu'on boit et à ce qu'on mange? Canicule, fête de la musique, interdiction, est-ce le retour de l'état nounou? Oui, non, venez réagir au 0826 300, ça sera le thème de notre débat dans une vingtaine de minutes. Un autre qui visiblement veut rafraîchir la politique en proposant sa candidature à l'élection présidentielle, c'est un certain Édouard Philippe, et on le retrouve à la une de la Tribune dimanche.
6: Rien ne justifie le pessimisme français, c'est la citation mise en exergue sur la une de l'hebdomadaire, avec un Édouard Philippe plutôt souriant qui semble déterminé. En tout cas, c'est un long entretien dans lequel il aborde tous les sujets, particulièrement sa stratégie en vue de 2027. Le sujet n'est pas de rompre ou de ne pas rompre avec Emmanuel Macron, c'est de faire, estime-t-il, même s'il affirme qu'il s'inscrira dans la continuité du chef de l'État sur un certain nombre de sujets, comme la défense de la construction européenne, par exemple. Il fixe ses principaux objectifs, remettre la France en ordre et trancher les nœuds qui restent noués et empêchent le pays de rebondir en adaptant le pays aux transformations climatiques, technologiques ou encore démographiques. Bon, pour le moment, ça reste assez abstrait. Il n'émet pas réellement de propositions concrètes dans cette entrevue. Mais ce qui est sûr, c'est que dans les grandes lignes, dans les mots choisis en tout cas, cette candidature rappelle sur de nombreux points celle d'Emmanuel Macron en 2017.
3: Et pendant qu'Edouard Philippe s'exprime dans les pages de la Tribune, il y a un autre candidat qui est officiellement entré en campagne, c'était hier, et c'est Bruno Retailleau.
6: Eh oui, premier meeting hier pour l'ancien ministre de l'Intérieur, c'était du côté de Vincennes. Il a pu compter d'ailleurs sur un invité de marque, Boualem Sansal, qui a indiqué qu'il voterait très certainement pour lui. Et on en parle aussi dans la Tribune dimanche. Alors lui, contrairement à Édouard Philippe, il a insisté justement sur sa volonté de marquer une véritable rupture avec le macronisme. Après 10 ans en marche, plus rien ne marche. C'est la formule qu'il a choisie pour introduire son discours. Ils pensent de travers, ils marchent de travers, ils ont mis la France à l'envers. Vous voyez, il y va vraiment pas de main morte. Peut-être qu'il a oublié qu'il était ministre d'Emmanuel Macron il y a encore quelques mois. En tout cas, il cherche véritablement à s'en détourner.
3: Et on finit avec le JDD qui lui aussi s'en prend à sa manière, à l'exécutif. Liana, Lola, Philippine, l'État coupable, titre l'hebdomadaire.
6: Oui, phrase mise en exergue devant un fond gris représentant des portraits de différentes victimes de ces dernières années qui, pour beaucoup, il faut bien le dire, ont pâti d'un certain nombre de failles de la justice. Le journal parle sur sa couverture de victimes abandonnée. C'est aussi le thème abordé dans l'autre hebdomadaire du groupe, le JD News, qui retrace les cas de Philippine, de Lola, d'Elias et plus récemment de Liana. Et dans tous les cas, un constat commun, des failles judiciaires, souvent des OQTF qui n'ont pas été exécutées. Quand l'État échoue à protéger les Français, écrit le magazine pour titrer sa page. D'ailleurs, le JDD rappelle quelques chiffres dans ses pages. Les étrangers représentent un quart de la population carcérale, alors qu'ils constituent 8% de la population adulte. Selon les catégories d'infraction, ils sont 1,5 à 4 fois plus représentés dans les cas de mise en cause que nos concitoyens en 2025, selon Beauvau. Et c'est donc ce que rappelle le JDD News.
10: Merci beaucoup, mon cher Thomas Rano, qu'on retrouve tous les week-ends à 8h et à 9h pour la revue de presse. Dans une heure, on vous retrouvera cette fois-ci pour la revue de presse régionale. A tout à l'heure, mon cher Thomas. Il est 8h11, le journal des sports.
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10: Et rebonjour mon cher Jules Boscherini.
8: Et rebonjour Maxime Hiedo.
10: Du rugby pour bien débuter ce journal sur Sud Radio, la radio du rugby évidemment, parce que ça y est, on connaît enfin, j'ai envie de dire, l'affiche de la finale du top 14.
8: Et oui, Stade Toulousain, Montpellier, héros samedi prochain au Stade de France, puisque ce sont les hommes de Bernard Laporte qui se sont imposés hier soir, 25 à 15 face au Stade Français à Marseille. Un match rugueux où les deux équipes se sont rendues coup pour coup, pas autant d'essais que la veille, seulement un seul pour le MHR, le premier de la partie. Inscrit par Tom Banks, parfaitement servi par son ouvreur François Triot et Daniel Herrero au commentaire.
9: Et Miotti là va vers le large, il a trouvé à hauteur Auguste Cano qui va aller marquer le premier essai de ce match. Oui, le voici. Magnifique essai, Montpellier. Cela fait 8 à 3. C'est Banks, pardon, c'est Tom Banks l'arrière.
11: Ah oui, chez lui, donc il disait qu'il était toujours dans le labeur, qu'il ne baguait pas un seul match, mais qu'il n'était jamais dans le brio. Là, il vient de marquer un essai magnifique qui lui a été offert, me semble-t-il, par Miotti, mais je peux me tromper.
8: Tout à fait. Paris repasse devant grâce à deux superbes essais, mais le MHR n'abdique pas et reprend la tête. Jusqu'à la fin, Montpellier domine largement les débats et Paris ne marque plus. Et pour Daniel Herrero, la qualification des cistes s'est jouée sur les fondamentaux.
11: Montpellier a mérité sa victoire, Montpellier a maîtrisé le déroulement du match, Montpellier a maîtrisé la balle, Montpellier a été supérieur en conquête, Montpellier a été supérieur en défense, Montpellier a été supérieur sur les buteurs et Montpellier n'a pas été radicalement supérieur dans ses intentions de jeu ou dans la construction de son jeu offensif.
8: Et Montpellier peut donc savourer, disputera la quatrième finale de son histoire, c'est samedi prochain, 21h05 au Stade de France contre le Stade Toulousain, triple champion en titre.
10: Et ce sera évidemment à suivre sur Sud Radio, la radio du rugby. Et puis ce week-end de demi-finale, c'est toujours un rendez-vous très important d'un point de vue économique.
8: Et oui Maxime, il n'y a pas que les supporters et les clubs qui sont aussi à la fête, puisqu'un week-end de demi-finale, c'est aussi une garantie de rentrée d'argent pour la métropole qui accueille l'événement. Et ça tombe bien, on connaît depuis cette semaine les villes hôtes pour la période 2028-2030. C'est Lyon en 2028, Lille en 2029 et Marseille à nouveau en 2030. L'occasion de faire le point sur l'aspect économique de ces demi-finales avec Vincent Chaudel de l'Observatoire du Sport Business. Bonjour Vincent.
12: Bonjour.
8: Alors si sportivement c'est une réussite importante pour les clubs de se retrouver à ce niveau de la compétition, est-ce qu'on peut dire que c'est jackpot pour la ville haute ?
12: Ah, c'est une très belle affaire, c'est-à-dire que une étude du CDES de Limoges a montré pour les phases finales et demi-finales de l'année dernière que l'impact sur Lyon était de l'ordre de plus de 20 millions d'euros. Donc là, on est sur un stade un peu plus grand qui concerne deux clubs parisiens pour ces deux demi-finales. Eh bien, on pouvait espérer, à mon avis, tourner entre 20 et 25 millions d'euros pour le marché marseillais.
8: Ouais, et d'autant plus que ce sont les supporters qui contribuent aussi à cette réussite, quelle part ça représente les spectateurs qui ne sont pas issus de la métropole haute ?
12: On est au-delà des 80%. On a, en l'occurrence à Marseille, on a surtout des fans qui vont venir des quatre clubs concernés. Et donc, on est à plus de 80%. L'essentiel de ces fans vient pour au moins un match. Et on a une bonne partie aussi qui fait les deux matchs. Donc oui, on va avoir les dépenses liées à l'hébergement et au-dessus la nourriture et puis tout ce qui est festif aussi. Donc non, c'est un impact très intéressant, très important pour une ville haute. Mais il lui faut un grand stade et c'est pour ça que, par exemple, Toulouse jusqu'ici n'a pas été ou l'est que très rarement et ne le sera pas pour les prochaines années, ville haute des demi-finales.
8: Ouais, justement, vous l'avez dit, en 2025, pour Lyon, on était à 20,9 millions d'euros d'impact économique pour la métropole de Lyon. Approximativement, en 2026, à Marseille, avec un stade plus grand, on devrait tourner autour de combien ?
12: Je pense qu'on va tourner autour des 25. Parce que le stade est un peu plus grand, on a vu les tribunes, elles étaient bien remplies et on a une facilité pour venir, ne serait-ce que pour les supporters parisiens ou les Montpelliérains. Un coup de TGV, ça se fait très bien. Quand c'était Bordeaux, c'est plus compliqué pour Bordeaux. Il faut traverser la France en diagonale, ça se fait, hein, mais c'est quand même plus compliqué.
8: Merci beaucoup Vincent Chaudel. On le rappelle, vous êtes le fondateur de l'Observatoire du Sport Business.
10: Et merci à vous, mon cher Jules Boscherini. On vous retrouve d'ici une heure pour le Café des Sports. Votre invité en ce dimanche matin,
8: Nabil Djellit, tonton de l'émission Les Tontons du Mondial.
10: Ça, ce sera pour tout à l'heure, en effet, d'ici une grosse heure. On vient de parler de l'importance économique de ce qui s'est passé, bien sûr, avec le rugby. Place au football maintenant. Nouveau match dans cette phase de poule de la Coupe du Monde 2026 et des nouveaux qualifiés.
8: Et oui, dernier en date et tout juste qualifié, le Japon qui vient de s'imposer il y a quelques minutes face à la Tunisie 4-0. Mais la rencontre à ne pas rater, c'était hier soir entre l'Allemagne et la Côte d'Ivoire. Match très serré, mais victoire allemande au bout du suspense. Score finale 2-1 malgré l'ouverture du score ivoirienne. Et qui d'autre que Denis Zoundaf pour redonner confiance aux siens. Un centre millimétré pour trouver l'attaquant de Stuttgart avec les commentaires de nos confrères de M6.
2: La bonne orientation du jeu avec Nadiem Amiri. Amiri qui peut progresser, le centre de Nadiem Amiri. Oui.
8: Et Maxime, je vais me répéter, mais encore une fois, qui d'autre que Denis Urban pour donner l'avantage à l'Allemagne? Eh bien personne.
10: Vraie question.
8: Puisque c'est lui qui offre la victoire à la Mannschaft dans les arrêts de jeu.
2: Et faire choisir Jonathan Tain. Mecha. El Mecha. Oh, le classement de Denis Urban. Le drapeau ne s'est pas levé. Le doublé pour l'attaquant du VfB Stuttgart qui a tout changé dans ce match.
8: Et avec deux succès en deux matchs, l'Allemagne rejoint la liste des pays qualifiés, tout comme les Pays-Bas qui ont terrassé la Suède 5-1. Et enfin, dans l'autre match de la nuit, pas de vainqueur entre l'Équateur et le Curaçao qui se quittent sur un 0-0.
10: Et les affiches du jour?
8: Deux matchs aujourd'hui, Espagne-Arabie Saoudite à 18h et Belgique-Iran à 21h, sans oublier les deux matchs de la nuit, Uruguay-Cap-Vert à minuit et Nouvelle-Zélande-Égypte à 3h du matin.
10: Sachant que il faut être complet dans le journal des sports, mon cher Jules, un mot de basket pour clôturer ce journal. La finale du championnat de France, elle se poursuit.
8: Et direction le Rocher pour ce match 4 entre Monaco et Paris. Une rencontre où il ne faudra pas se rater pour les monégasques puisque ce sont les Parisiens qui mènent la série sur le score de 2-1. Coup d'envoi à 18h.
10: Merci beaucoup mon cher Jules Boscherini, qu'on retrouve comme annoncé il y a quelques minutes à 9h15 pour le Café des Sports avec son invité Nabil Djellit. On reviendra bien sûr sur la compétition sportive et vous le retrouvez Nabil Djellit de toute façon dès demain dans votre nouveau rendez-vous du sport sur Sud Radio. Ça s'appelle Les Tontons du Mondial, 20h, 21h, et c'est présenté par Joseph Ruiz. Il est 8h18, dans un instant à la une, été 2003, rappelez-vous, 15 000 morts en France, des hôpitaux débordés, un pays pris de court, 23 ans plus tard, la canicule est de retour, on le sent, et la comparaison s'installe dans tous les esprits, jusqu'au sommet des ministères. Mais au fond, qu'avons-nous appris depuis 2003? Sommes-nous vraiment mieux préparés ou est-ce qu'on se contente de répéter les mêmes erreurs, mais en plus chaud? On sera avec Jean Jouzel, l'un des climatologues les plus respectés au monde, l'ancien vice-président du GIEC. Il va nous faire un petit bilan de ces questions-là tout de suite sur Sud Radio.
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11: Il est 8h21 sur Sud Radio et à la une ce matin, alors que la comparaison avec la canicule de 2003 s'installe, qu'avons-nous appris en 23 ans? Bonjour Jean Jouzel.
12: Bonjour.
11: Merci beaucoup d'être avec nous. Vous êtes climatologue et ancien vice-président du GIEC. Votre parole est l'une des plus respectées sur ces sujets-là. Simplement, avant de rentrer, on va dire, dans ce questionnement sur nos apprentissages ou pas depuis la canicule de 2003, replantons peut-être le décor. Été 2003, qu'est-ce qui s'est passé en France pour que la canicule cette année-là soit atteint le choc?
12: Donc d'abord, c'était au début du mois d'août, hein, donc avec un record, une température record vers le 5 août, ça a duré une bonne dizaine de jours et des températures effectivement records. Le record de température au niveau français moyen, c'est toujours, je crois, le 5 août 2003, il devrait être peut-être battu demain. Donc, et une impréparation effectivement par rapport à... disons, en particulier aux personnes âgées, il y a eu 15 000 décès. Oui, puis peut-être aussi, on a en mémoire ceux qui ont suivi cette période, la tenue décontractée de Jean-François Mattéi, c'est-à-dire que le gouvernement n'avait pas vraiment pris au sérieux l'alerte qui avait été correctement donnée par mes collègues de Météo France. Ce n'était pas du tout un problème de prévision, les prévisions étaient correctes. On n'y croyait peut-être pas, mais voilà, il y a eu 15 000 morts, peut-être un peu plus en France, 75 000 au niveau de l'Europe, donc ce sont quand même des chiffres très importants et qui heureusement n'ont pas été battus ni égalés depuis cette période, justement parce que je crois qu'on a fait quand même des progrès par rapport à ces vagues de chaleur et à la façon de se comporter. On est encore loin du compte peut-être dans certains aspects, mais oui.
11: Mais on a fait des progrès, justement les progrès.
12: Nous sommes mieux préparés me semble-t-il.
11: Ah ben alors justement, abordons les progrès ou nos apprentissages en tout cas, Jean-Jouzel. Qu'est-ce qui a vraiment changé depuis? Commençons peut-être d'abord en matière de prévention. Vous avez évoqué à l'instant le très bon travail de Météo France à l'époque. Il y a eu depuis le fameux indice vigilance de Météo France. C'est ça, avec notamment la vigilance rouge qui concerne, par exemple, ce matin, plus de 35 départements.
12: Oui, on voit bien que c'est, disons, nous sommes très bien prévenu de ce qui va se passer dans la région où nous vivons. Je crois que c'est assez remarquable. Et on voit bien que les prévisions de Météo France, ces alertes orange, rouge, sont extrêmement sérieuses et bien définies. Donc oui, c'est important d'avoir cela. Donc je crois que nos concitoyens, qui sont aussi les autorités de les collectivités, le gouvernement, disons, sont confiants désormais dans ces projections et prennent cela au sérieux.
11: Oui, c'est ça, en fait. Maintenant, peut-être qu'ils le prennent vraiment au sérieux. En tout cas, ils sont extrêmement attentifs. On le voit, hier, il y avait même une cellule de crise interministérielle, voilà, présidée notamment par le Premier ministre Sébastien Lecornu. Mais parlons de tous, on va dire, de tout l'écosystème français et les services publics, Jean Jouzel, les hôpitaux, les écoles, les EHPAD. Oui. Sur ces domaines-là, est-ce qu'il y a eu un véritable avant-après 2003?
12: Alors, peut-être, je crois quand même, oui, sur les EHPAD, les hôpitaux, disons, pour les personnes âgées, je pense que, enfin, il n'y aura certainement pas autant de décès supplémentaires. On parle de décès supplémentaires dans cette canicule qui est encore devant nous par rapport à 2003. Mais, par exemple, un des points noirs qui reste, ce sont les écoles. On a parlé beaucoup de plans pour les écoles, mais ça n'a pas vraiment progressé. C'est-à-dire, on parle de mettre des volets et tout, mais on en parle, mais là aussi, il y a un retard peut-être pour les écoles, et on voit bien que c'est essentiel, parce que des canicules en mai, en juin, et bien ce sont la période des examens, les écoliers, les collégiens, les lycéens sont toujours là, y compris. Donc peut-être c'est justement un point noir, les points noirs qui restent. Alors honnêtement, il y a des progrès pour les personnes âgées, les hôpitaux, les EHPAD, il y a la climatisation, il y a des progrès en ville, les villes, il y a des brumisateurs, donc voilà, ça a progressé. Le point noir, ça reste encore les écoles, peut-être. Oui. Alors, il y a des écoles, il y a eu des progrès aussi qui ont été désimparmés.
11: Mais de façon générale, donc, on ne peut pas dire que ça a été pris.
12: Voilà, mais pas pour tout. C'est peut-être surtout cela, le point noir, mais aussi les infrastructures. Moi, j'ai pris 4-5 fois le train cette semaine. Bon, beaucoup de retard lié à des infrastructures qui ne sont pas adaptées à des vagues de chaleur.
11: Donc c'est et on voit bien à quel point, bien sûr, les transports de manière générale, que ce soit les bus, les trams, voilà, les trains, les métros, ce sont de véritables fournaises la plupart du temps.
12: Exactement.
11: Et Jean Jouzel, dernière question, vous qui êtes climatologue et une voix respectée en tant qu'ancien vice-président du GIEC notamment, on parle beaucoup en France, on voit même les politiques s'écharper dessus depuis quelques jours, ça paraît lunaire, la climatisation et la proposition par certains d'un grand plan, c'est notamment la proposition de Marine Le Pen, mais même la climatisation en France, on a l'impression que c'est devenu un sujet polémique. Pourquoi, en France, ce tournant de la climatisation n'a jamais été vraiment pris?
12: Moi, j'étais effectivement impliqué dans le Grenelle de l'environnement. Disons, on avait du mal à parler de confort d'été. C'était en 2008. Et moi, j'insistais sur le confort d'été, déjà, à cette période-là. Ce confort d'été n'a jamais été pris en compte, je dirais, par nos architectes, nos urbanistes, et nous en sommes évidemment à un point assez critique. Donc, mais été pris en compte, je dirais, par nos architectes, nos urbanistes, et nous en sommes évidemment à un point assez critique. Donc, il y a certains

0: Vigilance rouge. Un événement qui inquiète également la ministre de la Santé. Dans les colonnes du Parisien, Stéphanie Rist rappelle que l'alcool bloque une hormone qui retient l'eau dans le corps et donc que l'on se déshydrate davantage. Elle estime dans le même temps que l'on a beaucoup appris de la canicule de 2003 d'un point de vue scientifique et médical. L'actualité ce matin, ça se passe également du côté de la Suisse. Après un faux départ vendredi, les négociations entre l'Iran et les États-Unis vont débuter. Objectif pour les délégations, mettre fin durablement à la guerre et compléter le protocole d'accord signé par Washington et Téhéran. Dans le même temps, les opérations israéliennes se poursuivent dans le sud du Liban. En France, près de 2500 manifestants se sont retrouvés hier à Paris contre la répression en Iran, un rassemblement qui avait pourtant été interdit. Ni chat, ni mola ou encore à bas la dictature en Iran, pouvait-on notamment entendre dans le cortège, plusieurs personnes ont été interpellées. Un mot de rugby, Montpellier rejoint le Stade Toulousain en finale du top 14. Les Héraultais se sont imposés 25 à 15 hier soir à Marseille face au Stade Français en demi. Et puis c'est aujourd'hui la fête des pères, l'occasion de lui faire un petit cadeau. Selon un récent sondage, ce sont les vêtements et accessoires qui arrivent en tête des achats pour cette journée. Voilà pour l'actu, passez tous un excellent week-end.
1: Merci beaucoup mon cher Baptiste Berthelin.
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1: Et la météo, c'est avec vous, Romain Laval. Rebonjour.
3: Rebonjour, mon cher Maxime.
1: Prudence sur le temps, c'est un soleil de plomb sur la majorité du pays.
3: Exactement, ce sont des températures caniculaires qui nous attendent ce dimanche. Alors quelques valeurs pour cet après-midi, 36 à Paris, 39 à Lyon, 40 à Clermont-Ferrand, 40 également à Bordeaux. Il fera un peu plus frais au sud-est, 32 pour Nice, 31 vers Ajaccio en Corse. Alors évidemment, face à cette canicule, il est important d'adopter les bons réflexes, boire régulièrement, essayer de rester au frais aux heures les plus chaudes et puis veiller sur les personnes fragiles. 35 départements sont placés en vigilance rouge canicule avec des températures qui pourront même atteindre 42-43 degrés ce lundi, notamment sur les régions de l'ouest. Alors ce matin, côté ciel, nous retrouvons encore quelques averses sur les régions du nord-est. Elles peuvent encore prendre un caractère orageux sans phénomène virulent. De manière générale, c'est le soleil évidemment qui domine sur la plupart des régions. Et puis au fil de l'après-midi, les conditions resteront très ensoleillées sur une grande partie du territoire. On pourra toutefois avoir quelques développements orageux près des Pyrénées, sur le massif central, vers les Alpes-Maritimes, mais aussi vers l'Alsace et la Lorraine. Ces orages devraient rester peu virulents, alors que hier ils étaient beaucoup plus violents. Et s'accompagner localement de fortes rafales de vent quand même et quelques chutes de grêle. En soirée, quelques orages aussi probables sur le massif central, mais toujours une ambiance bien chaude sur une grande partie du pays.
1: Merci beaucoup Romain Laval.
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1: Et votre débat du dimanche sur Sud Radio, on va s'interroger sur l'ambiance politique d'une certaine manière qui règne en plus de ce soleil de plomb sur le pays France, la canicule, la fête de la musique, différentes interdictions. Est-ce que c'est le retour de l'État nounou? Vous avez dû voir le défilé des ministres. Alors on en fait des caisses, la communication, bien sûr, les réunions interministérielles, et puis il faut boire, et puis il faut rester au frais, et puis on a des petits fascicules pour apprendre à baisser nos volets, à rester au frais, et puis bien sûr on a un numéro vert au cas où on ne saurait pas boire une petite bouteille d'eau. Est-ce que, même si je le écrit de manière cynique et ironique, est-ce que c'est le rôle de l'État, après tout, qui plus est quand on se rappelle de 2003, ou alors non, c'est le rôle de l'État nounou, on n'attend pas du ministère de l'Intérieur par exemple, qui nous rappelle qu'il faut aller voir notre tata qui est à l'EHPAD, ce n'est pas son rôle, ou alors vous dites, non mais pardon, c'est il fait ce qu'il faut quand il interdit la consommation d'alcool sur les voies publiques en ce jour de fête de la musique pour éviter que ça dégénère, ça fait partie du rôle de l'État quand il fait en sorte parfois de proposer le décalage de certaines écoles, etc. Il est dans son rôle quand on a beaucoup de communication autour de cette, on va dire, simple canicule, c'est le rôle de l'État. Rôle de l'État ou État nounou, canicule, fête de la musique, interdiction. Est-ce que l'État aime la liberté ou est-ce qu'il adore avant tout son rôle de nounou? On en discute avec nos éditorialistes. Et avec vous, bien sûr, amis auditeurs, au 0826-300-300, vous venez participer à la conversation. Bonjour Nicolas Corato.
4: Bonjour Maxime.
1: Merci beaucoup d'être avec nous ce matin. Président, fondateur du think tank Place de la République, avec une merveilleuse petite chemise en lin.
4: Écoutez, j'essaye de faire saisonnier.
1: Mais exactement ça, mais j'adore. Et bonjour William T.
5: Bonjour.
1: Président du think tank Le Millénaire. Première question, je la pose large. Est-ce qu'on en fait trop avec cette canicule? Est-ce que le déplacement des ministres, le fait qu'on filme maintenant les réunions interministérielles, les chaînes d'information en boucle avec l'idée de savoir si dans cette ville-là, qu'est-ce qu'on boit pour s'hydrater? Bref, est-ce que c'est normal ou est-ce qu'on en fait trop avec cette canicule? Nicolas Corato d'abord.

0: Bon. Bah d'abord, c'est une actualité importante, malheureusement, qui est récurrente désormais. Et il faut en parler. Il faut parler des conséquences du dérèglement climatique et de la vie qui va être la nôtre aujourd'hui, mais aussi dans les années à venir. Ce que nous vivons n'est plus extraordinaire. C'est extraordinaire, mais ça va être notre quotidien pendant les années qui viennent. Donc, c'est normal qu'on en parle. Après, la question, c'est comment on en parle.
1: La question. Et on en parle comment alors depuis ces derniers jours, selon vous?
0: On en parle avec la peur au ventre du côté politique, parce qu'il y a le traumatisme de la canicule 2003 qui a coûté son poste à un ministre et quasiment à un gouvernement, avec une population qui n'a pas compris l'impréparation des pouvoirs publics.
1: 15 000 morts aussi. Hein,
0: donc on en parle avec vraiment la peur au ventre. Et donc il y a ce traumatisme. Donc la question, vous dites l'État nounou. Moi, je suis pas persuadé que l'État nounou, c'est l'État qui protège. Là, ce que j'entends, ce que je vois, c'est plutôt l'État qui se protège. C'est plutôt les ministres qui se protègent en faisant beaucoup, parce qu'ils savent
1: qu'au
0: final,
1: trop.
0: Mais certainement, ils savent qu'au final, leur responsabilité politique, et peut-être même au-delà, risque d'être engagé. Donc la question, c'est pas de savoir si les ministres ont travaillé depuis des mois pour rafraîchir les écoles, les EHPAD, les hôpitaux, et on voit bien qu'on en est pas du tout là. Je parle même pas des espaces publics tels que les gares, les trains, les transports.
1: Exactement.
0: Non, ce qu'on attend et ce qu'on voit des ministres en ce moment, c'est un déferlement de communication et pas d'action. Donc oui, c'est plutôt l'État qui se protège plutôt que l'État qui nous protège.
1: Eh bien, on va poursuivre cette conversation. William T. sur ce sujet, est-ce qu'on en fait trop, les politiques? Est-ce qu'ils en font trop sur cette période caniculaire?
2: On aimerait bien qu'ils fassent quelque chose. Le problème, c'est qu'ils font pas grand-chose, en fait, actuellement. En fait, quand vous regardez la situation, ils bougent beaucoup, ils parlent beaucoup, mais concrètement, ils sont en incapacité de pouvoir proposer quoi que ce soit. Ça veut dire que lorsque vous regardez les problèmes de la canicule, c'est-à-dire qu'en fait des gens ont besoin d'aide soit pour s'hydrater, soit pour en fait se rafraîchir. Mais on sait depuis des années maintenant qu'on va avoir des périodes de canicule, mais on n'a pas mis en place un plan climatisation pour pouvoir rafraîchir les écoles. Et également, si on poursuit également la réflexion, on n'a pas mis également une on n'a pas mis également un plan pour pouvoir rafraîchir les hôpitaux. On n'a pas mis un plan également, merci. On n'a pas mis un plan également pour pouvoir soutenir, en fait, les pouvoirs publics pour qu'ils puissent travailler dans des conditions acceptables. Et qu'est-ce que font les ministres dans cette situation? Eh ben, ils proposent soit des interdictions, soit ils proposent de limiter les libertés individuelles, soit, en fait, ils proposent des plans de communication divers et variés. Mais quand vous regardez la situation, en fait, est-ce que c'est le rôle véritablement de l'État? C'est la question que vous posez, de pouvoir faire ce genre de choses. Moi, je pense que Nicolas a raison. Ils sont obligés d'agir pour montrer, par rapport à 2003, ils sont pas inactifs. Mais est-ce que pour autant ils sont actifs? Quand vous regardez les actes concrets faits par le gouvernement Lecornu, ils délèguent au préfet, et aux pouvoirs publics locaux le soin des interdictions. Sur les plans dits structurels ou les aménagements, ils le font pas non plus. Et ensuite, après, sur les interdictions, ils veulent pas interdire non plus parce qu'ils font comme au Covid, ils considèrent que c'est du cas par cas et c'est la question de la liberté et de la responsabilité individuelle. Donc en fait, ils bougent, mais ils n'agissent pas.
1: Mais il y a aussi quand même toute cette question, et moi j'aimerais qu'on aille peut-être sur ce sujet ensemble. À chaque fois qu'il y a des décisions à prendre, là on l'a vu, sur tout d'un coup des messages concernant la consommation d'alcool. D'ailleurs, l'alcool sera interdite sur la voie publique alors que c'est la fête de la musique, et il y aura même la consommation interdite même dans certains bars, de toute façon dans certaines villes qui sont concernées par cette fameuse vigilance rouge. À partir de midi, ça va concerner 35 départements, 45 départements eux seront en vigilance orange. Est-ce que quand même l'État n'a pas tendance, la question que je voulais mettre ce matin pour être honnête, c'est l'État aime-t-il encore la liberté? C'est-à-dire que est-ce qu'on n'a pas une tendance à l'État est tellement précautionneux, alors peut-être pour se protéger, mais précisément avoir une partie du peuple en l'abri de courte, Nicolas Corrado.
0: Mais vous avez raison, Maxime, le sujet, il est intéressant, c'est finalement la seule thématique que s'est traité ce gouvernement et ses amis, et les amis de William depuis des mois et des années, c'est la sécurité. La sécurité, c'est la réponse à tout. Il y a un match du PSG, on met des CRS.
2: Oui, ils ont raison.
0: Il y a la canicule à Paris, on interdit de vendre de l'alcool. Demain, il y aura le Tour de France, on va nous expliquer qu'il faut des barrières. En fait, on est sur un schéma où tout est sécuritaire. Et où l'État se protège avec des éléments de sécurité. Or, la canicule, c'est pas des délinquants qui ont... Quoique, il y a certains délinquants dans le monde...
1: Qui profitent,
0: oui. Qui travaillent et qui font bosser des industries qui sont à l'origine... Ah non, qui sont des délinquants, qui sont condamnés d'ailleurs par certains tribunaux.
2: T'en fais des sacrés tunnels,
0: mais
2: quand même,
0: pour balancer tes diatribes. Cela, bizarrement, on en parle moins. Mais bref, vous rendez compte...
1: Vous pensez à qui, Nicolas?
0: C'est du délire. Je pense, par exemple, à des grands groupes qui sont français ou internationaux et qui travaillent à plein tube pour polluer un peu plus cette planète. Mais je reviens à ça. On a quand même fait la guerre à un virus. Il fallait faire la guerre à un virus. Aujourd'hui, on explique
1: quand on voit l'état du monde, bon.
0: Aujourd'hui, on explique qu'il faut faire la guerre au réchauffement climatique, mais en tout cas, on fait pas les bonnes, on prend pas les bonnes armes. On fait la guerre à la chaleur. Tout est sécuritaire. Toutes les réponses sont sécuritaires. Mmh. C'est intéressant, c'est que finalement la droite a gagné la bataille culturelle. Aujourd'hui, quand il y a un problème, il faut qu'on prenne en compte et il faut qu'on mette en compte et mette en cause les libertés des Français. Voilà. Mmh. Voilà à quoi on est arrivé.
1: Est-ce qu'on a encore un peu de liberté, même quand il s'agit d'un sujet, on va dire aussi classique qu'une canicule, de la chaleur, du réchauffement climatique qui est prévu, je rappelle quand même depuis des années et des années. On poursuit la conversation avec William T, Nicolas Corato et avec vous, amis auditeurs, 0826 300 300. On revient dans quelques secondes. À tout de suite.
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1: Il est 8h50 sur Sud Radio, on poursuit notre débat du dimanche en compagnie de Nicolas Corato, président fondateur du think tank Place de la République, et William T, président du think tank Le Millénaire. On se pose cette question quand on voit la série, bien sûr, d'interdiction, d'arrêt de liberté, d'une certaine manière, avec cette canicule, la fête de la musique. Est-ce le retour de l'État nounou ? On a eu une magnifique plaidoirie à l'instant de Nicolas Corato contre ceux qui utilisaient... Oui, non mais je suis obligé de le concevoir, mon cher Nicolas, contre ceux qui polluent en permanence, les amis de droite, donc vos amis en réalité, William T, utilisent plus des arguments sécuritaires pour polluer la planète.
2: Ouais, c'est
1: bravo.
2: Ah bah c'est pas mal, ouais. Non mais c'est pas mal ce que dit Nicolas, parce que lui, il est toujours très fort. Ses amis, ils ont tout foiré depuis 40 ans et malgré tout, il arrive à pratiquer l'inversion accusatoire. Quand on regarde ce qui s'est passé sur la politique écologique, et notamment depuis le protocole de Kyoto, on a mis en place des politiques qui ont permis de baisser les émissions de gaz à effet de serre. Et pour autant, les baisses des émissions de gaz à effet de serre par habitant, c'est montré statistiquement, c'est les stats de l'OCDE, mais bon, je pense que tu connais pas, c'est trop compliqué pour toi.
0: Je crois que t'as pas écouté, monsieur Gazelle,
2: arrête d'interrompre, tu vois, ça va être très simple. Donc, depuis cette mise en place du protocole de Kyoto, on met en place ce qu'on appelle la fiscalité pigouvienne. Fiscalité pigouvienne, ça, c'est les idées de Nicolas, c'est-à-dire, on taxe sur les questions environnementales. Ça rapporte chaque année à l'État entre 60 et 90 milliards d'euros pour financer des politiques dites écologiques. Donc, sous son impulsion et ses amis, on a financé des trucs qui fonctionnent très bien. Les plans vélo, les trucs d'Hidalgo, enfin, tous les trucs de délire qui fonctionnent. Donc, avec cette politique-là, depuis 20 ans, on dépense 60 à 90 milliards d'euros sur les politiques écologiques. Et toi, tu dis que ce sont les grandes entreprises qui volent. Moi, ce que je dis, que ceux qui volent, ceux qui nous ont arqués, c'est tes potes escrologistes, qui ont cramé 60 à 90 milliards d'euros dans la caisse publique, qui ont piqué l'argent des Français, qui ont taxé les pauvres types qui voulaient utiliser leur bagnole pour prendre du carburant, qui voulaient se chauffer un peu plus fort, eux qui voulaient, en fait, aller se balader. Et donc, en dépensant tout ça, les Français ont le droit de se demander qu'est-ce qu'on a fait concrètement avec ces 60 à 90 milliards d'euros? Ils ont cramé la caisse et pour autant, on a toujours les effets du dérèglement climatique. Donc, ça pose quand même question sur l'efficacité des grandes idées que
1: t'as appelées. Nicolas, vous reprochez aux amis de William, d'une certaine manière, d'être tombé dans l'argument tout sécuritaire qui a visiblement gagné la bataille et lui vous accuse, on va dire, d'avoir construit un système économique qui taxe les plus précaires. Donc, on va jamais s'en sortir, là.
2: Surtout qu'il marche pas. On peut se reprocher
0: les uns les autres, mais surtout à la droite, il faut bien le dire, de minimiser le risque écologique, de minimiser le risque environnemental, de nous expliquer que l'important c'est la croissance à tout prix, que l'important c'est la compétitivité de nos entreprises. Ce que nous sommes en train de vivre, non pas en tant que Français, en tant qu'humains, c'est un dérèglement majeur du climat qui affecte notre vie au quotidien. Et nous sommes tous en train d'imaginer quelle sera la vie de nos enfants ou de nos petits-enfants, non seulement en France, mais dans le monde qui vient. Et là-dessus, pardonnez-moi de dire, c'est pas qu'une question d'action, vous voyez, c'est aussi une question de discours.
1: Mais justement,
0: la droite ne parle pas de ce qui se passe. La droite minimise. Pour la droite, le problème, c'est d'interdire l'alcool et la vente d'alcool soir de 21 juin. C'est jamais le problème d'aller à la source et de réduire les émissions de pollution.
1: Mais justement, parlons-en, messieurs juge de paix, parce qu'on pourrait faire, je le sens, une émission d'une heure avec vous. 0826 300 300. Bonjour Eric.
9: Bonjour.
1: Merci beaucoup d'être avec nous, mon cher Eric, ce matin. Comment vous observez-vous ce que fait ou ce que ne fait pas l'État dans cette situation de canicule?
9: Alors moi, ce que je constate depuis mon petit précaré, c'est que, comme d'habitude, les décisions sont prises. Il n'y a aucune anticipation de nos décideurs. La vérité, c'est qu'ils sont tellement dépassés et que ils peuvent interdire. Qu'est-ce qu'ils vont interdire demain? Ils vont interdire de boire, ils vont nous interdire quoi? Qui décide ce genre de choses?
1: Oui, c'est l'anticipation mêlée en réalité parfois des décisions de privation de liberté individuelle, c'est ça, Eric, que vous reprochez?
9: Ils nous ont mis dans cet état-là. C'est le réchauffement climatique, il est dû à nos décideurs, au
1: manque d'anticipation. Et mon cher Eric, je suis désolé, mais il y a un petit bruit de fond de nature très agréable derrière, mais qui provoque une communication et qui n'est pas des plus nettes. Donc je vous souhaite une belle journée et on a compris votre idée et on a aussi compris l'idée de Nicolas Corato qui était présent, président fondateur du think tank Place de la République, et de William T, président du think tank Le Millénaire. Merci beaucoup d'avoir rafraîchi l'ambiance avec quelques échanges glaciales par moment, mais mes deux compères, et je vous retrouve avec plaisir peut-être dimanche. D'ici là, je vous souhaite un très bon dimanche sur Sud Radio. Il est 8h55. Et à 8h55 sur Sud Radio, c'est le On en parle avec vous, mon cher Jules Boschierini. Et on en parle chaque dimanche pour essayer de trouver la petite pépite sur les réseaux sociaux. Rebonjour mon cher Jules.
17: Rebonjour Maxime.
1: Et on en parle avec vous de cette Coupe du Monde de foot 2026 et d'un joueur belge, Jérémy Doku. Et le plus surprenant, c'est qu'il s'agit d'un extra sportif.
17: Effectivement, Maxime, Jérémy Doku, l'attaquant des Diables Rouges, va devenir papa et a exprimé son souhait de quitter sa sélection pour assister à l'accouchement. Jusque-là, rien de surprenant, quand bien même il dispute une Coupe du Monde. Eh bien, ce n'est pas l'avis de tout le monde, et certainement pas celui de la journaliste France Pierron, chez nos confrères de la chaîne L'Équipe. Elle s'est montrée très critique envers l'attaquant belge. Écoutez.
18: Je ne comprends pas. Quand tu as la chance, parce qu'il faut réaliser que c'est vraiment une chance de participer à une Coupe du Monde, c'est un bonheur inouï, il y a des centaines de footballeurs qui tueraient pour être à ta place, ça se représenterait peut-être pas plus jamais dans ta vie, c'est vraiment un moment particulier, c'est un rêve de gosse que tu réalises, et tu vas quitter tout ça pour aller assister à la naissance de ton enfant, qui est un moment dégueulasse, excusez-moi, où le papa ne sert à rien, il a un rôle de figurant.
19: Comment c'est ça,
18: la maman.
19: On sert à
18: non,
19: rien.
18: Tu sers à rien, tu tiens la main, tu prends une photo.
19: Qui encourage?
18: Non, bah super, la sage-femme, elle peut pas le faire?
17: Voilà, ça a le mérite d'être clair. Alors, on peut entendre des arguments de la journaliste, sauf que manque de peau, chère France, aucun papa ne voudrait manquer ça. Je veux vraiment être là, a expliqué Jérémy Doku. Et puis, de toute façon, la décision ne vous revient pas, mais celle de la Fédération belge. Bref, cette prise de position a fait un bad buzz. Et ce qui est encore plus drôle, c'est que de l'autre côté de la frontière, en Belgique, on est critique, mais dans l'autre sens.
20: Et si mon mari préférait aller taper dans le ballon que venir à mon accouchement,
21: ah, il doit plus revenir.
20: Ciao,
21: il doit plus revenir.
20: Ça va pas ou quoi? Non,
22: mais elle en a fait trois, hein.
17: Voilà, c'est ce qu'a déclaré la journaliste Camille Terlinden de la chaîne Les News 24. Alors là, il n'est pas forcément question de tomber sur le joueur, mais comme quoi, ça fait quand même beaucoup réagir à la naissance de ce petit.
1: Ben oui, surtout quand on entend en effet cette journaliste de L'Équipe. Au niveau des réactions sur les réseaux sociaux, ça doit avoir provoqué un petit carnage.
17: Ouais, tout d'abord, il y a la réponse de France Piron qui ne s'est pas fait attendre, tant ses propos ont pris de l'ampleur. J'y ai exprimé un avis personnel dans le cadre d'un échange contradictoire. Ces propos n'engagent que moi et ne reflètent en aucun cas une position collective. Je comprends qu'ils aient pu choquer, heurter ou blesser certains d'entre vous, et j'en suis désolé, a déclaré la journaliste. Malheureusement, ces excuses n'empêchent pas les utilisateurs d'être très critiques sur X. Et il y a un utilisateur qui estime être très choqué, et encore plus puisque c'est une femme qui tient ce discours.
1: Mais c'est sûr, et on n'a pas pu passer à côté de cette vidéo parce que factuellement, elle a fait le tour des réseaux. Propos plus qu'étonnants. Merci beaucoup, Jules Boscherini, de nous les avoir partagés. On vous retrouve dans un instant pour le journal des sports. Juste avant, il y aura la revue de presse, et encore un peu plus avant, il y aura le rappel des titres. À tout de suite sur Sud Radio.
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4: Très heureux d'être en votre compagnie sur Sud Radio. Soyez les bienvenus, il est 9h passé d'une légère minute.
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4: Les informations, c'est avec vous Baptiste Berthelin, bonjour.
6: Bonjour à tous. Plus de 50 millions de Français frappés par la chaleur. Cette dernière journée de la semaine s'annonce très compliquée sur une grande partie de l'Hexagone. 35 départements sont placés en vigilance rouge canicule à partir de midi. 45 sont concernés par une alerte orange. Météo France prévoit aujourd'hui 39 à 40 degrés en Nouvelle-Aquitaine et de l'ouest de l'Occitanie vers l'Île-de-France et la Bourgogne. C'est également l'une des conséquences de ces fortes chaleurs, la consommation d'alcool est interdite sur la voie publique pour la fête de la musique dans les départements en vigilance rouge. De manière plus générale, le gouvernement appelle à limiter et contrôler sa consommation d'alcool afin de préserver les services de secours et de soins. Et dans le même temps, ce drame hier à Besançon, deux adolescents sont morts noyés à la suite d'une baignade interdite dans le Doubs. La ville indique qu'une cellule d'accompagnement psychologique a été déployée afin de soutenir les proches des victimes. De son côté, la ministre de la Santé, Stéphanie Rist, appelle sur ses réseaux sociaux à la plus grande vigilance dans les prochains jours. Dans l'actualité également, les regards du monde entier sont tournés vers la Suisse. Le vice-président américain J.D. Vance est arrivé sur place pour le début des pourparlers avec l'Iran. Des discussions sous tension alors que les combats se poursuivent au Liban. Des frappes israéliennes ont encore fait plusieurs dizaines de morts hier. Le leader autochtone Raoni, en soins intensifs après une opération, le défenseur emblématique de la forêt amazonienne, souffrait d'une occlusion intestinale. L'intervention s'est déroulée sans complications, précise l'hôpital de Sao Paulo dans un communiqué. En foot, pas de miracle pour Hervé Renard avec la Tunisie à la Coupe du Monde. Les Aigles de Carthage se sont lourdement inclinés 4-0 ce matin contre le Japon et sont donc éliminés de la compétition. Et puis la vasque olympique des JO 2024 fait son retour aujourd'hui à Paris. Comme l'an dernier, elle va passer l'été dans le jardin des Tuileries jusqu'au 14 septembre précisément. Elle décollera tous les soirs selon les conditions météorologiques. Bien sûr, voilà pour l'actu. Passez tous une très belle journée.
4: Merci beaucoup Baptiste Berthelin.
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4: Et la météo, c'est avec vous Romain Laval, bonjour.
7: Et bonjour mon cher Maxime.
4: Bon là, pas de surprise, hein. C'est une France qui bascule dans le rouge parce que il y a un soleil de plomb et il fait chaud, très chaud.
7: Et oui, exactement, il fait très chaud aujourd'hui, de fortes chaleurs attendues ce dimanche avec des températures qui vont dépasser les 40 degrés sur plusieurs régions et notamment dans le sud-ouest du pays. Pour retrouver un petit peu de fraîcheur, il faudra plutôt se diriger vers la Bretagne, la Normandie, les Hauts-de-France ou encore les zones de montagne. Alors en cours d'après-midi, quelques averses orageuses pourront quand même se développer près des Pyrénées, sur le massif central, en direction des Alpes-Maritimes ainsi que vers la Lorraine ou encore l'Alsace. Il s'agira surtout d'orages isolés, certains pourront quand même produire quelques fortes
4: davantage à cause de la chaleur,
7: notamment en Auvergne-Rhône-Alpes et vers les Pyrénées-Orientales. Quelques chutes de grêle aussi ne seront pas à exclure non plus sous les cellules les plus actives. Et puis en cours de soirée, quelques averses orageuses pourront encore se déclencher sur le massif central. Pour lundi, les températures grimperont encore avec des valeurs qui vont à nouveau dépasser les 40 degrés, notamment à l'ouest du pays. Quelques averses orageuses resteront possibles au sud-est et au nord-ouest. Et puis concernant les fortes chaleurs, attention, elles devraient encore se maintenir cette semaine.
4: Merci beaucoup mon cher Romain Laval.
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4: Soyez les bienvenus sur Sud Radio. D'ici quelques minutes, vous retrouvez vos rendez-vous économiques du dimanche avec Thomas Binet, à savoir oser entreprendre et oser investir. Mais pour le moment, comme chaque dimanche à 9h05, la revue de presse. Et rebonjour mon cher Thomas Ranou.
8: Et rebonjour Maxime.
4: On vous a entendu à 8h pour la revue de presse nationale. Cette fois-ci, à 9h, c'est la revue de presse régionale en une de nos titres régionaux. Un sujet qui à nouveau s'impose, c'est évidemment la canicule.
8: Oh oui, je peux vous dire qu'en feuilletant les journaux ce matin, j'ai eu du mal à trouver d'autres titres que ces fortes chaleurs. Il faut dire que ça nous anime et ça nous inquiète même aux quatre coins de la France. La semaine de tous les records, titre La Dépêche, qui parle bien de la semaine prochaine, hein, où Météo France prévoit des températures qui atteindront 40 degrés à Toulouse de lundi à mercredi. Dans les pages du journal, l'agroclimatologue Serge Jacquin en vient à s'interroger. Désormais, la vraie question, c'est de savoir si les étés à 45 degrés vont devenir la norme. Alerte rouge sur le Sud-Ouest, titre justement le journal Sud-Ouest. Le mercure monte, les risques aussi pour le courrier Picard, alors que le Télégramme titre sur nos villes en quête de fraîcheur. Le journal se penche sur la nécessité d'avoir des poumons verts dans les villes. Le géographe Vincent Dubreuil insiste sur la nécessité de désartificialiser les sols et végétaliser les villes pour les rendre plus supportables et lutter contre ces fameux îlots de chaleur qui se manifestent par des températures plus élevées en milieu urbain.
4: Et de son côté, la Voix du Nord se penche sur un secteur particulier.
8: Les agriculteurs, comment les éleveurs protègent leur bétail de la chaleur, s'interroge le quotidien régional, qui s'est rendu au sein de plusieurs élevages laitiers pour tenter de comprendre. Je peux vous dire qu'ils sont aux petits soins pour leurs bêtes, d'autant que dans ce contexte, ils font tous le même constat, la qualité du lait est en baisse forcément. Pour tenter de limiter les dégâts, ils mettent à leur disposition un maximum d'eau. Leur consommation moyenne en cette période est autour de 120 litres par jour, contre seulement 50 en hiver. Il les pousse aussi à rester à l'ombre et beaucoup ont mis en place des zones ventilées et des brumisateurs.
4: C'est toute une autre organisation, on en parlait tout à l'heure avec notre lefto, lui aussi agriculteur. C'est en effet une nouvelle manière de faire son métier. On continue avec un autre sujet, Thomas, qui fait beaucoup parler. Ce sont les nouvelles révélations, sur l'affaire Betaram, dévoilée dans un nouveau rapport d'enquête. Et on peut le dire, je crois qu'il est accablant.
8: Il est accablant, c'est le mot. Il a été remis au gré d'un an d'enquête et plus d'une centaine d'auditions. On en parle ce matin, notamment dans Sud-Ouest. Un chiffre à retenir, ce sont en réalité entre 700 et 1500 enfants scolarisés entre 1950 et la fin des années 90 à Notre-Dame de Betaram qui ont potentiellement été victimes de violences sexuelles. Un véritable choc, jusqu'à présent, c'est un peu moins de 200 victimes qui avaient été identifiées. Et on voit que l'ampleur du drame est probablement bien plus importante qu'on ne pouvait l'imaginer. Il reste d'ailleurs d'autres points à éclaircir, notamment 31 suicides qui ont été recensés parmi les anciens élèves. Le rapport décrit en tout cas un système de silence et d'omerta qui aurait permis à ces violences de se poursuivre pendant donc plusieurs décennies. Les auteurs de ce rapport dénoncent naturellement des défaillances institutionnelles et estiment que les victimes n'ont pas été suffisamment protégées ni entendues. Pour eux, la publication de ce rapport ne marque pas la fin de l'affaire, mais le début d'une nouvelle étape, celle de la reconnaissance et de la réparation qui forcément sera longue mais nécessaire.
4: Et on finit avec un mot de rugby avant de retrouver Jules Boscherini pour le Café des Sports, parce que ça y est, on connaît l'affiche de la finale du top 14. Enfin.
8: On en parlait hier avec la très large victoire du Stade Toulousain face au Racing. Eh bien, les Rouges et Noirs devront faire face à Montpellier, donc en finale au Stade de France, puisque les Héraultais sont venus à bout du Stade français hier, 25-15. Forcément, Midi Libre dédie une large place à cette victoire. La loi du plus fort, écrit le quotidien régional pour titrer ses pages sport. À l'usure, Montpellier a fini par faire plier le Stade français et visera le titre samedi prochain, peut-on lire. Le peuple montpelliérain a donc rendez-vous au Stade de France pour la 4e fois de son histoire. Pas mal pour un club créé il y a seulement 40 ans. Ce sera samedi prochain à 21h et ce sera évidemment à suivre sur Sud Radio, la radio du rugby. Y a-t-il besoin de le préciser?
4: Exactement, c'est ce que j'allais dire. Il y a eu un mot, évidemment que ça se passe ici sur
8: comme
4: cette antenne,
8: toujours.
4: Mon cher Thomas Ranou. Merci beaucoup, la revue de presse, donc on retrouve tous les week-ends à 8h et 9h. Il est 9h09 sur Sud Radio. Dans un instant, le journal des sports, suivi du Café des Sports, présenté par Jules Boscherini. À tout de suite.
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8: Il est 9h12 sur Sud Radio, l'heure en ce dimanche du Café des Sports.
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8: Et rebonjour mon cher Jules Boscherini.
22: Et rebonjour mon cher Maxime Liedo.
8: Avant tout café, il y a un journal des sports et on va commencer, et on ouvre celui-ci pour être précis, avec du rugby évidemment sur Sud Radio, la radio du rugby, parce que ça y est, enfin on connaît l'affiche de la finale du top 14.
22: Et oui, Stade Toulousain, Montpellier Hérault, samedi prochain au Stade de France, puisque ce sont les hommes de Bernard Laporte qui se sont imposés hier soir 25-15 face au Stade Français à Marseille, au cours d'un match rugueux où les deux équipes se sont rendues coup pour coup. Alors pas autant d'essais que la veille, seulement un pour le MHR, le premier de la partie, inscrit par Tom Banks, parfaitement servi par son ouvreur, François Triot et Daniel Herrero au commentaire.
23: Et Miotti là va vers le large, il a trouvé à hauteur Auguste Cano qui va aller marquer le premier essai de ce match. Oui, le voici. Magnifique essai, Montpellier. Cela fait 8-3. C'est Banks, pardon, c'est Tom Banks l'arrière.
24: Ah oui, chez lui, donc il disait qu'il était dans le labeur, qu'il ne baguait pas un seul match, mais qu'il n'était jamais dans le brio. Là, il vient de marquer un essai magnifique qui lui a été offert, me semble-t-il, par Miotti, mais je peux me tromper.
22: Paris repasse devant grâce à deux superbes essais, mais le MHR n'abdique pas et reprend la tête. Ce sera jusqu'à la fin. Montpellier domine largement les débats et Paris ne marque plus. Et pour Daniel Herrero, la qualification des six s'est jouée sur les fondamentaux.
24: Montpellier a mérité sa victoire. Montpellier a maîtrisé le déroulement du match. Montpellier a maîtrisé la balle. Montpellier a été supérieur en conquête. Montpellier a été supérieur en défense. Montpellier a été supérieur sur les buteurs. Et Montpellier n'a pas été radicalement supérieur dans ses intentions de jeu et dans la construction de son jeu offensif.
22: Et Montpellier peut donc savourer et disputera la quatrième finale de son histoire samedi prochain, 21h05, au Stade de France contre le Stade Toulousain, triple champion en titre.
8: Ce sera forcément à suivre ici sur Sud Radio, la radio du rugby et la radio du rugby bien évidemment. Place au football maintenant, nouveau match dans cette phase de poule de la Coupe du Monde 2026 et aussi, Jules, de nouveaux qualifiés.
22: Et oui, dernier en date et tout juste qualifié, le Japon qui s'est imposé un petit peu plus tôt là dans la matinée face à la Tunisie 4-0. Mais la rencontre à ne pas rater, c'était hier soir entre l'Allemagne et la Côte d'Ivoire. Un match très serré, mais une victoire allemande au bout du suspense. Score final 2-1 malgré l'ouverture du score ivoirienne. Et qui d'autre que Denis Oundav pour redonner confiance aux siens. Un centre millimétré pour trouver l'attaquant de Stuttgart avec les commentaires de nos confrères de M6.
25: La bonne orientation du jeu avec Nadiem Amiri. Amiri qui peut progresser, le centre de Nadiem Amiri. Et il est parfaitement donné ce ballon sur le pied gauche de Denis Oundav qui égalise.
22: Et Maxime, je vais me répéter, mais encore une fois, qui d'autre que Denis Urban pour donner l'avantage à l'Allemagne?
8: Eh bien personne.
22: Bah oui, forcément, puisque c'est lui qui offre la victoire à la Mannschaft dans les arrêts de jeu.
25: Et faire choisir Jonathan Tah. Mecha. Mecha. Oh, le classement de Denis Oundav. Le drapeau ne s'est pas levé. Le doublé pour l'attaquant du VfB Stuttgart qui a tout changé dans
22: Et avec 2 succès en 2 matchs, l'Allemagne rejoint la liste des pays qualifiés, tout comme les Pays-Bas qui ont terrassé la Suède 5-1. Et enfin, dans l'autre match de la nuit, pas de vainqueur entre l'Équateur et le Curaçao qui se quittent sur un 0-0.
8: Et l'affiche du jour, les affiches du jour même.
22: Eh bien, 2 matchs aujourd'hui, Espagne-Arabie Saoudite à 18h et Belgique-Iran à 21h, sans oublier les 2 matchs de la nuit, Uruguay-Cap-Vert à minuit et Nouvelle-Zélande-Égypte à 3h du matin.
8: Dans ce journal des sports, on doit également dire un mot du basket parce qu'il y a la finale du championnat de France qui se poursuit.
22: Et oui, direction le Rocher pour ce match 4 entre Monaco et Paris, une rencontre où il ne faudra pas se rater pour les monégasques puisque ce sont les Parisiens qui mènent la série sur le score de 2-1, coup d'envoi à 18h.
8: Il faut aussi dire un mot du MotoGP pour clôturer cet indélu de sport, mon cher Jules, avec le Grand Prix de la République tchèque.
22: Après les qualifications et le sprint remporté par Francesco Bagnaia, au tour de la course de prendre place aujourd'hui, c'est à partir de 14h et la première ligne est composée du pilote japonais Ai Ogura, des Italiens Fabio Di Gianantonio et Francesco Bagnaia, premier français sur la grille, Fabio Quartararo qui s'élancera de la 5e ligne.
8: Merci beaucoup mon cher Jules Boscherini, 9h16, on passe à votre café des sports.
22: Football aujourd'hui, Maxime, dans le café des sports, puisque demain, l'équipe de France s'apprête à jouer son 2e match à la Coupe du Monde. Ce sera face à l'Irak à 23h et on accueille l'un des tontons de l'émission, les tontons du Mondial, pour faire le point sur cet avant-match. Nabil Djellit est avec nous. Bonjour Nabil.
0: Bonjour, bonjour à tous.
22: Bon, France-Irak, c'est demain à 23h. Ça devrait être plutôt tranquille pour la France, mais attention quand même à cette équipe irakienne. Sur quoi est-ce que va se jouer la rencontre ?
0: Bah, tranquille, il faut toujours rester vigilant dans le football, même si effectivement l'équipe de France est largement favori. Bah, ça devrait jouer sur le niveau de l'équipe de France, parce que si l'équipe de France est à son niveau, normalement effectivement il y aura pas photo. Mais bon, cette équipe d'Irak, elle a montré du cœur, notamment contre la Norvège. Et le score était un peu plus lourd que le contenu proposé par cette équipe irakienne, donc voilà quoi, un match qui est évidemment à la portée des Bleus, mais un match qu'il faudra quand même prendre au sérieux, puisque j'ai entendu quand même Lucadine expliquer qu'ils avaient quand même bien analysé cette équipe irakienne, qu'ils avaient vu que avant même la Coupe du Monde en amical, ils avaient quand même réussi à accrocher l'équipe d'Espagne. Alors vous me direz maintenant, tout le monde peut accrocher l'équipe d'Espagne.
22: Dernier exemple, voilà le Cap-Vert.
0: Voilà, donc voilà, il faudra juste prendre ce match au sérieux avec l'application nécessaire, et normalement effectivement. Bah, ça devrait suffire pour l'équipe de France.
22: Oui, d'autant plus que les Bleus peuvent compter sur un effectif un pléthorique. Il est plus à présenter avec Kylian Mbappé, dont on avait peut-être quelques doutes avant le Mondial, puisqu'il n'avait pas marqué en préparation. Olise, qui avait mis son triplé justement aussi en préparation. Et puis il y a Dembélé, qui n'a pas forcément répondu aux attentes contre le Sénégal. Peut-être que c'est le moment aussi pour lui de lancer sa Coupe du Monde.
0: Oui, effectivement, il peut essayer de marquer des points. Ils peuvent aussi travailler un peu l'animation offensive. Alors probablement qu'ils vont avoir à faire un bloc bas irakien, donc on verra comment les choses vont s'ajuster. Ouais, Dembélé, c'est un peu la question du moment de l'équipe de France, parce que bon, après sur Mbappé, bon, des doutes, c'est une machine à marquer, donc de toute façon c'est pas non plus très surprenant qu'il soit remis à remettre des pions. Oui, l'émergence d'Olise, le leader technique qu'il a pris dans cette équipe, on va encore le surveiller de près, mais pour l'instant c'est vrai que dans l'animation, si on doit tirer des enseignements un peu individuels, le grand perdant c'est Ousmane Dembélé, donc lui il a une carte à jouer sur ce match-là pour se redonner de l'élan.
22: Et en cas de victoire, est-ce que la France serait assurée de la première place? Parce qu'avec 6 points et le match entre le Sénégal et la Norvège, en fonction du résultat, ça peut sentir très bon aussi pour les Bleus.
0: Ouais, après il y a l'aspect goal average également qu'il faudra prendre en compte, puisque si la Norvège bat le Sénégal, on sera à égalité de points avec eux si on bat l'Irak, et ensuite il y aura peut-être une petite finale de la poule. Donc c'est aussi pour ça qu'il faut soigner le goal average, parce qu'en cas de match nul avec la Norvège sur le dernier match, ce qui n'est pas totalement exclu, on pourrait virer en tête grâce à un meilleur goal average. Donc l'enjeu c'est aussi de mettre des buts et aussi de ne pas en encaisser, puisque sur les 6 derniers matchs, on a encaissé à chaque fois des buts, et c'est un petit peu le hic du côté de l'équipe de France. Vous parliez de Dembélé, mais Mike Maignan sera également à la loupe, puisque le gardien de l'équipe de France, lui, a été en difficulté assez prononcée contre le Sénégal lors du premier match.
22: Oui, c'est un des facteurs dans l'équipe de France qu'on sent depuis quelques temps, peut-être que la défense est moins solide, moins sereine qu'il y a quelques années.
0: Après, c'est aussi un choix lié à l'animation et à l'équipe de France, avec, j'ai envie de dire, une attraction avant qui fait que parfois on peut être plus en difficulté. Puis à la qualité des joueurs, l'état de forme, nos latéraux, bah c'est pas c'est pas pour l'instant les plus gros points forts de l'équipe de France. Après, la qualité des défenseurs centraux, elle est quand même de très haut niveau, quoi. Quand vous avez eu Upamecano, vous avez vu comment il a été sur le dernier match, il a été très fort.
22: Et omniprésent.
0: Saliba. Ouais, voilà. Donc c'est un peu logique, hein. Si on veut pas prendre de but, on enlève un de devant, on rajoute un milieu travailleur, vous mettez N'Golo Kanté ou Manu Koné, et je suis sûr qu'on peut prendre moins de buts. En revanche, on sera peut-être moins spectaculaire, on mettra moins de buts devant. Bon, c'est presque un choix philosophique, là, au moment où on se parle. Peut-être que ça sera ajusté au fur et à mesure dans la compétition par rapport à la valeur, à la qualité de l'adversité.
22: Et c'est Didier Deschamps qui a le choix. Merci beaucoup, Nabil Djellit, d'avoir été avec nous. Avant de rendre l'antenne, très rapidement, un pronostic pour le match France-Irak de demain?
0: 4-0.
22: 4-0, c'est noté.
8: C'est pas un pronostic, voilà. C'est un écrasement.
22: On le dira si ça passe pas. Ça, merci beaucoup, Nabil Djellit.
8: Et merci beaucoup, mon cher Nabil. On vous retrouve évidemment demain soir à l'antenne de Sud Radio de 20h à 21h avec les autres tontons autour de la table. Lundi soir, vous retrouvez notamment Eric Blanc, votre compère, et Emmanuel Galasso, émission et rendez-vous sportif présenté par Joseph Ruiz. Merci beaucoup, mon cher Jules Boscherini, pour ce Café des Sports. Il est 9h21. Et dans un instant, vous retrouvez à l'antenne Thomas Binet pour vos rendez-vous économiques du week-end. Il pousse la porte, il arrive dans ce studio. À tout de suite.
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8: C'est l'heure de vos rendez-vous économiques du dimanche, comme d'habitude, avec Monsieur Thomas Binet. Bonjour mon cher Thomas.
37: Bonjour Maxime.
8: Au programme d'Oser Entreprendre ce matin.
37: Comment une entreprise née sous le Second Empire peut-elle traverser près de 170 ans d'histoire sans perdre son identité? On va parler de casse-grain, l'art de se réinventer sans renier ses racines. Et nous parlerons aussi d'un nom qui ne laisse personne indifférent. Nous sommes avec Louis Tapie, entrepreneur et cofondateur de Speak Elite. Peut-on construire son propre destin quand on porte un nom aussi célèbre que celui de Bernard Tapie? Tapie. Et puis avec Alexandre Lacharme, entrepreneur, business angel et consultant pour Oser Entreprendre, nous nous intéresserons à une compétence devenue indispensable, l'éloquence, ce qui d'ailleurs fera un bon prolongement avec l'activité de notre invité. Avoir une bonne idée suffit-elle encore ou faut-il aujourd'hui savoir convaincre, embarquer et inspirer pour réussir ?
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6: Pour commencer, Thomas voulait nous parler d'une marque qui a su transformer un simple moment de repas en véritable plaisir quotidien. Et cette marque, c'est Cassegrain.
37: Exactement, Maxime. Cassegrain, c'est une histoire qui remonte à 1856 à Nantes. À seulement 25 ans, Charles Cassegrain, charcutier de formation, crée son entreprise de conserve alimentaire. Il profite alors d'une innovation révolutionnaire de l'époque, l'apertisation, technique permettant de conserver les aliments pendant de longues périodes. Et il se met à fabriquer ses premières conserves de légumes en bocaux en verre. Puis au fil des décennies, la marque ne cesse d'innover, de s'étendre et de se spécialiser dans la conserve de légumes.
6: Puis, quand même, trait de génie, elle marque les esprits avec un symbole très particulier.
37: Oui, dans les années 70, Maxime, elle choisit une mascotte, le fameux lapin blanc, un symbole de pureté, de nature et de fraîcheur, un clin d'œil au végétal, au potager. Ce lapin devient même une star en costume et lunettes noires à la fin des années 80.
6: Puis on arrive en 1989 et Cassegrain change de main avec l'arrivée de Bonduelle au capital.
37: Absolument, et Bonduelle ne fait qu'une bouchée de son principal concurrent français Cassegrain, et cette dernière est devenue au fil des années la marque haut de gamme du groupe, tandis que Bonduelle, pour sa part, occupe davantage le segment grand public.
6: Et c'est là qu'on se rend compte que la marque a d'autres grandes ambitions, parce qu'elle ne s'arrête pas là.
37: Oui, elle a constamment élargi son offre en 170 ans d'existence. Légumes cuisinés à la provençale, concassés pour l'apéritif, recettes sucrées salées originales, jusqu'aux produits pensés pour les jeunes urbains et les flexitariens d'aujourd'hui.
6: Donc c'est un mélange parfait entre le respect de la tradition et la volonté d'incarner quand même une forme de modernité.
37: Exactement. Maxime, Cassegrain, c'est l'exemple type d'une entreprise familiale fondée sous le Second Empire qui a traversé trois siècles, plusieurs guerres, les révolutions industrielles et alimentaires avant de devenir l'une des marques patrimoniales les plus connues et respectées de l'agroalimentaire français.
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6: Thomas, nous sommes pour ce premier rendez-vous économique avec Louis Tapie, entrepreneur et cofondateur de Speak Elite.
37: Bonjour Louis Tapie.
9: Bonjour Thomas, merci beaucoup de me recevoir.
37: Quand on porte le nom de Tapie, à quel moment qu'on comprend que ce nom n'est pas tout à fait un nom comme les autres ?
9: Bah écoutez, cette conclusion, je l'ai tirée très rapidement, quand j'étais très jeune. Oui. À l'école Sainte-Clotilde où j'étudiais, déjà je voyais que le regard des autres était un petit peu différent à mon égard, surtout le regard des parents, pour être très honnête. Mais c'est quelque chose que j'ai toujours porté fièrement, ce nom, et j'en suis toujours très très fier, et ça m'a toujours beaucoup motivé et inspiré.
37: Alors on va en parler dans un instant. Vous êtes le petit-fils de Bernard Tapie, le fils de Laurent Tapie, qui dirige aujourd'hui Delage. Dans votre enfance, est-ce que l'on réussit à parler d'autre chose que d'entrepreneuriat autour de la table familiale? Et j'en tire d'ailleurs cette remarque du livre de votre mère, Marie Tapie, livre qui s'appelle Tapie comme Bernard aux éditions Presse de la Cité, où on apprend d'ailleurs un Bernard Tapie intime, un Bernard Tapie qui adore cuisiner et qui adore réunir sa famille. Alors on parle beaucoup de choses à cette période-là. Est-ce qu'on parle d'autre chose en revanche que d'entrepreneuriat, Louis Tapie?
9: Ben écoutez, déjà merci de citer le livre de ma mère. Je vous invite tous à aller le commander aux Presses de la Cité. Pour connaître mon grand-père, je ne pense pas qu'il y ait un témoignage aussi fidèle que celui de ma mère. Pour répondre à votre question.
37: Oui, c'est vrai. C'est vrai. Effectivement un livre très intime, comme je l'ai dit. Il y a eu beaucoup de livres sur votre grand-père. Oui. C'est le seul qui raconte le Bernard Tapie de l'intérieur.
9: Absolument. Et donc, pour répondre à votre question, est-ce qu'il y avait autre chose que l'entrepreneuriat? Absolument. Et c'est d'ailleurs pour ça que je ne pense pas qu'on m'ait forcé ce métier, qui est un métier, l'entrepreneuriat, dans ma vie. Je pense que c'est un choix que j'ai fait librement et que je l'ai fait par, j'ai pas envie de dire idolâtrie, mais parce que je voyais la passion qui mettait mon grand-père et mon père. On parlait de tout autour de la table. Et c'est d'ailleurs ça qui m'a inspiré à vouloir débattre plus tard. C'est le fait qu'on pouvait parler de politique, de philosophie, de littérature et aussi d'entrepreneuriat.
37: Bernard Tapie, c'est un homme aux mille vies. Est-ce qu'il y a un souvenir, une anecdote rapidement spontanée qui vous revient sur lui?
9: L'anecdote qui me parle le plus, c'est quand je me disputais avec ma sœur et qui nous a toujours répété, sans cesse, que la famille, ça doit primer avant toute chose et que peu importe la raison de la dispute, ça devait passer et aller au-delà d'une simple dispute car on était la famille et un clan.
37: Alors quand on s'appelle Louis Tapie, qu'on continue la lignée familiale, Est-ce que c'est plus facile d'ouvrir des portes ou plus difficile de prouver sa propre valeur? Parce que j'imagine qu'il y a beaucoup d'attentes, il y a beaucoup de comparaisons aussi, forcément, avec votre père et votre grand-père.
9: Alors Thomas, ce serait malhonnête par exemple de dire que si je suis ici aujourd'hui, mon nom n'y fait pas partie. Ce n'est pas par mon propre mérite totalement, c'est aussi parce que vous connaissez bien mon père qui est venu sur cette émission, et bien sûr que ça ouvre des portes. Si je n'avais rien fait de ma vie, je ne serais pas là non plus, tout autant. Mais est-ce que ça en a refermé aussi? Oui, sûrement. Parce que bien sûr, certaines personnes, pas de ma génération, mais j'ai remarqué que beaucoup de personnes de votre génération, ou même un peu plus jeunes, portent un jugement vis-à-vis de lui, obligatoirement. Donc est-ce que c'est un jugement positif qui va m'ouvrir des portes, ou un jugement négatif qui va m'enfermer? C'est 50-50, je ne pourrais pas vous dire. Mais bien sûr qu'il y a des attentes vis-à-vis de moi, et bien sûr qu'il faut y répondre. Mais est-ce que je veux faire Bernard Tapie bis? Non, je veux être Louis Tapie Prime.
37: Alors on va en parler de Louis Tapie dans un instant, mais justement dans une famille où les succès ont été spectaculaires, hein, ils ont été effectivement très nombreux, mais où les épreuves ont aussi été très médiatisées, on les a tous en mémoire, on va pas revenir dessus. Qu'avez-vous appris, vous, de l'échec justement que votre famille a dû vivre et dans lequel vous avez dû grandir? Je pense par exemple à l'histoire OM Valenciennes, je pense à son séjour en prison,
9: ça, je
37: pense
9: pas vécu.
37: À tout ça. Alors, oui,
9: c'est...
37: mais justement, vous l'avez entendu, vous l'avez vécu à travers votre père.
9: Moi, ce que j'ai vécu, c'était l'injustice qu'il a vécu avec le fisc français et avec
37: l'affaire Adidas,
9: l'affaire Crédit Lyonnais, exactement. Ça, je l'ai vécu. Et donc oui, quand j'étais plus jeune, on a joui de l'arbitrage, du premier arbitrage qu'il avait gagné.
37: Ouais.
9: Et ensuite, tout a été enlevé. Et donc pour moi, c'est peut-être la meilleure chose qui aurait pu m'arriver personnellement, parce que justement, ça m'a fait goûter un petit peu très rapidement, parce que j'étais quand même très jeune. Est-ce que c'était un monde où on est dans l'opulence totale, mais c'est pas exactement ce que je vais dire personnellement. Parce que je sais que ça a attiré énormément de regards et énormément de jalousie, énormément de mépris. Et donc c'est pas du tout une chose que je veux répliquer. Moi, je veux une vie confortable, bien sûr. Et c'est pour ça que je veux réussir dans l'entrepreneuriat. Mais je ne veux pas non plus avoir un bateau de 84 mètres.
37: Alors Louis Tapie, vous faites le SCP, mais vous avez fait une année de césure hein, actuellement. Vous avez fait la même école d'ailleurs que votre père, qui était sorti 4e sur 6000 étudiants, hein, je parle de Laurent Tapie au concours d'entrée, et qui était très fier d'ailleurs de le dire à son père, qu'il était le premier de la famille à entrer dans une grande école de commerce, mais la réponse de Bernard Tapie, votre grand-père, ne s'est pas fait attendre. Je le cite, « Tu devrais te calmer, dit-il à Laurent, les écoles de commerce, j'y donne des cours ». Que vous a dit votre père quand vous avez intégré le SCP?
9: Ben, il était très content parce que si j'ai candidaté à l'ESCP, c'est la seule école pour laquelle j'avais candidaté. Mmh. C'était justement parce que mon père m'inspire énormément et des fois, on veut aussi un petit peu répliquer ce qu'a fait son père. Et donc, il était très content de le savoir.
37: Votre père, ici, à votre place, il y a quelques mois, disait qu'il croyait beaucoup au gène de l'entrepreneur. Est-ce que c'est une vision partagée?
9: Je pense que ça aide d'avoir des modèles. Et d'avoir des bons modèles comme j'ai eu moi. Je suis tellement privilégié d'avoir des gens comme mon père, qui est mon modèle numéro un dans sa force de travail. On peut penser que c'est mon grand-père, mon modèle numéro un, mais pour moi, c'est vraiment mon père, parce que je le vois en construction.
37: Oui,
9: il a déjà réussi, mon père. Mais là, il est en train de construire un empire avec de l'âge, typiquement. Et le voir construire cet empire, ça, c'est quelque chose qui, bien sûr, m'inspire à travailler, plus qu'à vouloir simplement répliquer.
37: Louis Tapie, assez parlé de votre famille. Parlons de vous un instant, justement. Vous avez créé Rhetoricart. Non compliqué, c'est l'art de convaincre. Pour quelle raison avez-vous créé ça en quelques mots?
9: Alors, on a créé la société Speak Elite, donc la fondatrice de Rhetoricart, il y a à peu près 2 ans. Et je l'ai créé après avoir constaté un vrai besoin, un vrai manquement dans le système d'éducation dans lequel j'étais, au-delà seulement le mien. Car j'ai fait...
37: C'est les débats publics, c'est l'art de la rhétorique, c'est l'art de l'éloquence. C'est ça le fond de votre sujet.
9: C'est ça. Si vous me permettez, j'aimerais juste mettre 30 Allez-y. Secondes de contexte. Donc j'ai quand même eu le privilège d'aller à l'école Jean-Emmanuel, un des meilleurs lycées privés international de France. Et c'est là-bas, en fait, on nous apprenait à être des leaders de demain. En gros, vous allez être les dirigeants, vous allez être des politiques, des businessmen. Sauf que là-bas, on nous apprenait absolument pas à être des leaders, plutôt à être des moutons. Je mâche pas mes mots là-dessus. Quand on vous apprend à faire des bonnes présentations, à bien répéter ce que dit le professeur, je ne pense pas que ça vous apprend à être un penseur. Quand on vous empêche de débattre et de remettre en question le professeur, ça vous empêche d'être un penseur. Donc ça, je l'ai constaté très rapidement, et j'ai trouvé ça scandaleux que des élèves dans ma classe avaient maintenant peur de s'exprimer et de contredire ce que disait le professeur. Donc j'ai dit, le débat doit revenir et doit être à l'ordre du jour. Donc on a créé dès mon entrée à l'ESCP, Rhéto et Cartes, un jeu qui vous apprend à débattre sur des vrais sujets.
37: Ce jeu, vous l'avez amené, on l'a avec nous. Ouais. Je le reprends des mains de Maxime pour le montrer à la caméra pour ceux qui nous suivent sur sudradio.fr ou sur l'ensemble de nos dispositifs digitaux. Bon, en fait, c'est un jeu de cartes. Hein. Concrètement, je vais faire le pitch à votre place si vous le permettez.
9: Ça marche.
37: Rapidement, vous avez un thème et vous avez l'opposé au verso du thème. Alors, comme on est dans une période très footballistique et très rugby également, j'ai trait une carte au passage, le rugby c'est mieux que le football et d'autre côté, le football c'est mieux que le rugby. Ça alimente des discussions et à partir de là, on doit créer ses argumentaires et les défendre face à d'autres personnes. Est-ce que j'ai bien raconté l'histoire ?
9: Vous l'avez parfaitement raconté. Donc, Rhéto et Cartes sur, comme vous l'avez très bien dit, il y a un côté en faveur, un côté en défaveur du sujet présenté. Il y a 40 sujets à l'intérieur et à chaque fois, il y a 5 arguments parce qu'en fait, ce qui est dur pour vraiment exceller à l'oral, c'est pas d'avoir un bon vocabulaire, c'est pas d'avoir forcément une très bonne culture, mais c'est de savoir organiser ses pensées. Vous voyez là que vous me posez une question, j'ai 10 000 pensées, comment je fais pour les trier, laquelle je mets en avant ? C'est exactement ça, vous avez 5 arguments, comment est-ce que vous allez faire pour les mettre en avant ?
37: Alors, on verra dans un instant avec notre consultant, justement, l'art de l'éloquence. Mais bon, votre jeune société, quand même, est déjà valorisée 1 million d'euros, vous avez levé 100 000 euros. Oui, les gènes de l'entrepreneuriat, les gènes de la famille sont bien en vous, a priori.
9: Je dois vous faire une confidence, si je fais Speak Elite, ce n'est pas pour m'enrichir. Et d'ailleurs, tout cet argent-là, moi-même, j'ai investi beaucoup d'argent personnel à travers des petits boulots. Hein. Je suis très jeune, donc j'ai jamais eu d'expérience de salariat. Donc j'ai investi tout mon argent dedans et c'est pas pour m'enrichir que se fait cette entreprise. Et d'ailleurs, mes investisseurs, je ne pense pas qu'ils investissent forcément pour s'enrichir. Sinon, ils investiraient dans une entreprise start-up IA. D'ailleurs, j'allais vous dire, si vous voyez un étudiant en école de co qui fait une entreprise hors IA, vous devez avoir une alarme normalement qui sonne dans votre tête. Moi, j'ai décidé de le faire parce que c'est un vrai idéal de société que j'ai voulu faire avec ce jeu de cartes, de rendre le débat démocratique pour tout le monde sur des vrais sujets.
37: Ma dernière question, Louis Tapie, si Bernard Tapie pouvait vous voir aujourd'hui devenir l'entrepreneur que vous voulez devenir, qu'est-ce que vous aimeriez qu'il vous dise ? Tu devrais te calmer, j'ai déjà dirigé Adidas et eu plus d'une quarantaine d'entrepreneurs que vous voulez devenir. Qu'est-ce que vous aimeriez qu'il vous dise ? Tu devrais te calmer, j'ai déjà dirigé Adidas et eu plus d'une quarantaine d'entreprises, vous pensez qu'il

0: Happy d'être passé du côté d'Oser Entreprendre, et je rappelle donc que vous êtes le cofondateur de Speak Elite, et comme l'a dit Thomas, en effet, on sent bien les gènes de la famille dans le discours.
1: Merci beaucoup.
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0: Thomas, pour fermer cette première parenthèse économique, nous sommes avec Alexandre Lacharme, entrepreneur, business angel et consultant entrepreneurial pour Oser Entreprendre. Et vous allez, Thomas, avec lui, nous parler d'éloquence dans l'entrepreneuriat.
3: Oui, Maxime, on va donner un prolongement justement à cet échange avec Louis Tapie. Alexandre, avoir une bonne idée ou un bon produit, selon vous, ça suffit encore pour réussir ou pas?
4: Eh bien, plus vraiment, Thomas. Selon les données de LinkedIn, savoir communiquer est aujourd'hui la compétence professionnelle la plus demandée par les employeurs pour la deuxième année consécutive. Dans l'entrepreneuriat, cela signifie qu'une bonne idée ne suffit plus. Il faut savoir la faire comprendre, la faire désirer et donc la faire adopter.
3: Alors, vous dites donc que l'éloquence est devenue un véritable outil de croissance.
4: Exactement. L'entrepreneur passe son temps à convaincre un investisseur de financer son projet, un client d'acheter son offre ou un collaborateur de rejoindre son aventure. La parole n'est plus un simple complément, c'est un levier stratégique.
3: Et pourtant, beaucoup d'entrepreneurs, Alexandre, ne sont pas des orateurs nés.
4: C'est vrai. Mais l'éloquence n'est pas un don réservé à une élite. C'est une compétence qui se travaille. Les concours d'éloquence, le théâtre ou la prise de parole en public permettent d'apprendre à structurer sa pensée et donc à captiver son auditoire.
3: Finalement, entreprendre, est-ce que c'est raconter une histoire?
4: Absolument. Les clients n'achètent pas seulement un produit, ils adhèrent à une vision. Dans une économie où l'attention est devenue rare, celui qui sait transmettre son message possède un avantage concurrentiel considérable.
3: En somme toute, l'éloquence n'est plus un art accessoire, mais une compétence entrepreneuriale essentielle, selon vous.
4: Aujourd'hui, savoir s'exprimer, c'est souvent savoir convaincre et donc être armé pour entreprendre.
3: Merci Alexandre.
0: Et merci à vous, mon cher Thomas, qu'on retrouve donc dans un instant pour Oser Investir.
4: Merci, tout à fait.
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2: Suite de vos rendez-vous économiques en ce dimanche matin, toujours en compagnie de Thomas Binet, au programme d'Osez Investir ce matin, mon cher Thomas.
3: Maxime, est-il vraiment possible de vivre sans crédit à l'heure où tout presque s'achète à crédit? Entre liberté financière et effet de levier, sommes-nous devenus dépendants de l'endettement? Et puis nous recevrons ensuite Vincent Grard, qui est directeur France de Trade Republic. Inflation, énergie, logement, assurance, pourquoi tant de Français ont-ils le sentiment de travailler davantage sans réussir à boucler leur fin de mois? Et enfin, avec Olivier Maltès, notre consultant expert dans les marchés financiers, nous parlerons de l'événement boursier de l'année, l'arrivée de SpaceX sur les marchés financiers.
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2: Thomas, question assez simple. Aujourd'hui, est-ce qu'on peut vraiment, je dis bien vraiment, vivre sans crédit?
3: Oui, Maxime, on peut, mais bon, ça dépend de ce qu'on appelle vivre. Hein. Historiquement et pendant longtemps, les particuliers vivaient sans crédit. Ils achetaient uniquement ce qu'ils pouvaient se permettre. Mais aujourd'hui, il est vrai que le crédit est devenu un outil structurant de l'économie. Immobilier, oui. Voiture, études, sans passer, c'est possible, mais ça demande une discipline financière très forte et parfois des sacrifices importants, notamment sur le logement.
2: Donc, si je vous comprends bien, le crédit, c'est quand même devenu un élément incontournable, non?
3: Incontournable, non, mais extrêmement pratique, ça c'est certain. Prenons l'exemple de l'immobilier. Très peu de gens peuvent acheter un appartement à Paris ou ailleurs, d'ailleurs. Comptant, le crédit permet d'anticiper un achat en étalant le paiement sur 20 ou 25 ans. En réalité, c'est un levier. Il permet d'accéder plus tôt à certains projets de vie, mais attention, c'est une arme à double tranchant. Mal utilisée, il peut fragiliser une situation financière.
2: J'imagine quand même que tous ceux qui vivent sans crédit, il doit y en avoir. Ils choisissent donc de vivre sans crédit, mais ils font comment?
3: D'abord, ils sont peu nombreux, faut être honnête. Ils adoptent une logique très différente, épargne avant consommation. Ça veut dire mettre de côté pendant des années avant d'acheter, éviter les dépenses impulsives, parfois louer plutôt qu'acheter. C'est une approche plus prudente, souvent plus lente, mais aussi plus sécurisante pour certains. Alors finalement, vivre sans crédit, c'est possible, mais c'est surtout un choix de mode de vie entre liberté immédiate et prudence sur le long terme.
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2: Thomas, nous sommes avec Vincent Grard, le directeur France de la néobanque Trade Republic, qui fait beaucoup de bruit, plateforme d'épargne présente dans 18 pays européens avec plus de 10 millions de clients en Europe et dont plus d'un million en France.
3: Bonjour Vincent Grard.
5: Bonjour Thomas.
3: Est-ce que les Français ont aujourd'hui un problème de pouvoir d'achat ou un problème de gestion de leur argent?
5: Un problème de pouvoir d'achat, certainement. La vérité, c'est qu'ils peuvent pas énormément agir dessus parce qu'on ne maîtrise pas les prix. D'ailleurs, même la BCE ne maîtrise pas les prix. On a jamais vu une hausse des taux faire baisser le prix du pétrole. Mais en tout cas, un problème de gestion d'argent, oui. Dans le sens où, déjà un premier paradoxe, parce que l'objectif c'est de parler vrai, on entend parfois, voire beaucoup, les gens dire « les Français sont les plus gros épargnants d'Europe, avec le plus gros taux d'épargne d'Europe ». Oui, mais c'est une moyenne. Quand on regarde un petit peu dans le détail ces chiffres-là, on se rend compte qu'il y a 45% des Français qui n'arrivent pas à épargner, qui ne bouclent pas les fins de mois. Et c'est ça, pour moi, le vrai problème.
3: Alors, je vais vous ramener 20 ans en arrière, si vous me l'autorisez. On découvrait le fameux slogan « Travailler plus pour gagner plus ». Est-ce qu'on n'a pas laissé la place à un autre slogan « Travailler davantage pour gagner moins » Et est-ce que ce sentiment est justifié, si c'est le cas?
5: C'est un sentiment qui est déjà propre à chacun. Celui qui arrive à boucler ses fins de mois vous dira pas la même chose que celui qui n'y arrive pas. Pour moi, le vrai sujet, c'est plutôt de reprendre en main son argent. C'est maîtriser, avoir la maîtrise. C'est dire à son argent où aller plutôt que de le regarder partir. Et c'est ça l'enjeu de société actuellement.
3: Alors justement, je voudrais qu'on soit très pratique dans ce rendez-vous du dimanche matin. Quand on arrive difficilement, Vincent Grard, à boucler les fins de mois, quelle est la première erreur financière qu'il faut éviter selon vous?
5: La première erreur financière, ça serait de ne pas se payer en premier.
3: C'est-à-dire?
5: Et en fait, tout l'enjeu psychologique qu'on a en tant que Français, c'est de voir au fur et à mesure du mois son argent partir et commencer à ressentir l'angoisse. Il y a une solution très simple qui permet d'éviter ce sentiment, c'est d'épargner au début du mois. Et l'étape encore après, ça serait de dire j'automatise tout ce sujet, comme ça je n'ai plus à le gérer. Payez-vous vous-même avant de payer les autres.
3: Alors, je vous entends et c'est assez précis ce que vous dites. Et on entend souvent d'ailleurs qu'il faut épargner, vous venez de le dire, même quand on a peu de moyens. Mais sincèrement, objectivement, est-ce que c'est réaliste pour un ménage confronté à l'inflation comme on le vit depuis quelques temps ?
5: Alors, en fait, épargner, on peut relier le sujet au pouvoir d'achat dans le sens où épargner, c'est protéger son pouvoir d'achat futur. Et donc, quand on a un problème de pouvoir d'achat immédiat, ce qu'on doit faire, premièrement, c'est un budget. Et quand on veut protéger son pouvoir d'achat futur, c'est épargner, puis investir. Ouais. Et quand on arrive à faire ces trois étapes, on est dans une situation où, en tout cas, on prépare son couple et son foyer à une situation qui sera plus confortable. Mais rien ne peut se faire sans la première étape du budget. Il faut être en contrôle de ses dépenses du quotidien.
3: Alors, je rappelle que pour ceux qui nous rejoignent, nous sommes avec Vincent Grard, qui est le patron, justement, de la néobanque en France, Trade Republic. Vincent Grard, les Français détiennent des centaines de milliards d'euros hein, sur leur compte courant. On le dit très fréquemment sur cette antenne. Et donc, l'ensemble des médias, d'ailleurs, on le met en avant. Mais pourquoi avons-nous autant de mal à faire travailler notre épargne en France ?
5: C'est simplement parce que l'intégralité du système bancaire depuis 20-30 ans a choisi de ne pas rémunérer l'argent qui se trouve sur les comptes courants. On peut vous exposer plein de raisons pour dire tiens, cet argent sert à financer les crédits par ailleurs et ainsi de suite. La vérité, c'est qu'il y en a qui y arrivent et il y en a qui n'y arrivent pas. Donc vous pouvez maintenant avoir des comptes courants, comme celui de Trade Republic, mais comme d'autres également, qui proposent, à certaines conditions ou sans conditions, de rémunérer l'argent du quotidien. Et ça, c'est un vrai bonus pour le pouvoir d'achat immédiat. Parce que généralement, ces intérêts-là sont versés plutôt sur des périodes mensuelles, quand les livrets bancaires, de façon habituelle, sont plutôt sur des périodes annuelles.
3: Alors, quelle somme on devrait mettre tous les mois de côté pour essayer de commencer à épargner, prendre l'habitude aussi, je pense aux jeunes générations, rentrer dans une logique de pédagogie financière pour préserver son pouvoir d'achat sur le long terme?
5: Alors, il y a une règle qui est forcément, qui doit s'adapter un peu à tout le monde, mais la règle générale, c'est de dire, on fait un budget sur une façon 50-30-20. 50% qui est réservé pour les dépenses contraintes, son loyer, son crédit, ses factures d'électricité, et ainsi de suite. 30% sur l'effort de vie, donc c'est vos restaurants, vous achetez des vêtements, et ainsi de suite. Voilà, l'argent du quotidien. Et 20% pour préparer les projets futurs, donc les 20% mis de côté. La réalité, si on veut appliquer ce que je vous ai dit tout à l'heure, ça serait plutôt un 20-50-30 ou un 50-20-30. À savoir, on met la partie épargne long terme avant la partie dépenses du quotidien. C'est forcément une règle qui est difficile à appliquer quand on a des petits salaires, quand on est dans un foyer à moindre revenu. Même avec 5%, on peut commencer à changer les choses. C'est-à-dire que 5% d'un salaire à 1 500 € net, ça représente 75 € par mois. Si on arrive à mettre de côté 75 € par mois, au bout de 20 ans, on se retrouve avec 20-30 000 €.
3: Alors restons justement avec ces 75 €. Vous les mettez où pour avoir 20 ou 30 000 euros plusieurs années plus tard ?
5: Il y a deux choses à faire. Premièrement, se créer une épargne de précaution. C'est celle qui va vous enlever de l'esprit toutes les émotions négatives, la peur d'avoir un accident, la peur que quelque chose tombe en panne. Ça, on l'enlève en se créant une épargne de précaution. Ça, généralement, on le fait soit sur un livret, soit sur un compte courant rémunéré. Le livret A est très bien pour ça, par exemple. L'épargne est accessible et sans risque. Une fois qu'on a fait ça, il faut commencer à investir pour faire travailler l'argent à un intérêt qui est meilleur et, dans l'idéal, mais c'est pas très compliqué à atteindre, supérieur à l'inflation.
3: Oui.
5: Parce que si on dépasse pas l'inflation, ça veut dire qu'on ne s'enrichit pas. Donc, il y a plusieurs solutions ensuite et ça dépendra évidemment
3: du
5: cas de chacun.
3: Oui.
5: La règle principale là-dedans, c'est de faire attention, un, au risque et deux, aux frais.
3: Alors, justement, on parle du cas de chacun. Est-ce qu'il y a, selon vous, et dans votre observation, la fonction que vous occupez, une fracture générationnelle dans la façon de gérer son argent entre les moins de 35 ans, par exemple, et leurs parents ?
5: Sur l'argent du quotidien, oui. Sur l'argent des projets, donc l'argent long terme, non.
3: Ils font comme leurs parents.
5: On a interrogé, donc chez Trade Republic, on a une clientèle très jeune, la moyenne d'âge est de 32 ans. On a interrogé nos clients sur leur motivation, sur l'investissement. Et la vérité, c'est que la catégorie la plus jeune, donc les 18-25 ans, la première raison, c'était la retraite. Donc on peut relier ça aussi avec une certaine défiance dans le système actuel, le fait qu'ils n'ont plus confiance dans l'État de pouvoir assurer leur retraite quand ils seront vieux. Mais en tout cas, paradoxalement, les jeunes épargnent pour le long terme. Et donc c'est pas une fracture, c'est pour le coup, ils le font comme leurs aînés ont pu le faire par ailleurs.
3: Peut-être même mieux que leurs aînés, puisqu'il y a une prise de conscience peut-être encore plus tôt que leurs parents de cette problématique de retraite.
5: En tout cas, ils font plus travailler l'argent.
3: Ouais.
5: C'est-à-dire que ils l'investissent sur des supports, ça peut être des actions, des ETF, mais assez peu sur des produits peu risqués, peu rémunérateurs.
3: Alors justement, cette façon de gérer son argent, on est passé de 35% à 44% des Français qui gèrent eux-mêmes leur argent. Est-ce une bonne nouvelle ? J'entends par là, les Français ont-ils des connaissances nécessaires pour y faire face seuls ?
5: Ouais, moi, je pense surtout que ça faisait très longtemps qu'on arrêtait, qu'on prenait les Français pour des idiots, avec une posture du banquier sachant qui vous explique que la finance c'est compliqué et qu'il faut leur faire confiance. Là, maintenant, avec l'accès à l'information, avec Internet, avec YouTube, avec les créateurs de contenu, avec l'intelligence artificielle qui est d'ailleurs la première source d'information maintenant pour une certaine partie de la population, les gens se forment, ils comprennent que les concepts financiers ne sont pas compliqués, qu'il s'agit de mathématiques de base qu'on applique à de l'argent réel. Et donc moi, je pense sincèrement que c'est une très bonne nouvelle. Ça permet aussi d'enlever quelques échelons dans la gestion, donc avoir des intermédiaires en moins, d'économiser sur les frais et in fine d'avoir une performance meilleure.
3: Merci à vous Vincent Grard.
2: Et merci beaucoup d'être passé du côté d'Oser Investir en rappelant que vous êtes le directeur France de la Néobanque Trade République.
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2: Thomas, pour clore ce rendez-vous économique, nous sommes avec Olivier Malteste, expert des marchés financiers et professeur de finance à Paris Dauphine. Et vous allez avec lui nous expliquer ce que l'entrée de SpaceX d'Elon Musk a fait tant de bruit en bourse, change concrètement pour les épargnants qui investissent en ETF.
3: Absolument Maxime. Alors juste avant, Olivier, si vous le permettez, on va pour la clarté du propos que vous allez nous tenir, nous rappeler ce qu'est un ETF, Olivier.
6: Mais bien sûr Thomas, alors un ETF pour Exchange Traded Fund, c'est un fonds d'investissement coté en bourse qui va vous permettre d'investir en une seule opération dans un panier d'une dizaine, voire même d'un millier d'actions ou d'obligations.
3: Et merci pour cette précision Olivier. Alors on va parler justement de SpaceX hein, qui vient de faire son entrée en bourse. Et c'est la plus grande introduction en bourse de l'histoire quand même. Et on entend que les clients de fonds indiciels d'ETF vont être forcés de posséder des actions SpaceX. Olivier, c'est quoi cette histoire ?
6: C'est au cœur du débat du moment dans la gestion indicielle. Les ETF donc qui répliquent un indice n'ont pas de choix. Quand une action va rentrer dans l'indice, ils doivent l'acheter. Et le Nasdaq a changé ses règles récemment et mis en place une règle dite de fast entry, donc entendez par là une entrée accélérée, qui permet à une méga capitalisation d'intégrer l'indice en seulement 15 jours de cotation contre 3 mois auparavant. Résultat, les porteurs d'ETF Nasdaq vont rapidement détenir du SpaceX, qu'ils le veuillent ou non.
3: Mais alors, est-ce que tous les grands indices fonctionnent de ma façon identique ?
6: Non, et c'est tout l'intérêt justement de la gestion indicielle. Donc par exemple, le Nasdaq, on en a parlé, va intégrer SpaceX rapidement, mais son poids va être limité dans la mesure liée ce qu'on appelle le flottant, c'est-à-dire la part du capital qui est réellement introduite en bourse. Et il est relativement faible pour SpaceX. Et donc ça va peser moins que sa seule valorisation pourrait le laisser supposer. Du côté du MSCI World, qui est un indice qui est très connu par les investisseurs, la règle d'inclusion rapide existait déjà. Donc SpaceX va rentrer dans les 10 jours suivant la cotation, donc avant le Nasdaq, mais avec un poids encore plus faible a priori. En revanche, le S&P 500, par exemple, lui ne va pas bouger de sitôt. Son comité exigera une rentabilité régulière et une période d'observation d'au moins un an. Et donc SpaceX n'y sera pas avant 2027 au plus tôt.
3: Donc pour un épargnant en ETF, si je comprends bien, tout dépend de quel indice il va le suivre.
6: Exactement, et c'est vraiment le message clé. Il faut comme toujours bien étudier et sélectionner son indice. Et la gestion indicielle, comme dans tout investissement, va nécessiter, et comme on le répète, et vous le répétez souvent Thomas ici, d'étudier, d'analyser, de comparer et évidemment si besoin de se faire conseiller.
3: Mais alors pour conclure Olivier, un épargnant en ETF peut donc éviter d'avoir du SpaceX dans son portefeuille ?
6: Oui, en prenant par exemple le ETF S&P 500, vous serez exposé sur les actions américaines sans avoir du SpaceX au moins pendant un an. Mais ça illustre encore une fois quelque chose d'essentiel, la gestion indicielle qu'on appelle souvent passive n'a de passif que le nom. Choisir un indice, c'est pas purement passif, c'est déjà un choix actif.
3: Alors une entrée aussi rapide dans un indice, est-ce forcément une bonne nouvelle ? Et ça sera ma dernière question pour vous.
6: Pas nécessairement. L'argument en faveur, c'est la représentativité au niveau de l'indice. Les indices reflètent mieux l'économie réelle lorsqu'il y a des grosses entreprises qui sont à l'intérieur. La question qui peut se poser, c'est le temps. 15 jours est suffisant pour que le marché évolue correctement un titre ? Ou est-ce qu'on est encore dans l'euphorie du premier jour avec une demande qui va écraser l'offre de titres responsables ?
3: Merci Olivier.
2: Merci. Et merci à vous mon cher Thomas Binet. On vous retrouve parce qu'on va nous jusqu'au bout de la saison monsieur. Dimanche prochain avec plaisir.
3: Absolument.
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2: Il est 9h57 sur Sud Radio, c'était un plaisir que de vous accompagner ce week-end. Demain, on va à 7h vous retrouver le camarade Jacques Cardoz avec à l'interview politique Jean-François Aquili. Je vous souhaite une très belle matinée sur Sud Radio. Dans un instant, c'est Vincent Ferniaud, vous le savez, il fait le marché sur Sud Radio. Très belle matinée.
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2: Et bonjour mon cher Romain Laval.
15: Et bonjour mon cher Maxime.
2: Apparemment, la France a chaud aujourd'hui.
15: Oui, la France a très chaud. Fortes chaleurs sont attendues ce dimanche avec des températures qui vont dépasser 40 degrés sur plusieurs régions et notamment dans le sud-ouest du pays. Alors pour retrouver un peu de fraîcheur, il faudra plutôt se diriger vers la Bretagne, la Normandie, les Hauts-de-France ou encore en zone de montagne. Alors en cours d'après-midi, quelques averses orageuses pourront quand même se développer près des Pyrénées, sur le massif central, en direction également des Alpes-Maritimes ainsi que vers la Lorraine et l'Alsace. Il s'agira surtout d'orages isolés. Certains pourront quand même produire quelques fortes rafales de vent, notamment vers l'Auvergne-Rhône-Alpes et vers les Pyrénées-Orientales. Quelques chutes de grêle ne sont pas à exclure non plus, sous les cellules les plus actives. Et puis en cours de soirée, ces averses orageuses pourront encore se déclencher sur le massif central. Pour lundi, les températures grimperont encore avec des valeurs qui vont à nouveau dépasser les 40 degrés, notamment sur l'ouest du pays. Quelques averses orageuses restent possibles au sud-est et au nord-ouest. Et concernant les fortes chaleurs, elles vont encore se maintenir cette semaine en France.
2: Merci beaucoup Romain Laval. Et très belle matinée au frais en écoutant Sud Radio, il est 10h02. 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
2: Et les informations, c'est avec vous, Baptiste Berthelin. Bonjour.
17: Bonjour à tous. Le mercure va rapidement grimper dans les prochaines heures. 35 départements sont placés en vigilance rouge canicule à partir de ce midi. 45 sont en orange également pour terminer la semaine. Presque toute la France est concernée, bien sûr. Seulement le bord de la Méditerranée, la Corse et le Nord sont épargnés pour le moment. Météo France prévoit aujourd'hui 39 à 40 degrés en Nouvelle-Aquitaine et de l'ouest de l'Occitanie vers l'Île-de-France et la Bourgogne. C'est également l'une des conséquences de ces fortes chaleurs. La consommation d'alcool est interdite sur la voie publique pour la fête de la musique dans les départements en vigilance rouge. Notez également qu'à Paris, près de 5000 policiers et gendarmes et plus de 2000 pompiers seront déployés pour cet événement. Et puis pour être complet, les Bouches-du-Rhône, le Gard, le Var et le Vaucluse sont placés en risque élevé de feux de forêt aujourd'hui, alors que les très fortes chaleurs s'installent durablement sur le pays. Dans le reste de l'actualité, le document doit être remis demain au gouvernement. Après la mort de Liana dans le Gers, le rapport d'inspection révèle des erreurs individuelles dans le traitement des plaintes visant le suspect. Il évoque tous les dysfonctionnements, notamment autour de celles déposées en août dernier par la mère de Rosa contre Jérôme Barella. Les négociations entre l'Iran et les États-Unis vont démarrer en Suisse. Le vice-président américain J.D. Vance est arrivé sur place. Des discussions préparatoires ont déjà commencé hier entre diplomates. Ces échanges pour trouver une paix durable au Moyen-Orient pourraient s'étaler sur plusieurs jours. En foot, nouvelle humiliation pour la Tunisie qui est déjà éliminée de la Coupe du Monde. Les Aigles de Carthage se sont lourdement inclinés 4-0 ce matin contre le Japon qui se rapproche de la qualification. Mission sauvetage qui a échoué pour Hervé Renard qui avait remplacé Sabri Lamouchi sur le banc tunisien. Et puis c'est aujourd'hui la fête des pères, l'occasion de faire un petit cadeau à votre papa. Selon un récent sondage, ce sont les vêtements et accessoires qui arrivent en tête des achats pour cette journée. Voilà pour l'essentiel de l'actu. Passez tous une très belle journée et un excellent week-end.
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20: Bonjour les amis, un bon dimanche chaud, on va dire, hein, grosso modo. On va être dehors, on va faire plus d'apéros que de petits mijotés dans la maison ou dans le four, je crois. Aujourd'hui, ça tombe bien parce qu'on va prendre les nouvelles d'un ami. Figurez-vous un ami qui ne va pas très bien. Je veux parler de notre ami, enfin l'ami de certains, en tout cas, le cochon. Comment va le cochon en France? Comment se porte-t-il? Comment se portent les professionnels de toute la filière, depuis les producteurs jusqu'au transformateur, jusqu'au client final, souvent dans des boutiques de nos charcutiers traiteurs. Comment va-t-il, le cochon ? Pas super bien. Je suis un peu la tristesse de vous le dire. Il va pas super bien parce qu'il est stigmatisé, parce qu'il est montré du doigt, montré du doigt évidemment, et parce que aujourd'hui c'est devenu un enjeu politique bien malgré lui et bien malgré les amateurs et les professionnels de la filière. Donc dans l'émission, on parle de cochon où tout est bon selon certains.
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20: Bonjour David Baroche.
21: Bonjour Vincent Fergnaud.
20: C'est gentil d'être venu David. Bon, alors vous êtes à la fois charcutier de métier, hein, et oui, puis de famille,
21: oui,
20: en plus.
21: Bien sûr.
20: Restaurateur et cuisinier, hein, par la force des choses, j'ai envie de dire, et par l'époque aussi, hein, parce qu'aujourd'hui le charcutier, s'il veut se diversifier un petit peu, il cuisine de plus en plus, il est de plus en plus traiteur et de moins en moins charcutier.
21: Oui, mais enfin dans le mot charcutier, il y a quand même la base de notre métier qui est charcutier, et nous sommes les précurseurs de la charcuterie.
20: Oui, c'est charcutier, c'est ceux qui cuisent la chair.
21: Exactement.
20: Pour les différencier des bouchers qui en défilent découpent la chair, mais vendent plutôt de la chair fraîche.
21: Exactement.
20: De la chair crue.
21: Exactement.
20: Alors que le charcutier, lui, il cuit.
21: Et la troisième branche, c'était les rôtisseurs.
20: Voilà. Mais le charcutier est aussi un salaisonnier, est aussi un fumeur. Et enfin voilà, il y a plein de métiers qui sont liés à la charcuterie, mais voilà, le produit de base, c'est le cochon. Et le cochon aujourd'hui, comme je le disais, il va pas très bien. Vous avez suivi certainement les déboires de ces grands banquets où les mangeurs de cochons sont stigmatisés. Alors, moi, j'ai un principe dans la vie, David Baroche, je crois qu'on a un peu le même, et on va voir au cours de l'émission comment on s'en sort de cette histoire. C'est, vous mangez ce que vous voulez, du moment que vous me laissez manger ce que je veux. Voilà. Hein, c'est un peu le principe de la République, la liberté de chacun s'arrête où commence celle des autres. Donc, tant qu'on vient pas me chercher, moi, je laisse chacun décider de son régime alimentaire. D'ailleurs, on avait fait il y a 15 jours une très belle émission sur les interdits alimentaires liés à différentes religions ou différentes philosophies. Moi, il n'y a aucun problème là-dessus, du moment que moi, on me laisse faire comme je veux. C'est un peu le problème avec les charcutiers aujourd'hui qui sont un peu montrés du doigt.
21: Oui, mais c'est le principe de la laïcité, en fait. Chacun peut manger ce
20: qu'il
21: veut.
20: Et même la laïcité politique, hein, parce que c'est sûr. Pas uniquement une affaire de religion. Hein.
21: Oui. Alors, vous disiez effectivement que le cochon n'allait pas très bien. Je mettrai un bémol. Il y a des maisons dans lesquelles le cochon va très bien. Parce que d'abord, il est bien élevé, il est bien cuisiné,
20: et il est bien vendu.
21: Et on en prend soin.
20: Oui, il faut rappeler d'ailleurs de ce point de vue que c'est la première viande vendue en France.
21: Hein, et l'une des moins chères.
20: Et certainement l'une des moins chères, et même à qualité égale avec le poulet qui lui tire un peu la bourre. Hein, voilà, il se passe l'un devant l'autre au fil des années. Mais en tout cas, voilà, le cochon reste la viande la plus vendue chez nous. Et dans le monde, il y en a pas mal quand même, hein, parce que les Chinois, étant consommateurs de cochons, ils en produisent pas mal aussi, donc c'est une filière qui se porte bien. Mais vous l'avez certainement vu, il y a une dizaine d'années, je dis ça parce que ça ressort en ce moment, l'OMS, l'Organisation Mondiale de la Santé, a classé le jambon cuit, notre jambon de Paris, on pourrait dire, mais qui s'appelle pas comme ça dans d'autres pays, comme produit cancérigène, pratiquement à égalité avec le tabac, c'est-à-dire dans la même catégorie. Pour vous, c'est un non-sens.
21: Pour moi, c'est un non-sens. Et vraiment, merci de nous donner la parole, parce qu'on a vraiment besoin de défendre notre produit. On ne peut pas comparer les produits fabriqués par les artisans, charcutiers, et les produits qui sont fabriqués par les industriels.
20: Oui, mais on peut opposer que l'OMS s'occupe du monde et que c'est un peu un particularisme français, du moins européen, occidental, les artisans charcutiers.
21: Je suis parfaitement d'accord avec vous, et c'est à nous, défenseurs du cochon, syndicat de nous des charcutiers du Grand Paris, de prendre la parole et de parler clairement des produits que nous fabriquons. On ne peut absolument pas. On peut peut-être parler des étiquettes que vous avez relevées aujourd'hui,
20: mais on va en parler.
21: On ne peut absolument pas comparer le produit. J'ai apporté ici un jambon qui est fait sans sel nitrité, qui a cette belle couleur rose, et nous n'avons pas toujours besoin d'utiliser du sel nitrité pour nos charcuteries.
20: David Baroche, vous avez dit le gros mot, sel nitrité.
21: Oui, je l'ai dit. Hein,
20: parce que c'est évidemment ça qui est en cause en premier, et il n'y a pas que ça. Vous savez ce que j'ai fait ? J'ai passé un coup de fil à un ami, comme dans certaines émissions. Raphaël Aumont, qui est chercheur à l'Université de Paris-Saclay, qui s'occupe de physique et de chimie, mais notamment appliqué à l'alimentation. Il a beaucoup travaillé avec Thierry Marx sur le sujet. Bonjour Raphaël.
0: Bonjour, bonjour à tous.
20: Raphaël, merci d'être avec nous ce matin. Raphaël, on vient de dire le gros mot, sel nitrité, hein, qui est l'objet de toutes les critiques, de toutes les peurs aussi, irraisonnées parfois. De quoi s'agit-il, le sel nitrité, dans nos jambons?
0: Il y a plusieurs choses, et effectivement, sel nitrité. Alors d'abord, j'ai toujours le mauvais rôle quelque part des fois de physico-chimiste.
20: On a besoin de comprendre.
0: Je tiens à dire quand même que moi, je suis né en Bretagne et mon grand-père était charcutier. Moi, à 8 ans, je faisais du pâté, des boudins blancs, des trucs comme ça. Donc, mais c'est ça qui m'a donné cette passion de comprendre ce qui se passe quand on transforme les produits. Mm-hmm. Pas quand on ultra-transforme, quand on cuisine. Voilà, quand on transforme simplement. Et c'est des métiers qui sont passionnants. Donc, voilà.
20: On vous voit souvent dans vos vidéos, sur les réseaux sociaux ou à la télé avec le docteur Jimmy Mohamed, où vous expliquez l'alimentation par l'intérieur.
0: Exactement, parce que autant l'artisanat, ça a du sens, c'est parfait, mais l'ultra-transformation, effectivement, faut pas tout mettre dans le même paquet, en fait, c'est ça. Donc, quand on parle de l'OMS, quand on parle du sel nitrité et tout, juste pour recadrer un peu le contexte, l'OMS se base sur des articles scientifiques. Donc, c'est vrai que ça fait depuis, comme vous l'aviez dit en introduction, depuis 2015, ils ont pointé du doigt la notion que la viande transformée est associée à des risques accrus de cancer.
20: Oui. Voilà. Colorectal, en particulier.
0: Mais il y a un article encore plus récent là de début d'année qui a été mené sur 105 000 patients sur 15 ans, ce qui est quand même pas rien.
20: Oui, c'est une belle étude.
0: C'est une très très belle étude qui est menée par l'INSERM. Donc bravo aussi la recherche française au passage. Et donc effectivement sur 105 000 personnes sur 15 ans, on commence quand même à avoir du recul. Et ils ont pointé l'impact, effectivement, sur les additifs les conservateurs. Vous avez cité le sel nitrité, mais il y en a plein d'autres.
20: Ah oui.
0: Il y a notamment les sorbates, les sulfites, les nitrates, les acétates, les iritorbates. Voilà, donc je peux vous faire toute la liste.
20: Ça, c'est de la recette de cuisine, ça.
0: Voilà, ça, c'est une belle recette. Hein, voilà. Ça donne faim. Non, mais c'est des produits, attention, hein, c'est des produits qui peuvent être naturels aussi, hein, qu'on trouve naturellement. Voilà. Donc, en fait, sur ces 17, ils ont regardé 17, pour vous faire court, hein, ils ont regardé 17 additifs, et il y en a 8 qui posent vraiment problème, et qui augmentent quand même les risques, comme vous disiez, de cancer colorectal, de prostate, cancer du sein chez la femme. Mm-hmm. À chaque fois, c'est plus de 20%, de 30%, ce qui est monstrueux. C'est en ça que l'alerte, elle a été mise.
20: Excusez-moi, mais donc,
0: tout n'a
20: si
0: pas
20: je
0: été
20: comprends
0: mis dans
20: bien,
0: le même paquet non plus. Hein,
20: si voilà, je comprends bien, ce n'est pas uniquement digestif, ça touche à d'autres cancers, peut-être parce que ce sont des problèmes inflammatoires, on sait que le cancer est souvent lié à des problèmes d'inflammation, ou alors hormonaux, hein, parce que là aussi, ça peut jouer.
0: En fait, ils ont pointé du doigt l'ultra-transformation et les produits industriels,
20: d'accord,
0: essentiellement,
20: d'accord,
0: avec ces excès. Alors, pour vous faire simple, comme vous parliez des nitrates, en fait, les nitrates, comme je vous disais, effectivement, ça peut être des mots, on se dit, ah, c'est quoi ces mots-là, un peu compliqués. Mm-hmm. Il y en a dans la salade, il y en a dans le céleri, c'est naturel, hein. Mm-hmm. Le nitrate en soi n'est pas dangereux. Mm-hmm. Par contre, effectivement, quand on va l'ingérer, une partie peut être transformée par le corps, notamment, il va devenir des nitrites. Mm-hmm. Ces nitrites vont réagir avec des protéines,
20: oui,
0: des amines, etc.,
20: oui,
0: pour devenir des nitrosamines. Voilà, ça c'est votre petit cours de chimie.
20: Oui, les nitrosamines, moi
0: et
20: j'aime
0: après,
20: bien. Oui.
0: Mm-hmm. Voilà, mais ça, c'est des phénomènes d'oxydation. Et du coup, ces nitrosamines vont endommager l'ADN. Et si ça endommage l'ADN, augmenter les risques de cancer, évidemment.
20: Oui, parce qu'on sait que le cancer, enfin, je fais simple, hein, moi je suis pas médecin, mais j'essaye de comprendre. Le cancer, c'est une cellule qui s'affole, en quelque sorte, hein, dont l'ADN est corrompu.
0: L'ADN a été attaqué, avec des radicaux libres, enfin, il y a des oxydations, il y a des phénomènes comme ça parasites. C'est pour ça que la plupart du temps, on va prendre des antioxydants, qui sont des conservateurs aussi, pour limiter ce phénomène de réaction avec les nitrites et les nitrosamines, notamment.
20: Oui, parce que ce phénomène d'oxydation, Raphaël Aumont, juste la vie, hein, puisqu'on respire de l'oxygène. C'est à la fois ce qui nous fait vivre, mais c'est ce qui nous fait mourir à petit feu aussi.
0: Mais ça, c'est en droit séparé, hein. Le poison, c'est la dose. Donc, il en faut un peu, mais pas trop non plus. Mais c'est comme l'eau. Oui, c'est tous les produits ont une dose létale. C'est en soi. Maintenant, il faut pas abuser. C'est qu'effectivement, le danger et les abus qu'ont été, c'est de remplacer tout le sel, le chlorure de sodium, par du sel nitrité.
20: D'accord.
0: Et donc, on se retrouve avec des doses monstrueuses dans le jambon. Alors, oui, il devient rose presque fluo. Mais le problème, c'est que là, vous ingérez des grandes quantités de nitrite et de nitrate. Et ça, c'est entre guillemets gratuit. Et donc, évidemment, le corps, là, il y a un souci. Il va dire stop ou il va très mal réagir.
20: Je le disais.
0: Mais une fois encore, il n'y a pas que les nitrates, hein. Ouais.
20: Non, parce que je vous ai envoyé les photos des étiquettes des jambons industriels. En fait, je m'aperçois, Raphaël Aumont, que plus on baisse le sel nitrité, hein, parce que tout le monde a évidemment cette idée de mettre sur le paquet pas de sel nitrité, moins de sel nitrité, mais on remplace par autre chose, hein, qui est parfois pire.
0: On remplace par autre chose. Alors, il y a deux stratégies, effectivement. Et des fois, ça peut être simplement du marketing, et ça, c'est triste, parce qu'on va dire, ah, mais j'ai pas mis de sel nitrité, j'ai mis un bon bouillon de légumes.
20: Mais
0: les légumes, comme je viens de vous le dire, du céleri, des blettes, des épinards, c'est bourré de nitrates, naturellement. Et ces nitrates vont faire le même rôle, c'est la même molécule. Donc, vous voyez, c'est des fausses bonnes idées, c'est que du marketing. Donc, il faut raisonner les doses, ça c'est un premier point. Mmh. Et puis, effectivement, par contre, on voit arriver de l'acide ascorbique, c'est comme de la vitamine C, pourquoi pas. Voilà, il faut des alternatives, et effectivement, il ne faut pas tout miser sur le même produit. Si vous diversifiez aussi tous ces ingrédients, c'est peut-être un petit peu mieux. Voilà.
20: David Baroche, qui avez appris dès l'enfance la charcuterie, avec votre père, j'imagine que le sel nitrité n'était pas un problème, surtout qu'il est apparu que dans les années 60 en réalité.
6: Exactement.
20: Vous avez vu une évolution dans le métier, vous qui regardez les jeunes travailler ?
6: Énorme. C'est-à-dire que quand j'ai commencé le métier dans les années 90, la tendance c'était 18 à 20 grammes de sel nitrité au kilo de viande.
20: Et un sel nitrité, combien de nitrates pour un kilo de sel, grosso modo ?
6: Dans un kilo de sel nitrité, il y a 0,6% de nitrite.
20: Ouais.
21: À savoir que donc, effectivement, à l'époque, on en mettait 18 à 20 grammes. Aujourd'hui, nous sommes sur des charcuteries raisonnées. Nous mettons en général 12 à 13 grammes de sel parce qu'en fait, nos habitudes alimentaires ont changé. Et moi, ce que je préconise et ce que nous faisons, nous, à la charcuterie, c'est que nous divisons par deux le sel nitrité et nous le remplaçons tout simplement par un sel de mer. Ça veut dire que on a vraiment divisé par, cette consommation de nitrite. Ce qui n'est pas toujours le cas dans l'agroalimentaire, mais ce qui est parfaitement faisable chez les artisans charcutiers.
20: C'est pour ça qu'on va mettre en avant les artisans charcutiers dans l'émission. Allez, restez avec moi parce qu'on va s'occuper du produit lui-même, du cochon, enfin du jambon.
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20: Mes amis, ce matin, on parle des déboires du cochon, de la consommation de viande de porc en France, parce qu'il est un peu stigmatisé, le petit cochon rose. Mais qu'est-ce que vous laissez normal ? L'alimentation, ça sert à dire qui on est. Hein. On est ce qu'on mange, donc c'est un produit extrêmement identitaire, vous vous en doutez bien. Et pour certains, des fâcheries, évidemment, des énervements, et puis parfois du clientélisme politique, hein, pour aller chercher des voix là où normalement on devrait être tranquille, on devrait pouvoir manger ce qu'on veut et que ça n'emmerde personne. Mais le cochon, voilà, c'est un peu l'emblème de d'une France d'une France des campagnes qui peut être gênante vue de Paris. Enfin, qu'est-ce que vous voulez ? On en parle ce matin, on parle des déboires du cochon et surtout du jambon. Alors, on a vu en première partie avec David Baroche, qui est charcutier restaurateur, que le jambon se porte plutôt pas trop mal, et même bien. D'ailleurs, en fin d'émission, on parlera du jambon beurre, hein, parce que ça reste là aussi un emblème de notre sandwicherie nationale. Raphaël Aumont, qui est chercheur à Paris-Saclay en physique et chimie, nous a expliqué un petit peu les intrants, enfin tout ce qui rentre dans le produit ultra transformé, c'est-à-dire le jambon industriel, parce qu'on on veut faire la différence, nous, et on va être rejoint dans un instant par Mélissa Djabourian, la présidente des charcutiers du Grand Paris, parce qu'évidemment, quand j'ai dit on va parler du jambon, de la qualité des artisans, etc., elle a dit, ah, je viens, elle va être là avec nous dans une minute. Mais pour l'instant, je me tourne vers le Morbihan, où François nous attend au téléphone. Bonjour François.
0: Bonjour.
20: Alors François, je dis François parce que vous n'avez pas souhaité, François, que je donne votre nom de famille. Hein. Vous êtes éleveur de porc en Bretagne, mais vous avez été plus que chahutier et même menacé après des passages à la télévision et à la radio.
0: Ouais. Oui, il y a quelques années, bon, suite à des reportages où des personnes, alors pas spécialement sur la consommation, mais sur les modes d'élevage.
20: Bah oui, je me doute.
0: On stigmatise et voilà. Donc bah, du coup, bon.
20: Bon, François.
0: Aujourd'hui, c'est pour ça qu'on a, voilà. Mais bon, c'est
20: comme
0: ça.
20: François, on est là pour se dire la vérité. L'élevage en Bretagne, c'est carrément un truc énorme. L'élevage porcin. Je le rappelle pour ceux qui nous écoutent. Globalement, il y a 3,5 millions de Bretons dans la région Bretagne. Il y a 13 à 14 millions de porcs abattus et bon. Dans quatre porcs pour un Breton, presque. Donc on comprend que ça puisse énerver.
0: Oui, bien sûr. Mais si on reprend un tout petit peu l'histoire dans les années après la guerre, on avait dit vous avez les porcs, PERT, faudra produire de l'élevage en Bretagne.
20: Ben oui.
0: La Bretagne était historiquement une terre très pauvre. Il y avait du blé noir qui poussait.
20: Bien sûr.
0: Donc on avait l'élevage, on avait les porcs pour importer le blé et les différentes céréales. Mmh. Donc l'histoire s'est faite comme ça. Maintenant l'industrie est comme ça. Et c'est vrai que la Bretagne, Bretagne-Pays-de-Loire, on fait 70% de la production française bah oui, sur les 22 millions de porcs produits par an.
20: Et puis,
0: l'histoire est là, malheureusement, on ne peut pas la changer.
20: Et puis, il y a deux choses. Hein. Il y a le produit, le produit tel que vous le livrez au transformateur, qui est le mieux fait possible, hein, parce qu'il y a forcément des brebis galeuses chez vous, on le sait bien. Et puis, mais vous faites le ménage dans la profession, et c'est bien aussi. Et puis, il y a l'impact sur l'écologie, mais ce n'est pas notre sujet aujourd'hui. Nous, on parle plutôt de la consommation de la viande de porc, dont on disait qu'elle reste la première en France quand même. Est-ce que vous, ce climat à l'approche des élections présidentielles, avec ce clientélisme, soyons simples, hein, on va dire que LFI et le Rassemblement National, chacun attire à lui sa clientèle, et je dirais que le cochon en fait les frais. Est-ce que vous avez le sentiment que ça impacte la filière, ce côté, je dirais, extrêmement politisé de la viande de porc ?
0: Non, c'est dommage de stigmatiser une viande et par rapport à ce qu'on consomme, si on consomme de la viande, du légume, on nous met dans une case. Moi, je pense que aujourd'hui, on n'a pas à le faire. Moi, en tant qu'éleveur de porc, on n'a aucun souci et mes collègues, il n'y a pas de problème non plus. On va pas se laisser avoir et se rattraper où est-ce qu'on veut nous amener. Je pense qu'aujourd'hui, il y a beaucoup de polémiques. On le voit sur différentes chaînes télé ou dans des radios, dans les journaux. Dès qu'on veut faire la fête, qu'on consomme de la charcuterie, on consomme
20: du cochon. Ah, vous parlez de la polémique autour du canon français, j'imagine. Oui, bon.
0: Entre autres, il n'y a pas que.
20: Oui, mais enfin, c'est ce qui a fait parler le plus récemment, effectivement.
0: Exactement. Aujourd'hui, on consomme 31 kilos de viande par français par an, 75% en charcuterie, 25% en viande fraîche. La consommation, quoi qu'on en dise, fait qu'augmenter. Elle a augmenté de 2,4% depuis le début de l'année, 5% sur la viande depuis le début de l'année. Donc ça veut dire qu'il y a le consommateur français, les personnes qui ne souhaitent pas en consommer pour différentes raisons, qui n'en consomment pas, mais qu'on n'empêche pas les autres personnes d'en manger, c'est tout. Après, c'est dommage de vouloir mettre dans des cases si on est viandard ou pas viandard, ou mangeur de porc ou pas mangeur de porc.
20: Ouais, vous êtes pour la liberté que chacun fasse ce qui lui plaît, quoi, en quelque sorte. C'est exact. Aussi, à mon avis, l'avis de Mélissa Djabourian, la présidente des charcutiers du Grand Paris. C'est au fond, laissez-nous manger ce qu'on veut et on vous laissera manger ce que vous voulez, quoi. Hein, c'est un peu ça.
1: Ah ben, c'est complètement ça. Mais tu parlais du. Déjà, merci de me recevoir.
20: Oh non, mais c'est bon. Il y a pas aucun souci. Moi, le micro est ouvert à ceux qui veulent. Hein.
1: Bah écoute, en tout cas, moi, je suis contente parce que tu m'as invitée. Et comme j'ai dit au gala des charcutiers il y a quelques mois, on pourra pas changer ce qu'on dit de nous. En revanche, on peut changer ce qu'on pense de nous. Nous, on vient pas faire la guerre à qui que ce soit, même si parfois, quand j'entends revenir sur le tapis le sujet de l'OMS, ça me rend folle, parce que ça date de 2015.
20: Bah oui, mais ça ressort bien à propos. Et Raphaël Aumont, chercheur à Saclay, qui était avec nous, qui est toujours avec nous au téléphone, nous disait tout à l'heure qu'il y a des articles plus récents avec des études de l'INSERM qui ont été extrêmement importants sur le risque de cancer lié à la consommation de produits transformés. Hein. Le jambon n'est pas
2: oui,
20: seul en cause.
2: Transformé,
20: hein.
2: Exactement. Ouais, et il ne faut pas résumer une étude de 15 ans sur une phrase choc
20: bien sûr.
2: Que tout le monde se tourne sans avoir lu aucun document scientifique non plus. Donc voilà.
1: C'est ça.
2: Ouais, ça a l'air juste en disant les viandes transformées, attention, ça peut être cancérigène parce que c'est bourré d'additifs. Effectivement, quand vous regardez une étiquette, là, type Enakis ou machin comme ça, c'est juste horrible. Il y a des dextroses, il y a des eaux, il y a de l'eau. Pour baisser les coûts, on rajoute de l'eau. L'eau est pas stable, on rajoute des stabilisants. On met même pas du sucre, on met du dextrose, c'est-à-dire des sucres rapides. Et c'est catastrophique. Donc, effectivement, on pense que tout le monde doit pouvoir manger comme ça, comme on veut, des grandes quantités en disant, moi aussi, j'ai accès à de la viande, matin, midi et soir. Eh ben, non, il faut revenir à une alimentation raisonnée. Peut-être qu'on parle du poulet du dimanche, bah, faudrait peut-être parler, je sais pas, moi, le porc du samedi, mais pas manger midi et soir du porc à tour de bras et sachant que c'est de la très mauvaise qualité. Et
20: oui. Évidemment, il y a un impact sur la santé. François, éleveur dans le Morbihan, je sais bien que vous êtes d'accord avec ça. Ça doit, au fond, ça doit vous dédouaner un peu, vous faire plaisir de penser qu'un chercheur comme Raphaël nous dit, c'est pas la viande du cochon qui est en cause dans cette étude de l'OMS ou même dans les études sur les produits cancérigènes, c'est tout ce qu'on va rajouter à la viande de cochon. C'est ça bien le sûr. Message au fond, non?
3: Pas tout le monde, hein.
0: Oui, bon, moi, je suis que éleveur et je me permettrai pas de réalimenter sur les qualités. Moi, par contre, une chose que je veux dire, c'est qu'aujourd'hui, on parle beaucoup de cette fameuse montée en gamme. Et donc, le bio, le label rouge ou le cochon conventionnel qui représente en France aujourd'hui 80-90% de la production. Certes. Mais par contre, moi, ce que j'ai à dire, c'est qu'on peut faire, et où je rejoins votre discussion, c'est qu'on peut faire une très mauvaise charcuterie avec un cochon dit bio et une très bonne charcuterie avec un cochon dit conventionnel. Ça dépend comment. Bien sûr, comment on le transforme, si c'est un produit brut, qu'on rajoute pas du sel, qu'on rajoute pas des conservateurs, pardon. Après, c'est une philosophie, un mode d'élevage que l'on a, mais c'est pareil, on n'a rien opposé le bio par rapport au conventionnel ou au label rouge. Aujourd'hui, tout consommateur non plus ne peut pas se permettre d'acheter une tranche de jambon, même fabriquée chez un artisan à 50 euros le kilo versus 20 euros.
20: Il y a David
0: Baroche
20: qui dit non de la tête là. Non, il dit non.
3: Je dis pas non, mais en fait, j'ai vraiment une question moi qui me brûle les lèvres. C'est pourquoi en sommes-nous arrivés là et pourquoi les industriels utilisent ce genre de produit? On est aujourd'hui capable de faire une charcuterie raisonnée et de belle qualité dans nos maisons. Pourquoi les industriels utilisent ces produits? Bah on connaît tous la réponse.
0: C'est pas ce que je voulais dire. C'est veut dire que chez moi, si je prends des cochons élevés sur Caïboti, si je le transforme quand je tue mon cochon chez moi, on le tue à la ferme, je fais une aussi bonne qualité de charcuterie ou de viande qu'un cochon élevé bio. Je veux pas. C'est pour ça que je n'oppose pas du tout.
3: Je comprends parfaitement. Moi, ma question, voilà. C'est pourquoi les industriels de charcuterie, je parle bien de charcuterie industrielle, utilisent autant de saloperies et pourquoi est-ce qu'ils mettent autant de saloperies dans les charcuteries? Ce ne sont en fait, on peut même plus lire l'étiquette parce que c'est plein de produits chimiques. Alors que c'est un produit artisanal.
20: Excusez-moi, mais là il faut une petite coupure là pour reprendre son souffle. Le cochon est essoufflé. On se retrouve dans une minute. Merci François dans le Morbihan d'avoir été avec nous. La voix des éleveurs, c'est important aussi. Hein. On se retrouve tout de suite.
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20: Peut-on encore manger du cochon sans culpabiliser? Le jambon est-il un poison mortel? Ce sont les questions qu'on se pose. C'est tout bête, mais je sais que ça hante pas mal de nos auditeurs. Enfin, peut-être pas nos auditeurs, mais les auditeurs, certains auditeurs en tout cas, qui se posent la question pour moult raisons et qui sont politiques à l'approche des élections présidentielles de l'an prochain. Et donc, le cochon est devenu un enjeu. Un enjeu politique. Mais moi, ça me gêne un peu parce que moi, je l'aime juste bien dans l'assiette, quoi. On m'ennuie pas trop avec la politique. Mais, mes amis, ce matin, nous recevons Mélissa Djabourian, qui est la présidente des charcutiers du Grand Paris, son bras droit, David Baroche, à la Confédération également, qui est, lui, restaurateur, en plus d'être charcutier de métier, ce qui est pas mal, et Raphaël Aumont, chercheur en physique et chimie à l'Université de Paris-Saclay, qui est avec nous au téléphone, parce que lui, c'est le juge de paix. En matière de tout ce qui n'est... Bah si, Raphaël, vous êtes le juge de paix pour tout ce qui concerne, sauf... Enfin, je dirais tout ce qui concerne le cochon, sauf la viande de cochon. C'est-à-dire tout ce qu'on rajoute à l'intérieur et qui en fait un mauvais produit. Alors, ce matin... Oui, dites-moi.
35: Non, c'est vrai. Non, mais c'est la science en fait. C'est prendre un peu de recul sur les choses et puis avoir une analyse peut-être un peu plus froide avec des chiffres. Mais effectivement, et quand vous parlez de viande, moi, effectivement, on regarde ce qu'il y a, tout ce qui est rajouté, et même la viande en elle-même, hein, sans être nutritionniste, mais je travaille quand même avec des médecins. La viande elle-même de porc est une des viandes les plus maigres en fait, hein, parce que c'est vrai parce que en fait la viande, le gras, il est isolé. Et donc il y a vraiment des parties maigres qui sont très très maigres. Il y a beaucoup d'eau, il y a des protéines, naturellement, il y en a 20-25%. Il y a que 2 à 8 grammes de lipides dans les parties maigres. Et contrairement par exemple au bœuf persillé, qui est très bien en soi aussi, hein, mais tout le monde parle sans arrêt du bœuf
20: fourragé, etc. L'agneau est gras.
35: Le gras, il est partout. Mmh. Et ben oui, alors que là, le porc, quand vous parlez sur des parties vraiment très maigres, mais c'est une viande qui est très très maigre et plutôt bien équilibrée d'un point de vue aussi acide gras saturé, insaturé, etc. Donc, Donc,
20: on va dire que le jambon décoiné et dégraissé, retire la bande de gras, le blanc de poulet, ce sont des formidables apports protidiques. Hein.
35: c'est les deux premières viandes les plus maigres. Ouais.
20: Et les plus consommées, comme par hasard. Hein, comme quoi, voilà. Hein. Alors, ce matin, je me suis dit, on va quand même passer un petit coup de fil à un prof, un jeune professeur qui est prof au CEPROC, justement, cette école de charcuterie qui se trouve à Paris. Cette école de charcuterie, elle est, je dirais, dédiée au métier des charcutiers traiteurs, mais pas seulement. Il y a aussi des cuisiniers qui viennent s'y former au métier autour du cochon, mais pas seulement, hein, Mélissa, hein, parce que le CEPROC, il faut, c'est de moins en moins de charcuterie à proprement parler, et de plus en plus aussi de cuisine et de préparation traiteur.
0: On a plutôt un record, hein, quand même, depuis 2-3 ans, on ouvre des classes. Donc la charcuterie, elle vend en poupe, malgré... tout ce qu'on peut dire.
20: Tout ce qu'on peut entendre, et c'est bien pour ça qu'on est ensemble ce matin, pour essayer de mettre les choses un peu au point. J'ai passé un coup de fil à Adrien Brunet, qui est prof au CEPROC. Bonjour Adrien.
1: Bonjour.
20: Je dis jeune prof, hein, parce que je veux pas qu'on pense que vous êtes au bord de la retraite avec des pratiques d'un autre temps. Vous êtes bien dans votre époque. Quel âge vous avez, Adrien?
1: J'ai 31 ans.
20: Voilà, c'est clair. Voilà, on peut être prof à 31 ans, avoir une longue expérience et un beau métier. Alors, je vous ai passé un coup de fil parce que, évidemment, la transmission est importante. Vous-même, vous étiez élève il n'y a pas si longtemps que ça, avant d'être prof. Et je voulais comprendre un peu l'évolution en matière de pratique. On a ce qu'on appelle les cahiers de bonnes pratiques dans le métier de la charcuterie et traiteur. Et c'est un cahier qui est évolutif, hein, année après année, évidemment. On va l'amender en quelque sorte selon les connaissances scientifiques que l'on capte au fur et à mesure du temps qui passe. Comment est-ce que c'est perçu chez vous? Alors les jeunes à qui vous enseignez, d'abord le jambon de Paris, hein, qui est un peu stigmatisé et dont on parle ce matin, le jambon de Paris, le jambon cuit, qu'il soit au torchon, qu'il soit au bouillon, enfin, ou même cuit à la vapeur, ou enfin bon, en tout cas un jambon cuit, est-ce que ça s'enseigne toujours ou est-ce que c'est un truc d'un autre temps pour les jeunes?
1: Non, bien entendu qu'on l'enseigne toujours et tous nos jeunes, quasiment tous nos jeunes le font en entreprise, toujours, et de façon artisanale. Et bien sûr que le cahier des charges, il évolue d'année en année et même en artisanal, on essaye de faire évoluer les choses bien sûr de plus en plus vers le sans nitrite. Encore une fois, le sans nitrite, on essaye de faire évoluer les choses et d'aller bien sûr de plus en plus vers le sans nitrite. Encore une fois, le sans nitrite, pour

0: Le sel, pour le sel nitrité, et donc on est peut-être à un quart ou un cinquième de ce qu'on mettait il y a encore 15 ans, quoi.
1: Ouais, tout à fait, c'est ce que j'allais dire. Il y a 15 ans, quand j'ai commencé, moi, on était à 100% de sel nitrité dans les saumures, par exemple.
0: Ouais, ouais.
1: Et aujourd'hui, on essaye plutôt d'être à 50%. Donc, voilà, on trouve des solutions pour faire avancer les choses. Mais encore une fois, le fait de mettre des saumures avec des légumes cuits dedans et de faire des décoctions de légumes justement pour ajouter pour remplacer le sel nitrité.
0: Ouais.
1: Le contrôle est moins bon sur les produits, donc on a un peu moins de regard
0: dessus. Ah oui, quand on met du sel nitrité, on sait ce qu'on met. Tandis que si on prend des blettes ou de la verdure, etc., ou du céleri, comme le disait David Baroche, on sait pas vraiment combien on en met selon le produit, quoi.
1: Exactement, ouais. Donc on préfère en mettre moins, mais en mettre quand même un peu et garder le contrôle là-dessus.
0: Ouais, je comprends.
1: Et de plus avoir le contrôle et de pas savoir exactement combien on a.
0: Est-ce que vous souscrivez à ça, Raphaël Aumont? Au fond, le souci de savoir exactement le dosage de nitrite qu'on va mettre dans son produit charcutier, c'est important versus prendre des légumes bio mais dont on sait pas au fond la charge en nitrite.
2: Oui, bien sûr. Et mais après le problème, c'est que bio ou pas bio, vous mettez des légumes, vous mettez des nitrates.
0: Non, je dis légumes bio.
2: C'est comme si vous mettiez des. Non, mais en fait, vous remettez quand même des nitrates. Donc on croit que c'est mieux. Mais ce que proposait David, effectivement, c'était de baisser énormément la quantité de nitrate pur, de sel nitrité, de raisonner. Et effectivement, il y a un aspect aussi d'éduquer, c'est ce que vous disiez, et de transmettre. Hein. C'est pour ça que je rejoins tout à fait les propos du professeur, parce qu'il faut aussi éduquer le grand public et le futur consommateur, le futur les étudiants à manger du jambon peut-être de moins en moins rose. Et on l'appelle jambon blanc, on l'appelle pas jambon rose.
0: Oui,
2: et tout est comme ça aussi. Bah ouais, mais il y a un moment, il faut aussi le consommateur doit agir. Hein. Donc, mais c'est pour ça qu'il faut éduquer. Vous parliez tout à l'heure de politique. Il faut vraiment que l'alimentation soit un vrai sujet politique.
0: Et pas uniquement un prétexte.
2: Pour l'instant, des candidats déclarés qui parlent vraiment de politique, d'alimentation, de science, de société. Ça reste des débats. Pour l'instant, on aura des pâquerettes. Hein, donc c'est vraiment dommage. Ça.
0: Vous avez raison. Je me tourne vers Mélissa Djabourian, qui est une jeune présidente. Vous, il n'y a pas si longtemps que vous étiez sur les bancs de l'école de charcuterie, on va dire, en apprentissage. Est-ce que pour autant, vous avez vu déjà les choses changer, et est-ce que la Confédération de la charcuterie se fait l'écho de ces bonnes pratiques? Est-ce que vous êtes certes derrière vos artisans, vos adhérents, mais est-ce que vous vous tournez aussi vers l'enseignement pour porter la bonne parole?
3: Non, mais on évolue déjà depuis. Moi, j'ai commencé il y a 20 ans. Et déjà, ça commençait à évoluer, à faire de la charcuterie raisonnée, etc. Et maintenant, on en voit les preuves. En fait, ce qui me dérange dans tout ça, c'est que c'est très politique aussi. On ne fait pas... Ce qui m'énerve, c'est que la comparaison, c'est pas une équivalence. C'est-à-dire que, depuis tout à l'heure, on parle de nitrite, de nitrate, etc. Mais il n'y a pas que ça. C'est-à-dire que on a classifié, en effet, en catégorie 1, au groupe 1, à l'OMS, la charcuterie. Déjà, on n'a jamais parlé de la charcuterie des artisans. On a parlé de la charcuterie des industriels.
0: Alors, vous n'étiez pas là au début, mais on disait, dans le monde, en dehors de ce particularisme français et vraiment occidental, il n'y a pas vraiment d'artisans charcutiers. C'est sûr que dans la plupart des jambons mangés dans le monde, c'est du jambon industriel.
3: Oui, sauf que quand moi, on m'envoie des articles de presse où il y a écrit, en gros titre, le jambon blanc, catégorie cancérigène.
0: Comme le tabac.
3: C'est de la diffamation. Pour moi, ça devrait être porté plus loin, c'est-à-dire qu'on devrait porter plainte contre ces gens-là qui font de la pure.
0: Pardon. Vous dites on devrait qui?
3: Bah nous, par exemple, le syndicat, on devrait pas laisser faire.
0: Vous êtes la présidente du syndicat.
3: C'est pour ça que je suis là, pour rétablir la bonne parole, c'est-à-dire que on fait un amalgame, on englobe les artisans avec les industriels, alors qu'on ne fait pas du tout le même produit. Je tiens à préciser que demain, on vient de m'expliquer à quel moment on parle de charcuterie en général, un boudin blanc où c'est de la viande maigre uniquement, il n'y a pas de gras dans le boudin blanc, émulsionné à chaud avec du lait infusé, des œufs et de la mie de pain. À quel moment c'est dangereux et il n'y a pas de sel nitrité, c'est que du sel fin. À quel moment c'est dangereux pour la santé de manger ça versus de la protéine végétale en poudre constituée avec un exhausteur de goût pour faire croire que ça a le goût de bacon mais qu'il n'y a même pas un morceau de porc dedans et qu'on communique avec l'image du cochon sur ce produit. Ces mêmes personnes qui nous lapident place publique sur le cochon mangent ce type de
0: vraiment sûr. De... Et là, pour vous parlez, pour être poli, vous parlez de, en fait, du lobby.

0: Lobby vegan, quoi.
1: Ouais,
0: grosso modo, en tout cas.
1: Moi,
0: ou végétalien.
1: Moi, ils font ce qu'ils veulent, mais en attendant, je pense que niveau santé, vaut mieux manger un boudin blanc d'un charcutier que de manger ces produits ultra reconditionnés. Moi, demain, je suis désolée. Si on se met autour de la table tous les jours avec, en effet, du pâté de campagne industriel, avec une clope, une bouteille de vin chacun et trois éclairs au chocolat, on va pas être en bonne santé. Ça alerte sur le fait qu'en effet...
0: Quoi, vous allez faire encore un truc sur l'éclair au chocolat, là,
1: non, maintenant? Non, mais en fait, ce que je veux dire...
0: Allez, les pâtissiers m'ont appelé, là.
1: Non, mais ils peuvent appeler. Est-ce que demain, est-ce qu'on lapide place publique les vignerons? Non. On dit juste que si tu consommes de l'alcool tous les jours, c'est mauvais pour ta santé.
0: Oui, alors l'OMS si on... dit plus de 50 grammes par jour, c'est d'ailleurs deux tranches de jambon.
1: Mais en fait, on demande juste d'être raisonnable. Oui. Et c'est bien. Mais je veux dire, il y a un moment, faut arrêter, quoi.
2: Mais on peut pas comparer, on peut pas comparer les produits des charcutiers traiteurs artisans et les produits industriels. Je reviens sur ce qui était dit tout à l'heure.
0: Vite, parce qu'il faut qu'on fasse la pause. David Baroche.
2: On parlait de 21 jours de DLC pour les produits industriels. Nous les avons aussi, nous, ces 21 jours de DLC dans nos charcuteries, contrôlées par des laboratoires, sans apporter de produits néfastes.
0: Sauf que votre jambon, il est pas sous vide, hein. Il est souvent dans un plat au froid et vous découpez au fur et à mesure.
2: Bien sûr.
0: Est-ce que la conservation est la même? Ça va s'oxyder un petit peu, franchement,
1: sur l'entame.
2: Mais en fait, moi, par exemple, dans la boutique, on les tranche et on les met sous vide. Et nous avons 21 jours de DLC.
0: Ah, bah voilà. Voilà. Donc, on se sert quand même des outils modernes. En tout cas, merci. Merci, Raphaël Aumont, d'avoir été avec nous. Je vais vous libérer, hein, parce que la recherche a besoin de vous, Raphaël.
3: Et transmettre.
0: Allez,
3: merci à vous.
0: Allez manger. Vous avez le droit à une bonne tranche de jambon, hein, de chez votre artisan. Il y en a un à Orsay, pas très loin de chez vous, que j'aime beaucoup, Sylvain Gadon, qu'on salue d'ailleurs. Mmh. Qui fait un très bon jambon. Allez, bonne journée.
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0: Mes amis, on prend des nouvelles d'un copain. Le copain, c'est le cochon. On dit bien copain comme cochon, comme le signalait David Baroche, charcutier de métier et restaurateur, qui est avec nous ce matin en studio, accompagnant de Mélissa Djabourian, la présidente des charcutiers du Grand Paris. Oui, parce qu'on prend des nouvelles du cochon qui va pas trop bien, mais ça va déjà mieux. Depuis trois quarts d'heure, on a un peu déroulé le tapis quand même. On a retrouvé un petit peu le sourire. Oui, tout est parti en fait, vous savez très bien, de l'énervement de certains politiques autour de la consommation de cochons, parce que chacun fait du clientélisme, chacun veut s'attirer certaines voix de certains électeurs. Alors du coup, on monte en épingle le cochon, qui est un bouc émissaire tout trouvé, que ça soit par philosophie ou par politique. Eh bien, là, ce matin, on se redonne un peu du courage. On a appris quand même que le cochon reste la première viande consommée en France. Oui, la viande de porc, c'est la première consommée en France, grâce notamment à la charcuterie française. Hein. Bon sang, le saucisson, ça compte quand même. Et le jambon. Le jambon va mal parce que depuis 10 ans, il est un petit peu montré du doigt par l'OMS, l'Organisation Mondiale de la Santé, qui dit que c'est cancérigène. Mélissa Djabourian, la présidente, est venue nous dire, c'est un scandale, on va les attaquer en diffamation. Alors, je tempère en disant, c'est quand même le jambon industriel qui est montré du doigt. Seulement, pour l'OMS, qui ne connaît pas le particularisme de nos charcutiers traiteurs français, évidemment, ça passe un peu sous silence. Je dis français, mais en Italie aussi, il y a de beaux artisans charcutiers. France, Espagne, Italie. Hein, l'Europe latine est quand même bien lotie en artisans autour du cochon. Et justement, on n'a pas parlé d'un truc, David Baroche. On a beaucoup parlé du jambon cuit qui est pointé du doigt. On a parlé des sels nitrités qui sont mis en cause. Et là, on peut le comprendre. L'abus de ces sels nitrités, ça a beaucoup baissé l'utilisation des sels nitrités. Mais on n'a pas parlé de jambon sec. Enfin, le jambon cru, il n'y a pas de sels nitrités normalement. Dans le jambon cru, il n'y a pas besoin.
2: Il n'est pas nécessaire. Alors, encore une fois, on va reparler des industriels qui, effectivement, ont mis pendant des années du sel nitrité dans les produits asséchés.
0: Oui, mais le saucisson notamment. Mais là, on peut comprendre, c'est haché, donc ça peut-être ça protège et ça garde un peu plus d'eau à l'intérieur.
2: Oui, effectivement, mais très aujourd'hui, les artisans charcutiers, que je défends, et tu le sais, et vous le savez, on s'aperçoit qu'il n'y a pas besoin de mettre de sel nitrité dans nos produits secs. Ça n'est pas nécessaire.
0: En tout cas, notre jambon blanc, il retrouve des couleurs, il redevient rose, un petit peu comme nos joues ce matin, Mélissa, parce que on sent que, on va dire que le métier est bien gardé, parce qu'il y a un regain d'intérêt de la jeunesse pour le métier de charcutier traiteur fabricant. Hein, parce que aussi, il faut dire, pendant 20 ans, il y a beaucoup de marques de jambon qui vendaient des jambons entiers, et vos adhérents allaient se fournir souvent chez des grands distributeurs de jambon entier qu'ils mettaient à la découpe, sans trop dire d'ailleurs que c'était pas fait chez eux.
1: Voilà, exactement. Et puis c'est encore le cas avec des métiers qui font ça, hein. D'autres métiers qui vendent des jambons blancs soi-disant maison, pas du tout maison. La charcuterie, elle vend en poupe parce qu'on sort des stéréotypes. On fait aussi autre chose que de la charcuterie. On est traiteur, on est les précurseurs, et vous le savez bien, de
0: des
1: beaucoup de choses.
0: Des plats emportés.
1: Voilà, on a fait ça depuis toujours. Et on propose des crudités, on propose du traiteur, on propose des plats cuisinés. Et il n'y a pas que de la charcuterie dans nos charcuteries et depuis la nuit des temps.
0: Et en tout cas, je ne pouvais pas terminer l'émission sans apporter un petit peu de baume au cœur de ceux qui considèrent encore le jambon beurre comme un emblème de la gastronomie française, et j'en suis. Parce que je trouve franchement que une bonne baguette, un beurre de bonne aloi et le jambon qui va avec, le jambon de Paris qui va avec, on fait pas beaucoup mieux. C'est ce que s'est dit Christophe Thomas, que j'ai avec moi au téléphone ce matin, qui a ouvert une sandwicherie, et là il vient d'ouvrir la deuxième d'ailleurs à Paris, qui s'appelle Ficelle, où le jambon beurre est quand même le best-seller, non, Christophe ?
10: Oui, bonjour Vincent, oui, tout à fait. Le jambon beurre, oui, ça reste le best-seller. Nous, on a 17 recettes, donc je peux vraiment vous dire
0: c'est ça qui est intéressant.
10: Ouais, c'est ça qui est intéressant. Alors, pas 17 recettes autour du jambon, on a 3 recettes autour du jambon.
0: D'accord.
10: Blanc, un jambon blanc beurre classique avec ou sans cornichon, ou alors un jambon avec un Saint-Nectaire, un beurre au six-poivre, ou un jambon avec un gouda à la truffe, donc on a fait quelques variantes. Mm-hmm. Mais tout ça pour vous dire que oui, le jambon beurre est évidemment le top du top, les best-sellers de nos ventes de sandwich quotidiennement, que ça soit vente à emporter dans les boutiques, en commande de bureaux, en livraison, ou pour la partie événementielle. Oui, ouais. Le jambon beurre a évidemment de beaux jours devant lui, et fort heureusement, parce que je pense que, comme vous le disiez, un bon jambon, un bon beurre, une baguette croustillante.
0: Et vous, c'est de la ficelle.
10: Une ficelle, voilà, la ficelle. Donc, avec moins de, un meilleur équilibre entre le jambon et le pain, moins de pain, mais beaucoup plus raffiné. Donc, c'est vrai que, avec le saucisson, ce sont les deux, voilà, les deux moments.
0: Vous nous faites plaisir. Les charcutiers, ils sont contents. Christophe, ça fait combien de temps que vous avez ouvert la première boutique ficelle? 3 ans, non?
10: Oui, à peu près 3 ans. Ouais, 2 ans et demi. Dans le 10e arrondissement, petite boutique.
0: Et là, vous venez d'ouvrir la deuxième. Preuve que ça marche, alors.
10: Voilà.
0: Oui, le sandwich à la française, ouais. A de beaux jours devant lui. Il faut dire qu'on vend beaucoup plus de jambon beurre en France que de hamburger encore, hein. Heureusement.
10: Tout à fait. Moi, j'avais lu, avant de travailler et de monter ficelle, qu'il y avait un jambon beurre, lors du déjeuner en France, vendu toutes les 11 secondes. Alors, je sais pas si c'est, si on peut le vérifier ou pas, mais il est évident. Ouais.
0: Ah, il peut se battre le M jaune derrière, hein. Il peut s'accrocher, hein, je peux vous dire. Et on compte pas les croque-monsieur dans les cafés et les bistrots français, hein.
10: Exactement. Ouais. Exactement.
2: Et les coquillettes au jambon. Et les coquillettes au jambon.
1: J'ai accompagné mon fils avec 30 élèves à une sortie scolaire. Il y avait un pique-nique. Je peux vous dire que sur 30, il y en avait au moins 20 qui avaient des jambons beurre.
0: Bah oui, mais parce qu'ils savaient que vous veniez, Mélissa, c'est pour ça. Ils voulaient vous faire plaisir, ils vous faisaient de l'œil. Christophe, vous avez dû être surpris, hein. On va en terminer parce qu'on arrive au bout de l'émission et j'ai encore faim. Vous avez dû être surpris parce que quand on lance un concept de sandwicherie, évidemment qu'on se dit, il faut faire différent, il faut faire nouveau, il faut trouver des marqueurs forts qui nous identifient, qui nous différencient de la concurrence, et paf, le best-seller, c'est le jambon beurre. Ça a dû vous faire drôle.
10: Ouais, ça m'a. Bah, j'étais pas vraiment surpris parce que quand on a créé ficelle, et surtout avec cette petite baguette particulière qu'on a du mal aujourd'hui à retrouver en boulangerie, il y avait vraiment tous ces souvenirs liés à l'enfance du bon riz de cornichon, ouais. Du jambon beurre du bistrot où moi j'allais avec mon père avec l'œuf dur sur le comptoir, la partie de flipper et tout. Donc il y a cette espèce de Madeleine de Proust. Ouais. Et pour moi, ça restait un incontournable et un indémodable. Et preuve en est. Aujourd'hui, on a moult concurrents qui se lancent ou des projets un peu plus on va dire varié, des sandwichs chauds exotiques, mais le jambon beurre restera le jambon beurre.
0: Appelle-le. Et Christophe, soyons clairs, hein, vous avez donné la recette en un mot. Globalement, un mauvais jambon beurre, c'est celui où il y a plein de mie, pas beaucoup de beurre, ouais. Juste une tranche fine de jambon, alors que le bon jambon beurre.
10: Et puis un pain un peu ramollo, quoi.
0: Voilà, pain croustillant, avec un bon rapport, avec peu de mie, beaucoup de croûte, dedans, bien beurré, et la chiffonnade, c'est mieux une chiffonnade que la tranche fine, hein, parce qu'au moins il y a du volume en matière de jambon. Bah voilà, vous avez tout dit. Merci Christophe, je vous souhaite beaucoup de succès avec la deuxième ficelle à Paris dans le 17e, hein, si je ne m'abuse, je crois.
10: Dans le 8e, mais c'est
0: pardon. Dans le 8e, on ira voir sur Internet.
2: On va venir goûter.
0: Et je remercie également Mélissa Djabourian qui est venue à corps et à cri défendre ses artisans charcutiers du Grand Paris. Le jambon de Paris, il faut qu'il reste à Paris. Hein.
1: Ouais,
0: hein, c'est comme
1: exactement.
0: Le football. Ici c'est Paris, c'est ce qu'on devrait dire dans les charcuterie,
2: oui,
0: en mangeant le jambon de Paris.
1: C'est ça.
0: David
2: très
0: Baroche.
2: Bien, on y va.
0: Et on en trouve évidemment à la brasserie Baroche, hein, du jambon de
2: bien
0: Paris.
2: Bien sûr, et à la maison Baroche, surtout,
0: et
2: dans
0: à
2: le
0: la 9e. Maison Baroche. Voilà, mes amis, l'émission s'achève et vous savez quoi, je vais aller me faire un jambon beurre, moi. Maintenant, direction les infos de 11h, et ensuite, vous retrouverez Jean-Marie Bordry et son choc des idées. Bon dimanche à tous, à l'écoute de nos programmes, sandwich à la main, si vous ne l'avez pas déjà avalé.
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0: Tout de suite les informations.
28: Bonjour à tous. Vos volets sont sûrement déjà fermés, les ventilateurs allumés. Des températures extrêmes sont attendues aujourd'hui sur une majeure partie de la France. 35 départements sont placés en vigilance rouge canicule à partir du milieu de journée. Cela concerne la région parisienne et une grande partie de la côte ouest de l'Hexagone. 45 sont également placés en orange. On pourrait avoir jusqu'à 40 degrés dans certaines villes pour terminer la semaine. Et malgré ces fortes chaleurs, vous avez peut-être prévu de sortir ce soir pour profiter de la fête de la musique. Notez que la consommation d'alcool est interdite sur la voie publique dans les départements en vigilance rouge. Ce nouveau drame en plein cœur de cet épisode de canicule, un adolescent de 17 ans est mort en se noyant hier soir près de Bergerac en Dordogne. Hier, pour rappel, deux adolescentes ont également trouvé la mort à Besançon en se noyant dans le Doubs qui traverse la ville. De son côté, Jean Castex reconnaît que le réseau ferroviaire français est fortement affecté par cette canicule. Le président général de la SNCF qui promet la mobilisation totale des équipes pour assurer un trafic le plus normal possible. Un randonneur a disparu dans le Vercors en Isère. La CRS des Alpes lance un appel à témoins pour tenter de retrouver un homme de 29 ans qui n'a pas été vu depuis jeudi dernier. Son véhicule, lui, a été retrouvé sur un parking. On a aussi le regard tourné vers la Suisse en cette fin de matinée après un faux départ vendredi. Les négociations entre l'Iran et les États-Unis vont débuter. Objectif pour les délégations, mettre fin durablement à la guerre et compléter le protocole d'accord signé par Washington et Téhéran. Et puis en foot, la deuxième journée de la Coupe du Monde continue. Dans le groupe H, l'Espagne doit réagir. Après son match nul face au Cap-Vert, les Espagnols affrontent l'Arabie Saoudite à 18h. Dans ce même groupe, l'Uruguay sera face aux Cap-Verdiens à minuit. Et juste avant ça, à 21h, dans le groupe G cette fois, la Belgique aura également besoin de se rassurer face à l'Iran. Voilà pour l'essentiel de l'actualité. Passez tous une très belle fin de matinée et un excellent week-end.
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0: Soyez tous les bienvenus sur Sud Radio comme chaque dimanche de 11h à midi, le choc des idées. Nous donnons la parole à nos invités qui n'ont pas peur de déranger par leurs enquêtes, leurs idées, celles qu'ils défendent, leurs révélations aussi, comme celle de notre invité que nous allons vous présenter. Avec moi, comme toujours, le directeur du magazine L'Incorrect, Arthur de Vatrigan. Bonjour.
29: Bonjour.
3: Et bienvenue à vous, mon cher Arthur, sur Sud Radio. On embrasse Stéphane Simon qui sera de retour prochainement dans cette émission. Nous accueillons aujourd'hui notre invité Frédéric Martel. Soyez le bienvenu sur Sud Radio.
4: Bonjour.
3: Vous êtes l'auteur de cette enquête fleuve. Occident, Occident avec un S au pluriel. Enquête sur nos ennemis. Un succès retentissant publié chez Plon. Une enquête énorme dans laquelle vous avez fait en quelque sorte une forme de tour du monde. Vous avez donné la parole à tous ceux que vous identifiez comme les adversaires de l'Occident et aussi qui s'identifient eux-mêmes comme les adversaires de l'Occident. Sachez qu'Arthur de Vatrigan a dévoré votre ouvrage et qu'il va vous en faire une recension tout de suite.
6: Alors, il faut commencer par dire du bien de Frédéric Martel. Déjà parce que comme je suis l'extrême droite, ça ne va pas l'arranger. Et déjà aussi parce que lorsqu'on invite quelqu'un, on ne bave pas la première minute, on n'est pas des gauchistes. Mais surtout parce que c'est un excellent journaliste et chacun de ses livres est un événement. Ensuite parce que son émission Soft Power sur France Culture fait partie de ce que le service public produit de mieux avec réplique d'Alain Finkielkraut. Et c'est assez rare, c'est pourquoi il faut le souligner. Aussi parce que Martel a une qualité en voie de disparition, il ne refuse pas le débat, il écoute, il interroge, il reçoit des gens qui ne pensent pas comme lui. Et à une époque où beaucoup préfèrent le cordon sanitaire à la conversation, ce n'est pas rien. Et enfin, parce que son livre Occident est un livre en effet passionnant, dense, précis, parfois de mauvaise foi. Ce n'est pas un tract, c'est une enquête, vous l'avez dit, 8 ans de travail, 152 pays, 1900 entretiens, une équipe de chercheurs, la bibliographie, je vous en parle pas. Martel est allé voir ce que nous ne voulons pas souvent entendre, c'est-à-dire nos adversaires et nos ennemis. L'intuition de départ est excellente, comprendre l'Occident en écoutant ceux qui le haïssent. Martel écrit qu'il veut, je cite, « expliquer l'Occident par la haine qu'il suscite ». Bien qu'un bramazo, c'est tout de même une excellente méthode, savoir ce que nos ennemis voient en nous, ce qu'ils refusent, ce qu'ils fantasment et ce qu'ils veulent abattre. Il y a dans ce livre des pages puissantes sur la Russie, sur la Chine, sur les islamistes, sur le vieux tiers-mondisme recyclé en ressentiment anti-occidental. Martel montre très bien que l'anti-occidentalisme est devenu une langue commune entre des gens qui normalement devraient se détester. Communistes, chinois, islamistes, chavistes et autres décoloniaux. Tous ne veulent pas le même monde, mais tous ont trouvé le même ennemi, à savoir nous. Et c'est là qu'intervient un autre sujet, qui est le « nous ». Et vers la fin, on se dit que c'est tout de même étrange de voir si bien nos vrais ennemis et en même temps de tenter maladroitement d'en inventer un peu de l'intérieur. Car dans son épilogue, Martel range dans une même catégorie, celle des occidentalistes plus, des noms très différents, Bannon, Vance, Camus, Benoît, Chantal Delsol, Éric Zemmour, Roger Scruton, Michel Houellebecq et beaucoup d'autres. Et là, franchement, on n'est plus dans la cartographie intellectuelle, on est plus dans une liste de voisinage un peu suspecte. Que l'on soit en désaccord, c'est très bien, et heureusement, c'est le jeu de la démocratie, que l'on critique Houellebecq, pourquoi pas, qu'on discute des thèses de Delsol et que l'on conteste Scruton, allons-y. Mais les faire entrer en loser dans le même paysage mental que Douguin ou le Hamas ou le Hezbollah, c'est quand même un peu une vieille technique de disqualification par contamination, et on finit peut-être par confondre ceux qui veulent détruire l'océan et ceux qui l'aiment trop pour s'en inquiéter, en tout cas s'inquiéter de sa disparition. Mais peut-il encore, faut-il s'entendre sur la définition de l'Occident? Frédéric Martel est un fervent défenseur de l'universalisme occidental, et je reconnais que sur le papier c'est plutôt séduisant, mais lorsque ce dernier se confronte à la Terre et aux hommes, sans parler des morts, mais là Martel risque de voir l'ombre de Barès planer au-dessus de Matrone, ça devient un peu plus compliqué. Ce que je pense, mais c'est là où il y a du débat et que c'est intéressant, et que le livre de Frédéric Martel justement suscite et nous pousse à aller plus loin dans la réflexion et dans l'affûtage des arguments, c'est que la France n'est pas universelle parce qu'elle aurait échappé à toute identité, elle l'est parce qu'elle procède d'un enracinement lui-même universel, un enracinement aux racines plurielles, romaines, chrétiennes, grecques et celtes, car un universel sans chair devient vite une morale sans patrie. Une morale sans patrie finit toujours par ne plus savoir qui elle protège ni contre qui elle doit se battre.
3: Frédéric Martel, bon, je vous le redis, soyez le bienvenu sur Sud Radio. Peut-être une première réaction à ce portrait qui est dressé de vous par Arthur de Vatrigan.
4: Moi, je trouve que la lecture qui est faite de mon livre est assez... est assez juste et sa critique légitime. Peut-être juste un point, je crois que mon souci, c'est d'abord d'aller interroger sur le terrain, loin, c'est-à-dire en Chine, en Amérique latine, en Iran, au sud Liban avec le Hezbollah, le Hamas à Gaza avant le 7 octobre, et en Afrique, au Rwanda et dans beaucoup d'autres endroits.
3: Ce qui est un travail, je le précise, extrêmement rare et tout à fait remarquable. Ce que
4: vous
3: avez fait
4: aussi sur la longue durée, et puis c'est ma méthode de faire, et puis voilà, donc et puis c'est aussi un goût pour l'aventure, les rencontres. D'ailleurs, au passage, les gens que j'ai rencontrés, y compris des ennemis, des gens qui sont des groupes terroristes, sont globalement assez accueillants malgré tout parce qu'ils veulent défendre leurs idées. Le point de désaccord, c'est que c'est vrai qu'à la fin, je dis qu'il y a aussi à l'intérieur, c'est-à-dire en France même, en Occident même, un certain nombre de gens qui peuvent reprendre les arguments de ses ennemis. C'est au fond un autre livre que j'aurais dû faire, donc je vous rejoins, ça nécessiterait peut-être des développements. Et c'est pas parce que je les pointe, par exemple Michel Houellebecq, je suis un grand lecteur de Houellebecq, je suis l'un des premiers à l'avoir interviewé bien avant ses succès pour la NRF, la revue de Gallimard à l'époque. J'avais adoré son premier livre qui s'appelait « Extension du domaine de la lutte ». C'est pas parce que il reprend des thèses que je n'aime pas que je n'aime pas le lire. Donc voilà, après, ça fait effectivement partie du débat.
1: A priori, vous avez montré que par curiosité, vous pouvez donner la parole ou vous intéresser à peu près tout le monde. C'est ce qu'on voit dans cet ouvrage. Peut-être qu'on va revenir au tout début. D'abord, la définition de l'Occident qui est intéressante puisqu'on parle des ennemis de l'Occident. Qui sommes-nous en quelque sorte? Quelle est votre définition des Occidents?
4: Ben, si j'ai mis un S au pluriel, c'est que du fait notamment de Donald Trump et disons de cette critique qui ne lui est pas propre, qui est celle que j'appelle un peu l'Occident plus, c'est-à-dire au fond, on critique l'Occident parce qu'il aurait trahi, parce qu'il serait devenu woke, parce qu'il serait trop féministe, parce qu'il serait devenu une espèce de décadence en lui-même et on aimerait retrouver un Occident idéalisé. Ça, c'est le Make America Great Again de Trump, mais c'est aussi ce qu'on a chez Milley en Argentine, ce qu'on a pour partie, je veux pas être trop critique parce qu'il vient juste d'être élu et au pouvoir par Katz au Chili. C'est aussi ce qui était Orban pour une part. Et je crois que c'est des gens qui se trompent. Je pense qu'en idéalisant un Occident qui n'est au fond pas exactement la réalité, ils rejoignent par certains de leurs critiques, l'antilibéralisme, la haine et la critique de l'Union européenne et de l'Europe, ils rejoignent un certain nombre d'adversités, disons de ce que j'ai appelé les Occidents pour le coup moins, ceux qui plus traditionnellement veulent détruire l'Occident, que ce soit disons le marxisme-léninisme,
1: les anti-impérialistes, ceux qui se disent
4: depuis
1: comme
4: Lénine jusqu'à pour une part Poutine, même si c'est pas exactement évidemment du marxisme-léninisme, Xi Jinping qui se prétend toujours marxiste-léniniste, et puis Fidel Castro, Chavez, le FLN algérien, etc. Et je crois que ces deux critiques, et là on sera peut-être en désaccord, je pense qu'elles se rejoignent. Encore une fois, elles n'ont pas du tout les mêmes logiques, elles ne veulent pas les mêmes objectifs, mais elles détestent à tel point le libéralisme, disons, européen, l'Union européenne, qu'elles en arrivent à s'agglutiner, s'agréger contre nous.
6: Mais c'est marrant, c'est amusant, c'est que vous parlez justement de l'Union européenne, mais vous-même êtes critique à l'égard de l'Union européenne. Et c'est alors qu'est-ce qui vous différencie de ceux que vous mettez comme soit ennemi, soit comme adversaire. Faut peut-être d'ailleurs regarder si vous faites une différence entre ennemi et adversaire de des Occidents que vous dénoncez, que vous décrivez, et votre critique de l'Union européenne.
4: Parce que je pense que là, et là, sans doute serons-nous d'accord, je crois que critiquer, qui est l'élément central même de ce que nous sommes, enfin, la différence fondamentale qui est entre nous et la Chine, entre nous et la Russie, entre nous et Fidel Castro, c'est que, en France, vous pouvez me critiquer, je peux vous critiquer, on peut critiquer notre président de la République, on peut tous se bagarrer, et pour autant, on finit pas en prison, c'est quand même déjà pas mal. Je crois que la critique de l'Union européenne n'est pas la haine ou la volonté de détruire l'Union européenne. Et c'est la différence principale. Poutine, son objectif, c'est de détruire l'Union européenne. Je pense que Xi Jinping, qui ne le dira pas clairement, parce qu'il a d'autres obsessions pour l'instant, à terme, quand même, il ne veut pas de l'Union européenne. En tout cas, il ne veut pas de ces gens que nous sommes. Et Trump aussi, pour d'autres raisons, sans doute très irrationnelles. Et voilà, je crois que on peut critiquer l'Union européenne, on peut vouloir la faire évoluer, la changer. C'est d'ailleurs prévu. Enfin, en soi, les pays européens, le Conseil européen, le Parlement européen, et même pour une part, je dirais le fonctionnement même de l'Union européenne permet d'évoluer. C'est ce qui se passe avec un certain nombre de forces nouvelles qui arrivent au pouvoir. Elles peuvent changer l'Union européenne, c'est pas la même chose que de vouloir la détruire.
6: Est-ce que, donc, Solovon, si je vous comprends bien, si je vous entends bien, si je vous lis bien, l'Occident se définit avant tout par des valeurs que par un territoire, que par une histoire, par une civilisation au sens large, donc philosophique, esthétique, artistique?
4: C'est tout ça à la fois. Il y a un territoire, mais il faut on est obligé de reconnaître que le Japon est assimilé à l'Occident aujourd'hui. Israël aussi, d'ailleurs. C'est vrai pour une part de l'Australie, etc. Et donc, c'est pas un territoire qui existe et qui est même à l'Occident. Donc, déjà, là, géographie n'est pas tout à fait pertinente pour définir l'Occident. La nature politique du régime non plus, parce que certes, en Occident, la plupart des pays sont et restent, y compris les États-Unis, des démocraties. C'est pas, il y a beaucoup d'autres démocraties dans le monde qui ne sont pas en Occident, à commencer par le Brésil, l'Inde, l'Indonésie, etc. Et même des certains pays africains ou parfois même
1: le Sénégal,
4: d'autres pays d'Amérique latine. Là où effectivement vous dites valeurs, c'est un mot que j'aime bien. C'est, on peut aussi dire des principes d'abord, des principes d'ailleurs juridiques qui sont ceux, disons, de la démocratie. Et sur ça, on sera sans doute, j'espère, d'accord. La démocratie, la liberté d'expression, la liberté, le pluralisme, donc la liberté d'avoir d'autres partis politiques qui peuvent concourir aux élections et donc éventuellement remplacer ceux en place, etc., etc.
1: Alors on vient de parler de l'Occident et des Occidentaux, on va parler de ceux qui ne l'aiment pas. Quel est le point commun entre un terroriste, djihadiste, pourquoi pas, membre du Hamas, ou alors un marxiste-léniniste ou un militant panafricaniste par exemple? On va parler de ceux qui détestent l'Occident, vous les avez à peu près tous rencontrés pendant des années et dans un certain nombre de décennies de pays, de dizaines de pays, pardonnez-moi, on en parle dans un instant avec vous. Frédéric Martel, je le rappelle, auteur de ce livre « Occident, enquête sur nos ennemis », c'est publié chez Plon, à tout de suite sur Sud Radio.
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10: En compagnie d'Arthur de Vatrigan, nous recevons notre invité Frédéric Martel qui publie cette enquête Fleuve Occident, enquête sur nos ennemis. C'est publié chez Plon. Qui sont ceux qui en veulent en Occident? Quel est le point commun entre un membre du Hamas, par exemple, et un militant marxiste-léniniste ou encore un panafricaniste? Ça fait partie des quelques portrait que vous pouvez faire et des quelques personnes que vous avez pu croiser. Et à chaque fois, il y a un point commun pour vous qui est évident, c'est qu'ils nous détestent d'une manière générale, Frédéric Martel.
11: Oui, je crois que cette détestation est si fréquente et si récurrente qu'elle est un peu obligatoirement un mensonge. Quand on regarde et qu'on écoute les arguments de nos ennemis, entre guillemets, on s'aperçoit que chacun plaque sur l'Occident ses propres animosités, son propre ressentiment, et donc s'invente des arguments qui très souvent ne correspondent pas à ce que nous sommes. Parce que je crois que derrière la haine de l'Occident, il y a d'abord la haine de la démocratie, et pour certains, c'est la haine de la modernité. Prenez les frères musulmans, le Hamas d'ailleurs, le Hezbollah. Le Hezbollah n'est pas frère musulman, mais
10: le Hamas, oui.
11: Le Hamas, oui. Ou les djihadistes islamiques, qu'ils soient égyptiens ou qu'ils soient palestiniens. C'est au fond une peur de la modernité. Donc on aimerait revenir en arrière. Alors quand, on ne sait pas trop. Certains, comme Douguine en Russie, veulent remonter avant le grand schisme. D'autres veulent remonter avant la Seconde Guerre mondiale, c'est-à-dire au fond les années 30. Certains veulent remonter avant les années 60 parce que le wokisme et autres seraient ce qui aurait mené l'Europe à la décadence. Je crois qu'en réalité, c'est des constructions idéologiques, d'abord et avant tout pour protéger ce qu'ils sont, c'est-à-dire des groupes terroristes, des islamistes. Pour Poutine, pour Xi Jinping, pour Fidel Castro ou Miguel aujourd'hui, c'est défendre tout simplement la kleptocratie d'État qu'ils sont comme régime. Et du coup, la démocratie, pourquoi on la déteste? On la déteste parce que, un, le pluralisme, deux, l'état de droit, donc la loi, la justice indépendante, trois, la liberté de la presse.
10: L'individualisme.
11: Les empêcherait, non mais surtout ces trois choses-là, les empêcherait de faire du commerce. C'est-à-dire en fait des affaires, en l'occurrence des mauvaises affaires, puisque ce sont des mafias, des régimes kleptocratie.
10: Donc pour vous, l'anti-occidentalisme est toujours en quelque sorte une construction, une espèce de mensonge, une langue de bois qui cacherait systématiquement un dessein conscient.
11: Comme toujours dans la critique, aussi folle soit-elle, elle s'appuie aussi toujours sur des réalités. Le colonialisme, pour certains, ce qu'a fait l'Amérique, les États-Unis en l'occurrence en Amérique latine, la violence d'Israël absolument claire à Gaza
10: ou au Liban.
11: Liban, ou même la violence des colons en Cisjordanie. Donc tout ça, c'est factuel. Et effectivement, à partir de ces faits, on exagère une haine qui, en fait, va bien au-delà. Et c'est ce bien au-delà qui est le sujet de ce livre.
10: Arthur
12: Est-ce
10: de Vatrigan.
12: Que, l'anti-occidentalisme n'est pas la nouvelle et dernière idéologie mondiale? Et n'est-ce pas la première fois que nos adversaires ou nos ennemis non seulement dépassent la critique au point qu'ils revendiquent un autre modèle et proposent même une alternative.
11: Bah oui, vous m'avez bien lu, c'est ce que je dis. Je crois que au fond, le marxisme-léninisme a absolument échoué partout. Il n'y a pas d'exemple où il a réussi. La Chine est un exemple où effectivement l'économie réussit, mais qu'est-ce qui reste du marxisme-léninisme ? Pas grand-chose, à part le léninisme, c'est-à-dire le contrôle absolu par le parti des différentes sphères de la vie publique, mais pour l'économie, enfin, qui... D'ailleurs, c'était intéressant, les Chinois nous attaquent et nous critiquent pour être... Nous serions ultra-libéraux, nous serions une espèce d'ultra-capitalisme, alors que ils sont ceux-là. Enfin, c'est une critique où ils dénoncent ce qu'ils sont eux-mêmes. Mmh. Puisque, en réalité, en Chine, on sait que ce capitalisme est mal régulé, qu'il n'y a pas d'impôt sur la fortune, qu'il y a d'ailleurs un impôt sur le revenu très petit, qu'il y a pas d'impôt sur un certain nombre de domaines où il existe en Europe et même aux États-Unis. Mmh. C'est-à-dire que nous avons un capitalisme très régulé en Europe, un peu moins aux États-Unis, mais les régulations existent aussi, beaucoup moins en Chine. Mmh. Donc en réalité, là encore, c'est un mensonge.
6: Avec un bémol, c'est qu'un milliardaire en Chine ou même en Russie peut se retrouver pendu ou alors embastillé du jour au lendemain, ce qui est plus difficile en France.
11: Oui, parce qu'en plus, il n'y a pas d'état de droit. Mmh. C'est-à-dire qu'à la fois, vous les laissez libres et il n'y a pas d'égalité par l'impôt, ou en tout cas elle existe cette égalité, mais moins que chez nous. Et effectivement, comme il n'y a pas de loi, ou en tout cas enfin il y a beaucoup de lois, mais disons que à un moment donné les 3-4 derniers pourcents sont décidés par le parti communiste lorsqu'il faut changer la loi, et donc effectivement vous pouvez, on l'a vu avec Ma, le grand patron chinois de Jack Ma qui s'est quand même disparu et dont on parle plus aujourd'hui.
6: Et on pourrait parler aussi par exemple de quelques oligarques ayant déplu à Vladimir Poutine. Absolument. En Russie, par exemple. Arthur.
12: On le disait en introduction, vous êtes allé dans plus de 52 pays, il y a plus de 1900 entretiens. Alors, par curiosité, lequel vous a paru le plus sympathique ? Lequel, pour vous, était le plus intelligent ? Et lequel était le plus brutal ?
11: Bah, ils sont tout ça à la fois, souvent. D'abord, et c'est une critique qu'on peut me faire, même s'ils sont tous dans la catégorie de l'adversité, donc de nos ennemis, ils ont tous des degrés quand même d'adversité très différents. Enfin, Poutine, il fait la guerre, et peut-être il voudrait la faire davantage. Pour l'instant, Xi Jinping est assez calme, même si à Taïwan, il y a des ingérences incroyables, de millions d'ingérences chaque jour sur les réseaux sociaux, les entreprises rachetées, les médias contrôlés pas à pas, etc. Bah, le plus sympathique, c'est toujours difficile de, parmi des milliers de figures, c'est toujours difficile de choisir, mais bon, Steve Bannon, conseiller à l'époque spéciale de Donald Trump dans le premier mandat, qui a contribué à son élection numéro 1, est hyper sympathique. C'est-à-dire, vous êtes avec lui, il est drôle, il est un peu tout fou, il dit des choses qu'il ne devrait pas dire, donc ça serait lui le plus sympathique. Peut-être les plus dangereux, c'est quand même des gens qui sont des terroristes. Hein. Bon, moi, je ne suis pas juif, je suis pas arabe, je suis accueilli par les porte-paroles du Hamas ou du Hezbollah, ça va. Mais je serais juif, ils me zigouilleraient tout de suite. Donc, il est clair que c'est pas forcément des gens qui sont bien intentionnés vis-à-vis de nous. Peut-être le plus pervers, c'était pas votre question,
12: non,
11: mais
12: si,
11: je l'ajoute,
12: ça, ouais.
11: Le plus sioux, c'est peut-être quelqu'un comme Douguine, qui est un ultranationaliste
6: russe,
11: qui a d'ailleurs un parcours intéressant parce qu'il commence comme dissident un peu hippie, punk, et en l'occurrence en réalité skinheads, contre le communisme, donc dissident alors qu'il vient d'une famille d'apparatchiks communiste. Il a quand même grandi dans le marxisme-léninisme. Il va avoir un groupe de rock quasiment nazi. Si le rock nazi existe, il en est un peu l'archétype, puisque un de ces groupes rock qu'il va avoir, reprend le nom d'un ancien nazi. Et puis après, il va avoir une évolution un peu étrange. Lorsque l'URSS meurt, il dit finalement, je découvre ce jour-là que je l'aimais, alors même qu'il l'avait beaucoup critiqué. Et il va avoir une évolution, je dirais, ultranationaliste, bien plus violente que vous, hein, c'est l'extrême droite, vous êtes un petit joueur, Arthur de Vatigran, par rapport à lui, et en fait ce qui est intéressant, c'est que là on a vraiment ce que j'ai appelé dans le livre le U-turn, c'est-à-dire que vous passez d'une espèce d'idéologie communiste d'ailleurs assez décadente elle-même, à un ultranationalisme qui est quasiment un fascisme. Et alors certes, son influence sur sur Vladimir Poutine ne doit pas être exagéré, mais on a un bon résumé de ce qu'est aussi Poutine, lui-même grandissant dans la dans le KGB, la mafia de Saint-Pétersbourg, pour devenir un ultranationaliste fasciste.
6: Oui, et Vladimir Poutine, dont le régime irrigue un certain nombre d'opérations d'influence et de propagande anti-occidentale, voire anti-française, notamment en Afrique, et c'est quand même assez frappant d'ailleurs de voir se rejoindre à la fois l'impérialisme russe, pourquoi pas, et un certain nombre de militants ou d'hommes politiques africains qui détestent la France et le clament jour et nuit.
11: Oui, en fait, on a effectivement une ingérence totale, en tout cas par son souhait, mais qui est commune à tous ces groupes. Hein. Vladimir Poutine a organisé un système d'ingérence, y compris en France. Xi Jinping le fait en France. Le rapport d'un des think tanks du ministère de la Défense qui nomme, hein, qui mentionne les personnes qui agissent sous influence idéologique, financière ou autre pour la Chine en France. C'est le cas de l'Iran, y compris à travers des médias. On l'a vu, voilà. Je pense que aussi via l'Algérie, il y a beaucoup d'ingérences en France et tout ça. Et sur ça, je crois qu'on sera d'accord ici autour de cette table. Toutes les ingérences étrangères, surtout vis-à-vis des partis politiques, est très critiquable, doit être dénoncée. Encore une fois, on peut avoir des arguments. Je comprends que certains puissent vouloir défendre l'Algérie par rapport à ce qu'elle a, par rapport au colonialisme, etc. Et effectivement, ce qu'on a fait dans les années jusqu'aux années 60 et parfois un peu au-delà mérite d'être fortement critiqué. Mais encore une fois, l'Algérie aujourd'hui, c'est un pouvoir colonialiste. Elle-même est devenue colonialiste vis-à-vis des Kabyles, vis-à-vis donc des Berbères, vis-à-vis des Sahraouis au Sahara occidental, vis-à-vis de sa propre jeunesse, de sa population. Et donc il y a quand même aujourd'hui, on peut pas passer son temps à dire nous avons été colonialistes. Certes, on l'a été, on a fait des crimes, etc. Mais c'est il y a plus de 60 ans. Aujourd'hui, les colonialistes de notre époque, c'est le FLN algérien. C'est paradoxal de le dire, mais c'est la réalité. C'est aussi clairement Vladimir Poutine en Ukraine. C'est Xi Jinping à Hong Kong et avec ses velléités sur Taïwan. C'est Maduro, aujourd'hui en prison, donc Dilma Rousseff au Venezuela, qui a poussé 8 millions de personnes à quitter le pays au Venezuela. Pardon, Delcy Rodriguez, voilà. qui a poussé 8 millions de personnes à quitter le Venezuela, etc. etc.
6: Effectivement, ça fait un certain nombre de points communs.
12: Et des enfants et des femmes avec des jeunes enfants qui traverser des ponts pour aller en Colombie, en effet, avec son lait, son biberon et son couche. Alors justement, si on parlait des ingérences, c'est intéressant. Il y a beaucoup d'ingérences. Alors c'est vrai, quand on voit la liste de nos anciens premiers ministres et les relations qu'ils ont avec des pays étrangers, ça pose toujours des questions. Mais on le voit dans la presse, on le voit dans les associations, on le voit partout. On a l'impression que la France est devenue un nid d'espions, une espèce de nouvelle Odessa, ce qui est assez effrayant. Pensez-vous que ce sont ces ingérences qui ont affaibli la France? C'est parce que la France est affaiblie qu'elle est devenue un nid d'ingérence?
11: Bon, après, la France, c'est notre force. Vous savez, on est un pays où on parle aux Israéliens et aux Palestiniens, on parle aux Iraniens et aux Saoudiens, on parle aux chiites et aux sunnites. C'est ça, la France. Elle a toujours été, d'ailleurs, que ce soit De Gaulle, Mitterrand, Chirac, aujourd'hui, Emmanuel Macron. Donc, à partir de là, c'est un pays essentiel dans ces types de relations, même si c'est un pays moyen. Et donc, il y a toujours eu des espions, on le sait historiquement. Le KGB était très influent ici, y compris dans des journaux comme Le Monde Diplomatique. Ça a été... révélé et l'Express, etc. Je pense qu'il faut distinguer le fait qu'il y ait ces activités qui sont regrettables mais qui sont toujours là, de quelque chose de plus systématique, ce qu'on voit quand même avec les Chinois et ce qu'on voit avec un certain nombre de forces islamistes, peut-être d'ailleurs liées aux Iraniens, aux Hezbollah, chiites, libanais, ou même avec certaines forces proches du FLN algérien. Voilà, donc est-ce que c'est ça qui a faiblir la France? Je pense que la France est quand même un pays solide, grand, puissant, avec heureusement beaucoup de gens qui sont indépendants. Je pense qu'il ne faut pas non plus tout mélanger. Qu'un Premier ministre fasse des affaires, je ne trouve pas ça bien, et je suis très critique avec Dominique de Villepin ou avec d'autres. Je pense pas qu'une seule seconde que Dominique Villepin soit sous influence, ni d'ailleurs d'autres anciens premiers ministres, sans doute. Après, il y a des gens qui sont des véritables des gens qui sont achetés, des gens qui sont... Alors, vous savez, c'est les services secrets, ils ont ce mot qui s'appelle MICE, les quatre manières d'acheter quelqu'un. MICE, M c'est l'argent, money. I, c'est l'idéologie. Le C, c'est la corruption. E, l'ego. Donc, il y a tout un tas de techniques. Vous pouvez les acheter. Vous pouvez être sur l'idéologie. Vous pouvez, parce qu'il y a une maîtresse, une fille blonde, très mignonne, etc., qui est proche de vous. Ça existe même peut-être au sein du groupe Bolloré ou dans d'autres endroits comme ça, etc. Donc, voilà, il faut se méfier. Je pense que la France est, enfin, moi, je fais partie de ceux qui aiment, j'aime mon pays. Je pense qu'il est puissant, qu'il est fort. Il faut dénoncer tout ce qui va pas, mais il y a encore de beaux restes.
6: Oui, il en reste encore un peu. Après, j'essaie de me mettre à la place. Tiens, pourquoi pas d'un internaute malien ou alors burkinabé qui verrait cet entretien, Frédéric Martel, et qui dit, mais vous vous foutez de nous, vous dites que c'est les ingérences visent la France, alors que dans leur esprit, les ingérences françaises sont permanentes, notamment en Afrique de l'Ouest. On va en parler dans un instant. Qu'est-ce qu'on a fait pour mériter ce ressentiment? On va en parler avec vous, Frédéric Martel, je le rappelle, auteur de ce livre Occident au pluriel, Enquête sur nos ennemis, c'est publié chez Plon. À tout de suite sur Sud Radio.
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9: Le choc des idées jusqu'à midi, comme chaque dimanche sur Sud Radio, avec notre invité Frédéric Martel, qui publie Occident, au pluriel, enquête sur nos ennemis. C'est publié chez Plon. Qui sont ceux qui nous détestent et surtout pourquoi nous détestent-ils? Qu'est-ce qui explique ce ressentiment si violent qu'on peut retrouver notamment en Afrique occidentale, en particulier contre la France? Est-ce qu'il est alimenté par d'autres puissances, au hasard les Russes, ou est-ce qu'il est venu tout seul par notre seule faute? C'est une question qu'on pourrait se poser notamment en compagnie d'Arthur de Vatrigan. Frédéric Martel, d'abord, est-ce qu'il y a un point commun entre tous les ressentiments qui s'expriment contre l'Occident? Parce que moi, je vois un lien, et souvent ce qui nous est reproché, c'est un, de donner des leçons de morale, et deux, de tenir un double discours et de faire du deux poids deux mesures.
10: Alors il y a des liens, forcément il y a aussi beaucoup d'opportunisme, c'est-à-dire qu'on va agréger des ressentiments, vous l'avez dit, et même s'ils ne sont pas accordés, nous caractériser comme étant la seule raison de l'inimitié ou de la haine. Prenons le cas d'Israël qui n'est pas le plus simple, mais en gros aujourd'hui, beaucoup de forces d'ailleurs à gauche, à l'extrême gauche, parfois à droite, vont dire que tout le problème du Moyen-Orient c'est Israël, qui effectivement s'est comporté d'une manière tout à fait inadmissible, par exemple à Gaza, mais admettons que ce soit 60, 70 000, on ne sait pas exactement, 80 000 morts à Gaza. N'oublions pas qu'il y a eu 500 000 en Syrie et au Yémen, des dizaines de milliers, des centaines de milliers, la même chose dans d'autres pays. Donc, on ne peut pas dire que les morts viennent seulement d'Israël et que c'est le seul fauteur de troubles de la région. Et c'est le cas de beaucoup de sujets.
9: Effectivement, Arthur.
11: Mais c'est là où on se rend compte qu'aussi il y a les idéologies, évidemment, mais la géopolitique est complexe. On prend deux exemples qui concernent la France, que nous avons des liens particuliers avec ces deux pays, l'Arménie et le Liban. En Arménie, on se rappelle de ce qui s'est passé au Karabakh avec les Azéris. Qu'est-ce qu'on voit? Les Azéris sont financés en partie par Israël. Parce que c'est
9: armé en tout cas.
11: Bah oui,
9: en partie.
11: Financé donc armé, voilà. Et au Liban, on voit ce qui se passe en ce moment. Bon, c'est compliqué. Donc la position de la France est d'autant plus complexe que peut-être avons des principes qu'on partage avec Israël, mais la géopolitique et nos alliances historiques font qu'on peut pas chaque fois s'aligner sur la politique d'Israël, la politique, une politique de, je pense, en effet de survie elle se retrouve dans un non-choix. C'est soit elle réagit, soit il n'y a plus de continuité et elle peut disparaître. Mais c'est peut-être que nos ennemis jouent aussi sur ces failles-là,
9: de
11: sur
9: nos
11: ces
9: interstices.
11: De nos contradictions ou de nos liens historiques, tout simplement.
9: Frédéric Martel.
10: Oui, vous disiez, au fond, il nous reproche nos deux poids, deux mesures. Certes, mais le deux poids deux mesures, il existe chez Poutine, qui passe ses journées à nous dénoncer et au fond à dire qu'il veut la paix alors qu'il fait la guerre. De même, Xi Jinping nous dénonce comme étant des fauteurs de troubles. Au fond, ça serait la Chine qui voudrait apaiser l'ordre mondial. Enfin, qu'est-ce qu'ils font à Hong Kong? Qu'est-ce qu'ils font à Taïwan? Et puis, on sait très bien qu'ils sont derrière l'Iran, qu'ils sont alliés de la Russie, qu'ils sèment le trouble dans la région, etc. Donc, moi, cette critique du deux poids deux mesures, je pense que tout le monde est dans le deux poids deux mesures.
12: Est-ce qu'on a fait plus souvent?
10: On l'est aussi, mais je crois qu'ils le sont beaucoup plus aujourd'hui que nous.
12: Est-ce qu'on a fait plus souvent la morale à d'autres pays que d'autres?
10: On l'a peut-être fait, mais encore une fois, faire la morale, si c'est pour défendre les droits de l'homme, si c'est pour défendre la démocratie, bah pardon, mais je veux bien qu'on fasse la morale.
12: Est-ce que c'est pas contre-productif par moment? Tiens, je vais revenir sur...
10: Je crois pas.
12: Des propos qui ont fait polémique cette semaine. Il s'agissait de Monsieur Sonko, président de l'Assemblée nationale sénégalaise. Monsieur Sonko était interviewé par nos confrères de RFI et de France 24, interview fleuve notamment sur la situation au Sénégal, sur les lois qui visent, la répression qui vise l'homosexualité au Sénégal, et aussi à la veille du match France-Sénégal, sur son pronostic. On lui a demandé pour qui il était. Évidemment, il a dit pour le Sénégal, mais il a ajouté, dans tous les cas... ce sera l'Afrique qui aura battu l'Afrique. Ces propos-là n'ont pas vraiment fait scandale. Au début, les mêmes propos caricaturaux ont été tenus par une chaîne de télé argentine et ça a fait scandale. Pourquoi ça passe quand c'est un homme politique panafricaniste qui dit, en gros, l'équipe de France, ce sont tous des Noirs, si je caricature, donc ce sont des Africains et pas des Français? Et pourquoi ça ne passe pas quand c'est un Argentin?
10: Oui, mais je pense qu'il y a une culpabilité, un ressentiment qui reste fort chez nous, et d'ailleurs c'est légitime parce que jusque dans les années 60, la France a été un pays colonial dans beaucoup de pays africains au Maghreb. Elle y a commis des crimes, elle y a commis des horreurs. Donc cette culpabilité est normale et elle explique sans doute qu'on soit mezzovos dans un cas et moins dans un autre. C'est le discours d'ailleurs, en l'occurrence du président du Sénégal, mais qu'on retrouve chez Paul Kagame, par exemple au Rwanda, qu'on retrouve aussi au Mali, au Burkina Faso, dans des pays qui sont président du Sénégal, mais qu'on retrouve chez Paul Kagame, par exemple au Rwanda, qu'on retrouve aussi au Mali, au Burkina Faso, dans des pays qui sont souvent pas des démocraties.

0: Donc si on voulait retrouver l'essence africaine, ça il faudrait enlever les lois homophobes. Donc le président, en l'occurrence,
1: de l'Assemblée nationale
0: du Sénégal, dit n'importe quoi. Enfin, de l'Assemblée nationale, dit n'importe quoi, puisque la France a fait la même chose dans ses colonies, et en tout cas en Afrique de l'Ouest. Sur le deuxième plan, ce qui est frappant, c'est que vous avez un discours très souvent repris du double discours, des deux poids, deux mesures, par Paul Kagame au Rwanda, par l'Afrique du Sud, par le Mali, le Burkina Faso. Moi, je veux bien, et encore une fois, nous sommes une démocratie, l'Occident, c'est la critique, ils ont le droit de nous critiquer, welcome, qu'ils aient des arguments, c'est très bien. Mais quand on voit le fonctionnement de ces juntes au Mali, au Burkina Faso, au Niger, c'est encore assez récent pour qu'on en tire des conclusions, mais en gros, ils ont chassé les Français, nous accusant de tous les maux. On était là avec des soldats qui avaient été appelés par ces gouvernements, qui étaient une réponse à leurs demandes, ont lutté, et avec des morts du côté français, par exemple de Barkhane, etc., pour lutter contre les djihadistes. Je crois que leur raisonnement était faux,
1: et injuste.
0: Que leurs arguments étaient injustes, et que les populations vont le payer au prix fort contre les djihadistes, justement. Et je pense que d'ici quelques années, on s'apercevra que la France était plutôt du bon côté.
1: Et que les mercenaires russes n'étaient pas forcément des philanthropes humanitaires. Arthur de Vatrigan.
2: Juste pour être sûr d'avoir bien compris, vous dites que l'Occident a importé l'homophobie en Afrique?
0: Absolument, ouais.
2: Sérieusement.
0: Mais ce sont historiquement.
2: Parce qu'il y a eu des lois, des règles, autant des colonies, que l'homophobie n'existait pas là-bas, en fait.
0: Non, mais ce que je veux dire par là, c'est l'Occident, enfin, en l'occurrence, le Commonwealth, c'était donc les Britanniques, et du côté français, c'était nous. On a voulu, au fond, rendre l'Afrique plus normale. Et donc, on a lutté contre la zoophilie, c'était dans nos lois, et contre la bestialité, je rappelle que c'est des termes de l'époque, et contre l'homosexualité, parfois même le mot n'existait pas encore, puisque le mot arrive, je dirais, autour de 1870-1872, et auparavant, on luttait contre toutes les formes de bestialité, dont l'homosexualité. Donc on a dit aux Africains, vous ne pouvez plus être homosexuel.
2: Ils pouvaient l'être, évidemment, avant, comme chacun sait, tout se passait bien.
0: Non, ça ne passait pas forcément bien, mais c'était pas érigé.
2: Mais
0: c'était pas érigé dans les lois. Ce qu'on apporte,
2: on a apporté des lois.
0: On a apporté des lois qui interdisent l'homosexualité.
2: Mais qui étaient déjà, en fait, interdites culturellement.
0: Non, il y avait aussi... Mais justement, si quand on même. Vient... j'ai écrit un livre sur ça qui s'appelle Global Gay, je vous y renvoie, il y a un très long chapitre. Non, mais c'est même pas une question... Je milite pas en disant ça. Ce que je veux dire par là, c'est que ces présidents ou ces présidents d'Assemblée nationale qui disent il faut interdire l'homosexualité, en réalité, l'homosexualité a été interdite par le colonialiste. Donc, si on voulait retrouver l'essence de l'Afrique, il faudrait retolérer un certain nombre de pratiques qui ont été interdites par le Commonwealth.
1: Effectivement. Ben, on va continuer à en parler. On va parler aussi à l'intérieur de l'Occident, mais des idiots utiles de ses adversaires. Tiens, est-ce qu'il y a des opérations d'ingérence en Occident? Vous l'avez dit, oui, il y en a. Mais qui sont-ils? Pourquoi font-ils cela? Qui sont, en quelque sorte, les ennemis de l'intérieur, si vraiment ils existent? On en parle avec vous dans un instant, Frédéric Martel. Je le rappelle, auteur de ce livre, Occident, enquête sur nos ennemis. C'est publié chez Plon, à tout de suite sur Sud Radio.
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8: Avec Arthur de Vatrigan, directeur du magazine L'Incorrect, et notre invité que nous sommes très heureux de recevoir aujourd'hui, Frédéric Martel, qui publie Occident, enquête sur nos ennemis. C'est publié chez Plomb. Qui sont nos ennemis, les ennemis de l'Occident? Quels sont les points communs entre eux? Travaillent-ils ensemble? Sont-ils ensemble, de mèche en quelque sorte? Et quels sont leurs complices en Occident ou en France? Est-ce qu'on peut parler d'ennemis de l'intérieur? Frédéric Martel, qui sont ceux qui joue le jeu de l'anti-occidentalisme en France, par exemple?
9: Ennemi de l'intérieur, évidemment, le terme est fort. L'expression est forte. Moi, j'ai appelé ça des chevaux de Troie, c'est un petit peu plus imagé. Après, il y a aussi tout un tas de nuances. Hein. C'est un livre qui rentre dans les nuances et chacun a ses
8: extrêmement
9: histoires,
8: riche,
9: etc. Je pense qu'il y a des gens qui sont, je le disais tout à l'heure, il y a des gens qui sont achetés financièrement. C'est vrai d'individus, de médias parfois. C'est vrai de. Il y a aussi des gens qui sont qui croient naturellement à ces idées. Vous avez des gens qui croient à la Chine de Xi Jinping en France et qui donc du coup en font la propagande, mais ils sont pas forcément achetés. Ils sont juste
8: comme il y avait des collabos bénévoles.
9: Oui, ou comme il y avait tout simplement des communistes staliniens, et il y en avait beaucoup en France, on les a connus, certains le demeurent d'ailleurs. Voilà, ce qui est frappant quand même, c'est que vous avez moins qu'à l'époque, où moi j'ai grandi, notamment dans une gauche qui était maoïste, qui était trotskiste, qui avait été stalinienne, etc. Aujourd'hui, c'est vrai que les Xi Jinping, on les croise pas beaucoup, et les poutiniens encore moins, même s'il y a quelques grands défenseurs des arguments de Poutine.
8: Ouais, quelques députés, notamment l'un, un député insoumis cette semaine, Aurélien Taché, qui a fait le parallèle entre Taïwan, dont il nie la légitimité, et pourquoi pas le régime de Vichy. Il disait c'est comme si Vichy avait survécu à la libération et à la fin de la guerre, et il parlait de Taïwan. Est-ce qu'il y a des partis, et notamment, pourquoi pas, parfois, au sein de la France insoumise, qui relaient de la propagande anti-occidentale?
9: Oui, je pense qu'il y a des idéologues d'extrême-gauche, il y en a aussi d'extrême-droite. Alors, pour les uns, c'est plutôt aller vers Orban et vers Poutine. D'ailleurs, on va voir avec les Orban Files, hein. Vous savez qu'Orban, il y a beaucoup de choses qui peuvent ou qui pourraient sortir du fait de l'arrivée au pouvoir de Magyar, qui peut vouloir révéler un certain nombre de financements. C'est pas exclu. Il y a beaucoup de financements qui passaient par un institut que j'ai infiltré, dont je parle dans le livre, qui avait beaucoup d'argent, des milliards en l'occurrence, et on ne sait pas trop où cet argent est allé, est-ce qu'il finançait des forces un peu partout en Europe, aux États-Unis.
8: Et il venait d'où ces milliards?
9: Bah, c'était le gouvernement qui finançait l'institut, en l'occurrence, de Budapest. Mais c'est vrai aussi à l'extrême gauche. J'ai montré qu'il y avait un certain nombre de partis politiques, et c'est d'ailleurs des choses connues, comme Podemos, même le Parti Socialiste Espagnol. C'était vrai de la campagne de Lula, ça a été vrai de l'Argentine, ça a été vrai de l'Équateur, qui était financé par le Venezuela de Chavez, et ça a continué sous Maduro. On sait que Jean-Luc Mélenchon a voyagé dans les avions de Chavez. On a vu que le monde diplomatique avait reçu des publicités, on les a datées en 2005, du régime chaviste, etc. Donc, parfois c'est financier, parfois c'est idéologique, parfois c'est plus d'ego. Souvent souvent, ce sont des gens, ça c'est le point le plus intéressant, qui ont été marginalisés de l'université ou des médias en France, qui sont un peu exclus de toutes parts et qui, du coup, pour retrouver à la fois des moyens financiers parfois, mais aussi une forme de légitimité, par ego, adoptent des thèses défendues par des régimes totalitaires étrangers.
8: Arthur de Vatrigan.
10: Justement, quand on parlait du Venezuela, de Maduro, il faut quand même rappeler que Jean-Luc Mélenchon avait organisé une manifestation contre l'emprisonnement du grand humaniste qui est Maduro, comme chacun sait. Mais quand justement toutes ces idées de nouvelle France, est-ce qu'on n'est pas dans l'idéologie un peu post-occidentale et qui est clairement anti-occidentale, rance, comme il pourrait le dire lui-même?
9: Bah moi, je, comme vous le savez sans doute, je suis évidemment très opposé aux idées de Jean-Luc Mélenchon, tout en essayant d'être, je dirais, un libéral de gauche bon teint, que vous allez traiter de, comme ça, mi-chèvre, mi-chou. J'aime bien, finalement, être
8: Mélenchon aussi vous dira ça. Hein.
9: Oui, absolument. Mais d'ailleurs, moi, je suis en désaccord sur ça. C'est-à-dire, je pense que Mélenchon dit que la gauche, c'est lui. Non, je crois que c'est pas la gauche, c'est l'extrême gauche, c'est autre chose. C'est quelqu'un qui veut le chaos, qui veut détruire l'ordre, la police, etc. Ou qui veulent en tout cas les marginaliser par rapport aux règles. Ce qui est intéressant dans le Venezuela, c'est que le Venezuela a effectivement adopté une politique d'ingérence, c'est connu, je le raconte dans le livre, mais qui est très massive, hein, c'est des milliards à travers la société PDVSA, qui était la compagnie pétrolière, qui est toujours la compagnie pétrolière nationale. Et il l'a fait de manière très systématique. Il l'a fait d'abord pour faire du business, il faut bien voir ça, donc il l'a fait ce business avec la Russie, avec la Biélorussie, avec la Chine, avec l'Iran. Il a financé le Hezbollah libanais, c'est des dossiers aujourd'hui connus, il y a eu des émissions, des reportages, des dossiers, des livres sur ça. Il a fait des campagnes d'ingérence, je l'ai dit, politiques en Amérique latine, partout. Au fond, c'était installer le socialisme chavisme, le chavisme, ou en tout cas l'idée socialiste un peu partout à travers le monde.
8: Et c'est arrivé jusqu'en France?
9: Oui, je l'ai dit, on retrouve des publicités de cette compagnie PDVSA dans le monde diplomatique. On a vu que Jean-Luc Mélenchon avait été très lié à des figures. Il l'a dit lui-même. Il suffit de
8: redire
9: son blog. Il parle de ses amitiés, etc. Est-ce que c'est allé plus loin? Ça restera à prouver. Est-ce que ça a été financé? C'est au moins le cas quand il voyage dans les avions de Chavez. On sait aussi qu'il y a eu des valises d'argent vers Podemos en Amérique latine, vers Lula, vers Kirchner. Donc en l'occurrence c'était l'Espagne pour Podemos. Donc voilà.
8: Pour le reste en France, il y a à minima en tout cas une connivence idéologique.
9: Oui, absolument. D'ailleurs, il s'en cache pas. Il a toujours défendu. Enfin, quand même, Jean-Luc Mélenchon nous a dit lors d'une campagne précédente qu'il fallait quitter, que la France devait quitter l'Union européenne pour rejoindre l'ALBA. L'ALBA, c'est trois dictatures. Hein. C'est le Venezuela, c'est Cuba et c'est le Nicaragua. Quel niveau de délire, tout simplement.
10: Alors qu'on peut quitter l'Union européenne pour rejoindre la France. Mais alors, pour revenir sur
9: vous,
10: je ne crois pas
9: qu'il faille faire ça.
10: Vous qui êtes gauche, bon temps en effet. Social-démocrate, libéral, en fait, vous êtes
9: bon
10: un
9: teint,
10: bon
9: voilà.
10: Teint, bon teint, oui, la gauche, un peu de la fin de l'histoire, quoi. Vous avez cru la fin de l'histoire. Et est-ce
9: moi,
10: que...
9: j'étais plutôt Huntingtonien la fin de l'histoire.
10: Oui, mais c'est dans ce sens-là.
9: D'ailleurs, honnêtement, je pense qu'on a commis une erreur. Je dis on collectivement. Je pense qu'on a cru, effectivement, moi le premier, parce que je vivais en Europe centrale et orientale en 1990, juste après la fin du communisme. On a cru que la démocratie était arrivée et qu'elle allait s'installer. C'est d'ailleurs, pour une part, ce qui s'est passé. Il ne faut pas tout abandonné, mais c'est vrai que c'était un peu plus complexe que ça.
10: Mais
9: et la fin de l'histoire
10: a
9: été une erreur.
10: Vous y croyez encore?
9: Moi, je crois à la démocratie.
10: Non, bien sûr. Non, mais
9: et je crois que la Roumanie, je crois que même
10: la Hongrie...
9: Non,
10: mais vous dites que c'est dupliqué. Si vous êtes universaliste occidental, après, c'est peut-être une mauvaise définition de ma part, je me trompe, c'est vous pensez que nos principes, nos modèles sont applicables et duplicables partout.
9: Moi, je crois. Ouais. Je crois profondément, et je reconnais ma naïveté confondante, je crois que, et c'est là, peut-être ce qui me distingue du monde diplomatique, de Hubert Védrine, de Dominique Villepin, de certains de à l'extrême droite, je crois que la démocratie, la liberté, ces principes juridiques mammouths sont partagé partout dans le monde. Je crois que tout le monde veut la liberté, y compris les Chinois, y compris les Vénézuéliens, y compris les Russes.
8: Si
9: après,
8: je vous suis, ça veut dire qu'on est en avance sur le reste de la planète
9: non, c'est
8: et
9: pas
8: que tout le reste
9: en avance.
8: Est en retard.
9: C'est que, je veux dire, Taïwan veut ça aussi, l'Inde veut ça aussi, l'Indonésie, le Brésil, donc il y a beaucoup de pays. Il se trouve que, à un moment donné, en 1789, les Français, en 1948, l'ONU a défini des principes au nom du genre humain. Ça a été fait par des Français, ça a été fait aussi par beaucoup d'autres à l'ONU. C'est pas qu'on était en avance, c'est juste que ces principes, ils existaient aussi en trame, c'est pas mon sujet, mais on avait ça aussi dans la vieille Chine, dans la vieille Inde, dans certains pays d'Afrique ou d'Amérique latine. Donc voilà, je crois que ces principes restent universels. Le grand désaccord que j'ai avec un certain nombre de forces d'extrême gauche, d'extrême droite, ou même, je l'ai dit, Dominique de Villepin ou Hubert Védrine, ils disent, on est une Europe rabougrie, la France, ses principes sont plus forcément valables, en Chine on les aime pas, il faut s'adapter à la marche du monde et oublier nos vieilles lunes universalistes. Je ne crois pas, je crois que ces principes sont universalistes et c'est d'ailleurs, ma logique elle n'est pas de le dire, de l'affirmer, de vouloir l'imposer ces principes. J'ai parlé et j'ai passé mon temps avec des dissidents, les Hongkongais, les Taïwanais, les dissidents russes, le peuple vénézuélien qui est parti, qui a fui le régime. Et quand vous parlez avec ces gens-là, quand vous parlez aussi avec les musulmans non islamistes, ils vous disent tous qu'ils veulent ça. Ils veulent le sécularisme.
11: Et pourtant, le régime des mollahs est toujours a priori debout. Alors nous parlons en Iran et les manifestations ont été réprimées dans le sang.
9: Oui, des dizaines de milliers de gens qui espéraient un autre régime en Iran et l'accord qui a été signé, il tiendra pas, on verra comment ça va se passer, mais moi ce qui me chagrine, c'est que vous avez des dizaines de milliers de gens qui peut-être vont être tués maintenant en rétorsion, le régime va se venger et tout ça pour ça, enfin c'est quand même...
11: Comme il le fait depuis le début de son existence.
9: Là, on parle de Donald Trump, d'ailleurs.
11: Voilà. Merci beaucoup, Frédéric Martel, c'était absolument passionnant. Je recommande votre ouvrage « Occident, enquête sur nos ennemis », c'est publié chez Plon. Merci à vous d'être intervenu sur Sud Radio. Merci à vous également, Arthur de Vatrigan. Je rappelle que le magazine « L'Incorrect » est toujours disponible dans nos kiosques. Je vous dis à la semaine prochaine.
10: Avec joie.
11: Et je vous laisse, pour ma part, en la compagnie de Laurent Permaz. Vous allez le retrouver juste après les informations de midi. Place à la vie devant nous, chers amis. On va terminer sur une note d'optimiste. Bon dimanche à tous.
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22: Bonjour à tous. 35 départements viennent de basculer en vigilance rouge canicule, des Pyrénées-Atlantiques à la région parisienne. 45 départements sont en alerte orange. La canicule s'intensifie donc à partir d'aujourd'hui. Les températures maximales pourraient atteindre 41 degrés. La chaleur qui perturbe la fête de la musique prévue ce soir. Plusieurs villes ont annulé l'événement. C'est le cas à Brive ou encore à Poitiers. La consommation d'alcool est interdite sur la voie publique dans les départements en vigilance rouge. Par ailleurs, le PDG de la SNCF recommande aux voyageurs les plus vulnérables d'éviter de prendre le train pendant la canicule. On ne peut pas écarter les incidents sur le réseau, précise Jean Castex. Il assure que la SNCF est totalement mobilisée pour faire face à la situation et assurer un trafic le plus normal possible. Plusieurs adolescents sont morts noyés ces dernières heures. Un adolescent de 17 ans a perdu la vie alors qu'il se baignait dans la Dordogne. Un autre a été piégé par les vagues et la marée à Dunkerque. Deux adolescents de 15 ans sont aussi décédé à Besançon. Il se baignait dans le Doubs où la baignade est interdite. Les discussions entre les États-Unis et l'Iran commencent aujourd'hui en Suisse. L'Iran affirme que le Liban sera le principal sujet discuté avec les Américains. Depuis son entrée en vigueur, le cessez-le-feu n'a pas été respecté. Israël et le Hezbollah s'accusent mutuellement de violer ce cessez-le-feu. Plusieurs dizaines de personnes sont mortes dans le sud du Liban ces dernières heures après des frappes israéliennes. L'état d'urgence déclaré dans la ville de Los Angeles. Les pompiers luttent depuis plusieurs jours contre un incendie qui s'est déclaré dans un entrepôt de produits surgelés de près de 50 000 m². La combustion d'isolant, une potentielle fuite d'ammoniac et la fonte de panneaux solaires ont compliqué les opérations. Et puis la Coupe du Monde de football, la Tunisie est déjà éliminée. Après deux matchs, les Tunisiens ont été battus par les Japonais 4-0. L'Allemagne, elle, est qualifiée pour les 16e de finale après sa victoire face à la Côte d'Ivoire. À suivre aujourd'hui, Espagne, Arabie Saoudite à 18h et Belgique, Iran à 21h. Très bonne journée à tous.
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19: 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Eh bien bonjour à tous, ravi de vous retrouver pour un nouvel épisode de La Vie Devant Nous, chaque dimanche, avec nos invités qui sont là, eh bien on va vous donner envie de bien vivre votre âge, avec le sourire, c'est important, cette émission elle est faite pour tout le monde en fait, hein, que vous soyez enfants, parents, grands-parents et même arrière-grands-parents que l'on salue. Alors ici on partage des histoires de vie, des témoignages, on va en avoir, et puis des conseils concrets pour mieux vivre ensemble à tous les âges de la vie. Alors avec des grandes questions, mange-t-on vraiment comme il faut pour bien vieillir? Les pièges alimentaires les plus fréquents après 50 ou 60 ans? Et puis on va s'intéresser à la vie dans nos territoires, on en parle avec justement l'isolement, la ruralité, et puis comment maintenir justement l'accès aux soins pour tous les aînés, avec notamment un tissu associatif. On va parler de la lutte contre les déserts médicaux. Voilà des questions concrètes que nous allons aborder ce dimanche. Et si bien vieillir, commencer tout simplement dans notre assiette. 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Et on reçoit Aline Victor, alors qui est diététicienne spécialisée en gérontologie, hein, pour parler justement nutrition et un sujet qui nous concerne tous en fait, hein, le lien entre nutrition et vieillissement. Alors on entend souvent dire que l'alimentation est notre premier médicament. Est-ce que c'est vraiment une réalité ? Bonjour Aline.
2: Alors le seul non, mais en tout cas elle y contribue en tout cas, puisque la santé globale intègre la santé physique, la santé sociale et la santé, bien sûr, mentale. Mm-hmm. Et donc l'alimentation est un des piliers de ces déterminants de santé, donc bien évidemment elle y contribue.
19: Alors quels sont les principaux risques liés à une alimentation en fait qui est inadaptée chez les seniors ?
2: Alors on va bien sûr parler des seniors, hein. Donc la principale risque d'une alimentation, c'est qu'elle soit insuffisante. Avec le principal enjeu, c'est la dénutrition qui touche aujourd'hui 2 millions de personnes en France. Et cette dénutrition, eh bien, elle est liée à une perte de masse musculaire qui fait que, ben, si on perd trop de masse musculaire, eh bien, on perd en autonomie.
19: C'est pour tout le monde, ça. Même si on fait du sport, en fait, tous les ans, on perd de la masse musculaire.
2: Alors, on perd de la masse musculaire à partir de 50 ans.
19: D'accord.
2: Il faut savoir que...
19: Moi, c'est fait.
2: Hein. Et oui, c'est physiologique. Hein. Et donc, cette masse musculaire, si on l'entretient pas à la fois en faisant de l'activité physique, hein, mais alors tout simplement en marchant quotidiennement, mais aussi en mangeant suffisamment, et notamment en mangeant suffisamment de la protéine, cette masse musculaire, elle fond, et c'est ce qui nous fait perdre notre autonomie.
19: Quels sont les premiers signaux en fait d'alerte auxquels les familles, ou en tout cas nous seniors, on doit être attentif.
2: Alors, première alerte, c'est la perte d'appétit. Une personne, un senior qui dit qu'elle mange moins, qu'elle a moins envie de manger, que les frigos se vident, ça c'est le premier point d'alerte. Le deuxième, c'est une fatigue physique persistante. Une personne qui a du mal à marcher, qui a du mal à descendre ses escaliers, qui va ralentir dans ses mouvements, c'est un signe d'alerte. Et puis le troisième, qui est hyper important, et je pense que c'est un sujet que tout le monde parlera aujourd'hui, c'est le lien social. Une personne qui s'isole, qui subit l'isolement, reste chez elle, c'est un troisième risque d'alerte.
19: Alors, on va peut-être parler aussi des mythes, parce qu'on entend plein de choses, des régimes, ou c'est pas grave si tu manges pas, etc. Quelles sont les idées reçues qu'il faut déconstruire?
2: Alors le premier qui est le plus connu, c'est on mange moins quand on vieillit. Donc non, au contraire, les besoins, et notamment les besoins en calories et en protéines, augmentent avec l'âge, parce que justement, il faut maintenir cette masse musculaire. Le deuxième, il faut être mince pour être en bonne santé. Donc du coup, bien sûr, ça pousse les gens à vouloir faire des régimes amaigrissants, même après 60 ans, 70 ans. Donc non, le poids n'est pas un indice de santé. Au contraire, même le fait d'avoir un peu d'embonpoint avec l'âge, c'est plutôt protecteur.
19: Bah, ça me rassure, ça. Donc, dites-moi, vous allez revenir tous les dimanches.
2: Donc voilà. Et puis, un des idées reçues qui est vraiment propre à l'alimentation, c'est le pain, le chocolat fait grossir. En fait, il n'y a aucun aliment qui fait grossir. C'est plutôt l'excès versus une dépense énergétique moindre qui fera grossir. Mais il n'y a aucun aliment qui fait grossir.
19: Et alors, sauter un repas, parce qu'on parle aussi de trop manger. Donc, on voit énormément de rubriques dans les journaux, etc., sur des... justement sur deux repas seulement. Quels sont les deux trois conseils qu'on peut donner là?
2: Alors chez les personnes âgées, on va vraiment éviter de sauter des repas. C'est d'ailleurs un des signes d'alerte, hein, quand on mange moins de 2-3 repas par jour. Par contre, ce qu'on va essayer, c'est de densifier nutritionnellement les repas, d'avoir des repas qui soient suffisamment denses en protéines, en calories. Donc pas hésiter, si la personne n'a pas des capacités à manger des gros appétits, de fractionner l'alimentation, ou au contraire d'avoir des petits volumes avec une forte densité nutritionnelle.
19: D'accord. Écoutez, et peut-être allez, un dernier conseil pour nos auditeurs.
2: Alors pensez bien aussi à manger varié, parce que la variété fera qu'on va assurer une bonne couverture nutritionnelle en micronutriments et macronutriments.
19: Vous allez revenir de toute façon pour des petits conseils santé, notamment sur les compléments alimentaires. Merci beaucoup Aline Victor. Bien vieillir aussi, ça passe par des gestes simples quotidiens dans notre alimentation. C'est précisément justement le sujet de notre grand invité. Si bien vieillir dépendait aussi du territoire dans lequel on vit.
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19: On reçoit Guillaume Rodelet, directeur général de Famille Rurale, hein, le premier mouvement familial de France, très engagé dans l'accompagnement justement des habitants dans les territoires ruraux. Bonjour Guillaume.
6: Bonjour.
19: Alors, c'est quoi un territoire rural ? Parce que c'est vrai que ça peut paraître un peu complexe.
6: Territoire rural, bon, il y a une définition de l'INSEE qui parle de la densité de population, de la proximité d'une zone d'emploi. Ce qu'il faut retenir, en fait, c'est qu'il y a 88% des communes qui sont classés en territoire rural en France, et ça représente 33% de la population.
19: Oui, donc c'est quand même pas rien.
6: C'est pas rien, et ce qu'il faut savoir, c'est que il y a 25 000 communes de moins de 1000 habitants, et parmi celles-là, 18 000 moins de 500 habitants. Donc ça, c'est vraiment le paysage français, on a des petites communes.
19: Et d'ailleurs, on donne un petit clin d'œil ce dimanche aux maires, puisque c'est 50% des maires qui ont plus de 60 ans, en fait, qui sont des seniors, et heureusement qui sont avec nous. Alors, l'isolement est-il aujourd'hui une principale préoccupation des seniors, justement, avec cette problématique de ruralité?
6: Alors, effectivement, dans la ruralité, on a un sentiment d'isolement qui peut progresser, puisqu'on a 20 000 communes où il n'y a plus du tout de commerce de proximité. Donc évidemment, quand il n'y a plus de commerce, il y a moins de raisons de se déplacer, de sortir, de voir du monde. Voilà, ça peut être effectivement un enjeu. Alors, à Famille Rurale, on travaille là-dessus, on lutte contre l'isolement avec les actions qu'on engage au quotidien.
19: Justement, on parlait des actions, mais Famille Rurale, c'est quoi ? Allez,
6: alors, Famille Rurale, c'est une fédération d'associations. Il y a 1700 associations qui sont réparties sur tout le territoire, dans les communes rurales principalement. Du coup, on touche 10 500 communes. Et Famille Rurale, c'est une association. Donc, ça fonctionne avec des bénévoles, 20 000 bénévoles et à peu près autant de salariés.
19: Alors, justement, association, 20 000 bénévoles, 20 000 salariés.
6: Oui.
19: Ouais, donc, c'est quand même une association assez, assez importante. Et vous êtes sur tout le territoire.
6: Alors, tout le territoire dans l'Hexagone et en Outre-mer.
19: D'accord. Quels sont les besoins, justement, qui remontent le plus souvent du terrain, et quelles sont les actions que vous portez?
6: Alors, Famille Rurale, c'est une association familiale, vous l'avez dit. C'est une association de défense des consommateurs et une association d'éducation populaire et de jeunesse. Donc, à Famille Rurale, on s'occupe de tout ce qui concerne la famille. Donc, les besoins, c'est les besoins de garde, petite enfance. C'est des besoins d'animation sur l'enfance. On s'occupe aussi des adolescents. Il y a 4000 clubs sport, culture, loisirs qui proposent toutes sortes d'activités. Un appui, évidemment, aux personnes à domicile, personnes âgées ou en situation de handicap, et on a des actions du quotidien. Voilà, par exemple, ça fait 80 ans que Famille Rurale existe. On a toujours été écrivain public. Ces dernières années, on est devenu écrivain public numérique.
19: Et c'est excellent. Donc ça, donc vous vous déplacez, vous êtes présent dans toutes les communes rurales pour justement accompagner Français qui sont un peu loin du numérique et qui ont besoin d'une aide.
6: Exactement. On a créé 200 points de médiation numérique ces dernières années, dont une partie sont itinérants, puisqu'évidemment, il faut aller vers les publics pour pouvoir mettre ça en place. On a par exemple dans l'Indre la Ruralinette, qui est un camion,
19: joli, ça, hein,
6: une camionnette itinérante, voilà, dans lequel vous pouvez faire vos démarches administratives. Donc la Ruralinette se déplace de village en village, va à la rencontre des habitants pour les aider dans leur démarche du quotidien.
19: Comme avant, en fait, hein, on connaissait le fromager, ils se déplaçaient en camionnette pour livrer, etc. Moi, je suis ravi que vous soyez présent sur Sud Radio, parce que on est présent dans tous les territoires. Et c'est vrai que j'ai pas beaucoup entendu parler de votre engagement, et pourtant il est national, et avec tous les services que vous délivrez. Pourquoi, à votre avis, pourquoi justement il n'y a pas assez de connaissances des services que vous proposez C'est pas relayé par les mairies. Comment vous organisez pour...
6: En réalité, on travaille beaucoup avec les mairies, notamment dans ces communes de moins de 500 ou moins de 1000 habitants où les mairies ont besoin finalement de s'appuyer sur le tissu associatif pour rendre des services. L'action est très locale en réalité. Donc voilà. Ouais. Donc et comme on fait énormément de choses, c'est assez diffus. Et pour bien comprendre l'ADN de Famille Rurale, c'est que tout part des besoins sur les territoires, et ce sont les habitants qui se regroupent dans une association pour se rendre les services dont ils ont besoin. Donc ça se fait assez modestement, j'allais dire, c'est-à-dire sans exagérer ou sans vouloir en mettre plein la vue, mais on est vraiment sur l'action de terrain au quotidien pour se rendre service les uns les autres.
19: Non, vous êtes très humble, hein, mais en fait c'est très efficace. Vous êtes parti du modèle inversé, c'est-à-dire que vous avez préféré, un peu comme une coopérative en quelque sorte, identifier les besoins au plus près des habitants avant de faire une grande campagne de publicité en fait descendante.
6: Ce qui compte pour Famille Rurale, c'est le résultat directement auprès des habitants plutôt que d'essayer de faire une grande campagne de communication.
19: Merci. Restez avec nous sur Sud Radio. On revient tout de suite après la pause. On va parler justement des aides, des solutions, et puis aussi comment lutter contre les déserts médicaux. À tout de suite. 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
14: De retour sur Sud Radio, vous êtes toujours dans La Vie Devant Nous, hein, votre émission qui casse des clichés sur les seniors et pas que. Nous sommes toujours avec Guillaume Rodelet, qui est directeur général de Famille Rurale, le mouvement, le premier mouvement en familial de France, très engagé dans l'accompagnement justement des habitants et qui sont dans les territoires ruraux. Alors, est-ce que vous pensez que notre société, elle est prête à faire face au vieillissement de la population ?
15: Je suis pas sûr qu'on soit tout à fait prêt aujourd'hui à faire face à ce vieillissement. En tout cas, il y a besoin de prendre cette question vraiment à bras le corps.
14: Et vous pensez aussi que le regard porté sur les seniors évolue, il évolue positivement ? Ouais. Vous êtes dubitatif là.
15: Je suis dubitatif. Disons, je pense qu'on est quand même dans une société qui a tendance parfois à opposer les générations. Et on a, en tant qu'association familiale, on observe la courbe de la natalité qui baisse beaucoup et qui va inverser véritablement le poids des générations.
14: Donc on voit que vous êtes sur le terrain, que vous mutualisez des actions, que vous couvrez énormément de services. Comment vous voyez en fait cette notion de mieux valoriser la place des seniors dans la société ?
15: Ben, la question, c'est donner la possibilité de rester engagé, utile. Ça, c'est un des grands enjeux pour nous, c'est-à-dire de pouvoir se sentir valorisé, utile, reconnu, en donnant une place, en fait, en donnant la possibilité de continuer à agir.
14: Parce que vous avez 20 000 salariés, mais aussi la même chose en bénévoles. 20 000 bénévoles. Ouais. Est-ce qu'aujourd'hui, vous avez des problèmes pour recruter pour des bénévoles ?
15: Alors ça, c'est un des sujets, comme beaucoup d'associations, de renouveler les équipes bénévoles qui sont, comme la population, parfois un peu vieillissante. Mais nous, on a beaucoup de bénévoles qui sont des retraités Et c'est pour eux une possibilité finalement de s'engager, de poursuivre une action sociale au quotidien sur le territoire, très ancrée sur le territoire.
14: Comment on fait pour si j'ai envie d'être bénévole, je suis retraité, je vais sur
15: alors pour
14: ma mairie, internet, comment
15: exactement
14: comment ça se passe,
15: voilà. Ouais. Alors déjà, si j'ai des associations dans mon village, je peux aller à la rencontre, ouais. Hein, parce que ce soit Famille Rurale ou d'autres associations, il y a toujours des besoins. La mairie est souvent un lieu où on peut indiquer, et puis vous pouvez trouver sur le site internet de Famille Rurale, en effet, l'ensemble de nos implantations, et en fonction du lieu où vous vivez, trouver l'association la plus proche de chez vous.
14: Mais c'est quoi les leviers prioritaires pour améliorer la qualité de vie des personnes âgées dans les années à venir? Déjà ouais. Là, peut-être tout de suite, c'est les leviers où vous sentez qu'on est un peu loin en France, entre guillemets, de la balle, et puis ceux qui vont devenir véritablement prioritaires dans les 2-3 ans.
15: Pour nous, la qualité de vie, ça passe déjà par le lien social, la relation, et c'est le travail que fait Famille Rurale de créer des structures de proximité, des activités pour maintenir ce lien, donner la possibilité de s'engager, de participer. Je pense qu'il y a il y a tout un sujet pour nous sur la prévention. Voilà, on a notamment une action, on rejoint un peu le sujet précédent sur l'alimentation. Sur l'alimentation et on sait que la façon de s'alimenter, alors nous on est des promoteurs du programme national nutrition santé, voilà, pour préserver son capital santé. Donc tous ces éléments là, voilà. On a aussi toute la question
14: que vous connaissez, Aline.
15: Voilà. Et se maintenir évidemment en forme avec toutes les activités voilà qui permettent de bouger, toutes les activités sportives, de gym douce, etc. qu'on propose sur le territoire.
14: Ouais. Et toutes les actions que vous menez sont gratuites en fait.
15: Alors oui, en fait, on adhère à Famille Rurale et ouais. Dans les 4000 clubs sport, culture, loisirs, il peut y avoir une participation, mais souvent modique, pour participer à l'activité. Quand notamment on recrute un animateur, un prof de yoga, un prof de musique.
14: Ah, oui. Voilà. Vous occupez de tout, donc ça va de la petite enfance, c'est ça? J'ai bien entendu
15: jusqu'à
14: tout
15: à la fin de la vie, c'est Famille Rurale.
14: Et donc bon dimanche, hein, c'est sympa. Et puis vous avez aussi tout ce qui est donc activité culturelle. On a parlé de l'accompagnement pour tout ce qui est digital, hein, lorsqu'on a un peu quelques retards. Les voyages aussi?
15: Alors, on a des associations évidemment qui organisent des voyages, des visites, de la découverte. Et on a aussi des activités de mobilité, parce que ça, c'est un des vrais,
14: ouais, j'allais y venir,
15: un des vrais enjeux actuels, hein, sur les territoires ruraux.
14: Ouais. Et comment vous faites concrètement pour la mobilité? Parce que ça, c'est terrible. Il y a de moins en moins de personnes, en fait, d'aînés qui sont amenés à conduire. Voilà, le permis à vie n'existe plus. Quel dispositif vous mettez en place?
15: Alors nous, on a des dispositifs de transport solidaire.
14: D'accord.
15: Voilà, pour les petits trajets du quotidien. Donc quand vous habitez dans une commune rurale et que vous êtes et vous avez des revenus modestes, que vous ne conduisez plus, eh ben en fait les associations qui font le transport solidaire proposent aux personnes d'être transportées par un bénévole. Voilà, donc on est à la fois dans l'entraide de voisinage. Et ça permet d'aller faire ses courses, hein. Voilà, les commerces sont à peu près à 20 minutes aller-retour de chez soi, d'aller à la pharmacie chercher les médicaments ou d'aller rendre visite à un proche. Voilà, donc ce sont des chauffeurs bénévoles qui rendent service, qui prennent de leur temps pour ça.
14: C'est génial, vous nous donnez du soleil, ça tombe bien, il fait beau sur toute la France. Alors allez, en quelques secondes, si vous aviez un message à adresser aux décideurs publics, ce serait quoi là-bas? Il y a bientôt les présidentielles, c'est quoi?
15: Dans les messages...
14: Allez, un.
15: Soutenir la vie associative, parce qu'évidemment c'est dans les solidarités du quotidien, au plus proche des gens, qu'on peut répondre à beaucoup de problématiques locales. Et voilà, aujourd'hui le secteur associatif se sent en danger, pas toujours soutenu, et donc s'il y avait un message aujourd'hui, ce serait celui-là.
14: Merci beaucoup Guillaume Rodelet, je rappelle, vous êtes directeur général de Famille Rurale, allez sur son site internet, et justement, si l'accès aux soins devenait l'un des grands défis du vieillissement.
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14: Eh bien, on a le plaisir de recevoir François Bertin. Vous êtes médecin, cardio-gériatre, hein, et président fondateur de SAM. Vous nous expliquez juste très vite ce que c'est, mais c'est une structure spécialisée dans le développement de solutions innovantes pour lutter justement contre les déserts médicaux. Et c'est terrible, et ça fait un peu le lien avec Famille Rurale. Alors, beaucoup de déserts médicaux, comment vous voyez le sujet, et puis vous nous expliquerez justement ces lettres S-A-M-M, ce que c'est. Bonjour docteur.
2: Bonjour Laurent, bonjour à tous. J'avais envie de démarrer par un petit témoignage, parce que en France aujourd'hui, on parle de désert médical, et on parle assez peu d'utilité de temps médical. Et j'aimerais simplement partager le fait que aujourd'hui, là, j'ai appelé un médecin que je connais bien, qui travaillait dans un milieu très urbain, puisque c'était dans le 78, et elle avait son cabinet là, et puis elle a fait le choix de partir dans le nord de la Bourgogne, donc dans un environnement où le taux de médecins est extrêmement faible. Et deux chiffres qu'elle me donne, la question que je vais poser, c'est quel est aujourd'hui ton sentiment d'utilité médicale ? Est-ce que tu as le sentiment d'être plus utile là où tu es que là où tu étais ? Et la réponse a été immédiate, x30. x30. Voilà. Et pourquoi ? Parce que quelque part, ce que je faisais, une fois sur deux, ça avait probablement peu d'utilité. Ici, il y a une dette de soins, c'est-à-dire des personnes qui ne sont pas soignées correctement, qui est énorme. Et donc, en fait, l'écart, enfin ce que j'apporte, a une valeur énorme, parce que voilà, si j'étais pas là, il y a des personnes qui maintiendraient des tensions catastrophiques, donc qui feraient des AVC, etc., etc. Alors même que le temps que je passais en ville était un temps où il fallait que je fasse un certificat, etc. Je voyais des personnes avec une utilité qui était très limitée, et ça rejoint le rapport du Sénat de 2022, où voilà, il est clairement écrit que la médecine générale aujourd'hui en France est en souffrance, qu'il y a pratiquement un médecin sur deux qui sont en burn-out, et qu'il y a un vrai sujet d'utilité médicale. La consultation moyenne en Île-de-France, on est à 7 minutes, donc avec une utilité, on se demande ce qu'on fait, particulièrement avec les personnes âgées.
14: Et justement, face à ce constat, qu'est-ce que vous avez mis en place ?
2: Alors justement, c'est mon deuxième chiffre, puisqu'elle a connu l'entreprise dont on parle, qui s'appelle le service d'aide à la maison avec votre médecin, qui est un service qui permet en fait c'est une association de médecins exactement, qui s'appelle le Collège médical du prendre soin. C'est des médecins généralistes qui aujourd'hui refusent justement de rentrer dans cette industrialisation de leur pratique pour avoir une médecine utile vers des personnes âgées qui aujourd'hui sont en rupture de soins. Et le modèle innovant, c'est de permettre à un médecin généraliste d'avoir une équipe d'auxiliaires de vie qui ne sont pas des professionnels de soins,
14: Et qui sont là et qui tournent tous les jours,
2: et qui sont là pour ses patients à lui.
14: D'accord.
2: Exclusivement, parce que ça va lui permettre à lui.
14: C'est original comme système.
2: Oui, en fait, ça amène énormément de valeur, à la fois auprès du médecin, puisque ça veut dire que lorsqu'il va faire une visite, en fait, il est attendu. Et comme il est attendu, ça va très vite. Non seulement ça va très vite, ensuite il est sûr que ce qu'il va faire va effectivement être suivi. Et ça va même changer sa vision du contexte, puisque si par exemple on prend quelqu'un qui a perdu 5 kilos en un mois, alors même que les auxiliaires de vie lui donnaient à manger correctement, alors même qu'elle lui faisait les recettes qu'elle préférait quand elle était enfant, donc on est sûr qu'il y a eu un apport nutritionnel. En médecine, on sait que voilà, si c'est pas un problème nutritionnel, c'est un problème d'hydratation. S'il y a un problème d'hydratation, il y a probablement une infection. Et donc le réflexe d'un médecin traitant aujourd'hui, c'est d'envoyer aux urgences. Sauf qu'avec ce système-là, avec ces auxiliaires de vie, il va pouvoir leur dire, écoutez, demain, il va falloir que vous m'organisiez un certain nombre d'examens. Et vous me rappellerez pour pouvoir me dire effectivement ce qui se passe. Et donc il y a toute cette coordination entre, je dirais, les deux bouts de la chaîne. D'un côté le prescripteur, et de l'autre côté le prendre soin, l'aide, qui permet au milieu d'avoir un écosystème avec les infirmières, avec les kinés, avec les ambulanciers, avec les chirurgiens, qui fluidifie de façon massive toute la chaîne du soin.
14: Je comprends votre engagement. Non, mais on a bien compris en fait que ce dispositif, vous le lancez, vous allez revenir pour justement avec un peu plus d'expérience, puisque c'est ça va être pas développé partout en France dans la ruralité et là où il n'y a plus de médecins. Vous reviendrez bientôt. C'est très intéressant ce que vous avez lancé. Merci beaucoup, docteur.
2: Ça fonctionne, François Laurent. Ça fonctionne. Pas encore beaucoup en rural, mais beaucoup en ville. Et si les personnes veulent voilà avoir quelques informations, il faut aller sur le site sam.care, care comme le soin en anglais. Et ça permet de bien comprendre un petit peu tout le concept.
14: Merci beaucoup. Eh bien, écoutez, excellent dimanche avec toutes ces informations. Je merci à nos invités. Hein. Merci aussi de nous avoir suivis. Je vous laisse en compagnie de Christophe Debien pour la planète demain. Très important sur Sud Radio de prendre soin de notre planète. Rendez-vous dimanche prochain. 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Bon dimanche.
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32: Eh bien bonjour et bienvenue sur Sud Radio pour un nouvel épisode de La Planète Demain, la seule émission de radio qui donne la parole aux porteurs de projets, de solutions environnementales et qui traite surtout de l'écologie de façon plutôt positive et optimiste. Alors aujourd'hui, nous avons le plaisir d'accueillir dans nos studios 2 acteurs du changement. J'ai nommé Céline Stein, présidente directrice générale d'Octopus Énergie France, qui souhaite accélérer l'électrification à avec pragmatisme et responsabilité. Et puis nous avons également Jacques Trottier, qui lui est CEO de Labéry Fine Foods. Et nous allons commencer avec Céline. Je vais lui donner la parole. Bonjour Céline.
0: Bonjour, merci de m'avoir invité.
32: Avec grand plaisir. Vous êtes la nouvelle présidente donc de d'Octopus Énergie France et vous avez pour ambition d'atteindre le million de clients d'ici à 2027 et devenir ainsi le fer de lance français de l'électrotech. Alors, il y a quelques semaines, on s'en rappellera, le Premier ministre annonçait la mise en place d'un grand plan dédié à une électrification beaucoup plus rapide et plus efficace de notre économie, en réponse notamment à la forte hausse des prix des énergies, énergies fossiles bien sûr, importées, dues au conflit au Moyen-Orient. Ce plan d'électrification est vraisemblablement une bonne nouvelle pour Octopus Énergie France, qui a fait de l'électrotech son cheval de bataille prioritaire. Pensez-vous qu'un plan très ambitieux est réellement une priorité pour la France ?
0: Oui. C'est vraiment une bonne chose que le gouvernement, plutôt que d'essayer de réduire dans le court terme les prix du gaz et du pétrole pour qu'on se retrouve de nouveau à la prochaine crise, parce qu'il y en a toujours une prochaine malheureusement, de nouveau dépendant de ces prix qui vont augmenter, essaye de sortir les foyers français de cette dépendance au gaz et au pétrole. Et c'est vraiment ça qui est important pour protéger les Français, pour protéger le pouvoir d'achat, c'est de sortir de cette dépendance au gaz et au pétrole qui ne sont pas sourcés, on le sait tous, en France. Et donc, quand il y aura des problèmes géopolitiques, on aura toujours cette dépendance qui existera. Il faut en sortir en électrifiant un maximum les usages.
32: Alors, j'ai vu que vous évoquiez la notion de flexibilité, mais de quoi parle-t-on exactement ?
0: Alors, en fait, ça, c'est vraiment important et ça fait pas partie. C'est un peu le bémol du plan d'électrification du gouvernement. C'est très bien d'avoir annoncé un plan d'électrification. C'était vraiment dans ce sens-là qu'il fallait aller. Et si on met plus d'électrification et plus de production d'énergie renouvelable sur le réseau, on peut vraiment sortir d'une dépendance au pétrole, au gaz, aux énergies qui ne viennent pas de France et donc aux problèmes géopolitiques. Mais pour qu'on puisse faire ça, il faut mettre en place de la flexibilité ou du pilotage. On peut dire pilotage, c'est peut-être un terme un peu moins barbare, pour bien que les consommations de tous ces appareils électriques qu'on va avoir, que ce soit nos véhicules électriques, nos voitures électriques, que ce soit nos pompes à chaleur qui vont remplacer nos chaudières à gaz, ou que ce soit même en installant des panneaux solaires sur son toit, en mettant des batteries, que tout ça se soit piloté pour que la consommation de ces équipements soit automatiquement faite au même moment au moment où on a beaucoup, beaucoup d'abondance d'énergie renouvelable sur le réseau. Par exemple, l'été, ou en ce moment, hein, on n'est même pas encore en été, on le voit dehors, mais en plein milieu de la journée, il y a tellement d'énergie sur les réseaux qu'on ne sait plus quoi en faire. Et c'est là qu'il faut lancer la recharge de son véhicule électrique, lancer sa pompe à chaleur, etc.
32: Mais quels seraient les risques, finalement, si cette flexibilité n'était pas mise en place ?
0: Si on la met pas en place et qu'on continue à accélérer l'électrification des usages, on va devoir non seulement construire de plus en plus de centrales de production, d'énergie renouvelable, nucléaire ou gaz et charbon, et en plus on va devoir aussi construire beaucoup plus de réseaux pour pouvoir bien faire circuler cette énergie en France, que ce soit des réseaux haute tension ou basse tension. Alors que si chacun peut produire son énergie localement, la consommer au bon moment, et que tout soit fait automatiquement pour que le consommateur n'ait rien à faire, parce que le foyer français, le client, il a autre chose à faire que de retourner chez lui alors qu'il est au travail pour aller lancer sa pompe à chaleur ou son ballon d'eau chaude, etc. Donc si on peut faire tout ça automatiquement pour tout le monde, on peut éviter de construire énormément de réseaux électriques et énormément de centrales pour pouvoir couvrir ces périodes de pointe. Donc c'est indispensable parce que sinon les factures des Français vont continuer d'augmenter.
32: Mais quel type d'équipements sont concernés par le pilotage intelligent dont vous parliez ?
0: Mais par exemple, quelque chose de très simple aujourd'hui, on pilote, nous, les ballons d'eau chaude de nos clients. Donc si les clients l'acceptent, ils ne sont pas obligés d'accepter, on leur donne une rente et le ballon d'eau chaude est piloté au meilleur moment de la journée par rapport à ce qu'il y a comme énergie sur le réseau. Ça veut dire qu'on garantit les douches chaudes, parce que comme vous l'avez dit...
32: Ah oui, c'était la question que j'allais poser.
0: Non mais vous aimez bien l'écologie optimiste, et l'écologie optimiste elle passe par le droit d'avoir une douche chaude et pas froide le soir quand on rentre chez soi.
32: Merci beaucoup.
0: Et donc c'est ça, on assure que les bains, les douches, etc. restent chaudes, mais par contre c'est nous qui allons lancer le moment où le ballon d'eau chaude sera allumé, ce qui permet par exemple vraiment d'utiliser cette énergie qu'on a en abondance au milieu de la journée l'été, ou au milieu de la nuit l'hiver avec l'éolien.
32: Alors, le stockage de l'électricité chez Octopus Énergie France, est-ce que c'est essentiel aujourd'hui ?
0: Nous, ce qu'on fait, par exemple, si on installe un panneau solaire chez un client particulier, on va toujours l'installer avec une batterie. Ça n'a pas de sens pour un client d'installer un panneau solaire et justement, au milieu de sa journée, probablement, il sera pas là. Et c'est là que le panneau solaire a batterie. Ça n'a pas de sens pour un client d'installer un panneau solaire et justement, au milieu de sa journée, probablement, il sera pas là. Et c'est là que le panneau solaire va amener plein d'électricité.

0: Le même système, les mêmes normes de bornes. Là, à chaque fois qu'un constructeur sort un nouveau véhicule électrique, même si c'est un constructeur où on pilote déjà certaines de ses voitures, on va devoir tout redévelopper en interne. C'est un peu dommage parce que ça fait perdre du temps sur l'électrification et sur cette indépendance des énergies fossiles.
1: Alors, j'ai vu que vous aviez des offres d'énergie intelligente, mais comment peuvent-elles concrètement améliorer le pouvoir d'achat des Français aujourd'hui?
0: On l'a dit, nous on est comme vous, vraiment sur l'écologie positive. Qu'est-ce qui peut amener du bien pour la planète, mais surtout pour le pouvoir d'achat de nos clients? Et ça, on le fait de deux manières. Soit on va encourager nos clients par des jeux, de la rémunération, etc., à déplacer eux-mêmes leur consommation au bon moment. Soit on va le faire pour eux. Et pour eux, on va les rémunérer, on va faire des offres beaucoup moins chères parce qu'on pilote leur recharge de véhicule électrique, par exemple. Par exemple, si vous avez une voiture électrique aujourd'hui, pour 45 euros par mois, c'est un forfait. Si vous nous laissez piloter votre véhicule, vous pouvez le recharger autant que vous voulez. Et ça, c'est beaucoup plus simple pour le client, et puis ça réduit évidemment sa facture.
1: Alors, quand vous donnez plus de pouvoir aux consommateurs, cela suppose un accès à leurs données, j'imagine. Comment conciliez-vous cela avec les enjeux de confidentialité aujourd'hui ?
0: Oui, c'est important, et c'est aussi une des résistances qu'on a eues face aux gens qui ne voulaient pas de Linky chez eux. C'est aussi ne pas se sentir espionné, ce qu'on comprend tout à fait. Nous, évidemment, là, on a déjà 750 000 clients, donc quand on regarde la donnée, on la regarde en masse, on va jamais regarder la donnée précise d'un client. Et c'est vrai que pour qu'un client puisse vraiment savoir ce qu'il va payer en électricité, pour que nous, on puisse piloter son ballon d'eau chaude au bon moment, etc., on va avoir besoin d'accès à ces données. Mais évidemment, on respecte la RGPD, on respecte toutes les lois et les réglementations en vigueur qui protègent très bien les consommateurs en France pour s'assurer que tout ce qu'on fait, c'est piloter pour avoir l'énergie au bon moment. C'est tout.
1: Alors, vous avez également lancé une initiative qui est assez unique en France et qui pourrait faire économiser en moyenne 1850 euros par an à un foyer français type. Votre ambition de rendre l'énergie plus abordable grâce à l'innovation et aux énergies renouvelables est une véritable révolution, n'est-ce pas ?
0: Oui, c'est ça. Le futur de l'énergie, c'est de plus payer de factures. C'est ça le vrai futur de l'électricité en France pour les foyers français. Il faut qu'ils arrivent à ne plus avoir à payer de factures. Là, on a déjà deux maisons sans facture qui sont sorties cette année. L'année prochaine, on en aura 50 qui vont sortir. Et c'est des maisons sans facture où pendant 10 ans, on garantit que les clients n'auront pas à payer une facture d'énergie. Et c'est ça le futur de l'énergie, c'est justement ne plus avoir à s'occuper de payer des factures d'énergie.
1: Eh bien, je pense que le message est passé, même très bien passé. Merci infiniment, chère Céline Stein, présidente directrice générale d'Octopus Énergie France, qui souhaite accélérer l'électrification avec pragmatisme et responsabilité. Nous allons faire une courte pause et nous retrouver dans un instant sur Sud Radio, bien entendu, avec nos deux invités et bien sûr avec Thibaut, notre French trotteur national, qui aujourd'hui a décidé de prendre de la hauteur, gonflé comme jamais. À tout de suite sur Sud Radio.
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6: Eh bien, vous êtes toujours sur Sud Radio dans l'émission La Planète Demain, toujours en compagnie de nos deux invités et bien sûr de Thibaut, le fameux French Trotter qui cette semaine a choisi de prendre de la hauteur, comme je le disais tout à l'heure, pour nous parler de la qualité de l'air à Paris. Il s'est empressé d'aller vers le ballon Generali, ce géant gonflé à l'hélium que les Parisiens connaissent bien et qui est aussi un véritable laboratoire, n'est-ce pas Thibaut?
7: Alors je rejoins la base de départ de ce ballon Generali au cœur du parc André Citroën. Je suis avec Jérôme Giacomoni, qui est président d'Aérophil. Alors Aérophil, qu'est-ce que c'est?
8: Donc Aérophil, c'est une société que j'ai créée avec Mathieu Gobi il y a plus de 30 ans et dont l'objectif est de permettre à tous de faire un vol en ballon pour pas cher. Donc au départ, c'est une attraction touristique. Ce sont ces grands ballons remplis d'un gaz plus léger que l'air qui s'appelle l'hélium, qui sont reliés au sol par un câble avec un treuil. Et le treuil se déroule lentement en montant, en freinant, parce que le ballon il tire, il est rempli d'hélium, il n'a qu'une envie, c'est de s'échapper. Et après, on tire pour descendre. Donc on est le seul aéronef électrique homologué pour le grand public.
7: Alors ce ballon, si on est là aujourd'hui pour en parler, c'est que ce n'est pas seulement une attraction touristique, c'est aussi une vigie, c'est un outil qui permet de récolter des données précieuses à la fois sur l'environnement et sur la santé humaine.
8: C'est devenu un observatoire atmosphérique à partir de 2013, lorsque l'assureur Generali nous a demandé d'étudier l'atmosphère et que le CNRS a proposé d'amener des instruments de mesure. Donc à partir de 2013, on a commencé à mesurer la qualité de l'air, les particules fines, l'ozone, et depuis 2024, c'est devenu un laboratoire climatique, ça s'appelle le Climate Lab, puisqu'on mesure également les gaz à effet de serre avec un autre laboratoire du CNRS, ça s'appelle le Laboratoire des sciences du climat et de l'environnement, pour mesurer le méthane, le dioxyde de carbone et la vapeur d'eau, puisque la vapeur d'eau, n'oublions pas, est très importante dans le cycle de l'eau et notamment dans le problème de réchauffement climatique.
7: Alors à quoi servent ces données?
8: Alors ces données sont analysées. Ce qui est intéressant, c'est que contrairement à la plupart des instruments qui sont statiques, qui mesurent finalement un seul point, le ballon il monte de 0 jusqu'à 150 mètres avec le public et parfois jusqu'à 300 mètres pour les vols scientifiques. Donc avec ces données-là, on fait une sorte de carotte de l'air, on a une ligne de résultats de 0 à 300 mètres et c'est dans cette basse couche de l'atmosphère qu'ont lieu énormément de réactions chimiques, la plupart des réactions chimiques qui vont impacter et la santé humaine et le réchauffement climatique.
7: Voilà, on se rapproche du ballon, on va bientôt embarquer.
8: Vous allez monter dans le ballon, l'aérostat qui a emmené le plus de monde au monde puisqu'on a fait voler plus de 2 millions de personnes à bord de cette nacelle depuis 1999. Tenez, venez, montez par ici, voilà, montez à bord de la nacelle.
7: Ça y est, on monte dans la nacelle qui peut contenir, on m'avait dit, combien?
8: Jusqu'à 30 passagers. Voilà, donc on va faire un petit vol à 150 mètres avec Franck, le pilote.
7: Franck, est-ce que les conditions sont réunies?
9: Toutes les conditions sont réunies, effectivement. Le vent est très calme aujourd'hui, la vue parfaitement dégagée. L'expérience devrait être très agréable.
8: Alors c'est parti. On va vous demander de vous tenir pour le décollage. Voilà, le treuil libère le câble. Attention. Et voilà, nous sommes libres. Donc nous allons monter jusqu'à 150 mètres d'altitude à la vitesse d'un mètre seconde. Et vous allez voler dans un aéronef électrique en n'ayant aucune création, pratiquement aucune création de gaz carbonique et donc de CO2.
7: Voilà, on commence à dominer la scène. On aperçoit la forêt de Meudon, les tours de la Défense, les Invalides, la tour Montparnasse, la tour Eiffel, bien sûr.
8: Alors, on voit quand même la pollution aujourd'hui. Vous voyez cette petite lumière orangée? c'est le signe qu'il y a une pollution de l'air aux oxydes d'azote. Et c'est les oxydes d'azote avec les UV qui vont se décomposer et qui vont faire l'ozone, qui est un gaz irritant.
6: La suite de cette balade dans les airs dès la semaine prochaine avec vous, Thibaut. Et en attendant, à la même heure, Thibaut, vous le retrouverez sur Sud Radio, bien entendu, La Planète Demain, pour un nouveau reportage en immersion. Eh bien, nous sommes de retour dans les studios de Sud Radio pour le moment, avec l'émission La Planète Demain, qui aborde l'écologie de façon positive et raisonnée. Maintenant, nous avons le plaisir de recevoir Jacques Trottier, qui est CEO de Labeyrie Fine Foods. Bonjour Jacques. Alors, le groupe Labeyrie Fine Foods, fondé en 1946 dans le sud-ouest par Robert Labeyrie, est aujourd'hui un leader européen engagé dans une consommation beaucoup plus responsable et dans le développement durable. Il associe produits de haute qualité et de responsabilité à travers plusieurs marques. Quelle est votre vision de la responsabilité en tant que patron d'une ETI française de premier plan ?
10: La responsabilité occupe, nous, un rôle vraiment central. C'est le socle de notre stratégie. C'est vrai que vous avez rappelé les origines du groupe. Il y a 80 ans, une société qui était une micro-entreprise à l'époque, créée par Robert Labeyrie. Au départ, c'était avant tout du plaisir, on va dire. C'était le saumon, le foie gras, etc. Donc, c'était vraiment tourné autour du plaisir. Et puis, c'est vrai que l'histoire s'est un peu accélérée. Et on a grandi avec la responsabilité. Parce que le consommateur, maintenant, sur nos produits, il a envie d'avoir effectivement ce contrat de base, qui est le contrat de plaisir. Mais il a aussi envie que ces produits-là soient faits avec des filières qui soient respectueuses, des emballages qui le sont aussi. Et donc, c'est une vraie responsabilité pour nous. Et j'ai envie de dire, si on arrive à bien appréhender ce sujet-là et à bien l'adresser, c'est aussi un énorme facteur de compétitivité.
6: Et le plaisir alimentaire, est-ce qu'il est encore un moteur dans un contexte où les consommateurs sont de plus en plus attentifs, notamment à l'impact de ce qu'ils mangent ?
10: Oui, les deux, je crois qu'il ne faut pas opposer les deux. Quand on fait des études consommateurs, le plaisir sur l'alimentation, on reste français, hein, reste la tendance numéro une, toujours, et c'est très bien parce que la consommation, elle doit être effectivement basée sur la notion de plaisir, de diversité, mais on est obligé maintenant d'y associer cette responsabilité parce que le consommateur n'est plus insouciant, on va dire, sur les produits qu'il consomme. Il a envie d'avoir une vraie histoire derrière, de comprendre un peu comment les filières sont organisées et de comprendre un peu quelle est l'empreinte, on va dire, carbone d'acteurs comme les nôtres. Et nous savons que sur le papier, nous pouvons avoir une empreinte carbone qui est relativement forte, l'industrie agroalimentaire. Donc on travaille dessus et maintenant il faut le faire savoir aux consommateurs.
6: Alors les consommateurs regardent aussi les prix et le modèle responsable. Est-ce qu'il est compatible avec le pouvoir d'achat ?
10: Mais il peut l'être. C'est pour ça que de la même façon, j'irai pas opposer les plaisirs et les responsabilités. J'irai pas opposer non plus la responsabilité et les sujets d'inflation ou de pouvoir d'achat. Quand on fait par exemple avec le label agri-éthique, quand on décide d'élever en France du pois chiche pour faire notre mousse, on donne une visibilité à les agriculteurs sur 2, 3, 4 ans de volume, de prix, parce qu'on s'engage sur la rémunération du producteur. Et ça construit une relation économique qui est durable, donc qui peut être rentable pour les parties et qui peut être économiquement accessible pour les consommateurs. Donc je pense qu'il ne faut pas opposer les choses. C'est justement en structurant les filières qu'on arrive à faire des choses dans le long terme, avec nos producteurs, avec les distributeurs, avec le consommateur. Et si on arrive à raconter cette histoire et à en faire une histoire qui soit solide dans la durée, à ce moment-là, on arrive à allier, on va dire, à réconcilier l'économique et le responsable.
6: Et concrètement, comment le consommateur peut-il retrouver vos engagements ?
10: Alors, je dis pas qu'on n'a pas encore du travail à faire là-dessus, parce qu'on a, on a des labels, on a tout un discours de marque sur nos packaging. On a effectivement un certain nombre de revendications claires, sérieuses. Il faut qu'elles soient solides, il faut qu'elles soient robustes. Vous savez, les consommateurs, ils challengent de plus en plus. Hein. C'est pas parce que vous allez mettre un petit label, une petite connotation positive, responsable sur vos packaging, si derrière ça il y a rien, vous allez être doublement sanctionné, encore plus que si vous n'aviez rien mis sur votre packaging. Donc, il faut avoir des engagements qui sont forts. Communiquer là-dessus. Il y a aussi les réseaux sociaux qui nous permettent de communiquer sur ce type de sujet. Et puis, on fait aussi des fois, de temps en temps, sur des spots TV que l'on peut mettre en œuvre, d'avoir un atout, on va dire, une revendication de responsabilité pour permettre aux consommateurs de s'y retrouver.
6: Alors, vous êtes fortement également impliqué dans le commerce équitable français. Mais comment imaginez-vous l'agriculture de demain ?
10: Je pense que l'agriculture, si on veut une vraie agriculture en France qui soit une agriculture d'avenir, il faut qu'on ait véritablement tous les acteurs de la filière. Alors bien évidemment les agriculteurs, mais aussi nous, transformateurs, les distributeurs et les consommateurs, qui agissent de concert pour faire en sorte qu'on arrive à construire des filières qui soient solides. Je parlais des distributeurs, c'est vrai que faire ces produits-là avec des filières vertueuses, on le fait pour le consommateur, mais on a besoin absolument des distributeurs pour préférer nos offres. Lorsque je vous parlais du houmous qui est fait avec du pois chiche français, je pourrais vous parler aussi des blinis qui sont faits avec du blé français, toujours avec le logo Agriétique, de nos canards qui a été la première filière canard labellisée Agriétique pour une juste rémunération des producteurs, pour le bien-être animal, pour l'impact environnemental. Tous ces sujets-là, il faut que l'ensemble du couple, producteur, transformateur, distributeur et consommateur, agissent de concert pour qu'on construise des choses qui soient solides et durables.
6: Et si vous aviez un message en quelques mots à adresser aux agriculteurs, aux distributeurs et aux consommateurs, lequel serait-il ?
10: De nous réunir pour faire ça. J'ai oublié un acteur, hein, quelque part, hein, c'est le personnel politique, parce que je pense que là où le législateur peut nous aider, c'est de faire en sorte qu'on arrive à remettre le calendrier, on va dire, des champs et le calendrier des investissements dans nos usines, dans nos entreprises, avec le même calendrier que les négociations qui sont annuelles. Et les négociations annuelles ne correspondent plus à un calendrier qui est un calendrier de construction de filières dans le long terme. On a besoin maintenant d'avoir des contrats sur 2 ans, 3 ans, 4 ans. C'est ce que l'on fait avec nos producteurs, c'est ce qu'il faut qu'on arrive à faire avec les distributeurs.
6: Et en conclusion, qu'est-ce que vous aimeriez que les auditeurs retiennent de l'engagement de La Berry Fine Foods ?
10: Ce que j'aimerais qu'ils retiennent, c'est que nos marques La Berry, Delpierre, Blini, Atelier Blini, soient des marques qui pour elles soient synonymes d'énormes plaisirs, parce que je veux pas l'oublier, vous avez beaucoup parlé d'économie positive, d'écologie positive et d'écologie verteuse et pas punitive. Et bien pour nous c'est pareil, c'est le plaisir, c'est le contrat numéro un. Mais j'aimerais qu'ils retiennent aussi que tous ces produits là sont faits avec beaucoup de virtuosité, on va dire, et beaucoup de respect pour nos filières, beaucoup de respect pour les agriculteurs et beaucoup de respect pour les consommateurs, parce qu'on leur doit une communication transparente sur nos produits.
6: Merci infiniment, cher Jacques Trottier, CEO de La Berry Fine Foods. Il me reste à vous souhaiter à toutes et tous un excellent dimanche avant de céder le micro Alain Marty pour une émission à consommer sans modération. J'ai noté Invino et pour ma part, je vous retrouve sur Sud Radio dès demain matin à 7h35 pour la Minute Planète et bien sûr dimanche prochain à 12h30 pour un nouvel épisode de votre émission préférée, pardon, La Planète Demain. Prenez soin de vous, de vos proches et bien entendu de la planète. À très vite.
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24: Bonjour à tous. La chaleur s'invite à la fête de la musique alors que la canicule s'intensifie à partir d'aujourd'hui. La consommation d'alcool dans la rue est interdite dans les 35 départements en vigilance rouge. 45 sont en alerte orange. À Paris, la fête est maintenue, mais avec un dispositif de sécurité maximal, 4800 policiers et gendarmes mobilisés, ainsi que 2500 pompiers. 10 bateaux de la brigade nautique seront aussi engagés pour prévenir le risque de noyade. Côté transport, la SNCF recommande aux plus vulnérables de ne pas prendre le train dans les prochains jours. On ne peut pas écarter les incidents, déclare le PDG du groupe. En raison des fortes chaleurs, les rails sont susceptibles de se dilater, les caténaires peuvent se détendre et se relâcher, précise Jean Castex. Et face aux canicules à répétition, les écologistes réclament un congé climatique. Ils viennent de lancer une pétition en ce sens. 5 jours de congé par an pour permettre à chacun de faire face à une canicule, une inondation ou un incendie sans perte de revenus. Ce congé serait mis en place si les conditions climatiques vous empêchent d'aller au travail, mais aussi si l'école de vos enfants ferme et que vous n'avez pas de solution pour les garder. C'est ce que précise sur LCI la patronne des écologistes, Marine Tondelier. Dans l'actualité aussi, l'Iran affirme que le Liban sera le principal sujet discuté avec les Américains. Les pourparlers entre les États-Unis et l'Iran commencent aujourd'hui en Suisse, alors que le cessez-le-feu n'est pas respecté au Liban. Téhéran affirme aussi qu'il ne cherche pas la bombe nucléaire, mais qu'il ne renoncera pas à l'enrichissement nucléaire. 3 morts dans des attaques russes à l'est de l'Ukraine. En Russie, 5 personnes sont décédées dans une attaque de drones ukrainiens. Environ 6000 personnes ont défilé hier à Strasbourg, une marche des visibilités pour revendiquer le droit à être soi dans un contexte où les violences contre les personnes LGBTQIA+ sont en hausse. À Rennes, la Pride a rassemblé 8500 participants. Et puis la vasque olympique des JO 2024 fait son retour aujourd'hui à Paris. Comme l'an dernier, elle va passer l'été dans le jardin des Tuileries et sera visible jusqu'au 14 septembre. Très bonne journée à notre écoute.
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25: Bonjour à toutes et à tous, ravi de vous retrouver à bord d'Invino Sud Radio, une émission en collaboration avec Maison Nicolas, leader historique en France. Des cavistes conseillent depuis plus de 200 ans, comme vous le savez. Nous sommes la seule émission de radio en français au monde, 100% consacrée aux vins et aux spiritueux. Vous écoutez le début du numéro 1481 d'Invino Sud Radio. Depuis la création de l'émission, c'était il y a 22 ans, Philippe Orbach était déjà là. Alors, pas tout à fait, elle n'était pas née. Aujourd'hui, un menu qui prêche, comme d'habitude, la consommation modérée et responsable, avec tout à l'heure comme invité Cathy Collard-Gégère, directrice générale des cavistes Maison Nicolas, pour nous parler d'un nouveau concept store qui va sortir dans quelques jours à Saint-Ouen, en région parisienne. 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À mes côtés pour nous accompagner, Laure Gasparotto, journaliste au Monde. Bonjour Laure.
26: Bonjour Alain.
25: Philippe Forbach également, meilleur sommelier du monde. Bonjour Philippe.
27: Bonjour Alain.
25: Faut bien commencer cette émission. Invino Sud Radio, le plaisir d'accueillir Pierre-Alexandre Gauthier du domaine de Colette. Bonjour Pierre-Alexandre.
28: Bonjour Alain.
25: Votre domaine, il est situé au cœur des crues du Beaujolais. Vous êtes où exactement?
28: Exactement, le domaine est situé au cœur des crues du Beaujolais, dans la face nord, sur Lantigné, la commune de Lantigné. On touche le vignoble de Régnier. Et donc, historiquement, on a toujours eu Régnier-Morgon au domaine, et puis on s'est étendu par la suite.
25: Ouais. Alors, vous nous rappelez, tiens, les noms des 10 crues du Beaujolais?
28: Du sud au nord, on va faire donc Brouilly, Côte de Brouilly, Régnier, Morgon, Fleury, Chirouble, Juliana, Saint-Amour, Moulin à Vent et Chéna.
27: Ouais, c'est bon, c'est bon. Doyer,
25: on est à 10, bravo. Ah, quoi.
29: Et alors, vous en avez 4 sur les 10.
28: Et nous, on a 4 crues sur les 10. Donc, historiquement, comme je disais tout à l'heure, Régnier, Morgon, depuis 2008, Moulin à Vent et 2010, Fleury.
25: Bon, alors, un mot sur l'historique. Vous êtes la 4e génération, c'est ça, Pierre-Alexandre?
28: Exactement, 4e génération de père en fils dans le Beaujolais, 3e au sein du domaine.
25: Laure, c'est beau, ça, non? C'est aussi une France du vin et elle est très sympa.
0: Mais je trouve que la transmission dans le vignoble, elle est essentielle parce que quand on réfléchit, on plante pour 50, voire plus. Donc on est toujours motivé quand un enfant, quand on sait qu'un enfant va reprendre, ça, on projette, on investit et ça, et de ça dépend la qualité.
25: C'est vrai. Vous avez quel âge?
28: Donc moi j'ai 30 ans et je suis installé depuis 2019.
25: Et vous avez toujours voulu devenir vigneron ou vous n'avez pas eu le choix?
28: J'ai toujours voulu devenir vigneron.
25: Philippe Forbach, un petit mot sur les crus du Beaujolais. On a vu donc les 10 crus. Cette noblesse-là, elle a toujours existé, simplement on la connaît un peu plus aujourd'hui.
1: C'est vrai. On peut parler de ça, mais oui. Moi ce que j'ai envie d'évoquer sur le Beaujolais, c'est qu'on a une image des crus, on a une image du Gamay, on a une image du rouge, et finalement on produit, et surtout cette saison on est évocatrice de ce genre de vin, des rosés. Et de plus en plus de blancs. Et moi, j'aime beaucoup les Beaujolais blancs. Je ne sais pas si vous en produisez, vous, votre niveau, parce que la demande progresse. Moi, je vais dans mon restaurant et les gens m'interpellent souvent sur ce sujet, par exemple.
28: Oui, donc nous, on produit des blancs et des rosés. Depuis très très longtemps, mon père a commencé, doit être dans les premiers vignerons du Beaujolais à avoir fait des blancs dans les années 90. Et donc, on sait maintenant qu'on représente 5% environ de l'appellation Beaujolais, Beaujolais Village en blanc. Il y a aussi une partie qui part en crémant, mais la partie blanc tranquille est de plus en plus demandée, parce qu'on a des blancs sur le fruit.
0: Sur des chardonnays, bien sûr.
28: En appellation, on a gamay pour les rouges rosés, chardonnay pour les blancs, c'est assez simple en Beaujolais. Et on produit plutôt justement des blancs sur la fraîcheur, sur la vivacité.
1: C'est intéressant dans son propos, c'est qu'il dit on produit aussi des vins de base pour faire des créments. Donc c'est vrai que le Beaujolais...
28: Le Beaujolais fait partie de la Grande Bourgogne.
1: Donc on peut faire des créments de Bourgogne issus de blancs du Beaujolais.
25: Oula, ça se complique.
1: C'est partie du système d'appellation qui est comme ça.
28: Il y a un pourcentage qui est autorisé de gamay en crémant de Bourgogne. Mais la grosse partie des gamay reste dans nos rouges, heureusement, parce qu'on a une belle qualité de rouge aussi, qui est importante à mes yeux. Mais...
25: Alors, vous produisez combien de bouteilles chaque année en moyenne, hein, Pierre-Alexandre?
28: Donc, nous, en moyenne, on fait à peu près 100 000 bouteilles sur 18 hectares, sur 14 cuvées.
25: 14 cuvées, c'est beaucoup sur 18 hectares, là.
28: C'est pas mal. En fait, on a deux types de vins. On a des vins d'assemblage avec un habillage classique. On a des cuvées parcellaires sur toutes les appellations avec un habillage, avec un code couleur et une cire sur la bouteille.
25: Il faut un doctorat en vin pour vous suivre,
28: Non, faut être passionné des terroirs pour mettre en avant nos terroirs.
25: Ouais, vous les vendez quand même aux bouteilles ou vous buvez tout seul là, parce que...
28: On les boit et on les vend.
25: Avec modération, évidemment, en tout cas pour la partie.
0: Mais vous avez une cuvée qui porte les autres, une cuvée qui, comme vous savez, en Champagne, le brut représente 80% de la production d'une maison. Est-ce que vous avez une cuvée comme ça qui serait votre brut?
28: Pas réellement, on a des cuvées de plus gros volume, qui sont souvent des cuvées d'assemblage, qui partent quand même pas mal à l'export. Et ensuite, on a des cuvées parcellaires qui vont faire l'image du domaine, mais qui représentent des plus petits volumes.
25: La gamme de prix, ça va de combien, dites-nous?
28: On va de 11 euros à 26 euros.
25: C'est quand même raisonnable, quoi. Est-ce qu'on peut, si on passe dans le coin, venir au claquer une bise ou pas? Vous êtes ouvert ou pas?
28: Bien sûr, on est ouvert plutôt sur réservation, parce que j'ai personne en œnotourisme à l'année. Mais par contre, sur réservation, on est ouvert, on reçoit du monde très très régulièrement.
25: Et les jeunes vignerons, là, comme vous, vous avez 30 ans, il y en a beaucoup en Beaujolais, parce que ça régénère aussi un vignoble et un état d'esprit, si je puis dire.
28: J'ai envie de dire, il y en a de plus en plus. Il y a eu un petit creux, là, sur les vignerons qui ont une quarantaine d'années, ils sont plutôt très peu. Sur la jeune génération de 30 ans, ça revient. Mais ce qui pose problème à l'heure actuelle, c'est qu'on est très peu à reprendre des domaines assez gros, comme moi, de reprendre un domaine familial de 18 hectares. On a beaucoup de jeunes qui s'installent sur 4, 5 hectares sur les toutes petites sociétés.
25: Ils vont arriver à en vivre ou pas, selon vous?
28: En valorisant des bouteilles par eux-mêmes, en faisant une jolie commercialisation, c'est possible. C'est pas simple, c'est un pari qui est osé, mais c'est possible. C'est pas forcément plus simple de vivre sur 20 hectares, hein. Il faut tout commercialiser aussi.
0: Vous valorisez aussi votre terre avec une culture biologique, non?
28: Exactement, donc moi j'ai repris en 2019, en 2020 on a entamé la conversion en agriculture biologique, qui était déjà bien anticipée par mon père, mais la démarche n'avait pas été faite officiellement, et lors de ma venue on a officialisé les choses.
0: Commercialement ça vous aide, non?
28: Ça nous aide au niveau réputation, commercialement pour vendre des bouteilles, je sais pas réellement, mais ça nous aide à prouver la qualité de notre travail à nos clients historiques et aux nouveaux clients.
25: Et le consommateur vous demande, vous êtes en bio, enfin il s'intéresse ou c'est anecdotique pour l'instant, ou alors au contraire c'est une évidence pour lui?
28: On a les deux.
25: Ouais, vous avez deux. Vous avez les puristes, Philippe Forbach.
1: Oui, les gens aujourd'hui regardent l'étiquette, souvent la contre-étiquette avec le label bio, etc. Donc, ça les rassure, mais ils en parlent pas nécessairement.
25: Et alors, au niveau commercial, comment vous faites, Pierre-Alexandre? Vous avez des réseaux commerciaux, participez à des salons, comment vous êtes organisé?
28: Alors, on fait un petit peu tout. Moi, quand j'ai repris le domaine en 2019, mon père valorisait 60 à 70% de sa production en bouteille. Le reste, encore en une partie vrac négoce. L'objectif était de passer à 100% bouteille. On va toucher du bois, c'est réussi à l'heure actuelle. Et en fait, on commercialise 50% à l'export, 50% en France. Et tout est géré par nous-mêmes, hormis quelques réseaux de distribution, mais on n'a pas de vrai gros réseau d'agents. C'est vraiment géré en moyenne par la famille.
25: Ouais, aujourd'hui, c'est la fête de la musique, hein, le 21 juin. Vous faites un peu la fiesta ou pas?
28: On fait la fiesta dans la région. On est une région plutôt festive. On sait recevoir.
25: Mais racontez-nous, parce qu'il y a plein de choses qui se passent, qui se sont passées ou qui vont se passer pendant l'été, là. Racontez-nous. Donnez-nous envie de venir en Beaujolais.
28: Et bien donc le Beaujolais déjà, c'est un vignoble qui est magnifique et qui a une très belle vue sur la vallée de la Saône et sur la chaîne des Alpes. Depuis le domaine, vous pouvez le voir, on est à 450 mètres d'altitude, on surplombe toute cette vallée. Et pendant tout l'été, vous avez des estivales, des événements qui sont faits dans le vignoble tous les soirs dans diverses régions. Il y en a à Fleury, il y en a à Chirouble, il y en a à Régnier, il y en a un petit peu dans chaque appellation, tous les jours de la semaine. On a quelques campings sympas et pas mal de choses pour venir. Ce qui nous manque, c'est les points d'eau, mais on a tellement de bonnes restaurations sur place.
2: Les points d'eau, ça vous manque?
28: Ouais, on a très peu de points d'eau.
2: Vous avez des points de vin, c'est pas mal aussi, ça, non?
28: Exactement, on a des caves sont ouvertes et c'est beaucoup de petits vignerons, donc c'est super sympa à découvrir.
2: Laure?
0: Moi, j'aimerais bien savoir, parmi les quatre appellations que vous avez, est-ce qu'il y en a une qui a une notoriété qui attire plus que les autres?
28: Alors ça, c'est une question très difficile. Moi, je suis vraiment attaché à Régnier, qui est l'appellation vraiment historique du domaine.
0: Et c'est la dernière des appellations.
28: C'est la dernière, c'était créé en 88. Régnier, oui. Pour nous, est au cœur du domaine depuis le départ. Mon grand-père faisait des Beaujolais Régnier. Avant la création de Régnier.
0: Et en plus, ça vieillit très très bien, hein.
28: Ça vieillit très très bien, et nous, c'est vraiment notre cœur. On fait 4 cuvées sur Régnier, justement, 14 cuvées, 4 sur Régnier, avec 2 parcellaires, et on essaie vraiment de mettre en avant ce terroir.
2: Quel type de plat on peut avoir avec un Régnier qui est déjà un peu âgé, hein, dont celui dont parlait Laure?
28: On va plutôt partir sur ou des viandes en sauce, des poulets, des choses comme ça.
2: Ouais,
28: faut pas des viandes trop puissantes quand même. Ça reste, c'est des vins qui vieillissent très bien, mais par la fraîcheur en fait. C'est la vivacité qui les fait tenir, et non la puissance réelle.
2: Et le potentiel de garde, c'est-à-dire que c'est vrai que les Beaujolais, dans l'esprit des gens, on se dit bon, faut le boire vite. C'est une erreur.
28: C'est l'erreur des vignerons. On l'a pas mis en avant. On a toujours parlé des Beaujolais qu'il fallait boire rapidement, et en réalité non. On peut garder les Beaujolais facilement 10 ans, et on peut aller beaucoup plus loin. J'ai au domaine des 47 qui sont pas du domaine.
2: Des 1947,
28: exactement.
2: Vous les vendez ou c'est uniquement pour les potes?
28: Uniquement pour les copains, il faut ouvrir une bonne bouteille. De temps en temps, il y a quand même pas mal de problèmes de bouchons.
2: Ça donne quoi un 1947? En quelle appellation là?
28: C'est en Fleury.
2: En Fleury, quoi? Et ça donne quoi alors comme type de goût, d'arôme?
28: C'est très perturbant et on sort complètement du gamay. On a plutôt un côté, on pinote.
2: Ça pinote quoi?
28: Énormément.
2: Ouais,
28: ouais. Et c'est plutôt logique parce que finalement, le gamay, c'est 50% de pinot, 50% de gouet. Donc on peut retrouver le côté pinot sur les vins qui vieillissent.
2: Donc on peut encore trouver, déguster des 1947. Quoi,
28: ça existe.
2: Une année symbolique.
0: On va pouvoir dire les Beaujolais vieux et plus nouveaux.
2: Ouais, mais il y a plein d'appellations. Les Chinons aussi, on se dit ça peut pas vieillir alors que ça vieillit admirablement bien. Il faut juste laisser un peu de temps, avoir une belle année aussi au départ. Parce que si le vin est pas bon, il sera pas bon que 50 ans après ou 3 siècles après, non?
28: Mais ça n'existe plus, le vin pas bon.
2: Oh bah non, mais surtout pas en Beaujolais. Quoi, c'est...
28: Encore moins.
2: Et c'est bien pour faire des vélos chez vous parce que c'est assez plat quand même, hein.
28: Exactement.
2: Il y a des petites montées là,
28: mais ça redescend. Quand on monte, ça redescend.
2: Bon, et la cochonaille, la Beaujolais, c'est sympa. C'est les plats canailles, hein.
28: Ça, c'est toujours les plats plaisir. Toute la gastronomie lyonnaise descend jusqu'à dans le Beaujolais. Donc c'est vrai qu'on peut profiter de nos vins avec toute cette gastronomie.
2: Qu'est-ce que vous avez pour terminer comme resto sympa à nous conseiller si on passe du côté de chez vous, ou alors comme endroit pour dormir, enfin un hôtel, un gîte.
28: On a des très bons restaurants dans chaque village. On a beaucoup d'auberges dans beaucoup de villages. On en a à Régnier, à Émeringes, à Juliana, plein d'endroits différents. Et aussi, on a un superbe restaurant qui a été repris depuis 5 ans. C'est la Maison des Beaujolais, qui a la plus grande carte des vins du Beaujolais au monde. Il a 650 références de Beaujolais. Donc, si vous voulez vous faire plaisir, vous pouvez y aller.
2: Merci beaucoup. Bravo, en tout cas, Pierre-Alexandre, 4e génération, Pierre-Alexandre Gauthier. Merci également à Laure Gasparotto. Et on se retrouve dans un instant avec le Vino Quiz pour gagner les jolis cadeaux en jouant sur invinoradio.tv.
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25: Retour à bord d'Invino Sud Radio. Comme vous le savez, nous sommes la seule émission de radio au monde en français, 100% consacrée aux vins et aux spiritueux. Et vous écoutez actuellement le début du numéro 1441 depuis le lancement de l'émission. C'était il y a 22 ans. Retrouvez-nous également sur les réseaux sociaux, le compte Insta, pour toujours plus d'actualités. On a le grand bonheur d'accueillir aujourd'hui maintenant une nouvelle invitée, Cathy Collère-Jagère, qui est directrice générale des cavistes Maison Nicolas. Bonjour Cathy.
15: Bonjour Alain.
25: Alors un mot sur votre parcours avant de parler de Maison Nicolas. Bien sûr, vous avez fréquenté aussi des belles enseignes, d'autres. Quelques mots peut-être sur votre parcours avant d'arriver dans votre nirvana professionnel, Maison Nicolas.
15: Oui, oui, oui. Alors mon parcours, 30 ans de grande distribution, puisque j'ai débuté comme chef de rayon sur le carrelage, comme j'aime à dire, jusqu'à PDG finalement. Donc 15 ans de magasin, chef de rayon, directrice d'hyper, et puis ensuite des fonctions stratégiques, qui m'ont directrice marketing, puis qui m'ont emmenée en Chine aussi.
25: Oui, combien d'années vous avez vécu en Chine ?
15: J'ai vécu 3 ans et demi. En Chine, voilà, avec toute ma famille. Puis effectivement, j'ouvrais des hypermarchés. Là, j'ai fait sortir des hypermarchés de terre en Chine. Et puis retour en France, changement d'enseigne, Intermarché, puis Picard surgelé. Et effectivement, le plaisir
25: ça
15: depuis
25: y est,
15: un
25: enfin,
15: an.
25: Maison Nicolas. Voilà. Vous aviez goûté des vins chinois parce qu'ils ont des, ils ont des. Il y a le Great Wall, je crois, de mémoire, qui
15: absolument,
25: est produit des vins en Chine.
15: Là, absolument. Alors à la fois, quand j'allais au repas, je disais que j'étais française et que ça faisait partie de la culture, donc je ramenais le Bordeaux.
25: Ah, n'est-ce pas ?
15: Effectivement, à déguster.
25: Oui. Maison Nicolas. Tout débute, c'était pas hier, hein, c'était en 1822, Cathy. Hein.
15: Oui, absolument, il y a plus de 200 ans. Louis Nicolas, son fondateur, très novateur déjà à l'époque, puisque c'est un des premiers acteurs à avoir mis le vin en bouteille. Oui. 1840, il fait ses premières livraisons à domicile dans tout Paris. Donc vous voyez, il y avait déjà dans l'ADN de cette marque l'innovation, la proximité, la générosité avec ses consommateurs.
25: Aujourd'hui, Cathy, pour la partie française, on parlera peut-être tout à l'heure de l'international. Il y a combien de boutiques Nicolas, Maison Nicolas aujourd'hui ?
15: 477 qui sont essentiellement en propre, puisque je n'ai que 5 franchisés et le reste est en succursale. Et puis on a effectivement l'Angleterre et la Suisse aussi, où ce sont mes salariés.
25: Alors on a régulièrement le plaisir d'accueillir un de vos collaborateurs, Stéphane, qui dirige la Maison Nicolas dans le 6e arrondissement, rue de Bussy de mémoire.
15: Absolument.
25: Comment on fait pour devenir directeur d'une boutique ici ? Ils sont tous sommeliers ? Ils ont une formation particulière ?
15: Non, ils ne sont pas tous sommeliers parce qu'on dispense une formation effectivement de caviste. C'est une vraie belle formation puisqu'ils vont jusqu'à fouler finalement les vignes puisqu'on a quand même 23 châteaux
25: oui, c'est vrai. Dans le groupe.
15: Hein, vous voulez dire, oui. Absolument.
25: Quel est le groupe ? Parce qu'on ne le sait pas forcément.
15: C'est le groupe Castel.
25: Très bien.
15: Donc vignerons et négociants effectivement de métier. Donc on a cette chance de représenter toute la filière et donc de la vivre effectivement là aussi dans tous nos métiers. Donc non, mais en revanche, on cherche effectivement des commerçants, des gens qui aiment les gens, qui ont envie de partager, et puis effectivement le savoir-faire produit.
25: Alors aujourd'hui, donc vous avez une actualité qui est riche, Cathy, et notamment dans quelques jours, hein, moins de 10 jours, une ouverture à Saint-Ouen, donc en région parisienne, du premier concept store Maison Nicolas. Alors racontez-nous les coulisses de cette création.
15: Oui, parce que effectivement notre concept n'avait quand même pas bougé depuis 30 ans. Alors pour certains, il est dans son jus, pour d'autres, il est vintage. Mais bon, effectivement, depuis, le monde a quand même bougé, les tendances de consommation aussi. Et puis finalement, on a envie de passer de l'achat d'une bouteille à vivre plutôt une expérience. Et c'est effectivement ce qu'on a envie de vivre quand on est encore sur un modèle physique. Donc on a trouvé que là aussi dans notre plan de transformation, remettre le client au cœur, lui faire vivre une expérience inimitable, c'était quand même cœur. Donc on va sortir notre nouvelle boutique effectivement.
25: Alors l'adresse, alors c'est à Saint-Ouen, région
15: c'est
25: parisienne.
15: C'est à Saint-Ouen, voilà, dans les docks, le quartier des Halles, puisqu'il a été.
25: C'est très branchou maintenant, hein, c'est très
15: renommé.
25: Tendance. Hein.
15: Oui, alors moi à l'époque j'avais eu l'occasion effectivement d'ouvrir des Picards. Dans cette dans ce quartier, et donc effectivement aujourd'hui c'est Maison Nicolas qui effectivement va prendre sa part.
10: Alors faites-nous rêver en avant-première, donc qu'est-ce qui se passe
15: au bien d'abord nous avons de vrais partis pris qui seront exprimés sous forme d'alcôve, donc notamment la mixologie qui est quand même la première boisson consommée des jeunes et qu'on exprimait peut-être pas sous cette manière. Effectivement, donc on va redonner une vraie dimension aux bières, une dimension aussi aux tartinables. On va avoir une vraie table expérientielle où on va pouvoir partager, déguster, découvrir de nouvelles pépites. Et puis,
10: un lieu de vie, hein.
15: Un vrai lieu de vie expérientiel et sensoriel, parce qu'on va aussi aller flatter tous les sens. Bien sûr, la dégustation qu'on a l'habitude de faire, mais pas que. On va aussi écouter le storytelling d'un certain nombre de vins. Vous savez, lire une bouteille, une étiquette, une contre-marque en fait de bouteille de vin, c'est pas très sexy.
10: Non.
15: Mais aller écouter finalement toute l'histoire de ce vin, pourquoi il en est arrivé là, d'où il vient, etc. Donc c'est ce qu'on va pouvoir vivre. Et puis on va pouvoir mettre des casques aussi de réalité virtuelle et être plongé. Et être plongé dans les chais, sur les territoires, dans les terroirs, et effectivement se faire raconter toute l'histoire effectivement de nos grands vins.
10: Et l'idée, c'est en faire d'autres ou pas, ou de se dire on fait un premier et ça marche bien ou ça restera unique.
15: Non, alors on fait un premier qui est une ouverture et c'est une vraie opportunité, mais très vite on va transformer un ancien magasin dans ce nouveau concept. D'accord. Pour aller aussi la tester avant et après. Finalement, comment le perçoivent les consommateurs? Est-ce qu'il y a une vraie appétence? Ça recrute, ça fidélise? Qu'est-ce qui se passe? Et puis effectivement, on va se donner quelques mois pour réajuster au fil des enquêtes consommateurs, mais aussi ce que pense le caviste, comment il vit son métier. Et puis effectivement, derrière, nous déploierons. Alors ce qui est intéressant aussi dans le concept, c'est, on a vu parcours de course, meubles, tout ce qu'on peut vivre en termes d'expérience, mais c'est aussi la posture du caviste.
10: Oui, c'est ça.
15: Et ce qui va être très intéressant, c'est que là aussi, nos cavistes sont en cours de formation, puisque à la fois, on les forme sur comment on incarne la convivialité, parce qu'elle a évolué aujourd'hui, et en même temps, comment on décomplexe l'achat du vin. Donc là aussi, dans la posture du caviste, en tout cas, beaucoup de choses vont changer, parce qu'on sait que les jeunes, en tout cas, les premiers freins pour visiter un caviste, c'est de se dire, je vais être jugé.
10: C'est pour mon père.
15: Je vais être jugé, parce que voilà, je m'y connais pas, et finalement, ce jargon, je le maîtrise pas bien. Et puis surtout, à Saint-Ouen, et ce qu'on a envie de retrouver dans l'histoire de l'île Nicolas, c'est qu'on va jouer le local. Et donc, il y a une artiste locale qui est en train, à l'heure où on se parle, de peindre effectivement toute une fresque de Nicolas, parce que vous savez qu'effectivement, à Louis Nicolas a succédé Étienne Nicolas, et c'est lui qui en a fait une marque dans tout Paris, en s'associant avec des partenaires, des dessinateurs. Et 1937, à l'exposition universelle, il y avait Nicolas dans tout Paris. Donc, on a décidé effectivement, de renouer ce partenariat avec des artistes.
10: Et l'idée, c'est de continuer dans d'autres concept stores avec aussi d'autres artistes, pourquoi pas, garder une tradition artistique, la retrouver plutôt d'ailleurs.
15: La retrouver, parce qu'effectivement, je trouve qu'il est important qu'on conserve toujours la même chose. C'est qu'est-ce qu'on veut dire dans la vie des gens d'aujourd'hui, et en même temps, quel est ce bout de patrimoine qu'on fait vivre à travers le temps. Et l'association avec les artistes, pour le coup, c'est notre histoire. C'est ce qui a fait connaître la marque. Donc oui, partout on ira chercher.
10: Bon, alors faudra y aller. Vous nous rappelez l'adresse peut-être, Cathy?
15: Quartier idéal, effectivement, à Saint-Ouen.
10: À Saint-Ouen, donc, et ça va ouvrir, donc, si tout se passe bien, dans quelques jours, quoi.
15: Dans quelques jours,
10: pour terminer, vous avez lancé le sans alcool, avec pas mal de nouveautés, donc on se demande, est-ce que ça fonctionne? Est-ce qu'on va chez Maison Nicolas aussi pour acheter des vins ou des produits sans alcool, d'ailleurs?
15: Absolument. Écoutez, moi, ma conviction, quand on a lancé le sans-alcool, enfin, c'est une décision qu'on a prise à l'été dernier, quand même, il y a presque un an, c'était de me dire que finalement, c'était pas une cible, ce sans-alcool, mais c'était plutôt un instant de consommation pour les gens qui consommaient de l'alcool. Et donc, c'est ce qu'on est allé vérifier, et en fait, ça a rencontré son public, puisque janvier, gros succès, on a lancé fin décembre.
10: Bon, là, il y a le Dry January, nous, on supporte pas trop, mais bon, avec modération, quand même, hein.
15: Exactement. Et puis derrière ça, février, mars, avril, mai.
10: Ça continue.
15: Le même engouement et ça continue. Et ça recrute des nouveaux clients. Et là aussi, ce qui est intéressant, c'est qu'on l'a vérifié. C'est bien 95% des consommateurs de sans alcool sont des consommateurs d'alcool d'ordinaire. Mais sur des instants de consommation précis, on décidait de déconsommer, de lever le pied. Et on a là une très belle gamme de produits.
10: Donc, nouveaux clients et peut-être anciens qui reviennent, qui venaient peut-être pas forcément.
15: Absolument. Parce qu'on le mesure grâce à notre programme de fidélité. Je peux vous dire que ça a réanimé aussi des gens qui nous fréquentaient il y a 3 ans, qui venaient plus nous voir, parce qu'effectivement, on n'avait pas ce type d'offre. Donc là,
10: ça y est, maintenant c'est parti. Quoi. Bon, bravo en tout cas, Cathy Collard. Merci également à Philippe Forbrac, Laure Gasparotto et les millions d'amateurs de vin qui nous écoutent chaque week-end. Un clin d'œil à Marc qui a préparé cette émission très bien, ainsi qu'à l'ensemble de l'équipe technique. Fin de ce numéro d'Invino Sud Radio. Pour en savoir plus, rendez-vous sur sudradio.fr, invinoradio.tv, les réseaux sociaux. Et on se retrouve samedi prochain à 13h pour une nouvelle émission. D'ici là, excellente suite de dimanche. Restez fidèles à Sud Radio. 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Et surtout, n'oubliez jamais, respectez la plus grande des modérations.
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34: Bonjour à toutes et à tous, bienvenue dans C'est ça la France, l'émission du savoir-faire sur Sud Radio. Aujourd'hui, nous partons à la découverte d'une innovation française qui pourrait bien changer la vie de millions de patients à travers le monde. Quand on doit recevoir un implant dentaire, le parcours est parfois très long, parfois douloureux. Plusieurs opérations sont nécessaires. Les délais peuvent atteindre près d'un an. Les greffes osseuses utilisées aujourd'hui proviennent souvent de tissus d'origine animale ou humaine. Mais une jeune entreprise de la région Occitanie veut bouleverser ses pratiques. Son nom, c'est Kervalion. Elle est basée près de Montpellier. Cette start-up développe le premier greffon osseux personnalisé, imprimé en 3D, destiné à la chirurgie dentaire. Une innovation qui permet de reconstruire l'os et poser l'implant en une seule intervention. Alors, vous allez me dire, une technologie française qui suscitait effectivement déjà un vif intérêt avec une première levée de fonds de 700 000 € réalisée cette année et le lancement prochain des premiers tests cliniques sur l'homme. Pour en parler, et oui c'est très intriguant, Habib Belaïd, le fondateur de Kervalion.
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34: Bonjour Habib.
0: Bonjour.
34: Alors parlez-nous de cette innovation qui nous intrigue. Et peut-être déjà un mot sur votre parcours. Vous étiez déjà dans l'univers dentaire ?
0: Alors, mon parcours, il est basé surtout sur la recherche, donc pas dans l'univers dentaire spécifiquement, mais j'ai un parcours de chercheur depuis une dizaine d'années maintenant. Je travaille sur les biomatériaux pour la régénération de l'os. L'aventure a commencé avec une première application dans le domaine de l'orthopédie pendant mon doctorat. Et puis, au travers d'une rencontre avec des chirurgiens dentistes, on a également exploité ce domaine dentaire pour la reconstruction de l'os. Et s'en est suivi la création de la société Carvalho.
34: Alors, beaucoup d'auditeurs ont déjà entendu parler des implants dentaires, mais connaissent mal les greffes osseuses. C'est mon cas également. C'est quoi le parcours classique alors d'un patient qui a perdu de l'os? Et dans quel cas on se retrouve à perdre de l'os?

0: important cette année.
1: Merci beaucoup, Habib Belaïd. Je rappelle que vous êtes à la tête, cofondateur, c'est ça, de Carvalion? Vous êtes plusieurs.
0: Cofondateur et président de Carvalion,
1: c'est ça. De Carvalion, voilà. Et donc, il y a ce VivaTech qui est très important pour toutes ces entreprises françaises qui vont pouvoir justement présenter leur technologie. Et puis, en général, c'est vraiment le rendez-vous pour pouvoir trouver des futurs investisseurs, continuer justement à se déployer à l'international. Merci beaucoup d'avoir pris le temps de nous présenter votre entreprise, Habib. Et on vous souhaite un bon VivaTech.
0: Merci.
1: Au revoir.
0: Au revoir.
1: On va se quitter un court instant, puis on se retrouve juste après avec Thibaut, notre French Trotter.
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6: Nous voilà de retour dans C'est ça la France, l'émission du savoir-faire français. Et on va partir en balade avec Thibaut, notre French Rotter, comme vous le savez chaque semaine, qui nous fait découvrir, eh bien, un nouveau petit trésor, hein, qu'il a encore, rencontrer sur sa route quand il se balade à travers la France.
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7: Alors je suis à Saint-Jean-d'Arve, à 1600 mètres d'altitude, au cœur de la vallée de la Maurienne, et je suis avec un jeune éleveur de vaches laitières, Thomas. Thomas, pouvez-vous nous présenter un petit peu cette exploitation ?
8: Ça fait aujourd'hui 5 ans que j'ai repris l'exploitation familiale, donc qui découle de mon père et auparavant de mon grand-père. Donc on est vraiment sur un patrimoine familial de plusieurs générations. Et donc on est une ferme, un des coopérateurs de la coopérative de la vallée des Arves, dans la zone Beaufort. Et donc notre production de lait va être destinée à la fabrication du fromage Beaufort.
7: On est dans la zone Beaufort, bien sûr.
8: On est dans la zone Beaufort, donc oui, la zone Beaufort, c'est une zone qui va s'étendre sur les trois vallées de la Savoie, donc la Maurienne, la Tarentaise, le Beaufortin, une partie aussi du Val d'Arly. Dans cette zone Beaufort, il y a 7 coopératives comme la nôtre, et donc nous, celle de la vallée des Arves, on est la plus petite des 7. On transforme à peu près 2 500 000 litres de lait par an.
7: Et je crois savoir, vous êtes d'ailleurs le président de cette coopérative.
8: Oui, c'est vrai que donc cette année, notre ancien président qui a tenu le flambeau pendant près de 20 ans part en retraite. C'est l'heure pour lui d'avoir un peu de repos, et donc du coup, il a fallu trouver un successeur. Et donc mes associés coopérateurs m'ont nommé président depuis le mois de janvier 2026.
7: Est-ce qu'on peut aller voir ces vaches de plus près ?
8: Ouais, bien sûr. Donc dans la ferme actuellement, donc là c'était l'heure de la traite qui vient de se finir. On va avoir nos deux races de vaches de montagne, donc les Tarentaises et puis les Abondances.

0: les deux races autorisées par le cahier des charges du Beaufort.
1: On va les voir de plus près. Est-ce qu'on peut les décrire, ces vaches? Elles sont de petits gabarits, c'est ça?
0: Ouais, voilà, donc petits gabarits, spécialement adaptés à la montagne.
1: Comment on fait alors pour distinguer les tarentaises des abondances?
0: Donc les tarentaises, qu'on va plus communément appeler tarines, ça va être ces vaches un petit peu orangées, couleur fauve. On peut leur attribuer aussi un petit coup de mascara autour des yeux, ce qui va leur pourtour des yeux être un petit peu noirci, voilà. Et les abondances, ça va plutôt être des vaches beaucoup plus marron, violette même, comme on peut dire dans le métier, avec la robe blanche en dessous, la tête blanche et puis les lunettes autour des yeux.
1: Il y a combien de traites par jour?
0: Donc on va avoir deux traites, une le matin, une le soir, donc on va dire à heure régulière, à 6h du matin, à 18h le soir. Et puis on va avoir une seule ramasse du lait, c'est-à-dire que le laitier va faire la tournée des fermes une fois par jour, le matin, à 8h. Il collecte tout le lait pour partir en fabrication, parce qu'il y a deux traites, mais une seule fabrication.
1: Cette traite, elle est mécanique?
0: On a une machine à traire, bien sûr, on ne traie plus à la main, on traie avec une machine à traire, mais par contre, on va être proscrit du robot. On ne va pas pouvoir laisser un robot traire les vaches sans que l'humain n'intervienne. Ça, c'est une des lignes du cahier des charges où l'éleveur doit être en contact avec ses bêtes et donc traire ses vaches lui-même, mais à l'aide d'une machine.
1: Merci. Parfait, merci. Je suis avec Alban, fromager à la coopérative fromagère de Saint-Gendarve. C'est le moment de la dégustation. Alors qu'est-ce qu'on a? Je crois que c'est un Beaufort AOP.
2: Alors oui, ce qu'on est en train de déguster là, c'est un Beaufort AOP, fabriqué sur le mois de mai de l'année dernière. Donc un fromage qui commence déjà à avoir des arômes un peu plus diversifiés, puisque les premières vaches sont sorties à l'herbe.
1: Je vois qu'il est très fruité.
2: Voilà, donc très fruité, assez puissant en bouche. Et on garde vraiment cette souplesse de pâte en bouche, qui reste vraiment, vraiment très, un fromage très onctueux sous la mâche.
1: Que c'est un régal.
2: Que
1: c'est un régal.
2: À part un paysage magnifique.
1: C'est que du bonheur.
2: Fantastique. C'est le meilleur moment de la journée.
1: Exactement, je confirme. Merci beaucoup, Alban.
2: Merci à vous de votre visite.
1: Voilà, Nathalie, je quitte ces belles montagnes et je vous dis à la semaine prochaine.
3: Merci, Thibaut, pour cette belle découverte. Alors, on va s'intéresser à une autre entreprise qui sera présente à Vivatech. Vivatech qui commence très bientôt. Une entreprise technologique qui va pouvoir justement représenter la France. Et si on parlait justement de la sécurité de nos proches, comment savoir si son enfant est bien arrivé à l'école? Comment être alerté rapidement lorsqu'un parent âgé rencontre une difficulté? Comment rassurer une personne qui travaille seule ou qui rentre tard le soir? Eh bien, nous avons tous effectivement un téléphone portable, mais dans des situations d'urgence, il n'est pas toujours accessible, pas toujours simple à utiliser, et certaines personnes n'en possèdent même pas. Face à ce constat, on a deux entrepreneuses d'Occitanie qui ont imaginé une solution assez simple. Un bracelet connecté capable d'envoyer une alerte et une localisation en temps réel sans avoir besoin d'un téléphone. Et cette innovation s'appelle le Guardian. On en parle tout de suite avec Pauline Noël.
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3: Merci d'être avec nous, Pauline Noël. Vous êtes l'une des deux fondatrices de ce projet, le Guardian. Alors, expliquez-nous justement comment ça fonctionne exactement et donc pourquoi avoir justement eu tout de suite l'idée de ce bracelet. Pour vous, c'est parti d'un constat, c'est parti de quelque chose que vous aviez remarqué autour de vous, la facilité d'un bracelet par rapport à aller chercher son téléphone, le temps d'appeler en cas de souci.
5: Oui, bonjour. Alors, effectivement, le bracelet, comment ça fonctionne? C'est un bracelet autonome que l'enfant va porter à son poignet et qu'il peut utiliser sans avoir besoin de téléphone. Donc, l'objectif, c'est relié à une application mobile pour les proches. Et le but, c'est de pouvoir qu'il puisse alerter via un simple bouton en cas de situation de danger et que les proches puissent communiquer avec lui et également voir où est l'enfant. Et tout ça de façon sécurisée. Ce constat, il est parti tout simplement d'échanges avec des familles, avec des parents qui cherchaient en fait une solution pour rendre leur enfant autonome et eux être rassurés sans avoir à passer par du numérique et un téléphone.
3: Ah oui, c'est ça. C'est-à-dire que on n'a pas besoin d'avoir un téléphone qui marche avec le bracelet. C'est ça l'innovation par rapport à ce qu'on trouve aujourd'hui sur le marché.
5: C'est exactement ça. L'enfant ou la personne qui va porter le bracelet n'a pas besoin d'avoir de téléphone sur soi et ça va totalement marcher. Et en plus, elle peut. Y a plusieurs proches qui peuvent être connectés à ce bracelet.
3: Ah, c'est intéressant, ce qui veut dire que le bracelet peut être géolocalisé à distance et son enfant a un petit souci sur le parcours de l'école, par exemple. Il a juste à appuyer sur un bouton, il a juste à faire quelque chose en particulier pour donner l'alerte, hein, c'est ça ? Appuyer quelque part ou...
5: Exactement, vous avez tout compris. Par exemple, on peut prendre un exemple, un enfant qui rentre à pied tout seul de l'école, il lui arrive quelque chose, et il peut appuyer sur le bouton en 3 secondes sur son bracelet et ça va alerter les proches qui ont été définis sur l'application mobile. Mais il y a aussi le fait, par exemple, d'arriver dans un certain périmètre. Donc, par exemple, le parent veut savoir qu'il est bien arrivé à la maison, cela va le détecter automatiquement et va envoyer un message aux familles.
3: Ah oui, non, mais ça c'est génial, on a ce bouton SOS, mais alors ce qui peut surprendre c'est d'avoir un bracelet qui fonctionne sans téléphone. Donc, comment vous avez réussi ce défi technologique ?
5: Tout simplement avec une connectivité via le réseau satellite.
3: Tout simplement, voilà. Non mais c'est vrai que c'est tellement pratique, on veut pas que notre enfant ait de téléphone et en même temps on veut pouvoir être sûr que tout se passe bien, qu'il est bien arrivé à l'école. Et donc du coup ça permet d'avoir, j'allais dire, un bon équilibre entre sécurité puis respect de la vie privée aussi finalement.
5: Exactement. On travaille vraiment sur ce sujet et c'est aussi toute notre démarcation. C'est le fait de sécuriser la donnée. Donc il faut savoir que notre application va toute la donnée qui va être collectée est hébergée sur un serveur sécurisé en France et personne, à part les proches qui ont été définis, ne peuvent voir le parcours de l'enfant ou toutes les données qui sont relatives à l'enfant.
3: C'est vrai que le parcours de l'enfant, oui, ce sont des données très sensibles et qu'on n'a pas du tout envie de divulguer. Quels sont les retours ? Alors, le Guardian, il a été créé il y a combien de temps, ce fameux bracelet Made in Occitanie ? Et depuis, et du coup, qu'est-ce que vous attendez de VivaTech ? Est-ce qu'il est déjà commercialisé ? Est-ce que c'est pour trouver des nouvelles levées de fonds ? Expliquez-nous un peu tout ça.
5: Alors, c'est une très bonne question. L'entreprise The Guardian, elle existe depuis février 2026. C'est une jeune entreprise. Nous sommes basés sur Toulouse. Et effectivement, on monte à VivaTech. Déjà, on lance lors du salon VivaTech nos précommandes. Donc, les familles vont pouvoir acheter le bracelet et le recevront en exclusivité début 2027. Et on attend de VivaTech de faire connaître notre solution, de gagner en visibilité, mais aussi d'aller à la rencontre des familles et de commencer à parler avec des investisseurs parce que on ne cherche pas actuellement une levée de fonds, mais plus tard, et tout ça se prépare.
3: C'est quoi l'ordre de prix justement de ce bracelet ? J'imagine que c'est il est destiné au plus grand nombre. Et puis c'est un bracelet qui ressemble à quoi ?
5: Alors, le prix de ce bracelet, il sera au prix de 139 €. Après, pour les précommandes, il y a un prix avantageux. Et ensuite, il y a un abonnement à l'application mobile de 9,90 € par mois. Et ce bracelet, il ressemble tout simplement à un bracelet en fait que l'enfant porte au poignet, avec un petit écran seulement informatif et un petit bouton dessus. Et le bracelet est bien évidemment personnalisable pour que chaque enfant ait envie de le porter.
3: Avec son fond d'écran, c'est ça ? Il peut télécharger des fonds d'écran un petit peu différents, un peu ludiques ?
5: Alors, au niveau des fonds d'écran, pour l'instant, non, il n'y a pas de fond d'écran. En fait, il y a juste l'heure. C'est d'où le fait d'un écran informatif, parce qu'on ne veut pas de distraction, pas de tout ça.
3: Ah, mais c'est une très très bonne idée, ça va moins faire plaisir aux enfants, mais aux parents beaucoup plus, hein, se dire que le téléphone sera là juste pour donner l'heure et être sûr que l'enfant est bien arrivé à l'école ou bien qu'une personne âgée n'a pas de soucis, hein, une personne qui vivrait seule à domicile.
5: Exactement, notre cible là principale c'est les enfants, mais le bracelet plus tard peut bien évidemment s'étendre à d'autres cibles.
3: Et je précise que vous ambitionnez déjà de vous développer donc en France bien évidemment, puisque le lancement commercial est prévu, on l'a bien compris, en 2027, mais aussi l'Espagne, le Portugal, l'Italie, c'est déjà 3 pays que vous avez identifiés.
5: Tout à fait.
3: Et pour quelle raison d'ailleurs ces 3 pays ?
5: Tout simplement parce que c'est des pays frontaliers qui restent en Europe. des habitudes en fait au niveau des familles qui sont très similaires à la France.
3: Merci beaucoup Pauline Noël de nous avoir présenté justement le Guardian, puis on vous souhaite bonne chance pour cette deuxième participation à VivaTech.
5: Un grand merci à vous.
3: Merci beaucoup Pauline. Merci à vous chers auditeurs. On se retrouve la semaine prochaine, même jour, même heure et même radio. Et surtout d'ici là, portez-vous bien.
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2: Bonjour à tous. En raison des fortes chaleurs, 845 écoles et collèges seront fermés en France demain, annonce du ministre de l'Éducation nationale. Ces établissements n'accueilleront pas d'élèves ou ne proposeront qu'un service minimal. 1800 autres vont aménager leurs horaires en libérant les enfants de l'après-midi. La canicule s'intensifie à partir d'aujourd'hui et devrait se poursuivre au moins jusqu'à jeudi. 35 départements sont en vigilance rouge depuis ce midi et les températures pourraient atteindre 41 degrés localement. Emmanuel Macron appelle à veiller les uns sur les autres. Le chef de l'État demande aux Français d'être collectivement attentifs aux aînés, aux enfants et aux personnes isolées ou fragiles. Il rappelle également les gestes importants, boire de l'eau sans attendre d'avoir soif, fermer les volets ou les fenêtres et privilégier les activités douces. Par ailleurs, le PDG de la SNCF recommande aux voyageurs les plus vulnérables d'éviter de prendre le train pendant la canicule. On ne peut pas écarter les incidents sur le réseau, précise Jean Castex. Plusieurs adolescents sont morts noyés. Hier, un adolescent de 17 ans a perdu la vie alors qu'il se baignait dans la Dordogne. Un autre a été piégé par les vagues et la marée à Dunkerque. Deux adolescents de 15 ans sont aussi décédés à Besançon. Ils se baignaient dans le Doubs où la baignade est interdite. Les discussions entre les États-Unis et l'Iran commencent aujourd'hui en Suisse. L'Iran affirme que le Liban sera le principal sujet discuté avec les Américains. Israël et le Hezbollah s'accusent mutuellement de violer le cessez-le-feu. Plusieurs dizaines de personnes sont mortes dans le sud du Liban ces dernières heures après des frappes israéliennes. Ils vont entrer au Panthéon mardi. Marc Bloch et son épouse Simone Vidal. L'historien, membre de la Résistance, a été exécuté en 1944 par les Allemands. C'est la sixième panthéonisation sous les deux quinquennats d'Emmanuel Macron, après Simone Veil, Robert Badinter ou encore Joséphine Baker. Et puis la Coupe du Monde de football, la Tunisie est déjà éliminée après deux matchs. L'Allemagne, elle, est qualifiée pour les 16e de finale. À suivre aujourd'hui, Espagne, Arabie Saoudite à 18h et Belgique, Iran à 21h. Très bon après-midi à tous.
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0: Bonjour Gérard.
3: Bonjour.
0: Alors ?
3: Ah bah alors, il faut que je fasse un petit pas mea culpa ou récapitulatif, parce que la semaine dernière, on a parlé du livre que j'avais adoré, oui, de Ludovic Misrolle, L'Ange de Manhattan, aux éditions Bellefeuille. Oui. Et je ne savais pas qui étaient les éditions Bellefeuille. Pour moi, c'était un éditeur normal. Or, c'est France Loisirs et ce n'est disponible que chez France Loisirs. Donc j'ai reçu des tonnes de mails en disant bah oui mais on peut pas l'avoir et tout, et donc je trouve ça un peu voilà, c'est
0: mais
3: un
0: comment
3: peu...
0: ça se fait que vous le recevez en tant que libraire?
3: Parce que en fait il y a le salon international du livre du format de poche et je l'ai en temps, on l'a invité parce que j'adore cet homme, en particulier la trilogie qu'il avait fait sur Sade, et donc il m'a envoyé son livre et je ne savais pas. Donc qu'est-ce que vous voulez que je vous dise? Allez chez France Loisirs, hein, mais bon, c'est pas très... Pour moi, en tant que libraire, ça me gêne un peu, ça même me gêne beaucoup.
0: Oui, beaucoup. Hein.
3: Et sinon, il y a une autre... On a réussi à en avoir quelques-uns au salon le 27
0: au
3: et
0: salon,
3: le 28.
0: Donc on rappelle
3: vous pourrez...
0: que nous sommes partenaires Sud Radio,
3: absolument,
0: du Salon international du livre de poche de Créteil, salon exceptionnel.
3: Exceptionnel.
0: Non, mais il y aura quoi? Plus près de 300 auteurs.
3: Ouais, c'est avec du
0: toute une tente polar, une tente jeunesse, littérature générale, la jeunesse, la littérature également.
3: New romance aussi.
0: New romance qui cartonne.
3: Voilà,
0: il y aura du vu à la télé.
3: Il y aura
0: plein de choses.
3: Enfin, il y aura vous.
0: Donc venez, oui, je viendrai.
3: Parce que je suis à Max, donc.
0: Voilà. On commence par quoi, là?
3: Alors, il y a une collection.
0: On peut peut-être, oui, faire un coup de cœur pour cette collection.
3: Facile, parce que généralement, vous savez, quand les éditeurs lancent une collection, là, soi-disant voyage, enfin c'est vrai que c'est un peu voyage, vous avez un titre qui est bon, puis après, il y a plein de nanars, et cette collection est absolument extraordinaire, c'est chez Maison Pop. Alors on avait, il y avait eu Palerme, il y avait eu Barcelone, qui étaient des vrais romans à part entière par des grands écrivains qui cartonnent, et moi je sais qu'à notre librairie, les gens adorent, et moi je suis pas très craig, donc, mais bon, on m'a dit, lis ce bouquin, c'est Georges Nikakis dans Les Lumières d'Athènes.
0: Ouais.
3: Et bah, c'est comme les autres, c'est une merveille. C'est-à-dire que j'ai l'impression, après avoir fini la lecture du livre, d'avoir déjà été à Athènes. Alors, c'est l'histoire d'une jeune femme qui est prof de philo, qui habite à Paris, qui reçoit une sorte de mail. Oui, on lui annonce que, en fin de compte, elle est d'origine... grec, hein, qu'il y a un secret familial très très important, mais que pour le découvrir, elle devra aller à Athènes. Donc elle part, mais elle le dit pas à l'homme de sa vie, hein. Donc elle part comme ça et tout. Et puis ça, déjà le premier jour, ça c'est pas net. Et puis elle disparaît. Et lui, il apprend qu'elle est à Athènes, donc il va aller la rechercher à Athènes. Et alors, ce qui est bizarre, c'est qu'elle semble lui donner des indices pour la retrouver. C'est assez bien. Et là, vous allez plonger dans, alors, il y a tout, la mythologie, il y a des rencontres avec les Athéniens, les odeurs, les couleurs.
0: C'est très réussi.
3: Et puis alors, il y a un suspense d'enfer, parce que vous voulez, qu'est-ce que c'est que ce foutu secret? C'est, alors, mais la réussite, vous êtes en vacances,
0: Alors, il y a plusieurs villes, hein. Il y a Barcelone, Vienne, que j'mis dans ma valise pour cet été. Voilà, vous savez tout.
3: Il y a Palerme, qui était le premier,
0: qui était formidable.
3: Voilà, et il y a Lisbonne, qui est aussi extraordinaire. Si vous voyez cette collection.
0: Alors, l'éditeur.
3: C'est Maison Pop, c'est un nouvel maison d'édition.
0: C'est une super bonne idée. Et puis en plus, c'est effectivement, vous dites souvent, ça peut être irrégulier, mais on en a lu quelques-uns. Ils sont très réussis. Parce qu'en plus, vous êtes au cœur, la ville et le personnage du roman.
3: Et puis on sent que ces gens adorent le pays ou la ville dont ils parlent. Hein, c'est-à-dire que Lisbonne.
0: Georges Nikakis, je pense qu'il connaît bien la Grèce.
3: Mais Palerme, c'était incroyable. C'est-à-dire que vous trouviez replongé dans le guépard avec.
0: Delon.
3: Voilà, et tout, c'était avec des secrets. Allez-y, vous passez un bon moment, hein, cette collection.
0: Ça s'appelle Dans les Lumières d'Athènes, et donc l'auteur s'appelle Georges Nikakis, et donc cette collection formidable, c'est des vrais livres de détente, mais intelligents et
3: par des écrivains de qualité. Ouais. Donc,
0: alors moi, je vais vous donner quelques coups de cœur poche pour les vacances, en collection de poche. Vient de paraître Super Hôte d'Amélie Cordonnier, vous vous souvenez de ce livre?
3: Oui, bien sûr.
0: Alors là, ils ont repris la même couverture qui était très réussie, parce que vous avez un aspirateur, ce vert avec, il y a un fond jaune, rouge, donc ça paraît joyeux. Ça vous parle d'Airbnb, donc vous vous dites, tiens, ça va être sympa, super hôte. Ce sont deux femmes, Camille et Anna. C'est un roman à deux voix. Il s'est passé un drame, donc c'est en avançant dans le livre que vous comprendrez ce qui se passe. L'une est femme de ménage, l'autre est la femme qui loue ce Airbnb. Et c'est vraiment un livre sur les dérives, j'ai envie de dire, du Airbnb. C'est-à-dire qu'on voit pas ce qui se cache derrière le Airbnb quand il y a ces femmes de ménage qui viennent tous les deux jours changer les draps, nettoyer, etc. C'est percutant. C'est un roman qui est engagé, mais qui est pas caricatural. Non. Et le précédent aussi, je sais pas si vous en avez parlé, moi j'avais beaucoup aimé, qui doit être aussi en poche, qui s'appelait En Garde. Qui est une histoire.
3: Qui a été un grand succès,
0: hein. C'est un truc. C'était glaçant, c'est-à-dire des gamins qui font un peu de bruit, un voisin qui saisit l'aide à l'enfance, et là une spirale infernale. J'aime énormément ce qu'elle écrit, et ce livre, franchement, vous passerez un super super moment. Ça s'appelle Super Hôte, Amélie Cordonnier, c'est en collection J'ai lu.
3: Alors on est parti, on part en vacances, on a un peu de temps, et puis il n'y a pas que les nouveautés, on peut se replonger dans les classiques. Et alors moi, c'est un de mes auteurs préféré, même s'il y a en ce moment des gens qui disent oui, mais bon, au niveau de la morale, ce thème n'était pas terrible. C'est Henri de Monfred, Les Secrets de la Mer Rouge. Alors, c'est paru chez Grasset en format poche, hein, mais ils ont tout fait paraître. Hein. Alors celui-là, c'est un autre. Il s'appelle.
0: C'est Trilogie du Paradis Perdu. Donc du Harare au Kenya, le cimetière des éléphants sous le masque Mahomet.
3: Alors Henri de Monfred, il part à Djibouti les années 1800 et quelques, hein, je pense. Ouais. Il fait du commerce de, comme on dit, de cuir, de peau, un peu à la Rimbaud. Et puis ça le gonfle, quoi. Il veut changer un peu de vie et il prend un bateau. Il prend trois matelots avec lui. Et il va faire, alors il va y avoir, il va devenir pêcheur de perles, il va être marchand d'armes, aussi un peu comme Rimbaud. Hein, ouais. Et puis là, c'est le début c'est un explorateur, c'est surtout un aventurier, c'est un des plus grands aventuriers du 19e, début 20e
0: plutôt
3: siècle.
0: Plutôt 20e, c'est ça.
3: C'est vraiment,
0: il commence.
3: On vit ses rêves de gosse à travers lui. En plus, c'est un très bon écrivain. Ouais. Il va aller en Afrique, vous allez vraiment être dépaysé si vous êtes en vacances, vous partez là-dedans. Même si si vous êtes à l'île de Noirmoutier, vous allez voir, vous allez passer des éléphants, vous allez pêcher des perles au fin fond de la mer Rouge. C'est à redécouvrir. Alors c'est vrai que il a une, par rapport aux gens qui habitent ces pays, une morale du 19e, début 20e. C'est-à-dire c'est quand même l'occidental qui débarque quelque part. Mais bon, ça fait partie, on va pas changer les gens, ils étaient comme ça, c'était voilà. Mais ça, mis à part, en le mettant dans un coin de son cerveau, ce sont des merveilleux livres d'aventure. Ouais. Et puis c'est super bien écrit. Je remercie Grasset parce que
0: c'est formidable que Grasset ait publié dans cette collection format poche. Là pour des ados,
3: c'est parfait. C'est Les Secrets de la Mer Rouge, c'est vraiment vous êtes dedans, hein, c'est vous lâchez plus.
0: Et là le cimetière des éléphants, donc il revient, il parle à la recherche des éléphants qui font référence à Hannibal.
3: Ouais, il est fasciné par ça, c'est vraiment et puis c'est très cultivé en même temps.
0: Ouais. Donc allez-y, Henri de Monfray, relisez effectivement ou lisez, parce que je pense qu'on a beaucoup d'entre nous ne l'ont jamais lu.
3: Ouais, alors j'ai pensé à vous.
0: Oui, dites-moi.
3: Parce que c'est vous bien aviez que vous pensiez adoré. Oui, enfin, faut pas exagérer non plus. Ils avaient adoré Isaac Asimov, l'Empire romain.
0: Oui, absolument.
3: Et ben,
0: c'était
3: y a le tome
0: génial.
3: 2 qui vient de paraître.
0: Ah, génial.
3: Quand j'ai lu. Donc allez-y, c'est la meilleure façon de redécouvrir l'Antiquité, l'Empire, Rome, les complots, les guerres, vivre de l'intérieur, cet Empire romain. C'est absolument. Vous lâchez pas.
0: Ouais.
3: C'est grâce à vous que je connaissais pas.
0: Oui,
3: donc c'est
0: c'est formidable.
3: Hein,
0: c'est, je savais pas qu'il y avait le tome 2 qui reparaissait. Cet été, vous allez avoir sur les plages, je vous le rappelle et je vous le rappellerai, c'est la 13e année, le camion librairie du livre de poche qui va sillonner les plages du 18 juillet au 7 août. Et donc, il va y avoir des auteurs qui vont venir. Donc le 16 juillet, c'est à Quiberon, il y aura Carnac et puis Biarritz également pour rencontrer plusieurs auteurs qui seront là pour parler de littérature jeunesse aussi qui sera mis à l'honneur. Moi, je trouve que c'est une bonne idée d'aller sur les lieux de vacances des gens, sur les plages, là où les gens, pourquoi pas prendre un livre.
3: En plus, là, vous allez vraiment avoir les gens, enfin les auteurs vraiment à côté de vous. C'est pas, ils sont assis. Là, vous pouvez leur parler, vous pouvez passer du temps à leur parler. Puis le contexte, c'est génial. Ouais, puis je sais pas s'ils ont toujours leur grande banquette rouge, où ils sont assis.
0: Je crois que c'est l'iconique camion librairie qui va continuer.
3: Ce sera
0: tout l'été. Quoi d'autre?
3: Juste, qu'est-ce que je vous donne? Ah oui, je vous en avais déjà parlé, mais allez-y, relisez-le, parce qu'avec ce qui se passe à Cuba en ce moment, c'est le Leonardo Pandura, Aller à la Havane chez Métayer.
0: Génial.
3: Et là, c'est un peu comme, c'est un immense écrivain, cubain, c'est un de mes écrivains cubains préférés, et il vous plonge dans la Havane, dans ces gens qui sont, ils ont un hymne à la vie, ils ont une force de vie absolument incroyable, la musique, mais il cache rien de la réalité, mais il est amoureux de son pays, il est amoureux de sa ville, vous êtes dedans, vous ne lâchez pas, c'est vraiment. Puis vous allez découvrir un écrivain hors norme. Faut tout lire de Pandura, parce que je trouve qu'il n'a pas le succès encore de ce qu'il mérite. Et ce livre, je trouve qu'il aurait dû
0: exploser.
3: Ah oui, alors profitez-en, c'est les vacances. Et là, vous avez un vrai visage, la Havane. C'est pas soit les anti-américains, soit les anti-communistes, soit les voilà. Là, c'est quelqu'un de l'intérieur.
0: Qui vit complètement.
3: Ah oui, il le vit. Il est la Havane, il est Cuba et tout. Et en plus, il écrit merveilleusement.
0: Alors, je vous emmène en Italie après cette petite pause. À tout de suite.
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0: Alors, je vous emmène en Italie, mais c'est là aussi, c'est un livre qui vient de paraître en format de poche. C'est Gianni, l'histoire de Gianni Anelli par Stéphanie Desordes. Si vous ne l'avez pas lu, ça s'appelle Gianni le Magnifique, oui. Si vous n'avez pas eu la chance de le lire en grand format, franchement, là, c'est un livre à glisser impérativement dans votre valise, parce que bon, c'est un personnage flamboyant, il est flamboyant et tourmenté. C'est une histoire de famille, c'est l'histoire de, c'est une fresque en fait. Et Stéphanie Desordes, elle a un talent pour nous raconter. Ouais. Moi, celui un de mes préférés, c'est Pamela Harriman, la belle fille de Churchill, qui a été ambassadrice des États-Unis en France, qui est retrouvée morte dans la piscine du Ritz. Bon, là, Jenny Anelli, c'est autre chose, c'est une vie romanesque, et puis elle a un don, Stéphanie Desordes, pour raconter ces histoires. Donc moi, je ne peux que vous conseiller ce livre, parce que vous allez là aussi rentrer dans le luxe à l'italienne, le portrait d'un homme hors norme, et puis des rencontres, évidemment, Jackie Kennedy, la photo sur le yacht, c'est élégant, c'est addictif.
3: Mais elle dépasse la caricature, c'est-à-dire que c'est ça, parce qu'on a le flambeur, enfin le Playboy, et là, elle va vous faire découvrir l'homme.
0: Mais vous allez chez votre libraire, vous regardez Stéphanie Desordes, et là, vous pouvez tout acheter. Lee aussi, ce qu'elle avait écrit sur Lee Miller. Enfin, tout est formidable. Mais Jenny le Magnifique, c'est le dernier, et j'ai hâte de voir ce que sera son prochain à la rentrée. Qu'est-ce qu'on lit?
3: Alors, moi, j'étais sceptique, parce que je ne sais pas pourquoi d'ailleurs.
0: C'est votre nature.
3: Je suis un peu méfiant. Ouais, c'est un homme qui s'appelle Paul Huron. Il a écrit Le rêve du luth de Jade chez Flammarion. Je me dis, encore un qui va refaire un remake du Justy, vous savez, ces fameux enquêteurs qui se passaient pendant l'Empire de Chine. Et là, j'ai été emmené, j'ai commencé dans la soirée et je l'ai fini. Je vous dis pas, j'étais dans un état le lendemain matin à la boutique. On est en Chine dans les années 618-907, je lis à ma fiche, hein, franchement, c'est la dynastie des Tang, parce qu'on buvait, vous savez, la poudre. Non, les Tang, c'était une dynastie chinoise. Et là, vous avez un jeune juge, qui s'appelle le juge Wang. Il est envoyé au fin fond de l'Empire chinois. Parce qu'il s'est passé une chose, c'est-à-dire qu'il y a un jeune lettré, intelligent, brillant, peintre et tout, qui s'est apparemment suicidé. Il s'est suicidé à la suite il était dans un cercle littéraire très fermé, le cercle du Héron. Mais le père qui est haut placé dans l'Empire dit c'est pas possible, mon fils n'a pas pu se suicider. Donc on envoie Wang et là il va débarquer et va commencer une plongée dans l'Empire. Enfin c'est une ville très particulière avec un cercle littéraire. Là vous avez découvert les cercles de lettrés de l'époque. Alors et puis c'est marrant parce qu'il va pas vous parler, on n'est pas en 908 mais on est dans l'année du chien, c'est absolument extraordinaire et les meurtres vont commencer à s'enchaîner et sous couvert de suicides. Et alors le premier meurtre, le meurtre de ce, c'est un peu la, vous savez, la chambre, comment on appelle la chambre jaune, c'est impossible
0: jaune,
3: Il s'est automatiquement suicidé parce que personne n'a pu rentrer dedans et là va commencer, c'est un page turner, hein, quand même. Une fois vous voulez savoir, mais Qu'est-ce qui se passe?
0: C'est ça. Qu'est-ce qui se passe? Pourquoi?
3: Il y a un rapport avec le passé. Il y a un rapport. C'est fin. C'est intelligent. C'est, alors franchement, c'est digne du Justy. Ne passez pas à côté. C'est vraiment, vous vous ennuyez, vous êtes en dépression, vous lisez ça, vous commencez, vous partez, vous pensez plus à autre chose. La couverture est très belle, en plus. Vous nous regardez en podcast, vous allez voir, c'est vraiment une, j'adorais cette couverture. C'est une réussite total, franchement.
0: Ça s'appelle Le rêve du luth de Jade, c'est chez Flammarion, et l'auteur?
3: Eh ben, l'auteur, c'est un Français, lire, il s'appelle Paul Huron.
0: Alors, deux livres à mettre entre toutes les mains, les témoignages historiques les plus marquants, c'est dans une collection chez aux éditions Le Robert, une BD essentielle pour éclairer l'actualité. Donc c'est à la fois pour les ados, mais je pense que ça peut intéresser même les adultes, les témoignages historiques les plus marquants de l'histoire. Alors, c'est avec Soledad Bravi, et moi j'adore ce genre de livre qui permet d'accéder à des informations un peu peut-être ardu ou compliqué, et puis d'avoir ces petits dessins humoristiques faits par Soledad Bravi qui permettent d'alléger un petit peu peut-être la lourdeur que peuvent avoir les données historiques dont vous avez parce que les mémoires de Jean Monnet, le témoignage de Jean Monnet, la construction européenne, vous dites qu'a priori vous n'avez pas forcément envie de lire ça.
3: Enfin, il y a beaucoup de gens qui le connaissent pas.
0: Voilà. Non, mais là justement, c'est vraiment bien fait en petits chapitres, c'est synthétique. Si vous avez des ados, franchement, cette collection, elle est formidable. Il y avait les discours les plus éloquents, les écrits les plus visionnaires, et celui-ci, je vais vous dire que moi, j'ai appris pas mal de choses.
3: Eh ben, moi, j'ai découvert un livre de Yves Botrel. Qui s'appelle Absinthe, j'ai lu, c'est un polar, c'est tiré d'une histoire vraie. Alors vous prenez un huissier, on est à la fin du 19e, il disparaît, alors il a des mœurs un peu légères, il batifole pas mal. Vous le faites disparaître, vous retrouvez un corps en décomposition. Il y a un professeur qui est un des initiateurs de la police scientifique. Vous prenez un chef de la sûreté qui est le suivant de Vidocq, et puis des journaux qui, comme à notre époque, montrent cette affaire en épingle. Vous allez vous retrouver, c'est incroyable, à Lyon, à Paris, à Londres, à Cuba. C'est un suspense absolument incroyable. C'est un portrait du 19e. Vous voyez comment la police scientifique va quand même changer les donnes, mais que il y a pas que là. Il faut être un enquêteur, il faut des bons enquêteurs à côté. C'est irrésistible, c'est pas cher. Vous êtes en plein 19e, c'est franchement, j'ai passé un moment, je ne connaissais pas du tout. Et en plus, allez découvrir une affaire qui a été hyper célèbre à l'époque et qui a été montée en épingle, genre feuilleton par...
0: Ah ouais, donc c'est, c'est à la fois historique
3: Il a un art de raconter qui est absolument extraordinaire.
0: Alors, j'ai pas cité le nom de l'auteur, parce que j'ai cité, vous me connaissez pour les dessins. Les dessins, c'est Soledad Bravi, mais les textes sont de Marie Bourboulou, donc les témoignages historiques les plus marquants de l'histoire aux éditions Le Robert. Alors, quoi d'autre?
3: Juste, on va pas faire 30, mais ça va être bientôt la fête des pères. Frédéric Ranier, il a fait un truc génial, ça s'appelle Imagine, les 12 chansons qui ont fait l'histoire chez Perrin. C'est à travers 12 chansons. Une autre manière de découvrir. Puis c'est surtout, ça va vous faire replonger dans votre intimité, vos souvenirs intimes et tout, parce que chacun a ses chansons.
0: Et
3: ça, c'est des bulles de souvenirs qui remontent. Et je trouve que quand on...
0: C'est génial.
3: Oui, c'est absolument génial. J'ai fait une vidéo sur ma page Tout le monde s'en fout. Et donc, je vous dis, c'est très important.
0: Redites le titre.
3: Alors, il s'appelle Frédéric Ranier. Ça s'appelle Imagine, les 12 chansons qui ont fait l'histoire chez Perrin. Et c'est une petite merveille. C'est une boîte à souvenirs. C'est pour toutes les générations. Puis en plus, ça fait redécouvrir l'histoire de ces chansons, comment elles ont eu le succès qu'elles ont eu. Voilà, parfait.
0: Bon, parfait à lire. On va vous écouter. Le bonheur à la loupe de Marc Aurèle à Bell Hooks. 20 philosophes nous livrent leurs secrets. Alors c'est Herculine Poirot qui mène l'enquête et la question c'est effectivement comment être heureux. Ouais. Donc elle va aller interroger les stoïciens, les épicuriens. C'est là aussi une manière assez ludique. Moi j'aime bien une fois ces livres super bien faits. C'est un dialogue qu'elle fait avec les différents philosophes. C'est Francis Métivier et Hameau pour les dessins. Et c'est aux éditions Les Printanières. J'adore ce genre de petits livres qui sont à la fois ludique et passionnant. Enfin, moi, j'ai pas honte de dire que j'avais un peu oublié toute cette histoire. Et bah, comme on parle du bonheur, vous avez Spinoza qui va vous expliquer le bonheur de la pensée et de la contemplation. Voilà, nous, on va devenir des contemplatifs.
3: Et ben, moi, j'ai redécouvert une femme, à travers une biographie absolument fantastique, bien écrite, mais vraiment très agréable à lire, de Stéphanie Génon. Et elle s'appelle Germaine de Stael chez Perrin. Parce que Germaine de Stael, pour moi, c'était deux lignes. Elle a résisté à Napoléon. Elle est partie en exil et tout. Et là, vous allez découvrir cette femme absolument incroyable qui avait un salon d'une intelligence avec les plus beaux esprits de l'époque. Mais c'est surtout la fille de Necker. Necker, qui était un des ministres les plus brillants de Louis XVI, qui a été viré.
0: Et c'est elle là, qui donne l'idée de l'hôpital.
3: Voilà. Et ça a été le début de la Révolution, le renvoi de Necker. Arrive Napoléon. Alors, vous imaginez la vie. Elle est enfant, enfin elle est jeune sous Louis XVI et il y a Napoléon et ainsi de suite. Et là, elle a un courage absolument incroyable, c'est-à-dire que l'empereur est là, il suffirait de deux mots pour qu'il l'enferme pas. Et comme il a eu cette phrase en disant que c'était son ennemie la plus dangereuse, Germaine, parce qu'elle était tellement brillante, tellement intelligente, et donc elle est partie en Suisse, et elle a monté un salon absolument incroyable. C'est une femme. Oh, je suis tombé. J'ai redécouvert parce que pour moi c'était vraiment un bas de page très très important. Mais un bas de page. Et elle a l'art de cette femme Stéphanie Germaine de décrire avec beaucoup d'élégance, beaucoup de clarté, de finesse. C'est une raconteuse d'histoire à travers. Vous savez, c'est partie de ces historiens qui sont un peu romancières quelque part. Ouais. Et j'ai adoré. C'est chez Perrin. Ça s'appelle Germaine de Stael.
0: Germaine de Stael. Bah, très bien à lire. Livre pour enfants, presque pas peur. Moi j'aime bien ça. J'aime bien. Celui-là, il est très mignon. C'est un petit garçon, il a peur de rien sauf des araignées et il a pas peur des monstres qui se cachent sous son lit et il s'appelle Adir et puis un jour il y a une araignée qui lui tombe sur le nez, tout le monde part dans la forêt, il a peur de rien, il a pas peur des loups, il a pas peur du noir, puis il entend pleurer, c'est la petite araignée qui lui dit personne m'aime et moi j'ai peur le soir dans la nuit. C'est très mignon, c'est très joli et ça marche très bien à partir de 2 ans
3: jusqu'à 77 ans.
0: Moi j'adore 77 ans. Claire de Gastold, c'est l'auteur, presque pas peur, c'est très joli.
3: Et je peux remercier les gens de nous reçus de plus en plus importants sur les podcasts sur le truc, parce que vraiment c'est un phénomène. Et je vous remercie de la confiance que vous nous faites et vous nous aidez à sortir de l'inconnu certains livres. Franchement, et puis rendez-vous le 27 et le 28 juin à Saint-Maur.
0: Nous avons des auditeurs de qualité qui suivent nos conseils et ça nous fait très plaisir. Ouais. Merci Gérard, à la semaine prochaine.
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12: Bonjour et bienvenue dans le numérique pour tous, l'émission dédiée à l'innovation et à la tech responsable. Et aujourd'hui, on va parler d'information et peut-être même de désinformation. Que ce soit dans les médias, sur les réseaux sociaux, les influenceurs, les algorithmes et même les intelligences artificielles, aujourd'hui, tout le monde produit de l'information. Mais à quelques mois d'échéance électorale majeure, une question devient essentielle. À qui peut-on encore faire confiance? Qui est capable de fournir une information juste et comment former et qui seront les journalistes de demain? Le numérique pour tous spécial information et numérique, c'est tout de suite et c'est sur Sud Radio.
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12: Et pour commencer cette émission spéciale numérique et information, un journaliste, grand reporter, rédacteur en chef, présentateur de télévision, il dirige aujourd'hui l'école supérieure de journalistes pour former les nouvelles générations. Avec nous en plateau, on a le plaisir de recevoir Emmanuel Ostian. Emmanuel, bonjour. Vous êtes donc le directeur de l'école supérieure de journalisme, l'ESJ. J'ai envie de vous dire, Paris, vous avez connu le temps où l'information se vérifiait avant d'être publiée et aujourd'hui elle circule en temps réel. Qu'est-ce qui a le plus changé avant tout dans le métier?
13: Tout a changé, bien sûr. Mais je refuse de céder à la tentation du mythe de l'âge d'or en même temps, ayant commencé il y a 3 décennies ce très, très beau métier qui se transforme, qui s'est complètement métamorphosé. C'est vrai qu'à l'époque, dans les années 90, on avait encore deux paramètres qui sont de plus en plus absents aujourd'hui, qui sont le temps et les moyens. Le temps, on l'avait pour aller sur le terrain, parcourir le monde, rencontrer des gens, aller puiser à la source des informations, et c'était accompagné de moyens qui étaient relativement importants. Moi, j'ai eu la chance de débuter et de travailler très longtemps à TF1. On pouvait encore faire ça. Aujourd'hui, le temps s'est littéralement compressé, les moyens sont de moins en moins importants, bien entendu, et surtout la production nécessaire pour que les médias survivent, production nécessaire à tous ces médias a littéralement explosé. Donc c'est un tout petit peu plus compliqué aujourd'hui d'être journaliste.
12: Alors il y a peut-être un troisième paramètre aujourd'hui qui est l'intelligence artificielle. J'ai envie de vous demander, vous qui êtes en relation encore avec beaucoup de journalistes, comment elle est accueillie dans les rédactions? Est-ce que les gens s'en emparent de manière très positive ou alors elle est un peu critique?
13: Non, si on est honnête, on se retrouve avec beaucoup de gens qui sont comme des poules devant un couteau, bien entendu, parce que c'est un engin qui est tellement puissant et qui est tellement complexe parce qu'il est presque contre-intuitif pour un journaliste, c'est-à-dire comment se saisir d'un outil dont certains se disent qu'il va finir par les remplacer. Mmh. Enfin, il y a presque un rapport qui est un rapport ambigu. Oui. Donc les rédactions aujourd'hui avancent, je trouve, lentement dans cette nécessaire évolution, c'est-à-dire que tout le monde ne s'en saisit pas, avec aussi des différences générationnelles qui sont extrêmement importantes. Le jeune journaliste qui est un natif du digital le fait sans doute différemment de quinquagénaire comme moi. Mais en tout cas, pour l'instant, je suis pas sûr encore que les rédactions en aient réellement pris la mesure.
12: En plus, il faut quand même souligner quelque chose, c'est que l'intelligence artificielle va se nourrir de tout ce qu'elle trouve sur Internet.
13: C'est peut-être une chance.
12: Donc il y a du vrai et il y a du faux. Donc ça veut dire que peut-être en se nourrissant et en faisant une requête sur l'intelligence artificielle, on peut avoir une fausse information.
13: C'est vrai. Et en même temps, alors ça n'est pas pour le plaisir d'être optimiste, même si je le suis, et sinon je dirigerais pas une école. J'ai le sentiment aujourd'hui que si les choses se passent bien, l'IA peut être une chance, justement, pour le journalisme. Pourquoi ? On est passé d'une période de réseaux sociaux dont l'unique vocation était l'économie de l'attention, de faire circuler les informations, peu importe qu'elles soient justes ou fausses. Il s'agissait d'abord d'aller capter du temps de cerveau, comme aurait dit un PDG que j'ai connu. Le principe même des réseaux sociaux n'avait que faire de la réalité et de la vérité. L'IA, c'est autre chose. La promesse de l'IA, et c'est sans doute la raison pour laquelle elle est aujourd'hui autant utilisée, c'est la justesse. La promesse de l'IA, c'est que lorsque on prompte et que on demande une information à Claude, ChatGPT, etc., on a une information juste et solide. Et on se rend compte malgré tout qu'aujourd'hui, on a plusieurs grands acteurs de l'IA qui commencent à signer des partenariats avec des grands médias, justement, pour aller puiser à la source. Parce que sur l'information, alors je parle pas des connaissances scientifiques, historiques, etc., où là, c'est beaucoup plus documenté, mais sur l'information elle-même, je crois que le seul relais encore à peu près impartial, efficace, en tout cas dans la théorie, reste le journaliste. Et reste le journaliste qui en plus va enquêter, rencontrer, puiser à la source, vérifier deux fois, etc., etc.
12: Mais c'est là peut-être toute la différence, parce qu'un journaliste qui va aller sur le terrain faire une investigation, il a un vécu, il a une sorte de matérialité qu'il va transmettre à ses lecteurs, chose que l'IA n'a absolument pas, puisqu'elle n'a pas ce vécu, donc elle va donner quelque chose de lisse et linéaire.
13: C'est ce que je dis à mes étudiants, l'IA, profitez-en, l'IA n'a toujours pas de jambes, n'a toujours pas de cœur qui bat, il n'a toujours pas d'émotion, n'a toujours pas de filouterie aussi, l'IA va jamais mettre le pied dans une porte. L'IA ne va pas aller discuter avec quelqu'un, il va recueillir, il va documenter, il va augmenter, il va analyser. Enfin, il est absolument elle est absolument épatante, cette intelligence artificielle, mais elle a des moyens très très limités. Or, vous avez raison, elle a besoin d'informations. C'est un gigantesque maelstrom qui se nourrit en permanence et elle a besoin d'informations. Je le redis parce que je pense que c'est très important, juste. C'est-à-dire que, à partir du moment, et ça vous en parlerez sans doute, mais à partir du moment où on se rendra compte que les informations qui remontent sur une IA sont corrompues, le modèle lui-même n'a plus de raison d'exister.
12: Complètement. Enfin, voilà. Mais alors tous ces signaux faibles, vous qui formez les jeunes générations, c'est difficile de faire un programme et de s'adapter en temps réel à toute cette actualité frénétique sur l'intelligence artificielle. Comment, qu'enseignez-vous justement d'intemporel, on va dire, à vos jeunes journalistes, aux futurs journalistes?
13: Ouais. Alors, on a un principe qui est assez simple, qui est 0-100. On a une partie de la pédagogie et de l'enseignement qui est 0% IA, c'est-à-dire c'est le journalisme à l'ancienne, qu'il faut à tout prix revitaliser, parce qu'il s'est un tout petit peu perdu quand même ces derniers temps. Ben, c'est aller sur le terrain, c'est d'une simplicité biblique. C'est, on va sur le terrain, on reporte ce que l'on voit, on rencontre des gens, on va chercher des informations vraiment à la source, et ensuite, aucune utilisation possible de l'IA pour la restitution, pour l'article, pour le reportage, pour etc. Ça, c'est le 0%.
12: Donc vous continuez à apprendre à écrire, je pense que c'est essentiel de le dire.
13: Mais bien entendu, d'autant plus que si on n'apprend pas à écrire, si on n'apprend pas, on va même donner des cours de philo, des cours de créativité, des cours de d'épistémologie, pour que chacun ait un cerveau qui lui permette de d'exprimer une personnalité, enfin d'exprimer ce que l'IA n'a pas.
12: Donc en fait, vous renforcez cet apprentissage académique qu'on avait dans les anciennes écoles, on va dire quelque part.
13: Exactement, exactement. Et il faut à tout prix le remettre à l'honneur, parce que sinon, s'il s'agit d'avoir un match entre une intelligence qui est surpuissante et puis une jeune personne qui est en formation, le match de toute façon est perdu. Encore une fois, il faut une intelligence qui est surpuissante et puis une jeune personne qui est en formation, le match de toute façon est perdu. Encore une fois, il faut aller là où

0: Ce que l'IA lui a apporté dans son papier, c'est souvent des papiers plus analytiques, plus macro, et là, l'IA a toute sa place, encore une fois, à partir du moment où c'est encadré, où on est capable de vérifier que les informations sont justes.
1: Et malgré tout, les jeunes ne cèdent pas à l'effet de paresse, c'est-à-dire faire un prompt et puis avoir une réponse immédiate. Parce qu'on voit, même dans les lettres de candidature qu'ils nous envoient.
0: Mais vous n'imaginez même pas, bien sûr, le nombre de petites anecdotes. Mais en même temps, à partir du moment où on leur dit que leur paresse entraînera leur disparition, que en revanche, le fait de vouloir non pas lutter, parce qu'il s'agit pas de lutter, c'est un tango en principe, et de s'approprier cet outil pour aller plus vite, aller mieux, peut-être même parfois être meilleur, aller vérifier un certain nombre d'informations, ils le comprennent très bien. La tentation de la triche, il y a un an et demi, quand je suis devenu directeur de l'ESJ, était assez présente. Voilà, était même très présente.
1: Oui.
0: Voilà. Aujourd'hui, elle est quasiment inexistante.
1: Vous avez fait un bon travail.
0: Je crois qu'on a remis l'église au centre du village. Si je vous disais demain que si vous avez telle habitude, vous allez mourir, a priori, intelligente comme vous êtes, vous changerez.
1: C'est gentil.
0: Vous modifierez cette habitude pour rester en pleine santé.
1: Alors, on garde un petit peu de temps pour les dernières questions, Emmanuel.
0: Bien sûr.
1: Oui, on sait, les jeunes générations aussi s'informent énormément sur les réseaux sociaux, oui. Sur TikTok, sur Instagram ou même YouTube, où quelque part, l'émotion va primer sur la vérification.
0: Oui.
1: Est-ce que là aussi, il y a un rôle du journaliste, justement, qui d'instaurer quelque part une forme de régulation et d'aller investir les réseaux sociaux de manière un peu plus raisonnable?
0: Oui, alors raisonnable, ça je ne sais pas, parce que ça reste des trappes émotionnelles extrêmement puissantes. Et d'ailleurs, il n'y a pas que les jeunes, on est tous emportés dans ce tourbillon. Là, c'est la même chose. Quand vous expliquez à un jeune, moi j'ai fait de la télé pendant des années, la télé est par essence très émotionnelle. Quand on va tourner un reportage, quand il se passe des choses qui sortent de l'ordinaire, ça actionne un levier émotionnel qui est très important. Donc, dans le fond, ça existe depuis longtemps. À partir du moment où on explique que une émotion doit venir illustrer un phénomène
1: l'incarner
0: rationnel, l'incarner, et qu'il doit se mettre au service d'un fait, là, je trouve que les choses se passent bien. C'est quand l'inverse se produit qu'on a un problème.
1: Et Emmanuel, 30 secondes pour conclure. Donc, face à des machines qui sont capables d'imiter la voix, parce qu'aujourd'hui, l'intelligence artificielle permet d'imiter la voix, de générer du texte, est-ce que la carte de presse, demain, va être un graal et il faut peut-être réinventer sa déontologie?
0: Oui, mais la carte de presse, à mon sens, doit devenir beaucoup plus exigeante. Elle doit être réservée à des gens qui réussissent justement à dompter ce nouveau phénomène, parce que je pense que c'est beaucoup plus dur d'être un excellent journaliste aujourd'hui, et ça méritera une forme de récompense. Ouais.
1: Merci beaucoup Emmanuel Oustian pour votre éclairage. Restez avec nous, on marque une courte pause et avec notre prochain expert, nous tenterons de comprendre comment l'intelligence artificielle peut influencer nos opinions et peut-être nos choix politiques de demain. Le numérique pour tous, spécial numérique et médias, ça continue dans quelques instants et c'est sur Sud Radio.
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6: Et pour continuer cette émission spéciale numérique et médias, nous accueillons un observateur affûté des dérives et des coulisses du web. Il a notamment enseigné la guerre de l'information à Sciences Po et scrute aujourd'hui l'impact des nouvelles technologies sur nos démocraties. Fabrice Eppelboin, merci d'être avec nous en plateau sur le numérique pour tous.
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6: Fabrice, quand on parle d'intelligence artificielle dans les médias, est-ce que on n'a pas un risque d'ingérence quelque part accrue dans nos opinions à cause de justement cette fameuse intelligence artificielle qui est possédée par ces grandes plateformes?
7: On a plusieurs types d'ingérence. Les intelligences artificielles ont des sécurités qui font que sur certains sujets, elles ne vont pas vous répondre ou elles vont vous sortir une langue de bois. C'est des sécurités qui servent essentiellement à rester dans les clous d'un point de vue légal et puis surtout ne pas attirer les foudres des régulateurs, et ce ne sont pas du tout les mêmes d'un pays à l'autre. Les sécurités en Europe n'ont rien à voir avec les sécurités en Chine, où on va refuser de vous parler de la plastique Tiananmen, mais les sécurités des IA utilisées en Europe sont tout aussi ridicules vu de Chine, ce qui fait que si on comprend ce système-là, on peut facilement le contourner et tirer le meilleur parti de l'IA sans avoir cette langue de bois. Et puis il y a toujours, de la même façon qu'on avait cet art du référencement sur Google, on a aujourd'hui un art du référencement d'informations dans les IA, donc il y a moyen de les intoxiquer. C'est quelque chose qu'il faut bien comprendre de façon à tirer parti de ces outils.
6: Alors justement, les algorithmes ont tendance à encourager les polémiques, les conflits, les contenus qui choquent. Avec l'intelligence artificielle, on va aller peut-être encore plus loin. Est-ce que les algorithmes sont en train de cautionner des sociétés de plus en plus divisées?
7: Alors pour le coup, les algorithmes qui sont propres à l'intelligence artificielle générative ne sont pas du tout dans cette polarisation de la société. Il y a plusieurs études qui ont été publiées qui montrent qu'au contraire, les IA ont plutôt tendance à rassembler. Ce qui est plutôt encourageant, de façon très contre-intuitive, l'intelligence artificielle qui rassemble le plus, c'est celle d'Elon Musk. Comme quoi les créateurs ne sont pas forcément aux manettes des effets secondaires de leurs IA. Donc non, on n'est pas du tout face aux algorithmes de recommandation qui sont ceux des réseaux sociaux, tout comme des sites marchands, et qui sont une autre génération d'intelligence artificielle. Là, on a affaire à quelque chose qui va plutôt avoir tendance à amener vers une vérité, avec évidemment, c'est beaucoup plus compliqué que la vérité, si tant est que ça existe, mais on n'est pas du tout face au danger de division posé la précédente génération d'intelligence artificielle.
6: Fabrice, Emmanuel parlait bien évidemment des fausses informations. Certains défendent l'idée d'une intelligence artificielle souveraine, mais qui décide vraiment justement si elle est souveraine? Est-ce qu'il ne va pas y avoir un contrôle intermédiaire entre justement cette IA, nos gouvernements, nos institutions, et ce que peut recevoir la population et les citoyens?
7: C'est-à-dire que si la notion de souveraineté, c'est de contrôler ce qui peut être dit et ce qui ne peut pas être dit par un gouvernement, c'est la souveraineté du gouvernement, c'est pas celle des citoyens, ni même celle de la nation. Donc effectivement, il y a un débat qui commence à peine sur la souveraineté. On sort d'une période où très concrètement, on a vendu la France aux GAFAM, on a eu un électrochoc avec le retour de Trump, beaucoup de monde a rejoint les troupes du général Leclerc une fois qu'il arrivait à la porte d'Orléans, et on se retrouve aujourd'hui dans une espèce de confusion mentale où on a ceux qui prônaient la collaboration avec les GAFAM hier, qui se retrouvent vouloir endosser le costume du général de Gaulle. Donc c'est un peu fouillis. Je pense qu'on y verra plus clair après la présidentielle. C'est pas évident, mais il y a une vraie possibilité que on remette un peu les choses à plat et qu'on attaque la réelle définition de ce que c'est que la souveraineté. Moi, j'ai tendance à insister sur la souveraineté en bout de chaîne, celui du citoyen, celui du lecteur de médias, parce que fondamentalement, c'est la seule sur laquelle on puisse vraiment avoir un levier d'action, et c'est la seule qui peut prétendre à l'indépendance.
6: Alors, vous dites qu'on y verra peut-être un peu plus clair après les prochaines élections, mais peut-être que les différents partis vont se servir et s'emparer de l'intelligence artificielle pour booster leur communication sur les réseaux sociaux.
7: Il n'y a aucun doute là-dessus. Sarah Knafo a commencé et ça a donné des résultats. Là, on a l'équipe de Gabriel Attal qui est à fond sur l'intelligence artificielle, la micro-personnalisation, le micro-ciblage. On va voir ce que ça va donner.
6: Pour l'instant, concrètement.
7: Pour l'instant, c'est très mystérieux. Le nom de la start-up qui les aide est gardé secret. Le nom de l'équipe qui travaille sur l'IA au sein de la campagne de Gabriel Attal est gardé secret. Donc, on est dans le secret. J'imagine qu'il va y avoir des investigations qui vont nous révéler 2-3 choses. Mais on ne sait pas très bien ce qui se passe. C'est très, très mystérieux.
6: Et vous n'avez pas le sentiment que face à ce déluge d'intelligence artificielle qui, quelque part, fragilise un petit peu la presse, le statut des médias va peut-être revenir vers quelque chose de différent, peut-être plus de papier, quelque chose de plus incarné ou de l'événementiel pour être au contact des citoyens?
7: Alors non, pas du tout. Après, j'ai une position d'observateur très particulière, étant à cheval sur une certaine expérience des médias et des racines dans l'informatique. Le premier métier à avoir été radicalement transformé par l'intelligence artificielle, c'est celui de développeur informatique. C'est un métier qui a disparu. Aujourd'hui, on orchestre des IA, on ne fait plus de lignes de code, et le métier a profondément changé. Mais fondamentalement, il n'y a pas une différence si phénoménale que ça entre un développeur informatique et un journaliste. On est sur le traitement de l'information et un traitement qui doit être rigoureux de façon à transformer en apportant une valeur ajoutée à un consommateur final du produit transformé. C'est la même chose entre un système d'information et un média. C'est évidemment des métiers radicalement différents, mais malgré tout, on est sur cette approche de l'information et il y a certainement beaucoup de passerelles à établir entre le monde de l'informatique et le monde du journalisme, parce que le monde de l'informatique a déjà vécu ça et par ailleurs était tenu à une certaine rigueur dans la transformation de l'information, parce que un programme informatique, quand ça marche pas, ça marche pas. Alors que un traitement de l'information, quand ça marche pas, ça peut toujours donner de l'information. Ce qui fait que...
6: Plus simplement, peut-être pour nos auditeurs qui ne sont pas des geeks ou férus de systèmes d'information.
7: Plus simplement, le métier de journaliste va être transformé de façon aussi radicale que le métier de développeur informatique. C'est juste une question de temps. Il y a sans doute beaucoup de choses à apprendre de ceux qui sont déjà passés par le rouleau compresseur, parce qu'il a été d'une violence extrême, mais en même temps, il a permis des gains de productivité de l'ordre de x10. Et donc, fondamentalement, tout le monde va y passer, hein, les avocats, les journalistes, tout le monde. Mais l'informatique est à l'avant-garde et elle a sans doute beaucoup de choses à partager.
6: Fabrice, vous êtes vous-même en train de réfléchir, si ce n'est déjà fait, on peut en parler, à une intelligence artificielle qui nous aiderait à voir plus clair un peu dans les opinions politiques et les grandes tendances. Est-ce que vous pouvez nous en parler?
7: Oui, on a voulu comprendre comment se confronter dans l'espace médiatique, les idées, comment se former des confrontations idéologiques ou au contraire des périodes où tout le monde était d'accord. Et pour ça, on a mis au point un système qui permet de positionner chaque contenu créé par les médias et de le cartographier pour suivre son évolution. Il y a de l'IA, mais on est dans une utilisation très restreinte de l'IA, au sens où ça n'est pas l'IA qui décide d'un positionnement politique, c'est une méthodologie scientifique qui est en place dans tous les laboratoires de sciences politiques depuis 20 ans, et c'est du calcul déterministe, c'est-à-dire vraiment c'est des mathématiques. Et des mathématiques issues des sciences de l'information, donc tout à fait rationnelles, parfaitement
6: utilisées. Alors concrètement, pour nous lecteurs, ça peut changer quoi ?
7: Pour nous lecteurs, ça va changer, par exemple, qu'on va pouvoir analyser sur une information comme, par exemple, l'interdiction des réseaux sociaux aux mineurs. On va pouvoir analyser la différence de positionnement d'un média à l'autre, la répartition sur le champ politique des différents médias qui prennent position, leur confrontation. On va pouvoir identifier quand certains médias cherchent à imposer un narratif par rapport à d'autres groupes de médias qui, au contraire, poussent un autre narratif, ou au contraire, quand certains médias se taisent, là où d'autres médias s'emballent sur un sujet particulier. Tout ça va pouvoir être visible comme de façon très claire. L'idée, c'est de redonner de la souveraineté aux lecteurs, de leur permettre de reprendre la maîtrise de leur libre arbitre plutôt que de se laisser enfermer dans une bulle de filtre, qu'elle soit issue des réseaux sociaux ou des médias qui sont eux-mêmes des bulles de filtre.
6: 30 secondes pour conclure. Où faut-il s'informer aujourd'hui, Fabrice, si on veut avoir se fonder une opinion objective et saine?
7: Je vais vous sortir mon grand classique, il faut manger 5 fruits et légumes par jour, et pour avoir une idée exhaustive d'un sujet, il faut se forcer à manger des médias qui ne sont pas du même avis que soi et qui sont le plus répartis dans le champ politique possible. Et seulement à ce prix-là, vous aurez un aperçu à 360 degrés d'un même sujet et vous pourrez vous faire votre propre opinion.
6: Le régime 5 fruits et légumes par Fabrice Eppelboin et vous, Emmanuel Ostian, si on veut avoir une information objective et ne pas être dans cette doxa et cette opinion épidermique ?
8: Le même, et j'y ajoute une autre nourriture qui est, une fois qu'on a réussi à manger ces 5 fruits et légumes, parfois en se faisant un petit peu mal, on n'aime pas tous les brocolis, enfin en fonction de ses sensibilités politiques, et ben on va chercher, on va cuisiner soi-même, on va se faire une recherche propre sur un sujet qui nous passionne. Pas tous, hein, parce qu'on n'a pas le temps.
7: Oui, mais sur les sujets importants
8: pas
7: pour
8: tous,
7: soi.
8: Pas tous, mais sur les sujets importants. Je dis toujours aux étudiants, quand vous vous arrêtez sur un sujet qui vous passionne, que vous l'adorez, vous le creusez, et vous allez retrouver la profondeur historique, vous prenez un livre. Rendez-vous compte, on force nos étudiants à lire un livre par mois.
6: Mais vous le faites dans votre programme, et ça c'est important de le rappeler. Hein.
8: Et ils adorent. Au début c'était un petit peu douloureux, aujourd'hui ils adorent ça. Et ça leur permet une vraie satisfaction parce qu'ils ont l'impression de comprendre quelque chose. Alors, c'est pas sur tous les sujets, mais voilà.
6: Merci beaucoup pour ce retour à l'essentiel, lire et écrire. Je pense que c'est les fondements de notre éducation et de notre esprit critique.
8: Rappelons-le.
6: Merci Emmanuel Ostian, merci Fabrice Eppelboin, merci à tous nos auditeurs fidèles de plus en plus à interagir avec nous sur les réseaux sociaux. Le numérique pour tous, c'est fini pour aujourd'hui. Il est temps pour moi de vous souhaiter une excellente fin de week-end et de vous dire à la semaine prochaine.
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6: Et si le numérique pouvait changer la vie des patients atteints de surdité profonde ? Eh bien aujourd'hui, c'est possible grâce à un dispositif médical, l'implant cochléaire. Alors comment ça fonctionne ? Contrairement à une prothèse auditive classique qui amplifie les sons, l'implant cochléaire contourne la partie de l'oreille qui ne fonctionne plus. Un micro capte les sons, un processeur les transforme en signaux numériques, puis ces signaux sont envoyés à un implant placé sous la peau. Celui-ci stimule directement le nerf auditif qui transmet alors l'information au cerveau. Concrètement, qu'est-ce que ça change pour le patient ? Eh bien, pour un enfant né sourd profond, cela peut permettre d'accéder progressivement au son, puis à la parole. Au quotidien, cela signifie pouvoir interagir plus facilement, suivre une conversation, aller à l'école dans de meilleures conditions. Cela demande certes un apprentissage et un accompagnement, mais les progrès peuvent être considérables. Le numérique ici ne recrée pas une audition dite normale, il ouvre un accès au monde sonore et transforme durablement le quotidien des patients.
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24: Bonjour à tous. L'objectif est de trouver un accord pour une paix durable. Les discussions entre l'Iran et les États-Unis ont commencé en Suisse. Téhéran déclare que la situation au Liban va être le principal sujet des pourparlers. Le Hezbollah et Israël s'accusent mutuellement de violer le cessez-le-feu. L'État hébreu prévient qu'il ne se retirera pas de la zone où son armée est déployée à l'intérieur du territoire libanais. Ils étaient à l'isolement depuis 6 semaines. Les 4 passagers français du MV Ondus vont quitter l'hôpital. Aucun d'entre eux n'a contracté le virus. Ils avaient été confinés dans des chambres spéciales après la détection d'un cas d'antivirus sur le navire de croisière. Une Française, elle, est toujours en réanimation. La chaleur s'invite à la fête de la musique. Alors que la canicule s'intensifie à partir d'aujourd'hui, la consommation d'alcool dans la rue est interdite. Dans les 35 départements en vigilance rouge, 45 sont en alerte orange. 845 écoles et collèges seront fermés demain en France, annonce du ministre de l'Éducation nationale. Ces établissements n'accueilleront pas d'élèves ou ne proposeront qu'un service minimal. 1800 autres vont aménager leurs horaires en libérant les enfants l'après-midi. Et face aux canicules à répétition, les écologistes réclament un congé climatique. Ils viennent de lancer une pétition en ce sens. 5 jours de congé par an pour permettre à chacun de faire face à une canicule, une inondation ou un incendie sans perte de revenus. Ce congé serait mis en place si les conditions climatiques vous empêchent d'aller au travail, mais aussi si l'école de vos enfants ferme et que vous n'avez pas de solution pour les garder. C'est ce que précise sur LCI la patronne des écologistes Marine Tondelier. L'état d'urgence déclaré dans la ville de Los Angeles. Les pompiers luttent depuis plusieurs jours contre un incendie qui s'est déclaré dans un entrepôt de produits surgelés de près de 50 000 m². La combustion d'isolant, une potentielle fuite d'ammoniac et la fonte de panneaux solaires ont compliqué les opérations. Et puis la vasque olympique des JO 2024 fait son retour aujourd'hui à Paris. Comme l'an dernier, elle va passer l'été dans le jardin des Tuileries et sera visible jusqu'au 14 septembre. Bon dimanche à notre écoute.
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26: Bonjour à toutes et à tous, merci d'être avec nous pour la force de l'engagement, l'émission qui donne la parole à celles et ceux qui font bouger la société. Aujourd'hui, nous allons parler d'un sujet devenu central dans le débat public, la capacité de l'État à répondre à une délinquance du quotidien de plus en plus visible et à des formes de criminalité qui évoluent très vite. Pour en parler, je reçois Isabelle Foren, sénatrice des Hauts-de-Seine, vice-présidente de la commission des lois et rapporteuse du projet de loi Riposte. Ensemble, nous allons interroger une ligne de tension devenue centrale dans nos démocraties. Jusqu'où faut-il adapter l'arsenal sécuritaire face à l'évolution de la violence et du désordre contemporain ? Mais avant de vous donner la parole, chère Isabelle, je vous propose de nous engager pour l'autorité démocratique. Longtemps, une grande partie des violences et des désordres du quotidien ont été progressivement banalisées. À force de répétition, ils se sont installés dans le paysage quotidien de notre société. Des rodéos motorisés, des refus d'obtempérer, des rassemblements illégaux devenus incontrôlables, des trafics visibles de tous, des violences verbales ou physiques contre les élus, les agents publics, les forces de l'ordre, les habitants. Peu à peu, s'est installée l'idée que ces situations seraient devenues normales ou pire, inévitables. Prenons les rodéos motorisés. Pendant longtemps, ils ont été regardés comme de simples incivilités, une forme de provocation, une forme de désordre passager. Mais derrière le bruit, derrière les images spectaculaires diffusées sur les réseaux sociaux, il y a des habitants qui n'osent plus descendre dans les rues, il y a des parents qui ont peur pour leurs enfants, et des quartiers où les règles communes finissent par sembler suspendues. Et surtout, une démonstration de force permanente, celle d'individus qui publiquement affirment qu'ils peuvent occuper l'espace commun sans craindre la sanction. Même chose avec les rêves parties illégales, des rassemblements parfois gigantesques, organisés hors de tout cadre, avec des risques sanitaires, sécuritaires et environnementaux majeurs, des terrains dégradés, des élus locaux dépassés, des forces de l'ordre mobilisées pendant des heures, voire des journées, des citoyens confrontés à une occupation brutale de leur territoire. Derrière ces rassemblements, il y a aussi une question politique. Que devient l'autorité publique lorsque des événements de plusieurs milliers de personnes peuvent s'organiser en dehors de tout cadre légal, sans capacité réelle d'empêchement? Quant au narcotrafic, longtemps, la France a voulu croire qu'elle ne connaissait pas la violence structurelle observée ailleurs. Mais le narcotrafic ne se contente plus d'occuper des territoires. Il impose ses propres règles, ses propres rapports de force, et parfois même sa propre forme d'autorité. Dans certains endroits, il finit même par concurrencer symboliquement l'autorité républicaine elle-même. C'est là que la demande d'autorité explose, et avec elle, l'exigence d'une réponse publique, plus rapide, plus visible, plus ferme. Alors une démocratie commence toujours à se fragiliser lorsqu'une partie de la population a le sentiment que les règles communes ne sont plus réellement protégées. Toute la tension démocratique peut alors se cristalliser, car comment restaurer l'autorité publique sans fracturer davantage le lien entre l'État et les citoyens ? S'engager pour l'autorité démocratique, ce n'est pas défendre l'autoritarisme. C'est refuser qu'une démocratie finisse par donner le sentiment qu'elle n'est plus capable de faire respecter ses propres règles.
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26: Aujourd'hui, dans la force de l'engagement, je donne la parole à Isabelle Florenne, sénatrice des Hauts-de-Seine, vice-présidente de la commission des lois et rapporteuse au Sénat de la loi Riposte. Bonjour Isabelle.
0: Bonjour Muriel.
26: Alors cette loi, elle qui vient d'être adoptée, enfin en tout cas
0: hier soir, au Sénat. Adoptée au Sénat par 242 voix.
26: Ah bah c'est formidable alors, vous
0: c'est
26: êtes
0: une
26: contente.
0: Bonne majorité.
26: Super.
0: C'est une bonne majorité.
26: Alors, elle part d'un constat très clair. Dans une partie du territoire, beaucoup de citoyens ont le sentiment que certaines formes de désordre sont devenues permanentes et que les réponses publiques arrivent trop tard, ou parfois d'ailleurs pas du tout. Quelles sont aujourd'hui, selon vous, les principales formes de désordre et de violence qui fragilisent la sécurité du quotidien en France ?
0: Ce projet de loi, il dresse le constat et il part du constat qu'effectivement sur la question des phénomènes liés aux rêves parties, la question des phénomènes liés aux rodéos motorisés, aux fléaux que nous connaissons actuellement depuis un an, deux ans, très importants, de l'inhalation du protoxyde d'azote, des phénomènes, des incivilités, mais plus que des incivilités, des nuisances, et puis réellement des perturbations importantes dans la société, il faut maintenant riposte, il faut riposter. C'est répondre immédiatement aux phénomènes qui troublent l'ordre public. Alors ça, je l'ai dit, c'est ça part des l'utilisation illégale des mortiers d'artifice, ça c'est les rodéos motorisés, si vous voulez, les rodéos motorisés, on a commencé à légiférer en 2018 sur les rodéos, puis on s'est aperçu que ça suffisait pas, qu'on a créé un délit et puis que finalement bah ça s'arrêtait pas. Donc il faut aller plus loin, c'est ça la démarche du gouvernement que le Sénat a accompagné et que j'ai accompagné comme co-rapporteur du projet de loi depuis deux mois. Avant ça, on avait d'ailleurs travaillé avec deux collègues sur la question des rêves parties, c'est-à-dire de la question de l'occupation illégale du domaine public ou du domaine privé. Ça, les gens ne comprennent plus. Les rêves parties, c'est s'installer dans un champ, dans un n'importe quel domaine public ou privé et considérer que c'est le sien. Là, c'est un droit qu'on met en cause, c'est le droit de propriété qu'on met en cause quand on est sur ce terrain-là. Mais le rodéo motorisé, c'est des perturbations quotidiennes qui, au départ, étaient des phénomènes
26: localisés.
0: Oui, puis qui touchaient des quartiers bien spécifiques de certaines villes, de banlieues. En tout cas, c'était on les appelait même urbains. On disait les phénomènes des rodéos motorisés urbains. Maintenant, c'est partout. C'est en France, dans la France des villes et dans la France des campagnes. Et malheureusement, les Français qui vivent ça au quotidien n'en peuvent plus. Le projet de loi naît de ça, naît aussi de l'idée qu'il faut que les publics qui agissent, qui sont les personnes qui commettent ces délits, sont maintenant aussi des personnes qui agissent avec beaucoup de violence, qui utilisent les réseaux sociaux pour être très réactifs sur les lieux notamment de rassemblement, et dernière chose, qui sont maintenant aussi des personnes, des jeunes, beaucoup plus jeunes. Dans les années 50, vous vous souvenez, la délinquance, oui, bon,
26: c'était 50,
0: des gens...
26: Ah, 50, j'étais un peu petite quand même.
0: Oui,
26: vous aussi d'ailleurs.
0: Bien sûr, très très, oui. Dans les années... Non, mais il y a 60 ans, on va dire. C'était des phénomènes qui n'existaient pas, où quand il y avait de la délinquance, elle était commise par des personnes beaucoup plus âgées. Là, il se trouve que maintenant, ce sont des jeunes.
26: Alors, est-ce que ça veut dire que les outils actuels de l'État, judiciaire, policier, administratif, ne sont plus... adapté, ou c'était plutôt une question de non-application qui a conduit à cette loi? Avait les outils?
0: On a des outils. D'accord. Qui n'étaient plus adaptés parce que le phénomène s'est multiplié, et la violence et la rapidité aussi d'exécution de ces différents délits est beaucoup plus rapide maintenant, et donc là-dessus vous avez un problème et de réponse, c'est-à-dire que la sanction n'est visiblement pas suffisante, puisque elle ne fait pas peur. La sanction ne fait pas peur. Donc il y avait une idée de renforcer les sanctions. Il y a une idée sur les rave parties que certains pays d'Europe ont légiféré, ont appliqué des sanctions beaucoup plus, notamment l'Italie, beaucoup plus dures, et que les phénomènes se déplacent aussi dans le sud de la France, par exemple. Donc vous avez un phénomène de déport de ces rave parties, par exemple pour les rave parties sur le protoxyde. Là, clairement, il fallait agir, il fallait créer le délit d'inhalation.
26: Expliquez pour nos auditeurs ce qu'est le protoxyde.
0: Le protoxyde d'azote, en fait, c'est un produit qui est utilisé ou au menu de niveau médical ou pour faire de la cuisine. Très clairement, il est détourné parce que son inhalation produit un phénomène de drogue. C'est une drogue. C'est une drogue utilisée maintenant depuis quelques années et vendue. Et à dessein, vendu aussi en ligne, sur lequel nous avons commencé aussi à légiférer. Il faut reconnaître qu'un certain nombre de parlementaires ont essayé d'interdire. On a interdit la vente aux mineurs. C'est pas suffisant. On se rend compte que de toute façon, la vente continue. Donc nous, au Sénat, on a été même plus dur que la proposition qui a été faite par le ministre de l'Intérieur. On a interdit carrément la vente du protoxyde d'azote. On espère que ça pourra être conservé à l'Assemblée nationale.
26: Alors, il y a l'interdiction de cette vente, et dans le texte, on voit monter en puissance un arsenal sécuritaire, amende forfaitaire, confiscation, extension des outils technologiques, vidéoprotection algorithmique, nouveaux moyens d'action pour les forces de l'ordre. En parallèle, on a quand même des inquiétudes dans notre société sur le risque d'un élargissement progressif des mécanismes de surveillance et sur cet équilibre que certains revendiquent entre sécurité et liberté publique. Selon vous, où doit se situer ce curseur ?
0: Alors, je crois que les citoyens ont beaucoup évolué sur ces sujets pour les connaître et y être adeptes de l'utilisation notamment de la vidéosurveillance algorithmique, comme c'est prévu dans le texte, d'extension de l'expérimentation. C'est vrai que dans les transports, ou comme dans on l'a expérimenté au JO, ça a très bien marché au JO 2024. C'est l'idée que maintenant les Français l'approuvent, et très largement, à plus de 80%, ils sollicitent cette utilisation de ces technologies. Le drone est aussi très très utile pour les forces de l'ordre. Donc si vous voulez, la population, nos concitoyens ont évolué sur l'utilisation de ces nouvelles technologies. Parallèlement, le texte, et c'est l'intérêt d'un projet de loi, il est passé à travers quand même les mailles et le filet du Conseil d'État, et également de la CNIL, qui est, je rappelle, la Commission nationale d'information informatique et liberté, qui donne quand même un avis. Et sur ces sujets, depuis un certain nombre d'années, la représentation nationale, l'Assemblée nationale comme le Sénat, produit des rapports. À chaque fois, vous avez une expérimentation, on fait un rapport, et on voit. Et comme vous disiez, c'est une question de curseur. On est toujours, je tiens à le dire, sur de l'expérimentation. Moi, j'aimerais bien que ça soit pérennisé, mais pour l'instant, c'est de l'expérimentation.
26: Alors, vous venez de dire, Isabelle, on assiste à une transformation plus profonde du rapport à la loi, à la limite et à l'autorité dans une partie de la société française. On en parle juste après la pause.
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26: Donnez la parole à celles et ceux qui font bouger la société. C'est sur Sud Radio et c'est la force de l'engagement. Aujourd'hui, avec mon invitée Isabelle Forenne, sénatrice des Hauts-de-Seine, rapporteuse du projet de loi Riposte, nous nous engageons pour une réflexion sur la capacité de l'État à répondre aux nouvelles formes de désordre, de violence et de délinquance au quotidien. Alors, quand on écoute les élus locaux, les forces de l'ordre ou certains habitants, on revient souvent à cette même idée, celle d'un sentiment d'impunité, vous en parliez tout à l'heure. Dans les travaux que vous avez menés, qu'est-ce qui vous a le plus marqué sur le terrain? Quels sont les phénomènes que vous avez observés qui produisent concrètement sur la vie des habitants, des commerçants, des maires ou des policiers, des sentiments profonds de désaccord avec ces nuisances?
0: Oui, c'est les nuisances du quotidien. On préfère le mot nuisance à incivilité parce que ça va plus loin. Parce que le rodéo, l'utilisation, le détournement de l'usage, par exemple, du protoxyde d'azote, l'usage de stupéfiants, de toute façon, sur la voie publique, les rodéos motorisés, l'usage des mortiers d'artifice. On constate dans un certain nombre de nos villes, en dehors de périodes...
26: Parce que les mortiers d'artifice, ça peut être mortel.
0: Tout à fait.
26: Oui,
0: et ça blesse.
26: D'accord.
0: Et ça blesse, c'est souvent... Vous parliez des forces de l'ordre, c'est souvent orienté maintenant. Mmh. C'est souvent orienté, justement, vers les forces de l'ordre. Ça devient des armes. Donc ça, nous avons vu ces phénomènes, effectivement, s'accroître de façon quand même assez importante, exponentielle, pour pas dire... On peut le dire, exponentielle depuis un certain nombre d'années. Et face à ça, vous avez d'une part des élus, des Français qui se sentent finalement à avoir le sentiment qu'on ne fait rien. Et donc, ça laisse à penser alors que l'État ne fait rien. C'est pas vrai. Sauf que on n'a pas forcément les bons outils. Sauf que les forces de l'ordre sur le terrain, elles n'ont pas forcément les bons outils pour répondre. Que pour essayer d'arrêter un rodéo motorisé, en France, c'est pas le cas au Royaume-Uni, on fait pas le contact. Mmh. Parce que le contact est dangereux et que le refus d'obtempérer est extrêmement dangereux aussi pour la force de l'ordre qui va essayer d'arrêter et aussi pour la personne qui se retrouve sur l'engin. Donc tout ça nécessite une surveillance et des moyens nouveaux, et je parle en surveillance, mais après, de confiscation. Vous parlez là du rodéo motorisé, par exemple. Nous, on a donné la possibilité de confisquer le matériel, et s'il n'est pas réclamé, et s'il se refile le titre de propriété, de pouvoir les coincer et de pouvoir détruire très rapidement, au bout de 2 jours, le véhicule. Parce que si vous allez embêter les propriétaires qui laissent tourner leurs engins, leurs deux roues dans ces rues, vous allez confisquer, ça suffit pas. À un moment, faut détruire. À un moment, faut rappeler à l'ordre le propriétaire en lui disant oui, on a compris ton système. Tu le refiles à ton copain. Tu dis que t'es pas le propriétaire. C'est ça que nous ont dit. Vous me dites qu'est-ce que vous ont dit les forces de l'ordre? Ben nous, ils nous ont dit on n'en peut plus. Ils nous ont montré notamment à Juvisy-sur-Orge comment ils travaillaient, mais pour eux, c'était désespérant. Arrêter quelqu'un et 2 jours après le voir recommencer, pour les forces de l'ordre, c'est pas, évidemment, c'est écœurant, mais pour les familles, pour les gens qui vivent dans ces quartiers, c'est épuisant. Donc là, il y a une vraie prise de conscience, et tant mieux, elle existe depuis longtemps de la part de nos élus locaux, c'est remonté de terrain aussi des professionnels que sont les gendarmes et les policiers de terrain, ils étaient nécessaires. Et c'est ça qui a donné lieu à ce projet qui est un peu une boîte à outils. C'est un projet où vous avez article 1, mortier d'artifice, article 2, vous êtes sur les rêves partis, article 3, vous êtes sur les rodéos, article 4, vous êtes sur les interdictions de stade. Vous voyez, vous avez article par article, l'arsenal nécessaire, les moyens technique nécessaire ensuite, et puis enfin vous avez quand même tout un pan qui est et important, qui est autour de ça toute cette lutte contre la criminalité organisée.
6: Et reste la question budgétaire, hein, parce que pour mettre en œuvre tout ça, il va quand même falloir qu'on nous accorde des moyens.
0: Il est faux, mais il n'y a pas qu'une question de moyens. Quand il y a une question de la procédure, quand il suffit de se donner un peu de moyens, mais les moyens, c'est aussi de la sanction. Elle ne nécessite pas. Nous, on renforce les sanctions, on met des délits à 1 500 €, on met des peines d'emprisonnement. Ça, globalement, c'est de la procédure. Après, la procédure, faut qu'elle soit appliquée.
6: Oui, c'est bien le sujet. C'est bien le sujet permanent de cette procédure qui n'est pas appliquée, ces questions permanentes sur la justice. Alors, vous avez beaucoup travaillé sur la question de la sécurité dans les transports publics, notamment pour les femmes, avec des chiffres qui sont extrêmement préoccupants. Hein. Selon l'Observatoire national des violences faites aux femmes, 91% des victimes de violences sexuelles dans les transports sont des femmes, hein, dont plus d'un tiers sont mineures.
0: Absolument.
6: Alors, vous défendez désormais la pérennisation de la vidéosurveillance algorithmique dans les transports publics. On a eu une expérimentation qui a été menée pendant les Jeux Olympiques. Qu'est-ce que cette technologie permet de détecter, d'anticiper et d'empêcher que la vidéosurveillance classique ne permet pas ?
0: Eh bien voilà, c'est un très bon sujet, parce que d'abord, moi je dis la sécurité, c'est aussi pour protéger les plus vulnérables. Mmh. Et en l'occurrence, les femmes et les jeunes femmes en font partie. En région parisienne, c'est énormément, vous avez cité des chiffres, ils sont énormes, et les jeunes femmes nous le remontent. Donc on s'est engagé, je me suis engagée avec une proposition de loi sur le sujet qui est reprise par le projet de loi Riposte, c'est justement permettre de détecter. La caméra intelligente, elle va détecter l'agression, elle va détecter le vol, elle va détecter, grâce à cet algorithme qui va être mis en œuvre, il y a des sociétés françaises qui travaillent là-dessus.
6: Elle anticipe l'action.
0: Anticiper l'action, c'est-à-dire mettre une alerte très clairement dans votre centre de vidéosurveillance, vous allez avoir une alerte. Parce qu'un centre de vidéosurveillance, quand vous avez 80 ou centaines de caméras et que vous avez peut-être parfois même 16 personnes, 15, 16 personnes, comme je l'ai déjà vu en région parisienne, c'est usant. Au bout d'un moment, ça peut vous échapper. Là, ça permet d'aller directement sur la situation, de déclencher directement aussi la mise en œuvre des forces de sécurité sur le trajet, notamment. Ça peut être le trajet d'un métro et d'un RER. Et là, vous mettez en place, avant que l'action ne se reproduise, le système de sécurité, et c'est-à-dire l'intervention humaine. Plus vous mettez de personnes en intervention, moins vous en mettez devant les caméras, plus vous les en mettez à effectif finalement constant, plus vous en mettez sur le terrain, plus vous agissez au mieux pour la sécurité de ces personnes.
26: Et qu'est-ce qui pourrait bloquer sur cette application, par exemple, sur cette mise en œuvre de ces caméras-là?
0: En termes de blocage, vous avez toujours une résistance sur une partie de...
26: Mais c'est un problème financier, c'est un problème...
0: Non, il n'y a pas de problème. Le gouvernement le souhaite, c'est une très bonne chose. Il a évolué parce que les JO de 2024 nous ont montré l'efficacité réelle, même s'il y avait beaucoup de forces de l'ordre sur les terrains. En tout cas, le système de sécurisation a bien fonctionné. Maintenant, ce qui est nécessaire, c'est d'élargir son application. Le projet de loi le permet dans les lieux publics et bâtiments publics, c'est-à-dire que ça permet de couvrir un certain nombre de situations, notamment de voies publiques, de gares, de transports. Et c'était ça notre souhait, c'est de pouvoir utiliser cet outil et de permettre aux sociétés de transport, notamment, de l'utiliser. Ils sont très en demande de ce système. On en a discuté avec, évidemment, RATP, SNCF, la région Île-de-France notamment, très en demande de ce système. C'est pour ça que j'avais déposé cette proposition de loi. Moi, je pense que maintenant, il faut aller plus loin. Il faut pérenniser. On propose une expérimentation jusqu'en 2030. Je suis convaincue que ça va nous apporter évidemment de l'efficacité. C'est ça le sujet derrière, en fait. Le sujet de tous ces projets de loi, de ça, c'est de pouvoir avoir des outils efficaces. C'est-à-dire que quand on dit impunité, c'est que les gens sentent le gouvernement, en tout cas l'État, désarmé. Et c'est pas le cas, mais il faut que on ait les bons outils, les bons moyens, et que ceux-ci produisent de l'efficacité.
26: Quelle est, dans l'ensemble des mesures, celle qui vous tient le plus à cœur? Est-ce que c'est celle-ci?
0: Oui, alors cette évidemment vidéo, parce que j'y suis attachée pour les femmes, parce que j'ai rencontré énormément de femmes et j'ai été très touchée par l'agression qui a eu lieu il y a un an environ en région parisienne d'une jeune femme qui a mis fin à une agression sexuelle grâce à son téléphone et qui a porté secours à une personne. Et c'est de là qu'est venu le travail avec Valérie Pécresse sur le sujet. Et donc, nous avons progressé. Évidemment, ça me touche. Évidemment, la sécurité au quotidien, c'est ça aussi. C'est la sécurité des jeunes femmes.
26: Oui, parce que 91%, franchement...
0: Des jeunes et des moins jeunes, d'ailleurs. C'est le chiffre, et ça me touche beaucoup. Et évidemment, par ailleurs, je suis extrêmement touchée, comme énormément de familles, par le fléau et l'expansion de l'utilisation de protoxyde d'azote, parce que ça a des dégâts irréversibles. On a recensé en 2024 522 cas grave. On est passé d'une centaine en 2020 à une multiplication de près 5 fois le chiffre. Donc il faut faire quelque chose. Là, on a vraiment un détournement, un usage, un stupéfiant qui est vraiment très très dangereux.
26: Alors cette loi, elle a été adoptée hier soir au Sénat. Quelles sont les prochaines étapes, hein? Et est-ce que vous pensez que ce texte va marquer le début d'un véritable changement de doctrine de l'État face à ces nouvelles formes de violence?
0: Alors, c'est effectivement adopté hier au Sénat. C'est une bonne chose. Maintenant, il faut pousser le gouvernement et pousser le Premier ministre à son inscription à l'Assemblée nationale. Il y a plusieurs textes qui attendent. Il y en a un que j'attends en particulier aussi, c'est celui sur la police municipale. On donne des moyens aussi aux policiers municipaux, parce que c'est bien, la police, la gendarmerie, il faut pas oublier que les élus locaux, ils ont mis des moyens, et on donne des prérogatives supplémentaires dans l'ordre. On a voté en février police municipale, on a l'arsenal riposte qui arrive. Est-ce que ça fait un changement de doctrine? Je ne suis pas sûre qu'on en soit là, mais en tout cas, c'est un progrès. Des moyens, et j'espère, franchement, je vous le dis, de l'efficacité.
26: Merci Isabelle Florenne. Alors ce débat autour de la loi Riposte impose au fond une question assez simple, hein, que devient une démocratie lorsque les citoyens ont le sentiment que les règles communes ne sont plus suffisamment protégées? Le défi est désormais là, réussir à restaurer l'autorité publique et à répondre à l'exaspération des citoyens. Merci Isabelle d'avoir été mon invitée ce matin dans la force de l'engagement. 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La force de l'engagement, c'est chaque dimanche à 15h sur Sud Radio avec celles et ceux qui font bouger la société. Je vous souhaite un excellent dimanche.
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4: Bonjour et bienvenue sur Sud Radio dans l'émission La Santé Demain, une émission qui donne la parole aux acteurs de la santé, de la médecine en général et de la santé au naturel en particulier. Aujourd'hui, nous allons parler de sommeil. Un sommeil troublé quelques nuits écourtées pendant quelques jours seulement, peut faire des dégâts considérables sur la santé. C'est pendant la période de sommeil dont nous passons un tiers de notre vie finalement que l'être, la physiologie, se régénère pour affronter la période diurne, ou autrement dit l'état de veille. Pour ce voyage au cœur de nos nuits, je suis accompagné par le docteur Pierre Escourou et Livia Robic. Bonjour docteur Escourou.
5: Bonjour Jean Calves.
4: Bonjour madame Robic.
6: Bonjour.
4: Une fois n'est pas coutume, nous n'allons pas être galants, nous allons commencer par le docteur Pierre Escourou. Vous êtes cardiologue et spécialiste du sommeil depuis une quarantaine d'années. Vous étiez également chef de service au sein du centre du sommeil de l'APHP. Vous êtes actuellement vice-président de l'Institut National du Sommeil et de la Vigilance. Cher docteur, le sommeil est un pilier de la santé. Est-ce que vous pouvez nous emmener un peu plus avant dans cette réalité ? J'appelle ça une réalité, hein, puisque nous le vivons quand même un tiers de notre vie.
5: Alors c'est en effet un des trois piliers de la santé, avec la nutrition et l'activité physique. Et c'est un pilier indispensable, puisqu'on sait que la privation de sommeil totale conduit à la mort certaine. Ça a été fait chez l'animal, un peu moins chez l'homme, heureusement.
4: En combien de jours ?
5: Et donc,
4: vous avez une idée, combien de jours de privation totale ?
5: Chez l'homme, ça n'a pas été testé encore, mais chez la souris, c'est en quelques jours de la privation totale. Ce qui est important de voir, c'est que cette période de sommeil permet la récupération de l'organisme. Bien qu'on connaisse pas encore de manière parfaite tous les mécanismes du sommeil, on sait que donc il est indispensable à la santé.
4: Bien sûr. Le sommeil semble être déclenché dès le matin pour des raisons de cycle circadien, en fait les fameux rythmes biologiques. Est-ce que vous pouvez nous en parler un petit peu ? Parce que beaucoup se focalisent sur le soir. Qu'est-ce qui se passe le soir ? Puisque le sommeil est une activité du soir, mais elle est déjà prédéterminée dès le matin au réveil.
5: Oui, c'est important en effet de faire démarrer son horloge par la vision de la lumière dès le matin, puisqu'on sait qu'il y a en effet un mécanisme qui va se dérouler tout au long de la journée, qui va être une accumulation du besoin de sommeil, et qu'il est donc important de déclencher en sortant le matin. C'est un conseil à donner déjà dès le départ, ouais, à tous les gens qui nous écoutent. Après le petit déjeuner, une demi-heure à l'extérieur, exposé à la lumière, est indispensable pour avoir un rythme normal.
4: Ouais, c'est fabuleux. Donc ça fait un peu monter le cortisol, il y a des récepteurs, il y a tout un tas de choses neurologiques qui se mettent en route.
5: Le but, c'est que l'horloge puisse en effet arriver au moment de s'endormir à déclencher la sécrétion de mélatonine qui va nous permettre de nous endormir. Et si cette sécrétion n'intervient pas, le sommeil ne va pas s'installer correctement.
4: D'accord. Donc ça, c'est une hormone qui est produite pendant le sommeil, la mélatonine. Et je peux rappeler que c'est un des plus puissants antioxydants du corps, donc elle répare énormément de choses. Elle produit la sérotonine également, donc la bonne humeur, si je puis dire. Elle participe à la réduction de l'inflammation, réduction du vieillissement prématuré. La mélatonine participe à la réduction des risques du cancer, réduction des maladies neurodégénératives, réduction du diabète et des symptômes épileptiques, amélioration du sommeil, de l'humeur et contribution au maintien de la masse. Donc vous comprenez que si on dort pas beaucoup de mélatonine, on se passe de notre, je dirais, plus grand facteur de réparation métabolique.
5: Oui, on va avoir des conséquences sur les maladies cardio-métaboliques en particulier, puisque le sommeil est maintenant reconnu comme un facteur de risque important des développements de maladies cardio-métaboliques. Le sommeil également a une fonction très importante dans l'équilibre de notre statut psychologique. Hein, et le sommeil, l'insomnie en particulier, est un signe précurseur de dépression, très important qu'il faut pouvoir repérer pour éviter de verser dans une dépression importante.
4: En France, on est souvent nommé comme étant le pays de la dépression.
5: Le pays qui consomme le plus de produits hypnotiques, qui est certainement à l'excès. La dépression également, là, une enquête donc annuelle de l'Institut du Sommeil et de la Vigilance montre que 30% des sujets interrogés de la population générale se considèrent soit comme anxieux, soit comme déprimés. Et ces gens-là ont une prévalence de troubles du sommeil très importante.
4: Est-ce que les Français dorment vraiment bien finalement ?
5: Alors, les Français dorment, d'après cette enquête, donc en moyenne dans la semaine 6h50, donc une durée qui est inférieure aux recommandations qui sont entre 7h et 8h pour les adultes. 25% de la population dort moins de 6h, et ça on sait que c'est un risque important pour tout ce qui est maladie cardio-métabolique. On récupère un peu le week-end, à une heure de plus pendant le week-end, mais c'est insuffisant pour éviter ce qu'on appelle ce jet lag social, cette différence de durée de sommeil dans la semaine qui est insuffisante pour récupérer correctement.
4: Est-ce qu'on peut vraiment récupérer du sommeil ?
5: Alors on peut récupérer, mais une heure est en général insuffisante. On a plus de doutes sur la possibilité de faire des réserves de sommeil, c'est-à-dire de prendre du sommeil en avance pour pouvoir le faire. Ça n'a pas été démontré de manière définitive. Mais la récupération est indispensable, mais pas toujours suffisante.
4: Donc évidemment, un des symptômes du manque de sommeil, c'est la fatigue. Mais est-ce qu'il n'y aurait pas d'autres signaux d'un mauvais sommeil que l'on sous-estime en général ?
5: Alors la fatigue, faut bien s'entendre sur ce que c'est. La fatigue en général, on considère que c'est plutôt un état qui est récupérable par une récupération physique, par exemple la position allongée. Le sommeil, le manque de sommeil va plutôt donner de la somnolence. Somnolence et fatigue, c'est pas toujours facile de les distinguer, mais cette somnolence est très fréquente dans la population française. Et même chez les conducteurs, on considère qu'il y a à peu près 25% de gens qui conduisent qui ont un endormissement au cours de l'année. Donc des risques importants, bien sûr, liés à cette somnolence.
4: Ouais, c'est énorme parce que le manque de sommeil cause un grand nombre d'accidents domestiques déjà, et ce manque de sommeil cause plus d'accidents de la route que l'alcool.
5: Oui, tout à fait.
4: Donc ça, c'est extrêmement important. Y a-t-il différentes phases de sommeil pendant la nuit? Est-ce que ces phases sont importantes? Comment ça se passe?
5: Oui, alors le sommeil est organisé en différents cycles. On a en général 4-5 cycles de sommeil de 90 minutes sur la nuit. Et en début de nuit, prédomine le sommeil récupérateur. C'est ce qu'on appelle le sommeil lent profond. En fin de nuit, c'est plutôt le sommeil paradoxal, qui est considéré comme étant plus le sommeil de rêve, bien qu'on rêve aussi en sommeil lent profond. Et donc, ce qui est vraiment récupérateur, c'est le début de nuit, et il faut le privilégier, un sommeil de bonne qualité, qui soit indépendant des nuisances qu'on peut avoir. Et l'enquête de cette année de l'INSV a démontré qu'il y a beaucoup de nuisances qui vont perturber le sommeil, et la première étant le bruit. Les bruits de l'environnement, les bruits de voisinage, les bruits du conjoint éventuellement s'il ronfle, vont perturber le sommeil de manière importante. Ensuite viennent les nuisances liées à la lumière. Les gens en fait dorment de manière étonnante avec des lumières dans leur chambre. Et puis la troisième nuisance qui va se manifester de plus en plus avec le réchauffement climatique. Et puis la troisième nuisance qui va se manifester de plus en plus avec le réchauffement climatique, c'est la température.

0: stimulerait un petit peu notre activité cérébrale ou les objets connectés, les tablettes, les ordinateurs?
1: Oui, alors il y a des éléments en effet qui sont liés aux nouvelles technologies, mais un élément important, c'est l'exposition à la lumière, comme je vous le disais tout à l'heure, dans la journée. Les gens qui sortent plus longtemps dans la journée ont un meilleur sommeil. Alors évidemment, il y a des nuisances maintenant qui apparaissent la nuit et qui sont associées à l'utilisation du téléphone. Une partie importante, plus de 50% des gens gardent leur téléphone allumé la nuit. Il y a des gens qui s'endorment avec la télé, il y en a une grande proportion. Et évidemment, les écrans et l'exposition aux écrans le soir avant le sommeil est tout à fait préjudiciable à la qualité du sommeil et entraîne une plus grande latence d'endormissement.
0: Oui, vous avez des recommandations par rapport à ça?
1: Ben, d'éviter au maximum les écrans. C'est pas seulement la longueur d'onde qui est présente dans les LED des écrans, mais c'est aussi le contenu de ce qu'on regarde le soir qui va perturber le sommeil.
0: Est-ce que ce serait pas aussi le fait que on soit complètement concentré en hyperactivité cérébrale sur quelque chose qu'on regarde ou quelque chose qu'on étudie qui perturberait le cycle du sommeil? On pourrait passer ce cycle à cause de ça?
1: Oui, dans l'insomnie, cet aspect d'hypervigilance est en effet important. Il est souvent associé à des problèmes psychologiques, en particulier à l'anxiété.
0: Il n'y aurait pas des mesures, on entend souvent parler de commencer à baisser les lumières, les tamiser un tout petit peu, réduire tous les espaces de bruit lumineux, d'interaction qui pourraient perturber la mise en sommeil.
1: On sait par exemple que les lumières chaudes sont préférables aux lumières blanches à la nuit. La latence d'endormissement est très allongée par l'utilisation de lumières blanches par exemple. Et évidemment, la diminution de l'environnement bruyant est également un facteur très important.
0: Merci beaucoup, docteur Pierre Escourou. On vous retrouve tout de suite pour une deuxième partie.
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3: De retour avec le docteur Pierre Escourou et Livia Robic. Cher docteur, nous en étions aux différents facteurs qui aidaient le sommeil ou l'empêchaient. Dans un des grands facteurs d'empêchement du sommeil, on parle souvent de l'apnée du sommeil. Qu'en est-il ?
4: Alors c'est en effet une maladie qui est fréquente, hein, puisque environ 30% des gens, des sujets interrogés se plaignent de troubles du sommeil dans l'enquête de l'INSV. 20% de cette population sont plutôt sujets à l'insomnie et on a environ 10% de sujets adultes qui souffrent de syndrome d'apnée du sommeil. Alors, c'est une maladie donc fréquente. C'est pas seulement la maladie des ronfleurs d'ailleurs, hein, comme on a tendance à le croire, ni des obèses. Hein, ça peut se voir chez des gens de corpulence normale. Et c'est une maladie qui va se voir également chez la femme et qui va être pourvoyeur de complications, en particulier de complications cardio-métaboliques importantes, en plus des problèmes de somnolence qui vont provoquer des accidents de la route. Donc c'est pour ça que c'est important de les dépister.
3: Oui.
4: Et on commence maintenant à avoir des systèmes qui sont en général des objets connectés qui vont permettre de faire un pré-screening de cette maladie, presque un diagnostic dans certains cas.
3: Et pourquoi est-ce qu'elle est aussi si souvent sous-diagnostiquée, cette apnée du sommeil?
4: Alors parce que les symptômes en fait ne sont pas rapportés au sujet, à leur sommeil. Les symptômes sont dans la journée, hein, c'est-à-dire la somnolence. Les gens ne se rendent pas compte que c'est lié à des problèmes de sommeil. Et puis il y a d'autres symptômes comme l'hypertension artérielle, comme les maladies cardiovasculaires ou le diabète qui sont associés et qui ne sont pas reliés directement à ces pathologies du sommeil. Souvent par méconnaissance des médecins même qui connaissent pas encore très bien cette maladie.
3: D'accord. Donc vous avez évoqué la possibilité d'utiliser des objets connectés. Donc je me tourne vers vous, Livia Robic. Quel type d'objet est-ce que vous pouvez proposer pour nous aider à mesurer les différentes phases du sommeil, si je puis dire, ou donnez-nous quelques explications pour savoir ce qu'il est le plus judicieux d'utiliser chez nous pour mesurer la qualité de notre sommeil?
5: Oui, il existe des objets connectés aujourd'hui pour permettre de suivre son sommeil. Nous, chez Withings, on a notamment sorti le Sleep Analyzer. Peut-être rapidement pour recontextualiser, Withings, c'est une société française qui a développé un des plus grands écosystèmes d'objets connectés au monde.
3: Donc déjà cocorico, pour une fois que c'est une société française.
5: Et donc notamment le Sleep Analyzer, qui est un petit objet qu'on peut placer sous son matelas et qui va permettre de suivre son sommeil nuit après nuit. C'est considéré comme un des objets connectés les plus confortables au monde pour suivre son sommeil.
3: Alors c'est comme une sorte de plaque qu'on glisse sous le matelas.
5: Oui, c'est ça. C'est un petit capteur qui est enroulé dans un tissu et qui va se placer sous le matelas au niveau du torse et qui permet de suivre son sommeil de façon complètement sans contact. Donc il y a d'autres solutions qui existent, hein, comme les montres notamment.
3: Mais qu'est-ce qu'il capte lui finalement?
5: Le Sleep Analyzer, ouais, lui va suivre tout ce qui va être rythme cardiaque, rythme respiratoire, les différentes phases du sommeil, le temps d'endormissement, le temps de réveil, les interruptions au cours de la nuit. Et on va pouvoir donc tous les matins montrer à l'utilisateur donc son score de qualité de sommeil, qui est un score donc créé par Withings, qui va représenter à quel point il a bien dormi au cours de la nuit. C'est un score sur 100.
3: D'accord.
5: Et surtout, ce qui fait la force de ce produit, c'est que c'est un dispositif médical pour la détection de l'apnée du sommeil. Donc l'utilisateur, tous les matins, va avoir dans son application un score qui s'appelle le score AHI, l'Apnea Hypopnea Index, qui est un score universel, qui va indiquer donc le nombre d'épisodes d'apnée en moyenne qu'a fait l'utilisateur au cours de la nuit. Donc c'est-à-dire le nombre d'interruptions de respiration qu'il a eu en moyenne au cours de la nuit. C'est un score donc qui va quantifier donc la sévérité de son apnée du sommeil. Et c'est assez intéressant de le suivre avec un objet comme le Sleep Analyzer, parce qu'on peut suivre son apnée dans la durée. Et on peut mettre en place des choses dans son hygiène de vie pour réduire cette apnée-là et améliorer son sommeil.
3: Oui, bien sûr. Donc les questions qui vont avec tout objet connecté, c'est est-ce que ces mesures sont fiables ?
5: Oui, tout à fait. Alors c'est donc donc il y a différentes technologies qui existent. Hein. Il y a les montres, il y a les bagues comme Whoop, Oura, la ScanWatch donc de chez WeThings, et le Sleep Analyzer, lui, est un dispositif médical qui est marqué CE et plus récemment aussi qui a eu le tampon FDA pour le marché américain. Comme outil de détection d'apnée du sommeil. Donc il y a eu des études cliniques qui ont été faites pour valider ce capteur contre la polysomnographie qui est le standard universel aujourd'hui de détection.
4: Docteur, c'est un aspect en effet très important, cet aspect de validation, parce qu'il existe beaucoup de produits qui sont sur le marché actuellement, qui sont proposés comme des produits fiables et qui n'ont pas été réellement testés ou validés dans des études scientifiques contrôlées. Donc il y a peu de produits qui le sont réellement. Le matelas de WeThings l'a été et fait l'objet de publications permanentes. Et c'est important parce que les sujets viennent maintenant nous voir en consultation, les malades, avec des résultats et nous demandent, nous disent, vous voyez, ma montre me dit que je n'ai pas dormi, alors que ça n'est pas réellement vrai, mais les gens sont très inquiets et ça génère donc une anxiété supplémentaire dans certains cas qui...
3: C'est vrai que dans le monde de l'appareil connecté, il y a souvent le cas de gens que je connais autour de moi qui me disent bah, je suis en pleine forme et ma montre me dit que non. Donc, comment je me repère dans tout ça? Donc, vous, chez WeThings, vous avez pu étalonner un peu plus proprement tout ça de manière à avoir à peu près la qualité requise pour confirmer ça, voire après sur diagnostic médical, j'imagine. Mais les capteurs permettent de regarder ce qui se passe réellement pendant le sommeil, c'est ça?
4: Oui, et ça c'est un point important et c'est la raison pour laquelle les instituts comme l'Institut du Sommeil de la Vigilance font des recommandations à ce sujet sur les appareils fiables.
3: Ah, effectivement. Est-ce que vous avez d'autres appareils à nous recommander?
5: Oui, il y a d'autres appareils développés par WeThings. Ouais. Il y a notamment donc la montre, la ScanWatch 2, qui est une montre qui permet de suivre son sommeil également, mais qui permet aussi de suivre d'autres paramètres comme son activité au cours de la journée, la température, donc sa température corporelle. On peut faire un électrocardiogramme aussi avec détection de fibrillation auriculaire.
3: Avec une seule entrée, je crois.
5: Ah oui, c'est ça. D'accord. Et la saturation en oxygène également. Donc c'est une montre un peu un accompagnant au quotidien qui permet de faire du suivi. De la nuit et pendant la journée. On a également des tensiomètres, des balances connectées qui sont même ce qu'on appelle aujourd'hui des stations de santé parce qu'elles mesurent beaucoup plus que le poids.
3: Cette montre, elle est connectée, elle permet ensuite d'emmener toutes ces variables et toutes ces indications, ces data, comme on dit aujourd'hui, sur une application.
5: C'est ça,
3: en fait. De
5: manière
3: à pouvoir analyser ce qui se passe vraiment.
5: Oui.
3: Parce que l'idée d'avoir une montre connectée, c'est ce qui se passe dans l'organisme. Est-ce qu'il y a un rapport? Alors, je connais d'autres objets connectés, évidemment, avec ce qu'on appelle la variation de la fréquence cardiaque.
5: Oui, on a la variabilité de la fréquence cardiaque à la fois sur le Sleep Analyzer et sur la montre, qui est un indicateur dont on parle de plus en plus pour justement refléter donc la récupération au cours
3: c'est
5: de
3: ça.
5: La nuit du dormeur.
3: D'accord, qu'est-ce que vous en pensez, docteur?
4: Oui, ça, c'est tous ces appareils connectés, en fait, représentent une rupture par rapport à ce qu'on faisait dans la médecine ancienne, hein, de médecine qui était une médecine ponctuelle avec une seule vision sur une nuit, une journée du patient. On a maintenant des données longitudinales sur plusieurs semaines, voire plusieurs mois pour le même patient, ce qui permet de décrire de manière beaucoup plus précise la pathologie du patient et de retrouver des anomalies qu'on n'avait pas suspectées jusque-là.
3: Ça.
4: On a là maintenant donc des techniques qui sont non intrusives, qui perturbe pas l'organisme qu'on veut mesurer, parce que un enregistrement de sommeil au laboratoire n'a rien à voir avec ce qui se passe à la maison,
3: clairement.
4: C'est sur une seule nuit. Maintenant, on a des données précises sur des durées prolongées qui permettent vraiment de caractériser la maladie. Chose qu'on n'avait pas jusque-là.
3: Oui, ça peut être intéressant aussi pour les profils de personnes qui ont des problèmes cardiaques, de voir peut-être qu'il peut y avoir éventuellement une petite fibrillation auriculaire. Et
4: oui, c'est ça. Il y a des phénomènes transitoires, des phénomènes qui n'apparaissent qu'à certaines périodes et qu'on ne soupçonnait pas jusque-là parce qu'on n'avait pas les moyens de les mesurer en permanence.
3: C'est ça. Donc, en fait, c'est mesuré et puis peut-être elles peuvent être transmises à un médecin qui, par analyse, dit écoutez, passez au cabinet parce qu'il faut que je contrôle quand même.
4: Tout à fait. Il y a maintenant des tableaux de bord hein, qui sont accessibles aux médecins et qui, aux États-Unis, c'est déjà une médecine qui est très formalisée, la médecine de monitoring à distance. En France, ça viendra peut-être un jour, mais il y a un problème de remboursement derrière pour que ce soit réellement efficace.
3: Ouais, c'est ça. Il y a une politique française qui est adaptée à tout ça. Est-ce que tous ces outils changent vraiment le comportement de l'utilisateur?
5: Alors c'est l'idée, et vous en parliez tout à l'heure, donc l'expérience des utilisateurs ne s'arrête pas au produit, donc il y a l'application qui vient avec les produits et sur lequel on peut partager beaucoup de contenu utile pour l'utilisateur pour qu'il puisse justement prendre des actions derrière sur sa santé et changer des choses à la fois dans son lifestyle entre guillemets pour améliorer donc sa santé. On va pouvoir faire des corrélations entre différents biomarqueurs qu'on a mesurés à partir des capteurs de Withings et voilà, amener l'information à l'utilisateur de façon digérée pour qu'il puisse ensuite actionner des choses et aussi les partager à son médecin pour avoir du coup un suivi de bout en bout de son capteur jusqu'au suivi médical avec un médecin.
3: Alors, j'ai vu que vous aviez aussi des balances à impédance-métrie.
5: Oui, tout à fait, oui. On a d'ailleurs on a annoncé au CES cette année la Bodyscan 2, donc qui est la toute dernière station de longévité où on a tout un tas de capteurs, plus de 60 biomarqueurs qui permettent vraiment d'avoir un suivi cardio-métabolique complet sur la santé des patients et des utilisateurs au quotidien.
3: Oui. Avec tout ce qui est relatif au maintien corporel, à l'évaluation de la corporalité, est-ce que l'intelligence artificielle n'est pas en train de se mêler de tout ça dans vos programmes ? Est-ce que c'est utile pour vous, cette intelligence artificielle, pour mieux collecter les informations et les rendre accessibles ?
5: Oui, alors nous on utilise déjà des algorithmes de deep learning hein, pour la détection, notamment l'algorithme de détection d'apnée, des choses comme ça. Donc ça utilise déjà une forme d'intelligence artificielle. Aujourd'hui, on la retrouve aussi à d'autres niveaux, notamment dans notre application. L'intelligence artificielle nous permet de faire une corrélation de données beaucoup plus profonde et utile pour l'utilisateur.
3: Merci beaucoup, chère Livia Robic et docteur Pierre Escourou, pour toutes vos explications ô combien importantes concernant le sommeil. Et nous, chers auditeurs, on se retrouve dimanche prochain à 15h30 pour une nouvelle édition.
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12: Bonjour à tous. Une nouvelle cellule interministérielle de crise prévue ce soir à 18h. Les directeurs de cabinet des ministres concernés par la canicule se réuniront autour du directeur de cabinet du Premier ministre. 35 départements sont en vigilance rouge canicule, du jamais vu. Le précédent record daté de juillet 2019 avec 20 départements en alerte maximale. D'autres départements pourraient basculer en rouge demain. Certains établissements scolaires n'accueilleront pas les élèves ce lundi ou à minima. Cela concerne 845 écoles et collèges. Le ministre de l'Éducation nationale ajoute que 1800 établissements seront ouverts, mais ils aménageront leurs horaires en libérant les enfants à l'après-midi. Par ailleurs, le PDG de la SNCF recommande aux voyageurs les plus vulnérables d'éviter de prendre le train pendant la canicule. On ne peut pas écarter les incidents sur le réseau, précise Jean Castex. Il assure que la SNCF est totalement mobilisée pour faire face à la situation et assurer un trafic le plus normal possible. Une marche contre le racisme et toutes les formes de discrimination organisée à Saint-Denis par le maire de la ville, Bali Bagayoko. Plusieurs cadres d'LFI participent à ce rassemblement, dont Jean-Luc Mélenchon et Rima Hassan. Nous voulons que la lutte contre le racisme soit au cœur de la campagne présidentielle, a déclaré Bali Bagayoko. Les discussions entre l'Iran et les États-Unis ont commencé en Suisse pour tenter de trouver un accord de paix. Téhéran déclare que la situation au Liban va être le principal sujet des pourparlers. Israël prévient qu'il ne se retirera pas de la zone où son armée est déployée à l'intérieur du territoire libanais. La Coupe du monde de football à suivre aujourd'hui, Espagne-Arabie Saoudite à 18h et Belgique-Iran à 21h. À minuit, le Cap-Vert affrontera l'Uruguay avant le match Égypte-Nouvelle-Zélande à 3h du matin. Et puis on sait qui représentera la France à l'Eurovision Junior. Alec, 12 ans, participera au concours en octobre prochain à Malte. Le garçon est encore peu connu. Il a participé à l'émission N'oubliez pas les paroles et il vient de remporter une compétition de chant en Suisse. On ne sait pas encore quelle chanson il interprétera à l'Eurovision. Bon après-midi à tous.
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11: L'eau et la musique sont les dernières entités à quitter notre planète. Quincy Jones. Merci d'être avec nous sur Sud Radio pour cette spéciale fête de la musique. On a pensé vous faire ce cadeau, inviter des artistes en live juste pour vous, en leur demandant d'interpréter un titre lié à leur actualité évidemment, et puis également le titre de leur choix. C'est ainsi que nous aurons le plaisir

0: Tout de suite, on démarre cette émission spéciale Fête de la musique sur Sud Radio avec Tété. Ça s'appelle Vertige du Seum.
1: Ok, allez, vas-y, ça part.

0: Merci. Tété, Vertige du Seum, extrait d'un album à venir.
1: Absolument.
0: À la rentrée, mon cher Tété, merci d'être là.
1: Merci à toi.
0: L'album va s'appeler Une semaine sur deux. Alors bon, il y a peut-être un lien entre les deux. on va l'évoquer rapidement. On est heureux de t'avoir pour cette fête de la musique, voilà, qui te fait avoir quelques souvenirs. Tu sais quoi la fête de la musique pour toi?
1: La fête de la musique, c'est une institution. C'est avant de faire ce joli métier qui est une passion. C'est souvent là que t'as la chance de jouer dans ta ville.
0: Oui, c'est ça.
1: Dire parce que tout s'ouvre. Donc non, au contraire, c'est la transmission pour moi, la fête de la musique, et ça se partage.
0: Oui, absolument. Cette transmission, ce partage, tu en es un habitué parce que tu as toujours fait beaucoup de tournées, tu as toujours eu des endroits fidèles qui te sont fidèles, et aujourd'hui encore on voit cette tournée là qui s'annonce, qui passera d'ailleurs par la Cigale à Paris le 25 novembre prochain, et puis qui va à Hérouville, à Brest, le fameux Vauban, etc. C'est vraiment des lieux qui t'ont souvent accueilli et qui sont tout le temps là dans une autre intention cette fois, enfin en tout cas des petites choses de solidarité. Explique-moi, qu'est-ce qui va se passer sur cette tournée?
1: Alors déjà je rebondis juste sur ces salles elles m'ont fait, ça fait presque 30 ans, tu vois ce que je veux dire, que j'y joue, donc je suis toujours très ému d'y retourner.
0: Et
1: l'album qui sort à la rentrée, c'est Une semaine sur deux, c'est un album un peu particulier, donc on a compris l'histoire de rupture. Mais du coup c'est un double album. Semaine A, disque A, version arrangée des chansons qui correspondent.
0: La présence,
1: et la présence des enfants.
0: Des enfants.
1: Et semaine B, sans enfants, disque B, version acoustique des mêmes chansons.
0: D'accord.
1: Du coup, très bien. L'album, on va tourner et faire de la promo qu'une semaine sur deux quand je ne suis pas avec mes enfants. Tu vois, il y a vraiment un projet, tu vois,
0: le concept
1: tout aligné. Et on arrive à la solidarité, effectivement. Moi, j'ai été élevé par une maman seule. Et c'est vrai que trop souvent, les séparations, ce sont les mamans qui sont obligées de recommencer à zéro. Et on a eu envie de faire quelque chose. C'est d'inviter les gens qui viennent sur la tournée à faire don de meubles, de jouets, de vêtements.
0: D'accord.
1: Ces objets-là, on en prend une partie, ça constitue le décor éphémère du concert.
0: D'accord.
1: Et quand on quitte la ville le lendemain, l'intégralité de ce qui a été collecté est redistribuée aux maires isolées des territoires dans lesquels on passe.
0: Ah, super.
1: Donc tu vois, c'est vraiment une tournée solidaire, circulaire, du coup véhicule plus petit parce que pas de décor, moins d'empreinte carbone. Et voilà, et tout ça
0: on
1: la porte d'entrée. On essaie d'aller au bout du concept. La porte d'entrée de cette économie circulaire, c'est mon compte Instagram. Envoyez-moi un DM, on va tout vous expliquer sur la préco magique qui permet d'avoir accès à plein de choses.
0: Absolument, absolument. Tu peux le dire, effectivement, et le redire. Vertige du Seum, donc, qui annonce cet album, es-tu dans une production, assez dense, en fait. Là, on l'a entendu vraiment en version guitare-voix. Elle est arrivée comme ça, j'imagine, cette chanson, dans ta guitare-voix, ou en studio, comment elle est arrivée?
1: Non, écoute, c'est un très bel accident. Je l'ai faite avec mon ami Laurent Lamarca. Un jour, je vais lui rendre visite. Je suis 6 heures à La Rochelle. On se dit, qu'est-ce qu'on fait? On travaille sur un morceau, on en fait un nouveau. Et on se dit, allez, boum, on a trouvé les accords en 2 heures. Et le texte est venu comme ça. Et je suis reparti à 18 heures parce que j'avais mon train.
0: Bien,
1: on s'est retrouvé avec cette chanson qui a été écrite pour le coup piano-voix, ce qui m'était jamais arrivé.
0: Ah, super, super.
1: Et co-composée avec Laurent, je veux dire.
0: Alors tu as choisi une chanson emblématique, on peut imaginer celle qu'on va écouter, si je ne m'abuse, ça va être À la faveur de l'automne, qui arrive dans ta vie comme une certaine déflagration, c'est-à-dire qu'il y a un avant et un après, À la faveur de l'automne, toi qui as un peu grandi musicalement entre les Beatles, le jazz et tout ça, tout d'un coup, d'ailleurs évidemment très influencé par les Beatles,
1: bien sûr.
0: Et qu'est-ce que ça change quand elle arrive, en quelle année elle arrive, La faveur de l'automne?
1: À la faveur de l'automne, elle arrive en 2003, et l'avant, l'après, c'est que c'est la porte sur toutes les autres chanson.
0: Ouais.
1: C'est vrai que des chanteurs, il y en a plein. Ça va, ça vient. Quand dans ta vie, t'as la chance d'avoir une chanson qui te met sur la carte. Et on dit, ah oui, le mec qui chante truc. Et ben, c'est ça qui fait le lead de tous les concerts derrière. Et puis, de toutes les autres chansons. Parce que finalement, ma favorite, comme j'ai coutume de le dire, ma chanson préférée, c'est la prochaine que je vais écrire.
0: Ouais, c'est magnifique, c'est magnifique. Et elle est accueillie toujours pareil. On a envie, quelquefois, de la renouveler, c'est-à-dire de l'arranger différemment. Elle a beaucoup bougé d'une tournée à l'autre, celle-là.
1: Oui, parce que la chance que j'ai, c'est vu que mon instrument de prédilection, c'est la guitare. Et ben, tu peux toujours changer les arrangements, mettre un petit peu de blues dedans, un petit peu plus de folk, mettre des choses un peu plus mélancoliques. Avec un groupe, tu peux la jouer sous d'autres formes. Elle a un côté protéiforme, un peu comme le son, les tournées. Parce qu'un concert, la magie, c'est la rencontre entre un lieu, un public et un répertoire.
0: Exactement. Tu seras donc, je le rappelle, à la Cigale de Paris le 25 novembre prochain, avec cet album Une semaine sur deux à venir en septembre. J'espère que tu nous en reparleras dans cette émission.
1: Avec joie.
0: Et le single Vertige du Seum qu'on a écouté tout à l'heure. Et puis là, on se replonge dans cette belle faveur de l'automne. Tété, À la faveur de l'automne, dans le loft, dans cette fête de la musique. Merci mon Tété.
1: Merci à toi.

0: à la faveur de l'automne, Tété dans le Loft Musique, dans cette spéciale fête de la musique. Dans quelques secondes, nous accueillons Erel Besson et Lionel Suarez pour un extrait de leur album Blossom. Ça s'appelle Sans laisser d'adresse et ce sera évidemment en live.
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0: C'est une spéciale fête de la musique que l'on vous propose aujourd'hui sur Sud Radio dans le Loft avec tout de suite Lionel Suarez et Erel Besson, extrait de leur album Blossom, ça s'appelle Sans laisser d'adresse.

0: laisser d'adresse. Erel Besson, Lionel Suarez, merci d'être avec nous pour cette fête de la musique.
1: Hey, merci de nous avoir invités.
2: Merci à vous.
0: Votre album Blossom, de la réunion de vos noms, en fait, du prénom de Lionel, j'imagine, et du nom de
1: Aurel. Ah, pour le titre.
0: C'est quoi Blossom? Je me suis dit que c'était un peu une contraction de Besson et Lionel.
1: Ah, mais on n'y avait pas pensé à ça.
0: Non.
1: Ah,
0: mais je vais chercher loin les
1: chouette,
0: trucs, moi.
1: Ah ouais,
0: ça pourrait.
1: Ah, ça pourrait.
0: Et alors,
1: moi, j'aime bien.
0: Blossom.
1: Blossom, en fait, Blossom. Il se trouve que c'est le morceau qui ouvre l'album.
0: Ouais.
1: Et c'est aussi le premier morceau qu'on ait joué ensemble quand on s'est réunis il y a 10 ans. Tout premier. Donc,
0: oui.
1: C'est celui qui a duré le plus presque dans le temps.
0: Il y a des parcours plein de collaborations de vos deux côtés. Toi, Erel, ça va de Métronomie à Roda Scott, l'Orchestre National de Lyon, par exemple. Et puis toi, Lionel, plein de gens que tu as accompagnés, ou tu as beaucoup accompagné. Et tu as cette faculté d'accompagner, et puis d'être soliste, évidemment. Mais en tout cas, il y a eu des collaborations très jolies, notamment, alors s'il en est une, certainement, alors on sait où on va tous les deux, à garder. J'ai envie de croire que tu vas citer
2: Claude Nougaro.
0: Tiens, c'est bizarre.
2: Il y a des rencontres qui marquent.
0: C'est ça. Et ça a été une rencontre marquante pour toi, vraiment, Nougaro.
2: Oui, bien sûr.
0: Et lui, moi, je me rappelle, je peux le dire, que j'ai assisté à une des rencontres chez Nougaro. Oui. Et je me rappelle de Claude Nougaro qui dit à Lionel, alors tu la sors, ta boîte à punaise. Il est chez lui, on est chez lui, et il la sort, et évidemment, Lionel se greffe sur toutes les mélodies que faisait Nougaro pour le taquiner, en lui disant, est-ce que tu vas me suivre? Voilà. Il a dit dans toutes les tonalités, et Nougaro avait dit, en parlant de Lionel, ah, il y en a pas beaucoup qui m'ont trouvé le cul, mais tu en fais partie. Pardon pour le trou le cul, mais ça veut dire que c'est une rencontre marquante, vraiment. Qu'est-ce qu'elle a de différente parmi tous les gens que tu as accompagnés, Lionel? Et Dieu sait qu'il y en a, de Didier Locoud à Cabrel, Roberto Olagna, Aznavour. Mais pourquoi Claude a été si marquant dans ta vie?
2: Bah parce qu'en fait, moi, j'ai pas été en tournée avec Claude. C'était plus une rencontre. Ils m'ont accueilli avec Hélène. Tu faisais partie de cette époque-là, quoi. Et ils ont été très accueillants avec moi. Et en fait, Claude, moi, ce qui m'a marqué, c'est son rapport à la poésie, quoi. Il disait que c'est pas la politique qui change le monde, c'est la poésie.
0: Ouais.
2: Et j'aime croire à cette idée-là.
0: Ouais,
2: ça change la donne quand on rencontre ça.
0: Alors, vous avez choisi justement une reprise de Nougaro. Qui est une adaptation d'un morceau d'Aldo Romano, c'est ça, El Camino qui s'appelait,
2: oui,
0: et ça donne Rime, morceau à 5 temps s'il en est, qui est magnifique et qu'on va écouter tout de suite. Ça s'appelle Rime et c'est Erel Besson et Lionel Suarez.

0: Claude Nougaro qu'ils viennent de nous offrir en live, accordéon et trompette, dans cette spéciale fête de la musique qui reçoit dans quelques secondes, toujours en live évidemment, Sol, pour un morceau, un titre qui va vous parler à toutes et à tous. Ne bougez pas.
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0: Dans le Loft Musique sur Sud Radio aujourd'hui, c'est une spéciale fête de la musique que l'on vous propose. Merci d'être avec nous. Avec ce titre de Sol que vous allez reconnaître bien évidemment, je vous en dis pas plus, ça s'appelle Dusty Man. Okay.

0: Dusty Man, merci Sol, à l'instant, pour cette fête de la musique. On l'a fête en Belgique, la musique aussi, ou pas?
1: Ah bah oui, hein, c'est un peu universel quand même, la musique. Ça s'est pas arrêté à la frontière.
0: Non, c'est clair. C'est comme certains nuages.
1: Malheureusement. Je préfère la musique que les nuages.
0: Oui, aussi. Et quelle dimension, quel esprit elle a en Belgique, la fête de la musique? Pareil qu'ici en France?
1: Ouais, je pense. Enfin, pour avoir fait un peu les deux, je pense que c'est un événement gratuit aussi en France, non?
0: Ça
1: fédère beaucoup de gens, beaucoup de monde qui viennent découvrir les artistes sur scène, parfois les découvrir, parfois les revoir, et puis c'est toujours un peu festif, hein. Une fête, c'est festif quand même.
0: Ouais, c'est ça, on peut le dire, Alors ce nouvel album qui s'appelle La Source, dont on parle aujourd'hui, qu'est-ce qu'il amène de particulier? C'est un retour aux sources?
1: Alors c'est ça, en fait, avant d'aller en studio enregistrer les chansons, j'ai fait un truc, c'est que je me suis dit, tiens, souvent quand t'es en studio, t'es juste avec tes musiciens, le producteur, et tu sais pas trop comment le public, tes fans, les gens qui te suivent vont accueillir ton disque. Et donc je me suis dit, tiens, j'irais bien tester mes chansons en acoustique chez les gens.
0: D'accord.
1: Avant d'aller en studio.
0: D'accord.
1: Et donc on a fait avec Juggle, mon guitariste, on a fait un concours, on est allé jouer chez une dizaine d'endroits comme ça, des gens qui nous avaient envoyé. J'avais fait un concours et les gens envoyaient des trucs. C'était très très touchant et on s'est retrouvé chez les gens, mais les gens qui rameutaient les voisins, on s'est retrouvé devant 200 personnes dans les maisons.
0: Ouais.
1: Et là on a joué que des nouvelles.
0: D'accord.
1: Et je demandais,
0: je
1: l'ai testé. Et en fait, quand les gens qui étaient là, c'est quand même des fans hardcore, ils venaient en me disant, mais c'est vraiment un retour aux sources, ces chansons, parce qu'il y avait un retour un peu à la chanson à texte, etc.
0: Ouais.
1: Et donc, je me suis dit, finalement, ce source, un soul, c'est jamais très loin d'une source en plus. Donc, je me suis dit, la source, ça, c'est bien nommé. Voilà.
0: Il y a de la symbolique là, dans l'air. Tu seras à Pause Guitare le 8 juillet prochain à Albi, invité par Cali, l'ami Cali. Le beau des festivals sera Bertrix, ça c'est le 11 juillet en Belgique, et puis notons le 18 mars prochain 2027, au Café de la Danse à Paris, ça c'était à noter sur vos tablettes si vous voulez écouter Sol. Le Café de la Danse vous attend le 18 mars 2027 à Paris, évidemment. Merci Baptiste Ventadour.
2: Merci à vous.
0: Avec ce nom magnifique qui sonne bien le sud-ouest,
2: c'est
0: Ventadour.
2: Clair.
0: Tu habites à Clermont-Ferrand, à côté de Clermont-Ferrand, mon Baptiste.
2: Je viens de Corrèze, d'Ucel, qui est un peu plus au sud-ouest, mais j'habite à Clermont là. Ouais.
0: Il y a des jolies expériences déjà derrière toi, les Inouïs du Printemps de Bourges par exemple, où tu avais été repéré en son temps, et puis un prix aux rencontres d'Astafor chez l'ami Francis Cabrel, sont des références, des repères importants pour toi. Qu'est-ce que ça t'a apporté ce séjour chez Francis Cabrel à Astafor?
2: Déjà beaucoup de rencontres, hein. C'était humaine et artistique, mais j'ai gardé plein de potes. En fait, c'était surtout une merveilleuse expérience. J'ai chialé à la fin des 10 jours, et c'est 10 jours, parce que les rencontres à Stafford durent 10 jours. 10 jours où tu tisses des liens vraiment très très forts en très très peu de temps. Et du coup, forcément, quand tu t'en vas à la fin, quoi, ça te casse un truc, quoi, t'as créé, que tu viens de créer.
0: C'est ça.
2: C'était génial.
0: Là, tu vas nous interpréter une reprise de Francis Cabrel, justement. Quelle chanson tu as choisi de lui?
2: J'ai choisi Octobre. J'ai choisi Octobre parce que, en fait, je voulais reprendre du Cabrel justement pour lui rendre un peu hommage, parce que j'aime tellement son répertoire et je trouve que Octobre c'est une chanson magnifique. J'avais envie de la faire, quoi, tout simplement.
0: Et les concerts, disons un mot, par exemple les 13 et 17 juillet, tu seras aux Estivales de Sonne.
2: Ouais.
0: C'est ça. Le 29 juillet, Guinguette Flottante, c'est à quel endroit?
2: C'est en Auvergne.
0: En Auvergne. Et le 18 août, 29 juillet, Guinguette Flottante, c'est à quel endroit?
2: C'est en Auvergne.
0: En Auvergne. Et le 18 août, un haut lieu en

0: Baptiste Vintadour, octobre. Merci mon Baptiste pour cet échange trompette, guitare et voix avec toi. Ça m'a fait bien plaisir. Merci d'être passé nous voir. Dans quelques secondes, c'est Rose qui nous rejoint dans cette émission spéciale Fête de la musique sur Sud Radio, évidemment.
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8: Rose est avec nous dans cette spéciale fête de la musique, tout en live. Les artistes sont là pour vous offrir un morceau lié à leur actualité, évidemment, et puis le morceau de leur choix. C'est le cas pour Rose qui est avec nous. Bonsoir Rose.
9: Salut.
8: Bonjour, mais pourquoi je dis bonsoir? On est en plein après-midi.
9: C'est la fête de la musique, quoi.
8: C'est la fête de la musique, évidemment. Qu'est-ce qu'elle représente pour toi, cette fête de la musique? T'as des souvenirs associés, rattachés?
9: Tellement, parce que, ouais, niçoise, donc beaucoup beaucoup de groupes dans le Vieux-Nice. Et moi, j'ai commencé à aller dans le Vieux-Nice, j'avais 16 ans. Ouais. Et puis, j'ai plus jamais arrêté. Donc, je connaissais tous les musiciens. On allait de bar en bar voir les musiciens. Mais moi, personnellement, à part pour des émissions de télé, j'ai jamais joué dans la rue, j'ai jamais fait
8: ouais,
9: ça.
8: D'accord. Mais tu aimes bien quand même échanger, rencontrer des gens et puis jouer avec aussi, buffer quoi.
9: Ouais, exactement. Mais ça, c'est très niçois, tu vois. Après, si à Paris, il y avait des endroits comme ça aussi.
8: Ouais,
9: c'est ça que je préfère en vrai.
8: Ouais, c'est ça. Alors, tu déclines sous plusieurs expressions artistiques, finalement, ton histoire, ton parcours. Et d'ailleurs, la liste revue 20 ans après incarne ça, c'est-à-dire que la première liste, c'est ce que j'attends en fait de l'autre, et puis la deuxième, c'est ce que j'attends de soi, de moi en fait.
9: Ouais, c'est bien dit, parce qu'on me l'a jamais dit comme ça, c'est s'aimer soi. J'aime pas trop le fait de s'aimer soi, je trouve ça un peu ridicule. Évidemment qu'il vaut mieux s'aimer que se détester, mais je veux dire, c'est ce qu'on attend de soi, c'est vrai. S'il y a quelque chose de l'ordre, tout ça je connais de cette façon-là. Ouais. Qu'est-ce que je peux faire différemment et des décisions qui vont m'élever et qui vont me faire avancer d'une autre façon parce que j'ai déjà quand même pas mal tourné en rond pendant quelques années.
8: Ouais.
9: Et il y a aussi ce truc-là de dépendance affective qu'il y avait sur la liste que je voulais plus vivre parce que pour moi, en effet, tu peux t'accomplir en tout cas seul, avec ou sans enfant, avec ou sans mari. Enfin, tu vois, il y a vraiment ce truc-là, le fait de pouvoir être juste soi.
8: Ouais. L'artistique, la création a été vraiment pour toi un recours, une thérapie, tout ce qu'on peut imaginer, mais en tout cas quelque chose de fondamental pour traverser les épreuves que tu as traversées.
9: C'est fondamental parce que déjà l'écriture est thérapeutique, donc ça c'est pas moi qui le dis, c'est même pas parce que c'est de l'art, c'est que les psys demandent aussi beaucoup d'avoir des journaux intimes, donc moi j'ai des journaux intimes depuis que je suis petite, mais là où ça m'aide énormément aussi, c'est que comme le but pour moi de la vie et des épreuves et des choses qu'on traverse, c'est d'en faire quelque chose. Quoi de mieux que l'art pour faire quelque chose de nos épreuves? Donc souvent, j'écris ce qui est en train de m'arriver, et puis si ça devient une œuvre, eh ben c'est merveilleux que je puisse aussi la transmettre et la transmettre à qui en a envie et besoin.
8: Alors tu la transmets de plusieurs façons, par cet album justement, qui était sorti en 2025, Rose Movie, par le livre, l'Odyssée intérieure, toujours sur la même thématique, et puis par ce spectacle que tu donneras notamment au Francofolie de La Rochelle, redisons-le, ce sera le 14 juillet prochain, et puis la tournée qui reprend à l'automne, et le fameux podcast Contradiction, qui consiste en quoi? Alors là, tu reçois des gens, tu t'entretiens avec des gens par rapport à l'idée de l'addiction dont tu as été victime.
9: Ouais. Alors je dirais pas victime parce que pour moi, ça aussi,
8: victime.
9: Ça fait partie.
8: Comment on dit alors?
9: Ouais, non, mais même de tout le reste, hein, même un cancer du sein aussi. La victimisation, vraiment, pour moi, elle a quelque chose d'anti-salvateur. Donc c'est vrai que je me sens pas comme ça.
8: Comment après... on dit alors ? On dit quand on a été dans une addiction, on a été dépendant.
9: On a été dépendant, c'est une maladie. Aujourd'hui, on pense que c'est une maladie. Il y a encore des gens qui évoluent là-dessus, hein, sur ce sujet-là. En tout cas, c'est une autorégulation émotionnelle et qui concerne tout le monde. C'est ça qui me passionne. Oui. C'est qu'en fait, il est plus question dans ce podcast et sur le sujet des addictions, il est plus question de liberté que d'addiction. Donc c'est ça qui est passionnant parce que ça vient toucher la philosophie, les neurosciences, les questions existentielles, métaphysiques de tout un chacun, c'est-à-dire ce vide à l'intérieur de nous qu'on veut remplir absolument par des choses extérieures. Ouais. Et ce qui est génial dans ce travail d'addiction, c'est qu'on revient à soi parce qu'il va falloir se nourrir soi-même, tu vois. Ouais. Et donc les addicts que je reçois, soit ils s'en sont sortis, soit ils sont sur le chemin, soit c'est beaucoup, comme je te dis, de neuroscientifiques, de philosophes, d'auteurs, de psychiatres. Il y a de tout. Et c'est 4e saison, 130 épisodes, donc c'est énorme.
8: Génial. Et alors on le trouve, on tape
9: partout.
8: Partout, sur toutes les plateformes. Ouais. Et ça s'appelle Contre-addiction.
9: Contre-addiction.
8: Tu nous offres une deuxième chanson. Alors donc du coup, on va écouter cette fameuse liste qui arrive 20 ans après. Elle vient à quel moment cette idée, justement ? C'est intéressant de savoir à quel moment dans ton parcours elle arrive, celle-là.
9: Alors, c'est très drôle. C'est extrêmement drôle en fait parce que normalement je dis toujours c'est le début, le point, c'est le point de démarrage du projet parce que j'ai voulu écrire un spectacle et pour ça je voulais changer choisir les chansons que j'allais mettre dedans. Je trouvais que la liste elle collait pas à ce que j'écrivais parce qu'il y avait quelque chose de très ode à la liberté, tu vois, et je trouvais, et en fait la vérité et que personne ne sait, et si ceux qui écoutent,
8: tu vas le dire maintenant,
9: c'est
8: tu vas
9: que
8: dire
9: je l'ai
8: la
9: écrite pour toi le jour où je suis venue.
8: Mais non.
9: Il y a combien d'années?
8: Mais non.
9: 2023, je suis venue à Sud Radio, c'était pas là hein.
8: Alors ça, Nicolas Judet, le programmateur, va extraire tout ça et ça va tourner dans le monde entier, c'est ce que tu viens de dire.
9: Non mais tu sais que je suis venue chez toi, il fallait que je joue la liste et c'était la nouvelle année, j'ai dit voilà les choses que je veux faire cette année, j'avais changé les paroles. Et tout le monde m'a dit c'est génial et deux ans après, quand j'ai voulu changer la liste, j'ai dit mais j'avais déjà écrit pas mal de choses et je l'ai reprise presque mot pour mot.
8: Bon, c'est super,
9: c'est grâce
8: trop
9: à toi, mais tu te rends compte que je viens de m'en rappeler maintenant.
8: Mais ça arrive maintenant, tu t'en rappelais pas en plus.
9: J'avoue, complètement oublié, j'en ai jamais parlé.
8: Ah d'accord, tu ne l'as jamais dit avant.
9: Mais là,
8: tu le
9: en
8: dis
9: te
8: maintenant.
9: Voyant, quand tu me dis comment elle est arrivée cette liste, je me revois en train de l'écrire, Yvan.
8: Trop bien.
9: Et t'avais joué de la trompette dessus. Ah, on peut le retrouver, Audrey va nous le retrouver. Audrey, elle est déjà sur le coup.
8: Tu nous retrouves. Ouais. Et donc, tu vas être obligé de revenir à la rentrée pour annoncer les dates de la tournée.
9: Ouais.
8: Et on reparle ça et on refera un duo trompette et la liste.
9: Et nouvelle liste.
8: Parce que c'est obligé qu'on fasse ça.
9: Ah ben.
8: Du symbole là-dedans.
9: Mais complètement.
8: Là, pour l'instant, on l'écoute. Tu es toute seule pour cette liste 20 ans après dans le Loft Music pour cette fête de la musique sur Sud Radio. Merci, Maron.
9: Merci à toi.

0: envieux.
1: La liste 20 ans après, et quel bonheur d'entendre Rose nous rappeler que cette chanson, dans sa nouvelle forme, est née ici à Sud Radio, dans le Loft Musique. Rose est toujours la bienvenue, bien évidemment, chez nous. Merci à toutes et à tous d'être restés avec nous pour cette spéciale fête de la musique qu'on a eu bonheur à vous proposer avec Tété, avec Lionel Suarez, RL Besson, avec Sol, avec Baptiste Ventadour et avec Rose à l'instant. Et moi, je vous donne rendez-vous dans 2 jours, le 23 juin, avec mon compère Louis Winsberg pour notre duo en hommage à Claude Nougaro sur la péniche Le Son de la Terre à Paris. C'est au pied de Notre-Dame de Paris. Le duo Une Voix Six Cordes de Claude à Nougaro avec Louis Winsberg et moi-même, donc, dans 2 jours, le 23. Merci à toutes les équipes de Sud Radio qui nous ont permis ce live avec Arthur, avec Maxime, Nicolas Judy à la programmation. Merci à toutes et à tous et Erwin à l'accueil. Erwin Lefaou. Salut, même heure, même endroit. Semaine prochaine, le Loft, on sera encore là. Merci à vous.
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13: Bonsoir à tous. La vigilance rouge canicule s'étend. Elle concernera demain 49 départements des Pyrénées-Atlantiques à la région parisienne, Bretagne incluse. 54 départements seront en alerte orange. La barre des 40 degrés a été dépassée aujourd'hui à Biscarrosse dans les Landes ou encore à Cazaux en Gironde. Une nouvelle cellule interministérielle de crise prévue ce soir à 18h. Les directeurs de cabinet des ministres concernés par la canicule se réuniront autour du directeur de cabinet du Premier ministre. La chaleur qui va peser sur la fête de la musique ce soir, la consommation d'alcool dans la rue est interdite dans les départements en vigilance rouge. Plusieurs villes ont annulé l'événement. À Paris, la fête est maintenue, mais avec un dispositif de sécurité maximal. 4800 policiers et gendarmes mobilisés, ainsi que 2500 pompiers. Des bateaux de la brigade nautique sont aussi engagés pour prévenir le risque de noyade. Une enquête ouverte dans le Gard pour meurtre sur mineur de moins de 15 ans. Un garçon de 2 ans a été retrouvé mort chez sa mère. Il présentait des ecchymoses sur le corps, indique le procureur. Son autopsie aura lieu demain. La mère, âgée de 20 ans, a été placée en garde à vue. Ils étaient à l'isolement depuis 6 semaines. Les 4 passagers français du MV Ondus vont quitter l'hôpital. Aucun d'entre eux n'a contracté le virus. Ils avaient été confinés dans des chambres spéciales après la détection d'un cas d'antivirus sur le navire de croisière. Une Française, elle, est toujours en réanimation. Le vice-président américain J.D. Vance qualifie d'historique les négociations engagées en Suisse avec l'Iran. Ces pourparlers ont commencé aujourd'hui. L'objectif est de finaliser un protocole d'accord pour mettre fin aux hostilités au Moyen-Orient. Ces journées à Venise pourraient bientôt coûter plus cher. La municipalité envisage de faire payer 30 à 50 euros le ticket d'accès les jours les plus chargés de l'année pour lutter contre le surtourisme. La Coupe du monde de football assure ce soir Espagne-Arabie Saoudite à 18h et Belgique-Iran à 21h. Cette nuit, le Cap-Vert affrontera l'Uruguay avant le match Égypte-Nouvelle-Zélande. Bonne fin de journée à notre écoute.
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15: Ah, chers amis, partons tout à l'est de la chaîne des Pyrénées. Vous le savez, là, on a déjà parlé de ce territoire où passe un fameux train. On a pour lui une certaine tendresse, il a son fan club, il parcourt depuis 1910 les 62 km entre Villefranche de Conflans et la Tour de Carole. On l'appelle le train jaune et il est mythique. C'est un des marqueurs d'identité du territoire que nous allons explorer aujourd'hui. Tout comme le lac des Bouillouses, point de départ d'excursion sublime dans un décor pyrénéen à couper le souffle. On pourra choisir de cheminer de lac de montagne en lac de montagne, gravir le Carlite, le point culminant de ces Pyrénées orientales à 2900 mètres, ou dévaler les pentes en gravel et découvrir le sentier des chapelles des montagnes perchées. Mais on peut aussi croiser ou accompagner les transhumances des vaches, celles des moutons, finir la journée en dégustant une bonne charcuterie de montagne accompagnée d'un délicieux fromage de chèvre en admirant un point de vue somptueux qui nous plonge jusque dans la Méditerranée. Alors oui, les Pyrénées l'été, c'est ça, c'est tout ça. Quand la France monte dans les tours en température, on reste au frais en altitude. Toutes ces merveilles de la nature baignant dans la sérénité paisible du massif pyrénéen, autour de Font-Romeu, et pas seulement, déploient leur charme sur deux petites communautés de communes, celle des Pyrénées-Cerdagne et celle des Pyrénées-Catalanes. Deux territoires, deux identités, deux histoires aussi, mais un seul et même amour pour la montagne et un même engagement pour faire connaître une destination. C'est ce que nous allons voir dans cette émission.
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15: Et pour parler, chers amis auditeurs et auditrices, de cette belle destination pyrénéenne, nous avons réuni autour de la table monsieur Pierre Bataille, qui est président de la communauté de communes Pyrénées-Catalanes. Bonjour Pierre.
16: Bonjour les auditeurs de Sud Radio.
15: Très bien. Georges Armengol est avec nous. Il est président, lui, de la communauté de communes Pyrénées-Cerdagne. Bonjour Pierre, monsieur Armengol.
17: Bonjour.
15: Julien Marek est avec nous, il est responsable du service activité de pleine nature, communauté de communes des Pyrénées-Catalanes. Bonjour Julien.
18: Bonjour, bonjour à tous.
15: David Mias est là également, il est responsable du groupement des stations de ski des neiges catalanes et s'en va en parler de ses activités de plein air en plein été. Bonjour David.
19: Bonjour tout le monde.
15: Et Raphaël Mazot est responsable com et de l'office de tourisme communautaire des Pyrénées-Catalanes. Bonjour Raphaël, voilà. Nous sommes tous réunis autour de la table pour faire connaître et aimer ce territoire. Enfin, vous l'aimez déjà passionnément, vous le connaissez parfaitement. Nos auditeurs ont envie de savoir qu'est-ce qu'on peut y faire l'été à partir de là, juin, juillet, août, septembre, même sur les ailes de saison, octobre, novembre. Alors, est-ce qu'on peut présenter votre territoire? On va commencer avec vous, Pierre Bataille. La physionomie, qu'est-ce que vous diriez à nos auditeurs qui ne sont jamais dans les Pyrénées? Est-ce qu'on est sur de la moyenne montagne, on est sur de la plaine, de la vallée, de la garrigue? On est sur quoi comme paysage?
16: Alors, pour présenter notre territoire, c'est facile. Aujourd'hui, on est une montagne accessible. Et quand je dis accessible, c'est une montagne qui est à la fois réservée aux familles, aux sportifs et à ceux qui veulent découvrir une belle montagne en France.
15: Exactement. Georges Armengol, du côté de la communauté de communes Pyrénées-Cerdagne, c'est 9000 habitants, 19 communes, 400 km². Vous avez l'habitude de dire que c'est la plaine d'altitude la plus ensoleillée de France. Est-ce que c'est vrai, ça?
17: Nous avons une plaine d'altitude qui s'est constituée à un moment donné de l'ancienne lac glaciaire et qui est elle aussi accessible à la fois aux grands sportifs et aux familles, puisque on a le plus grand ensoleillement qu'il y a Témis, entre autres, qui produit de l'électricité, et que nous avons un panorama unique sur les Pyrénées entouré d'un certain nombre de montagnes. C'est un caractère presque insulaire, j'allais dire.
15: C'est vrai. Pierre Bataille, vous, on arrive comment sur votre territoire? Vous, c'est pareil, c'est 19 communes, 5900 habitants l'année et plus de 60 000 habitants en haute saison, bien sûr. Par quel canot on arrive sur votre territoire?
16: Aujourd'hui, pour arriver chez nous en Pyrénées catalanes, c'est très simple. On est dans un triptyque qui s'appelle Montpellier-Toulouse-Barcelone. Mmh. Et on peut arriver par toutes ces routes. C'est-à-dire qu'on peut arriver depuis Montpellier par Perpignan avec une route très accessible. On peut arriver depuis Toulouse, mais on peut arriver également depuis Barcelone. On est à peu près à kilomètre équivalent, c'est-à-dire on est à environ 2h30 de chaque métropole.
15: D'accord. Julien Marek, responsable service activité de pleine nature dans les Pyrénées catalanes. Est-ce qu'on peut dire que cette montagne, c'est de la moyenne montagne, mais c'est déjà un premier pas vers la haute montagne quand on est un peu sportif?
18: C'est ça, il faut imaginer, c'est ça, les deux grandes plaines d'altitude, donc très très accessibles notamment pour les familles, qui sont donc entourées de sommets qui vont jusqu'à 2900 mètres pour le Carlite, voilà, et qui permettent de faire de l'itinérance de refuge en refuge. Voilà, c'est de la montagne accessible, mais déjà on entre dans le pyrénéisme si on veut gravir les sommets.
15: Absolument, parce qu'on ne dit pas l'alpinisme ici, on dit pyrénéisme, hein, il faut bien le préciser à nos auditeurs. Raphaël Mazot, vous êtes responsable comme aux Pyrénées catalanes. En préparant cette émission, vous m'avez dit, j'ai dit une bêtise, non? Pardon?
20: Pyrénées-Cerdagne.
15: Pyrénées-Cerdagne, exactement. En plus, j'ai marqué Cerdagne sur mon ordi et dans ma tête, ça, c'est la chaleur, hein. C'est normal. Et ça sort en catalane. Donc, c'est les Pyrénées-Cerdagne. Vous avez dit, en préparant cette émission, il y a des paysages qui ressemblent à la Mongolie. Pour donner une idée à nos auditeurs, c'est vrai que c'est des paysages qui ressemblent à l'Europe de l'Est, enfin l'Europe intérieure.
20: C'est ça, en fait, sur les parties en plus haute montagne, on a des crêtes qui peuvent vous faire penser aux steppes d'Europe de l'Est, de Mongolie, et on a l'impression d'être dans un univers totalement différent, oui.
15: D'accord. Et vous êtes d'accord pour dire aussi que c'est une montagne accessible, tout public, toute famille, sportif, non sportif?
20: C'est ça, on a l'avantage d'avoir effectivement le relief pour les plus sportifs, mais aussi l'avantage d'avoir deux hautes plaines d'altitude, donc une offre accessible aux familles et même à ceux qui ne sont pas du tout sportifs.
15: Responsable du groupement des stations de ski de neige catalane, David Mias, parlez-nous de ces stations qui sont d'habitude ouvertes l'hiver, mais qui sont aussi ouvertes cet été. Il y en a combien sur les 6?
21: Oui, alors là c'est un petit peu curieux, on parle de station de ski et on est en plein milieu du mois de juin.
15: Oui.
21: On est station de montagne aujourd'hui, donc on a un domaine alpin qu'on va exploiter tout l'hiver, et puis au-delà de ça, on va diversifier beaucoup les activités sur les massifs dont tu as parlé, Julien, et on va pouvoir proposer des activités sportives, familiales, d'événementiels sur toutes ces communes qui ont une offre quatre saisons.
15: Alors, pour fixer les esprits, quelles sont les stations ouvertes cet été?
21: Alors, sur cet été, alors toutes les stations sont accessibles, mais les stations qui proposent des activités avec les remontées mécaniques, on va avoir Forum Pyrénées 2000, on va avoir Les Angles, on va avoir Formiguère, on va avoir le Puigmal et le Camp-Mandat.
15: D'accord.
21: Et on va pouvoir pratiquer des de randonnée pour amener les clients et les vacanciers d'un point A à un point B.
15: D'accord. Alors, comme il fait chaud, Georges Armingol, est-ce qu'on peut dire que votre destination est une destination fraîcheur?
17: Oui, tout à fait, parce que, comme vous le disiez tout à l'heure, au niveau des arrivées, il y a à la fois aussi le train de nuit depuis Paris qui nous vient jusqu'ici. Et si on est les plus ensoleillés, certainement, mais on est aussi refuge fraîcheur, j'allais dire, en cette période de réchauffement climatique en particulier. Donc, on pourra, comme ça a été dit à l'instant, on pourra aussi pratiquer du VTT sur les stations du Camp Rodaz, et on est juste à côté de ce qui vient d'être dit. Donc, on aura à la fois la fraîcheur de l'été et en même temps tourisme nature et de ressourcement qui sera à nos côtés.
15: D'accord. Pierre Bataille, la physionomie de votre territoire, est-ce qu'elle est très différente de celle de la Cerdagne ou c'est un peu les mêmes? Catalogne, Cerdagne, c'est des territoires cousins.
16: Au-delà d'être cousins, on a des destins communs. Et aujourd'hui, on peut s'employer à dire qu'on est une même montagne, c'est-à-dire la montagne catalane. Donc on a deux altitudes qui sont différentes, hein, la plaine de Cerdagne à 100 mètres, la plaine du Cap-Cir à 1500 mètres, et sur lesquelles, plaines, on peut pratiquer diverses activités, qu'elles soient familiales, sportives ou même culturelles, puisque on a du patrimoine vernaculaire aujourd'hui qu'on peut visiter. On a de l'agriculture sur les plateaux avec lesquels on peut travailler.
15: D'accord. Très bien. On va marquer une petite pause, chers amis. On se retrouve juste après pour continuer à parler de cette destination dans les Pyrénées. On est tout à fait à l'est de la chaîne pyrénéenne, sur deux territoires qu'on va continuer à explorer et à découvrir ensemble. À tout de suite.
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15: Ah, chers amis, nous visitons un territoire sans doute méconnu du reste de la France, mais alors, très connu dans la région. C'est le territoire des Pyrénées catalanes et des Pyrénées Cerdagne. Nous sommes tout à l'est de la chaîne pyrénéenne. On peut même voir la Méditerranée. C'est un avantage qu'on a. Il est très bien desservi de toutes parts. Et on peut même y venir en train depuis Paris la nuit et débarquer directement sur le territoire. Nous sommes avec nos meilleurs ambassadeurs de la région. Pierre Bataille, président de la communauté de communes Pyrénées-Catalanes. Georges Armingol, président de la communauté de communes Pyrénées-Cerdagne. Julien Marek est là également, responsable du service activité pleine nature. Et David Mias, responsable du regroupement des stations de ski des neiges catalanes. Et Raphaël Mazot, qui est responsable de la com à l'office de tourisme communautaire des Pyrénées-Cerdagne. Alors, on a vu que c'était un... Enfin, on est en train de découvrir que c'est un territoire plutôt sportif, aussi réservé aux familles, aux randonneurs, à ceux qui aiment la nature, le patrimoine, à ceux qui aiment aussi le terroir, parce qu'on mange plutôt bien sur ce territoire. Et on va repartir avec vous, Julien Marek, responsable des activités de pleine nature, communauté de communes du Pyrénées catalanes. Faites-nous un petit panorama du nombre de pistes, de routes, de ce qu'on peut faire quand on aime le vélo et quand on aime la randonnée.
18: Je crois qu'on a que 52 minutes d'émission, donc ça va être un peu difficile de faire le tour. Sur notre territoire, il faut compter plus de 1000 km de sentiers de randonnée qui sont entretenus, balisés, Voilà, de la petite balade d'une demi-heure, d'une heure autour de la citadelle de Mont-Louis, par exemple, la citadelle Vauban.
15: Oui.
18: Jusqu'à balade à la demi-journée avec des sentiers thématiques sur des aquarelles, sur les oiseaux, par exemple. Et après, on a des balades à la journée ou sur plusieurs jours en itinérance grâce au réseau de refuges gardés et non gardés.
15: D'accord.
18: Donc ça, c'est vrai pour la randonnée, mais c'est vrai également pour les activités de roue, VTT, le gravel également.
15: Le gravel, rappelons ce que c'est que le gravel à nos auditeurs, c'est un vélo un peu tout-terrain, c'est ça, hein, qui est entre le VTT et le vélo de course.
18: Et le vélo, oui, c'est un vélo de route de tout chemin. Voilà, c'est un tout chemin de course, si on peut dire ça. Voilà, c'est le même jargon que le cyclisme sur route, mais voilà, sur des pistes forestières, dans des endroits un petit peu plus nature.
15: Et ça.
18: Et on a le terrain.
15: Oui. Et ça, le terrain de jeu du gravel, je sais que vous aimez pas quand on dit terrain de jeu. En tout cas, le vaste espace pour pratiquer le gravel, est-ce qu'on le trouve à l'office du tourisme, Raphaël Mazot? Est-ce qu'on trouve toutes les infos là-dessus? Est-ce qu'on a toutes les boucles, tous les sentiers? On peut le trouver facilement?
20: Oui, c'est ça. Chaque communauté de communes a son topo guide de randonnée, mais après, sur le VTT et le gravel, on a l'avantage d'avoir des documents en commun que vous pouvez trouver à l'office de tourisme Pyrénées-Cerdagne et même sur tous les offices de tourisme alentour.
15: Et quand est-ce qu'on peut dire que commence la vraie saison dans les Pyrénées? C'est plutôt en mai, hein? En mai, quand il fait encore un peu bon, un peu frais?
20: Alors, ça dépend vraiment de la météo du mois de mai. Ça peut commencer en mai. Là, cette année, sur les ponts, on a eu un petit peu de passage. Mais la vraie saison estivale, on peut dire qu'elle commence à partir de début mi-juillet.
15: Et de votre côté, Pierre Bataille, président de la communauté de communes des Pyrénées catalanes, il y a une vraie volonté d'insister sur la mise à disposition pour le gravel et pour la randonnée du territoire aux visiteurs?
0: Vous disiez justement à cet instant que nous sommes un véritable terrain de jeu.
15: Oui.
0: Et effectivement, à la fois pour la randonnée, à la fois pour le VTT, puisqu'on a fait aujourd'hui, et c'est une particularité, on a fait un topo guide sur la randonnée VTT transfrontalière avec nos amis catalans espagnols. Et depuis cette année, nous avons fait donc une compétition, une manche de Coupe du Monde de gravel. C'est une discipline montante aujourd'hui sur le vélo et on remet cette année d'actualité une deuxième manche à la Coupe du Monde de gravel qui est un sport naissant et qui est un sport qui est très couru.
15: D'accord. Si on parlait un petit peu de la ville la plus connue de toute la France qui est Font-Romeu, est-ce qu'on peut dire que c'est encore un centre d'entraînement de sportifs de haut niveau et pourquoi cette ville est si connue des Français?
0: Ben, Font-Romeu aujourd'hui c'est notre phare. En fait, c'est celui qui rayonne pour faire venir le monde de chez nous. Lorsqu'on se rend outre frontière de nos communautés de communes, moi en tout cas pour ma part, je dis que j'habite toujours à côté de Font-Romeu. Donc Font-Romeu est notre phare. Et il y a une réelle expertise sur le domaine physique, en tout cas la préparation physique des athlètes, puisque nous avons eu les derniers Jeux Olympiques. 42 nations qui sont passées se préparer sur Font-Romeu. Donc, c'est un vrai territoire de préparation de sportifs.
15: Et depuis longtemps, hein, parce que c'est un petit. En plus, c'est une petite ville de 2000 habitants, mais qui est connue presque dans le monde entier parce qu'on vient s'y préparer. Il paraît qu'on a on a plus de globules rouges quand on est au bout de 15 jours. C'est ça la formule?
0: Ben voilà, s'entraîner à 1500 mètres d'altitude produit de la globule rouge. Et ensuite, il y a tout un processus hypoxique qui permet de fixer la globule rouge sur l'organisme. Et donc ça, c'est une réelle expertise qu'on a chez nous, ici, en montagne catalane, et qu'il n'y a pas ailleurs en France.
15: Et qu'est-ce qui va se passer le 28 à Font-Romeu, Julien Marec? C'est le 28 juillet, je crois. Hein
4: le 24. Le 24 août.
15: 24 août, oui.
4: Aux Angles, c'est une arrivée du Tour de France.
15: Ah, ça, c'est l'arrivée du Tour de France, oui.
4: Le 24 août, une arrivée de la Vuelta, donc le Tour d'Espagne, à Font-Romeu.
15: D'accord, donc ça, ce sont deux grands événements sportifs aussi très populaires, qui sont très attendus. Et ça, c'est. Rappelez-nous les dates.
4: Le 6 juillet, lundi 6 juillet, aux Angles, pour le Tour de France.
15: Oui.
4: La troisième étape, et la troisième étape également de la Vuelta, le 24 août, à Font-Romeu.
15: D'accord. Et un vrai randonneur, est-ce qu'il peut tabler sur une randonnée qui ferait la plus longue, ce serait laquelle?
4: Comme je disais tout à l'heure, grâce au réseau de refuges, On peut, tout en restant sur les montagnes catalanes, partir sur des tours de pays sur une semaine. On a il y a le tour des Périques, le tour de Sardaigne, le tour du Cap-Cyr, et tous ces réseaux-là peuvent s'entremêler pour faire une itinérance à sa guise, toujours en revenant près des centres-bourgs pour toutes les commodités de ravitaillement et tout ça, et à la fois les premiers pas vers le pyrénéisme et la grande randonnée.
15: Et on peut aussi faire une petite balade digestive d'une heure autour de Mont-Louis. Un petit mot sur Mont-Louis.
4: Mont-Louis, la citadelle Vauban, classée au patrimoine mondial de l'UNESCO. Mm-hmm. Donc à la fois un village avec ses habitants et qui accueille également le premier choc du SNEC. L'armée est présente sur place et donc les remparts sont toujours actifs et on peut les visiter. C'est une petite balade d'une heure. Très facile, très accessible sur ce joyau du territoire.
15: Absolument, de toute façon tout est joyau chez vous. Georges Aramingol, président de la communauté de communes Pyrénées-Cerdagne, est-il vrai qu'on trouve aussi des eaux chaudes chez vous, sur votre territoire?
17: Et tout à fait. Pyrénées-Cerdagne se trouvant au cœur de cette montagne catalane, ce sont plus de 1400 km de pistes cyclotouristiques, de chemins de randonnée, et lorsque on arrive de cette randonnée, avant la gastronomie justement, eh bien on a les eaux chaudes naturelles qui surgissent de terre, que ce soit Io, que ce soit d'or, à plus de 40 degrés pour certaines et de 35 degrés pour d'autres. Et donc c'est l'occasion en même temps pour les personnes qui viennent de découvrir cette nature extrêmement exceptionnel, de se reposer et de se remettre en état, j'allais dire, pour continuer d'autres randonnées par la suite.
15: Très bien. Raphaël Mazot, que trouve-t-on et que voit-on quand on arrive sur la commune de Saint-Léocadie?
20: Alors, à Saint-Léocadie, ce qu'on voit en arrivant, en premier lieu, ça va être le Jardin des Arts avec des sculptures en métal représentant notamment la vie agricole. Et surtout, juste à côté, on voit et on peut visiter le musée de Cerdagne.
15: Alors, ce musée, il a une particularité, il raconte une histoire particulière, c'est celle de l'endroit.
20: C'est ça, en fait, c'est vraiment un musée qui est ancré dans son territoire. En fait, c'est un domaine du XVIIIe siècle qui était à l'époque la résidence du viguier de Cerdagne, qui était le représentant du pouvoir royal français sur le territoire, qui était également un domaine agricole. Et il porte encore aujourd'hui ses vocations, puisque le musée va parler en fait de toute l'histoire du bâtiment et par extension en fait de toute l'histoire du territoire.
15: Et est-ce que votre territoire, sur les deux territoires d'ailleurs, est-ce qu'on peut dire que c'est un territoire qui est jalonné, maillé de villages, de charmes, de villages typiques? Et est-ce qu'on peut en sortir quelques-uns? On commence par vous et avec vous, Raphaël. Déjà, Sainte-Léocadie, c'est très mignon. Avec la petite église. La petite église remarquable, là, avec la forme très jolie.
20: Donc déjà, effectivement, vous pouvez vous balader dans Sainte-Léocadie autour du musée, mais après, on a beaucoup de villages effectivement typiques du territoire montagnard que nous sommes. Donc, on peut parler par exemple de Valsebouillère, qui est vraiment un village assez typique de la Cerdagne, ou encore du village de Dor, qui est un ancien village qui abritait beaucoup de tailleurs de pierre, de tailleurs de granit. Et donc, par exemple, toutes les maisons du centre du village sont très bien conservées, sont toutes en granit, très authentiques.
15: D'accord. Et du côté des Catalans aussi, c'est pareil, il y a cette ambiance montagnard, pyrénéenne, authentique de charme dans les villages?
0: Oui, évidemment. On a le village de Planès, par exemple, qui a une particularité. Elle a une église en forme de trèfle à quatre feuilles.
15: Ah oui.
0: C'est vraiment exceptionnel sur le territoire.
15: Oui, et d'autres villages, d'autres endroits qu'on peut visiter, que vous pourriez nous conseiller?
0: Après, tous les villages, je veux dire, pas plus les uns que les autres.
15: C'est-à-dire, ils ont
0: leurs particularités sur le territoire. Et en fait, il faut venir découvrir parce que chacun va vous amener vers une histoire différente et va vous amener vers à voyager à la fois dans l'histoire, mais également dans le futur.
15: C'est vrai. Il y a le petit village de Sansa. Je m'y étais arrêté il y a quelques années où on trouvait une fromagerie. Ça existe toujours, ça?
0: Ah oui, évidemment, il y a des fromagers qui viennent de s'installer à nouveau, puisque la ferme a été reprise. Ils font un excellent fromage, à la fois de brebis ou de chèvre, mais à la fois les deux également. Et puis, sans ça, c'est le village en haut d'une vallée, vous vous en souvenez très bien, une vallée qui ressemble beaucoup au contour des villages corses, où à chaque tournant, on a l'impression qu'on va arriver sur la mer. Donc, on est vraiment dans des sites merveilleux.
15: C'est vrai. Et je crois me souvenir que sans ça, c'est quoi ? C'est 20-30 habitants, hein, c'est un tout petit village.
0: Hein. Ben, c'est le plus petit village de notre communauté de communes avec 24 habitants. C'est une commune française qui a la particularité d'avoir 24 habitants.
15: 24 habitants. Est-ce que de votre territoire et, ou du territoire de la Cerdagne, on voit la Méditerranée ?
0: Oui, évidemment. Depuis Saint-Pierre-de-Forcats et son point culminant en haut de la station de ski, par jour très clair, c'est-à-dire par temps très clair, on arrive à voir la Méditerranée. C'est-à-dire que depuis le haut du le sommet du Cambre d'Aze, on voit toute la plaine méditerranéenne.
15: Très bien. On va marquer une pause, chers amis. On va continuer à découvrir ces deux territoires à l'est de la chaîne pyrénéenne avec leurs représentants et leurs ambassadeurs qui sont des amoureux de leur montagne. À tout de suite.
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15: Ils sont composés de 19 communes chacun dans les Pyrénées et leur représentant s'appelle Pierre Bataille, président de la communauté de communes des Pyrénées catalanes. Georges Armingol est avec nous aussi, président de la communauté de la commune des Pyrénées-Cerdagne. Julien Marec, responsable service activité de plein air, de pleine nature, la communauté de communes de Pyrénées catalanes. David Mias est là aussi, responsable du regroupement des stations de ski de neige catalanes. Et Raphaël Mazot, responsable de la communication de l'office de tourisme communautaire des Pyrénées-Cerdagne. Un petit mot avec vous, Georges Armingol. Est-ce que de chez vous, on voit la Méditerranée aussi, pour faire un peu le pendant avec nos amis catalans?
17: Chez nous, depuis le haut du Puigmal, à 2911 mètres, par beau temps, on voit la Méditerranée, en particulier du côté de Barcelone, du pays catalan. Et d'ailleurs, à cette occasion, ça donne le temps de rencontrer, de voir le pastoralisme qui se développe sur ce secteur-là, avec, on sait que nous avons une gastronomie de terroir importante.
15: Alors, parlez-nous de cette gastronomie, Georges. Qu'est-ce qu'on mange quand on vient chez vous ?
17: Ben, quand on vient chez nous, on peut manger de l'excellente viande, mais aussi découvrir des plats différents, et puis ça permet en même temps d'avoir des animations particulières. Quand je disais que c'est un pays de pastoralisme, il y a la fête des chiens bergers en particulier, avec les moutons et les troupeaux de moutons, et ensuite la chicoulatade sur l'eau de Cerdagne en particulier, qui sont des événements particulièrement connus par nous tous et qui permettent de découvrir l'historique, l'histoire du moins de notre gastronomie.
15: Et elle est riche. Et on peut aussi goûter des fromages, évidemment.
17: Bien sûr, il y a aussi des fromages à la fois du Cap-Cir et de Cerdagne qui surdorent par exemple sur par rapport aux bovins, mais aussi le miel en particulier et le canard, puisqu'il y a aussi un élevage de canards sur la commune de Herre.
15: Alors vous êtes une terre aussi de lacs, il y a beaucoup de lacs dont on peut faire le tour, qui peuvent servir de point de départ de randonnée, et qui sont de merveilleux endroits pour se détendre. Est-il vrai qu'il y en a un qui est c'est le seul lac des Pyrénées qui est navigable? C'est lequel?
17: C'est le Lanous dont vous voulez parler.
15: Le lac de?
17: Du Lanous.
15: Je sais pas, il y en a un qui est navigable, c'est pas le lac de Matmal?
4: Le lac de Matmal, oui.
15: Matmal, c'est ça, Matmal. Il est chez qui? Sur quel territoire alors celui-là?
0: Il est sur la montagne catalane.
1: Il est sur la montagne catalane, oui. Il faut bien comprendre que les deux territoires sont très liés, très proches.
15: Ils sont voisins, oui.
1: On est voisins, on met 20 à 25 minutes pour aller des angles, on va dire, à Sayagouz, et que c'est vraiment des territoires complémentaires avec des activités variées sur ces deux territoires, des lacs, des lacs de montagne, des lacs de loisirs, des lacs navigables, mais aussi des lacs naturels et sauvages sur les deux territoires, et une offre touristique très riche et très variée, culturelle et sportive. Donc on est vraiment sur deux plateaux très accessibles, très ensoleillés, avec un profil familial, mais pas que. Hein. Il y a aussi, comme a dit Julien, de la montagne qui peut être engagée de moyenne montagne. Donc, il y en a vraiment pour tous les goûts. Et on est vraiment très, très proche et très complémentaires. Et en plus de ça, on va rajouter du patrimoine. On en a parlé tout à l'heure, comme Mont-Louis. Et je vais en oublier très certainement. Hein, mais voilà, faut bien que les auditeurs comprennent qu'on est vraiment sur le très, très proche.
15: Et on est bien sur une succession de petits lacs aussi qui peuvent servir de point de départ à des randonnées, à des pique-niques, à des moments de joie, de festivité et d'humour.
0: Oui, évidemment. Aujourd'hui, lorsqu'on monte au lac de la Bouillouse, par exemple, c'est le départ de la randonnée des Bouillouses, mais c'est aussi le tour des 12 lacs. Ce sont une kyrielle de lacs d'altitude qu'on peut visiter au cours de la même randonnée. On va appeler ça la course pyrénéiste. C'est à peu près une course de 8 heures sur laquelle, quand je dis une course, c'est une randonnée, bien évidemment, mais sur laquelle on va découvrir, on va aller de vallée en vallée, de lac en lac. Donc, ça fait partie de ces lacs qui ont les particularités chez nous. Et tout à l'heure, vous parliez du lac de Matmal, le seul lac navigable des Pyrénées.
15: Ah, bah, j'ai pas rêvé. Il existe, alors.
0: Ah oui, évidemment, évidemment. Dans lequel il y a une activité forte l'été, à la fois de la voile, parce qu'on a un peu de vent également, à la fois du pédalo, mais à la fois toutes les nouvelles, tous les nouveaux sports de glisse qu'on peut trouver, comme l'e-foil, comme voilà. Donc aujourd'hui, on a des sites d'un côté comme de l'autre qui sont très attractifs et qui amènent cet îlot de fraîcheur, comme le disait tout à l'heure mon collègue Georges Armengol, pour vraiment avoir l'été frais à la montagne.
15: Et Raphaël Mazot, est-ce qu'on peut conseiller à nos auditeurs et auditrices de profiter de cette canicule pour venir dans les Pyrénées faire du camping? Est-ce que vous êtes beaucoup bien achalandés en camping?
20: Tout à fait, sur le Sardin, on compte 17 campings et quelques parcs résidentiels de loisirs aussi qui sont des parcs de chalets. Donc effectivement, en termes d'opportunités pour se loger sur place et de fraîcheur, puisque la plupart des campings sont situés souvent à proximité de cours d'eau, par exemple, on a largement de quoi faire.
15: C'est l'endroit idéal, les Pyrénées, pour planter sa tente hein, quand il fait chaud comme ça. C'est parfait. Est-il vrai qu'à un moment donné, on peut apprendre à faire son beurre? Vous m'avez raconté ça au téléphone, ça m'a beaucoup amusé. On peut faire son beurre chez vous dans les Pyrénées? Ailleurs, non, mais dans les Pyrénées, oui.
20: On peut faire son beurre dans les Pyrénées, on peut faire son beurre en particulier au musée de Cerdagne, on en a parlé tout à l'heure. En fait, le musée a une programmation d'ateliers pour tous, toute l'année, et donc notamment d'ateliers liés au savoir-faire traditionnel. Et donc, par exemple, il y a un atelier pour apprendre à confectionner du beurre, il y en a un pour faire du pain au four à bois, etc.
15: D'accord. Et Julien Marek, la ramade de VTT, c'est quoi?
4: La ramade, c'est un événement historique sur le territoire. C'est une randonnée, donc pas chronométrée, c'est pas une course, hein, qui s'adresse à tous, encore une fois, avec des parcours d'une dizaine de kilomètres pour les plus petits, jusqu'à 40-50 kilomètres pour les plus grandes distances. C'est un événement à la découverte du territoire et de son terroir, dont on a déjà parlé, puisque bon, la ramade est quand même connue pour la qualité de ses points de ravitaillement, avec des raclettes, des fois on a eu des crêpes, enfin voilà, c'est
15: des trucs toujours des trucs pas trop lourds, quoi.
4: Pas trop lourds, ouais. Voilà. Et pourquoi la ramade? La ramade, c'est le troupeau, en fait, en catalan. Donc voilà, il faut imaginer ces groupes de cyclistes qui vont à la découverte du territoire.
15: Et elle aura lieu cette année, c'est le dernier week-end de septembre, je crois.
4: C'est ça. Depuis l'an dernier, la ramade fait partie du Pyrénées Catalan Bike Festival. Donc c'est la cohésion entre la ramade, la course de gravel, qui est qualificative pour les championnats du monde, dont Pierre a parlé tout à l'heure, et d'autres événements. C'est une grosse fête du vélo, voilà, sur le territoire. Et là, cette année, c'est le dernier week-end de septembre à Fourmeux.
15: D'accord. Et Julien, vous m'aviez parlé aussi en préparant cette émission des garoches. Racontez-nous ce que c'est que les garoches. Racontez ce que c'est à nos auditeurs. Et pourquoi c'est toujours le petit truc en plus qu'on va venir chercher en allant dans les Pyrénées? Personne, peu de gens les connaissent.
4: Oui, parce qu'on s'y attend pas. C'est un petit territoire qui est juste de l'autre côté d'une crête de montagne à 2000 mètres. Et de l'autre côté, on bascule sur la Méditerranée et on découvre des petits villages de 20-30 habitants qui sont reliés entre eux par des petites routes où on croise quasiment personne. Il faut imaginer des villages tout en pierre, extrêmement bien préservés. Et pour autant, à 15 minutes de toutes les commodités, des stations de montagne. Voilà.
15: Est-ce qu'il y a toujours chez vous la fête de la transhumance où les touristes accompagnent les troupeaux, notamment en juillet?
4: Oui, bien sûr, comme on a parlé Georges Armengol tout à l'heure, il y a plusieurs manifestations autour du pastoralisme, parce qu'on parle de la montagne là sur le côté touristique, mais c'est aussi un territoire de travail historique. Voilà, donc il y a la multi-activité entre les activités sportives et par exemple le pastoralisme qui est présent.
15: On peut parler d'un espace à multiples usages, en fait, parce qu'il y a les traditions, la culture, le pastoralisme, le tourisme, les campings. On est sur un territoire qui est couteau suisse, en fait.
4: Oui, si le territoire est si beau, c'est que depuis des années, l'homme l'a façonné en le respectant, et on retrouve encore toutes ces pratiques qui qui vivent entre elles, qui vivent ensemble.
1: Et un état d'esprit de convivialité, j'ai envie de rajouter, parce que c'est les Pyrénées dans son ensemble, mais chez nous, en tout cas, Pyrénées-Orientales, on a un état d'esprit, c'est très convivial, donc on fait de l'activité, on fait du loisir, de la rando, mais on fait aussi des repas, donc c'est très très convivial de venir passer un été chez nous, enfin, pas que l'été, d'ailleurs l'hiver aussi.
15: Hein. Oui.
1: Et c'est on retrouve, je crois, un petit peu l'âme des Pyrénées, c'est un petit peu ça aussi.
15: Et on a
1: d'ailleurs l'hiver aussi. Hein.
15: Oui.
1: Et c'est là on retrouve, je crois, un petit peu l'âme des Pyrénées, c'est un petit peu ça aussi.
15: Et on invite nos auditeurs à considérer.

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12: Nous avons choisi de cheminer et de nous promener de lac en lac dans ces beaux paysages des Pyrénées. Nous sommes à l'est de la chaîne pyrénéenne et avec les deux communautés de communes qui sont les Catalans et les Sardaniais. C'est comme ça qu'on dit? On peut dire ça? Non, on peut. Oui, on peut dire ça. Deux équipes en grande forme. D'un côté, Pierre Bataille, le président de la communauté de communes de Pyrénées Catalanes. Georges Armingol est avec lui, président de la communauté de communes des Pyrénées Cerdagne. Julien Marais, lui, est responsable du service activité de pleine nature de la communauté de communes de Pyrénées Catalanes. David Mias, responsable du regroupement des stations de ski des neiges catalanes qui sont ouvertes en été, qu'on vous recommande d'aller visiter. Et Raphaël Mazot est avec nous, responsable de la communication de l'Office de tourisme communauté des Pyrénées Cerdagne. On parlait des particularités du territoire, des signatures, des identités. Et vous m'avez raconté une belle histoire, Pierre Bataille, c'est celle d'une pomme de terre. Racontez-nous cette pomme de terre spécialement pyrénéenne.
13: Mais l'histoire de la pomme de terre, c'est une histoire de l'agriculture chez nous, dans nos montagnes catalanes. Fut un temps, ici, il n'y avait pas grand-chose, et donc, pour se nourrir, ils cultivaient la pomme de terre, ce qui est devenu, sous son nom plus commun, la patate. Donc, il y a plus de 40 ans, quelques irréductibles agriculteurs ont souhaité lancer cette fête de la patate. Donc, cette pomme de terre, chez nous, elle a une particularité. C'est que, comme nous sommes des pleines altitudes avec des terres arides, puisque tout à l'heure il a été dit que nous étions les Pyrénées dans lesquelles nous avons le plus de soleil, c'est-à-dire donc un été sec, et ces pommes de terre qui poussent en été poussent avec peu d'eau. Donc elles ont la particularité de tenir à la cuisson, c'est-à-dire vous allez faire cuire 10 minutes, 20 minutes, mais elles se déliteront jamais, elles resteront entières. Et donc autour de cette particularité, il a été fait de la pomme de terre. Et donc, chaque année, les agriculteurs attendent de pied ferme cette fête pour vendre à la fois leur production, mais surtout nous, pour aller faire la fête autour de cette pomme de terre.
12: Et on trouve même des chips.
14: Oui, c'est ça. Donc, il y a une entreprise Cerdagne qui s'est lancée dans la production de chips.

0: chips à base de pommes de terre de Cerdagne et de Capcir. Donc on trouve effectivement ces pommes de terre, ces patates sous forme de chips depuis quelques années.
1: C'est très joli cette histoire de pommes de terre, parce que là on se rend compte qu'il y a une identité gastronomique dont les gens qui défendent la ruralité sont très fiers. Et c'est bien de mettre en avant. Le premier week-end de juillet, Raphaël Mazot, il y a le Cerdagne Attitude Festival. On va vous souhaiter bonne chance parce que c'est le premier du nom, première édition. On espère qu'il y en aura toute l'année. Et alors racontez-nous ce festival, il parle de quoi ?
0: Je change totalement de sujet puisque donc ce festival première édition cette année, donc c'est un festival qui est en partenariat avec Trio Pyrénées. C'est un festival de films de montagne. Mmh. La programmation ne va pas tarder à sortir, mais de ce que je peux en dire à l'heure actuelle, on aura des films autour du VTT, de l'escalade, du trail et du trek. Et donc ce sont trois soirées du 3 au 5 juillet, entre le cinéma d'Auxéja et le site de la centrale solaire Témis à Targasonne. Et donc à chaque fois, il y aura deux films par soirée avec possibilité d'échanger avec les réalisateurs et réalisatrices des différents films.
1: Rappelez-nous les dates.
0: Du 3 au 5 juillet.
1: Très bien. Georges Armingol, sur votre territoire, il paraît que les Américains viennent s'entraîner à l'escalade.
2: Au-delà du parapente qu'il y a juste à côté, on a un certain nombre de rochers d'escalade naturels et qui sont connus du monde entier puisque les Américains y viennent aussi. Et donc, en particulier, ils ont la réputation d'être, après Fontainebleau, les rochers les plus connus au niveau national. Et donc, on a autour de l'activité de Targasonne en particulier, où il y a Témis, où il y a l'escalade et où il y a le parapente, dont un certain nombre d'activités importantes à ce niveau-là, et qui sont en même temps respectueuses, j'allais dire, de l'environnement et sécurisées par la même occasion.
1: D'accord. Et comment on arrive à Targasonne ? C'est un petit village perdu dans la montagne, c'est facile d'accès ?
2: Non, c'est un village qui est dans les hauteurs, juste à côté de Font-Romeu. D'ailleurs, ça permet, le parapente permet comme ça de aux jeunes qui sont au Centre National d'Entraînement d'Altitude ou bien aux lycéens de s'entraîner aussi à ce lieu-là. Et on y accède par une route départementale tout à fait facile à faire, où le Tour de France d'ailleurs va passer.
1: D'accord.
2: Pour arriver jusqu'aux Angles.
1: Bon, très bien. On parle aussi de plantes médicinales dans votre région. Il y avait pendant un moment un fort engouement de gens qui venaient chercher des plantes médicinales dans le coin. C'est toujours vrai, ça ?
2: Oui, à tel point que sur notre territoire qui a été partagé par le traité des Pyrénées, à ce moment-là, il y a la plus vieille pharmacie d'Europe dans l'enclave de Livien, qui justement constituait les apothicaires constituaient des médicaments à partir de plantes qu'on trouve sur les vallées du Puigmal, les vallées d'Aisne en particulier, et qui dont certaines se retrouvent dans le Caucase par exemple, et que l'on retrouve ici chez nous, et qui sont très particulières.
1: Parce que oui, on bascule très très vite sur cette enclave espagnole, Livia, parce qu'il n'y a pas de frontière en fait.
2: Non, ici, la frontière s'appelle en catalan una raya. Ça veut dire que c'est une ligne, que la ligne est totalement imaginaire et qu'il n'y a pas de frontière naturelle. C'est pour ça que vous avez, 1086 kilomètres carrés qui constituent l'ensemble de la Cerdagne et 33 000 habitants avec le Capcir et la Cerdagne, sans frontière d'ailleurs. Ce qui donne dans ce territoire, dans ce terroir, à la fois la nature luxuriante que nous avons, de jade ou de nacre suivant les saisons, et en même temps un territoire urbanisé dans lequel on trouve des commerces, de nombreux commerces, et une vie. Donc c'est à la fois un territoire, j'allais dire, à la fois transfrontalier et transnational, puisqu'à côté de l'Andorre et à côté de la Catalogne.
1: D'accord. Pierre Bataille, vous êtes d'accord ? Vous partagez le même sentiment sur votre territoire que votre collègue Georges ?
3: Ah oui, nous sommes étroitement liés. Je dirais, on n'est pas cousins, on est jumeaux. Et aujourd'hui, ce territoire, il regorge de trésors. Et tout à l'heure, on parlait de cuisine, en tout cas de ce qu'on peut déguster chez nous. On a des cargolades, c'est des escargots cuits au feu de bois. C'est vraiment typique de chez nous. Et ça, c'est à découvrir. On a des fêtes locales pendant lesquelles on peut déguster ce type de plat. On a également la galette de porc. C'est quelque chose qui est élevé ici chez nous. Ce sont des porcs qui sont élevés chez nous et pour lesquels on ne mange que les joues. Voilà. Et ensuite, on a la particularité d'avoir une fête de village chez nous. Donc, je rappelle, nous sommes à 1500 mètres d'altitude. Mais cette fête de village, la 45e du nom, c'est la fête de la sardine. Donc, comme quoi, on a plein d'idées chez nous et voilà, on les fait partager. Donc, on espère aujourd'hui, au travers de cette émission, qu'on aura réussi, en tout cas, à émerveiller les auditeurs et surtout leur donner envie de venir chez nous dans nos montagnes catalanes.
1: Bah, surtout goûter de la sardine pyrénéenne au beurre qu'on aura fabriqué avec de la pomme de terre qu'on aura fait cuire. Ça va être formidable. On va passer un bon week-end. Un petit mot sur la grotte de Fontrabiouze aussi, qui est quand même une petite pépite à découvrir.
3: Évidemment, on ne pouvait pas passer à côté. La grotte de Fontrabiouze a été découverte au cours d'un tir de mine dans une carrière qui avait été ouverte pour fabriquer le lac de Matemal. Et la particularité de cette grotte, c'est qu'elle est aujourd'hui accessible à la fois sur une partie aménagée et également sur une partie non aménagée. C'est-à-dire qu'on peut y aller en famille pour visiter la partie aménagée et on peut y aller avec des amis pour une partie non aménagée, c'est-à-dire de la spéléo pure. D'accord. Donc voilà, c'est un des joyaux de nos territoires.
1: On va terminer ce tour de table et cette émission avec chacun un petit conseil de visite à nos auditeurs et auditrices. Qu'est-ce que vous diriez là tout de suite? On va commencer avec vous, Raphaël. Quelqu'un qui ne connaît pas le territoire, vous l'emmenez, vous le prenez par la main, vous l'emmenez voir quoi?
0: Bon, on peut les emmener faire une petite randonnée, notamment à Dore, au Béloc, pour avoir un très joli point de vue sur l'ensemble du plateau Cerdan et avoir un ordre d'idée de l'identité du territoire, vu d'en haut.
1: D'accord, et on retrouve toutes les infos sur le site de l'Office de Tourisme, bien sûr. Julien, qu'est-ce que vous diriez, vous?
4: Une petite balade, pareil, qui synthétise un peu tout ce qu'on a dit sur le territoire. On part du col de l'Ayos, donc la station nordique, où on va pouvoir trouver les commodités, louer un vélo, par exemple, et prendre un bon repas. Et là, on part sur une petite balade de 6 km en balcon. Et au bout de cette balade, eh ben, on a le point de vue sur la mer. Voilà. Et donc, cette balade est faisable en été, en gravel, en VTT ou à pied, et en hiver aussi en ski de fond. Donc, voilà. Imaginez-vous les skis au pied contemplant la mer Méditerranée.
1: Ouais. Là, on a l'image. On est très bien. David, pareil, même question.
5: Alors moi, je conseillerais à tout le monde de venir profiter de toutes les activités de loisirs qu'on va proposer sur le territoire. On a beaucoup parlé de randonnée, de sentiers, de gastronomie, mais on est aussi un territoire de loisirs avec des tyroliennes, des luches 4 saisons, de la balnéo, des eaux chaudes, du parapente, etc., etc., de l'activité de nautique, des bike parks, dont tout le territoire est entièrement mappé d'activités de loisirs pour toute la famille. Donc on peut faire une randonnée le matin, faire du loisir l'après-midi, finir avec des boules de picoulette ou des galettes le soir et aller faire la fête après. Donc voilà, profiter de toutes les activités de loisirs qu'on peut avoir.
1: On a envie de dire que le programme est excellent. Pierre Bataille, pareil, même question.
3: Alors moi, je vous amènerai sur de l'altitude, au Campo Reis.
1: D'accord.
3: Campo Reis, c'est vraiment un grand site naturel dans lequel on a un lac de montagne. Et ça a été le théâtre récemment du tournage, en tout cas, de scènes de films de Compostelle. D'accord. Donc c'est pour vous dire comment cette zone montagneuse est très belle.
1: Parfait. Georges Bataille, le mot de la fin est pour vous. Votre conseil de visite.
2: Pardon. Moi, je dirais que je voulais terminer sur une phrase plus générale. D'abord parce que ce territoire, il est d'exception, mais qu'il y a aussi la garantie de la sécurité par l'hôpital transfrontalier en même temps qui garantit aux gens qui sont là d'être soignés en même temps s'il le fallait. Mais je voulais terminer par une phrase. En catalan, on dit « Meitat de France, meitat d'Espagne, no hi ha cap terra com la Cerdanya ». Moitié de France, moitié d'Espagne, il n'y a aucune terre comme la Cerdagne.
1: Parfait, c'est une très belle phrase. En tout cas, je vous remercie d'avoir résumé et d'avoir transmis votre amour de ce coin de montagne à nos auditeurs et auditrices. L'émission est terminée, on se retrouve la semaine prochaine. À bientôt, mes amis de la Cerdagne et mes amis des Pyrénées-Catalagne. Rendez-vous là-bas Et nous, on se donne rendez-vous la semaine prochaine. Salut.
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10: On parle vrai, on parle rugby au cœur de la mêlée dans un instant avec Baptiste Elissalde et Philippe Spanghero, bien sûr. Et puis vous au 0826-300-300. Mais avant cela, un point sur l'actualité, le flash avec Léa Guichou. Bonsoir Léa.
13: Bonsoir à tous. C'est un chiffre historique du jamais vu en France. 49 départements seront demain en vigilance rouge à cause de la canicule. Des Pyrénées-Atlantiques à la région parisienne, Bretagne incluse. Près de 35 millions de personnes vont être concernées par cette alerte maximale, soit plus de la moitié de la population métropolitaine. De nouveaux départements pourraient basculer en rouge mardi. La chaleur qui va peser sur la fête de la musique ce soir, la consommation d'alcool dans la rue est interdite dans les départements en vigilance rouge. À Paris, la fête est maintenue, mais avec un dispositif de sécurité maximal. Certains établissements scolaires n'accueilleront pas les élèves demain, ou en tout cas à minima. Cela concerne 845 écoles et collèges. Le ministre de l'Éducation nationale ajoute que 1800 établissements seront ouverts, mais aménageront leurs horaires en libérant les enfants l'après-midi. Par ailleurs, le PDG de la SNCF recommande aux voyageurs les plus vulnérables d'éviter de prendre le train pendant la canicule. On ne peut pas écarter les incidents sur le réseau, précise Jean Castex. Dans l'actualité aussi, une enquête pour meurtre ouverte dans le Gard. Un garçon de 2 ans a été retrouvé mort chez sa mère. Il présentait des ecchymoses sur le corps, indique le procureur. La mère âgée de 20 ans a été placée en garde à vue. Une marche contre le racisme et toutes les formes de discrimination organisée à Saint-Denis par le maire de la ville, Bali Bagayoko. Plusieurs cadres d'LFI ont participé à ce rassemblement, dont Jean-Luc Mélenchon et Rima Hassan. Nous voulons que la lutte contre le racisme soit au cœur de la campagne présidentielle, a déclaré Bali Bagayoko. Les discussions entre l'Iran et les États-Unis ont commencé en Suisse pour tenter de trouver un accord de paix. Téhéran déclare que la situation au Liban va être le principal sujet des pourparlers. Israël affirme qu'il ne se retirera pas de la zone où son armée est déployée, à l'intérieur du territoire libanais. La Coupe du monde de football, Belgique-Iran à 21h. À suivre cette nuit, Uruguay-Cap-Vert et Nouvelle-Zélande-Égypte. Les Bleus joueront demain leur deuxième rencontre de ce mondial, match contre l'Irak. Très bonne soirée à tous.
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10: Au cœur de la mêlée sur Sud Radio, la seule émission du dimanche qui ne parle que de rugby. Retour sur les demi du top 14, le podium, le débrief de nos consultants Jean-Baptiste Elissalde et Philippe Spanghero, ainsi qu'Alexandre Priam. Montpellier qualifié, plutôt logique, plutôt surprise. En tout cas, cette qualification doit beaucoup à sa performance en touche. On en parlera avec un de ses entraîneurs, Antoine Batute. Gros plan sur la finale qui se profile avec les supporters des deux camps qui sont les bienvenus au 0826-300-300. Et puis bien sûr une page 15 de France avant le départ des Bleus pour la Nations Cup. C'est parti pour une heure complètement rugby sur Sud Radio.
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10: Bonsoir à tous, bonsoir Jean-Baptiste Elissalde, bonsoir Philippe Spanghero, bonsoir Alexandre Priam et bonsoir Quentin Cavallis.
14: Bonsoir à tous.
10: Voilà, comment ça va?
8: Salut François, bonsoir à tous.
10: Ouais, comment ça va Jean-Baptiste? Tu mets tes lunettes de soleil si
14: ah, il est en mode star, c'est pour ouais, se préparer pour le qui je suis,
10: voilà,
14: je pense.
10: Voilà, c'est
15: pas du tout, pas du tout. J'ai été ébloui par ce que j'ai vu hier soir.
10: Ouais, ah oui. Ouais, ben écoute, ouais,
15: je rigole, c'est une blague.
14: Ah, tu parlais d'Allemagne, il parlait d'Allemagne Côte d'Ivoire le match de foot de la Coupe du Monde.
10: Peut-être. Bon, en tout cas, on va quand même reparler en détail de ces demi-finales de Top 14 bien sûr, mais avant cela un petit point sur les news du jour, les news fraîches. Ben oui. Si on peut dire, par les temps qui courent.
16: Ben oui, avec 13 nouveaux joueurs pour préparer le championnat des nations pour l'équipe de France. Les noms de ces 13, Alo Emile, Demba Bamba, Loïs Garoua, le Castré, Tatafou, le Bayonnais, Oradou, le Palois, Jégou, un Rochelet, Maxime Lucu pour l'UBB, tout comme Mathieu Jalibert, Emilien Gaëton, Théo Forner, une petite surprise, le joueur de l'USAP, Aaron Grandidier, le Palois, Damien Penaud et Max Spring. Une équipe de France qui a des airs quand même de section paloise UBB un petit peu.
10: Ouais, c'est Moses à l'OMIL. Hein,
16: exactement, c'est Moses. Ouais, et pour le tester à droite, notamment pour l'équipe de France. Dans le reste de l'actualité rugby, il y avait évidemment les demi-finales de Top 14 hein, avec la qualification de Toulouse et du MHR. Mais il y avait aussi les demi-finales d'Elite 1 et la première équipe qualifiée pour les finales, et ce sont les Lyonnes du Stade Bordelais qui se sont imposées face à Toulouse. Elles retrouveront en finale la semaine prochaine les vainqueurs de la rencontre Romagna-Blagnac qui se déroule en ce moment même.
10: Voilà pour les principales infos. Nous avons une petite tradition dans cette émission, si vous la découvrez, on est en fin de saison, mais il est temps, mais en tout cas, on va pas déroger à la tradition de faire un petit tour de table, voilà, un petit podium entre nos consultants, et on commence bien sûr par la médaille d'or de Jean-Baptiste Elissalde ce week-end. Qui est au sommet du podium?
15: Eh bien, pour moi, c'est Toulouse, pas simplement parce qu'ils ont fait un vraiment très bon match au rugby, mais
10: oui,
15: surtout
10: 71-17 en demi-finale, oui, c'est pas mal.
15: Ouais, c'est pas mal. mais surtout sur leur saison, parce que je crois qu'ici ils arrivent à performer autant, c'est parce que ils ont beaucoup plus de fraîcheur que les autres, en plus d'avoir un meilleur rugby, mais ils sont premiers toute la saison, ils ont un mois et demi pour se préparer, on les a sentis peut-être dans le doute, mais en fait c'était pas du doute, c'était de la préparation. Ils étaient focalisés sur ces rendez-vous-là et ils se sont pas trompés, donc au-delà du match et la saison entière qu'ils ont maîtrisé de A à Z comme d'habitude avec beaucoup de joueurs.
10: Ouais, Philippe, Alexandre, est-ce que vous avez la même médaille d'or si vous en décernez une?
17: Oui, tout oui. À fait. Bah oui, pour le Stade Toulousain, pour la gestion, comme le dit Jean-Baptiste, la gestion des joueurs, de cet effectif qui a été très bien fait, de cette recharge physique qui a eu lieu il y a quelques semaines, et c'est pour ça qu'il n'y avait pas péril dans la demeure. Après, moi, je médaille d'or totale, mais c'est aussi possible avec un effectif large, long, et avec tous les joueurs qu'il y a dans cet effectif. Je ne sais pas si ce sera faisable dans les années à venir. Avec la nouvelle réglementation autour des crédits internationaux.
10: Ouais, Philippe, est-ce qu'on peut dire que cette demi-finale, ou en tout cas cette qualification aussi aisée en demi-finale, elle s'est gagnée peut-être au creux de l'hiver, en décrochant la première place, en étant qualifiée très tôt. Voilà, c'est là que Toulouse a fait l'effort.
8: Ah ben c'est toujours là que ça se joue, hein, ces dernières saisons, hein, c'est avec cette capacité à utiliser, alors je sais pas si le record a été battu cette saison, on était à 57, 58 joueurs la saison dernière de tête, ou 59 peut-être même, il me semblait qu'on était en passe de battre le record du côté du Stade Toulousain de joueurs utilisés cette saison, peut-être qu'Alex a la stat, mais quoi qu'il arrive, quand on dépasse 50, 55 joueurs utilisés, c'est complètement hors norme. Donc bien sûr que c'est là-dessus que le Stade gagne, et coup de chapeau aussi, parce que je l'avais dit, et Jamba doit le savoir mieux que moi pour l'avoir vécu, mais il y a quand même toujours cette question qui se pose avec les staffs avec lesquels j'ai parlé, de la meilleure façon d'aborder la montée en charge et en puissance lors de ces phases finales. Je l'ai dit souvent ces dernières semaines à l'antenne, et j'avais un point d'interrogation moi vis-à-vis du Stade Toulousain, parce qu'ils n'avaient pas joué avec leur équipe type depuis longtemps. Mais force est de constater que l'expérience individuelle et puis collective de ce genre de rendez-vous, elle leur a permis, même sans opposition depuis des semaines, d'être à ce niveau vendredi soir.
10: Ouais, quel niveau effectivement. Est-ce qu'il y a une préférence des essais toulousains, voilà, est-ce qu'il y en a un parmi les 10 que vous préférez, tiens, Jean-Baptiste?
15: Bah moi j'ai aimé celui de Dupont dans la construction au départ et puis sur ce qui s'est passé à la fin puisque il part en travers, il arrive à faire chez Cistera, il y a du soutien axial. Je crois que c'est Roumat qui soulève à Brennan, qui soulève lui-même à Willis et Willis dans le contact, c'est tout simplement arriver à jouer debout dans les axes sans passer par le sol et ça crée des différences assez incroyables. Il y en a aussi de très jolis, celui de Gordé pas mal mais celui
14: le premier aussi, celui de Teddy Thomas sur la passe au pied de Dupont est beau aussi.
15: Ouais. C'est un geste remarquable, mais dans la philosophie de jeu, dans ce que Toulouse propose de différent des autres, c'est le jeu debout axial avec un soutien permanent axial et Antoine en a profité à ce moment-là.
10: Voilà, c'est le plus bel essai selon Jean-Baptiste Elissal. Est-ce que sur ton
17: pour répondre à Philippe, j'ai 49 joueurs utilisés cette saison. Hein.
10: Ah, c'est moins. Ah ouais, c'est un petit peu moins.
8: Je doute de ta stat là, Alex, parce que on était dans la com du club, on était à 52 ou 53 utilisés.
17: Alors, je parle en top 14, j'ai pas parlé de Champions Cup, compté qu'en top 14.
10: Ouais. Et il s'en sort, Alexandre. Voilà, il a eu l'argument, ce qu'on appelle la pirouette. voilà, rien à dire, en tout cas, à 4 joueurs près. Mais bon, en tout cas, on est quasiment dans les standards, mais peut-être en dessous. C'est vrai qu'on était plus à 57 à peu près sur les précédentes saisons, hein, je crois, au 58. Mais voilà pour les Toulousains. La médaille d'or de Jean-Baptiste et bien sûr de Philippe et Alexandre. Médaille d'argent, pardon. Je m'y perds sur ce podium.
15: Alors moi, la médaille d'argent, ben c'est Montpellier et notamment Montpellier, c'était sa conquête hier soir. Il y a eu peut-être un peu de déchets en touche au début sur leur ballon, 2 ou 3, mais par contre, ils ont réussi à en récupérer 5 en touche et notamment 5 en mêlée, ce qui fait 10 ballons de plus et notamment des pénalités, ce qui fait la différence à mon goût, c'est-à-dire que entre les deux, peut-être les deux meilleures conquêtes du top 14, il y avait encore un écart entre ces deux équipes et Montpellier, à l'image de sa saison, a roulé sur le Stade Français.
10: Ouais, on va en reparler de la touche parce qu'on sera avec Antoine Batut, l'entraîneur de la touche montpellier, parce que c'est vrai que ça fait complètement dérailler le Stade Français, notamment en première période, et ça a pesé quand même parce que jamais les Parisiens n'ont pu avoir la main sur le ballon, ils n'ont pas réussi à créer du jeu, à essayer un peu de bousculer cette équipe montpelliéraine compacte. Philippe, est-ce que tu as de l'argent, enfin j'ai la médaille.
14: Ça, sinon oui, évidemment.
10: La médaille sur le podium.
14: Ne lui pose pas la question, respecte-le.
8: L'argent pour Montpellier, forcément aussi comme Jamba, mais je rajouterai aussi la discipline. Ils finissent, je crois, à 4 pénalités. Là, peut-être qu'Alex va venir abonder dans mon sens, mais on a senti au-delà du chiffre.
17: 4 pénalités, c'est vrai.
10: À la fois, il est refroidi parce que, en fait, t'as contesté sa stat.
17: Ouais. Là, il a dû
10: 18.
17: Les temps sont durs.
8: 4 pénalités, on est sur des standards très élevés, surtout qu'en fin de match, le Stade Français a eu la possession, on a senti les Montpellierains vraiment sûrs de leur sujet, collectivement, défensivement, et puis sur les zones de ruck aussi, ils ont été très peu pénalisés, et avec ce que disait Jamba sur la conquête, la performance sur la conquête, ça explique en grande partie pourquoi le MHR est en finale, et même si le score est quelque part flatteur pour le Stade Français, parce que on a senti quand même cette équipe de Montpellier maîtriser son sujet.
10: Ouais, vous le laissez de Joe Marchand, ça vous choque pas, vous?
8: Ça ne choque pas, c'est-à-dire?
10: C'est-à-dire quand même qu'elle est curieuse, cette décision arbitrale, non? On invalide l'essai, on dit, alors que le Montpellierin, si c'est lui qui a aplati, il y a mêlé à 5. C'est-à-dire, il n'y a pas renvoi d'en but.
8: Ouais, renvoi d'en but, ouais. Non, c'est vrai, après, pour moi, bon, c'est impossible d'accorder l'essai.
14: Mais il estime qu'il y a la main sous le ballon, c'est pas le Montpellier qui a aplati.
8: Oui, mais c'est pour ça qu'il renvoie d'en but. Il considère que qui rentre le ballon du coup aussi.
10: Je
14: pense qu'il considère qu'il aplati sur la main de Donovan.
10: D'abord, il n'y a aucun axe caméra qui permet de voir concrètement le ballon, donc déjà ça c'est un problème. Et ensuite, Montpellier, il rentre dans son embut et sincèrement, si jamais il a les mains sur le ballon, il les a avant la ligne. Hein. Vu la force et l'inertie de la glissade des deux joueurs à la suite du dribbling, moi j'ai trouvé que le choix du renvoi d'en but était curieux. Voilà, je sais pas ce qu'en pense Jean-Baptiste.
8: On y reviendra peut-être tout à l'heure, mais par contre à ce moment-là du match, c'est vrai que sincèrement, et c'est là peut-être l'effort montpelliérain à faire en prévision de la finale, mais c'est ce réalisme sur les temps forts, parce qu'à ce moment-là du match, si le Stade français revient à 22 partout, c'est à contre-cours du jeu complètement. Mais Montpellier a beaucoup manqué de réalisme, notamment en fin de première période et en début de deuxième.
10: Ouais, ça les Parisiens, notamment Paul Gabriel en zone mixte hier soir l'ont reconnu. Enfin voilà, il hurlait pas au loup par rapport à ça. Jean-Baptiste Elissal a aussi une médaille de bronze, voire deux, et c'est là que je ne te comprends pas, Jean-Baptiste, parce que tu la décernes aux deux autres demi-finalistes, mais ils ont été battus. Pourquoi ils auraient une médaille?
14: Ils auraient
10: une
14: bien comme il faut.
15: ils ont été battus, d'accord, mais ils sont arrivés là quand même.
10: Plus que battus.
15: Le Stade français, il y a 11 mois, était relégable. Et c'est le jour et la nuit par rapport à l'année dernière. Et le Racing, parce que je les avais pas vus venir. Sincèrement, ça a été une longue montée en puissance avec une fin de saison en boulet de canon, quelques matchs très réussis. Et donc, je voulais les récompenser parce que c'est pas anodin pour le Racing d'arriver à cet endroit-là avec un changement dans le recrutement, un changement un peu de philosophie. Et puis pour le Stade français, ben je peste encore toujours sur leur impasse au Racing, parce que je suis sûr qu'en allant au Racing, peut-être batailler là-bas, en gagnant 2 ou 3, voire 4 points, voire peut-être plus, et ben ils s'économisaient un match de barrage, et peut-être que l'histoire aurait été différente pour eux. Bon, ils en ont choisi autrement, tant pis pour eux, mais je tenais à les féliciter quand même, parce que la saison a été bonne pour les deux équipes qu'on voyait certainement pas en début de saison à cet endroit-là.
10: Ouais, mais est-ce on va dire ces demi-finales, elles sont pas un peu en trop? Ça fait combien d'années qu'on a le 1 contre le 2 en finale? Voilà, quand on voit les écarts de points, est-ce que c'est pas ça le flop un peu de ces dernières saisons? Est-ce qu'il n'y a pas un truc à repenser, Philippe?
8: Ouais, c'est une question qu'on peut se poser. C'est vrai que le match de vendredi pose question. Bien sûr que quand on est supporter du Stade toulousain, on est ravi. Mais en effet, on en a parlé hier soir, mais pour le produit, c'est vrai que ça peut poser question. Alors on va attendre cette finale. On espère qu'elle sera âpre, disputée pour le suspense qu'on attend aussi sur ce genre de rendez-vous. Mais c'est vrai que le match de vendredi, il interpelle.
10: Ouais, Jean-Baptiste.
17: D'ailleurs, sur ce point-là, François, depuis 2017, le premier de la phase régulière a toujours été en finale. Il a été champion à 5 reprises et il a été perdant en finale à 2 reprises. La seule équipe, en fait, qui n'est pas parvenue, c'est La Rochelle en 2017, à arriver en finale en étant premier de la phase régulière.
14: Et Alexandre, pour compléter ce que tu dis, alors si je dis pas de bêtises, pour moi, jamais un cinquième n'a été en finale. Un sixième l'a déjà fait, mais un cinquième jamais, je crois.
17: C'est Castres, hein.
14: Castres l'a fait, oui. Mais un cinquième jamais.
10: Prêt à tout pour parler de Castres, Quentin Cavani.
14: Tu vois, j'ai pas dit, j'ai dit un sixième l'a fait, mais j'ai laissé les autres les citer.
17: Oui, mais on t'a vu arriver de loin, quand même.
14: Ah oui, c'est vrai.
10: Allez, messieurs, on va accueillir notre premier invité dans un instant sur Sud Radio. C'est un des entraîneurs montpelliérains, Antoine Batut, qui va être avec nous. Entraîneur de la touche, voilà, les montpelliérains, qui sont appelés, donc, à aller à Saint-Denis en finale pour défier l'ogre toulousain. À tout de suite sur Sud Radio.
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10: Au cœur de la mêlée, l'émission rugby de Sud Radio, l'émission du dimanche, Jean-Baptiste Elissal, de Félix Panguero, Alexandre Priam, toute l'équipe, Quentin Cabanis et notre premier invité qui est Antoine Battute, entraîneur adjoint de Montpellier, entraîneur spécialisé sur le domaine de la touche, qui s'est plutôt bien passé hier soir, on va en parler. Bonsoir Antoine, merci d'être avec nous et de prendre le temps d'être avec nous parce que je sais que la nuit a été courte.
24: Bonsoir tout le monde.
10: Ouais, courte mais dans le bon sens du terme, on va dire. Voilà, il a fallu rentrer, il n'y a pas eu de fête après cette qualification 25-15 contre le Stade français.
24: Non, pas de fête, il a fallu attendre la fin des contrôles antidopage. Nous sommes rentrés assez tard, je crois à 4h30 du matin à Montpellier.
10: Voilà, 4h30, à la fraîche si on peut dire, par les temps qui courent, mais en tout cas, ça veut dire que là, aujourd'hui, les joueurs étaient au repos, ils étaient, on leur a demandé de venir, comment dire, un peu récupérer au stade, ou c'était la discrétion de chacun?
24: Non, aujourd'hui tout le monde au repos à la maison, c'est la fête des pères, c'est il faut passer un moment en famille.
10: Bon, on profite pour te souhaiter une bonne fête, voilà, bien sûr. Antoine, on est avec Jean-Baptiste, on est avec Philippe Spanguero. Jean-Baptiste, peut-être une question pour Antoine.
15: Ouais, salut Antoine, et bien félicitations pour ce joli parcours, j'espère que ça va durer, même si ça risque d'être compliqué. Je voulais savoir à quel moment vous avez senti dans le staff que ça... Non mais c'est vrai que ça va être compliqué, on peut pas dire le contraire, sincèrement. Bon, alors, je pose ma question, à quel moment vous avez senti que ça sentait bon dans la saison pour la qualification, voire plus?
24: Ben écoute, Jean-Baptiste, d'ailleurs, ravi de t'avoir. Ça fait longtemps qu'on s'est pas vu. Non, mais au cœur de l'hiver, à partir de décembre, là, on a vu que l'équipe commençait à être solide. Elle voyageait bien. Je me souviens après Noël, il y a un match à l'extérieur à Pau qui, je pense, aurait pu tourner en notre faveur. Là, on s'est dit que voilà, le collectif commençait à prendre de l'envergure.
10: Ouais, et de l'envergure qui va vous mener au Stade de France. Voilà, ça c'est quand même une réussite aussi de votre staff. Philippe Spanguero, peut-être avec Antoine Battute.
8: Ouais, salut Antoine. Écoute, ravi de t'entendre et félicitations. C'est un magnifique parcours cette saison. On parlait tout à l'heure du Stade toulousain, de sa profondeur de banc qui lui permet de gérer ses grands temps forts avec de la fraîcheur. Quelque part, c'est ce qu'a trouvé le MHR aussi. On en a parlé beaucoup cette saison. Ça vous permet de gagner le challenge, la Challenge Cup. Et puis, on vous a vu quand même faire tourner votre effectif avec beaucoup de succès. Première question, est-ce que tu sais combien de joueurs vous avez utilisés sur la phase régulière? Et deuxième question, qu'est-ce qui vous manque encore et à quel poste pour renforcer cette profondeur de banc à l'avenir?
24: Salut Philippe, aussi ravi de te retrouver. C'est que des questions très précises. La première, je n'ai pas la réponse du tout en ce dimanche après-midi.
8: Eh bien, tu pourras demander, puis tu nous l'envoies par SMS.
24: Avec plaisir. Non, mais pour reprendre tes propos, bon, nous, à un degré moindre, vu qu'on joue la petite Coupe d'Europe, donc nous, ça nous permet vraiment de faire tourner notre effectif à plein dans ces moments-là. Il y a eu des moments importants dans la saison, je pense surtout à la demi-finale de Champions Cup contre les Dragons, où là, on a volontairement exagéré la rotation de l'effectif, Et on a quand même réussi à gagner le match, à la différence du Stade français qui lui avait perdu contre les Dragons à ce moment-là. Donc oui, on a utilisé beaucoup de joueurs et notamment après les vacances, après le tournoi Destination, où là, à part le match à Clermont et le quart de finale contre le Connard où on avait présenté des équipes type, le reste des matchs, on avait beaucoup fait tourner. D'ailleurs, c'était un challenge en tant que coach de garder la performance de l'équipe. Et c'est là où il faut rendre hommage à Toulouse et qui depuis des années, maintiennent une performance incroyable en utilisant, comme tu as dit, plus d'une cinquantaine de joueurs. Voilà, ta deuxième question, c'était Philippe, pardon, si...
8: Ouais, c'était sur cette profondeur, de banc justement, parce que on parlait de ça, mais je rebondis, c'est vrai qu'à Toulouse, on vous a vu faire un match très sérieux avec une équipe aussi remaniée pour faire tourner. Et qu'est-ce qui vous manque encore dans cette profondeur de banc et sur quel poste vous travaillez prioritairement?
24: Ben, l'équipe est en train de s'étoffer. Je crois que l'an prochain, on récupère un demi d'ouverture avec Hastings. Mais honnêtement, moi, pour ce qui est des avants, je n'ai vraiment pas à me plaindre. J'ai un effectif de grande qualité. On en parle dans la presse aujourd'hui. Je crois que les deux premières lignes hier soir, quand tu fais rentrer la deuxième salve, bon, ça fait son effet sur le match.
10: Ouais, quelle performance en mêlée en deuxième période et en touche, Alexandre.
17: En touche, 100% en touche, c'est quand même toujours à saluer, notamment dans des matchs comme ça aussi difficiles. Et surtout, ce que vous avez fait à la touche du Stade Français Paris, qui a beaucoup souffert, Antoine Batu. Qu'est-ce qui avait été visé justement sur la touche parisienne et quels joueurs ont été entre guillemets missionnés, toujours les mêmes? J'imagine Florian Vérac, par exemple.
24: Oui, les deux joueurs missionnés, c'était Flo et Lenny, sur les deux blocs, hein, Flo bloc avant et Lenny bloc arrière. On avait beaucoup travaillé sur la journée de jeudi matin, on avait senti qu'il y avait un coup à jouer, mais comme plein d'autres matchs dans la saison, et là c'est vrai que ça a tourné en notre faveur. Après je rejoins sur les propos de Jean-Baptiste, hein, en première mi-temps, on a été quand même assez approximatifs sur nos deux premières touches. Mais je pense que c'était dû à la pression du match et aussi au fait que, bon, on en parle peu, mais il faisait très chaud et la pelouse avait été arrosée abondamment à 17h. Donc le ballon glissait beaucoup. Et dans un match où deux équipes sortent pour en découdre, je trouve que les attaques ont eu du mal à performer.
10: Ouais, c'est les habitudes du foot, hein, qui on arrose la pelouse, voilà, juste avant le coup d'envoi. C'est un peu comme ça. Cette rampe de lancement, quand même, de la touche, Jean-Baptiste, elle a fait dérailler quand même le Stade Français. T'es d'accord, parce qu'ils n'ont jamais pu finalement avoir la possession, essayer de surprendre, accepter les deux essais là dans le premier quart d'heure en réponse à l'essai de Banks.
15: Ouais, c'est ça. C'est non seulement elle a permis à Montpellier d'avoir énormément de ballons, et elle a surtout permis au Stade Français de manger des miettes, quoi. Ils ont récupéré très peu de ballons et surtout des contres qui ont été faits dans des zones un peu particulières, dans des zones où le Stade Français aurait pu lancer le jeu, mais malheureusement ça s'est jamais arrivé. Donc on a deux façons de voir la chose. La première, c'est s'asseoir sur ces bons ballons, des bons ballons propres, ce qui a permis à Montpellier d'occuper le terrain dans un premier temps. Et la deuxième, annihiler toute velléité. Et quand tu rajoutes à ça 5 ballons gagnés aussi en mêlée avec des pénalités, alors là, c'est pur et simple. Si tu recules de 40 mètres, voire tu prends des points, le match était quasiment plié. Et c'est vrai qu'il y aurait pu avoir un ou deux essais de plus pour Montpellier dans les temps forts. Et c'est des ballons qui devront pas louper la semaine prochaine, dès qu'ils vont rentrer dans les 22 de mode de Toulouse. Il faut qu'ils soient vraiment très réalistes, sinon ça va se retourner contre eux.
10: Et oui, il y a un petit match samedi prochain qui va arriver face à Toulouse au Stade de France. On le livrera sur Sud Radio. Quentin avec Antoine Batut.
3: Bonsoir Antoine, moi j'ai une petite question justement pour cette finale. On sait que le club a fait appel de la suspension de 3 semaines pour Yacouba Camara. Est-ce que vous avez espoir qu'il puisse jouer ce match, lui qui a un rôle très important aussi dans votre touche?
24: Eh bien, écoute, je nous le souhaite. Après, on aura la réponse cette semaine. Je crois qu'il passe en commission mercredi. Je ne sais pas exactement.
17: Ouais, est-ce qu'il y a eu des petites alertes physiques sur vos joueurs à l'issue de la demi-finale? Est-ce que tout le monde est apte pour la finale, Antoine?
24: Non, il me semble que, ouais, il y a Billy sur le déblayage là, mais il me semble que ça devrait aller.
10: Ouais. Il a des ligaments, après, bon, il a des ligaments en titane, Vinny Paul.
17: C'est incroyable.
10: Il a pris Moses, enfin, il a pris Alo Emile sur le genou et il a continué.
24: Ou alors, il en a plus du tout. Peut-être qu'il en a plus du tout aussi.
10: Petite question quand même sur Montpellier que t'as connu, toi, de 14 à 17 en tant que joueur, me semble-t-il. Tu es revenu ensuite en tant qu'adjoint en 24 à peu près. C'est quoi les changements entre ce Montpellier-là et celui que tu as connu là sur ces 10 dernières années en gros?
24: Honnêtement, aujourd'hui, moi j'y trouve quand même beaucoup de similitudes, si ce n'est qu'il y avait beaucoup plus de joueurs de nationalité sud-africaine quand j'y étais, dans le paquet d'avant. Mais moi, ce que j'aime dans le Montpellier d'aujourd'hui et le Montpellier que je connais ses joueurs, c'est que il y a un paquet d'avant qui est conquérant, qui sort pour en découdre. Il y a des joueurs qui sortent faire des mêlées, ils sortent faire des molles, ils sortent pour jouer au rugby. Voilà, la palette du paquet d'avant est riche et même je les trouve même meilleurs maintenant techniquement. Je crois que le jeu d'avant est à mettre en valeur parce que on l'a vu dans la saison. Je veux dire, les joueurs sont capables de faire beaucoup de petites passes. Voilà, pour gagner des avancées au milieu du terrain. Et je crois que c'est ça qu'il faut mettre en avant sur le paquet d'avant d'aujourd'hui.
10: On a quand même deux coachs là, dans au cœur de la mêlée sur Sud Radio, Jean-Baptiste Elissel, Antoine Batut. Jean-Baptiste, que doivent faire les Montpelliérains pour battre les Toulousains en finale? Souvent, c'est dur de battre Toulouse en finale.
15: Si j'avais la réponse.
17: Si t'as la formule, tu peux la donner à La Rochelle aussi, François.
15: Ouais, ils ont quelques séquences qui peuvent poser des problèmes à Toulouse. Déjà, la première, c'est la mêlée fermée. Ils ont montré l'exemple, je crois, quand ils ont reçu Toulouse en début de saison, même si c'est pas la même équipe. Toulouse avait quand même une belle première ligne ce jour-là. Ils les ont secoués, plus que secoués, ce qui a remis en question pas mal de joueurs à Toulouse. Ça, c'est la première chose. La deuxième chose, c'est le ballon porté. Si Montpellier a ses ballons, ils peuvent aussi, parce que là, c'est 8 mecs face à 8 mecs, et c'est celui qui a le plus envie d'avancer qui le fera. Donc ça, c'est deux choses. Et la troisième, c'est une séquence qu'ils ont fait quand. Alors c'est surtout des moments où ça va pas, ou alors où Vinny Paulard remonte les ballons au milieu du terrain. Je tairai le nom parce que je veux pas que Toulouse l'entende, mais je sais la forme de jeu que c'est puisqu'on l'avait mis en place. C'est un jeu très axial, fait de pick and go au milieu du terrain, vraiment dans l'axe sous les poteaux, mais elle peut être située à 30 mètres de la ligne ou à 50 mètres, peu importe. Et c'est un jeu qui est fait de petites passes, comme l'a dit Antoine, c'est-à-dire que les avants jouent quasiment sans demi-mêlée et se prennent les ballons, se les ramassent entre eux. Et ça, je pense que pour resserrer et pour faire parler la puissance et resserrer un peu la défense toulousaine, ça peut être aussi un bon axe de travail. Maintenant, il faudra. Mais en même temps, ils n'ont pas grand-chose à perdre. Sincèrement, il n'y a rien à perdre. Les grands favoris, c'est Toulouse. Ceux qu'on voit tous gagner, c'est Toulouse. Il faut qu'ils fassent le match de leur vie, qu'ils se préparent comme des chiens, et puis qu'ils restent dans le match le plus longtemps possible. Il est évident que s'ils font la même partie que le Racing et qu'au bout de 25 minutes, ils ont le Stade Toulousain n'a plaqué que 9 fois et qu'il y a 25 points, ça risque d'être compliqué, très compliqué, voire impossible. Donc, mais je pense pas que ça sera le même scénario. Et Montpellier a quelques cordes pour remettre en question le Stade Toulousain dans certains secteurs du jeu.
10: Voilà Antoine, j'imagine que tu partages certaines choses. T'as déjà travaillé sur toutes les touches toulousaines, t'as déjà tout décrypté ou le travail est à venir?
24: Non, là j'ai fait une pause, tu vois, je vais démarrer maintenant.
10: Bon, petite réaction sur rebond sur ce qu'a dit Jean-Baptiste là, sur
24: ces axes. Je suis d'accord avec tout ce qu'il a dit. Moi, ce que j'ai montré quand même aux joueurs avant le samedi matin après leur match, si on regarde ne serait-ce que la stratégie de touche quand on joue Toulouse, si vous prenez la demi-finale contre le Racing, deuxième touche, ballon porté sur leurs 40 mètres en fond de touche qui ouvre un petit côté, Dupont démarre côté ouvert, on se retrouve avec Choco Barrès à 1 mètre de la ligne, vous avez un jeu au pied lumineux d'Antoine Dupont qui offre l'essai à Teddy Thomas, ça c'est la deuxième touche. La troisième touche, ballon porté, pénalité, ils vont en pénal touche, feinte de molle, prise du milieu du terrain, jeu dans le sens avec les avants, et c'est entre les perches. Et là, on est à la 12e ou 13e minute et il y a 14 à 3 pour Toulouse. Donc comme j'ai dit aux joueurs, on peut dire on peut parler du manque de fraîcheur du Racing, mais moi je leur ai dit, les gars, si on démarre comme ça, que ce soit Toulouse ou n'importe quelle équipe, ça risque d'être compliqué. Donc déjà, moi, je pense qu'il faudra être en capacité de répondre, parce qu'on parle de notre conquête, mais Toulouse, ils ont une conquête qui est excellente. En touche, ils ont le même niveau que nous. Donc déjà, il faudra répondre au présent. Et ensuite, je pense qu'ils voudront mettre un rythme très, très, très important dans la partie. Je pense qu'ils vont remettre les ballons en jeu très rapidement. Dès que le ballon va sortir, ils vont se déplacer très vite pour remettre le ballon en jeu le plus souvent possible. Donc il faudra être prêt à relever ce challenge-là aussi.
10: Eh ben, on n'en doute pas, vous serez prêt, bien sûr. Merci Antoine Battu d'avoir été avec nous en direct sur Sud Radio. Bonne semaine de préparation.
24: Ouais, avec plaisir.
10: Et on se retrouve.
15: François, j'ai un petit mot, un dernier mot. Ouais. Antoine, ouais. Tu feras un bisou à Anthony Floche, champion avec les Crabos. Montpellier, 5 ans.
10: Tu me rappelles pas, François. Tu veux qu'on parle du dernier essai qui n'a pas été validé sur un ballon porté qui était complètement véritable. On va en parler en antenne, Jean-Baptiste. Allez, merci.
15: Ça fait 5 ans qu'a travaillé et entrepris à Montpellier sur la formation.
10: Merci.
15: Ça fait 2 titres en 5 ans.
24: Il me semble que le ballon porté sur les réseaux sociaux, moi je l'ai déjà vu en tout cas.
10: Ouais.
24: Donc vous pourrez débattre.
10: Merci beaucoup Antoine Battut. On va en tout cas se retrouver samedi sur Sud Radio bien sûr pour cette finale Toulouse-Montpellier. À très bientôt. Dans un instant, on va se projeter avec les supporters des deux camps, 0826-300-300 pour savoir qui va l'emporter. On est toujours bien sûr avec Philippe Spanguero, Jean-Baptiste Baptiste Elissal et toute l'équipe Sud Radio. À tout de suite.
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10: Au cœur de la mêlée, l'émission bilan du week-end sur Sud Radio pour parler rugby, l'émission qui ne parle que de rugby avec Philippe Spanguero, avec Jean-Baptiste Elissalde. Et on est déjà, on va dire, au Stade de France pour la finale dans 6 jours maintenant. On la vivra bien sûr sur Sud Radio avec toute l'équipe. On est ravis d'accueillir au Standard Sud Radio un supporter toulousain, c'est Jean-Marc. Bonsoir Jean-Marc. Et un supporter montpelliérain qu'on aime beaucoup sur notre antenne, c'est Marco. Bonsoir messieurs.
0: Bonsoir.
24: Bonsoir.
0: Bonsoir, monsieur.
10: Eh oui, ça y est, vous êtes en finale. Alors, bon, les Toulousains, ça fait maintenant deux jours, donc vous avez pu le digérer. Les Montpelliérains, c'est tout récent, c'est tout frais. Et on a envie un petit peu de rentrer avec vous dans le détail. Voilà comment peut-être Montpellier peut inquiéter les Toulousains. Vous avez à votre table Philippe Spanghero et Jean-Baptiste Elissal pour peut-être vous éclairer. Si vous, les supporters des deux camps, vous avez des questions à poser à notre technicien Jean-Baptiste Elissal. De Marco, Montpellier en finale, surprise ou pas surprise? C'est logique.
0: Je dirais mérité. Mérité au vu de la saison et au vu du travail accompli. Voilà, un début de saison un peu compliqué. Puis après, on est mis en route à partir du mois de novembre. Et sincèrement, sur les cinq derniers mois, c'est beau, quoi. C'est beau, toutes ces victoires d'affilée. Enfin, franchement, je vois pas comment on pourrait pas dire que c'est mérité, quoi.
10: Ouais, voilà. Jean-Marc, Toulouse en finale. Est-ce que Toulouse, quand on gagne 71-17 en demi-finale, fait le même championnat que les autres?
1: Voilà, c'est bon. Je crois que Jean-Baptiste peut en parler. Qu'on est un peu mieux la maison rouge et noir en tant que joueur. Je crois qu'on est une équipe qui est formatée pour les très gros événements. Et toutes les personnes qui avaient des doutes sur la forme de certains joueurs, sur les résultats en dents de scie et tout, ont eu une réponse aujourd'hui que le Stade Toulousain, eh bien, avait comme objectif deux trophées. On a perdu un, et bien sûr, il ne veut pas perdre le second, et il sera au rendez-vous pour le second, quoi.
10: Philippe Spanghero, est-ce que raisonnablement, on peut imaginer Toulouse passer à côté d'une finale? Enfin, je veux dire, statistiquement, ce n'est pas trop le cas, et là, on ne voit pas ce qui peut les faire peut-être dérailler.
8: Non, parce qu'on l'a vu, hein, je le disais, pour cette préparation à ces demi-finales, après 4 à 5 semaines sans l'effectif, sans son équipe type. On a vu qu'il y a la connaissance et la façon de gérer ce type de rendez-vous. Donc non, je ne crois pas que Toulouse passera à côté de l'événement. Dans les clés du match, pour moi, il y a un élément dont on n'a pas parlé tout à l'heure. Je l'avais mis dans les flops et François, tu m'as pas lancé sur le sujet. J'avais mis dans les flops du Racing. C'est les zones de ruck. Les zones de ruck, c'est une phase de jeu sur laquelle Montpellier est quand même très costaud, très discipliné. Et en fait, les seuls moments où Toulouse peut être un peu contrarié, c'est quand ils jouent pas à leur main. Et vendredi soir, ils ont joué à leur main pendant 80 minutes en avançant sans arrêt. Et quand en plus il y a cette capacité à se préparer individuellement, collectivement, cette expérience des grands rendez-vous, c'est très compliqué contre le Stade Toulousain.
10: Marco, t'as toujours envie de monter à Paris?
0: Oui, c'est bon, ben ça y est, moi, les places sont achetées, le train est réservé, tout est checké, c'est bon, tout est prêt pour monter samedi matin.
2: Et on trouve un coin de pêche, mais... Marco?
0: Tu veux quoi, dis-moi?
2: On te trouve un coin de pêche ou pas?
0: Non, ça va, je vais tout trouver tout seul, vous inquiétez pas. Et tout va bien se passer. C'est un rendez-vous pour moi important parce que nous, on n'a pas souvent l'habitude d'aller en finale, contrairement à Toulouse. Et je voudrais rebondir sur ce que dit Philippe. Effectivement, j'ai pensé à ça hier soir et ce matin, j'ai pensé au rythme, en fait. On verra sur quel rythme va se jouer la finale, en fait. C'est le rythme qui va peut-être dicter aussi les influences sur le résultat. C'est-à-dire que si Montpellier, on arrive à mettre le match à notre rythme, ce sera plus simple, quoi. Si on doit courir après le rythme des Toulousains, ce sera plus compliqué. Voilà.
2: Mais c'est intéressant parce que je me posais la question tout à l'heure.
0: Ce sera plus simple, quoi. Si on doit courir après le rythme des Toulousains, ce sera plus compliqué. Voilà.
2: Mais c'est intéressant parce que je me posais la question tout à l'heure quand on évoquait la...

0: Autour de ces ballons portés avec Movaca, Dupont, Cross et un ailier qui vient se rajouter, Choco Barrès à l'extérieur. Il y a énormément de solutions qui où ils trouvent de l'avancée ici. Donc c'est très compliqué. Hein, alors le mieux c'est de défendre en l'air et qu'ils aient pas le ballon, mais ça c'est aussi une complication parce que si là tu sautes et qu'ils ont le ballon quand même, tu vas prendre des ballons portés de l'espace aussi parce qu'ils sont très denses là-dessus. Non, je crois qu'en effet. Montpellier aura tout intérêt à contraindre Toulouse à un jeu le plus lent possible et le jouer le plus lent possible. Et ben c'est attaquer les rucks, ceux qui peuvent attaquer, parce que Toulouse est quand même le roi de ce domaine-là. Il y a plus de 60% de rucks en moins de 3 secondes. Quand les ballons sortent vite, c'est quasiment inarrêtable. Et il y a un autre point sur lequel il faudra, c'est Cadeau et Arthur Vincent. Il va falloir qu'ils fassent un boulot de chien. C'est-à-dire que quand ils seront à l'opposé du ballon et que Toulouse va tourner le jeu, va repartir dans l'autre sens, et ben eux, il va falloir qu'ils traversent le terrain en moins de 10 secondes pour aller se reposer de l'autre côté du terrain, c'est-à-dire là où le ballon arrivera sur la troisième passe et où tous les Toulousains, les trois quarts Toulousains seront. Il y a un gros travail des centres à faire là-dessus pour essayer de coffrer le plus Toulouse et de pas leur laisser d'espace. Voilà, une fois que tu as dit tout ça, tout peut se passer sur un match de rugby. Il peut y avoir aussi des contretemps pour le Stade Toulousain, tu sais pas, un carton rouge, une blessure, deux blessures, des choses qui peuvent mal s'enchaîner, même si on a du mal à le voir venir comme ça. Ça reste une finale, ils ont l'expérience bien entendu, mais Montpellier devra jouer sur ses atouts comme on l'a dit tout à l'heure, la puissance devant, attaquer les rucks et avoir un très très bon jeu au pied d'occupation et ne pas rendre les ballons directement dans les mains des Toulousains pour prendre de la vitesse et jouer les contre-attaques.
1: Question à Jean-Marc, supporter toulousain qui est avec nous aux 0826 300 sur Sud Radio. Jean-Marc, est-ce que Thomas Ramos doit être titularisé, lui qui ne jouait pas là, qui va peut-être manquer de rythme, on parlait du rythme, qui reste bien sûr un joueur leader, un joueur exceptionnel, mais c'est difficile de changer une équipe qui a autant performé en demi-finale. Jean-Marc, est-ce que ça te fait réagir ou pas?
2: Ben moi je préfère laisser les cheveux s'arracher au coach, parce que bon, c'est vrai que c'est une question vachement délicate et malheureusement nous supporters, il ne faut pas qu'on se mette de la bataille, parce que bon voilà, mais c'est vrai que bon, je sais pas, je comprends pas, il y a une gestion du groupe telle que on peut pas comprendre quand on est supporter que tel joueur puisse pas jouer par rapport à tel joueur, parce qu'ils ont quasiment des qualités différentes, des qualités qui peuvent inquiéter d'un plus ou moins n'importe quel adversaire. Et alors on peut pas enlever un joueur pour en mettre un autre. C'est ça qui est super étrange à Toulouse. Et je pense qu'aujourd'hui Hugo doit être très content des résultats qu'a le Stade Toulousain, mais il doit passer des sacrées nuits blanches pour faire les compositions d'équipe. Et je lui laisse la place.
1: Bon, ouais, c'est vrai, mais c'est quand même une question, Philippe Spanghero. On sait le statut qu'a Thomas Ramos, mais malgré tout, bon, il y a eu une équipe en demi-finale qui a été surperformante.
3: Ouais, c'est très difficile. Bien sûr qu'il a un statut, mais là, j'attends de voir ce que va faire Hugo. Alors, Jamba doit s'en souvenir, mais il y a eu des situations, des finales lors desquelles le Stade Toulousain, alors sous Guinoves, mais ont pas changé des équipes, même quand des joueurs cadres revenaient en forme entre les demi et la finale. Donc, sur la politique de l'homme en forme, je pense que ça va être très compliqué de changer l'équipe, à voir comment peut se composer le banc. Parce que c'est difficile, si Thomas Ramos est en pleine possession de ses moyennes, d'imaginer qu'il joue pas. Mais voilà, à part je sais pas par quoi l'équation peut être réglée. Je sais pas ce qu'en pense Jamba, mais en tous les cas, c'est difficile en management.
4: Après, Kingham sur le banc, il couvre tellement de postes.
0: Là, l'équation est pas difficile, les gars. Si Ramos donne toutes les qualités, qu'il est en pleine forme, qu'il y a plus d'aucun souci, les garanties, pardon, et qu'il est en pleine forme, il sera sur le terrain. J'en mets ma main à couper. Et après, ce qui est rassurant, c'est que
3: Kingorn qui joue pas ou Kingorn qui glisse à l'aile.
0: Non, c'est Kingorn qui joue pas. Je pense qu'il n'était pas tout à fait en honneur de sainteté là dernièrement, mais peu importe, hein, ils ont le choix du roi. Mais en tout cas, Thomas sur le terrain. Par contre, ce qui est bon et c'est pas nouveau, c'est que Thomas était absent deux ou trois fois dernièrement et qu'à chaque fois que Romain a pris le but, c'est 100%. Ça a été le cas contre Lyon, il me semble, contre à domicile. Il y a eu deux trois matchs où Romain a pris le but et il a été à 100% lui aussi. Donc même dans le cas où Thomas ne serait pas

0: là, l'équipe sera pas démembrée pour autant.
1: Ouais, le regard de Marco, supporter de Montpellier, est-ce que tu préfères que Ramos soit aligné ou est-ce que tu préfères qu'il soit encore un petit peu en délicatesse avec sa cuisse?
2: Moi, je préfère que les adversaires n'aient jamais d'excuses. C'est-à-dire que je veux qu'ils soient les plus forts possibles et qu'il faut toujours battre les adversaires les plus forts possibles. Comme ça, il y a pas de discussion, quoi.
0: Parce que bah là, si tu manque servi,
2: un tel ou un tel, et ben ouais, non, mais c'est ça le rugby en même temps. Parce que s'il manque un tel, après les autres diront, ben il y avait ci, il y avait ça. Non, non, on doit affronter la meilleure équipe du stade possible et nous, on doit être encore meilleurs. Voilà, c'est ça le jeu.
1: Ouais, c'est comme ça que l'UBB a battu Toulouse cette année en Champions Cup une deuxième fois, en fait. C'était pour montrer que c'était pas parce que,
3: grâce à ça que Toulouse est en forme pour la finale.
1: Et Dupont était absent. est-ce que tu crains, toi, Marco, supporter de Montpellier, est-ce que tu crains, la déroute? Alors, on va dire, là, on a revécu un petit peu pour les Racing Men, on a revécu ce qu'on avait vécu au Vélodrome il y a 2 ans pour l'UBB en finale. Est-ce que ça t'inquiète?
2: Je suis pas très inquiet, je suis un peu de ce que disait Jean-Baptiste tout à l'heure, c'est-à-dire que on a rien à perdre. Hein. On a rien à perdre. On va jouer la meilleure équipe du monde. On a rien à perdre. Donc après, voilà, hein, 15 mecs contre 15 mecs avec les remplaçants, ouais, pour pallier derrière. Et je crains pas. Qu'est-ce qu'on peut craindre, quoi? Ce serait normal. Et si on accroche,
4: mais après, tu sais jamais si tu reviens. Tu sais jamais si tu auras une nouvelle chance dans ta carrière de revenir au Stade de France et de jouer un Brennus. En fait, t'as ça à perdre. Peut-être que dans 10 ans, tu vas te réveiller, tu vas dire, bon, en fait, j'ai eu une chance et je l'ai pas saisie. Tu vois? Ça, c'est dur.
2: La chance de faire un doublé, effectivement, parce que on a déjà la petite Coupe d'Europe cette année, et de se dire, ça peut être une très, très, très, très grande année si on ramenait le Brennus à la maison. Ça, c'est sûr. Mais en même temps, on n'a rien à perdre non plus, vu l'effectif du Stade Toulousain, vu ce qu'il montre sur le terrain. Moi, j'étais là vendredi, j'ai vu, hein, j'étais au Vélodrome. Je me suis régalé, hein. Franchement, je vous le dis, ça joue super bien, et pour quelqu'un qui aime le rugby, c'est extraordinaire. Donc, voilà. Moi, je vous dis qu'on n'a rien à perdre, qu'on y va avec nos armes, et que pour bien figurer, il faut bien affûter nos armes et pas se tromper, pas se prendre pour quelqu'un d'autre, mais se prendre pour qui on est, et des gens besogneux et qui ont besoin de travailler sur le terrain, et j'espère qu'on va réussir à jouer sur les quelques brèches dont Jean m'a parlé tout à l'heure aussi. Et voilà, donc voilà. Moi, je crains pas forcément la déroute, en fait. Je le crains pas forcément.
1: Bon, on va faire en guise de conclusion sur ce sujet, on va faire un petit tour de table rapide. Jean-Marc, supporter toulousain, ton pronostic, voilà, le score samedi.
5: Le score, je donne pas de score, mais je donne le Stade Toulousain, ça va être vraiment chauvé. Je vais donner un Stade Toulousain gagnant parce que.
1: L'écart, alors.
5: Parce que pour une un écart, sûrement pas comme sur la demi-finale, hein. Ça sera beaucoup plus difficile. Mais je pense qu'il y aura un banc qui va apporter beaucoup de fraîcheur aussi, à une période qu'on rentre aujourd'hui qui fait très chaud, il fait très chaud, les organismes sont plus ou moins usés. Et je pense que la polyvalence des joueurs du Stade Toulousain, j'en reviens un peu sur la potentielle comme gestion de Thomas Ramos, la possibilité d'avoir certains joueurs qui peuvent couvrir plusieurs postes est très intéressante et importante à Toulouse, parce qu'en fait, n'importe quelle blessure peut être un peu comme dans le 15 de France aujourd'hui, mais suppléé, complété, on va dire, pas oublié par rapport à un garçon qui porte du banc de touche, qui vient et qui couvre 2, 3, 4 postes. Voilà, King Gordon peut être à l'arrière, peut se retrouver au centre, voire peut-être à numéro 10. Peut-être que Thomas peut.
1: Mais pas donner ton écart, Jean-Marc.
5: Non, j'ai dit qu'il soit faible. Il ne sera pas excessif parce que tout simplement.
3: Tu sens qu'il y a un petit peu de superstition. Jean-Marc, il n'a pas envie de se mouiller trop, quoi.
5: Je ne veux pas trop me mouiller, mais bon, je pense qu'il faut respecter un adversaire comme Montpellier qui, l'année dernière, était complètement à la ramasse. Cette année, il a déjà un titre, il n'a rien à perdre. Donc, c'est sûr qu'il va merder le Stade Toulousain. Ça, il faut être clair. Donc, du coup, à un moment donné, soit ça passe, on prend le match du bon bout, et puis là, le score peut être très important. Soit on est emmerdé assez longtemps dans le match, excusez-moi l'expression, et là, ça va se jouer à 5 points de différence, pas plus.
1: D'accord. Donc, tu vois quand même un vainqueur occitan, Jean-Marc, t'es d'accord avec moi?
5: Alors là, ça voudrait dire que je n'y vois rien dans le rugby.
1: Voilà. Super, en tout cas. Marco, ton prono, l'écart et même le score, si jamais tu as déjà une tendance.
2: Bon, un tendance de score, je ne l'aurai pas, mais je dirais un point pour nous. un point de différence à la fin. D'accord. Et pour nous, un peu comme les crabos ce week-end.
6: Voilà. Arrêtez avec les crabos.
4: Oh là là là là. Oh, le couteau remué. Oh là là là là là.
1: Philippe, tiens, toi, tu donnes quoi comme écart j'imagine que tu vois plutôt les Toulousains.
7: Je suis sur une super dynamique. J'avais les deux vainqueurs des demi-finales déjà, avec l'écart de score pas loin sur la deuxième. Non, je vois les Toulousains, mais Montpellier est une des seules équipes qui a vraiment su prendre le stade cette année. Alors à domicile à Montpellier, ils avaient fait un gros match, et puis même à Toulouse, en ayant fait tourner l'effectif, ils ont fait une belle partie. Je vois une victoire toulousaine, mais avec un écart de 8 points.
1: Ouais, Jean-Bas.
0: Ouais, c'est bien ce truc. Parce que quand on a dit 40 à 20 pour la première demi-finale, les mecs ont dit oh, 40 quand même, 70 à la fin.
3: Bah oui, tu vois, t'as quand même 30 points de retard. Hein. Je veux dire, t'as points, le compas dans l'œil.
0: Oui, personne l'a dit, hein, j'ai pas entendu grand monde en parler. Mais bon, par la force de l'habitude, je vais mettre Toulouse. Et puis pour un écart de points, je crois que Montpellier va s'accrocher quand même bien plus longtemps. Allez, il y aura une quinzaine de points d'écart, un 40 à 30, un truc dans ce genre-là, 37-22.
4: Moi j'ai dit 32-21, moi, tu vois, bon. Je suis dans cette idée-là aussi.
1: Voilà.
0: Toulouse marque beaucoup quand même, hein, ouais. C'est 45 points de moyenne marqués par match. Hein.
1: Ouais. Merci Jean-Marc, supporter de Toulouse, merci Marco, bonne finale à vous deux et merci d'être fidèle à Sud Radio. On va se retrouver dans un instant pour aussi rentrer dans cette finale par un qui je suis qui va opposer nos deux consultants. Restez avec nous sur Sud Radio.
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8: 16h52, sur un sentier du Pic de l'Aigle.
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1: Au cœur de la mêlée pour un qui je suis spécial, spécial final, Alexandre Priam.
4: Des joueurs qui ont participé à plusieurs finales de Top 14. Voici le thème, ils s'affrontent. C'est Jean-Baptiste Elissade face à Philippe Spanguero, le premier qui arrive à 2 points. Ok, vous êtes prêts les gars?
7: On y va.
4: Allez, c'est parti. On va commencer avec un joueur donc qui a participé à plusieurs finales, qui est de Cordoba. Il y est né en 1966. Il a été formé au club
0: Baptiste. Oui. Omar Hassan.
4: Non. Formé à l'Atlabada, puis à Milan, puisqu'il est arrivé en Italie ensuite, qui est d'ailleurs sa deuxième nation où il a été
1: Philippe,
4: surtout.
1: Philippe, facile.
4: Philippe. Oui.
7: Philippe. Diego Dominguez.
4: Diego Dominguez, 1-0 pour Félix Monguero. Et ensuite, il arrive au Stade Français Paris. Il a été donc sélectionné en Argentine et en Italie. Deuxième joueur bien plus difficile, je vous préviens. Il a participé à deux finales en tant que remplaçant. Il est né en 1985 à Auch. C'est un Gersois. Avant d'arriver à Biarritz,
7: Philippe, donc Philippe, il a été. Philippe.
6: Oula. Oui, Philippe.
4: Oui.
7: Arnaud Minardi. Hein.
4: Non. Il a participé à deux finales avec le Biarritz Olympique, mais il a ensuite poursuivi
7: Philippe,
4: sa carrière à Brive. Oui.
7: Barcella.
4: Non. Il est ensuite allé à Brive, à La Rochelle durant 4 ans, et il a terminé sa carrière au Racing 92 où il a participé à un autre sacre.
1: Moi je l'ai.
7: Philippe.
4: Oui, Philippe.
7: Dambiel.
4: Benjamin Dambiel, victoire de Félix Monguero. Voilà.
1: Allez.
4: Voilà. Alors, ça aurait été. J'en ai un dernier.
0: En même temps,
4: j'en ai un dernier si vous voulez. Alors,
6: un dernier pour l'honneur, quoi.
4: Un dernier pour l'honneur. Allez, c'est parti.
0: Non, Philippe, il remet en jeu comme moi l'autre jour.
4: Voilà. Philippe, tu remets tout en jeu. Tout va se jouer sur lui. Il est né en 1990 à Mont-de-Marsan. Il a été formé à Échirol, à Limoges, à Clermont, à Perpignan. Parce qu'il a beaucoup bourlingué chez les jeunes. Mais c'est à Perpignan qu'il commence sa carrière chez les professionnels. Il y joue de 2010 à 2014. Il va ensuite à Toulon, où il participe à plusieurs finales de Top 14 entre 2014 et 2021. Facile. Puis Lyon, et maintenant le Racing 92. D'ailleurs, il était sur le terrain à Marseille.
1: Oh, facile, son père a été joueur.
4: Mais oui.
1: Mais oui.
6: Il a un nom de famille quand même assez
7: Philippe,
6: porté.
7: Philippe.
4: Oui, Philippe.
7: Non.
4: 2m02.
1: Il a fait la Coupe du Monde 2023.
4: Hein. Ah oui, et oui, et puis.
6: Et il a pris sa retraite et puis finalement il est revenu.
4: Et oui, c'est ça, ouais. Et puis alors c'est un nom, on passe.
6: Il y en avait un dans les deux demi-finales.
4: Et ouais.
6: Il y en avait un à l'aile et l'autre deuxième.
4: Philippe. Ouais. Oui, Philippe.
7: T'as envie de faire noir.
6: Lequel?
4: Eh ouais.
1: Jean-Baptiste. Bah oui, lequel? Il est connecté, Jean-Baptiste, là?
6: Oh, non, il est connecté.
0: Non, ça marche pas, Romain. Je le gueule depuis tout à l'heure. Ça marche pas.
4: Romain Taufifenois, bravo, Philippe. Ah, voilà, 3-0, Philippe, victoire. Bon, le Romain Taufifenois, il a fallu contenir un peu, hein, mais bon.
6: Vaguement.
1: Voilà, c'est une belle victoire, et en toute sobriété en plus. Hein. Ouais, merci, ouais, Philippe.
6: Ah ouais, j'ai l'impression que Jean-Baptiste avait fait forfait, mais bon, après,
1: allez,
6: c'est
1: ça. Les news.
4: Non, mais Jean-Baptiste, il attendait qu'on annonce son nom.
0: Quand t'es balayé comme ça, il a dit Colazo, et ben moi, c'est un peu pareil. J'ai aucune déception, j'ai été balayé.
1: Voilà, c'est tout.
6: Ouais, c'est plus fort aujourd'hui.
1: Semaine de finale, bien sûr, on se retrouve le week-end prochain pour ce grand rendez-vous. Tout de suite, c'est un autre grand rendez-vous avec Judith Belair. C'est excellent sur Sud Radio et les news, bien sûr, à venir.
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10: Bonsoir à tous. À la une, la chaleur, bien sûr. Demain, ce ne seront plus 35, mais 49 départements placés en vigilance rouge pour canicule. Météo France en met 40 autres en orange. Toute la France sera sous vigilance. Même l'Hérault et la Lozère qui étaient épargnés jusqu'ici. Au total, 140 records mensuels de température ont été battus ce dimanche. 41,5 degrés à Banca dans les Pyrénées-Atlantiques. 40 en Haute-Loire dans les Deux-Sèvres ou encore en Corrèze. Les festivités sur le point de démarrer pour la fête de la musique partout en France. Un 21 juin, pas comme les autres, puisque le gouvernement a décidé d'interdire hier la consommation d'alcool dans tous les départements en vigilance rouge canicule. 4800 policiers et gendarmes sont mobilisés à Paris et près de 2500 pompiers ainsi que des moyens nautiques pour éviter les noyades. Demain, les rapports des inspections générales de la gendarmerie et de la justice sur l'affaire Liana seront rendus publics, mais certaines conclusions auraient fuité selon l'AFP. Le rapport parlerait de dysfonctionnements et d'erreurs individuelles quant au traitement d'une plainte pour viol déposée en 2025 contre Jérôme Barella, le principal suspect dans la mort de la jeune fille de 11 ans. La publicité de ses conclusions est très attendue. En Suisse, les négociations entre les États-Unis et l'Iran, 4 jours après la signature d'un protocole d'accord, mais le non-respect du cessez-le-feu par Israël qui bombarde le sud du Liban crée des tensions. L'Iran menaçait hier de fermer de nouveau le détroit d'Ormuz. Benjamin Netanyahou, lui, confirme qu'il restera au Liban aussi longtemps que nécessaire. Les pourparlers devraient durer plusieurs jours, selon le vice-président américain. Et puis la Coupe du Monde, à suivre ce soir, Belgique-Iran à 21h et puis Uruguay-Cap-Vert à minuit. Pour les plus motivés, Nouvelle-Zélande-Égypte à 3h cette nuit. Côté français, Didier Deschamps participera à une conférence de presse dans la soirée en préparation du deuxième match des Bleus qui se jouera demain contre l'Irak. Bon début de soirée à tous.
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3: Bienvenue à toutes et à tous, c'est excellent votre rendez-vous du dimanche 19h avec l'excellence française sur Sud Radio. Ce soir, pour vous, une émission spéciale littérature avec des auteurs qui nous invitent à voyager en dystopie ou en science-fiction ou peut-être dans le réel, allez savoir. Ma première invitée a dirigé plusieurs groupes dans la production audiovisuelle, le sport automobile ou encore la communication de crise. Bienvenue Angélique Payet.
20: Merci.
3: Avec plaisir. Il faut rapprocher le micro, sinon on vous entendra pas. Alors, Angélique, vous avez conseillé des personnalités publiques, piloté des campagnes stratégiques à l'international avant d'être auteur.
20: C'est cela.
3: Hein? À plein temps.
20: À plein temps.
3: À plein temps. C'est un choix, on va en parler. Vous nous venez aujourd'hui avec votre roman Un jour sera demain, La révolte des Kainos. C'est sorti chez Ovadia Éditions et c'est tout un programme, je le recommande.
20: Merci beaucoup.
3: Avec plaisir. Puis un duo pas comme les autres, hein, un père et sa fille réunis par la même passion de l'écriture eux aussi. Christophe Carignano est directeur des rédactions Paul Auto à Info Pro Digital et puis sa fille Victoire est une collégienne de 3e, je crois. Bienvenue à tous les deux.
25: Merci.
3: Avec plaisir. Ensemble, vous avez donné naissance à l'univers de Kainos. Alors là, c'est la reconquête de la matière dont on va parler, mais on va aussi évidemment parler du deuxième tome, puisque c'est une saga. Vous qui nous écoutez, merci d'être avec nous. C'est excellent. Bienvenue chez vous. Alors, un petit pitch quand même. Un jour sera demain, la révolte des Kainos, ma chère Angélique Payet. Alors, en l'an 2201, l'humanité a survécu à des crises majeures grâce aux avancées du clonage, de la génétique, de l'hybridation. C'est des progrès qui ont engendré une société très profondément divisée. Ça nous dit quelque chose.
20: N'est-ce pas?
3: Voilà. D'un côté, il y a les Kainos, des êtres empathiques et pacifiques. Et puis, de l'autre côté, des Ubris, qui sont issus d'hybridation génétique. Eux, ils ont pris le pouvoir, hein, sous la direction d'un tyran qui s'appelle Ragnar. Mm-hmm. C'est ça? C'est qui le tyran? Vous allez nous le dire après.
20: Non, oui.
3: Vous allez nous le dire tout ça. Les Kainos, ils vivent sous surveillance permanente, sont privés de liberté, hein, complètement. La peur, la dénonciation, le contrôle des consciences est devenu la norme dans leur société. Et puis au cœur de cette dystopie, vous avez un personnage, Eileen Wass, qui va peu à peu retrouver le courage de résister, de rejoindre les premiers germes d'une rébellion. Alors, qui est le tyran? On voudrait savoir.
20: Qui est le tyran? Je ne tiens pas à avoir de procès, donc je ne donnerai point de nom. D'accord. Très cher.
3: On est d'accord qu'en fait, vous nous parlez du futur, mais vous nous parlez d'aujourd'hui.
20: Non, en fait, si vous voulez, l'exercice que j'ai voulu faire à travers la fin de l'Ancien Monde, donc le tome 1 et le tome 2, qui d'ailleurs on peut lire dans le sens qu'on veut,
3: bien sûr,
20: c'est une critique sociétale mettant au cœur donc du roman. Donc en fait, la fiction n'est qu'un décor.
8: Ouais.
20: Mais le sujet, donc le véritable sujet, c'est vraiment les problèmes que nous rencontrons à l'heure actuelle dans notre société, que ce soit justement l'emprise du pouvoir sur le peuple et comment on va dire un dictateur arrive à ses fins. Petit à petit, j'aime bien comparer un petit peu, on va dire, ce type de phénomène un peu à l'effet de la grenouille.
8: Ouais.
20: Mettez-la dans l'eau bouillante, elle va sauter. Mettez-la dans l'eau froide et faites-la cuire à feu doux, elle ne bougera pas.
8: C'est pas une souris verte.
20: Non, c'est vraiment la grenouille. Et elle se laissera mourir à petit feu.
8: Oh là. Ah oui, je savais pas du tout. Vous m'apprenez
20: quelque
8: chose.
20: Donc c'est, en fait, si vous voulez, la population, donc quelle que soit la population qui subit ce type de, malheureusement, de phénomène, c'est la grenouille. Voilà.
8: Ouais.
20: Donc j'ai voulu montrer le mécanisme, c'est-à-dire qu'est-ce qu'un dictateur, le portrait psychologique et psychiatrique du dictateur. Souvent ils sont fort sympathiques, séduisants ou pas, ça dépend.
8: Ça dépend
20: de ses goûts.
8: Ouais.
20: Non, de ses goûts,
8: des
20: goûts. Et après, comment le peuple arrive à suivre donc ce type de personne et comment le peuple se soumet. Et qu'est-ce qui fait qu'à un moment donné, il y a un élément déclencheur qui fait qu'on se révolte, on dit stop, et on essaye de reconquérir le pouvoir.
8: Ouais.
20: Non pas le pouvoir dans le sens je domine, mais le pouvoir je peux.
8: C'est ça la vraie liberté, finalement. C'est de pouvoir décider ce qu'on fait, de ce qu'on a envie, de ce qu'on, etc. On se rend absolument pas compte, d'ailleurs, de la préciosité de cette liberté dont on jouit ici en France, par exemple.
20: C'est pour ça, le petit message à travers le livre, c'est attention à ce que nous faisons, à ce que nous disons pour le futur. Parce qu'à force de se laisser faire, on finit par être une petite grenouille. Donc cette liberté qui nous est si chère, elle est en train de diminuer comme une peau de chagrin.
8: C'est ça, elle s'efface très progressivement, c'est ce que vous racontez dans le bouquin, hein, quand les individus, finalement, ils acceptent la sécurité en échange de leurs droits, tout simplement.
20: Complètement.
8: Ouais. En fait, c'est où on est libre, où on est en sécurité, quoi.
20: C'est cela.
8: Ce qui est quand même tragique, c'est de se dire qu'on peut pas être libre et en sécurité.
20: En fait, quand on est en sécurité, on est forcément libre.
8: Ouais.
20: Donc après, il faut choisir. C'est soit on se dit bon bah tout compte fait, on subit et puis on a une forme de tranquillité, mais à quel prix? Ou on se rebelle et par contre, si on se rebelle, il faut aller jusqu'au bout. C'est-à-dire, ça sert à rien de crier dans sa salle de bain ou dans sa cuisine en disant « Ah, je suis pas d'accord ». Il faut vraiment agir. Les mots ne suffisent pas.
8: Il faut entrer en rébellion comme votre personnage, quoi.
20: Complètement.
8: Alors elle, c'est ce qui est intéressant aussi dans les pages de Sylve, c'est cette idée du premier acte de désobéissance aussi de Hélène qui découvre que la liberté, c'est pas donc un grand geste héroïque non plus. C'est juste oser, par exemple, poser une question quand on sait qu'on n'a pas le droit de le faire.
20: Par exemple, le courage.
8: Ça, c'est une grande liberté.
20: C'est le courage.
8: Ouais.
20: La liberté et la prise de pouvoir commencent par le courage.
8: Donc finalement, le courage, c'est agir malgré la peur.
20: C'est cela.
8: Ouais.
20: C'est la peur, en fait, si vous voulez, la peur, elle est nécessaire puisque c'est elle qui nous délimite pour éviter de se prendre un mur, on va dire.
8: Ouais.
20: On fonce droit dans un mur. Par contre, le courage, c'est le moteur. C'est ce qui nous permet de dépasser nos peurs.
8: Bien sûr.
20: Et ce qui nous manque à l'heure actuelle, malheureusement, c'est du courage.
8: Alors, ce qui est intéressant aussi, c'est ce passage où Hélène s'interroge aussi sur le regard qu'on porte sur soi, déjà, et puis le regard que les autres portent sur nous aussi. Et puis, qu'est-ce qu'on est vraiment dans tout ça? Qui sommes-nous vraiment? Est-ce qu'on est ce qu'on se voit de nous? Est-ce qu'on est ce que voient les autres? Et
20: vous avez
8: la réponse là-dessus?
20: On est ce que nous voulons être.
8: Ouais.
20: Voilà. C'est la réponse, oui, je l'ai plus ou moins, parce qu'il m'a fallu des années pour.
8: Pour la trouver.
20: Pour la trouver, hein.
8: Vous avez de la chance d'avoir trouvé, hein. Parce qu'il y en a qui cherchent encore.
20: Qui cherche, trouve. Mais effectivement, c'est le courage de. Je reviens encore au courage, mais c'est le courage d'admettre que nous ne sommes pas forcément ce que nous voulons être, mais nous sommes ce que nous pouvons être.
8: Donc, ça, c'est une nuance
20: complètement différente.
8: Ouais.
20: Et si on se regarde à travers le regard des autres, on ne sera jamais ce que nous voulons être.
8: C'est ça.
20: Donc c'est toute une question de pouvoir et de vouloir.
8: Bon, je suis obligée de vous demander si vous avez lu évidemment 1984 de George Orwell ou Le meilleur des mondes de Aldous Huxley, parce que bon, il y a quelques inspirations. Ou en tout cas quelques points de reconnaissance.
20: Aucun.
8: Ah ouais.
20: Aucun.
8: Parce que franchement, ça y fait penser. Hein. Dans George Orwell, par exemple, quand il nous parle des télécrans qui nous suivent partout et qui nous regardent, etc. Bon, bah, je suis désolée. Aujourd'hui, on a le téléphone dans la main. Cette aliénation, il l'a anticipée. Elle est arrivée. Donc, on se dit que finalement, la dystopie, c'est peut-être le réel aussi, quoi.
20: Vous savez, il y a un organisme. Je citerai pas le nom pour des raisons, on va dire éthiques et de sécurité. Qui approche à l'heure actuelle des scientifiques et des écrivains de science-fiction car certains gouvernements se sont rendus compte que les écrivains de science-fiction ont cette capacité d'anticiper d'une manière extraordinaire. Mmh. Donc du coup, ça les intéresse, puisqu'avec
8: vous
20: le recul...
8: Vous ont un projet ?
20: Pour l'instant, non.
8: Vous lancez un appel ?
20: Non, non, non. Je veux continuer à écrire tranquille, s'il vous plaît. Mais en fait, ça, ils s'y intéressent parce qu'ils se sont rendus compte justement que jusqu'à présent, tout ce qui a été dit dans les romans de science-fiction se positionne en fait en une forme de réalité. Mmh. Donc, est-ce que... on a une vision très particulière de l'avenir qui fait que, ben, quelque part, on est des visionnaires.
7: Ouais.
20: Ou est-ce qu'on reçoit et on perçoit des messages qu'on ne comprend pas et on le transcrit, on va dire, sur un roman ou sur un écrit, peu importe. Ou est-ce que le hasard? Voilà. Donc,
7: c'est une vraie question.
20: N'est-ce pas?
8: On se la pose un peu tous les jours, hein. Qu'est-ce que vous en pensez, Christophe et Victoire, cette question? Est-ce
9: posé.
8: Le destin ou pas?
11: C'est vrai.
8: C'est la question que vous vous êtes posée, d'ailleurs. On va y venir.
9: On s'est posé, effectivement.
8: Victoire, je rappelle que vous êtes collégienne en troisième, que vous avez écrit un bouquin avec votre papa, c'est pour ça que vous êtes sur ce plateau. On vit dans un monde de crise aujourd'hui, d'information permanente, même votre génération, elle y est tout autant exposée que nous, hein, puisque vous voyez bien ce qui se passe. Est-ce que pour vous, rêver, c'est un peu un acte de résistance? C'est une manière de garder, justement, de rester vous-même?
11: C'est vrai que rêver, c'est assez important pour nous et notre génération.
8: Ouais, parce que sinon, il n'y a plus trop d'espoir, quoi. C'est ça, c'est le rêve qui fait l'espoir et le joli sourire que vous avez. C'est votre première radio ?
11: Oui.
8: Oui, eh ben on adore. Welcome. Dans votre livre, ma chère Angélique Payet, du coup que je rappelle, Un jour sera demain, La révolte des Kainos, c'est sorti chez Ovadia, les éditions Ovadia. On se demande un peu qui sont les véritables monstres du livre aussi. Est-ce que c'est les Ubris ou est-ce que c'est ceux qui, les Kainos, qui obéissent ? C'est qui les monstres? C'est ceux qui choisissent de se soumettre, ou c'est
20: alors,
8: ceux qui
20: si je le dis, je vais le dévoiler. Si je le dis, je vais le dévoiler. Donc, je pense que c'est une question de libre arbitre. Mais c'est une question de libre arbitre. Donc, chacun verra, on va dire dans un camp ou dans un autre, là où il peut se positionner, parce que c'est un peu la vie, c'est un damier en fait. Mmh. On n'est pas tout noir, on n'est pas tout blanc. Parfois, on marche sur la ligne qui sépare le noir et le blanc. Il suffit de faire un tout petit
8: pas de côté.
20: De côté, et on est dans une case ou dans une autre. Mmh. C'est un peu ce qui s'est passé. En fait, si vous voulez, mes inspirations, ce sont plus des inspirations historiques que des inspirations...
8: dystopiques.
20: Voilà. Donc, la guerre de 39-45, qui m'a énormément marquée, puisqu'elle a quand même changé énormément notre civilisation, quand on regarde, mine de rien, il n'y a pas eu des méchants et des gentils. C'est tout dépend comment on se positionne.
7: Permettez-moi de dire les nazis, c'est les méchants quand même. Hein.
20: Non mais je parle d'êtres humains. Oui, je parle pas de groupes noirs.
7: Enfin quand même les nazis.
20: Voilà, de manière générale, vous avez des gens qui ont aidé, il y a des gens qui n'ont pas aidé, puis à un moment donné, il y a des gens qui ont aidé parce qu'ils se sont rendus compte que ce qu'ils ont fait c'est pas bien. Et puis en fait, ça, on traverse une vie. Et on peut pas être en permanence gentil ou en permanence méchant.
8: Non, mais parce on peut éviter d'être nazi quand même.
20: Oui, ça oui.
8: Pardon de le redire. Hein. Au cas où.
20: Oui, non, hein? Ça oui, voilà. On peut. Ça c'est non, mais ça c'est pour moi c'est un non-sujet puisque ça va de soi. C'est comme si demain on me dit on peut pas être criminel. Oui, c'est normal, on peut pas être criminel. Non, mais c'est je parle d'humain. Là,
8: oui,
20: je parle
8: compris.
20: Pas de. Je
8: vous voulez parler de la collaboration ou de la non-collaboration,
20: voilà.
8: Par exemple. D'accord.
20: Donc on peut pas juger parce qu'on n'y était pas. On ne peut pas juger un être humain parce qu'on ne sait pas ce qui se passe une fois que la lumière s'éteint.
8: C'est vrai.
20: Voilà, donc on connaît pas les individus. Parfois, on vit avec quelqu'un pendant des années sans vraiment le connaître. Je vais vous faire un aveu. J'ai appris à découvrir mes parents il y a très peu de temps.
8: Je pense que ça nous arrive tous à un certain âge.
20: Mais vraiment, il a fallu que je leur pose des questions parce que, comme j'écris des romans, je me dis ça serait peut-être bien aussi d'écrire quelque chose un petit peu sur d'où je viens parce que c'est une longue histoire. Et là, j'ai découvert deux individus.
8: Voilà. Eh bien, c'est excellent sur Sud Radio ce soir. On se fait plaisir avec trois auteurs, pas n'importe lesquels, Angélique Payet et puis un père et sa fille qui ont écrit ensemble, Christophe et Victoire, Karine Yano. Vous restez là, surtout nous on revient tout de suite.
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3: C'est excellent et ça s'entend sur Sud Radio avec Angélique Payet, ancienne dirigeante dans la production audiovisuelle, le sport automobile, la communication de crise, aujourd'hui auteur, et son roman Un jour sera demain, la révolte des Kainos. C'est chez Ovadia Édition, accompagné d'un duo père-fille, Christophe Carignano, Victoire Carignano. Christophe est directeur des rédactions Paul Auto à Infopro Digital, et puis sa fille Victoire, collégienne. Et leur roman Kainos, la reconquête de la matière, c'est sorti chez MVO Édition. C'est une saga en deux tomes. D'ailleurs, on va en parler du deuxième tome aussi, mais commençons par le premier. Le premier se nomme La reconquête de la matière. Est-ce que je peux faire un petit pitch? Alors, depuis de plus de 2 millénaires, vous avez des kainosiens qui vivent discrètement sur Terre, mais personne ne le sait. Ils ressemblent aux humains, ils sont immortels, ils sont dépourvus de matière, ça les rend invisibles. Leur coexistence avec l'humanité, elle est paisible, jusqu'au jour où il y en a plusieurs, plusieurs dirigeants qui sont assassinés. Alors, pour comprendre ce qui menace leur civilisation, il y a deux jeunes, kainosiens, Elliot et Cruspet, qui sont envoyés sur Terre. Alors, leur enquête va les conduire vers un mystérieux personnage, Modico, dont les ambitions pourraient provoquer la destruction de Kainos, mais aussi celle de notre monde. Est-ce que j'ai tout bon?
11: C'est ça.
3: C'est ça? Ça vous va? Vous avez quelque chose à ajouter, Victor, peut-être?
11: Nos extraterrestres, comme vous l'avez dit, ils sont immortels et ils n'ont pas de matière. Et donc, pour remédier à ce problème d'absence de matière, ils vont venir sur Terre et rentrer dans le corps des humains. Mmh. Et donc, voilà, c'est cette cohabitation qu'on explore dans Kainos.
3: D'accord. Alors, évidemment, c'est un titre révélateur, La reconquête de la matière. Qu'est-ce qui vous a donné cette idée? On a envie de savoir un peu, Christophe, comment ça a commencé, parce que c'est pas évident, déjà, d'écrire un livre avec sa fille, je pense, quel que soit son âge.
16: Alors, Victoire pourrait mieux en parler que moi encore. Elle est venue me voir il y a 2 ans et demi, et elle m'a proposé un soir d'écrire un roman ensemble. J'étais très surpris. Mmh. On avait fait quelques collaboration pour le collège ou autre, et on avait travaillé ensemble, mais de là à écrire un roman, ouais. J'ai dit oui, banco, j'y croyais pas, et on a commencé sans en parler à personne, ni à ta maman, ni à personne. On a travaillé dans notre coin pendant 5-6 mois.
3: D'accord.
16: Et ça a donné quelque chose, on s'est laissé porter par les personnages et l'histoire, et ça aboutit au bout du compte à un manuscrit qu'on a commencé à relire, et on a compris que ça avait un sens.
3: Ça fonctionnait, quoi.
16: Et cette reconquête de la matière, c'est tout simplement l'histoire de la mémoire de l'humanité. Et ces kainosiens, ils ont une mission, c'est être garant de cette mémoire et de la transmission de la mémoire de l'humanité. Mais tout déraille à un moment.
3: Est-ce que vous vous êtes inspiré aussi, évidemment, de ce qu'on vit aujourd'hui, par exemple, Victoire, pour construire cette histoire?
11: C'est vrai qu'on s'est beaucoup inspiré de l'intelligence artificielle, enfin des sujets d'actualité comme l'intelligence artificielle.
3: Elle est supérieure, celle-là, en
11: l'occurrence. Oui, c'est ça, c'est la super intelligence artificielle. Et donc voilà, oui, c'est vrai qu'on s'inspire pas mal de sujets d'actualité.
3: Qu'est-ce qui vous touche, vous, particulièrement dans l'actualité en ce moment, Victoire?
11: Cette intelligence artificielle, les conséquences qu'elle peut avoir sur les humains.
3: Sur les cerveaux, quoi.
11: Oui, c'est ça. Sur notre société.
3: Alors, ce qui est intéressant aussi, c'est que, en fait, eux, ils ont perdu quelque chose d'important. Les kainosiens, c'est qu'ils ont pas leur, ils ont perdu leur rapport physique au monde, en fait. Hein, c'est ça. Ouais. C'est un peu une réflexion sur notre époque hyper connectée aussi. Hein, c'est-à-dire que, est-ce qu'on peut vivre sans contact réel aujourd'hui? C'est une vraie question qu'on se pose. Qu'est-ce que vous en pensez, vous? Allez-y, Christophe.
16: Ils le regrettent. On le voit bien. On va pas dévoiler ce qui se passe dans ce premier tome et même dans le deuxième, mais il s'est passé quelque chose à cause de cette intelligence artificielle, enfin cette super intelligence artificielle qui explique pourquoi ils n'ont plus de corps. Mmh. Et enfin les deux personnages principaux, Elliot et Cruspet, le regrettent. On voit mmh. que ça leur fait plaisir de rentrer dans le corps des humains et d'avoir les sens, le toucher, le goût et de retrouver en fait ce qu'ils n'ont pas sur leur planète. Mmh. Donc c'est terrible pour eux.
8: Et c'est hyper intéressant parce que vous traitez aussi l'immortalité, un truc dont on rêve tous presque. Hein, c'est vrai, on voudrait tous vivre éternellement. Et ben chez vous, les Carignano, c'est une fragilité. Hein. Quand on meurt plus, est-ce qu'on vit avec la même intensité? Est-ce qu'on a le goût de l'aventure? Victor.
11: Eh ben oui, c'est vrai que l'immortalité, on y a beaucoup réfléchi dans Kinos.
8: Ouais. Et est-ce que vous auriez envie d'être immortel, vous, Victor?
11: Personnellement, je pense pas que j'aimerais être immortel.
8: Pourquoi?
11: C'est vrai que le corps vieillit et ça suit pas forcément, donc.
8: Bah a priori, si on est immortel, le corps vieillit pas. Sinon, c'est pas drôle.
11: Oui.
8: Donc pour vous, quand on est immortel, le corps vieillit. Donc comme le corps vieillit, mais on devient vieux. Du coup, ça n'a pas de sens d'être immortel.
11: C'est ça.
8: D'accord. Et pour vous, Christophe, alors qu'est-ce que c'est votre vision?
16: La vision qui est celle qui est posée dans Kino, ouais. c'est celle de la régulation. Mm-hmm. Donc malheureusement, cette super intelligence artificielle a des réponses à tout. Donc elle a donné de mauvaises réponses. Elle a trié les gens. Voilà, et donc elle a décidé qui deviendrait immortel ou qui n'aurait pas cette chance-là. Mmh. Et comme le dit Victoire, au bout du compte, même si les kinosiens ne vieillissent pas au niveau de leur corps, y a que des regrets sur cette immortalité. Dont on commence un peu à parler aujourd'hui, j'ai entendu des présidents
8: en ce moment.
16: Ouais, qui commencent à parler de cette immortalité. Mmh. Et si la super intelligence artificielle arrive vraiment en 2030-2035...
8: Non mais il paraît qu'on va avoir des petits bots dans les veines bientôt qui vont venir manger notre cancer par exemple.
20: Dans le tome 1, mm-hmm. je parlais de l'immortalité ouais. à travers le clonage puisque moi j'ai traité la mémoire génétique. Mm. Donc on se transmet grâce à l'intelligence artificielle la mémoire. Mm. Et je dis souvent, sans la mort, la vie n'a aucun intérêt.
8: Ben voilà, vous êtes d'accord avec ça Victoire finalement? Parce qu'on perd le goût des choses peut-être si on vit trop longtemps.
11: Oui, oui.
8: Quelle idée du livre vient de vous, Victoire, et dont votre père est le plus fier, à votre avis?
11: Je sais pas.
8: Vieux Christophe, vous avez peut-être envie de répondre?
16: Cette idée de donner ce nom de planète et deux personnages et Cruspet et de commencer du jour au lendemain à écrire et la capacité que Victoire a à rédiger, à écrire des dialogues jeunes, on les a laissés volontairement. C'est la spécificité de ce tome 1.
8: Ouais, c'est très sympa d'ailleurs.
16: C'est pas celle du tome 2. Alors ça peut.
8: Moi, je reconnais quelques trucs que je connais pas et d'autres trucs. Enfin, je reconnais des trucs que je connais plutôt et puis d'autres trucs, je comprends rien. Sincèrement.
16: Alors ça peut plaire, ça peut plaire et déplaire. Mais avec Victoire, oui. On a quelques témoignages.
8: À qui ça déplaît?
16: Quelques personnes qui nous disent quand même.
8: Comme vous avez écorché la langue française.
16: Là, vous exagérez, mais bon.
11: C'est un choix qu'on a fait pour retranscrire vraiment la réalité et la façon dont on parle.
8: Dans la jeunesse parle aujourd'hui, bien sûr. Moi, j'ai appris plein de mots ces temps-ci aussi. Hein. Qu'est-ce que vous avez appris de votre fille sur l'écriture, Christophe?
16: Cette capacité à aller au bout des choses, à rédiger rapidement. Je suis souvent celui qui relance. On a des objectifs, on essaye de les tenir, donc je la relance. La pauvre, le soir, le week-end, pendant les vacances ou même sur la plage, elle a une capacité à écrire qui me paraît assez incroyable. Quoi.
8: C'est votre futur métier?
11: Peut-être, pourquoi pas. Je m'intéresse aussi au domaine de l'aéronautique, mais pourquoi pas écrire.
8: On a besoin de femmes ingénieures, c'est très bien ça. Non, sincèrement, donc les deux sont bien, mais c'est vrai que ça manque les femmes ingénieures aujourd'hui. Donc les personnages, c'est vous?
11: C'est ça, la création de l'univers, la planète et les personnages.
8: Les scènes d'action, etc. C'est vous deux ensemble? C'est comment?
11: En fait, on se répartit les chapitres à partir de mini-réunions qu'on organise.
8: Ouais.
11: Et donc oui, on écrit du récit, des dialogues, tous les deux.
8: Ok. Et qui gagne les débats quand vous n'êtes pas d'accord?
16: C'est elle.
11: Toujours.
16: Je me souviens, si je peux donner une anecdote.
8: Allez-y.
16: On relisait le tome 2, donc c'était vraiment la dernière version avant le premier G. Et on était dehors dans un parc, je crois que c'était dans le parc des impressionnistes.
8: Ouais.
16: Enfin, bref, Et Victoire a été sur 3-4 chapitres incroyablement difficiles. Elle a dit on va tout jeter. Donc on a jeté 4 chapitres, notamment dans le tome 2, une bagarre entre des IA. Mmh. Et là, je me suis dit, ouais, vraiment...
8: Elle a de la poigne, ma fille.
16: Ah, ouais, ouais, ouais.
8: C'est bien. Le tome 2, c'est Le secret des Kinosiens.
11: C'est ça.
8: Et ça, c'est vous aussi, l'idée ?
11: Oui.
8: Oui, Victor, bah, dis donc, vous l'emmenez partout, votre papa. Hein. Il vous suit. Hein. on peut en parler 2 secondes ? Vous voulez nous faire le pitch ou je le fais ? Allez-y, vous, racontez-nous un peu ce que c'est le tome 2.
16: Vas-y.
8: Allez-y, allez-y, on vous écoute. Ah, bah alors.
16: Alors, le secret des Kinosiens, c'est la suite du tome 1. Et en fait, on a compris lors du tome 1 que les Kinosiens enregistraient, emmagasinaient la mémoire des hommes qui n'étaient pas capables de se la transmettre oralement. C'est quand même ce qu'on dit aujourd'hui. Et donc, ça permettait à la société humaine d'avoir une consistance et une évolution vers le monde moderne. Et en fait, le secret des Kinosiens, c'est ce que ces Kinosiens ont fait de la mémoire. Est-ce qu'ils l'ont retranscrit exactement ? Est-ce qu'ils ont enlevé des choses ? Est-ce qu'ils ont ajouté des choses ?
8: Mm-hmm.
16: Et donc, ils ont enlevé des choses, n'est-ce pas ?
8: Ils nous ont rendu idiots, quoi.
11: Il y a un passage, justement, qu'on a réécrit, c'était sur une guerre des IA, une guerre des intelligences artificielles. Ça intéresse beaucoup les personnes qu'on croise en sciences éthiques.
8: Ouais, c'est vrai qu'on a tendance à se dire qu'un jour on va être dépassé et que peut-être elles seront hors de nous, en train de faire leur vie, pourquoi pas en train de se battre. Hein ? Oh, on sait jamais. Dans la dystopie, tout est possible.
11: Oui.
8: Allez, le dimanche à 19h sur Sud Radio, vous avez rendez-vous, bah, vous le savez, avec C'est excellent, hein. C'est l'émission qui crée le lien. Alors, le lien n'est plus à créer entre un père et sa fille à mes côtés, Christophe et Victoire Carignano, mais il est à créer avec l'autre auteur sur ce plateau, Angélique Payet. Vous restez avec nous, à tout de suite.
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8: Vous êtes sur Sud Radio, c'est excellent. Comme mes invités, Angélique Payet, ancienne dirigeante dans la production audiovisuelle, le sport automobile, la communication de crise, hein, devenue auteure. Et son deuxième roman, Un jour sera demain, La révolte des Kainos, c'est chez Ovadia Édition. Elle est accompagnée d'un père et sa fille, Christophe Carignano, directeur des rédactions Paul Auto à InfoPro Digital et puis Victoire Collégienne. Ils ont écrit ensemble Kinos, la reconquête de la matière. C'est sorti chez MVO Édition. Alors c'est en 2 tomes, hein. Le tome 2, c'est Le secret des Kinosiens. des kinosiens d'ailleurs, pardon.
16: Kinosiens,
8: d'accord. Bah, donc je l'avais bien dit depuis le départ. Voilà, c'est vraiment, je vous le recommande si vous aimez la science-fiction, tout simplement. Angélique, vous avez passé avant cela, avant d'être auteur, votre vie dans les médias, hein, dans la communication de crise, on l'a dit, les entreprises, les sphères de pouvoir. Alors, on apprend plein de choses quand on est dans ces milieux-là.
20: Oui.
8: Notamment, bah, je peux dire, c'est pas très, très positif ce que je vais dire. Hein.
20: Non, mais allez-y.
8: Je peux pointer les choses.
20: Bah, allez-y.
8: La manipulation des récits.
20: Complètement.
8: La surveillance.
20: Complètement.
8: La peur.
20: Complètement.
8: La soumission collective.
20: Complètement.
8: La fabrication du consentement. Tiens, tiens.
20: C'est cela.
8: Voilà. Donc, en fait, c'est votre bouquin, quoi.
20: En résumé, c'est cela. Dans le tome 1 comme dans le tome 2, en fait. Ouais. Hein.
8: Et qu'est-ce qui vous a donné envie, à un moment donné, de jeter le mouchoir, de passer l'éponge et de vous dire ça suffit? Parce que justement, c'est des sujets qui sont trop...
20: Bah, en fait, c'est...
8: Vous avez fait le tour, quoi.
20: Voilà, sujet... Bon, c'est surtout... j'avais des choses à dire. C'était pour moi, en fait, si vous voulez, l'écrire, c'était une évidence. Parce que quand on travaille dans l'ombre, on entend et on voit des choses. Et quand je vois les informations qui sont transmises à l'heure actuelle, je me dis, non mais, il faut que les Français, pour ne parler que de la France, se réveillent et se rendent compte que...
8: L'information est manipulée, c'est ça que vous dites?
20: Complètement.
8: Je... Par qui?
20: Par qui, à votre avis?
8: Par l'État?
20: Par des gouvernants.
8: Okay.
20: Il n'y a pas que l'État, c'est pour ça que je préfère dire des gouvernants.
8: Donc
20: parce
8: ça,
20: que
8: c'est une affirmation que vous faites, vous, en fait, hein?
20: Oui.
8: D'accord.
20: Oui. Okay.
8: J'ai pas l'impression d'être manipulée sur Sud Radio, mais...
20: Non, non, non.
8: Je rigole.
20: Je vous parle pas de vous.
8: Je
20: parle de
8: vous,
20: manière
8: Angélique.
20: Générale. Oui. En fait, il y a plus ce libre arbitre qu'avaient justement les journalistes à une époque. C'est pour ça que moi j'aime bien votre radio, parce que c'est une des rares radios où on peut encore dire ce qu'on a, on va dire.
8: Parlons vrai, ouais,
20: voilà,
8: bien sûr.
20: On parle vrai. D'ailleurs, pendant le conflit aux Émirats, j'étais avec vous. C'était fort sympathique, puisque c'était mon petit rendez-vous hebdomadaire pour vous faire un petit compte-rendu de ce qui se passe au Moyen-Orient. Et c'est là que je me suis dit, mais il pousse quand même le bouchon très loin. Parce que moi, étant sur place, et quand je regardais...
8: En fait, on ne connaît pas tout ce qui se passe en termes de négociations géopolitiques,
20: non, mais
8: etc.
20: Je ne vous parle même pas de ça, je vous parle déjà de l'information qu'on nous passe à la télévision.
8: Ouais.
20: Je suis sur place, donc je vois ce qui se passe.
8: Donnez-nous un exemple concret, Angélique.
20: Alors, un exemple concret, le jour J, le 28 février, quand ça a commencé. Moi, j'étais avec une amie, on était à la plage. Bon, oui, effectivement, j'ai vu passer des missiles à Abu Dhabi.
8: D'accord.
20: Donc, oui, effectivement, j'ai vu passer des missiles. Le Dôme de Fer, chapeau, bravo, rien à redire, parce que c'était impressionnant de voir les répliques de l'armée émiratie exploser tous ces missiles. Et en parallèle, donc mon père qui m'appelle affolé, ça y est, les Émirats sont à feu et à sang. J'ai dit, mais qu'est-ce que tu racontes? Et en fait, je mets la télévision, donc, comme tout le monde, sur notre tablette, sur le téléphone. Et là, je vois un spectacle, mais hallucinant.
8: Ouais, c'est-à-dire qu'ils ont filmé les bombes, quoi.
20: En fait, mais même pas.
8: Ouais.
20: Mais même pas. Vous avez l'impression que c'était une scène de guerre, mais dans un autre pays.
8: Ça dépend quelle chaîne vous regardez, Angélique Payet.
20: Je ne citerai pas de nom, mais vous m'avez comprise. Donc, non, mais sincèrement, j'ai halluciné de voir à quel point on était capable de transformer une information et de faire peur aux gens.
8: Alors, je suis pas sûre que le but soit de faire peur aux gens. Le but, c'est peut-être aussi de faire du buzz, tout simplement.
20: Ah,
8: vous
20: de
8: savez,
20: faire peur.
8: Parce
20: aussi.
8: Que aujourd'hui, les réseaux sociaux, etc., ils sont l'algorithme, il est comme le cerveau humain, il s'accroche au négatif. Donc, quand on veut qu'une information monte,
20: fait le bad buzz.
8: Voilà.
20: Alors, on essaie de faire peur aussi.
8: C'est une mise en garde, votre livre, en fait, un petit peu.
20: C'est un réveil.
8: Ouais.
20: C'est réveillez-vous, en fait.
8: Christophe Carignano, ce qui ressort finalement chez vous, c'est qu'il y a trois Christophe. Il y a le journaliste qui observe, il y a l'auteur qui imagine, et il y a le papa. Alors qu'est-ce qu'il fait le papa, à part écrire avec sa fille? Vous allez nous parler des trois personnes, d'ailleurs, s'il vous plaît.
16: Alors, le journaliste, beaucoup de boulot, beaucoup de voyages.
8: Ouais.
16: Ce qui fait que les réunions dont parle Victor, on les fait souvent en Zoom. Voilà, donc je suis un peu partout en Europe et souvent, donc on fait des mini-réunions en Zoom. Le père, c'est vraiment.
8: Est-ce que la frontière est pas un peu poreuse à un moment donné?
16: Elle est complètement
8: comme ça.
16: Parce que cette question en fait me gêne dans la mesure où c'est un mélange complet.
8: Tu fais bien mon travail alors.
16: Ouais, bravo. Et c'est la seule question qui peut me gêner parce que le père en fait est tellement fier de cette aventure. C'est un cadeau et je considère que c'est un cadeau qu'elle me fait parce que. Si je parle d'un truc dont je parle jamais, c'est que moi, quand j'étais jeune, bien avant d'être journaliste, j'avais essayé aussi d'écrire. Voilà, à mon époque, c'était moins facile. Il n'y avait pas d'ordinateur. J'étais pas allé au bout. Et en fait, avec Victoire, et je vois le boulot que ça nécessite pour aller au bout d'un roman, on a pu aller au bout ensemble. Et donc, je suis à la fois très fier de cette réalisation en commun et de sa capacité à le faire. Parce que moi, à son âge, je pense que je n'aurais pas été capable de tenir la comparaison et la sortie d'un livre vis-à-vis de mes camarades de classe, par exemple.
3: Alors, qu'est-ce que ça vous fait, Victoire? Comment ils ont réagi, vos camarades, justement?
11: Alors, à l'école, en général, mes professeurs et mes camarades étaient très contents.
3: Ils l'ont lu?
11: Oui, la plupart. C'est vraiment un grand soutien. D'ailleurs, il y a quelques semaines, j'ai pu intervenir auprès de plusieurs professeurs et d'élèves pour parler de cette aventure. Et franchement, c'était super. Et mes amis sont très contents. Ils ont même assisté à notre soirée de lancement des deux hommes de Kinos. Donc, c'est assez extraordinaire le soutien qu'ils m'apportent.
3: Vous avez l'air très contente.
11: Oui.
3: On entend souvent que les adolescents, ils sont arrivés à leurs écrans, ils se détournent de la lecture, etc. Est-ce que c'est ce que vous constatez aussi, Victoire?
11: C'est vrai que depuis qu'il y a les téléphones maintenant, tous les adolescents sont sur leur téléphone, les écrans. Après, il y a quand même une partie des adolescents qui
3: continuent à lire. Et du coup, qui a dû prendre aussi plaisir, même pour ceux qui lisent pas souvent, quand c'est une copine qui écrit un bouquin, on imagine qu'on a plus envie de le lire. Et donc peut-être que vous avez donné ce goût-là à certains enfants qui sont autour de vous.
11: J'ai ma meilleure amie qui aime aussi beaucoup l'écriture. Mmh. Et c'est vrai que des fois, on s'entraide pour écrire.
3: C'est vrai ça. Finalement, ce que vous nous racontez tous les trois, c'est la liberté, quoi. Hein, parce que c'est votre thème central. Vous, Angélique, vous parlez de cette liberté professionnelle, mais personnelle surtout, en fait, hein, dans notre vie de tous les jours, dont on a besoin, ou quand on ne l'a pas, qui devient sérieusement importante, quoi.
20: Bah, quand je discute un petit peu avec, on va dire, différentes classes sociales, hein, soit ma concierge, là où je me fais mon coiffeur, peu importe le corps de métier, ou même des médecins, des avocats, ce qui revient en permanence, c'est on ne se reconnaît plus dans la société, on n'a plus cette liberté qu'on avait avant de pouvoir de rire de tout et de rien. On a l'impression qu'on doit mesurer, peser nos mots, on a l'impression que chaque geste est décortiqué. Donc il y a une pression en fait sur la société qui est tellement énorme que cette liberté justement, elle n'y est plus. Mmh. On a beau être connecté, on a beau avoir des outils, on va dire, d'information et de formation qui sont extraordinaires, mais on n'a jamais aussi mal communiqué et on n'a jamais été aussi isolé que ces 10 dernières années.
3: Mmh. Vous êtes d'accord avec ça? C'est ce que vous ressentez, Christophe, aussi?
16: Moi, non.
3: Vous parlez d'une forme de liberté intellectuelle, quand même, aussi. Hein,
16: oui.
3: Qu'on a toujours, quoi.
16: Mais résolument optimiste, quand même, puisque les kinosiens qui sont... Les extraterrestres dont on parle sont capables donc de faire un point sur leurs décisions, sur eux, et justement peut-être de se poser la question de sortir de cette super intelligence artificielle. Vont-ils y arriver? On va pas dévoiler, mais on est quand même optimiste, et c'est vrai que en dehors de tout ça, il reste les relations humaines. Ça c'est merveilleux, les relations humaines. Moi je le teste avec ma fille, et c'est peut-être ça qui reste au bout du compte. On s'affronte sur les BAT, savoir si on va garder c'était quel mot, le mot wesh, voilà.
3: Ah.
16: Alors wesh, moi je voulais le garder.
3: Wesh maman t'es gênante, moi si j'ai entendu ça il y a deux jours, hein. Je vous le dis en passant quand même.
11: Je peux raconter la petite anecdote.
16: Je pense qu'il est même dans le dico. Ouais. Hein.
3: Ah oui, je vous le confirme.
11: Mon père ne connaît pas forcément toutes les significations de ces mots Jones.
3: Ouais.
11: Et je pense qu'à ce moment-là, il ne se rendait pas compte que le mot wesh était un mot assez vulgaire. Et du coup, lors de la correction, j'ai décidé de
3: l'enlever
11: complètement.
3: Et pourquoi c'est vulgaire wesh alors? Parce que j'avais pas l'impression que c'était vulgaire moi non plus. On est complètement à l'ouest.
16: Ah, voilà.
3: Ça va pas du tout.
11: Voilà, ouais. faut que je apprenne tous les jours un petit peu les mots.
3: Ouais.
11: Commence à faire des progrès.
3: Et allez-y, donnez-nous d'autres mots qu'on doit apprendre nous et qu'on ne connaît pas, Victor.
11: Ruff.
3: Ouais, ben ça on connaît.
11: Le frère.
3: En ref, on connaît quand même. Quand même, on l'a inventé même, j'ai envie de dire.
11: Je suis d'accord. Quand voilà,
3: alors, quoi d'autre?
11: Meuf, mec. Ouais. Ça, vous connaissez.
3: Ouais. Moi, ma fille, elle me dit des trucs genre charo.
11: Ah oui, charo.
3: Voilà, c'est pas mal. Parlons ça. Vrai sur Sud Radio. On a regardé James Bond, elle m'a dit ah c'est un charo James Bond maman. Allez-y, allez lâchez-vous, Victoire.
11: J'en ai pas en tête comme ça, il y a bah.
8: Non, ça vous avez pas envie en fait.
11: Oui, le daron.
20: Il y a le daron.
11: C'est ça. La daronne.
8: Ouais. Bah, vous connaissez tous ces mots-là, Christophe, non?
16: Ouais, non, mais des trucs comme MDR, ça veut dire quoi?
8: Ah,
16: ouais,
8: ah
16: ça.
8: Oui. Bon, mort de rire.
11: C'est ça.
16: Ah ouais, là, j'ai du mal.
8: Oui, est-ce que vous savez ce que ça veut dire? SLT. Alors, Christophe, je vous en colle une, hein?
11: SMS.
16: SLT.
8: Ça veut dire salut. C'est salut. Bête, hein.
16: Et quelqu'un qui sert à rien, c'est comment? Tu m'as dit, quelqu'un qui est inutile.
11: Un PNJ.
8: Ah ouais. On adore des comptes de sémantique sur Sud Radio. Un PNJ, ben voilà. Vous aurez appris autant que moi ce soir. C'est excellent d'ailleurs, vous êtes bien sur Sud Radio avec trois auteurs, Angélique Paillet et puis Christophe et Victoire Carignano. Vous restez avec nous, à tout de suite.
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8: À tout de suite.
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3: Vous êtes bien sur Sud Radio et nous, on est bien avec vous. C'est excellent avec Angélique Payet, ancienne dirigeante dans les médias, l'événementiel, la communication, qui se consacre désormais à l'écriture avec son livre Un jour sera demain, La révolte des Kainos. C'est votre deuxième roman, Angélique. C'est chez les éditions Ovadia. À vos côtés, Christophe Carignano, journaliste, directeur des rédactions du Pôle Automobile chez InfoPro Digital et puis sa fille Victoire, 14 ans. Qui ont imaginé ensemble Kainos, la reconquête de la matière, c'est publié chez MVO Éditions. Alors, Angélique Payet, bon, vous avez eu le courage de changer votre vie.
4: Complètement.
3: Voilà. En fait, il y a beaucoup de personnes qui en parlent. Il y a très peu qui ont le courage de le faire. C'est quoi le déclic?
4: Ben, c'est quand on fait le bilan de sa vie et on se rend compte qu'on a été là pour tout le monde, j'ai réalisé le vœu de beaucoup de personnes,
3: ouais.
4: Que j'ai remonté des boîtes, que j'ai remis, on va dire, sous les feux des projecteurs, des personnalités et autres. Et je me suis dit, toi, quand est-ce que tu t'occupes de toi? Quand est-ce que tu réalises enfin le rêve de petite fille? Parce que le stylo, je le tiens depuis l'âge de 5 ans. J'ai été primée à plusieurs reprises dans des concours. Alors ça, je sais pas si on en fait encore des concours littéraires, mais moi je me rappelle à mon époque, il y avait les concours de poésie, les concours d'essais.
3: Il y a des concours d'éloquence, tout ça au collège.
5: C'est d'ailleurs ce qui m'a donné envie de commencer cette aventure avec mon père.
3: Ah ouais?
5: J'avais participé au concours de La Maupas, un concours de poésie, et j'avais remporté le premier prix.
3: Oh. Pareil,
5: ça m'a donné envie d'écrire.
3: Et ben voilà, un
4: bienvenue
3: point commun
4: chère
3: que vous partagez, mesdames.
4: Donc. Moi, ben quand j'ai gagné, donc c'était un prix régional. J'ai eu cette chance et ce plaisir d'avoir été élue par Jean Marais. Ça a été la grande fierté de mon père.
6: Ah ben ça, Jean Marais, ouais.
4: Il a eu la petite larme. Après, il m'a dit non, c'est de la poussière, parce que bon, forcément. Et la vie, elle fait que on fait pas forcément ce qu'on veut quand on est enfant. Beaucoup de travail, c'est très chronophage quand on s'occupe des autres. Jusqu'au jour où j'ai dit stop, maintenant je vais m'occuper de moi-même. J'ai tout plaqué, je suis sortie de ma zone de confort et j'ai écrit en moyenne entre 8 et 10 heures par jour. Voilà,
3: c'était un vrai besoin enfoui depuis longtemps. Quoi.
4: Donc il fallait que le tome 1 sorte impérativement en 2025, parce que ceux qui l'ont lu ont compris pourquoi, parce qu'ils me disent « mais en fait ce que tu as écrit, ça n'a rien d'une dystopie, c'est plutôt presque de la voyance, parce que ligne par ligne, c'est ce que nous sommes en train de vivre maintenant.
3: »
4: Donc, sur différents sujets.
3: D'ailleurs, la voyante de la radio m'a dit tout à l'heure, elle voit, je te préviens Angélique, elle voit.
4: Oui, je vois.
3: Ah ben voilà,
4: je ressens.
3: On va faire une petite consultation après l'émission.
4: Sans problème. Voilà, c'est pour ça que le tome 1 est sorti, parce qu'il y avait plein de choses à dire sur 2025-2026. Et tout est en train de se dérouler pratiquement. On a l'impression qu'en fait, on a pris mon livre et on est en train de faire.
3: Mais sinon, vous tirez les cartes et tout ça aussi ou pas?
4: Non, moi je travaille sans cartes, je travaille sans vous regarder.
3: Victoire, est-ce que vous avez une idée, vous, de la femme que vous voudriez devenir? C'est-à-dire, mis à part écrivain, tout ça, est-ce que, en tant que personne, en tant qu'engagement, vous savez quel chemin vous avez envie de prendre déjà? Est-ce que vous avez une vision à 14 ans?
5: J'ai pas encore forcément. Je me suis pas projetée dans ce que je voudrais être.
3: Ouais, vous êtes autant présent, quoi, c'est ça?
5: C'est ça.
3: On a envie de savoir. Je vous pose pas une question parce qu'on a envie de savoir ce qui se passe dans vos têtes à 14 ans.
5: Je m'intéresse beaucoup à mon avenir au niveau du métier. Comme je disais tout à l'heure, dans l'aéronautique ou même écrire d'autres romans.
3: Ouais.
5: Donc c'est vrai que j'ai pas forcément réfléchi
3: à qui vous vouliez être.
5: C'est ça.
3: Bon, ben ça vient tout seul, il paraît, qu'on devient femme, qu'on n'est pas comme ça. C'est Simone de Beauvoir qui disait ça. Christophe, est-ce que la réussite de votre fille, elle est importante pour vous? Évidemment.
7: Oui, comme...
3: c'est quoi la réussite?
7: Comme la réussite de ses deux frères. Là, je les mets au même niveau.
3: Ouais.
7: Parce que c'est une histoire familiale, Kainos. On embête tout le monde en faisant nos voyages en Grèce.
3: Il y a des relecteurs qui sont pas contents.
7: Les relecteurs...

0: épouse Sophie, bêta lectrice.
1: Une aventure de famille, quoi.
0: Ouais. C'est une aventure de famille parce qu'on va en Grèce depuis 2 ans pour ça. Pour le tome 3, on va à l'île de la Réunion.
2: Voilà, nos voyages. Voilà.
0: Donc non, en fait, nos voyages.
3: J'adore. Attends, je vais appeler mon père, papa, viens m'en écrire un bouquin, donc, quoi. Emmène-moi à la Réunion.
4: Mon tome 3 se passe aussi à la Réunion.
0: Ah oui, c'est assez curieux.
3: Ah, vous voyez, comme quoi.
4: Il n'y a pas de hasard autour de cette table.
3: Non, ça c'est sûr.
0: Et après, la réussite de notre duo, j'y tiens. Voilà, à la fois pour le duo, mais également personnellement. Voilà, et
1: vous êtes très ému, hein.
0: Bah, c'est émouvant et c'est vraiment une belle aventure. En fait, c'est ce qu'on se dit chaque week-end. On est encore parti dimanche.
1: Vous partez pour écrire à chaque fois, en fait.
0: Sur un salon.
1: C'est ça qui est génial.
0: On est parti sur un salon ce week-end. Voilà, on était contents. L'aventure continue ou quand on est en dédicace le samedi dans une librairie.
1: Et les lecteurs, c'est tous les âges, Victoire ?
2: Oui, c'est vraiment adapté à tout public. Après, c'est vrai que ça plaît beaucoup aux jeunes pour le vocabulaire, mais tout le monde aime, notamment les fans de science-fiction.
1: On adore. Vous tous les trois, vous avez choisi de créer votre chemin, quoi. Hein, qu'est-ce que vous en pensez, Angélique ? Vous avez ça en commun ?
4: Alors, le créer, ce serait...
1: On crée son chemin, non ?
4: Non, ce serait prétentieux de dire qu'on crée son chemin. Par contre, je le suis, mon chemin. C'est pas pareil.
1: Moi, j'ai l'impression que je le crée un peu. Qu'est-ce que vous en pensez, vous, Christophe ?
0: Moi, j'ai mon chemin professionnel qui est déjà bien tracé. Et c'est effectivement un autre chemin. Un chemin plein d'oxygène, plein de réflexion, de recul. Ça me rajeunit. En fait, c'est presque une seconde naissance pour moi.
1: C'est trop joli. Vous êtes d'accord, Victoire ? Ça vous fait plaisir d'entendre votre papa dire ça ?
2: Ah oui, c'est une belle aventure avec mon père et je trouve que ça crée vraiment un vrai lien entre nous deux.
1: Ah bah ça c'est sûr. Allez, on passe au portrait chinois, il nous reste plus beaucoup de temps. Donc c'est-à-dire, je vous pose des questions, vous réfléchissez pas trop, vous répondez vite. Angélique Payet, si vous étiez une liberté conquise ?
4: Aucune.
1: Ok. Christophe, ce qui vous impressionne le plus chez votre fille ou bon ? On l'a dit plus ou moins, mais il faut le redire.
0: Sa persévérance.
1: Voilà. Victoire, le mot qui définit le mieux votre père ?
2: Extraordinaire.
1: Oh, ça vaut un gros caninou bisou, ça. Angélique, si vous étiez un personnage de la révolte des Kainos ?
4: Bah mon personnage.
1: Bah oui. Éline. C'est un peu vous, non ?
4: Oui.
1: Christophe, quel est le talent caché de Victoire ?
0: Le talent caché, c'est la force d'aller au bout des choses. De manière parfaite. Je ne sais pas.
1: Donc c'est pas la persévérance, c'est la.
0: C'est oui. Et il y a peut-être un peu de sa maman dans tout ça, mais en tout cas c'est pas moi.
1: Ah, pourquoi ? Parce que vous procrastinez, vous ?
0: Beaucoup plus.
1: Ok. Victoire, qu'est-ce qui vous fait le plus rire chez votre papa ?
2: Je dirais que c'est son côté un petit peu têtu.
1: Ouais.
2: Et comme on disait tout à l'heure, bah j'aime diriger et le contredire. Et imposer mes idées.
1: Vous avez de la chance qu'il se laisse faire, hein, parce que c'est pas évident pour tous les papas, ça. Angélique, si vous étiez un titre pour votre vie.
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1: Bah, enfin, pourquoi ? Expliquez-nous.
4: Pas parce que je trouve que c'est une chanson. Je l'adore parce que c'est tellement.
1: J'aurais pas du tout pensé à ça pour vous. Hein. Pas du
4: comme
1: tout
4: quoi. Non, mais parce que je trouve que c'est ça résume bien ce qu'est la vie. Faut pas se prendre au sérieux. Il faut faire les choses sérieusement, mais sans se prendre au sérieux. Voilà. Et c'est un petit clin d'œil, on va dire, à la vie en elle-même, en fait.
1: Parce que vous la trouvez drôle ?
4: Elle est presque sadique.
1: Ça dépend des jours, quoi.
4: C'est ça. C'est pour ça que j'ai dit, elle est presque ça dit comme un chat.
1: C'est quoi votre plus belle leçon dans la vie, Christophe ?
0: Ma plus belle leçon, c'est de me dire que tout est possible, en fait.
1: Ouais ? Vous avez appris ça quand ?
0: Pratiquement tout le temps, et je le réapprends là depuis 2 ans et demi. Tout est possible. En fait, il suffit de le vouloir, comme ce roman sur les extraterrestres qui arrivent à créer des choses, à créer des dieux, tout est possible. Ouais,
1: Pensez que la pensée est créatrice ?
0: Je le lis. Attention, ça peut vite être complotiste et
3: tout
0: ça.
3: Non, sans être complotiste justement.
0: Et donc nous, on s'en moque justement des complotistes.
3: C'est-à-dire
0: dans
3: que
0: Kinos.
3: La volonté.
0: La volonté peut créer quelque chose. J'y crois, oui. Mmh. Ouais. Mmh. Et donc tout est possible au bout du compte.
1: On adore. Vous pensez que tout est possible aussi, Victor?
2: Oui, je pense. Et là, je pensais notamment à cette période lorsqu'on a envoyé notre manuscrit aux éditeurs. On ne croyait pas pouvoir être édité, et c'est à ce moment-là qu'on a hésité. Mais en fait, finalement, tout est possible avec du travail et de la persévérance.
1: Est-ce que vous avez une phrase à adresser à la jeune Angélique, Angélique Payet?
4: Continue à croire en toi.
1: Vous croyez déjà en vous très tôt?
4: Mmh. Ouais. Bon, sinon, je serais pas là.
1: D'accord. Pourquoi?
4: C'est une évidence. En fait, quand je dis c'est une évidence, oui, c'est une évidence dans le sens où je me suis toujours dit, si tu veux quelque chose, n'attends pas qu'on te le donne, prends-le.
1: Ah oui, ça c'est sûr.
4: Voilà, donc chaque fois, j'ai saisi des opportunités, j'ai pris en fait.
1: La chance, ça se provoque quoi.
4: C'est ça.
1: Si vous pouviez l'un et l'autre, Christophe et Victoire, et ça sera la dernière question de cette émission, figer un moment de votre relation pour toujours, ça serait lequel? Vous réfléchissez trop là.
0: Ce dessin qu'elle m'a amené le premier soir il y a 2 ans et demi, avec la représentation de Kinos, un genre d'humanoïde qui s'appelait Elliot et Cruspette à côté, et elle m'a dit voilà, c'est le début de ce qu'on va faire.
1: Moi j'adore. Et vous Victoire?
2: Je pense le moment là où on a reçu nos réponses positives d'éditeurs.
1: Des éditeurs.
2: Ça a été un moment vraiment vraiment fort.
1: Qu'est-ce que ça vous a provoqué comme émotion?
2: On était contents, et c'est sûr qu'après tout ce travail, c'est assez satisfaisant.
1: Écoutez, moi j'ai envie de dire, continuez comme ça tous les deux, c'est très beau, c'est une belle histoire de preuve que d'une histoire entre un père et sa fille, elle a plusieurs niveaux, et qu'en fait on peut se créer son histoire. Merci beaucoup.
0: Merci.
1: Merci beaucoup Angélique.
2: Merci.
1: C'était excellent, merci à tous et à toutes d'avoir suivi cette émission, d'être évidemment fidèles au rendez-vous. Angélique Payet, votre livre Un jour sera demain, la révolte des Kainos, c'est chez Ovadia Édition, les éditions Ovadia. Je le recommande parce que franchement, merci. Si on a envie de lire une bonne critique de notre époque contemporaine, on est bien dedans, avec un peu de folie quand même.
4: Oui.
1: Et puis Christophe et Victoire Carignano, il y a Kinos, la reconquête de la matière, c'est sorti chez MVO Édition, ça c'est votre premier tome. Et puis le deuxième tome, c'est Le secret des Kinosiens, et je le recommande aussi parce qu'on s'amuse beaucoup. J'ai pas encore lu le 2, donc je vais courir le faire. J'espère que vous aussi, chers auditrices, chers auditeurs. Merci d'ailleurs d'être avec nous chaque dimanche à 19h pour cet excellent sur Sud Radio. Vous revenez la semaine prochaine. C'est bientôt la dernière, ça sera l'avant-dernière la semaine prochaine. Et puis, n'oubliez pas Parlons Femmes le samedi à 13h30. Merci à Anthony qui réalise pour vous aujourd'hui. Et moi, je vous embrasse. Bye bye.
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2: Bonsoir à tous. 300 rendez-vous dans Paris pour célébrer la fête de la musique. Un large dispositif de sécurité est déployé avec près de 5000 policiers et gendarmes, 2500 pompiers et la sécurité civile et nautique sur le pont. Patrice Faure, préfet de police de la capitale, s'est exprimé sur l'interdiction de consommer de l'alcool dans les départements en vigilance rouge pour canicule. On veut éviter le surincident, a-t-il justifié. Patrice Faure est clair. En cas de non-respect de cette mesure, les forces de l'ordre verbaliseront. La France qui connaît l'épisode caniculaire le plus important de son histoire, la journée de demain pourrait être la plus chaude jamais mesurée. 14 départements supplémentaires vont virer au rouge, portant le total à 49. Certains établissements scolaires n'accueilleront pas les élèves demain ou à minima. Cela concerne 845 écoles et collèges. Le ministre de l'Éducation nationale ajoute que 1800 établissements seront ouverts, mais ils aménageront leurs horaires en libérant les enfants l'après-midi. À Paris, les écoles resteront ouvertes. La première adjointe au maire explique vouloir accueillir les enfants dont la température à domicile n'est pas plus basse qu'à l'école. Ce sont ses mots. À Los Angeles, l'état d'urgence déclaré. Les pompiers luttent depuis plusieurs jours contre un incendie qui s'est déclaré dans un entrepôt de produits surgelés de près de 5000 mètres carrés. La combustion d'isolant, une potentielle fuite d'ammoniac et la fonte de panneaux solaires ont compliqué les opérations. Jean-Noël Barrot sera en Suisse demain, où ont lieu les négociations entre les États-Unis et l'Iran pour trouver un accord de paix. Le ministre français des Affaires étrangères y rencontrera notamment des membres du gouvernement du Qatar, alors que la délégation iranienne a quitté la table des négociations en réaction aux menaces de Donald Trump, qui avait évoqué une possible reprise des frappes si Téhéran n'empêchait pas son allié, le Liban, de, je cite, « causer des problèmes ». Et puis Tadej Pogacar remporte le Tour de Suisse. Le Slovène, qui cumule 13 victoires en 16 jours, est en forme à 2 semaines du début du Tour de France. Bonne soirée à tous.
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0: Et nous sommes ravis de vous retrouver, 10h05, merci de nous accompagner également, vous qui êtes avec nous, autant sur la page Facebook de Sud Radio qu'à l'écoute de On parle auto sur Sud Radio. Comment va mon ami Jean-Luc ?
3: Eh bien, il va pas trop mal, il a pas trop chaud et il souhaite bonjour à Dame Laurence et bonjour à toutes les auditrices et tous les auditeurs. Voilà.
0: Oui, là, on va mettre les neurones un peu en route là.
3: Ouais, on va les mettre, baisser la chaleur ça.
0: Vous avez une très jolie chemise qui vous va très bien.
3: Oui,
0: vous êtes très
3: merci
0: élégant.
3: Docteur.
0: Non, mais
3: vous avez une très jolie robe, Laurence, qui vous va très bien.
0: Merci aussi. Voilà. Allez, au programme de cette émission, dans quelques instants, restez avec nous. On va vous dévoiler des arnaques au pare-brise. Attention, on voulait vraiment en parler parce que ça peut aller très loin.
3: On a déjà commencé à en parler un peu dans des émissions précédentes, des cadeaux que vous font les sociétés qui changent les pare-brises, mais il n'y a pas que ça. Ils ont tendance à acheter des pare-brises pas chers en Chine et vous les revendre au prix fort. Enfin, c'est pas à vous qui les vendent, c'est à votre assurance. Et au final, c'est vous qui payez, quoi qu'il arrive. Et puis, il y a des arnaques encore pires que ça.
0: On a fait des enquêtes, je peux vous dire que...
3: On va parler un peu chaleur aussi, on va parler du programme d'électrification français. Vous savez que l'automobile a une part importante. Il y a 3,5 milliards qui vont être débloqués pour accroître les chargeurs rapides et ultra rapides. Et bien tiens, vous savez que les voitures électriques souffrent aussi de la chaleur.
0: Exactement.
3: Si vous devez prendre la route, il faut compter 20, 30 ou 50% de temps de charge en plus si vous arrêtez à certaines bornes rapides.
0: Alors on va
3: Donc aussi parler de carburant
0: dépensé en trop quand nos pneus sont sous-gonflés.
3: Et ben complètement. Et là, sous-gonflage en plus avec des températures élevées égale danger. Donc on vous remettra la pression à propos du sous-gonflage.
0: On parlera dans la Classic Car des Porsche à moteur avant qui ont 50 ans.
3: Alors les Porsche à moteur avant, c'est pas que la 911 en tête à queue. Ça a commencé par la 924 Porsche à moteur avant, où les puristes disaient Berk. Bon, ça a été quand même la Porsche la plus vendue. Après la 944, en l'occurrence la Turbo, c'était plus performant qu'une 911. Et puis il y a eu la 928 qui était une Porsche à moteur avant. La 928 qui a été élue voiture de l'année. C'est la seule Porsche qui a jamais été élue voiture de l'année. Donc comme quoi, vous voyez que les Porsche à moteur avant, c'est pas une hérésie.
0: Et moi, je pourrais vous parler de ma toute première expérience, parce que j'ai
3: Porsche
0: conduit
3: à moteur avant.
0: Non, en Boxster. Boxster et en Speeder 1981 Boxster de 2013.
3: Oui, ça, c'est derrière, ça.
0: J'ai kiffé, et c'est grâce au magazine Ferdinand pour les amoureux de Porsche. Nous, on les connaît bien, on embrasse Laurent et Philippe. Ils m'ont fait faire plein d'essais et ils m'ont interviewé, donc vous me verrez dans le prochain magazine Ferdinand. Allez, on va aussi parler des prix des voitures neuves qui baissent enfin, pas ceux des Porsche.
3: Ouais, parce que les prix des voitures neuves s'étaient envolés plus 29% en 4 ans. C'est un truc de dingue. Et ça y est, ça commence légèrement à baisser, moins 2%. On vous expliquera pourquoi ça avait monté autant et qu'est-ce qui fait que les prix baissent aujourd'hui. Vous allez voir, alors, il y a certaines choses douloureuses à expliquer, on va dire.
0: En fait, on aime bien là. Cette émission va vous révéler pas mal de choses. Et puis, ce sera l'occasion de la semaine. Vous allez revenir sur le Hyundai Tucson 4.
3: Le Hyundai Tucson, un des grands succès de Hyundai. Alors Hyundai qui autrefois vendait des voitures qui étaient sans caractère, mais ultra fiables. Aujourd'hui, elles ont du caractère. Alors vous allez me dire, c'est quoi la suite? La suite, vous le saurez tout à l'heure.
0: Et voilà, restez bien à l'écoute jusqu'à midi. On embrasse très fort et on remercie notre ami Jamel d'être à la réalisation de cette émission comme tous les samedis.
3: Il n'a pas le choix, il est attaché sur sa chaise.
0: Ouais, mais nous, on l'adore, donc ça nous va bien. Comme tous les autres, évidemment, réalisateurs de Sud Radio, mais quand même, ça fait partie de la famille. Et puis Laure, qui vous accueille au standard, pareil. Aude. Alors moi aussi, la chaleur commence à me taper sur les neurones.
3: C'est parce qu'elle est brillante, c'est pour ça que vous l'avez appelée Laure.
0: Laure, O-R, bravo l'ami Jean-Luc. Merci et bonjour à tous ceux qui sont déjà sur la page Facebook de Sud Radio. Il y a Renaud qui est arrivé, Brigitte qui nous dit bonjour Dame Laurence, et l'ami Jean-Luc, bonjour à tous. Nathalie, Thierry, voilà, Stéphane, tout le monde est là, ça nous fait plaisir. Et vous savez que nous vous attendons également au 0826 300 300, si vous voulez poser une question ou tout simplement donner une réaction sur l'un des sujets que l'on vous propose dès maintenant.
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0: L'émission, c'est aussi de découvrir des choses qui ne sont pas très sympas, même si ça ne nous fait pas plaisir, mais malheureusement, nous, qui sommes assurés, victime d'arnaques ou d'escroqueries, et ça va être le cas. On va parler de pare-brise avec Mathias Delferrière, qui est expert automobile chez IDEA Expertise. Bonjour Mathias.
3: Bonjour Mathias.
5: Oui, bonjour Laurence, bonjour Jean-Luc.
0: Alors je vais expliquer un petit peu pourquoi, si tu veux bien. Moi j'ai eu la chance de travailler avec les gens de chez IDEA Expertise il y a moins d'un mois, c'était le 3 et 4 juin dernier, en animant plein de tables rondes, et j'ai découvert des sujets que je ne connaissais pas. On va tout vous dire, j'arrive, je rentre à Paris, je t'en parle, et toi tu me dis Jean-Luc, go, il faut qu'on fasse le sujet à l'antenne.
3: Bon, on sait déjà que certains professionnels du remplacement de pare-brise ont tendance à rajouter, on va dire ça comme ça, en rajouter un peu pour attirer les clients, la PlayStation, ça c'est le truc ultime, mais le petit cadeau qu'on vous offre, bon bah ça...
0: Y compris des essuie-glaces Bosch, hein.
3: On
0: ne vise personne, mais vous l'aurez compris.
3: Voilà, donc ça, on est d'accord, Mathias, que c'est facturé à l'assureur, et c'est l'assureur qui n'est pas là pour faire des cadeaux à qui que ce soit, vous le refacture aux assurés. Hein. Donc on les paye, les cadeaux.
5: Oui, bien évidemment, ça se retrouve dans la prestation totale, où on retrouve le coût du cadeau, effectivement, en plus, sur le coût de la prestation.
0: Alors Mathias, avant de commencer, déjà, comment allez-vous, puisque vous habitez dans les Hauts-de-France, vous faites partie de la région Hauts-de-France, et vous êtes dans les Hauts-de-France.
3: Oui, parce ça a cassé des pare-brises,
0: la graine. Ça a cassé hier soir, là, et ça, les dégrêleurs vont être contents. Ouais. Comment ça va?
5: Ça va très bien. Alors, on a subi un petit peu les orages, beaucoup de vent, la grêle en Normandie, vraisemblablement.
0: Voilà. Ah ouais. Et alors vous êtes expert automobile. Est-ce que l'on sait exactement quel est le métier d'un expert automobile? Vous pouvez me raconter en deux secondes?
5: Ouais, l'expert auto est là pour réguler donc le marché de la réparation automobile, de faire en sorte que les assureurs, dans le cadre de la réparation des sinistres, payent le juste prix, ni plus ni moins, bien évidemment. Donc on a cette notion de régulateur du marché qui est très importante aujourd'hui, puisque les assurés sont les premiers concernés. Si une réparation coûte plus cher demain, forcément l'assurance leur coûtera plus cher. Donc on a essentiellement ce rôle-là, en plus de l'aspect sécuritaire, bien évidemment, où l'expert automobile, dans le cadre de sa mission, est tenu de vérifier l'aspect sécuritaire du véhicule qu'il expertise en premier lieu. Ouais.
3: Bon, malheureusement, le coût des réparations s'envole depuis quelques années, ce qui fait que les tarifs des assurances s'envolent, même s'il y a moins de sinistres. C'est ça le paradoxe. On parlait là des cadeaux, mais il y a bien pire que ça. Les réparateurs achètent des pare-brises chinois 100 euros. et les factures 800 € aux assureurs. C'est
0: alors
3: vrai,
0: c'est
3: ça
0: quoi cette histoire, Mathias?
5: Dans le monde du vitrage, il y a effectivement un petit peu tout et n'importe quoi. Donc on a aujourd'hui des pièces de qualité équivalente ou pas d'ailleurs, qui sont vendues effectivement au prix fort, c'est-à-dire qu'on les vend sur le prix référencé par le constructeur, mais ce ne sont pas des pièces constructeurs. Donc aujourd'hui, c'est comme si en pharmacie vous achetiez le générique et vous le payez le prix fort au prix du cachet.
3: Oui, alors vous le payez le prix fort, nous payons le prix fort, ouais, puisque c'est encore une fois l'assurance qui va payer le prix fort et qui nous refacture derrière.
0: Mais comment ça fonctionne exactement? Expliquez-nous le cheminement de ce fameux pare-brise chinois.
5: Ah bah le pare-brise chinois lui, aujourd'hui il peut être vendu sur le marché, il n'y a pas de souci puisque les
3: oui, ils ont le droit. Ouais, ouais,
5: mais
3: ouais.
5: Par contre c'est le principe c'est de vendre au bon tarif, c'est-à-dire aujourd'hui si on vend une pièce de qualité équivalente, elle doit être vendue et profiter, enfin la différence de prix entre le prix d'achat doit bénéficier à la personne qui l'achète et non pas à celui qui revend le pare-brise. Donc aujourd'hui quand on a un pare-brise constructeur par exemple à 800 €, aujourd'hui si on monte un pare-brise de qualité équivalente, il devrait être vendu 400, 500, 600 €, mais pas 800 €. Et encore moins aujourd'hui des pare-brises qui ne seraient pas de qualité équivalente, ou certifiées en tout cas.
3: Ouais, de l'adaptable donc.
5: Appelle communément l'adaptable.
3: Ouais. Ouais. Et ça, c'est parce que on pourrait penser que c'est des petits garagistes isolés qui font ça, mais pas du tout, c'est les grandes enseignes qui pratiquent ça.
5: Alors les grandes enseignes, on n'est pas là pour faire la délation, mais aujourd'hui
3: on est là pour parler vrai. Hein, donc à partir du moment où
0: on dit la vérité sur Sud Radio,
3: ils font pas les choses dans les règles, on peut les épingler.
5: Tous ne font pas ça, clairement. Ouais. Mais aujourd'hui, le monde du vitrage, c'est quand même un marché qui est très porteur, puisque il y a autant de sinistres, quasiment de collisions, que de remplacements et de déclarations pour les pare-brises. Donc c'est un marché assez colossal. Et effectivement, aujourd'hui, il y a un usage dans le monde du pare-brise qui fait qu'aujourd'hui, les pare-brises qui sont montées ne sont quasiment plus des pare-brises référencés constructeurs, mais des pare-brises de qualité équivalente ou moindre, vendues à des prix qui ne devraient pas l'être.
3: D'accord, donc vous êtes en train de nous dire que on va les citer, hein, que ce soit France Pare-Brise ou Carglass, ils procèdent comme ça.
5: Alors pas forcément. Alors il faut faire attention. Hein, il y a beaucoup d'intervenants aujourd'hui dans le monde du pare-brise. Tous ne font pas ça. Les grandes enseignes Carglass aujourd'hui a son propre fabricant de pare-brise. Pour autant, ce ne sont pas. Enfin, il suffit de regarder. Vous n'avez pas l'estampille du constructeur.
3: Le constructeur, on est d'accord. Ouais, donc c'est au mieux de la pièce équivalente à l'origine, mais
0: est-ce
3: en aucun cas de la pièce d'origine.
0: L'assuré quand
5: pièce
0: on
5: de qualité équivalente. Ouais,
0: ouais, quand nous assurés, on va chez un des vitrier que l'on a choisi de faire, ou voilà, bref, on a le droit de demander que ce soit un pare-brise constructeur ou un pare-brise de qualité équivalente. Est-ce qu'on a le droit et est-ce que le vitrier en question sera obligé de le faire ou pas? Vous savez, vous en tant qu'expert chez IDEA Expertise?
5: À mon sens, au moins je dois être informé que le pare-brise qui est monté n'est pas celui du constructeur, fourni par le constructeur, où il n'y aura pas l'estampille. Donc si aujourd'hui on me donne l'information, moi à choisir, je vais choisir de lui dire bah, quitte à payer le prix fort,
3: je
5: préfère avoir...
3: Évidemment.
0: On a plein de réactions sur la page Facebook de Sud Radio. Il y a Stéphane qui dit, est-ce qu'on peut exiger le NF? C'est vraiment devenu la France arnaque à tout niveau. Renaud qui dit, j'en connais qui ont cassé leur pare-brise pour avoir une console de jeu. Le sujet qu'on faisait juste avant. Ouais. Voilà, etc.
3: Bon, ça va encore plus loin.
0: Ouais, on a trouvé quelque chose grâce à vous.
3: La dernière étape, c'est des escrocs qui montent carrément de fausses sociétés.
0: Chez papa-maman, par exemple, l'adresse.
3: De fausses sociétés et qui ont des clients qui sont évidemment des complices, qui déclarent un bris de glace.
0: Je vais expliquer comment ça se passe vraiment, puisque c'est une assureuse en plus qui m'en a parlé lors de cette fameuse soirée où j'animais des tables rondes pour IDEA Expertise. Il y a des gens sur les réseaux sociaux qui sont donc des gens pas très qui vous proposent en direct contre une facture comme quoi vous auriez bien changé votre pare-brise entre 800 et 1 200 € de l'envoyer à votre assurance en disant mon pare-brise a été cassé, voici la facture, je l'ai fait changer, l'assurance vous rembourse et vous êtes vous obligé de donner la moitié de cette somme à cet escroc qui sur les réseaux sociaux vous a proposé de le faire. Et ça c'est un vrai sujet, Mathias Delferrière, qui est de pire en pire.
5: Oui, tout à fait. On a ce type d'intervention aujourd'hui, donc par des contrôles où on se rend compte que les factures sont émises par des escrocs, hein, clairement, où on a des sinistres qui n'ont pas existé, et donc on a des opérations qui visent simplement à faire payer l'assurance sur une prestation qui n'a pas été réalisée. Oui, tout à fait.
0: C'est fou, hein. Et comment on peut contrer ces gens, parce que en fait, c'est ce qu'on m'expliquait, hein, c'est qu'ils prennent, ils mettent un numéro de Siret, voilà, chez papa, maman, n'importe où, et la société n'existe pas.
5: Là, on est obligé de faire du contrôle. Donc, c'est du contrôle visuel et sur site pour s'assurer que le pare-brise n'a pas été remplacé. Et c'est la seule façon aujourd'hui. Alors après, on a aussi des moyens de contrôle sur des faux qui sont émis en format PDF, hein, les fausses factures. Mais la meilleure façon, le meilleur moyen, c'est quand même d'aller vérifier que l'opération a été réalisée ou pas sur une situation par contrôle du véhicule.
3: Ouais. Ouais. Est-ce que la facturation électronique qui va être obligatoire va régler ce genre de problème, par exemple ?
5: J'espère.
0: Ah ouais. Ouais. Bonne question de l'ami Jean-Luc de Paris.
3: Ouais.
0: Okay. Bah, en tout cas, merci beaucoup, Mathias.
3: Bon, ben j'espère que maintenant vous y voyez plus clair dans ces arnaques sur les pare-brises. Et n'oubliez pas de nettoyer votre pare-brise.
0: Ouais, avec les moustiques et les bestioles.
3: Oui, parce que la nuit, avec les phares et puis un pare-brise tout sale, c'est
0: compliqué.
3: Vision un peu.
0: Mathias,
3: altérée.
0: Merci beaucoup. Expert automobile chez IDEA Expertise, une des grandes maisons d'experts. Et c'est un métier à découvrir. Tiens, un jour, on en parlera un peu plus en détail de la façon dont il fonctionne.
3: Et comme on parlait de vision, maintenant, on a un auditeur aveugle
0: voilà.
3: En ligne. C'est vrai.
0: On va avoir Yves que l'on retrouve dans quelques instants. Merci beaucoup, Mathias. Bon week-end dans le Nord. Quelle belle région, j'adore, dans les Hauts-de-France. Et quant à nous, on reste avec vous. N'hésitez pas.
3: On est pas fiers. Hein.
0: Vous pouvez réagir sur la page Facebook de Sud Radio. À Bilout.
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1: Et on a le bonheur, vous le savez, de vous accueillir régulièrement, alors que ce soit sur la page Facebook de Sud Radio, que ce soit par mail, n'hésitez pas, vous pouvez nous écrire dès maintenant et réagir à l'émission, je lirai vos mails. Je participe @sudradio.fr, et vous mettez bien on parle auto dans l'objet du mail, vos coordonnées, votre question et tout, et vous pouvez nous appeler au 0800 26 300 300. En tout cas, on a vraiment beaucoup de plaisir à accueillir Yves, qui est un de nos auditeurs fidèles depuis 5-6 ans qu'existe l'émission. Donc, bonjour Yves.
2: Même depuis 100 ans.
3: Oui, non, mais bien plus, puisque j'écoutais sur une autre radio. Donc,
2: bonjour Yves.
1: Ça va?
3: Bonjour.
1: Comment allez-vous?
3: Oui, très bien. À Chambéry, il fait chaud, mais tout va très bien.
1: Bon. Madame la Marquise.
3: Voilà, donc je suis possesseur d'une très belle Prius 4 de 2019, que j'ai trouvé dans un garage, 45 000 km, 22 000 euros.
2: D'accord.
3: Et elle est blanche.
2: Oui, mais c'est mieux avec la tiens, avec le temps qu'il fait là. C'est la couleur de la voiture, le blanc, c'est 3 degrés de moins que les couleurs foncées à l'intérieur du véhicule. C'est pas négligeable du tout.
3: Tout à fait. Alors, une petite remarque à Jean-Luc. C'est la semaine dernière, où il y a 15 jours, il nous a rappelé qu'il fallait faire, parce que j'ai fait monter la voiture à l'éthanol.
2: D'accord.
3: Avec un boîtier Biomotors. Et puis, il nous a rappelé gentiment qu'il fallait faire un plein tous les 5 pleins. Voilà, chose que j'avais complètement oubliée, que je faisais sur mon autre voiture, mais bon. Et puis, quand on est arrivé à la pompe, ben, au lieu de 27 euros qu'on payait d'habitude, j'ai payé 70 euros.
1: Bah oui, hein.
3: Ma femme était...
2: Elle était folle. Voilà. Yves, comme je vous ai fait économiser beaucoup d'argent avec le montage du boîtier, je vous propose de me reverser la moitié, parce que vous avez vu, c'est courant, hein, voilà, de me reverser la moitié des économies que vous faites. C'est logique. Tous ceux qui sont passés à l'antenne, à qui j'ai conseillé de mettre des boîtiers éthanol et qui aujourd'hui ont le sourire à chaque fois qu'ils font le plein, devraient me reverser normalement.
1: Non, vous savez pourquoi je ne suis pas d'accord, l'ami Jean-Luc, parce que vous n'êtes pas un homme intéressé
2: mais
1: normalement.
2: Non,
1: les auditeurs vous connaissent.
2: Si
1: vous êtes un homme généreux,
2: je serais riche depuis le temps, voilà. Ouais.
3: Parce que ce qu'il faut dire, c'est
1: par
3: que
1: contre, moi, c'est pas le cas.
3: J'avais une Yaris de 2013 que j'ai montée en 2019 en éthanol, que j'ai redonné, enfin j'ai revendu à faible prix.
2: Fallait pas.
3: Ma Yaris, où je suis en éthanol depuis très longtemps.
2: Ben oui.
3: Alors, j'avais une première question. Il y a peut-être 6 mois, vous avez parlé d'éthanol chez Leclerc, en mettant un petit bémol et que vous ne faisiez plus votre plein là-bas.
2: Ben c'est vrai. Et vous savez quoi? C'est une Yaris hybride de 2013 avec un boîtier éthanol, ouais, exactement. Et cette Yaris, en faisant le plein d'éthanol chez Leclerc, systématiquement tombait en panne. C'est-à-dire qu'il y avait des à-coups. Et puis carrément, une fois, elle est vraiment tombée en rade. Alors, première fois, elle est allée chez Toyota qui refusait de la prendre parce qu'il y avait un boîtier. Donc j'ai appelé Toyota France et j'aurais dit ce serait bien qu'ils prennent quand même la voiture. Donc ils ont pris quand même la voiture. Ils m'ont changé les 4 bougies, ça coûte quand même 45 euros chaque bougie. Bon, après, elle marchait nickel. Et puis quand on l'a refait, le même truc, j'ai dit non. Je vais démonter les bougies moi-même pour regarder. Et sur les bougies, il y avait un dépôt rouge. Ça faisait comme si on avait pulvérisé de la rouille sur les bougies. Et en fait, ça mettait les bougies en court-circuit. Donc, il suffisait de nettoyer. Je me suis rappelé ma jeunesse où j'avais une mobilette qui fonctionnait en deux temps. Ah non, moi j'étais motobécane.
1: Ah pardon monsieur, excusez-moi.
2: Et donc les bougies...
1: Mange pas les mêmes rillettes.
2: Les bougies perlaient, en fait, elles se mettaient en court-circuit. Donc j'avais systématiquement une brosse et je démontais avec ma clé à bougie. Je brossais la bougie, je remontais, ça repartait nickel. Et ben là, j'ai fait pareil. J'ai démonté les bougies, j'ai mis un coup de brosse dessus.
1: Okay.
2: C'est reparti nickel. Et puis, quelques semaines après, de nouveau... Même panne, exactement.
1: Et à chaque fois, c'est quand tu sortais d'avoir fait le plein. D'accord.
2: J'ai appelé un expert en carburant, qui ne travaille pas pour la société qui distribue les carburants Leclerc, qui m'a dit, il est possible que ce soit un additif qui l'aurait propre. Change de crèmerie, donc j'ai fait le plein chez Total après ou chez Carrefour. Je ne suis plus jamais retombé en panne. Bon, maintenant, je vais pousser Yves, l'enquête beaucoup plus loin. Je pense que je vais appeler Leclerc en leur expliquant leur ce qui s'est passé. Ouais. Et à eux de me trouver une explication cohérente sur ça. Parce que normalement, c'est pas eux qui fabriquent l'éthanol. L'éthanol, il est fabriqué, c'est le même pour tout le monde. L'essence qui est mélangée dans l'éthanol, c'est la même pour tout le monde. Et au moment où le camion va faire le plein
1: à la raffinerie, en gros.
2: C'est pas la raffinerie, mais le mélange est fait directement dans le camion, et c'est le même mélange, a priori, pour tout le monde, tu vois. Donc, est-ce qu'il y a un additif en plus? Est-ce que c'est lié au mauvais entretien des pompes? J'en sais rien. Mais c'était pas que un Leclerc isolé, c'était plusieurs. À chaque fois que je faisais le plein chez Leclerc, il y avait quelques milliers de kilomètres après, c'était en panne.
1: On va demander à Michel-Édouard s'il nous écoute de nous rappeler.
2: Et depuis, plus jamais.
1: Au 0826-300-300.
2: Et depuis que je ne mets plus des cendres. Vous dire même un secret. Il va me détester. Je ne vais pas le dire.
1: Puis ce que j'allais dire, c'est-à-dire que là, bon, pour le coup, c'est une expérience avec...
2: Donc, je ne suis pas seul à avoir vécu ça. Voilà, c'est ça que j'allais
1: vous
2: dire.
1: Donc, on va faire une enquête poussée, parce qu'on ne peut pas, déglinguer une marque sans... Enfin, déglinguer, en tout cas. On va faire une enquête poussée, et si vous-même, vous travaillez pour Leclerc, et si vous-même,
2: Sud
1: Radio...
2: Si vous-même, vous mettez
1: je voudrais bien... Moi, j'aime donner la parole aux autres, à tout le monde. Si vous êtes le spécialiste ou le responsable des carburants chez Leclerc, et que vous écoutez On Parle Auto sur Sud Radio, appelez-nous au 0826-300-300, comme ça on va comprendre, hein, d'accord.
2: J'avais fait des photos en plus, donc j'ai des preuves.
1: On vous embrasse.
2: Oui, alors Yves, pour faire l'économie, votre femme 67 € là pour éviter ça, vous mettez un petit additif à la place du plein. Vous roulez au super éthanol tout le temps, puis vous mettez un additif de temps en temps, puis ça le fera.
3: Bien sûr, pareil. C'est ce que je fais, oui.
2: Voilà. Donc, d'accord. Ça vous évitera le plein d'essence.
1: Yves, on vous rappelle la semaine prochaine, si vous voulez.
2: Le plein d'essence qui est douloureux. Hein.
1: Non, vous avez autre chose à demander? Non. Enfin, merci, bon week-end.
2: Oui, simplement.
3: Non, simplement une petite astuce. Le bidon d'éthanol, il y en a deux sortes. Pas le bidon d'éthanol, le bidon d'additif. Il y en a un qui est monodose. Qui est pas très pratique, et celui qu'on achète chez Certec, c'est un bidon d'un litre avec un petit réservoir au-dessus, on presse dessus et ça fait la dose.
2: Ouais, voilà. Écoutez, vous connaissez mon avis sur les produits Certec, voilà.
1: Plein de réactions, il y a notre ami Alphonse sur la page Facebook de Sud Radio qui dit les additifs spécifiques à chaque marque ou distributeur sont ajoutés au mélange directement au chargement du camion.
2: Oui, au chargement, oui.
1: Donc c'est les mêmes cuves, mais le mélange peut être différent.
2: Ouais, voilà. Sans doute, c'est ce que m'a dit un ingénieur. Spécialisé en carburant, il m'a dit c'est un additif spécifique que Leclerc met dans son éthanol.
1: Question de Stéphane, je pense que l'émission va demander 3 heures aujourd'hui. Ouais. Le métal de la bougie, est-ce que si ça avait été une autre matière, aurait fait...
2: Alors, c'est des bougies, vous savez, iridium qu'il y a sur la Toyota. Donc, c'est des bougies déjà qui valent beaucoup plus cher. Et effectivement, c'est pas un métal, c'est spécifique à ces bougies-là.
1: Ok. Bon, Yves, on vous embrasse, parce que du coup, vous avez ouvert un super sujet.
3: Une dernière chose en 2 secondes. Biomotors recommande de changer les bougies tous les 50 000 km.
2: Oui. De toute façon, il faut un allumage qui soit vraiment très performant pour rouler à l'éthanol.
1: Allez, là, faut y aller. On va se faire gronder par la pub. Oui, parce qu'il faut qu'on mange, nous aussi. Merci beaucoup, Yves. On vous embrasse très, très fort. Embrassez bien madame. Et puis, dans quelques instants, l'ami Jean-Luc aura 3 minutes pour parler de l'occasion de la semaine. Voilà. C'est bien fait pour lui. À tout de suite.
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1: Et l'ami Jean-Luc prend le volant d'une voiture d'occasion une semaine sur deux, et bien c'est aujourd'hui. Et vous retrouverez évidemment toute cette explication, quelques images également sur la page Facebook de Sud Radio.
2: Et on en accueille... plus, je prends le volant sans être au volant. C'est les premières images que vous allez voir, puisque l'essai... C'est à ça qu'on voit que cette émission commence déjà à avoir un peu de bouteille. C'est qu'on parle de voiture d'occasion avec des images qui ont été faites pour Sud Radio.
1: Ah, on adore. Et c'est Manuel Caillot d'ailleurs, journaliste à caradisiaque.com, que l'on retrouve. Salut Manu.
3: Bonjour Manuel. Bonjour Jean-Luc, bonjour Laurence, bonjour à tous les auditeurs.
2: Bonjour Manuel. Alors, Tucson, quatrième génération, qui est sorti il n'y a pas si longtemps en fait.
3: Non, il n'y a pas si longtemps. Il a été présenté à la fin de l'année 2020 et puis les premières livraisons c'était tout début 2021. C'est vrai que on traite parfois de véhicules qui sont un petit peu plus ancien. Là, on est dans du plus récent.
2: Ouais. Alors, véhicule qui marque une rupture chez Hyundai, parce que auparavant le style n'était pas leur point fort. Là, il y a clairement une originalité dans le design. Il y a aussi une offre pléthorique en matière de motorisation, parce que on avait de l'essence, exactement, du diesel. Il y a même de l'hybride. Il y a tout un tas de trucs qui sont sortis.
3: Et oui, beaucoup de choix, beaucoup de choix. Alors, on l'a dit, effectivement, au niveau du style, ça n'avait plus rien à voir. Et ça a plu, hein, parce que ce véhicule, il a explosé au niveau des ventes, que ce soit au niveau européen, où c'était le SUV le plus vendu en Europe pendant quelques années, devant même le Volkswagen Tiguan. Et en France, il s'est aussi très très bien vendu. Il y a des années, on arrivait presque à 20 000 exemplaires vendus par an. Et effectivement, c'est peut-être le style a aidé, évidemment, mais aussi le choix, parce que, comme tu viens de le dire, il y avait du diesel, de l'essence, de l'hybride et même de l'hybride rechargeable. Donc et en plus des versions 2 roues motrices et des versions 4 roues motrices. Donc il y avait de quoi satisfaire tout le monde.
2: Ouais. Alors qualité pour résumer, on résume pas déjà pas maintenant, pas encore. Qualité, look extérieur, on est d'accord. La présentation intérieure pas mal aussi, même si aujourd'hui c'est devenu un peu banal, mais à l'époque c'était un peu plus original. Bien équipé.
3: Oui, alors là, exactement, le niveau d'équipement était vraiment très généreux, hein, même en entrée de gamme. Mais ça, c'est vrai que c'est une caractéristique des marques coréennes depuis qu'elles sont sur le marché français. Et puis, y a une modernité à l'intérieur aussi qui a plu, et beaucoup d'équipements. Et en plus, au restylage, en 2024, hein, il y a eu un restylage en avril 2024, ils ont changé tout l'intérieur, ce qui est quand même assez rare, hein, parce que souvent on fait des modifications extérieures, mais on garde l'intérieur équivalent. Mais là, chez Hyundai, ils ont tout changé à l'intérieur. Ils ont mis une grande double dalle numérique et ils ont réintroduit un petit peu plus d'ergonomie aussi, parce qu'avant, la climatisation passait par des touches tactiles et ils ont réintroduit des boutons rotatifs pour la climatisation. Et c'est vrai que ça, c'est un petit peu plus facile quand on conduit pour contrôler sa clim.
2: Ouais, on milite tous d'ailleurs pour le retour de boutons physiques dans les voitures.
3: Exactement.
2: Et pas que nous, hein, Euro NCAP aussi. Hein, donc, ça veut dire que les voitures qui vont arriver dans quelques années auront de nouveau des boutons pour les fonctions.
1: On rappelle ce qu'est Euro NCAP pour ceux qui ne connaissent pas.
2: Euro NCAP, c'est qui teste la sécurité des occupants des voitures et des piétons aussi, puisque si vous voulez faire mannequin pendant vos vacances, Euro NCAP cherche des mannequins de crash test, si ça vous intéresse. Voilà, j'ai passé l'annonce. Donc, non, dans les qualités...
3: Dans les qualités, il y a aussi une bonne habitabilité globale, que ce soit pour les passagers arrière, mais aussi pour les bagages, avec un grand coffre. Alors, selon les motorisations, le volume change un petit peu, hein, sur les hybrides et hybrides rechargeables, c'est un peu plus petit, c'est 538 litres. 618 litres pour les versions un petit peu plus thermiques. Et si on rabat toute la banquette, on a presque 1800 litres de coffre, ce qui veut dire qu'on peut vraiment faire des petits déménagements avec ce Tucson de quatrième génération. Autre qualité aussi, c'est son confort. Alors ça va de pair avec un dynamisme qui est pas forcément exceptionnel sur la route, bien sûr, mais un grand confort pour les passagers.
2: Ouais, en même temps, c'est un SUV. Un SUV, on privilégie le confort pour la famille, le dynamisme.
3: Sa vocation n'est pas sportive.
2: Ouais. Alors après. Du moins sur le premier, on est d'accord que dans les défauts, il y avait l'ergonomie, hein, puisqu'à partir du moment où on passe par des écrans, c'est vrai que ça devient compliqué. Qu'est-ce qu'il y a d'autre comme petit défaut ? Après, on passera aux gros défauts.
3: Il faut dire que... Il n'y a pas de gros défauts.
2: Il n'y a pas de gros défauts, mais en termes de fiabilité. Non, mais... En revanche, on était, du moins sur les diesels, on était un peu moins bien que la réputation de la marque.
3: Oui, oui, oui. Alors, comme souvent d'ailleurs, hein, ce sont les motorisations diesel qui ont concentré les plus gros mécontentements chez les propriétaires et le gros des défauts. On a sur le 1,6 CRDI 136 chevaux, on a eu quand même quelques casse moteurs hein, au début de commercialisation, qui étaient assez inexplicables, même à des kilométrages très très faibles, autour de 20 000 ou 30 000 kilomètres. Probablement un défaut de fabrication hein, sur une série de moteurs. C'est un petit peu embêtant. Et certaines boîtes de vitesse ont dû être remplacées aussi, et puis comme tous les diesels, les vannes EGR qui s'encrassent, ça c'était aussi assez courant. Par contre, côté essence et hybride rechargeable, pas trop de problèmes. Sauf qu'on peut citer, mais ça concerne et les essences et les diesels, des petits soucis électroniques, mais ça, on peut le rappeler, c'est tous les modèles du marché, quelles que soient les marques.
2: Il y a souvent des mises à jour aujourd'hui qui sont faites pour régler ces problèmes. Les meilleures versions, vous conseilleriez quoi?
3: Alors en meilleure version, en diesel, on n'a pas trop le choix. C'était le 1,6 CRDI, donc il faut faire attention aux problèmes de fiabilité qu'ils aient été résolus ou qu'ils soient absents. On peut dire quand même, hein, on peut rappeler que Hyundai garantit ses modèles 5 ans au kilométrage illimité. Donc c'est quand même assez rassurant. Ça veut dire que si on a le moindre souci, c'est pris en charge par la marque. Et le modèle étant assez récent, il y a encore beaucoup de modèles qui sont sur le marché d'occasion qui sont encore garantis, hein, de toute façon.
2: D'accord. Donc, en essence...
3: assez tranquille. Et en essence, moi, je conseillerais plutôt de partir sur une version hybride simple, pas une version hybride rechargeable, parce qu'elle est quand même relativement plus chère sur le marché d'occasion, entre 3 et 4 000 euros de plus. Et alors que la version hybride, on la trouve à des tarifs qui sont assez équivalents aux versions thermiques. Le 1,6 TGDI 150 chevaux, lui, il est 100% thermique. Mais on peut avoir 230 chevaux en hybride pour presque le même tarif.
2: D'accord.
3: Et on peut d'ailleurs les citer, ces tarifs. Hein.
2: Eh ben, c'est la question que j'allais vous poser. Parce que d'habitude, c'est Laurence qui parle d'argent. Hein. Elle dit combien ça coûte, voilà, donc ça y est.
1: Oh non, mais j'aime bien, Manu, il a pris les devants. Là, ça y est, il a compris.
3: Ah ben oui. Non, mais écoutez, ce Tucson de quatrième génération, on annonce, les premiers prix, c'est aux alentours de 15-16 000 euros.
2: D'accord.
3: Alors pour ce tarif-là, il ne faut pas s'attendre à avoir un petit kilométrage. Ce sera plutôt aux alentours de 180 000 km, voire 200 000 km pour certains hybrides. Si on veut plutôt tourner aux alentours de 100-120 000 km, il faut mettre jusqu'à 19 000 euros.
2: D'accord.
3: Et pour une version hybride rechargeable, mais bon, je la conseille pas vraiment, c'est à partir de 20 000 euros. Donc c'est quand même un budget un peu plus conséquent que certains modèles dont on a parlé dans cette émission.
2: Bon, et il y en a beaucoup.
3: Il faut en être conscient.
2: Et l'avantage, c'est que comme il s'est bien vendu, donc on a du choix sur les coloris, sur les options, les finitions, etc.
1: Et puis surtout, voilà, enfin, c'est bien d'en parler aussi parce qu'il y a des occasions qui valent le coup, même si c'est un budget de 20 000, quoi. Donc, merci beaucoup, Manu.
2: Merci, Manu.
1: Manuel Caillot, journaliste à caradisiac.com, qui est avec nous, en gros, avec
3: l'équipe.
1: Bonne fin
3: de journée à tous. Et restez au frais.
1: Si on peut. Manuel Caillot, Caradisiac, qu'on aime beaucoup et que l'on vous invite à aller régulièrement visiter. Allez, dans quelques instants, on va parler de l'électrification de la France avec un programme très, très ambitieux pour l'automobile, puisque c'est la France, l'équipe de France électrique dont parlait le président de la République. On va faire un petit tour d'horizon, entre autres sur les bornes. On en est où et on va où? C'est à suivre sur Sud Radio.
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2: Et vous êtes très nombreux à être avec nous sur la page Facebook de Sud Radio. Merci beaucoup, vous pouvez continuer de réagir en direct. Alors, vous l'avez bien vu, hein, il y a quelques semaines, il y avait le grand plan d'électrification de France, en France, annoncé par le gouvernement et le président de la République. On va parler de tout cela avec un programme assez ambitieux pour l'automobile, avec Didier Liotto, qui est président de Charge France, et également DG d'Engie Vianeo France. Bonjour Didier.
3: Bonjour Laurence et bonjour à tous vos éditeurs.
4: Alors, bonjour Didier.
2: Un mot tout de suite sur Charge France, qui est un regroupement de tous les professionnels de la borne de recharge.
3: C'est ça, c'est un regroupement de 21 entreprises qui est née il y a un an et demi, donc on est tout jeune, comme l'industrie de la recharge et l'industrie de la mobilité électrique. Et donc on regroupe une très large partie des opérateurs de bornes de recharge, principalement de bornes de recharge publiques, mais aussi de bornes de recharge privées.
4: Bon, Emmanuel Macron a présenté un vaste programme d'électrification de la France. Claude François a été un précurseur d'ailleurs. Donc l'idée.
3: Je l'ai pas vu venir, Jean-Luc.
2: Bienvenue sur On parle auto, Didier.
3: Ouais, voilà, c'est un bizutage.
4: Non, l'idée, c'est de renforcer notre souveraineté énergétique. On est d'accord.
3: Oui.
4: Limiter la pollution, limiter. Alors, on est en plein dedans, là. On parle de réchauffement climatique. Et là, on est les deux pieds dedans, même si certains météorologues diront ça n'a pas grand-chose à voir. Enfin,

0: Ah bon, ça, il y a quand même un cousinage.
1: Et pas qu'avec le transport, hein, aussi avec la déforestation, l'oubli de dire, non, et l'hyper-urbanisation et la bédonisation de nos villes.
0: Il y a plein de facteurs, il n'y en a pas un seul. Dans ce plan d'électrification, l'automobile a une part qui est assez importante. Il y a un plan, alors c'est 3,5 milliards qui ont été annoncés pour les infrastructures de recharge.
2: Absolument, donc j'ai le plaisir de partager le plan pour une France rechargeable, comme on l'a appelé, qui est donc un engagement des tous les opérateurs de Charge France à mettre sur la table 3,5 milliards pour rajouter 60 000 points de charge rapides et ultra rapides, qui sont essentiels parce que ce qui évidemment rassure l'électro-automobiliste, surtout le néo-électro-automobiliste.
0: Non, mais c'est celui qui veut aller loin.
2: Des longs trajets.
0: Si on veut aller au-delà de 250 km, il faut obligatoirement de la charge rapide.
1: Et puis celui qui ne veut plus perdre du temps au bord. C'est-à-dire qu'on est plein à se dire, s'il faut que je dois mettre 20 minutes ou une demi-heure, c'est pas pour moi. Donc il y a ça aussi.
0: Ou faire la queue lors des grands départs en vacances. Mais bien sûr.
1: Didier, juste une chose. La France, on est quand même pas si mal placé que ça en Europe. On est deuxième après la Hollande en termes de nombre de bords.
2: Exactement.
1: Et c'est assez nouveau.
2: En fait, on est absolument. On est passé dans les trois dernières années de, on va dire, le milieu du classement, le milieu du peloton, à cette position deuxième derrière les Pays-Bas qui ont beaucoup d'avance et qui ont un pays beaucoup plus dense. Hein, donc, dans lequel les bornes, on a rajouté beaucoup plus de bornes rapidement, mais plutôt des bornes lentes. Et donc aujourd'hui, on est un des leaders et on a notamment des autoroutes qui sont extrêmement bien équipées
0: puisque
2: à la fois en aire de service. Et puis je vous entendais la semaine dernière, je crois, parler avec nos amis d'Aligo, sur les aires de repos. Tout ça se densifie et va continuer à se densifier, hein, parce que non seulement on installe sur toutes les aires de service et les aires de repos, mais on densifie tous les ans, justement pour ces questions de pic et de queue.
1: Un bon point pour Didier Liotto qui écoute On parle auto sur Sud Radio.
0: Exactement.
1: Même quand il est
2: donc, on essaye.
0: Les bornes qui vont être installées, on est d'accord, vous nous avez dit rapide et ultra rapide. Quelle différence entre les deux?
2: Oui, alors rapide, on est sur un plein. Et le plein moyen étant le 10-80 en électrique, on passe de 10 à 80% parce que en dessous de 10, on prend moins le risque en général de baisser. Et puis au-dessus de 80, la charge ralentit, pour ceux qui connaissent un peu la voiture électrique déjà. Et donc le 10-80, il se fait plutôt en 1h30, on va dire, sur une rapide. Alors que sur une ultra rapide, on est sur entre 20 minutes et une demi-heure. Voilà. D'accord. Et ça accélère tout le temps avec les nouveaux modèles. Voilà, il y a plein de nouveaux modèles qui sont arrivés.
0: Et c'est quoi la puissance des bornes, c'est quoi là en l'occurrence
1: Entre,
2: Je dirais que aujourd'hui on est plutôt à 400 kW sur les toutes nouvelles bornes. Sur le marché, si vous regardez un peu les bornes qui sont majoritaires aujourd'hui en ultra rapide, on est entre du 200 et du 300 kW. Et avec à chaque fois, pour être clair, deux points de charge. Donc, si vous êtes seul sur la borne, vous pouvez tirer, comme on dit,
0: 400,
2: jusqu'à 300, ou 300 ou 400. Si vous êtes deux et que vous êtes tous les deux au début de votre charge, parce que vous savez que la charge ralentit un peu avec le temps, dans ce cas-là, vous pouvez tirer plutôt entre 200 et 300.
1: Et les bornes à 1h30 de recharge, elles sont à combien?
0: 50 kW, 100, 100.
2: 50 kW, absolument, 50.
1: C'est quoi l'avenir?
2: 50 kW.
0: Alors, j'ai une question qui est liée à l'actualité. Là, il fait très très chaud. La voiture électrique souffre aussi quand il fait très chaud, hein, parce que on sait qu'une batterie utilisées actuellement majoritairement c'est du nickel, manganèse, cobalt. Elles ont une température de fonctionnement optimale qui est autour de 25 degrés. Donc ça veut dire que si on est au-dessus de 25 degrés en température ambiante, il faut refroidir très fort ou il faut limiter la puissance. Ça veut dire que votre voiture qui fait 300 chevaux, quand il fait 40 degrés dehors, on va pas faire 300 chevaux, on va en faire 200, peut-être même moins. Est-ce que c'est la même chose sur les bornes de charge? Quand j'arrive à ma borne de charge, où d'habitude je fais 10-80 en 20 minutes, on va dire j'ai une voiture performante, est-ce que là ça va être pareil?
2: Alors quand c'est des très grosses chaleurs, surtout sur des bornes, comme ça arrive, ça dépend des sites, qui n'ont pas de protection, qui n'ont pas d'ombre, puisque par exemple il y a beaucoup de bornes dans lesquelles il y a un haut vent. Et donc ça aide beaucoup. Et qu'on dépasse, on va dire, confortablement 40, 41, 42, 43, là il peut y avoir un effet sur la vitesse de charge. Ça dépend de la marque de la borne, ça dépend aussi du véhicule, hein, parce qu'il y a la recharge est toujours une interaction entre les caractéristiques techniques de la batterie du véhicule et ce que la borne peut faire. Donc après il y a énormément de systèmes de ventilation, énormément de systèmes de ce type-là. Mais oui, il peut y avoir un effet. S'il fait très très chaud, il peut y avoir un effet, comme quand il fait très très froid, hein, où il y a aussi un effet sur la recharge.
0: Ce qu'on peut conseiller aux gens là qui vont aller loin au moment où il fait chaud, c'est de privilégier des bornes qui sont dans des endroits ombragés et pas des bornes en plein soleil. Ils chargeront plus vite. Mais ça, c'est important de le préciser quand même.
1: Hein. Mais alors là, tout.
2: Ah oui. Non, vous avez raison.
1: Excusez-moi, Didier, mais je vais ouvrir la parenthèse plus profondément avec l'ami Jean-Luc. Là, on est quand même entre 38 et 40 degrés en ce moment et ça va continuer d'augmenter.
2: Ouais.
1: Il vaut mieux ne pas rouler avec sa voiture électrique en ce moment ou.
0: Non.
2: On peut. Parce que, oui, on peut absolument sans problème rouler avec une voiture électrique jusqu'à même encore nettement plus chaud que ce qu'on a là. C'est simplement que si on arrive encore une fois vers 42, 43 et qu'on est sur des bornes en plein soleil, en plein cagnard, là évidemment on peut avoir un ralentissement de la charge. Mmh. Bon, ça va charger en 10 D'accord. minutes de plus. Mmh. Donc c'est pas dramatique et c'est vraiment dans des cas de climatologiques un peu plus extrêmes. Mais oui, ça peut avoir un effet. Hein, je vais pas vous le mentir là-dessus.
0: D'accord. Vous avez aussi mis en place un petit comparateur qui permet de savoir combien d'économies on fait quand on roule en électrique.
1: C'est bien.
0: Comment ça marche ça? C'est où?
2: Oui. Ah, c'est très simple. C'est sur le site de Charge France.
1: Charge France.
2: C'est très simple. Vous allez sur le site et je crois que c'est la deuxième ou la troisième rubrique. Donc c'est très simple. Et là, vous avez un comparateur dans lequel vous pouvez mettre votre modèle électrique, votre type de conduite. C'est très différent d'être simplement en urbain, d'être dans une conduite familiale avec des longs trajets, d'être peut-être un professionnel, un taxi, un VTC avec un usage très intensif. Vous pouvez mettre le point de comparaison du prix du carburant traditionnel que vous souhaitez. Donc nous, on part sur 1,80 € du litre. Mais évidemment, on peut modifier ça et regarder ce qui se passe à différents niveaux. Et évidemment, la consommation en point de comparaison d'un véhicule thermique. Et là, vous pouvez calculer votre économie annuelle. Évidemment, on le fait parce que nous, notre pari, c'est que l'électrification aujourd'hui sur l'usage, en particulier dans la situation géopolitique un peu compliquée dans laquelle on est, est vraiment
1: ça va
2: déjà
1: dans votre sens,
2: un facteur d'économie.
1: Rapidement, Didier, rapidement, parce qu'il nous reste même plus de temps, mais je suis sur votre site, je ne vois pas votre comparateur.
2: Vous pouvez, oui, si vous descendez juste un petit peu, je pense que c'est, je vous dis
1: à l'accueil,
2: estimez
1: vos gains en passant à l'électrique.
2: Exactement.
1: Ok, je l'ai trouvé.
2: Estimez vos gains en passant à l'électrique. Voilà. Vous voyez, juste en dessous.
1: Ok, merci beaucoup.
0: Bon, super.
2: On est bon.
0: Didier, comme alors quand on a préparé l'émission, on a passé 12 heures au téléphone.
1: C'est fini, là.
0: Moi, ce que je vais lui proposer, c'est de venir parce qu'il y a 1000 sujets.
1: Ah, mais
0: 1000 sujets qu'on doit traiter.
2: Avec plaisir.
1: Mais Didier, vous êtes invité un samedi matin,
0: voilà,
1: en direct dans le studio, et on décrypte
2: magnifique.
1: Tout.
2: On fera ça très bientôt.
1: De toute façon, on a votre numéro maintenant. Bim.
0: Oui,
1: allez,
0: vous êtes foutus.
2: On se connaît. On est amené à se revoir.
1: Allez, on vous embrasse. On vous souhaite un bon week-end, Didier.
2: Merci. Excellent week-end à vous et excellent week-end à tout le monde.
1: Dans quelques instants, le retour de l'info. On va parler pneus sous-gonflés. Là aussi, on va vous faire faire des économies de dépenses d'argent. On va parler de plein de sujets, puis on va parler de Porsche avec les moteurs avant tout. Bah, ça va être encore une super émission. À tout de suite.
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2: Bonsoir à tous. Jean-Noël Barrot sera en Suisse demain. Le ministre des Affaires étrangères rend visite à son homologue du Qatar. Médiateur dans les négociations entre les États-Unis et l'Iran qui s'y tiennent depuis ce matin. Mais les discussions piétinent. Téhéran a averti qu'aucun accord ne pourra être signé sans la cessation des frappes israéliennes au sud du Liban. En réponse, Donald Trump menace l'Iran de nouvelles attaques si le Hezbollah, je cite, cause des problèmes. En France, 180 records mensuels de températures ont été battues ou égalées ce dimanche, notamment dans le Cher, l'Allier et les Pyrénées-Atlantiques. Demain midi, 49 départements seront en vigilance rouge pour canicule. Conséquence d'importantes perturbations de trains prévues demain en Île-de-France. Des suppressions sur les lignes du RER B, C, D et E, ainsi que sur les Transiliens. Le RER A, lui, devrait circuler normalement un peu plus tôt dans la journée. Le PDG de la SNCF recommandait aux voyageurs les plus vulnérables d'éviter de prendre le train pendant la canicule. On ne peut pas écarter les incidents sur le réseau, a précisé Jean Castex. Dans le Cher, un violent incendie a ravagé 25 hectares de culture. 7 véhicules et une caravane ont également brûlé, selon la préfecture. Aucune victime à déplorer, mais 44 personnes qui ont été évacuées. Le département est concerné par la vigilance rouge. L'actualité, c'est aussi une enquête pour meurtre ouverte dans le Gard. Un garçon de 2 ans a été retrouvé mort chez sa mère. Il présentait des ecchymoses sur le corps, indique le procureur. La mère, âgée de 20 ans, a été placée en garde à vue. Les 4 passagers français du MV Ondus vont pouvoir quitter l'hôpital. Après 6 semaines d'isolement, aucun d'entre eux n'a contracté le virus. Une Française est toujours en réanimation. Et puis du basket, il faudra un 5e match pour connaître le prochain champion de France. Monaco est parvenu à égaliser 2 manches partout contre Paris Basket dans cette finale de Betclic Elite. À domicile, les Monégasques se sont imposés 96 à 84. Rendez-vous mardi pour l'ultime match décisif. Bonne soirée à tous.
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3: Et avec vous sur la page Facebook de Sud Radio, où vous êtes nombreux à réagir. Tiens, on a peut-être une solution, on en parlera tout à l'heure si tu veux bien Jean-Luc. Alphonse qui amène une explication sur le problème de l'E85 de Leclerc.
4: Des additifs.
3: On en parlera parce que alors pour ceux qui nous rejoignent, on a eu un gros sujet avec un auditeur qui nous a appelé sur la problématique de sa voiture et l'expérience aussi de Jean-Luc avec certains E85 qui, on pourrait le dire, abîmaient ou tout le moins encrassaient les bougies. On peut dire comme ça, voilà.
4: On a
3: peut-être une réponse à donner. Alors, au programme de cette deuxième heure, on va parler Porsche.
4: Exactement. On finira dans une porcherie.
3: Je m'en doutais.
4: Pour les 50 ans des Porsche à moteur avant. La 924, mais pas que. Hein, 944, 968, 924.
3: Plein de Porsche. Âge, hein.
4: Oui, c'est exactement ça. Cela dit, j'aimerais bien, hein, 50 ans.
3: Ouais. Hein. Ouais, un peu plus, voilà. Quelques semaines de plus.
4: Et seulement. Moi, je pourrais vous en parler, puisque j'ai eu un modèle très particulier, le même que Sacha Distel à l'époque, quand il a un petit peu tortillé Chantal Nobel, la pauvre.
3: Autour de l'arbre.
4: Voilà, mais donc, pour dire que ces voitures qui étaient mal aimées, aujourd'hui, retrouvent de l'intérêt.
3: Allez, on en parlera
4: en collection.
3: En détail. On avait dit qu'on faisait court sur le sommaire, oui, Jean-Luc. Oui. Les prix des voitures neuves qui baissent enfin, ça sera notre dernier sujet.
4: Ils baissent enfin, le prix des voitures neuves. C'est court, là, ça va?
3: Ouais, super. Et puis, on parlera aussi dans quelques instants des pneus dégonflés. Attention, si vous roulez avec des pneus dégonflés, ben, vous allez avoir une facture de carburant qui va, elle, gonfler. Mais avant de commencer cette seconde heure, je voudrais que l'on donne quelques conseils, puisque vous l'avez proposé.
4: Si vous prenez la route avec les chaleurs qu'il fait, un véhicule qui n'est pas bien entretenu risque de se mettre à chauffer. Alors bon, souvent, c'est un radiateur entartré, parce que la voiture est vieille. Vous avez aussi, alors, normalement, un thermocontact de radiateur, quand il claque, il reste fermé. Hein, donc, vous aurez le ventilateur qui tourne tout le temps. Mais si le ventilateur est en panne...
3: Le moteur aussi va être en panne.
4: Donc, surchauffe. Qu'est-ce qu'il faut faire au moment où je vois mon aiguille qui grimpe? Alors, c'est pas bon pour mamie qui va être à l'arrière de la voiture.
3: Chauffage à fond.
4: Exactement. Ouais. Chauffage à fond, puisque vous avez un deuxième radiateur dans la voiture qui vous sert pour le chauffage. L'hiver, quand vous mettez le chauffage, le circuit d'eau passe par ce radiateur supplémentaire qui est situé dans le tableau de bord et vous souffle l'air chaud. Il prend des calories du moteur pour souffler dans l'habitacle. Donc l'été, si vous êtes en surchauffe avec juste le radiateur qui est à l'avant du moteur, le radiateur classique, vous pouvez le soulager en mettant le chauffage à fond dans la voiture. Alors bon, évidemment, là, vous avez intérêt à ouvrir les fenêtres.
3: Ah là, c'est sauna, c'est clair.
4: C'est sauna, mais ça peut vous permettre de sauver votre moteur. Donc pensez-y.
3: Donc on
4: quand
3: arrête
4: même
3: la clim dans ces cas-là. Pour ceux qui ont la clim, évidemment.
4: Vous arrêtez tous les consommateurs, sauf le ventilateur de chauffage que vous mettez plein pot.
3: Plein pot, mais côté chauffage. Ben, j'espère que ça ne va pas vous arriver. La meilleure façon, peut-être, c'est d'aller faire entretenir sa voiture avant de partir en vacances ou de faire de grands kilomètres. Tiens, puisqu'on parle de voiture et puis comment éviter les désagréments, on va parler pneus, tiens, vous allez voir.
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3: Désagréments bien évidemment dus aussi à l'été, mais pas seulement, on va parler de pneus dégonflés. Bonjour Cyril Roger.
4: Bonjour Cyril Roger.
6: Bonjour Laurence, bonjour Jean-Luc.
3: Expert innovation chez Michelin.
4: Et j'aime bien le titre, je ne sais pas qui l'a trouvé là. C'est pneus dégonflés égale facture de carburant gonflé.
3: C'est signé Jean-Luc M de Paris. Ça. Moi je balance maintenant.
4: Bon Cyril, avant de parler de notre portefeuille, on va rappeler quelques règles de sécurité essentielles, principalement par forte chaleur. Il faut absolument rouler, surtout si on est chargé avec les départs en vacances, il faut absolument avoir la bonne pression dans les pneus avec les fortes chaleurs.
6: Ah oui, exactement, parce qu'en fait, au-delà effectivement de la consommation qui va s'en ressentir, il y a d'abord un facteur de sécurité, c'est-à-dire que quand on part en vacances, en général, on a tous les bagages, les enfants, etc. Donc on a une voiture très chargée, et donc si vos pneus sont dégonflés, ils vont surchauffer. Et donc, ça va bien sûr entraîner une surconsommation de la voiture, mais surtout, ça risque d'être un danger si un pneu éclate. Si vraiment il est trop dégonflé, ça risque d'être un danger.
4: Ça peut arriver. Hein. Moi, je l'ai vécu sur l'autoroute, une voiture devant qui était largement surchargée. Ça se voyait et il y a un pneu qui a éclaté. Alors, on se dit, ça n'arrive qu'au camion, parce qu'on voit souvent des pneus de camion éclater au bord de la route. L'été, pour les départs en vacances, ça peut arriver d'avoir un pneu qui éclate. Hein. Ça, c'est... Comment on vérifie correctement la pression des pneumatiques ? Après, on expliquera comment on gagne de l'argent.
6: Alors, la première recommandation, c'est d'aller dans une station équipée avec des gonfleurs. Et puis de regarder donc dans votre en général sur la portière avant de votre voiture côté conducteur, vous avez une petite étiquette qui va vous donner les pressions. Oui. Et en particulier maintenant sur la plupart des voitures modernes, vous aurez les pressions quand vous avez que deux personnes à bord de la voiture. Et on vous recommande une pression supérieure si jamais vous avez la famille et les bagages dans la voiture. Donc qui est en général une pression plus élevée. Donc vous allez trouver ça dans la portière conducteur ou sur le montant central côté conducteur dans votre voiture, ce qui vous permet d'ajuster les pressions avant le départ en vacances.
4: Ouais, pression à consommer avec modération, évidemment,
3: ça dépend laquelle.
4: Quand il fait chaud.
3: Alors, celle qui fait de la mousse, oui.
4: Parlons d'argent, parce qu'on a tous compris qu'on consommait plus avec des pneus dégonflés. Et d'abord, pourquoi, tiens ?
6: Alors en fait, parce que un pneu, ça représente, les gens ne le savent pas, mais ça représente à peu près 20% de la consommation de votre voiture. Sur une voiture normale.
4: Et si je les enlève, je gagne 20% alors. Si je roule sur les jambes, je gagne 20%.
6: Ce ne sera pas très confortable.
3: Tu vas surtout gagner
6: 100%. Ça va être un peu compliqué. Ouais. Voilà. Donc en fait, c'est pas rien. Parce qu'aujourd'hui, sur un plein de 100 €, ça veut dire que 20 € en fait est dépensé uniquement pour déformer les pneus. Alors ça, c'est parce que le pneu se déforme en fait au contact du sol. Et cette déformation, elle consomme de l'énergie.
3: Ah ouais.
6: Et qui est en pure perte en fait. Hein. Et donc si votre pneu est dégonflé, il va encore plus se déformer hein, parce qu'il va être plus à plat. Et donc vous allez encore plus dissiper d'énergie. Donc on dit à peu près 0,3 bar en moins, ce qui est pas énorme hein, sur un pneu à 2,2. 2,2 bar, ça veut dire 1,9, ce qu'on voit beaucoup hein, quand nous on fait des surveillances
4: une
6: de pression.
4: Une voiture sur 3 à peu près, hein, c'est ça ?
6: Ouais, c'est ça, exactement ça. Ça, c'est 6% de consommation en plus, donc ce qui est énorme. Hein.
4: Ah, c'est pas négligeable donc, du tout, oui.
3: Surtout voilà. En ce moment, hein. Même si ça redescend encore un peu. Ouais.
6: Descend, mais ça reste quand même élevé.
3: Ah
6: hein.
3: Ouais.
4: Est-ce qu'on est tous égaux ? Est-ce que celui qui a un gros SUV avec des pneus larges ou celui qui a une petite voiture, le manque de pression a la même influence en termes de consommation ?
3: Et puis le poids de la voiture, parce que...
4: Oui.
6: Alors effectivement, non. En général, les véhicules qui sont beaucoup plus lourds, en fait, cette efficacité énergétique, elle est mesurée en kilos par tonne, en fait. C'est-à-dire que si vous poussez votre voiture sur un sol plat, c'est la force que vous allez devoir exercer pour pousser votre voiture si elle est en panne sur un sol plat. Donc c'est des kilos par tonne. Et donc ça veut dire que plus votre véhicule est lourd, plus vous allez avoir de kilos à déplacer. Mmh. Et donc ça, c'est directement lié. Donc là, c'est du 1 pour 1, en fait. Hein. C'est si vous avez plus de charge pour 10%, bah, ça veut dire plus de résistance au roulement de l'ordre de 10%.
3: Ça marche aussi pour les corps en général. Hein. C'est pour ça que là, on a attaqué les summer body. Hein.
4: C'est vrai que si vous voulez tester pourquoi ça consomme plus avec un pneu dégonflé, dégonflez le pneu de votre brouette quand elle est chargée et poussez-la. Vous allez voir, c'est moins facile.
3: Non, mais c'est clair. Mais du coup, là, parce que là, on a des grosses chaleurs en ce moment partout et l'Est va vraiment encore plus souffrir aujourd'hui que le reste. Quand je vais faire la pression, par exemple, imaginez, je vais faire la pression aujourd'hui, et le temps que le kilomètre, donc mon pneu sera un peu chaud, pour arriver là où je vais faire les pressions de mes pneus.
4: Faire froid, les pressions, ouais.
3: Oui, mais ici, tu fais, tu vois, déjà, moi, pour aller de chez moi à la première station où je peux faire...
4: On rajoute quoi, 200 grammes
3: Voilà, t'as tout compris.
6: Oui, en général, on considère qu'il faut, si vous mesurez les pressions à chaud, il faut rajouter à peu près 200 grammes par rapport à ce qui est indiqué. Donc, si jamais c'était indiqué 2,2 bars, bah, vous mettez 2,4 si votre pneu est chaud.
3: Oui, mais s'il n'est pas spécialement chaud, mais qu'on a 40 degrés en ce moment, est-ce qu'on un petit peu plus.
6: Oui, on corrige un peu de l'effet température.
4: D'accord. Ouais. C'est pas dangereux de légèrement surgonfler un pneumatique.
6: C'est pas dangereux, vous allez consommer moins, mais par contre, vous allez user le pneu plus vite parce qu'il va avoir une forme plus ronde. Et donc, vous allez surtout user le centre du pneu. Au lieu d'avoir nous, manufacturier de pneus, on travaille le pneu pour sa pression, ce qu'on appelle nominale. Et donc, ça va être là où il va avoir son mode de fonctionnement optimal. Et forcément, si vous le surgonflez, ben vous allez plus user le centre du pneu. Mmh. Et s'il est dégonflé, vous allez plus user les épaules. Donc, c'est important de respecter les pressions. Hein, on le dit souvent, mais la pression pour laquelle le pneu a été conçu, elle est super importante.
3: Donc, le pneu a un ventre et des épaules.
4: Ouais. Et c'est pour ça qu'il a du ventre parce que les pressions successives. Mais voilà. C'est meilleur à la pression. Les pneus, c'est une grande mode aujourd'hui. Enfin, c'est une mode. Les gens s'équipent en pneus 4 saisons. Toute saison.
3: Moi, c'est ce que j'ai.
4: Est-ce que c'est plus sensible à une pression faible ou pas en matière de conso un pneu 4 saisons?
6: Alors, c'est pas plus sensible. En fait, on va avoir la même sensibilité. Hein, c'est des pourcents. Mais vous partez d'un peu plus haut en résistance au roulement. C'est-à-dire qu'un pneu 4 saisons, il a un niveau de résistance au roulement qui est un peu moins bon qu'un pneu, on va dire, été, ce qu'on appelle les pneus été. Aujourd'hui, on a des pneus été, ben, comme le Michelin Primacy 5 Energy, qui sont A en efficacité énergétique, c'est-à-dire c'est le meilleur niveau. Et si vous prenez un pneu C en résistance, en efficacité énergétique, ce qui est la moyenne du marché aujourd'hui qu'on voit sur le marché, ben, ça vous fait quand même 7,5% de consommation en plus.
4: Ah oui. Bon, bah donc on va conseiller
6: le choix du bon pneu d'origine.
4: Ouais. Voilà. Dernière question vite parce qu'on a déjà débordé.
3: Ah tiens, Laurent sort de ce corps, Jean-Luc.
4: Si j'achète un petit appareil là dans les magasins où on vend un peu de tout et n'importe quoi pour vérifier la pression de mes pneus, c'est fiable ça ou pas? Ou vaut mieux vraiment un gonfleur qui est vérifié et qui est calibré?
6: Bah, en fait, vaut mieux acheter des bonnes marques. Hein. Nous, on en vend, hein, des gonfleurs. Voilà.
4: C'est quoi la marque vous représentez? Je m'en souviens plus.
3: Ça sera 500 euros.
6: Michelin. Non, mais voilà, on fait des...
3: Alors, 1000 euros. On va gonfler la cagnotte dont parle Otto.
4: C'est le cas de le dire. Non, mais ça gonfle la cagnotte.
6: On fait des gonfleurs qui sont très bien, qui se branchent sur une prise USB. C'est pratique parce que c'est tout petit, donc on peut les avoir en plus en permanence dans sa voiture. Moi, ça m'est arrivé il n'y a pas très longtemps, j'en ai un. Et en fait, j'ai eu une alerte de pression sur l'autoroute. Bah, ça m'a permis de m'arrêter à la première station.
3: Et puis,
6: regarder où est-ce que j'en étais. Voilà, parce qu'en fait, l'alerte, elle vous dit pas si le pneu il est un bar ou un bar neuf.
3: Ouais, tout à fait.
6: Donc, ça vous permet de vérifier où est-ce que vous en êtes et puis remettre un petit peu d'air s'il faut.
3: Voilà. Et puis, Cyril, une autre expérience, alors pas spécialement avec un Michelin, hein, mais c'était un gonfleur que des copains avaient dans le coffre, mais qui sont arrivés sur un grand week-end en Bourgogne au mois de mai. Et le matin, on s'est tous réveillés, mais il était à plat. Bah, ça a servi, en tout cas, pour regonfler le pneu, le temps d'arriver au garage d'à côté, etc. Et puis, ben, bravo pour les résultats sur les 24 heures du Mans. Hein.
4: Oui, je l'avais annoncé d'ailleurs. Ouais.
3: En même temps, c'est pas difficile. C'est Michelin qui chausse toutes les voitures maintenant, pratiquement.
4: Bah, pas toutes les voitures.
6: Les hypercars.
3: Les hypercars.
6: Voilà, la catégorie. Ouais. catégorie hypercar, effectivement.
3: Et en tout cas, les Toyota et BMW qui ont fait les trois premières places. On vous embrasse, Cyril. Et bravo à toute l'équipe Michelin.
6: C'est bonne journée.
3: Maison française, ça fait du bien. Dans quelques instants, c'est Jean qui va être avec nous au standard de Sud Radio au 0827 300 300 qui a une question à poser, évidemment, à l'ami Jean-Luc. Et puis après, on va parler des Porsche à moteur avant qui ont 50 ans. À tout de suite avec vous sur Sud Radio.
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2: Et nous allons accueillir Jean dans quelques instants. Alors comment Jean a fonctionné? Vous savez que vous pouvez nous envoyer un mail à jeparticipe@sudradio.fr en mettant on parle auto dans l'objet du mail, votre question et toutes vos coordonnées dont votre numéro de téléphone. Et c'est ce qu'a fait avant d'accueillir Jean, Fabrice sur la boîte mail ce matin à 10h12, il a envoyé un mail. Et il est possible de réagir sur un boîtier éthanol Biomotors impossible à adapter sur une MG ZS hybride de 2025. L'installateur ne peut pas l'installer car l'électronique de ma MG bloque et Biomotors n'a pas de solution. L'avis de notre professionnel Jean-Luc M de Paris.
3: Si le boîtier électronique de la voiture dit je veux pas de boîtier à côté,
2: il y a malheureusement rien à faire.
3: Et puis là où il est pas très prudent, c'est que il met un boîtier sur un véhicule qui est encore sous garantie, donc il perd malheureusement la garantie. Ouais. Alors il a la garantie du fabricant du boîtier, mais il perd la garantie constructeur. C'est un petit peu dommage, hein, quoi. Les garanties constructeur MG, elles sont très étendues dans le temps. C'est dommage.
2: Exactement.
3: D'autant qu'il n'est pas exclu que la voiture accepte du 85 dans une proportion à définir sans boîtier. Hein.
2: Bon, en tout cas, une voiture de 2025, on ne met pas un boîtier tout de suite dessus.
3: Non, on ne met pas un boîtier, non.
2: Allez, on accueille Jean et merci d'être avec nous. Bonjour Jean.
3: Bonjour Jean.
4: Oui, bonjour Laurence, bonjour Jean-Luc. Vous m'entendez bien?
3: Oh, on vous entend bien. Avec votre petit accent, vous êtes d'où d'ailleurs?
2: À Toulouse.
4: D'à côté d'Arles. Dans les Bouches-du-Rhône.
2: Pas du tout Toulouse. Ouais, ouais. Moi, je veux que tout le monde soit à Toulouse, donc c'est comme ça. Vive le rugby, vive Sud Radio, voilà, Toulouse.
4: Voilà, on n'a pas trop chaud, hein. Pour le moment, ça va, on est autour de 30.
3: Oh ah ouais, vous êtes bien, vous. Ah ouais,
4: voilà.
3: Ouais.
2: Alors, on vous écoute, Jean.
4: Voilà, j'ai une 308, 1 litre de 130 chevaux.
3: PureTech.
4: PureTech, bien sûr. Qui avait été, quand je l'ai acheté, qui avait été élu deux fois meilleur moteur de l'année.
3: L'époque, la fiabilité, on n'avait pas encore suffisamment de recul pour juger la fiabilité. Voilà. Donc, c'est un super moteur, on va le redire. C'est un super moteur à utiliser. Bon, malheureusement, il souffre de quelques défauts de conception.
4: C'est une excellente voiture aussi, à tout point de vue, à part le petit problème, le gros problème. Voilà, je vous raconte donc ce qui s'est passé. Je viens de faire ma vidange. Et j'ai discuté avec un ami et on est venu à parler justement du problème de la voiture et il a eu le problème comme moi, mais à 60 000. Donc après il a commencé à consommer
3: de l'huile.
4: Et il m'a dit 100 tonnes bouchon d'essence et je venais de faire la vidange, j'avais fait combien? 60 km. Effectivement, mon bouchon d'huile moteur sentait l'essence à plein nez, vous voyez. Donc, et comme lui, après, il se promène avec un bidon de 5 litres d'huile, c'est ce qui m'a un peu inquiété. C'est pour ça que je vous appelle, pour savoir si ça pouvait motiver une... Mais en fait, je sais pas ce qu'ils peuvent
3: faire. Elle a quel âge, votre voiture?
4: Elle va avoir 10 ans.
3: Ah ouais, 10 ans. Mais 10 ans... 10 ans, ils vont vous faire payer parce qu'en fait, le PureTech, il a plein de soucis. Tout le monde connaît le souci de la courroie humide qui se désagrège dans l'huile. Ouais. D'ailleurs, les préconisations d'huile ont été changées, mais il n'y a pas que ça comme problème. En fait, le moteur, il consomme de l'huile parce que, vous savez, quand un moteur tourne, il y a des vapeurs de carter, ça s'appelle comme ça, puisque vous avez des pièces mobiles avec de la chaleur qui barbotent un peu dans l'huile, même si c'est pas exactement comme ça, mais j'essaye de faire simple. Donc, il y a des vapeurs d'huile dans le moteur qui doivent être aspirées. On ne peut pas les rejeter à l'extérieur. Sur les vieux moteurs, autrefois, il y avait un reniflard qui allait à l'extérieur du moteur, ce qui permettait d'évacuer les gaz de carter. Aujourd'hui, on doit les recycler et le problème du PureTech, c'est que en recyclant ces gaz de carter, il a tendance un peu à aspirer les vapeurs d'huile. Donc, qui dit vapeur d'huile dit huile, donc il boit son huile. Quoi.
2: Ah, ok. Voilà.
3: Donc, lui, il boit de l'huile, Laurence. Hein,
4: d'accord.
2: Vous voyez
3: c'est de l'huile. Alors, ils ont mis sur le circuit, et là, il y a un nouveau modèle, d'après ce que je sais, de déshuileur, ça s'appelle comme ça, qui permet d'éviter au moteur, alors il respire les gaz de carter sans l'huile. Il y a le déshuileur au milieu qui récupère l'huile. Voilà. Alors vous, en plus, ça sent l'essence. C'est pas bon du tout. Ça veut dire que vous avez, alors, Déjà, premier truc, quand votre bouchon d'huile, il sent l'essence, vous faites une vidange. Hein.
4: Alors là, mais je viens de la faire, voilà.
3: Ah, roulez un petit peu, vous allez voir, ça sentira moins l'essence. Ça veut dire que vous avez, à un moment, du ruissellement. Il y a une mauvaise combustion et vous avez du ruissellement, l'essence non brûlée redescend, par exemple, quand vous coupez le moteur. Est-ce que vous faites des petits trajets avec la voiture?
4: Non, justement.
3: Ah oui.
4: À 90%, c'est de l'autoroute.
3: Alors c'est étonnant plutôt bien, quand même. Ça, oui, ouais. C'est plutôt bien. Ouais, c'est plutôt
2: pour
3: bien.
2: Ce type de moteur, en tout
3: ouais,
2: cas.
3: Ouais, pas, le, oui, le PureTech, il a besoin de faire de l'exercice.
4: Voilà. Oui.
3: C'est ce qui lui permet de durer.
4: J'ai une petite voiture et elle sert pour les petits trajets. J'ai une 106, je vous avais appelé à ce sujet déjà, d'ailleurs.
3: Oui, alors.
4: Et donc elle sert pour tous les petits trucs en ville, les petits trajets de 10 km, etc. Enfin, dans ce style, c'est la 106. Donc elle sert pour, à 90% pour les grands trajets quand on part.
3: Que vous auriez dû faire avant la vidange, c'est de mettre un produit de nettoyage du circuit d'huile et moteur.
4: Ah,
3: il est possible. Que vous savez, alors il y en a, Sphertec, c'est efficace. Je peux vous dire, je connais des gens qui font de la mécanique sur des voitures extrêmement puissantes, qui systématiquement utilisent ça avant les vidanges, et ça évite. Alors attention, le terme est technique, c'est le blow-by. Vous allez me dire, c'est quoi?
2: En
3: fait, il y a des segments sur le piston qui font l'étanchéité entre le cylindre et le piston. Le piston, il est mobile, il monte, il descend. Et avec le temps, ils ont tendance à se figer un peu. Et le fait qu'ils aient moins de mobilité laisse passer, justement, l'essence qui descend dans le moteur.
2: D'accord.
3: Utiliser ces produits de nettoyage qui sont très puissants, faut rouler 50 km, pas plus avec, va vous permettre d'éliminer ce phénomène.
4: Je trouve où ce produit?
3: Ah bah vous le trouvez dans les centres auto, ou vous le commandez sur le site du fabricant.
4: D'accord.
3: Franchement, c'est très efficace. C'est pas juste une blague, hein. Ça c'est quelque chose qui est très efficace. Il y a déjà beaucoup de détergents dans les huiles modernes, mais c'est encore pas suffisant parce qu'on a des mauvais usages de nos voitures. Un moteur essence ou diesel, c'est pas fait pour faire des petits trajets. Voilà.
2: Bon ben voilà.
4: Et je le trouve n'importe où chez Noroto.
3: Bon ben vous allez chez Noroto, je pense qu'ils les ont. Il y a pas de problème.
2: Redis le nom.
3: Noroto.
2: Non.
4: Le nom du produit.
3: Sphertec.
2: Non mais là, le nom du produit.
3: Sphertec.
2: Oui, tiens, mais
3: faut noter.
2: Je note.
3: Nettoyant moteur, ça s'appelle comme ça.
2: Nettoyant moteur, je suis l'assistante
3: avant,
2: de Jean-Luc.
3: Avant la vidange. C'est pas pour nettoyer le moteur à l'extérieur. Hein.
2: Non. Bon ben Jean, on vous fait un gros bisou parce que excusez-nous, on va parler Porsche. Là,
3: attendez, je mets ça sur la facture de David de Régnoucourt de Sphertec parce que bon, ouais.
2: Jean, on vous souhaite un bon week-end et vous nous donnerez des nouvelles.
3: Oui. Mais faites ça. Vous allez voir, je suis sûr que vous rappellerez en disant, bah oui, ça y est.
2: Allez, on continue notre émission maintenant, on va parler Porsche. Les Porsche à moteur qui fêtent leurs 50 ans.
3: Porsche à moteur, elles ont toutes des moteurs.
2: Moteurs avant, pardon. Bah oui, mais j'ai pas dit toute la phrase, pardon. Les Porsche à moteur avant qui fêtent leurs 50 ans. Et on va accueillir un de nos copains journalistes qu'on adore, Pomme. Pierre-Olivier Marie, rédacteur en chef adjoint de Caradisiaque.com, qu'on adore aussi, ça en tout cas, on assume.
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2: Allez, tout de suite, on va accueillir Pomme, Pierre-Olivier Marie, qui est rédacteur en chef adjoint de Caradisiaque. Bonjour Pomme.
3: Bonjour Pierre-Olivier.
4: Oui, Laurent. Laurent, c'est Jean-Luc, bonjour.
2: Comment vont nos copains de Caradisiaque? Et ça fait deux copains de Caradisiaque depuis le début de l'émission, il va falloir allonger l'argent là maintenant. je vous taquine. Non.
3: Bon, on va fêter un anniversaire encore, les 50 ans de... Alors, on aurait pu mettre la musique de Claude François, on est très Claude François dans cette émission.
2: Ouais.
3: Je suis le mal aimé parce que c'est vrai que les Porsche à moteur avant, au moment où elles sont sorties, tout le monde dit c'est quoi cette hérésie.
2: Alors avant même que l'on commence, Pierre-Olivier Marie, tous les auditeurs et tous ceux qui sont sur la page Facebook, si vous connaissez ces Porsche à moteur avant, eh ben n'hésitez pas à nous dire si vous en avez eu une, ce que vous pensez de ce type de voiture, etc. sur la page Facebook en direct.
3: C'était au départ même un projet Volkswagen, hein?
4: Oui, c'est ça. C'était la 924 qui devait au départ intégrer la gamme Volkswagen, et puis pour différentes raisons, elle a finalement intégré la gamme Porsche, et ça a été une voiture qui a pas été très très bien accueillie a priori par les puristes. Il faut savoir qu'à l'époque, Porsche cherchait à solder un peu la 911. Les dirigeants de l'entreprise n'imaginaient pas trop d'avenir pour cette voiture. Bon, on voit que l'avenir leur a donné tort. La suite leur a donné tort, et donc ce projet a été développé, cette petite Porsche à moteur 4 cylindres, pas très puissante, et puis qui finalement, bon an mal an, s'est vendue, a poursuivi sa carrière de 76 à 88, et il y a eu 150 000 exemplaires de la 924, donc cette Porsche mal aimée finalement, elle a été plutôt un véritable succès commercial.
3: Porsche 924 qui a bien évolué au cours de sa carrière, hein, qui a démarré, je crois que c'était 125 chevaux au départ,
4: oui,
3: et qui est passé après sur une version turbo qui développait 170 ou 177 chevaux en fonction de l'allumage électronique ou pas. Et puis ensuite qui est passé, alors là j'en ai une, donc je peux vous en parler, sur la 924 Carrera GT qui était à 210 chevaux et qui était plus plus performante qu'une 911 de l'époque, hein, quand même, hein. Qui était une voiture légère.
4: C'est ça, Jean-Luc.
3: Ouais, qui était
4: Bien sûr, grâce à l'architecture transaxle, donc le moteur à l'avant et la boîte renvoyée au niveau de l'essieu arrière, et ça formait des voitures extrêmement équilibrées et bien plus rassurantes finalement et plus efficaces qu'une 911. Et donc c'était des voitures qui sur circuit marchaient extrêmement fort.
3: Oui, alors il y a eu après la 924 Carrera GT de par son esthétique a donné naissance à la 944 qui était faut dire une excellente voiture, hein, une 944 turbo aujourd'hui en occasion. Si vous en voyez une avec pas trop de kilomètres, c'est le problème parce que comme c'est fiable, elles ont beaucoup de kilomètres, mais c'est une voiture extraordinaire qui coûte 4 fois rien, quoi.
4: Alors j'ai regardé justement ce matin sur la centrale juste avant de vous appeler. L'offre est très large, ça varie vraiment selon l'état de la voiture, son kilométrage. Ça grimpe quand même jusqu'à 49 000 euros aujourd'hui.
3: Ça a bien grimpé.
4: Alors bon, mes premiers prix c'est 8 000 euros si vous voulez. Donc on trouve vraiment
2: Elle est dans quel état?
4: Ah bah elle est un peu fatiguée, ouais. Puis ce sont des voitures quand même forcément un peu coûteuses à entretenir, encore que ce soit pas délirant, mais il y a un peu de tout, c'est toujours pareil, vous savez, sur ce marché-là, autant les 911 on n'en trouve pas en dessous de 30 000 euros globalement, des 924, ça permet quand même d'accéder au mythe Porsche à des prix un peu plus raisonnables.
3: Et il y a un modèle emblématique voiture de l'année dont on n'a pas parlé, sur ce modèle de la Porsche à moteur avant, ils se sont dit on va remplacer la 911 qui était le haut de gamme par un modèle avec un V8 puisque ils visaient évidemment les États-Unis, et ça c'est la 928. Voiture de l'année, ils avaient quand même fumé je sais pas quoi le jury, mais bon, c'était tout sauf
4: un
3: populaire.
4: Un vent d'optimisme sur du jury du Car of the Year 1978, mais c'est la 928 malgré tout, c'est une voiture qui a été produite pendant 19 ans quand même, hein. Donc c'est une voiture qui a beaucoup évolué, qui était finalement pas très puissante au départ, 240 chevaux, pas si performante que ça, mais extrêmement efficace, une très bonne routière, et qui a su évoluer avec le temps, qui a fini à 350 chevaux quand même.
3: Qui était d'une efficacité GTS. Incroyable, confortable, efficace. Le seul c'est bémol, ça. C'est pour ça que ça vaut pas si cher en occasion, c'est l'entretien, quoi. L'entretien du 928, c'est hors de prix.
2: On a notre ami Laurent, tu sais, qui est avec Philippe Aiguillon sur le magazine Ferdinand. Oui. Un très beau magazine, hein, que je vous invite vraiment à découvrir si vous aimez Porsche. Ouais, vraiment. Et surtout, même si vous ne connaissez pas bien Porsche, n'hésitez pas à vous le procurer. C'est un bonheur, ce magazine, qui dit, j'ai une 944-215. Il écoute Sud Radio, faut dire aussi, hein, ça c'est cool. Il écoute On Parle Auto, c'est aussi pour ça que c'est un pote. Non, je rigole. J'ai une 944-215 Express qui a 45 000 km. Elle est parfaite. 27 ans, dit-il.
3: Non, mais c'est une super auto, hein, la 944 Turbo. C'est, alors je vais même vous dire, alors c'est, il y a prescription maintenant, mais chez Sonauto à l'époque qui importait Porsche en France, sur les 944 Turbo, ils bloquaient la soupape de décharge du turbo et les voitures passaient au-delà de 300 chevaux et ils ont jamais cassé un moteur. C'était un truc de dingue, tellement c'était costaud. Voilà, donc c'est des voitures qui ont été mal aimées pendant longtemps et aujourd'hui on est en train de les réhabiliter. D'ailleurs, il y a une expo au musée Porsche, hein, c'est ça, Pierre-Olivier.
4: C'est ça, le musée Porsche, qui est un des plus beaux musées automobiles qui soit, avec Mercedes. Enfin, ça c'est mon classement personnel.
3: Ouais, les deux. Oui, si, je suis d'accord. Mercedes en premier. C'est déjà le bâtiment lui-même, c'est magique et l'expo est fabuleuse. Ouais. Et Porsche c'est bien aussi. Et c'est juste à côté.
4: Porsche, c'est très bien. Et depuis le 28 avril, il y a une expo consacrée donc à toutes ces Porsche à moteur avant. En fait, c'est vraiment une expo très orientée années 80. On sait que c'est à la mode. Et donc, toutes ces voitures sont mises à l'honneur au musée Porsche et ça peut vraiment valoir le coup d'un petit crochet durant vos vacances d'été. Parce que, voilà, ça nous replonge dans ce passé glorieux et finalement, voilà, c'est dommage que Porsche finalement ait abandonné ces voitures-là parce que elles sont toujours belles, elles sont toujours équilibrées.
2: Ils ont quand même abandonné beaucoup de choses, y compris leur chiffre d'affaires en passant à l'électrique, alors que
3: Tiens, pour faire réagir les gens qui nous écoutent, qu'est-ce que vous pensez de la Ferrari électrique? voilà, ça y est. Non, parce que comme Porsche est fourvoyé. Et que Ferrari fait la même erreur, il y a un truc qui m'échappe. Voilà.
2: Thierry,
3: il y a juste un truc qui m'échappe.
2: Les réactions sur la page Facebook de Sud Radio. Thierry qui dit, et la 968, point d'interrogation.
3: Et la 968, avec le plus gros 4 cylindres qui est jamais sorti. Il était, c'était 3 litres, hein, je crois.
2: J'adore les passionnés.
3: Voilà.
2: Ouais, Stéphane qui dit, j'ai failli.
4: Elle a été produite que pendant 3 ans.
3: Ouais, c'est une voiture géniale. Une 968.
4: 13 000 exemplaires.
3: Ouais. Une 968 cabriolet en occasion, c'est un truc super à trouver.
2: T'appuies sur le bouton de ces deux-là, hein, que ce soit Pomme de Caradisiaque.com ou Jean-Luc.
4: Mais surtout, c'est comme la 928, vous savez, ces petits phares globuleux qui sortent.
3: J'adore.
4: Rien que ça, c'est, voilà.
2: Il y a Stéphane qui dit qu'il a failli en acheter deux dans un piteux état. À l'époque, il aurait dû parce qu'il leur vendrait plus cher aujourd'hui. Du coup, notre ami Laurent du magazine Ferdinand qui me dit, cette voiture qu'il avait a été arrêtée il y a 27 ans. Et quant à moi, il m'a fait découvrir et vivre mes premières sensations au volant d'une Porsche. J'ai adoré le rapport à la voiture, le côté, en fait, on vous fait pas la route tout seul, hein, c'est vraiment, il y a un binôme entre le pilote et la voiture. La celle que j'ai essayée là, c'était une Boxster S 981, 315 chevaux.
3: Ouais.
2: Et j'ai adoré. Et je vais avoir envie de faire du circuit.
3: Cadeau de Noël.
2: Merci l'ami Jean-Luc. Et puis il m'a fait essayer aussi la sienne. Il avait une Speeder quoi de 1981 qu'il a refaite à l'arrière. Enfin alors là c'est.
3: Qui vend 15 000 euros ouais.
2: Non je sais pas mais. Et allez franchement j'ai adoré. Merci à toute l'équipe de Ferdinand le magazine de m'avoir fait découvrir le plaisir de
3: et
2: rouler
3: merci
2: en Porsche.
3: Merci à Pierre-Olivier Marie de nous avoir permis de réhabiliter un peu ces Porsche. Alors on dit transaxle. C'est vrai que le mot il est compliqué hein, quand même, hein. Mais moteur avant, boîte à l'arrière, une architecture qui a été assez peu utilisée en matière d'automobile, sauf Alfa Romeo, je crois.
4: Et puis,
2: on va y aller là.
4: Sur le GTV.
3: Ouais.
4: Bon,
3: et très efficace.
4: Autre merveille.
3: Oui. Oh, on en parlera, tiens, bientôt.
2: Pierre-Olivier, merci beaucoup d'avoir été avec nous. Rédacteur en chef adjoint.
4: Merci à vous, passez une bonne journée.
2: Et puis pour les curieux qui veulent voir le reportage de mon essai Porsche, le magazine Ferdinand sort fin juillet. Allez, dans quelques instants, on va parler du prix des voitures neuves qui baisse enfin. Avant d'accueillir, j'espère qu'on aura le temps, Marc qui nous a écrit je participe à @sudradio.fr pour nous poser une question. On croise les doigts.
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0: semble-t-il,
1: une bonne nouvelle.
0: Bonne nouvelle. Il s'agirait du prix des voitures qui baisserait enfin pour les voitures neuves. On va tout simplement accueillir Antoine Trouche, qui est co-auteur d'un rapport particulier. Bonjour Antoine.
2: Bonjour Antoine.
3: Bonjour.
0: Comment allez-vous?
3: Mais très bien, un peu chaudement, mais je vous remercie.
2: Bon, comme tout le monde, on est ravis de l'apprendre. Bon, deuxième édition du baromètre de l'évolution du prix des véhicules particuliers neufs en France, publié par l'Institut Mobilité en Transition. Vous allez nous expliquer ce que c'est, en partenariat avec CEWES. Alors, c'est quoi l'Institut Mobilité en Transition?
3: Alors, c'est un institut d'analystes. On est beaucoup d'ingénieurs ou d'universitaires qui travaillons sur l'état de la décarbonation de la route et de ce qui bloque actuellement et comment est-ce qu'on peut faire pour dépasser ces blocages. C'est un institut qui a été monté par l'IDRI, qui est un think tank qui travaille aux négociations climatiques de la France, qui les accompagne depuis plusieurs années. Donc, nous, on était anciennement le versant transport de ce think tank.
2: Bon, parfait. Donc, vous avez dressé, l'an passé, l'augmentation du prix des voitures, on était dans une spirale infernale, on va dire ça comme ça, parce que les prix moyens entre 2019 et 2025, c'est plus 29%, c'est ça?
3: Ouais, exactement. Quand on regarde l'évolution moyenne des prix, donc nous on a récupéré toutes les données de vente des véhicules, on a regardé les prix de vente de ces véhicules, et du coup quand on croise tout ça, on voit que le prix moyen d'un véhicule neuf, il a augmenté de 29% sur la période. Alors pourquoi il a autant augmenté? D'un côté parce que évidemment on a eu un peu d'inflation sur le prix des matières premières et des salaires. Aussi parce que la taille moyenne des véhicules.
2: Oui, mais ça représente que.
3: Alors,
2: on va
3: qu'est-ce
2: prendre
3: que ça a augmenté?
2: Poste par poste.
3: Oui.
2: Alors, augmentation des matières premières, parce que les constructeurs nous ont vendu ça, l'augmentation, comme vous vous rendez compte, aujourd'hui, ça nous coûte plus cher de fabriquer des voitures. La réalité, avec le recul, c'est quoi? C'est quel pourcentage l'augmentation du coût des matières premières?
3: Donc, je vous ai dit, le prix moyen des véhicules, il a augmenté de 29%.
2: Ouais.
3: Quand on regarde l'inflation des matières premières et des salaires, c'est 6% sur ces 29%.
2: Ils se sont foutus un peu de notre...
0: Des commerçants aussi. Hein.
2: Donc, c'est quoi les autres raisons, alors, d'augmentation des prix?
3: Alors, la seconde raison, c'est l'électrification des... l'électrification des véhicules, mais l'électrification au sens large. C'est pas du tout que les véhicules 100% électriques. C'est le fait qu'on va acheter de moins en moins de véhicules essence et diesel et de plus en plus de véhicules hybrides rechargeables et non rechargeables. Et donc, les véhicules 100% électriques. Donc, ça, c'est 13% d'augmentation des prix sur les 29% dont je parlais auparavant.
2: D'accord.
3: C'est la source d'augmentation des prix qui est en fait la moins problématique parce que c'est la seule qui permet de faire des économies par ailleurs. En fait, généralement, ce qu'on va payer plus à l'achat, typiquement, vous avez un véhicule hybride rechargeable, il va consommer 15-20% de moins en moyenne qu'un véhicule essence. Bah, du coup, c'est des économies, le surcoût à l'achat, il va être récupéré derrière sur la baisse du coût à l'usage.
2: Oui. Troisième facteur, et alors là, on va pas être content et on va les dénoncer, politique tarifaire des constructeurs qui se sont dit on vend beaucoup de voitures, on gagne pas beaucoup sur chaque voiture, on va changer de politique, on va en vendre moins, mais par contre, on va augmenter les prix pour avoir des marges plus importantes. Ça s'appelle tuer la poule aux œufs d'or.
3: Alors effectivement, donc il y a les deux derniers facteurs, c'est d'un côté la hausse de la taille moyenne des véhicules, de la montée en gamme, et le dernier facteur c'est effectivement ce changement de stratégie tarifaire des constructeurs, l'augmentation des marges à véhicules et à segments donnés. Donc ça c'est à l'origine de 3% de hausse des prix sur les 29% dont on parlait auparavant. Là où c'est vraiment intéressant, c'est que cette hausse, qui a été vraiment très nette, notamment dans les premières années, entre 2019 et 2023, en fait, ça s'est inversé entre 2023 et 2025. Vous avez un changement de politique tarifaire des constructeurs qui commence juste, mais donc de diminution des marges à segments donnés. Et ça, c'est quelque chose qu'on voit. Il y a des constructeurs, notamment Stellantis, qui ont pris la parole pour dire qu'ils voulaient maintenant diminuer leurs marges pour augmenter leur volume de vente. Donc ça, c'est tout nouveau et c'est la première fois entre 2024 et 2025 qu'on observe ça.
2: C'est plutôt bien, parce que le prix moyen des voitures, il s'est établi à combien aujourd'hui, le prix moyen d'achat d'un véhicule?
3: Alors, faut regarder, évidemment, ça dépend beaucoup à la fois de la motorisation et ça dépend beaucoup aussi des véhicules achetés par les particuliers ou les entreprises. Mais en moyenne, quand on regarde sur tous les véhicules, le prix moyen d'un véhicule particulier neuf, il est à 34 600 euros en 2025.
2: Il est complètement dingue. Il y a 15 ans, on était à en dessous de 25 000 euros. C'est une augmentation. On comprend aujourd'hui la baisse du volume de vente de véhicules neufs. Les gens n'ont plus les moyens d'acheter des voitures. D'ailleurs, c'est quoi la baisse ces dernières années?
3: Ce qu'on voit, c'est qu'en 2019, on vendait à peu près 2,2 millions de véhicules particuliers.

0: en 2025, on en vendait plus qu'un peu plus de 1,6 million de véhicules.
1: Mais est-ce que vous pensez
0: donc là,
1: que c'est...
0: Y a vraiment...
1: Excusez-moi Antoine Trouche, vous pensez
0: vous
1: que c'est
0: prie.
1: Uniquement lié au prix des véhicules ou c'est aussi lié au fait qu'on a surtaxé les voitures, qu'on a, avec la nouvelle réglementation, perdu en plus, pas qu'au niveau argent, mais perdu le choix, c'est-à-dire que les gens savaient plus quoi acheter. Vous pensez pas que c'est pas lié que au prix des voitures neuves, vous voyez ce que je veux dire?
0: Oui, bah, l'incertitude réglementaire fait que évidemment il y a des gens qui reportent leur achat et c'est un vrai souci. Maintenant, quand on voit un peu, on a beaucoup parlé en 2025 de la hausse des malus à l'achat comme
1: Oui.
0: étant la cause de la baisse des ventes de véhicules. Bon, en fait, quand vous regardez la hausse, donc là, l'augmentation des prix de vente dont je vous parle, c'est une augmentation des prix hors remise, hors aide et hors malus. Donc c'est vraiment le pur prix catalogue.
2: Oui, c'est le prix catalogue.
0: Quand on regarde, ouais, l'augmentation moyenne du malus. Elle représente qu'un tiers de la baisse des prix des véhicules. Et pourtant, les ventes ont baissé. Donc, vous voyez, en fait, c'est pas l'augmentation des malus qui a provoqué la baisse des ventes, parce que le prix moyen des véhicules, même avec malus,
1: Alors,
2: là, je vais mettre un petit bémol.
1: On parlait
2: de Porsche juste avant.
1: Ah, oui.
2: Les ventes de, on va prendre la 911, se sont écroulées littéralement à cause du malus. C'était des voitures qui étaient cher, avec, pour les 911, on va dire, un prix moyen, 100 000 euros. Donc, à partir du moment où vous divisez les ventes par 3, parce que c'est ce qui s'est passé, forcément, sur le prix moyen de l'ensemble des véhicules vendus en France, ça va avoir, même ça, même cet épiphénomène, va avoir une incidence. Et là, c'est lié au malus automobile.
1: Bien sûr.
2: Donc, ça contribue aussi à la baisse du prix moyen des voitures, le malus. Même si vous dites, ça concerne finalement,
1: Antoine
2: peu
1: disait
2: de véhicules.
1: 30, il disait quand même 30%.
2: Ouais, mais bon, c'est pas...
1: C'est énorme.
0: Ouais. En fait, nous, on a beaucoup regardé l'effet des malus l'année dernière. Donc, il y a deux malus, hein, vous vous rappelez. Il y a un malus sur les émissions de CO2 des voitures et il y a un malus à la masse. Bon, nous, ce qu'on voit, c'est donc en fait la grande nouveauté de 2025, c'est un malus à la masse qui était avant, pour lequel les véhicules hybrides rechargeables étaient exonérés. Pour la première fois en 2025, ils n'ont plus été exonérés. Et en fait, le résultat, c'est que ces véhicules-là, ils ont été très pénalisés. Pourquoi ? Parce que c'est des véhicules qui sont très lourds, et c'est en fait les véhicules les plus onéreux du marché. Hein. En moyenne, un véhicule hybride rechargeable, il est plus cher qu'un véhicule électrique.
1: Oui.
0: Et donc, c'est sur ces véhicules-là que le malus a pesé. On a regardé, en tout, sur toutes les ventes de l'année dernière, vous avez plus de 80% des véhicules, vous en avez 82%, qui n'ont quasiment pas ou pas du tout payé de malus. Mmh. C'est en fait 82% qui ont payé moins de 500 euros de malus, donc ils ne sont pas concernés. Par contre, vous avez 16% des ventes qui, eux, ont fourni 85% des recettes du malus. Donc c'est sur les véhicules qui sont vraiment extrêmement lourds et extrêmement émetteurs que le malus pèse.
1: Oui.
0: Et donc là, il a une utilité, parce que le malus de l'année dernière, il a baissé les ventes, il a encouragé une baisse des achats de véhicules hybrides rechargeables, qui sont des véhicules très onéreux, qui sont des véhicules très lourds, en fait, qu'entraînent des baisses d'émissions de gaz à effet de serre beaucoup moins importantes que ce qu'on pensait auparavant. Et cette baisse-là fait que le prix moyen des véhicules a baissé, parce qu'à la place, on a utilisé d'autres véhicules qui sont plus efficaces, notamment des véhicules électriques.
1: Est-ce que, Antoine Trouche, vous qui êtes co-auteur de ce rapport dont on parle aujourd'hui sur Sud Radio, est-ce que le prix bas des véhicules chinois n'a pas aussi poussé nos constructeurs européens à revoir un peu leur copie? Parce que ils sont en train de se faire exploser par les véhicules chinois électriques qui se vendent bien, et beaucoup moins cher, beaucoup, beaucoup moins cher.
0: Oui, alors ça dépend beaucoup des segments des véhicules qu'on regarde. Ça a eu clairement un effet sur les véhicules de segment les véhicules premium et supérieurs, parce que sur ces véhicules-là, ces véhicules ne sont pas protégés par les aides à l'achat qui sont données aux véhicules qui sont fabriqués dans l'Union européenne.
2: Oui, parce que
0: vous
2: pour
0: avez
2: les
0: aides à l'achat pour les véhicules électriques,
2: c'est 47 000 euros la limite. Donc tout ce qui est au-dessus de 47 000, on peut pas prétendre aux aides. Donc quelle que soit la provenance du véhicule, qu'il soit éligible au bonus ou pas, en fait, ça change rien. Donc c'est vrai que sur les véhicules chers...
1: Non, mais moi, c'est pas ça la question. Hein. C'est vraiment, est-ce que la politique tarifaire des véhicules chinois qui sont pas chers, les MG qui sont hyper pas chers, les nouvelles qui arrivent là au Modo, tout ça qui est à 26 000 euros...
2: Cette semaine, j'essayais le MG S9 hybride rechargeable, il est à 39 900 euros.
1: Oui.
2: C'est un hybride rechargeable qui fait 300 chevaux, qui fait 100 km en électrique.
1: Bon, ça reste une somme,
2: il a un vrai gros problème, c'est qu'il fait 2 tonnes 2 et il prend 9 000 euros de malus.
1: Oui, mais moi, ma question...
2: Sauf si vous avez 3 enfants.
1: Antoine, c'est ça, oui. Ma question, elle était là-dessus. C'est, je pense que la
2: baisse, effectivement, les Chinois tirent les prix vers le bas.
1: Le bas.
2: Les Européens n'ont pas d'autre choix que de s'aligner.
1: Antoine ?
0: Oui, mais alors du coup, en fait, c'est ce que je voulais vous dire sur le segment D, c'est-à-dire que sur le segment D, les véhicules de plus grande taille sont pas protégés par les aides qu'on met sur des véhicules produits dans l'Union européenne avec l'éco-score, et donc sur ces véhicules-là, la concurrence chinoise fait que les prix des véhicules, notamment électriques, il est beaucoup plus bas. Un véhicule de segment D électrique à l'achat, hors aide, il est déjà beaucoup moins cher qu'un véhicule thermique. Par contre, sur les autres véhicules, du fait de ces aides à l'achat, du fait aussi des tarifs douaniers qui sont mis en place sur l'importation de véhicules électriques chinois, l'impact, il est moins fort. Faut se rendre compte un peu, à l'heure actuelle, dans tous les véhicules vendus en France, vous n'en avez que 5% qui sont produits en Chine.
1: D'accord.
0: Donc c'est moins que dans les autres pays européens. Dans les autres pays européens, l'année dernière, on était à 7-8%, et en début d'année, là, c'est déjà plus. Pourquoi ? Bah parce qu'il y a ces tarifs douaniers, et parce qu'il y a aussi en France, il faut le dire, quand ça fonctionne, il y a des politiques qui ont été efficaces, notamment la mise en place de cet éco-score. L'éco-score, c'est quoi ? C'est un score environnemental qui détermine si le véhicule a le droit à une aide à l'achat, peut être bonifié dans le cadre du calcul des avantages en nature, etc., etc.
1: Oui. Mais ça va
0: de facto.
1: Oui, ça va tout ça va dans le sens de l'électrification.
0: Ça protège les véhicules produits dans l'Union européenne.
1: Oui, mais et puis tout ça va aussi dans le sens de l'électrification poussée maintenant.
2: Bon, après les Chinois réagissent très vite. Hein. Ouais, par exemple, on parlait d'MG, ils viennent de sortir les MG4 Urban. En un mois, ils en ont vendu 15 000 déjà.
1: Bon, mais alors le sujet est passionnant et on aurait vraiment aimé le continuer avec vous parce qu'il faudra que vous veniez un jour aussi en studio si vous le voulez bien parce que c'est vraiment, Antoine, c'est vraiment hyper passionnant. Puis ça permet aussi de confronter les idées ou même des fois des fois les idées reçues qu'on peut avoir, etc. Là, il y a des études qui sont faites, etc. C'est vraiment bien. On vous embrasse, on vous souhaite un bon week-end parce que nous l'émission se termine. Pardon à Marc, on l'avait annoncé, ça allait être compliqué de l'avoir. On lui a promis de commencer l'émission
2: la semaine prochaine.
1: Et puis continuez à nous écrire. Je participe @sudradio.fr. Vous n'hésitez pas sur la boîte mail et vous continuez également à nous appeler au 0826 300 300. Merci à Jamel d'avoir réalisé cette émission, à Aude d'avoir été notre super standardiste et Jean-Luc d'être mon super pote et mon complice d'émission. Bon week-end à tous. L'émission et Sud Radio continue.
2: Oui.
1: Avec Sylvain.
2: L'immobilier Sylvain Lévy Valency.
1: Il a trouvé.
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0: Il est 22h.
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0: Bonjour à tous, nous allons passer ces deux heures ensemble sur Sud Radio et nous allons parler d'une partie de notre anatomie et particulièrement féminine. C'est la partie du corps des femmes qui porte de nombreux symboles. On va parler des seins. Alors oui, les seins, c'est évidemment le symbole de la féminité. C'est certainement aussi le symbole de la maternité, peut-être aussi de la sensualité. Et on va en parler avec Christian Jamin, qui est gynécologue et également endocrinologue. Et justement, on verra si les hormones jouent un rôle dans la poitrine, si c'est ça qui fait pousser les seins, plus exactement. Et puis, bien sûr, depuis toujours, la poitrine des femmes est un élément essentiel de la séduction. Et c'est important de le rappeler parce que de nombreuses femmes n'aiment pas leurs seins. Et quand une femme n'aime pas ses seins, elle ne se sent pas belle, alors qu'il y a toutes sortes de seins. Et je crois que les hommes aiment pratiquement tous les seins. Alors je sais qu'il y en a qui préfèrent les fesses, il y en a d'autres qui aiment les seins plus forts, moins forts, etc. Mais bon, on va de toute façon en parler ensemble. Et puis en préparant l'émission, Christian Jamin me disait, et c'est très juste, on va voir dans les musées des tas de tableaux qui vont représenter les seins des femmes ou le phallus des hommes, mais on ne voit jamais la vulve. Comme quoi, c'est bien les seins qui représentent le symbole sexuel de la femme. Et puis, vous avez la possibilité, évidemment, de réagir, de poser des questions. Est-ce que ça vous plaît ou pas qu'on vous caresse les seins? Vous pouvez nous le dire au 0826 300 300. Merci d'être avec nous durant ces deux heures, Christian Jamin.
3: Bonjour, merci. C'est un sujet particulièrement
0: intéressant.
3: Chaud, au sens chaud, c'est chaud sur le plan sexuel, mais chaud aussi sur le plan médical.
0: Et justement, je crois qu'on peut vous dire bravo, Christian Jamin, parce que vous, depuis plus d'une dizaine d'années, vous signaliez que l'insuline avait peut-être un rapport avec le cancer du sein et l'augmentation de la gravité du cancer du sein. Et enfin, ça a été reconnu.
3: Alors,
0: peut-être que ça peut intéresser beaucoup de femmes, parce que je sais que le cancer du sein, ça concerne beaucoup de femmes.
3: Une femme sur 8 aura un cancer du sein. C'est donc, j'allais le dire, en plus de tout ce de positif ce que vous avez dit, c'est aussi beaucoup une angoisse des femmes de ce cancer du sein qui est omniprésent dans toutes les familles. Et puis donc sur le plan médical, alors il y a eu d'extraordinaires progrès avec des multiples médicaments, mais c'est vrai qu'il y avait encore une discussion sur qu'est-ce qui stimule les cancers du sein. Est-ce que c'est les hormones classiques de l'ovaire, les œstrogènes?
0: Quand vous dites qui stimule, c'est-à-dire qui fait aggraver et développer le cancer du sein.
3: Voilà, un cancer, c'est d'abord ce qu'on appelle une initiation. C'est-à-dire, il y a des cellules qui vont de travers, qui ne sont pas détruites par l'organisme pour des raisons diverses. Et après, ce cancer se développe ou ne se développe pas. Et ça s'appelle la promotion. C'est-à-dire que l'initiation puis la promotion qui peut prendre. Et puis il y a les facteurs de risque, c'est-à-dire il y a des gens qui ont dans la famille ou qui ont des anomalies génétiques qui vont favoriser le cancer du sein. Et donc aujourd'hui il y avait une certaine polémique sur la promotion des cancers du sein. Est-ce que c'est que les hormones sexuelles ou est-ce que c'est d'autres hormones? Et donc là, il y a un article extraordinaire qui vient d'être publié dans une revue qui s'appelle Le Lancet, qui montre que le cancer du sein est intimement lié au poids et à l'insuline. Et donc, moi, je me battais pour ça depuis des années. J'ai eu beaucoup, beaucoup de difficultés. Et là, il y a les nouveaux traitements dont on parle beaucoup, qui s'appellent les analogues du GLP-1, c'est-à-dire qui font maigrir et qui diminuent donc l'insulinosécrétion, puisqu'au départ c'était des traitements pour le diabète, eh bien, ont eu des effets extraordinaires, spectaculaires, sur la diminution de la récidive des cancers du sein chez des femmes qui étaient en surpoids ou qui avaient des traits diabétiques, c'est-à-dire ce qu'on appelle une insulinorésistance. Et cet article qui est paru il y a une semaine à peu près, je pense, va révolutionner notre approche.
0: Notamment les femmes qui ont des cancers du sein. Donc ça veut dire quoi? Ça veut dire que on n'a pas intérêt à prendre trop de poids.
3: Alors ça, on le savait depuis longtemps. On savait que le poids était un ennemi du cancer du sein. On savait aussi que le diabète était un ennemi du cancer du sein, que les femmes qui avaient des diabètes avaient plus de cancer.
0: Et donc ça veut dire qu'on sait que c'est à cause de l'insuline.
3: Alors à cause, on sait que l'insuline y participe. Et quand on dose les hormones, ça a été fait dans une grande étude américaine, quand on dose les hormones à 50 ans, et pour savoir qui va avoir un cancer du sein, eh bien les femmes qui ont le plus d'insuline à ce moment-là font partie de celles qui ont le plus de cancer du sein. Donc ça, c'est quelque chose qu'on connaît depuis une quinzaine d'années, mais c'est la première fois qu'on vient de démontrer que le fait de diminuer cette insuline, eh bien, a des effets incroyables, spectaculaires sur la diminution des récidives du cancer du sein. Donc je pense que cette semaine, on est rentré dans une nouvelle ère de la prise en charge du cancer du sein, c'est-à-dire il y avait la cancérologie, les antimitotiques, il y avait les anti-hormones et tout ça. Et puis maintenant, eh bien, j'allais dire enfin, on s'intéresse à autre chose. Et donc je pense qu'on va, dans les années qui viennent, mélanger, si je puis dire, les traitements à la fois sur ce qu'on appelle l'insulinorésistance et les traitements du cancer du sein.
0: Et donc on va sauver des femmes et on va les guérir.
3: Alors, les guérir, en tout cas, tout ce qu'on peut dire, c'est que dans cette étude, l'utilisation de ces traitements, qui d'ailleurs viennent d'être remboursés, mais pas du tout pour ça, c'est pour le surpoids, on a une diminution qui est de 70% des récidives de cancer du sein, ce qui est un chiffre qu'on n'avait jamais vu.
0: Ben, c'est énorme, bien sûr.
3: Voilà,
0: bien sûr.
3: Donc je suis
0: bravo.
3: Très fier.
0: Mais vous pouvez, et on est très fiers que vous soyez là avec nous tous les mois, Christian Jamin, pour nous donner des informations essentielles. Et si vous avez des questions à poser à Christian Jamin, et ben c'est le moment ou jamais de nous appeler au 0826 300 300. On va dans un instant donner la parole à Charlène, qui a un bon rapport avec ses seins et qui nous racontera ça dans un instant.
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1: Christian Jamin est avec nous et nous parlons des seins des femmes évidemment, bien que je sais qu'il y a des hommes qui sont très sensibles aussi des tétons. Hein, donc n'oubliez pas mesdames les tétons des messieurs. Parce que certains aiment bien qu'on les pince, qu'on les embrasse, etc. Charlène, bonjour.
2: Bonjour Brigitte, bonjour Christian.
3: Bonjour.
1: Donc vous avez un bon rapport avec vos seins?
2: Totalement. Alors moi, c'est la partie de mon corps que je préfère et que j'ai toujours préférée. Aujourd'hui, je les mets tout. En fait, j'ai un très bon rapport avec ma poitrine. J'adore la montrer, entre guillemets. J'adore tout ce qui est décolleté. Voilà, je la mets souvent en avant. Je pense que ça fait partie.
1: C'est votre atout charme.
2: C'est mon atout charme et en même temps c'est mon atout confiant. C'est-à-dire que on manque souvent de confiance en soi quand on a un corps qui ne plaît pas. Et moi j'ai décidé de transformer ma poitrine en atout confiance puisque c'est celle qui me permet effectivement de pouvoir me mettre en avant et de m'habiller comme je le souhaite.
1: On va un peu vous poser la question. Plutôt, vous avez des seins, c'est quelle taille?
2: Moi, je fais un 95D.
1: Ah oui, donc vous avez plutôt une forte poitrine.
2: Après, j'ai un peu d'embonpoint, donc j'ai un peu de ventre, j'ai un peu de fesses. Mais effectivement, le fait de...
1: On va dire que vous êtes très en chair, c'est très bien.
2: Voilà. Et le fait de mettre en avant ma poitrine, bah, en fait, je me dis qu'on voit moins les autres parties un peu plus complexées de mon corps. Donc voilà. Après, effectivement, moi, j'ai deux filles. Voilà, nos seins ne sont pas de la même taille. Par contre, quand je vais acheter un soutien-gorge, par exemple, je suis toujours obligée de faire attention parce que j'ai un sein qui déborde plus que l'autre, par exemple. Voilà, et je leur apprends à mes filles, en fait, d'aimer leur poitrine comme elle est. C'est-à-dire qu'on peut avoir effectivement une toute petite poitrine, mais on peut aussi avoir une forte poitrine et en même temps, il faut pouvoir l'adapter dans ses vêtements.
1: Et d'ailleurs, c'est vrai, Christian Jamin, que sur le plan héréditaire, c'est pas parce que notre mère a une forte poitrine qu'on aura une forte poitrine. C'est très variable. Hein, et on entend bien que dans ce que vous dites, Charlène, que vos deux filles n'ont pas les mêmes seins que vous.
2: Tout à fait. Et puis moi, j'ai pas les mêmes seins que ma mère. Ma mère a le double de ma poitrine. Par contre, ma sœur qui a 2 ans de moins que moi, effectivement, elle a pas du tout de poitrine.
3: Mais ce qu'il faut savoir aussi, c'est qu'avec l'âge, la graisse se déplace. C'est-à-dire que quand je dis toujours, quand on prend 2 kilos à 20 ans, on se les met sur les fesses. Quand on les prend à 50, on se les met sur la partie haute du corps. Et donc, on a l'impression que, en vieillissant, on met du gras dans son ventre. Ce qui là est une joue sur l'insuline, c'est une évidence. Et puis on le met aussi sur sa poitrine. Donc dans les dessins de Dubout, par exemple, on voit des femmes avec des toutes petites cuisses et un gros tronc. Et dans le tronc, il y a des poitrines avantageuses.
2: Bah moi, c'est ce que je pense aussi, puisque là, effectivement, je suis dans la partie un peu plus vieillissante et effectivement, je m'aperçois que je dois changer de taille de soutien-gorge, par exemple.
3: Voilà,
2: en plus, ils deviennent plus sensibles à... beaucoup plus sensibles hein, au niveau du toucher, aussi bien du côté intime et sexuel que aussi bien au niveau du cycle.
1: Alors ça, c'est de toute façon très intéressant ce que vous dites, parce que, je vais le souligner, lorsqu'il y a une partie du corps qu'on aime, on va obligatoirement la rendre plus érogène, et quand on a une partie du corps qu'on n'aime pas, eh ben, on la rend moins érogène. Donc, si vous aimez vos seins, je suis pas surprise que de plus en plus ils soient sensibles à la caresse.
2: Oui, bah voilà. Je savais pas que c'était pour ça.
1: Ben si, parce que vous êtes, quand on vous caresse les seins, vous êtes tellement contente qu'on vous caresse cette partie du corps que vous aimez, que vous êtes totalement en attention sur vos seins et vous ressentez obligatoirement plus ce qui est la caresse, qui est forcément agréable.
2: Oui,
1: alors que si vous n'aimiez pas vos seins, ça vous dérangerait qu'on les touche.
2: Oui, effectivement, oui. Par exemple, quand on me touche le ventre, effectivement, c'est pas la même sensation.
1: C'est ça.
3: C'est vrai aussi qu'au cours du cycle menstruel, il y a des fluctuations de l'eau dans le corps, et un certain nombre de femmes ont ce qu'on appelle un syndrome prémenstruel, c'est-à-dire des anomalies avant les règles, et elles font de la rétention d'eau, alors soit elles ont les jambes lourdes, mais aussi il y a des femmes qui ont des seins tendue.
2: Très sensible.
3: Ça s'appelle mastodynie. Dynie, ça veut dire tension. Et c'est pas toujours agréable. Et en particulier, c'est une période où beaucoup de femmes n'aiment pas trop qu'on leur caresse les seins parce qu'ils sont hypersensibles.
2: Moi, ça va. Je suis pas à cet extrême-là, mais effectivement, je me vois porter plus souvent des brassières en période prémenstruelle que des soutiens-gorge avec des baleines, par exemple.
1: Des armatures, oui. Et donc, j'imagine que les hommes ont les yeux qui dérapent.
2: Oui, mais les femmes aussi, parce que du coup, ça peut mettre mal à l'aise la personne en face. Par exemple, quand je vais à un mariage, le dernier en date, j'étais à un mariage familial et la première chose qu'on m'a dit, c'est « Ah, t'as encore tes seins à l'air ». Donc voilà, parce que effectivement, j'avais
1: ça c'est une femme qui vous a dit ça, évidemment.
2: Oui, totalement, ouais. Ouais. Donc voilà, parce que effectivement,
1: t'es jalouse.
2: J'avais une robe qui était très très très très décolletée, quoi.
1: Mais oui, mais elle était jalouse. Elle avait pas beaucoup de seins, celle-là.
2: Si, elle a pourtant une forte poitrine, mais je pense qu'on n'a pas le même rapport.
1: Non, mais c'est pire, c'est parce qu'elle n'ose pas. Elle aimerait bien faire comme vous, mais comme elle n'ose pas, elle vous a fait cette réflexion, qui n'est pas gentille d'ailleurs. C'est pas gentil de dire à quelqu'un.
2: Non.
1: C'est pas sympa du tout, même.
2: Mais après, quand j'ai des hauts transparents où j'ai juste mon soutien-gorge en dessous, voilà, pendant des repas familiaux, on arrive à me dire que c'est pas forcément très très conventionnel, je dirais. Donc, mais moi j'aime ça. Donc, ma famille proche a pris l'habitude de me voir comme ça. Après, les gens de l'extérieur, bah c'est comme ça que je suis en fait.
1: Bah, ne lâchez rien puisque c'est ce qui vous plaît.
2: Non, oui, totalement. Je ne mets pas de t-shirt à col rond, par exemple. Je cherche toujours des t-shirts avec des décolletés.
3: Voilà. Alors, nous les hommes, on est parfois gênés parce qu'on a le regard qui est complètement aimanté vers ces jolies poitrines. Et c'est vrai que même quand on veut pas, on n'arrive pas à ne pas le faire. Et donc, c'est un jeu amusant et qui parfois peut être gênant pour nous.
1: On va vous plaindre.
3: Moi, je suis une petite nature. C'est bien
1: connu.
2: Après, je joue beaucoup aussi avec la lingerie, c'est-à-dire que si elle est visible dans mes décolletés, j'aime beaucoup aussi, parce qu'effectivement, ça se voit et qu'on porte pas le regard sur mon ventre et sur mes fesses, et plus sur ma poitrine. Donc, ça ne me gêne pas.
1: Alors moi, ce que j'aime beaucoup chez vous, Charlène, c'est que vous prenez le prétexte que c'est parce que vous n'aimez pas votre ventre que vous mettez vos seins à l'air, comme a dit votre copine. Non, vous aimez qu'on vous regarde et c'est très féminin. Je veux dire, il faut arrêter aussi de se raconter des histoires. C'est les rapports de séduction entre les hommes et les femmes. Les femmes aiment que les hommes les regardent et les hommes aiment. Et c'est bien ce que vous dites, Christian Jamin, parce que c'est même malgré vous.
3: Ah oui. Ah mais là, je sais de quoi je parle. C'est-à-dire que parfois, on n'arrive pas à ne pas regarder. Voilà. Même si on pense qu'on risque de gêner cette dame. Mais quand je vous écoute, je ne suis pas sûr qu'on vous gêne tant que ça.
2: Non, ça ne me gêne pas du tout. Pas pour moi, en tout cas.
1: Non, vous assumez très bien et vous en êtes consciente. Ce qui est toujours ennuyeux, c'est que parfois, il y a des femmes qui sont comme vous, qui aiment porter des décolletés, qui aiment mettre en valeur leurs attributs féminins, on va dire, et qui sont surprises que les hommes regardent. Et c'est là où il faut qu'elles se posent des questions, parce que c'est à elles d'assumer leurs responsabilités. Je veux dire, on peut pas empêcher les hommes de regarder. C'est presque un réflexe chez vous.
2: Oui, je pense que c'est un réflexe chez les hommes et chez les femmes, d'ailleurs. Hein. Parce que effectivement, on est toujours en train de se comparer également. Donc, je pense que c'est un automatisme.
3: Bon, ça, je viens d'avoir l'absolution, si j'ai bien entendu.
2: Pas forcément l'absolution, mais voilà. Il y a des regards je cherche mon mot, mais en fait, il y a des regards qui, effectivement, sont agréables, comme il peut y avoir des regards vraiment très très insistants et désagréables, et c'est là en fait où le mal pêche, mais ça c'est la nature humaine.
1: Oui, bien sûr. Mais dans l'ensemble, je pense que de toute façon, le regard, ça va, c'est quand on se met à vouloir toucher que ça commence à devenir impossible et interdit.
2: Interdit. Bah,
1: Eh ben, on est bien d'accord. Bon, en tout cas, merci Charlène. Eh ben, bravo, vous assumez votre sex appeal, comme on dit, et vous avez bien raison.
3: Voilà une émission qui commence juste comme il faut.
1: Si vous n'êtes pas comme Charlène et que vous avez du mal avec vos seins, vous avez bien sûr aussi la possibilité d'en parler au 0826 300 300. On va se retrouver dans un instant avec le Love Conseil. On va parler de l'autorité extérieure et de l'autorité intérieure. Et puis, on vous attend bien sûr pour que vous puissiez réagir.
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1: Eh bien, Christian Jamin, on va parler d'autorité et on va faire un petit point sur l'autorité extérieure et intérieure. Alors, l'autorité extérieure, c'est assez simpliste, hein, ce que je vais faire comme Love Conseil, mais c'est celle de l'éducation qu'on a eue, hein, c'est les lois de la société, c'est ça, l'autorité extérieure. Et l'autorité intérieure, ça consiste à se donner le pouvoir de décider de ce qu'on a envie, soit de faire de sa vie. On a vu Charlène, elle se donne le droit de mettre des décolletés. Et c'est intéressant de constater que autorité et auteur ont les mêmes racines. Et à partir de ce moment-là, on comprend que si on a envie d'être heureux, il faut être auteur de sa vie, et donc il faut s'autoriser ce qui nous fait du bien et ce qu'on a envie. Et donc, pour s'autoriser tout ça, il faut avoir confiance, il faut avoir foi en soi, il faut avoir foi dans notre capacité à dépasser les épreuves, les préjugés, les critiques. Donc, si vous donnez aux autres le pouvoir de votre vie, c'est qu'à partir de ce moment-là, vous ne vous donnez pas d'autorité intérieure et vous ne vivez qu'avec l'autorité extérieure. Et il ne faut pas vous étonner si vous n'êtes pas toujours très heureux. Donc, j'aime bien dire, écoutez votre corps, c'est lui qui va vous guider, parce que grâce à vos ressentis, vous saurez si c'est bon pour vous ou si c'est pas bon pour vous. Et à partir de ce moment-là, vous pourrez avoir une meilleure autorité intérieure.
2: J'ai appris que autorité, auteur et tout ça est le même.
1: La même origine.
2: Ça va faire réfléchir, ça c'est sûr.
1: C'est intéressant, hein.
2: Ah oui, intéressant.
1: Cette question,
2: ouais.
1: cette notion d'autorité personnelle, être auteur de sa vie. 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Fabienne nous rejoint. Bonjour Fabienne.
3: Oui, bonjour Brigitte, bonjour Christian.
2: Bonjour.
3: J'espère que vous allez bien.
1: Mais on va très très bien et on est ravis de vous entendre, Fabienne.
3: Eh bien, moi en fait je vous appelle parce que j'ai jamais été très sensible au dessin. Et alors je sais pas si ça provient d'un problème, c'est pas vraiment un problème, j'ai un physique, j'ai des mamelons qui sont à l'intérieur en fait.
1: D'accord, qui ne sortent pas en fait.
3: Hein. Je peux jamais avoir les seins qui pointent parce que ce n'est pas des mamelons qui ressortent, donc... Des fois, j'étais un peu jalouse de mes copines. J'ai dit, bon, mince, moi, j'ai jamais les seins qui pointent.
1: Déjà, ce qui est intéressant, on l'a vu, Charlène adore ses seins, ils sont très sensibles. Vous n'êtes pas fan de vos seins, ils ne sont pas sensibles.
3: Oh, si, je les aime bien.
1: Ça va, vous les aimez bien quand même. Bon.
3: Oui, je les aimais bien. Enfin, je les aime bien. Quand j'étais jeune, ils étaient très, très, très, plutôt forts. Après, ils ont diminué. Et là, maintenant, en fait, à 62, je trouve qu'ils sont bien. Là.
1: D'accord. Voilà. Mais ces mamelons qui ne sortent pas, c'est quelque chose qu'on voit parfois, Christian Jamin.
2: Ah oui, c'est une caractéristique plus qu'une anomalie. Il y a des chirurgiens qui sont spécialisés dans l'inversion de... ça s'appelle des mamelons invaginés, c'est-à-dire que...
3: Ah, oui, c'est ça.
2: C'est-à-dire que le mamelon rentre à l'intérieur au lieu de sortir. Ah. Alors, c'est sûr que ça pose des problèmes au moment de l'allaitement.
3: Exactement.
2: Et puis, ça pose aussi des problèmes dans la sexualité, parce qu'il y a des hommes qui aiment jouer avec les mamelons. Mais donc, ça s'opère. Ça, il faut... Alors, quand on est gêné, on peut se faire opérer de cela. Il y a des médecins, des chirurgiens spécialisés là-dedans.
3: Donc c'est vrai qu'il y a des hommes qui savent très bien aspirer pour les faire sortir, donc ça c'est à la limite excitant, un petit peu.
2: Ah ben vous voyez,
1: ça donne du travail à la main d'œuvre.
2: Ça va donner des idées à ceux qui nous écoutent.
3: Mais il y en a, ils disent « c'est bizarre ». Je dis « c'est bon, je suis pas une bête curieuse non plus ». Alors peut-être que oui, c'est pas la majorité quand même, donc...
1: Oui, mais il est évident que il y a des hommes qui du coup ne vont pas toucher spécialement vos seins du fait qu'il y a les mêmes, parce qu'ils aiment bien jouer sur les mamelons, les hommes, hein, faut reconnaître.
3: Oui. Ils sont quand même les caresses, je peux pas dire que je sois très sensible en fait, je sais pas pourquoi, qu'est-ce qui se passe,
1: Alors, moi je pense sincèrement, encore une fois, c'est un avis, il faudrait faire une enquête, hein, mais je pense sincèrement que moins on est sensible, et plus on est sensible. Parce que si vous n'êtes pas très sensible, quand un homme vous caresse les seins, il voit bien que vous n'êtes pas très sensible, donc on vous les caresse pas, et comme on vous les caresse pas, c'est une zone un peu morte, ou en tout cas un peu oubliée. Je pense qu'il n'y a pas de raison qu'il y ait des, enfin, je sais pas ce que, bon, je vais poser la question à Christian. Est-ce que sur le plan hormonal, il y a des femmes plus sensibles que d'autres des seins, ou est-ce que c'est juste du vécu?
2: Alors, pas à ma connaissance, je dois dire que j'ai rien lu ni vécu là-dessus. Et puis, il n'y a pas de gymnastique du mamelon, c'est-à-dire qu'on ne peut pas s'entraîner à le faire sortir.
3: Ben non, surtout toute seule.
2: Donc, c'est une caractéristique anatomique qui n'est pas grave, mais qui n'est pas rare. Hein. En revanche, là, je vais dire quelque chose de beaucoup plus sérieux, c'est que quand on a un mamelon qui était à l'extérieur et qui rentre à l'intérieur, il faut se dépêcher d'aller voir un médecin et de faire une mammographie, car oui, dans les signes du cancer du sein, il peut y avoir comme signe précurseur un mamelon qui sortait, qui rentre, et là, il faut absolument s'en inquiéter.
3: Ma sœur, elle a eu le mamelon qui se fâtait, en fait. Le premier médecin qu'elle a vu, il a dit qu'elle avait des montées de lait, alors que sa fille avait 3 ans. Ça pouvait pas être ça. Et en fait, elle a eu une ablation 2 mois plus tard.
2: Oui, donc il faut dire aux femmes que on peut avoir eu toute sa vie des mamelons à l'intérieur, invaginés. Ça n'est pas du tout gênant en dehors de ce que vous vivez.
3: Et moi, je les aime bien.
2: Alors, si ça donne du travail à vos partenaires, c'est bien aussi. ça les occupe. mais en revanche, ce qu'il faut que les auditrices retiennent, c'est que quand on les a à l'extérieur et qu'ils rentrent, il faut se méfier.
3: Ouais. D'accord. Bah, c'est bon à savoir. Je pourrais en parler à mes amis.
1: Mais moi, si vous avez envie d'être un peu plus sensible, ben caressez-les déjà vous-même, faites-les ressentir, voyez, parce que ça, on sait très bien que ça fonctionne. Hein, si on sensibilise plus une partie du corps, elle se sensibilise. Hein.
3: Ben, c'est vrai que j'aime bien moi me les toucher, mais voilà, je conseille quelqu'un d'autre, je ne sais pas pourquoi. Si, ça dépend. Il y a des partenaires qui sont plus attentionnés que d'autres, ça marche mieux. Ouais. Ça marche pour tout, en fait.
1: Oui, c'est juste. C'est évident, parce qu'on sait très bien que lorsque une partie du corps est sollicitée dans le cerveau, la partie du corps qui correspond est allumée, c'est tout. Oui. Donc, et plus on aime être, qu'on nous touche les seins, plus les seins sont touchés, plus ils sont sensibles, quoi. C'est assez facile à comprendre. Et c'est pareil pour les fesses, c'est pareil pour d'autres parties du corps d'ailleurs.
3: Ah, je suis beaucoup plus sensible des fesses.
1: Je
3: ne les touche pas beaucoup.
1: Les hommes aiment bien caresser les fesses aussi. Hein.
3: Oui, tout à fait.
1: Donc tout va bien. Le tout, c'est de savoir par où il faut commencer.
3: en tout cas,
1: vous aimez bien vos seins, c'est le principal.
3: Oui, merci.
1: Bon, on va continuer dans un instant et on va revenir justement sur la question du cancer du sein avec Marie qui va prendre la parole dans un instant.
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1: On est avec Christian Jamin, gynécologue, et on parle des seins des femmes. Si vous avez des questions à poser, bien sûr, vous pouvez nous appeler au 0826 300 300 pour que Christian puisse répondre à toutes vos questions. On va revenir avec vous, Marie, sur le cancer du sein. Vous avez eu un cancer il y a plus de 10 ans, hein, c'est bien ça? Bonjour.
2: Tout à fait, bonjour à tous, bonjour Christian, bonjour Brigitte. Oui, j'ai lors d'un contrôle tout bête, Pyradec, j'ai passé la mammo et je suis ressortie de la mammo au bout d'un grand moment. Et de suite, j'ai compris qu'il y avait quelque chose et j'ai compris de suite que j'avais quelque chose. Je l'ai senti, donc il a fallu aller voir le gynéco. Bon, je vais passer, j'ai eu un cancer donc du sein avec ablation. Total du sein droit. Donc, mais je suis aussi diabétique. Mais bon, ça se passe bien quand même. Mais ce qui s'est passé, moi, là, quand j'ai eu l'ablation, les premiers temps, je regardais beaucoup le miroir. Je n'étais pas bien et il me manquait quelque chose. Voilà.
1: Ben bien sûr, donc, c'est votre. Il faut pas voilà. Oublier que pour une femme, les seins, c'est sa féminité. C'est quand même, c'est pas. Oui. Et vous n'avez pas eu envie de faire une reconstruction mammaire. C'était pas votre objectif.
2: C'était un coup du sort parce que j'avais des petits seins et 5 ans auparavant, je m'étais renseignée pour faire une opération esthétique. Et pour moi, c'était hors de prix. Donc, la gynéco, elle me dit, mais madame Canton, dans votre malheur, c'est un bonheur, vous allez vous faire refaire les seins. Et là, oui, effectivement, j'avais presque pas de poitrine. Donc, on a fait l'ablation et au bout de 4-5 opérations, parce qu'il a fallu mettre un expander pour faire gonfler le côté droit, faire pousser la peau, etc., ça a été très long. J'ai demandé, parce que c'était un aspect psychologique aussi, me faire une reconstruction avec un petit sein. Franchement, autant en profiter et faire les deux. Donc, j'ai eu droit à une demi-prothèse, si on peut dire, à gauche, pour équilibrer. J'avais demandé 90B, pour tout dire. Et voilà, seulement au bout de 6 mois, le téton a nécrosé, il n'a pas tenu. Donc, ablation du téton et j'ai eu droit à un tatouage.
1: C'est très très au point maintenant le tatouage pour justement donner un téton qui est certes qu'un tatouage mais qui quand même donne un aspect normal du sein.
2: Voilà, et en mars de l'année dernière, il a fallu refaire les prothèses qui avaient plus de 10 ans, qui étaient très abîmées. Et je sais pas, par colère ou quoi, à l'anesthésie, j'ai dit, ne faites pas de tatouage. Mais j'ai regretté, parce que là, je suis sans tatouage et ça m'embête un petit peu, mais bon. Voilà.
1: Rien ne vous empêche de faire le tatouage maintenant.
2: Oui, seulement c'est ça ne se fait pas partout, apparemment, d'après le chirurgien de Toulouse. Il m'a donné des numéros de téléphone, c'est hors de prix, c'est certain. Ça a l'air compliqué. Écoutez, je reste comme ça, comme je suis. J'arrive à m'accepter parce que j'ai eu des compagnons à la période post-cancer qui foutaient le camp, on va dire, parce que dès que je disais le mot cancer du sein, ils devaient être branchés sur l'image. Ils ne voulaient pas voir l'image sûrement. Et ça me faisait à moi beaucoup de mal. Je me disais, c'est fini, plus jamais, je ferai l'amour, comme je suis et tout, avec un faux sein. Et après, j'ai rencontré quelqu'un qui m'a dit, mais moi, je t'aime comme tu es. Donc, si ça peut rassurer certaines personnes qui n'osent pas ou plus se montrer parce qu'elles ont eu une ablation, que c'est un faux sein. Et je suis arrivée maintenant à l'accepter, plus de 10 ans après, grâce à lui. Je m'accepte maintenant, enfin dans le miroir non, c'est compliqué, je cache. Mais quand j'ai de la jolie lingerie, j'aime bien regarder. Mais le sein droit, j'aime pas trop me le regarder, à vrai dire. Mais bon, lui, il peut me le toucher. Bon, évidemment, c'est une prothèse, je sens rien, je lui ai dit. Mais il m'a dit, je peux te le caresser, il fait partie de toi. Donc je trouve que c'est quand même aussi une preuve d'amour.
1: Bien sûr. Mais pourquoi vous n'osez pas vous regarder? Pourquoi vous n'avez pas envie de vous regarder dans le miroir? Je pense qu'il y a une acceptation.
2: Parce qu'il n'y a plus le tatouage. Oui, j'ai encore la balafre de l'an dernier. Et puis.
1: J'ai bien compris, mais il faut vous accepter avec ce que vous avez traversé, tout ce que ça signifie. Et puis, à un moment, vous savez, je crois qu'il faut bien comprendre que notre corps, c'est aussi les traces de ce qu'on a vécu. Et on n'a pas, on n'a pas le même corps à 20 ans et à 50 ans, et c'est pas grave. Et je pense que les hommes, contrairement à ce que croient beaucoup de femmes, les hommes sont moins sensibles qu'on le dit à l'aspect esthétique. Les hommes sont sensibles à l'aspect sensuel d'une femme.
2: Oui.
1: Et vous avez l'air d'aimer la sensualité et la sexualité, puisque vous êtes heureuse d'avoir retrouvé un compagnon. Donc, je pense qu'il n'y a aucun problème. Et d'ailleurs, lui, visiblement, il n'a aucun problème pour le toucher. Donc, c'est bien. Vous voyez, c'est parce qu'il y a quelque chose encore qui, à mon avis, résiste chez vous. Et c'est pour ça que vous n'aimez pas vous regarder.
2: C'est pas que j'aime pas, mais ça me gêne quelque part de voir ce sein balafré, sans tatouage.
1: Oui, mais parce que ça vous renvoie à ce que vous avez traversé, qui a été difficile, et on peut le comprendre. Mais à un moment donné, c'est votre expérience de vie.
2: Oui, mais bon, j'arrive pas.
1: Oui, mais c'est.
2: Mais bon, je vis avec. Vous inquiétez pas, je vis avec. Mais bon, c'est un petit peu désagréable, quoi, voilà.
1: Mais on sait, de toute façon, Christian Jamin, on sait à quel point pour une femme, le cancer du sein, c'est pas anodin, le cancer n'est jamais anodin, on est d'accord, mais le cancer du sein, ça touche quand même la part féminine la plus profonde d'une femme.
3: Oui, d'abord, je l'ai dit tout à l'heure.
1: Mais le cancer du sein, ça touche quand même la part féminine la plus profonde d'une femme.
3: Oui, d'abord, je l'ai dit tout à l'heure, c'est très fréquent, hein, une femme.

0: quant au traitement que j'ai eu, je n'ai pas eu de chimiothérapie, j'ai eu juste de l'hormonothérapie, du tamoxifène, pour, voilà. Et je devais le prendre sur 5 ans, sauf qu'au bout de 18 mois, quand venait l'heure de le prendre, je me disais, je le prends, je le prends pas. Des fois, je le prenais pas. Ou je me levais la nuit et pour le prendre, etc. Jusqu'au jour où je ne l'ai plus pris. Et je n'ai pas trop bien compris pourquoi, quand j'ai dit à mon gynécologue docteur, ça fait 2 mois, je ne prends plus l'hormonothérapie. Et la gynécologue m'a regardé dans les yeux et m'a dit, madame, je vous félicite. Et j'ai rien compris, j'ai dit, mais pourquoi docteur, pourquoi vous me dites rien? Elle m'a pas répondu.
1: Alors, d'abord, je voulais dire que la largeur de l'amputation, si je puis dire, n'a rien à voir avec la gravité. C'est-à-dire que parfois on enlève le sein parce qu'on a une forme dont on sait qu'elle s'étend localement. Et donc, pour éviter les récidives locales, on enlève tout le sein. Mais c'est pas pour autant que ce cancer-là est plus grave qu'un autre. Ça n'a rien à voir. Donc ça, c'est la première chose. La deuxième chose...
0: Oui, c'est chose... quelques rages ganglionnaires aussi.
1: Oui, alors ça... Donc, oui... Maintenant, on recherche ce qu'on appelle le ganglion sentinelle. Enfin, on va pas parler trop du cancer du sein. Oui. Et par ailleurs, vous disiez que alors l'hormonothérapie, c'est quand on a des cancers hormonodépendants, c'est-à-dire qui ont des récepteurs aux hormones, et donc on sait que quand on donne des traitements hormonaux. Et avant, on donnait pendant 5 ans, et puis maintenant, on a de plus en plus tendance à le donner pendant plus longtemps, et on n'est pas loin de le proposer maintenant pendant 10 ans, parce qu'on sait que même si on continue après 5 ans, on continue à être positif. Alors, pourquoi est-ce que vous avez dit « je vous félicite » Ça, je dois dire que je ne sais pas répondre à la question. D'une manière générale, il vaut mieux respecter ce que vous dit le cancérologue parce que il vous donne des conseils qui sont basés sur des expériences qui sont très, très solides.
0: Oui, mais en fait, c'est-à-dire qu'il y a aussi pour accepter ce traitement, la hormonothérapie, on nous prévient avant de le prendre, on nous dit bien, attention, il y a les effets indésirables, Dieu sait s'ils sont importants, à savoir le cancer de l'endomètre. Alors on se dit même, alors on me soigne pour un cancer, mais avec au-dessus de la tête un cancer de l'endomètre, oui ou non. Donc pendant 18 mois, j'ai crapahuté là-dessus.
1: Oui, mais bon...
0: Je ne suis pas malade, mais bon, c'est vraiment très difficile à vivre tous ces traitements. Je trouve que, je sais pas, on devrait mieux nous guider, je pense, dans cette période très sensible, très perturbante.
1: C'est vrai que le cancer du sein peut être une maladie grave, et donc les médecins ont tendance à ouvrir le parapluie le plus possible pour vous donner les plus de chances possibles de vous en sortir. Et donc après, on est dans la notion de statistique, c'est-à-dire qu'on sait que le taux de récidive à temps est de temps, et donc on a tendance à vouloir être le plus efficace possible, mais c'est vrai aussi, c'est au prix de ce que vous avez vécu, c'est-à-dire les désagréments des traitements. C'est une maladie qui nécessite des traitements qui ne sont pas agréables, mais encore une fois, c'est les statistiques qui nous disent ce qu'on doit faire.
2: Oui, et je pense, et votre témoignage le montre bien, Marie, c'est qu'en fait, la médecine, de manière, et c'est normal, elle généralise, hein, c'est-à-dire qu'on a les statistiques et on ne fait pas du cas par cas. Et c'est vrai que quand on est soi-même atteint de quelle que soit la maladie, d'ailleurs, on devient un individu et on aimerait bien parfois mieux comprendre les raisons pourquoi et comment, etc., etc. Et c'est en ça que peut-être qu'il faudrait donner plus de temps aux médecins quand ils sont avec leurs patients. C'est toute une. Encore une fois, ça fait partie des grandes questions. Quelle médecine on veut demain? C'est peut-être des questions aussi que tout le monde devrait se poser, parce que c'est vrai qu'on peut pas demander aux médecins de passer plus de temps qu'ils ne passent avec leurs patients, étant donné qu'ils sont tous débordés. C'est compliqué.
1: Oui, mais...
0: Oui, c'est très compliqué.
1: C'est vrai, mais nous-mêmes, on ne sait pas toujours.
2: Non, je sais bien.
1: C'est-à-dire que on sait que telle forme de cancer, eh ben si on donne 6 mois ou 5 ans ou

0: ou 10 ans, on a un taux de récidive de temps. Et donc, on dit aux gens, le mieux, c'est de faire 10 ans. Par exemple, actuellement, c'est ce qui est en train de se développer. Mais après, c'est vous qui les prenez, les traitements, c'est vous qui le vivez mal. Donc, Brigitte, là, vous avez raison. Je pense que le mieux, c'est d'expliquer, mais nous, on propose toujours le mieux possible.
1: Mais j'entends bien.
0: Mais on n'a pas la certitude que ça, c'est ça qu'il faut faire.
1: Mais moi, je rappelle toujours cette phrase que je trouve formidable. Je crois que c'est Michel Odoul, d'ailleurs, qui l'a écrit dans son dernier livre. Vous, les médecins, vous êtes là pour nous soigner, mais c'est à nous de nous guérir. Et peut-être que c'est à nous aussi d'accepter notre responsabilité. C'est ce qu'a fait Marie, d'ailleurs. Elle a pris la décision.
0: Elle a pris sa décision.
1: Et puis, pourquoi pas? Et c'est comme ça qu'on peut aussi peut-être conclure sur votre témoignage, Marie. En tout cas, merci d'avoir pris la parole. On peut revenir, bien sûr, si vous le désirez, sur le cancer du sein. Vous pouvez réagir. Est-ce que vous aimez vos seins? Est-ce que vous ne les aimez pas? À chacun de dire ce qu'il veut. Et puis, si les hommes, évidemment, ont envie d'en parler, ils sont également les bienvenus. Venez soutenir Christian Jamin. Est-ce que vous aussi, vous avez le regard qui plonge dès que vous êtes face à une femme qui a un décolleté? Et puis, petite devinette du jour, Christian Jamin, on dit qu'un acte sexuel sur le plan calorique correspondrait à une course de 7 km. Pourquoi c'est faux, cette affirmation? Vous avez le temps des infos pour la réponse.
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0: Il est 23h.
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2: Christian Jamin, gynécologue endocrinologue, est avec nous et nous abordons la question des seins, les seins des femmes. Dans un instant, on aura Camille qui va prendre la parole également. Mais je voulais d'abord la réponse à ma devinette. On dit qu'un acte sexuel sur le plan calorique correspond à une course de 7 km à pied. Pourquoi c'est faux ?
3: Je devrais dire que la course à pied, ça implique les muscles et le cœur, tandis que l'acte sexuel, juste le cœur peut-être.
2: Ben, en fait, c'est qu'un acte sexuel, vous êtes d'accord, ça dure 2-3 minutes.
3: Oui.
2: Et on peut pas courir 7 km en 2-3 minutes.
3: Ah oui.
2: Donc c'est forcément faux.
3: C'est une bonne réponse.
2: Et ben voilà, on est d'accord, hein, c'est juste très très évident. Alors, on va donner la parole à Camille qui nous a rejoint, mais Christian Jamin, est-ce qu'il y a des solutions pour avoir un peu plus de seins ou un peu moins de seins par rapport à l'alimentation, le sport, est-ce que finalement il n'y a pas grand-chose à faire, faut accepter ce que la nature nous a donné, s'en prendre à Dieu si on n'est pas content.
3: Alors, je ne crois pas, à ma connaissance, que le mode de vie joue beaucoup sur la taille des seins. C'est très génétique. Et puis, c'est très important ce qu'il faut comprendre, c'est que le sein, il pousse pendant une période très courte. C'est-à-dire, en gros, le premier noyau, ça commence à 8 ans. Et à 12, 13, 14 ans, le sein ne se développe plus, heureusement, parce que sinon, à 60, on sera obligé de prendre des brouettes pour avancer. Donc, il y a une fenêtre de croissance du sein qui est très tôt, au moment de la puberté. La puberté commence souvent par des petits nodules au niveau du sein. Et après, il s'agrandit plus. Encore une fois, heureusement. Et alors, il se trouve que la nutrition à cet âge-là a énormément d'importance, parce que c'est aussi l'âge de l'anorexie. Et donc, une anorexie à ce moment-là ou dans cette période-là fait que le sein ne se développe pas et qu'il ne se développera pas après.
2: Et de même qu'une boulimie à cet âge-là peut donner une poitrine plus imposante.
3: Voilà. Donc il y a ce qu'on appelle ça s'appelle la fenêtre de compétence. C'est-à-dire que nous avons des fenêtres de compétence. Il y a des choses qui se développent à une certaine période de la vie, soit pendant la grossesse, soit le plus souvent à la puberté. Donc, il faut être très vigilant sur l'anorexie péripubertaire. D'abord parce que ça va donner une maladie qui s'appelle l'ostéoporose. Et puis surtout aussi, c'est que le développement de la poitrine ne se fait pas.
2: D'accord, donc ça c'était une information importante à donner. J'avais une autre question qui a disparu, donc je vais la retrouver peut-être. Je ne sais plus. Oui, est-ce qu'il y a des raisons qui font que on va plus facilement pouvoir allaiter ou pas ?
3: À ma connaissance, je ne sais pas, je ne crois pas.
2: D'accord.
3: Donc
2: c'est un choix de chaque femme.
3: Il y a eu des aliments qui ont été proposés. Je me souviens qu'il y avait une bière qu'on appelait la bière grosse, hein, qui était censée favoriser l'allaitement. Je ne suis pas du tout spécialiste.
2: Parce qu'il y a des femmes qui se plaignent parce qu'elles auraient aimé allaiter, mais elles n'avaient pas suffisamment de lait. On ne sait pas.
3: Moi, je ne sais pas.
2: D'accord. Eh bien, on va donner la parole à Camille qui est avec nous. Bonjour Camille.
4: Oui, bonjour Brigitte, bonjour Christian.
3: Bonjour.
2: Merci d'être avec nous Camille. Donc, vous n'avez pas de problème avec le désir ni le plaisir, mais vous n'aimez pas trop qu'on vous touche les seins, c'est ça ?
4: Alors ça, pendant très longtemps, j'ai absolument détesté ça. Et il n'y a qu'avec mon conjoint, que j'espère bien conserver actuellement, que ça se passe bien. C'est le seul avec qui j'ai pu dépasser ça, mais je vous dis, ça a duré très très très longtemps, plusieurs dizaines d'années, où je ne supportais pas qu'on m'effleure. Donc je pense que c'est en lien avec un vécu traumatique peut-être.
2: C'est ce que j'allais vous demander, bien sûr.
4: J'ai mis beaucoup de temps à m'en rendre compte et c'est en écoutant une de vos émissions que quelqu'un est intervenu en disant qu'elle avait connu l'inceste et qu'elle en avait gardé des séquelles et qu'entre autres elle ne supportait pas qu'on lui touche la poitrine. Et c'est là que ça a fait tilt, je me suis dit, c'est peut-être ça.
2: C'est possible. Voilà. Mais de toute façon, ce qu'il faut bien comprendre, c'est que dans notre prime enfance, hein, et donc la prime enfance, on se souvient même pas, on a des zones qui vont être plus ou moins érotisées et d'autres pas du tout. Et on sait, et quand on est adulte, parfois, bah, on va aimer telle partie de notre corps, on sait même pas pourquoi. Et d'ailleurs, qu'importe, on n'a pas, c'est pas grave de pas savoir pourquoi on aime ou on n'aime pas telle partie de corps. Ça peut être un problème si une femme n'aime pas qu'on lui touche les seins et qu'elle rencontre un homme qui adore toucher les seins. Donc là, il va falloir essayer de trouver quelque chose pour résoudre le problème. Mais sinon, c'est pas grave. Et c'est parce que votre l'homme avec qui vous êtes, vous l'aimez vraiment. Donc vous avez accepté au début qu'il vous touche les seins, même si vous n'aviez pas envie. Et tout doucement, ça les a réhabilités dans votre tête.
4: Alors c'était ça, oui. Alors au début, j'avais tellement envie que ça se passe bien que j'ai réussi à faire l'impasse là-dessus. Et puis après, c'est revenu un petit peu. On a dû en discuter. Mais il comprend que il y a une façon de m'aborder et qu'une fois que c'est dépassé, après ça se passe bien. Mais voilà, il sait faire, quoi. Mais c'est vrai que ça a été compliqué parce que pendant longtemps, ça n'était pas une zone érogène pour moi. C'était que c'était carrément très désagréable.
3: Eh ben, vous n'êtes pas la seule. Je vous le dis, vous n'êtes pas la seule. C'est dans... moi qui examine des seins toute la journée, je peux vous dire qu'il y a des femmes
2: on
3: qui
2: va vous plaindre.
3: Oui, bah quel dur métier. ce que je veux dire, il y a des femmes qui détestent qu'on leur touche les seins et bon après, alors bon, est-ce qu'il y a eu comme vous venez de le dire des attouchements avec tout ce qu'on entend aujourd'hui sur la fréquence des attouchements et des pédophiles, je dois dire que je suis stupéfait, j'imaginais pas que ce soit fréquent à ce point-là. Bon, est-ce que c'est lié à ça? Je ne sais pas. Toujours est-il que vous n'êtes pas une exception, mais que effectivement ce que vous avez dit est vrai, c'est-à-dire que on n'aime pas ça, sauf dans certaines circonstances et sauf avec certains partenaires.
2: Mmh. Et je précise que vous touchez les seins des femmes pour justement éventuellement sentir quelque chose qui pourrait être cancéreux. Je suppose que c'est pas pour votre plaisir personnel.
3: Non, certainement pas. Ça fait partie.
2: Quoique...
3: Non, je suis clair là-dessus par rapport à ça. Non.
2: Mais vous avez raison, faut pas plaisanter sur ces sujets.
3: Non, je ne plaisante pas sur ces sujets-là, surtout en ce moment. Donc, non, ça fait partie de l'examen normal. Et puis, alors, par exemple, quand on examine les seins, alors ce qu'il faut savoir, c'est apprendre à le faire. Déjà, il faut prendre les seins pas à pleine main, mais à la main à plat pour ramener le sein sur le grill costal et de sentir s'il y a des boules. Et puis, il faut pas oublier de pincer le bout du sein pour voir s'il y a un écoulement. Et alors, comme il y a pas, tous les médecins ne le font pas, il y a beaucoup de femmes qui sont très surprises quand je leur pince le bout du sein, elles me prennent pour un dangereux maniaque. Alors, pas du tout. Ça fait partie de l'examen du sein que de l'appuyer pour voir s'il y a un écoulement, soit de lait, soit de sang, qui oriente vers tel ou tel problème médical. Donc, ne giflez pas un médecin qui, en vous examinant, vous pince le bout du sein, parce que ça fait partie du boulot, si je puis dire.
2: Très bien, c'est dit. Et oui, parce que normalement, il n'y a pas d'écoulement.
3: Normalement, il n'y a pas d'écoulement. Alors, il y a de temps en temps un petit peu de liquide transparent, mais il faut en tenir compte dans l'examen. Et encore une fois...
2: C'est un message important que vous donnez aussi. Messieurs, vous pouvez... toucher les tétons de vos femmes, et s'il y a quelque chose qui sort, qui semble pas normal, il faut aller voir tout de suite un médecin.
3: Voilà, mais c'est pas dans le même état d'esprit, je tiens à
2: le redire. Non, mais on a bien compris, mais c'est important de...
3: Mais c'est important que les femmes sachent que dans l'examen d'un sein, il faut appuyer sur les mamelons pour voir s'il y a un écoulement, en particulier un écoulement de sang qui attire vers... les cancers de canaux galactophoriques.
2: Très bien. Bah écoutez, merci Camille de votre témoignage, parce que peut-être que d'autres femmes vont découvrir tout d'un coup que si elles n'aiment pas qu'on leur touche les seins, il y a peut-être quelque chose à comprendre. Et malheureusement, mais encore une fois, on peut ne pas aimer qu'on nous touche les seins. Par exemple, je l'entends parfois chez les femmes qui ont allaité. Le sein est devenu le symbole maternel. Elles n'ont plus envie que ce soit un symbole sensuel. Ça peut être ça aussi.
3: Aussi.
2: Et puis ça peut être parce qu'elles n'aiment pas leur sein et qu'elles préfèrent qu'on ignore leur sein. Enfin bon, il faut toujours faire attention de ne pas donner une réponse systématique à une question, parce que c'est toujours très compliqué. chaque individu est un individu. Dans un instant, c'est Laurine qui va prendre la parole et qui va nous parler de sa poitrine.
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1: Toujours en compagnie de Christian Jamin, gynécologue qui les palpe tous les jours, les seins des femmes, et qui peut donc répondre à toutes vos questions. On en parle, et on en parle maintenant avec Laurine. Bonjour Laurine.
2: Bonjour Brigitte, bonjour Christian.
3: Bonjour Laurine.
1: Alors vous n'aimiez pas votre poitrine?
2: Oui, voilà. En fait, moi, ma poitrine, elle a poussé d'un coup. Je crois qu'elle a poussé fin du CM2. Et très vite, autour de la sixième, je me suis retrouvée avec une très forte poitrine.
1: Et très jeune. Et ça, c'est important, je pense, ce que disait Christian Jamin tout à l'heure. J'ai envie de revenir dessus. On est des petites filles encore. Et tout d'un coup, on se retrouve avec un truc qui nous fait passer du cap de petite fille au cap de femme. Et ce serait bien que les parents aient la possibilité de bien expliquer à leur petite fille, parce que je pense que ça peut être un traumatisme, et visiblement c'est un petit peu ce qui s'est passé pour vous.
2: Ben oui, un petit peu. En fait, ben déjà, moi, j'étais très bébé dans ma tête en plus, donc autant dire que ça collait pas du tout avec ce que j'étais. Et puis, je pense aussi pour ma mère, je pense que je restais un bébé. En même temps, j'étais qu'en sixième. Donc, c'est vrai qu'aussi, elle m'a pas éduquée à porter des soutiens-gorge de sport, machin chose et tout ça. Et je sais que j'en portais même pas du tout des soutifs. Et c'était une copine de classe qui m'avait dit, on était en sport et elle aussi avait une forte poitrine. Et elle me dit, mais tu sais, tu devrais porter des soutiens-gorge pour le sport.
1: Parce que oui, c'est pénible, c'est douloureux même.
2: Voilà, elle dit, tu vas t'abîmer la poitrine, etc. Je sais pas si c'était à cause de ça ou si après c'était dans ma nature, mais c'est vrai qu'après j'avais une poitrine qui de toute façon était pas jolie, qui était trop grosse, qui tombait. L'aréole, ça s'appelle.
3: Oui, c'est l'aréole.
2: Qui était super grosse. Enfin, moi vraiment, c'était un vrai complexe, ma poitrine. Je dormais en soutif. Je n'enlevais jamais mon soutien-gorge. C'était un vrai complexe. Et puis je me suis fait opérer il y a 10 ans, enfin.
1: Une réduction mammaire, j'imagine.
2: Une réduction mammaire, on m'a refait la poitrine entièrement et maintenant elle est sublime, je suis très contente. Donc voilà, j'ai un tout autre regard sur ma poitrine désormais, mais pour moi c'était plus un handicap, ça me gênait plus qu'autre chose.
1: Bien sûr, et ce qui est important à signaler, vous avez fait cette réduction mammaire pour vous, parce que c'était votre corps et vous aviez envie d'être en accord avec votre corps et vous ne l'avez pas fait pour quelqu'un d'autre.
2: J'ai eu des problèmes de dos qui se sont créés à cause de cette poitrine, pour plein de choses, parce qu'elle était trop lourde et aussi parce que je pense que comme j'en avais honte, j'avais très vite tendance à
1: vous baisser.
2: Donc c'est vrai que j'ai très vite déclenché des problèmes de dos que j'ai toujours, hein. Ça a aidé aussi. Ça m'a aidé aussi pour mon dos et tout ça.
3: C'est une très bonne chance que vous ayez pris la parole, parce que il est vrai qu'il y a des femmes qui ont des poitrines trop lourdes, et le principal caractéristique, c'est que ça fait mal au dos et que ça peut donner des problèmes vertébraux après. Donc il faut absolument faut prendre ça au sérieux, et quand on voit une jeune fille avec une poitrine importante, faut lui demander si elle a mal au dos. Et souvent on est amené à faire une réduction mammaire. Alors toute la question, c'est quand faut-il la faire, avant ou après les grossesses? Alors il est vrai que les seins diminuent souvent après les grossesses, donc si on les a trop réduits, on est déçu. Donc il faut vraiment avoir des spécialistes de la chirurgie mammaire, mais il ne faut pas hésiter à amener une jeune fille qui a une grosse poitrine très lourde qui lui fait mal au dos. C'est une indication à une prise en charge.
2: Ben oui, parce que ça, j'aurais même tendance à dire attendre une grossesse. Franchement, moi je sais que c'est tombé après ma grossesse en effet, mais en fait ça faisait depuis le collège presque que je suis.
1: À quel âge vous vous êtes fait opérer?
2: Du coup, j'avais 30 ans, je crois.
1: D'accord, oui.
2: Mais
1: donc
2: depuis le collège, moi c'était mon rêve et je pense que mes parents étaient pas spécialement au courant du fait que ça pouvait être pris en charge, etc.
1: Si on calcule bien, vous avez pratiquement vécu 15 ans avec ce complexe et avec des seins qui étaient un handicap, quoi.
2: Ouais, même plus que ça, mais c'est vrai que du coup j'ai vécu toute, entre guillemets, ma jeunesse. Je dis pas que je suis vieille, hein, mais c'est vrai que comment je pouvais pas aimer mon corps. à l'adolescence et même en tant que jeune adulte, parce que j'avais cette poitrine qui me dérangeait, surtout qu'en plus à l'époque j'étais très fine. Et donc on voyait que ça en fait.
1: Oui, mais voyez, votre témoignage d'abord peut aider certaines mères qui ont peut-être leur fille qui a beaucoup de seins et elles en avaient peut-être pas pris conscience. Et ce que je trouve intéressant dans votre témoignage, c'est qu'on voit bien, on l'a vaguement dit au début, mais là on en a vraiment la preuve. Les seins, c'est comme le pénis chez les hommes, quoi. Les complexes des seins, c'est la même chose. C'est le marqueur le plus évident de la féminité, et s'ils ne correspondent pas à la féminité qu'on a envie d'avoir, c'est pas possible, quoi.
2: Oui, c'est ça. Alors après, je sais pas dans quelle mesure un homme peut un complexe sur le fait d'avoir un trop gros pénis.
1: Alors ça, il pourra pas se faire opérer, il pourra pas faire grand-chose, lui. Donc on a quand même on a une supériorité aux hommes.
2: Mais c'est vrai que par contre pour le coup, moi je voyais bien que j'attirais énormément les regards, mais c'est pas le regard que je voulais qu'on porte sur moi déjà.
1: Mais bien sûr.
3: Mais je pense, j'aime bien beaucoup votre témoignage, parce que c'est quelque chose dont on parle peu, et c'est vrai qu'il y a des femmes qui sont pas heureuses quand elles ont une trop grosse poitrine, et puis il y a des femmes qui le payent sur le plan médical, parce que encore une fois, avoir une arthrose vertébrale parce qu'on s'est pas occupé de ses seins, c'est pas une bonne idée. Et puis en plus, ce qu'il faut savoir, et je l'ai dit tout à l'heure, c'est que en vieillissant, la graisse se déplace, et que quand on a des seins trop forts à 30 ans, c'est encore pire à 50.
1: Donc vous avez eu raison. Vous faisiez quoi comme tour de poitrine
2: Alors, je sais pas exactement, parce qu'en fait, comme j'ai toujours été très complexée sur ma poitrine, j'ai jamais réellement voulu me pencher dessus. J'étais vraiment dans le déni. Je voulais pas savoir quelle taille de poitrine je faisais. Je prenais toujours des trucs beaucoup trop petits, enfin qui me compressaient énormément les seins. Je sais même pas exactement quel tour de poitrine je pouvais faire, quoi.
1: Oui, mais certainement au moins 100, de toute façon, dans ce que vous racontez, certainement.
2: Oui, puis on était surtout au-dessus, on était, je pense, vers du EF, un truc comme ça. Aujourd'hui, sur les réseaux, je vois qu'il y a des filles qui parlent justement des grosses poitrines. Il y a une fille sur Instagram qui a créé un maillot de bain pour les personnes avec une forte poitrine, parce qu'elle expliquait à quel point les maillots de bain sont pas faits pour les personnes qui ont des fortes poitrines.
1: C'est vrai.
2: Et donc je vois qu'il y a de plus en plus de filles qui se libèrent, enfin qui parlent de leur tour de poitrine, et je vois que ça monte jusqu'à J, K, enfin.
1: Alors il y a deux choses hein, dans le tour de poitrine. Il y a d'abord le chiffre, on fait un 80, oui. 90, 500, 110, etc. Et après il y a la profondeur des bonnets. Alors le tour de poitrine, c'est le tour entre le devant et le derrière, hein, parce que ça dépend aussi de la cage thoracique, je suppose. Et puis ensuite il y a les bonnets, et ça part de A jusqu'à F, je crois, peut-être G, je sais pas. Tristan, vous n'êtes pas vendeur de soutien-gorge, donc.
3: Non, j'ai aucune compétence dans le domaine.
1: Mais moi, je peux vous donner ces informations-là pour ceux qui nous écoutent. Et il est certain que dès qu'on dépasse 95, 100, ça commence à faire des poitrines assez importantes, d'autant plus si les bonnets sont F, G, etc.
2: Voilà, c'est ça.
3: Mais je voulais dire aussi.
2: Je suis descendue assez. Je suis un C.
3: En dehors des critères médicaux dont je viens de parler, il faut savoir que, on aime la poitrine de sa femme comme on l'aime. C'est-à-dire que il faut se méfier toujours d'un homme qui vous dit, il faudrait te faire grossir les seins ou diminuer les seins. Je pense, sauf s'il y a des vrais problèmes, mais. Il faut se méfier de.
1: On ne fait pas une opération mammaire pour l'autre.
2: D'autre. J'ai envie de dire peu importe quoi, un régime, une couleur de cheveux.
1: Vous avez raison, Laurine.
3: Vous avez raison. Vous avez raison.
1: Méfiez-vous. Je parle aux hommes là. Méfiez-vous quand vous avez envie, quand vous achetez un vêtement à une femme. Souvent, vous vous trompez. Parce que vous achetez ce que vous avez envie et ça lui va pas forcément, et parfois elle se sent obligée de le mettre, et c'est pas forcément une bonne idée, je trouve.
2: Non, c'est vrai. Souvent, les hommes, la plupart du temps, plus on voit les seins, plus ils sont contents. Alors que c'est pas forcément quelque chose qu'on a envie de montrer non plus. Enfin. Sans en avoir honte.
1: Ça dépend des femmes. On a entendu Charlène tout à l'heure qui adorait montrer ses seins, mais chacune fait ce qu'elle a envie. Il n'y a pas de souci. Mais en général, quand les hommes aiment bien les seins et qu'ils ont une femme qui a des seins un peu imposants, ils aiment bien, ils aiment bien qu'elle les montre, parce qu'il sait très bien que c'est lui qui va les toucher.
2: Oui, ah ouais, oui. Au contraire, il veut qu'on les cache pour que les autres le regardent pas.
1: Oui, mais alors celui-là, il faut s'en méfier parce qu'il il va vite devenir très jaloux. Je pense qu'il faut s'en inquiéter. Bon, en tout cas, votre témoignage était important. Merci, Laurine, parce que c'est une information que Christian a appréciée parce qu'il faut la transmettre à tous ceux qui nous écoutent.
3: Écoutez les femmes qui vous disent qu'elles ont des trop gros seins. Ça, il faut les écouter.
1: Surtout si elles trouvent que c'est lourd à porter.
3: Et surtout si elles vous disent qu'elles ont mal au dos et que c'est lourd à porter.
1: Et d'ailleurs, je reviens sur cette mode de pas mettre de soutien-gorge. C'est vrai pour les petits seins, il n'y a pas de souci. Pour des femmes qui ont un peu de seins, c'est pas une bonne idée de pas mettre de soutien-gorge. C'est pas un problème esthétique, c'est un problème de santé. Peut-être bien aussi de le rappeler. Alors, on va passer maintenant au sexo-conseil. Et hier, je parlais du manque d'érection. Aujourd'hui, je vais parler d'une femme qui ne peut jouir que seule. Que faire? La réponse, c'est dans un instant.
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1: Alors Christian Jamin, on va parler dans ce sexe au conseil de la femme qui ne sait jouir que seule. Il y a des femmes qui arrivent à prendre un orgasme quand elles sont seules, lorsqu'elles se masturbent donc, et quand elles ont une relation avec un homme, elles ne parviennent jamais à l'orgasme. Elles ont mis en place en fait un certain comportement qui leur permet d'avoir cet orgasme par masturbation. Alors d'abord, restons positifs, elles arrivent à avoir un orgasme, donc ça veut dire que c'est possible.
2: Ça marche.
1: Hein. Le chemin va peut-être être long, mais à l'arrivée, il peut y avoir la récompense. Alors, n'oublions pas que quand même, dans les statistiques sur la jouissance féminine, 7 à 8% des femmes n'ont jamais réussi à atteindre d'orgasme, que ce soit par quelque manière que ce soit. Donc c'est quand même quelque chose qui est important. En revanche, pour celles qui arrivent à jouir seules, il faut changer un petit peu le circuit de déclenchement qui a été mis en place. Et pour parvenir, il faut partir de ce qui fonctionne. Donc, si par exemple, elle arrive à avoir un orgasme avec un vibromasseur, qui est généralement toujours le même, les femmes, elles en essayent plusieurs, et puis à un moment donné, elles en adoptent un, c'est un peu comme avec les hommes, on en essaye plusieurs, et puis tout d'un coup, on en adopte un. Je plaisante. Bon, bref, donc si c'est avec un vibromasseur, eh bien, il faut accepter, les premiers temps, d'utiliser ce vibromasseur pendant le coït, ça demande un petit peu d'adaptation et tout doucement, il faut la laisser agir comme si elle était toute seule. Et l'homme peut à ce moment-là être présent tout en laissant la femme se faire jouir. Et peu à peu, l'homme pourra tout doucement reprendre sa place s'il est patient. En principe, au bout d'un certain temps, on obtient des résultats. Parce qu'en fait, ce qui compte, c'est qu'il y ait plus le fait que la femme pense qu'elle ne peut arriver que toute seule. Il faut qu'elle sache que c'est pas parce qu'elle est toute seule qu'elle y arrive, c'est parce qu'elle a pris l'habitude de faire d'une certaine manière, et cette certaine manière, elle peut la reproduire avec quelqu'un d'autre. C'est juste une question d'adaptation. Et à partir du moment où vous acceptez de jouer, d'être complice dans cette manière de progresser, assez rapidement, vous aurez la possibilité. Et une fois qu'elle a eu un orgasme, certes par elle-même, mais avec un homme, et ben le chemin est là, et tout doucement vous arriverez peut-être à avoir un orgasme sans le vibromasseur. Et c'est juste une question de changer le conditionnement qui est mis en place, parce que pour les hommes aussi, il y a un conditionnement qui se met en place. Vous avez une certaine manière d'atteindre un orgasme, vous avez une position favorite, on le sait. Mais chez les femmes, c'est encore plus compliqué de changer le conditionnement, donc il faut y travailler.
2: Oui, et puis j'allais dire, peu importe le flacon.
1: Bien sûr.
2: C'est-à-dire que si on est deux, et chacun choisit ce qui apporte le plus, et il n'y a rien de dégradant de prendre en même temps, comme vous venez de le dire, un vibromasseur en même temps qu'un rapport sexuel.
1: Mais bien sûr.
2: Pas parce que on fait ça que le rapport est raté. C'est juste que l'essentiel, c'est d'y arriver. Et si possible ensemble.
1: Exactement, il faut arrêter avec cette idée de l'orgasme simultané. Ça, c'est une grosse connerie qui fait beaucoup de tort au couple et à la sexualité. Et puis, si vous avez envie, vous pouvez vous faire aider avec peut-être cette huile de massage ou cette petite plume de massage. En tout cas, c'est ce que vous propose Passage du Désir aujourd'hui. 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Et nous retrouvons Émilie. Bonjour Émilie.
3: Bonjour Brigitte et bonjour Christian.
2: Bonjour Émilie.
3: Alors moi, pendant longtemps, j'ai été insensible au dessin. Et quand on m'embrassait dessus, quand on me les caressait, je sentais rien du tout. Et comme je ne sentais rien, il y a des hommes qui me les mordaient, mais ça faisait mal et voilà, ça servait à rien de les mordre.
1: Mordre, on est déjà dans des rapports un peu plus BDSM quand même. Autant toucher, pincer, ça va. Mordre, ça devient un peu douloureux quand même. Enfin, il y a des femmes qui aiment ça, mais il faut demander avant.
3: Oui, bon voilà, donc c'était pas agréable. Et après, à 27 ans, j'ai rencontré un partenaire qui m'a donné beaucoup de plaisir par les seins, à ma grande et joyeuse surprise. En fait, il avait coincé les mains dans mes mains dans mon dos et il s'est jeté sur mes seins et les a embrassés à la folie. Et c'était délicieux. Et j'aurais pu jouir comme ça, tellement que c'était délicieux.
1: Mais il y a des femmes hein, qui jouissent par des caresses mammaires, des sucions mammaires, des tétons. Hein, c'est même assez fréquent.
2: Hein. Oui, c'est un organe sexuel. C'est-à-dire que effectivement, on peut jouir uniquement par la caresse des seins. Oui.
3: Et donc voilà, c'était chouette de découvrir ces nouvelles sensations. Et depuis, je suis un peu plus sensible des seins, mais pas autant que dans l'expérience que je vous ai décrite. Mais en tout cas, maintenant, quand on les embrasse, je sens que c'est agréable. Donc ça fait du bien. Et je me demandais s'il n'y avait pas une part de psychologie là-dedans, parce qu'avant, j'aimais pas être une femme. Je trouvais que c'était une tare. Et maintenant, plus je prends de l'âge et plus je me sens bien. Donc, alors je me demandais si c'était pas lié.
1: Au fait que ce soit vos seins qui vous auraient permis de vous sentir mieux en tant que femme, vous voulez dire ?
3: Non, plutôt que avant j'aimais pas être une femme et par conséquent mes seins étaient insensibles et maintenant que j'apprécie plus être une femme, et je sens mieux mon corps de femme, peut-être.
1: Alors ça c'est certain parce que on sait très bien que quand on n'aime pas trop, on se sent pas bien dans son corps de femme, on n'a pas envie qu'il y ait des attributs qui mettent en avant notre corps de femme, ça c'est sûr. Donc c'est possible que vous ayez aujourd'hui plus de que vos seins soient vous acceptez d'être une femme, donc vous acceptez d'avoir des seins. Et donc vous acceptez qu'on les caresse et que ça vous fasse du bien.
3: Ok, et c'est drôle parce que récemment j'ai pris un peu de poids et du coup mes seins ont un petit peu grossi et maintenant ça m'amuse de les montrer, de porter des décolletés alors qu'avant je n'osais pas et maintenant j'aime bien, c'est rigolo.
1: Est-ce que forcément quand on prend du poids on prend des seins ?
2: Alors ça, j'allais dire oui et non.
1: Ça m'étonne pas de vous.
2: Ça dépend de l'âge. C'est-à-dire que, comme je le disais, quand vous prenez du poids à 20 ans, vous le mettez principalement sur les cuisses et les fesses, et là, c'est plus compliqué parce que c'est des graisses qui sont peu mobilisables, alors que la graisse des seins est une graisse beaucoup plus mobilisable, c'est-à-dire que quand on perd du poids, surtout après 45 ans, on perd de la partie haute du corps. Alors, la question, c'est de savoir pourquoi est-ce que on a des réserves de graisse différentes en fonction de l'âge et pourquoi c'est difficile. Alors, une explication, hein, c'est que on pense que les graisses des cuisses et des fesses sont des graisses de réserve pour l'allaitement dans les périodes de famine. Et donc, quand on était dans des périodes de famine, les femmes maigrissaient, mais elles gardaient leurs fesses et elles gardaient leurs cuisses, ce qui fait qu'elles étaient capables de nourrir leurs enfants. Et alors que si elles avaient perdu cette graisse-là, les enfants seraient morts de faim. Donc, ça, c'est le premier point. Le deuxième point, c'est que effectivement, comme on l'a dit tout à l'heure, la graisse se déplace vers le haut en vieillissant. C'est lié très probablement à ce qu'on appelle l'insulinorésistance, c'est-à-dire que l'insuline est moins efficace. Et ça, c'est une graisse qui est très labile, c'est-à-dire quand on perd du poids, eh bien, on perd cette graisse beaucoup plus facilement que la graisse du bas.
1: Voilà. D'accord. Mais donc, si on prend du poids à partir de 40 ans, c'est normal qu'on ait des seins qui soient plus forts.
2: Et un ventre. En gros. Et un ventre plus rond.
1: Ça, on s'en passerait. Mais enfin, bon, c'est. Voilà. C'est pareil, vous avez pris un peu de ventre, Émilie ?
3: Oui, c'est ça, j'ai pris du ventre et des poignées d'amour aussi.
1: Mais enfin, bon, les hommes aiment bien le ventre des femmes à partir du moment où ça reste raisonnable, évidemment. Mais c'est pas. C'est surtout nous, hein, qui avons. Qui aimons pas prendre du ventre. Alors que
2: ce qu'il faut savoir, c'est une graisse facile à mobiliser, et donc l'exercice physique, la musculation fait perdre cette graisse-là, alors que on n'y arrive pas sur la graisse des fesses et des cuisses.
1: D'accord.
3: Ah super, c'est une bonne nouvelle.
1: Bon, donc il faut marcher, nager, courir, faire du yoga, du vélo, enfin faire du sport, quoi. Et puis peut-être un peu plus de sexe, quoi. Quoi qu'on perd pas beaucoup de calories avec le sexe, hein, c'est ça le problème. Mais peut-être que l'orgasme améliore notre système immunitaire, donc du coup ça doit améliorer tout.
0: On peut trouver tous les alibis possibles.
1: On est d'accord. On est d'accord, n'est-ce pas, Émilie ? Merci en tout cas, merci de votre témoignage. On va conclure avec Louise aussi dans un instant.
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1: Christian Jamin est avec nous, gynécologue, endocrinologue. On a beaucoup parlé des seins, on a donné beaucoup d'informations. Est-ce qu'il y en a une ou deux qu'on aurait peut-être oubliées, qui sont importantes? Faire de sa mammographie tous les deux ans, quel que soit l'âge.
2: Oui, alors ça, c'est sûr. Oui, alors ça.
1: Parce qu'on l'a pas dit ça.
2: Non, on l'a pas dit ça.
1: Ah, vous voyez. Hein,
2: alors la mammographie, ça dépend des pays. On commence à 40, dans certains à 50. Bon, et pendant longtemps, on a pensé bêtement que comme la mammographie était gratuite entre 50 et 74 ans, on avait le droit d'arrêter à 74 ans, ce qui est une ineptie. Je le dis bien clairement, on n'arrête pas l'âge de la mammographie. On voit aujourd'hui augmenter la mortalité par cancer du sein chez des femmes très âgées. C'est lié à la diminution du dépistage. Donc,
1: voilà, donc
2: c'est
1: même
2: pas
1: à 90
2: que c'est
1: ans,
2: c'est à 100% que on doit arrêter. Quand tant qu'on peut, on fait la mammographie tous les deux ans.
1: D'accord. Donc quel que soit son âge, jusqu'à sa mort.
2: Jusqu'à sa mort. Voilà. Et donc il est quand même navrant de voir une femme en bonne forme découvrir un cancer du sein à 85 ans, alors qu'on aurait pu le voir venir et la soigner.
1: Donc, bien sûr.
2: On arrête les frottis vers 70 ans pour peu que le test, ce qu'on appelle le papillomavirus, soit négatif. Mais on n'arrête pas la mammographie, même si à partir de 74 ans, on doit en payer une partie.
1: Mais en même temps, les femmes de plus de 70 ans, elles ont encore des relations sexuelles, donc elles peuvent encore attraper un papillomavirus.
2: Oui, mais un papillomavirus, ça
1: on l'a déjà eu.
2: Ça met 20. D'abord, on les a eus, parce que sauf si on est resté fidèle à un seul partenaire. On parle pas des exceptions.
1: Hein. Non.
2: Elle a un seul partenaire. On parle pas des exceptions.
1: Hein. Non.
2: Un cancer.

0: Bah, arrêter les frottis pour peu que le test HPV soit négatif, oui. À 70 ans, arrêter la mammographie, non.
1: Voilà, donc ça, c'est une information importante. Et parce que c'est toujours pareil, ça ne donne pas un cancer d'aller faire une mammographie et ça peut permettre...
0: Alors, là, c'est pareil. On dévie un peu. Il faut faire... En moyenne, on dit qu'il faut faire une mammographie tous les 2 ans. C'est à peu près ça. Parce que si on en fait trop, sauf cas particulier, les rayons liés à la radio ne sont pas bons pour les seins. Donc il faut trouver le bon équilibre entre l'efficacité et éventuellement les effets secondaires. Et aujourd'hui, le rythme retenu, c'est 2 ans.
1: Très bien. Information importante. Alors, Louise est avec nous. Bonjour.
2: Bonjour, Brigitte. Bonjour, Christian.
0: Bonjour.
1: Et ben, ils sont sympas, vos seins, hein?
2: Oui, donc moi j'ai eu la chance d'avoir des seins vraiment très très sensibles au point de jouir juste en les caressant, que ce soit moi-même ou que ce soit avec mon partenaire.
1: En vous caressant vous-même les seins, vous arrivez à avoir un orgasme, mais c'est pas juste.
2: Donc c'était très très agréable et très très plaisant. Donc ça c'était.
1: Et vous avez découvert ça la première fois que vous découvrez votre orgasme mammaire, c'est toute seule ou avec quelqu'un?
2: Avec quelqu'un. D'accord. Sur des préliminaires, mais très basiques. On était encore habillés et c'était encore plus excitant parce que j'avais encore le soutien-gorge. Donc de passer la main dans le soutien-gorge, c'était encore plus excitant. Et je me suis dit, oups, qu'est-ce qui se passe? Donc ça, j'étais vraiment très, très, très, très sensible et très réceptive au niveau des seins et du mamelon. Et j'ai eu un enfant que j'ai allaité. J'ai eu des seins qui se sont énormément affaissé et ensuite j'ai eu une perte de poids importante en très peu de temps. Et donc ma poitrine s'est complètement affaissée, donc j'avais une ptose sévère. Donc je ne supportais plus l'image que le miroir me renvoyait pour moi toute seule. Donc j'ai décidé de procéder à une chirurgie esthétique et de poser des implants mammaires. Avec un super chirurgien qui a respecté ma morphologie, donc il m'a placé, donc je fais du 90A, donc rien d'exceptionnel. Mais depuis cette intervention, je n'ai plus de sensibilité au niveau des mamelons.
1: Ah mince. Mais vous ne lui aviez pas dit que vous aviez un orgasme quand on vous touchait les seins, parce que ça aurait peut-être pu le mettre... il aurait peut-être pu vous dire à ce moment-là, il ne faut peut-être pas vous opérer ou vous faire différemment, enfin je ne sais pas. Je ne dis pas ça pour vous, parce que de toute façon, on ne fait pas machine arrière, c'est juste pour c'est les femmes qui écoutent. Et je pose la question à Christian, parce que c'est intéressant ce que nous raconte Louise.
0: Bah, Christian, il ne sait pas répondre.
1: Parce que vous aviez, j'imagine, un orgasme quand on vous touchait les tétons.
2: Oui, voilà, quand on me touchait les tétons, donc j'en avais discuté avec le chirurgien, donc je lui ai dit que j'avais une grande sensibilité, est-ce que j'allais la conserver? Donc il m'avait dit qu'en principe, oui, et que même si j'en perdais un petit peu, ça se reconstruit, c'est un petit peu comme les terminaisons nerveuses, en fait, donc qui mettent du temps, mais qui se reconstruisent. Le problème, c'est que j'ai eu des aléas après cette pause, et j'ai dû être opérée 3 fois. Consécutivement, et donc je pense que j'ai perdu beaucoup de sensibilité au niveau du mamelon, en fait. Donc ça reste quand même un petit peu une zone excitante.
1: Mais en attendant, c'est toujours le même mamelon. Il y a rien, il n'a pas été amputé.
2: Oui, mais en fait, il a fait une opération en T inversée. Il a fait un lifting, si vous voulez, mammaire. Donc en fait, il y a eu comme une cicatrice tout autour du mamelon. Donc le mamelon en lui-même a perdu de la sensibilité, je pense.
1: Mais peut-être qu'en les stimulant tous les jours, régulièrement, vous pouvez peut-être...
2: Ah Brigitte, je les stimule, hein.
1: Oui, mais on sait hein, qu'il y a parfois des circuits qui se sont un peu... Et puis on peut les retrouver, ça va, essayez, de toute façon, vous ne ferez pas de mal, hein.
2: Non, certainement pas. Mais bon, maintenant, ça fait 5 ans. Donc, donc je retrouve un petit peu de sensibilité, mais je suis très, très loin d'avoir un orgasme comme je pouvais l'avoir avant.
1: Ben, c'est bien dommage.
2: Oui, mais après, je ne suis pas frigide pour autant.
1: Hein, alors là, on s'inquiétait... Enfin, moi, je ne m'inquiétais vraiment pas pour vous, Louise.
0: Il hein. y a des solutions de rattrapage.
2: Voilà, tout à fait. Après, moi, je me sens très bien dans ma peau, dans mon corps. J'adore mes seins, j'adore la féminité que je renvoie. Donc, je les trouve magnifiques.

0: ici, qui font très naturel, donc j'ai aucun problème avec ça. Donc il n'y a pas une, comment dire, une barrière psychologique quelque part qui fait que, pas du tout. Je pense que c'est purement physiologique ou mécanique et
1: oui,
0: voilà.
1: Oui, mais attendez, les seins, c'est quelque chose de très très vivant, hein, entre le enfin c'est pas juste un muscle, c'est d'ailleurs pas un muscle. C'est très vivant le sein. Hein.
2: Oui, mais puis la peau, dès qu'on coupe la peau, il y a des petits des nerfs, des petits rameaux nerveux qui sont coupés. C'est possible.
0: Alors, ce qui est amusant, c'est que les seins réagissent, ils pointent. Donc, et mon partenaire me dit ouh là, t'es excité et tout. Ben, mécaniquement, oui, ça réagit, mais moi, je ne ressens pas.
1: Mais oui, bah écoutez, enfin vous avez l'air de le vivre assez bien, hein, vous en avez fait le deuil de manière assez positive, peut-être parce que justement vous avez quand même une d'autres capacités, tout, rien n'est perdu.
0: Et je crois que justement ça a développé mes capacités à jouir avec des caresses normales ou enfin autres que les seins, où j'ai un accès à la jouissance beaucoup plus rapide du coup. Donc je pense que ça s'est transféré sur d'autres zones et du coup je suis très réceptive comme je ne l'étais pas avant sur d'autres zones.
2: Ah bah là vous nous avez rassurés quand même. Faut quand même. Ah bah on va passer une meilleure soirée.
1: Non mais vous voyez finalement ce que votre témoignage il est très important. Ça montre bien que en fait la capacité orgasmique de la femme elle dépend d'abord d'elle et tout est possible. Moi depuis que je vous écoute, moi j'écoute des femmes depuis 25 ans maintenant et je les écoutais avant sur Minitel etc. Je veux dire c'est à nous de découvrir nos capacités orgasmiques elles sont multiples quoi.
0: Oui, et je crois que plus j'avance dans l'âge, et ben plus j'ai de capacités. Donc c'est magnifique.
1: Oui, parce que vous osez, parce que vous êtes bien dans votre corps et vous avez envie d'avoir envie et donc forcément ça va continuer, il y a pas de raison. Et de toute façon on a une capacité d'orgasmique jusqu'au bout hein.
0: Ben voilà, moi j'en suis ravie et je suis beaucoup plus, j'ai beaucoup plus d'attentes et de demandes et d'envie maintenant que je n'avais avant.
1: Ben moi je suis ravie, on termine par quelque chose de tout à fait positif.
2: Moi j'aurais bien aimé la dernière intervention.
1: N'est-ce pas ?
2: Ça donne de l'espoir à tout le monde.
1: Exactement, ça donne de l'espoir à tout le monde. Merci beaucoup Louise d'avoir pris le temps de nous confier votre petit parcours érotique. Merci Christian Jamin, merci pour toutes ces informations que vous avez données. Comme toujours, on a besoin de vous. Et puis bravo pour avoir découvert l'importance de l'insuline dans le cancer du sein. Et ça va peut-être aider beaucoup de femmes à s'en sortir. Tout de suite, vous retrouvez Alexandre Dolevan pour C'est votre avenir. Et demain, nous serons avec Sarah Baruch. On va parler d'un sujet difficile, mais vous verrez, Sarah nous donne toujours beaucoup de conseils très positifs et très concrets. On parlera de la violence conjugale.
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1: Bonjour à tous et bienvenue dans C'est votre avenir sur Sud Radio. Alors parfois la vie nous donne des réponses très rapidement et elle nous demande simplement de patienter, d'observer et de comprendre ce qu'elle essaie de nous enseigner. Derrière chaque attente se cache souvent une évolution que l'on ne perçoit pas encore. Alors pendant cette heure, nous allons essayer ensemble de mettre de la lumière sur vos interrogations, vos doutes, mais aussi sur les belles opportunités qui peuvent se présenter à vous. Oui, si vous étiez passé à l'antenne, appelez-nous au 0826 300 300 et si vous préférez rester discret, vous pouvez aussi envoyer un SMS avec le mot avenir au 7 20 18 suivi de votre prénom, votre date de naissance et votre question.
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1: 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Et à présent, je vais commencer cette émission avec un message que nous avons reçu par SMS, celui de Stéphane, qui me dit « J'hésite entre rester dans ma région ou partir vivre ailleurs pour me rapprocher de ma famille. Quelle option semble la plus favorable pour mon avenir ?» Alors Stéphane, je vous sens partir, mais peut-être que ça va demander encore un petit peu de temps, un peu de réflexion, mais quand même, l'idée de partir ailleurs et de vous rapprocher de votre famille semble vraiment se concrétiser. Allez, 2027, on dirait que vous vous approchez du but à ce changement-là et aller vers une nouvelle direction de vie. Et puis vous aussi, hein, envoyez à venir au 7 20 18 suivi de votre prénom, de votre date de naissance et bien sûr de votre question. Et à présent, j'accueille Pascal. Bonjour Pascal.
2: Et bonjour Alexandre.
1: Bienvenue à l'antenne de Sud Radio.
2: Merci.
1: Pascal, vous nous appelez du Tarn, c'est bien ça ?
2: Oui, c'est tout à fait.
1: Et vous avez une interrogation pour votre fille.
2: Oui, voilà. Ma fille est en seconde année de DMED de spectacle mode.
1: D'accord.
2: C'est-à-dire spectacle costume plutôt.
1: Oui.
2: Et voilà, donc la semaine dernière, il y a eu le conseil de classe et elle a appris qu'elle n'était pas, enfin, qu'elle restait, elle devait refaire sa seconde.
1: D'accord, donc il y a un redoublement.
2: Oui, un redoublement. Enfin, voilà. Et ça l'a beaucoup perturbé, ça l'a beaucoup. Il a fait beaucoup de peine.
1: Déstabilisé.
2: De ne pas continuer, de ne pas passer une classe au-dessus. Et voilà, oui. Je voudrais savoir du coup, qu'est-ce qu'il faudrait qu'elle fasse parce qu'elle n'a pas vraiment envie de refaire la seconde.
1: Oui. Alors après, en fonction de ses résultats, est-ce que courant de cette année, elle s'est peut-être aperçue qu'elle était juste en termes de moyenne et que pour elle, ça aurait été peut-être difficile de passer en seconde, non ?
2: Mais oui, elle a eu pas mal de difficultés, en seconde.
1: Pour moi, il y a une influence autour d'elle. Il y a une influence autour d'elle et je pense que cette année, elle s'est laissée un peu dissiper par cette influence, même si elle est consciencieuse et même si elle aime ce qu'elle fait et qu'elle a envie d'avancer et de réussir. Hein, je ne remets pas en doute sa volonté et son dynamisme, mais malgré tout, il y a un entourage autour d'elle qui ne l'a pas aidée. Est-ce que votre fille, elle a quel âge aujourd'hui ?
2: Elle a 20 ans.
1: Est-ce que elle a été perturbée émotionnellement au courant de cette année par une relation sentimentale ?
2: Non, je pense pas, non.
1: Vous pensez pas, mais peut-être que vous ne savez pas tout. Hein.
2: Voilà,
1: exactement. Allez, moi, ce que je ressens, c'est qu'il y a davantage une remise en question qu'un échec hein, pour elle. Il ne faut pas qu'elle vive ça comme un échec. Cette période va lui sembler peut-être un nouvel élan et aussi un nouveau challenge pour elle. Maintenant, on dirait qu'elle cherche peut-être une option différente, c'est-à-dire peut-être aller dans un autre lieu, dans un autre endroit, sortir du contexte dans lequel elle est aujourd'hui pour essayer d'échapper à ce redoublement. Mais il faut qu'elle accepte, il faut qu'elle intègre, il faut qu'elle accepte. Et c'est, je crois, hein, attention, je ne suis pas le juge, mais je pense que ça va lui permettre de pouvoir travailler plus sérieusement et surtout de gagner en termes de capacité et de potentiel pour elle.
2: Vous pensez que le devrait changer d'établissement?
1: Ce que je ressens, c'est qu'elle, elle a la volonté de le faire pour justement échapper. Voilà, c'est le cas, non?
2: Mais disons que oui, disons qu'elle, elle veut faire ce métier. Ça, c'est
1: important. Oui, c'est ce que je vous dis. C'est ce que je vous dis. Je pense qu'elle ne doute pas ou elle n'est pas en perte de motivation. Il y a juste une influence autour d'elle. Alors, est-ce que dans le lycée dans lequel elle est ou le lieu dans lequel elle se trouve, elle est dissipée? C'est pas impossible. Mais en tous les cas, on remet pas en question sa réussite. On ne remet pas en question sa motivation. C'est juste d'avoir de la rigueur. Et cette rigueur, elle ne l'a pas. Et aujourd'hui, elle va chercher une option d'aller dans un autre lieu ou dans un autre endroit. Mais ce qui semble ressortir, c'est qu'elle reste quand même dans cet établissement et avec peut-être un redoublement. Alors après, à vous de demander un rendez-vous pour essayer de voir si vous n'avez pas la capacité de la faire quand même évoluer et avancer. Est-ce que vous avez songé à le faire ?
2: Ben, disons que mon épouse a un rendez-vous demain avec le... Oui, avec justement, avec le... Voilà.
1: D'accord.
2: Avec le collège, quoi, le lycée.
1: Avec le lycée, oui. Donc, ça va être difficile pour les convaincre, mais peut-être qu'il y a moyen. Peut-être qu'on la met sur une liste d'attente et de se dire, ben, on va voir un peu plus tard si on accepte ou pas. Donc, il y aura une attente par rapport à ça. Mais je la sens quand même rester dans ce lycée-là. D'accord ?
2: D'accord.
1: Merci à vous et n'hésitez pas à nous tenir au courant.
2: Merci Alexandre.
1: Merci Pascal. Allez, je vais aller sur les SMS et je vais prendre celui de Aurélie qui me dit « Depuis quelque temps, je ne me sens plus vraiment à ma place dans mon logement actuel. Un déménagement serait-il bénéfique pour mon bien-être et mes projets ?» Alors oui, effectivement Aurélie, il y a trop de souvenirs, il y a trop de choses qui ont été vécues dans ce lieu, dans cet endroit. Il y a un besoin de changement, même l'environnement hein, ne vous correspond plus forcément. Donc oui, vous êtes amené à vivre un déménagement et ce déménagement effectivement sera positif pour votre bien-être et aussi pour faire évoluer vos projets. Ce déménagement pourrait se faire sur une période à peu près entre 6 à 8 mois où là vous serez dans cette réalisation nouvelle de vie. Et puis vous aussi, hein, envoyez à venir au 7 20 18 avec votre prénom, date de naissance et votre question. Et à présent j'accueille Marine. Bonjour Marine.
3: Oui, bonjour.
1: Bienvenue à l'antenne de Sud Radio, Marine. Vous nous appelez de la Gironde ?
3: Oui, tout à fait, merci.
1: Ça va, vous n'avez pas trop chaud ?
3: Si, un petit peu.
1: Non, mais c'est abusé ce temps-là, quand même. Hein.
3: Ouais, là, il fait 40, donc c'est compliqué.
1: Mais qu'est-ce qu'on a fait au bon Dieu ? C'est pas possible.
3: Exactement.
1: Alors, il faut beaucoup s'hydrater, hein.
3: Exactement.
1: Voilà, il faut pas hésiter à boire et c'est valable pour tout le monde. Marine, quelle est votre question ? Enfin, pour quel sujet vous nous appelez déjà ?
3: Moi, c'est un sujet de couple. Je me suis séparée, c'est tout récent. Pas question qu'il n'y ait plus d'amour, c'est plus une question de divergence d'opinion et d'efforts à faire de chaque côté. Et je voulais juste savoir si aujourd'hui, étant séparés, il y avait possibilité dans un avenir proche ou moyen, moyen terme, la possibilité qu'éventuellement nous nous remettions ensemble.
1: Marine, est-ce que, alors je ne sais pas, je vous pose cette question, mais de ce que je ressens aussi un peu, si je vous pose cette question, c'est parce que je le ressens de cette manière-là, mais est-ce que il y a eu un petit souci d'ego entre vous ?
3: Je pense.
1: Il y a un petit problème oui, il y a un petit problème d'ego qui semble ressortir et je crois que cette mésentente malheureusement s'est accentuée sur des opinions, sur des idées et pourtant ça faisait pas très longtemps que vous étiez ensemble.
3: Tout à fait.
1: Combien de temps ?
3: Un an, un peu moins d'un an.
1: Oui. Ah ok, d'accord. Moi je voyais plus une année, mais voilà. Mais j'ai l'impression que lui a des idées qui sont vraiment très opposées et très différentes de vous. Même si il y a une compatibilité, si vous voulez, en termes de sentiments, de rapports l'un à l'autre, mais par contre de projection sur le futur, vous êtes complètement opposés. Et ça me paraît difficile hein, pour pouvoir construire ensemble ou pour pouvoir espérer à nouveau une réconciliation et un retour vers une relation qui se vit normalement. Donc soyez un peu en recul face à cette situation. Prenez de la distance et surtout vous. Ça ne veut pas dire pour autant que vous devez revoir ou réviser vos opinions, mais tout simplement, peut-être que cette histoire vous a permis de pouvoir mieux comprendre ou de pouvoir mieux analyser la situation, et notamment dans la relation de couple. Est-ce que ça a été le cas ?
3: Ah oui, totalement. Bien sûr, totalement. Totalement.
1: En tous les cas, pour moi, il y a une relation qui peut naître bientôt, qui est différente. Et je sens que dans une période de 4 mois, vous êtes dans un changement sentimental. Et surtout, n'hésitez pas à visualiser cette couleur rose corail, qui est une couleur de sincérité et aussi d'évolution.
3: D'accord, très bien, je vous remercie.
1: D'accord ?
3: Très bien, oui.
1: Merci à vous, prenez soin de vous et n'hésitez pas à revenir vers nous.
3: Pas de soucis, je vous remercie.
1: Merci. Dans quelques minutes, nous retrouverons Marlène. Il y a plusieurs années, je lui avais prédit qu'une relation ne durerait pas. Et aujourd'hui, apparemment, il y aurait eu un changement. Alors, on en parle dans quelques instants. La réponse est juste dans quelques minutes. 0826 300 300.
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1: Retour dans votre émission, c'est votre avenir. Alors comme chaque jour, vous pouvez envoyer toutes vos questions avec le mot avenir au 7-20-18, comme vient de le faire Julien, et qui me pose la question suivante. Je pense encore souvent à une personne avec qui j'ai vécu une histoire importante. Alors, un rapprochement est-il envisageable ou est-il préférable de tourner la page ? Ah Julien, je crois que vous avez peut-être effectivement toujours cet attachement à cette personne, mais il me semblerait que il vaut mieux tourner la page parce que je ne sens pas une possibilité ou d'une grande réalisation, et d'autant plus que cette personne, je la sens pas complètement aujourd'hui disponible dans sa tête. Peut-être qu'elle envisage un autre avenir différent, ou peut-être tout simplement elle a un besoin de bouger, de changer de lieu, d'endroit, mais ça me semble difficile pour pouvoir construire ensemble. Donc je vous encourage peut-être à lâcher avec votre passé et avancer sur un futur complètement nouveau. Et puis vous aussi, je rappelle, le 7-20-18 avec le mot avenir est suivi de votre date de naissance, prénom et votre message. Et à présent j'accueille Marlène. Bonjour Marlène.
2: Bonjour Alexandre.
1: Je suis ravi de vous accueillir Marlène, et merci pour votre fidélité à l'antenne de Sud Radio, car vous nous avez contacté il y a quelques années.
2: Alors, c'était près 5 ans.
1: Il y a 5 ans. Bon, ça nous rajeunit pas, hein, Marlène.
2: Non.
1: Et c'est pas alors, grave. Voilà. Pour quelle raison vous nous avez appelé?
2: Eh bien, je vous appelle parce que j'avais eu une relation et puis qui n'a pas fonctionné, et je vous avais appelé et vous m'avez dit que cette personne ne reviendrait pas malgré le fait que j'ai refait du chum, etc., si on peut dire comme ça.
1: Oui.
2: Mais ça n'a pas marché.
1: Non. Il n'a pas été convaincu par votre séduction.
2: Ma foi, j'ai tout l'air, je sais pas.
1: Oui.
2: Mais en fait, je pense que c'est un mal pour un bien.
1: Oui, c'est bien d'être un peu philosophe, c'est bien. Mais alors, je vous avais dit quoi, Marlène ?
2: Eh bien, que vous sentiez qu'il ne reviendrait pas vers moi, quoi, qu'il n'aurait pas une autre
1: réalisation.
2: Voilà, c'est ça.
1: D'accord. Eh bien voilà, Marie vient de valider. Donc effectivement. Voilà. Alors les années se sont écoulées et depuis, est-ce que vous avez digéré ? Mais il n'y a rien qui se passe.
2: J'ai digéré, oui, j'ai mis longtemps à digérer d'ailleurs. Et aujourd'hui j'ai digéré, oui.
1: Et vous aimeriez savoir si vous allez pouvoir faire une belle rencontre, c'est ça ?
2: Oh, ben c'est ça, oui, parce que moi je vais. J'ai pas l'intention de m'arrêter là quand même.
1: Ben, j'espère bien. Marlène, je crois que il y a eu peut-être depuis cette période pour laquelle vous avez été perturbée émotionnellement avec cet homme, oui. Il y a eu une personne qui a tenté de vouloir se rapprocher de vous, mais je vous sens pas avoir été assez réactive ou dans une volonté de tout simplement d'aller plus loin. Maintenant, vous êtes dans une période où il y a une ouverture sentimentale qui va se présenter à vous. Donc, pour moi, vous rentrez dans une période plutôt favorable, et surtout favorable aux rencontres sincères. Donc là, c'est très important. Est-ce que vous êtes en train de changer votre réseau actuellement, ou est-ce que vous faites un peu le tri par rapport à certaines relations amicales?
2: Relation amicale.
1: Oui, de rencontres, de réseaux, de copinage, d'amitié,
2: oui,
1: de tout ça.
2: Oui. Enfin, je suis un peu méfiante malgré tout, autant dans les relations amicales et aussi surtout dans les relations amoureuses, parce que ça va tout de l'échec, etc. Mais bon, après, j'ai des amis, un copain, des copains, tout ça, ça va.
1: Est-ce que vous avez attiré des personnes avec une petite différence d'âge jusqu'à présent ?
2: Oui. En général, ils sont plus jeunes.
1: Voilà, parce que je sens que votre regard se pose sur des personnes qui oui. ont une petite différence. Alors, je dis pas une grande différence. Et puis, pourquoi pas, l'amour n'a pas d'âge. Hein.
2: C'est pas
1: l'âge qui compte, c'est l'énergie et la dynamique dans laquelle nous sommes. Donc, voilà. Et je sens que pour vous, il y a ce besoin, cette nécessité d'être avec quelqu'un qui un petit peu une différence d'âge ou qui semble être plus jeune, en tout cas qui apporte une certaine forme de dynamique par rapport à ça. Et quelqu'un de très indépendant, quelqu'un d'autonome, d'indépendant. Donc pour moi, le profil qui semble ressortir concernant votre future rencontre, ça sera quelqu'un qui travaille soit pour son compte ou qui a un boulot assez autonome et assez indépendant. Vous aimez ces hommes qui prennent eux-mêmes des initiatives?
2: Oui, bien sûr. Oui.
1: Et j'imagine que dans le couple aussi, vous aimez quand ils prennent des initiatives.
2: Oh oui, bien sûr. Pas toujours le même.
1: Ben voilà, exactement. Il faut laisser vivre la féminité aussi, quand même. Hein.
2: C'est ça.
1: Bon,
2: oui,
1: très
2: oui,
1: bien.
2: Oui.
1: Vous avez raison. Il faut.
2: Oui. Bon,
1: pour moi, vous allez faire une rencontre. Allez, patientez encore un tout petit peu, Marlène. Ce qui est rassurant, c'est que je vous ai déjà fait une prédiction qui a fonctionné. Donc, vous allez pouvoir vous appuyer sur cette deuxième prédiction parce que la période de début d'année prochaine est une période très bénéfique à la rencontre. Où là, vous aurez cette opportunité de faire une rencontre assez surprenante et qui vient par le biais d'un entourage extérieur. Mais je dirais que c'est quelqu'un qui a une activité. Alors, est-ce que vous le sollicitez pour peut-être des services ou autre, ou tout simplement vous le rencontrez par le biais de cet entourage-là? Mais c'est quelqu'un qui, à ce jour, ou au moment où vous allez rencontrer, sera disponible et vous permettra aussi de vivre quelque chose de cordial, de bien, de positif et surtout dans une bonne complicité. D'accord ?
2: Oui, d'accord. Bon, parce que moi, je sors très peu, en fait.
1: Hein. Mais c'est ça.
2: Je vais de temps en temps danser avec un copain, une amie, tout ça. Mais c'est tout, quoi. Je ne vais pas beaucoup d'endroits.
1: C'est pour ça, je ne sens pas que ça soit lié à un déplacement particulier ou à une sortie particulière, pardon, mais plus à un déplacement où vous vous retrouvez soit chez des personnes et il y a cette personne qui intervient. On dirait qu'il apporte du service, voilà. Donc, mais laissez faire le destin.
2: Un déplacement. Qu'est-ce que vous voulez dire par là, par un déplacement?
1: Dans le sens où vous allez retrouver des gens, des personnes, vous êtes invité chez des gens, vous vous déplacez, vous.
2: Ah. Oui. D'accord.
1: Mais donc vous n'aurez pas besoin de prendre l'avion, vous inquiétez pas.
2: Ok. D'accord.
1: Et bon. Restez tranquille, restez en recul face à la peur et à la crainte de ne pas rencontrer quelqu'un parce qu'il y a vous avez vraiment cette opportunité de pouvoir faire cette rencontre. Et n'hésitez pas à visualiser le rouge, mais d'une couleur un peu rubis, qui est une couleur de rencontre et de renaissance.
2: Ok, d'accord. Donc, pas avant l'année prochaine, c'est ça que vous m'avez dit?
1: Début de l'année prochaine.
2: Encore un peu loin, on va tenter, on va dire.
1: C'est pas moi qui décide, hein. Sincèrement, si j'avais son numéro de téléphone, j'irais l'appeler tout de suite Marlène. Hein. Allez, Marlène, prenez soin de vous. Et puis, on se donne rendez-vous début de l'année prochaine, alors?
2: Eh bien, oui, c'est OK, promis, d'accord.
1: Merci, okay. merci à vous, ne changez rien,
2: merci beaucoup.
1: Et dans quelques instants, Jean-Marc sera avec nous. Son projet, il est clair. Vendre son bien immobilier pour rejoindre sa compagne dans le Sud. Alors, cette vente va-t-elle pouvoir se concrétiser? Réponse dans quelques minutes. Et je rappelle, le standard est ouvert. Aude est au standard 0826 300 300.
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2: Et de retour dans votre émission, c'est votre avenir sur Sud Radio. Bienvenue à tous ceux qui nous rejoignent. Je rappelle que nous sommes en direct sur la chaîne YouTube. Vous pouvez aussi télécharger l'application Sud Radio pour retrouver toutes vos émissions en podcast. Le standard est ouvert, 0826-300-300. Et comme chaque jour, je réponds également à vos SMS envoyés avec le mot « avenir » au 7-20-18. Et je vais reprendre à celui de Laurent qui nous dit « Une opportunité professionnelle que je n'attendais plus vient de se présenter. Est-ce le bon moment pour sortir de ma zone de confort et tenter cette nouvelle expérience ?» Laurent, oui, allez-y. Je sens qu'il y a quelque chose de bon, de positif. Il faut peut-être recadrer certains aspects, mais c'est vraiment minime de ce que je ressens en termes de recadrage ou en tous les cas de positionnement. Mais effectivement, je crois que vous avez employé les bons mots et les bons termes. Ça va vous permettre de sortir de votre zone de confort. Et aussi, ça va vous permettre aussi de gagner plus de confiance en vous. Donc, c'est un oui à 100%. Laurent, n'hésitez pas à changer et aller vers cette nouvelle opportunité. Je rappelle, le 7-20-18 avec le mot « avenir » et aussi votre date de naissance, votre prénom et bien sûr votre message. Et à présent, j'accueille Jean-Marc. Bonjour Jean-Marc.
3: Bonjour Alexandre.
2: Bienvenue à l'antenne de Sud Radio, Jean-Marc. Vous nous appelez de la Seine-et-Marne.
3: C'est ça.
2: Et vous n'avez pas trop chaud, ça va ?
3: Chaudement, heureusement. Chaudement. Je travaille en plus dans les transports publics et c'est pas forcément évident.
2: Ah, effectivement, oui. Alors, Jean-Marc, qu'est-ce qui vous amène à nous ?
3: Alors, ce qui m'amène à vous, c'est tout simplement, j'ai ma compagne et moi, on a le sujet de descendre dans le sud, l'envie de descendre dans le sud.
2: Mmh. À quel sud ? Je suis curieux.
3: Sur Nice, oui, non, mais c'est très bien, sur Nice.
2: D'accord.
3: On est sur Nice-Antibes, dans ce secteur-là. Bah, sa mère vient de descendre aussi donc là-bas, donc rejoindre la famille. J'ai aussi mon père et ma sœur sur les environs, à Fréjus, enfin voilà. Mm-hmm. Et donc, en fait, elle cherche du travail. Alors justement, elle a eu un entretien, je ne sais pas si ça va se faire, mais dans tous les cas, on a envie de descendre, mais elle veut descendre et trouver un travail, ne pas descendre avant de trouver un travail. Et la chose qui se passe, c'est que tous les deux, on a une maison. Donc j'étais dans le sujet de me dire de la louer ou de la vendre, mais à 1000 km s'occuper d'une location, je pense que c'est mieux de la vendre, tout simplement. Donc tous les deux, on est en mesure de vendre notre maison, voilà, on doit y passer et on vous laisse savoir, tout simplement, si ça allait bien se passer, dans combien de temps ça allait se faire. Mmh. Et voilà.
2: Alors, je dirais, de ce que je ressens, hein, oui, ça va bien se passer, mais ça va être un peu laborieux. Alors, c'est peut-être contradictoire ce que je viens de dire, parce que ça se passe bien, mais un peu laborieux, dans le sens où il y a des contretemps. Il y a des contretemps et j'aurais tendance à vous dire d'être très vigilant. Donc c'est pour ça que déjà dans un premier temps, concernant la vente de cette maison, soyez vigilant des propositions que vous pouvez avoir sur des nouveaux acheteurs. J'ai l'impression et j'ai le sentiment qu'il y a un potentiel d'acheteurs, mais qui n'ont pas forcément toujours les moyens nécessaires pour arriver à débloquer soit un crédit ou en tous les cas, la somme proposée face à cet achat-là. Donc, attention de ne pas perdre du temps, déjà. Et aussi, je dirais, le choix, vous passez par une agence immobilière ?
3: Je passe par je sais pas si je peux, enfin un indépendant.
2: Un indépendant, voilà. D'accord. Voilà. Donc là aussi,
3: est-ce que je peux avoir confiance en lui ?
2: Alors, je pense et ce que je ressens, oui, vous pouvez faire confiance, mais j'ai l'impression qu'il est, il va trop vite. Il va trop vite et c'est quelqu'un qui est peut-être qui a envie de vendre et qui a besoin de travailler ou en tout cas de voilà il aime certainement son métier hein, mais il y a des choses qui lui échappent et je veux pas porter de jugement sur sa méthode de travail mais vous allez vous en apercevoir donc on dirait qu'il y a des ratés sur des opportunités ou de propositions qu'on pourrait vous faire donc tout ça fait perdre du temps.
3: Oui, allez-y. Vous me conseillez peut-être de m'adresser aussi à une autre personne ?
2: Je dirais que si vous êtes pressé, oui. S'il n'y a pas d'exclusivité particulière, oui, peut-être que ça multipliera les chances. Hein. De toute façon, plus il y aura de personnes qui essaieront de vendre la maison, et plus c'est, ça donne la possibilité de la vendre plus rapidement. Mais je dirais que oui, effectivement, peut-être deux personnes pourraient être utiles à la vente de cette maison. Mais il faut être vigilant sur le processus de cette vente pour éviter que, à un moment donné, ça s'annule ou que ça vous amène à se retarder dans les chances. Voilà.
3: Oui, ça, de voir les bons dossiers, quoi. Ouais.
2: Exactement. Oui. Voilà. Ensuite, par rapport, alors, donc, juste pour finir sur la vente. Je dirais que si vous vous débrouillez bien, fin d'année, on est OK hein, sur le sujet. Par rapport à Nice, c'est Nice ou vous m'avez parlé de Nice ?
3: Non, c'est moi qui... Oui, je vous ai parlé de Nice.
2: Ah, d'accord, ok, je croyais que je l'avais inventé.
3: Ou juste derrière Nice, dans ses alentours, parce que elle a eu un entretien, bon, à Antibes, ça s'est pas fait parce que, ça part des salaires et ça a pas plu, mais ce qui est normal, on demande toujours ce qu'on gagne quand on se déplace et qu'on change un travail. Parce qu'un travail, on mérite depuis 14 ans. Mmh. Donc, forcément, voilà. Et ça a pas forcément plu. Et là, elle vient d'avoir un autre entretien à Villeneuve-Loubet, qui est derrière Nice. Ouais. Donc, c'est pareil. Est-ce que ça va se faire? Est-ce que ça va pas se faire?
2: Alors, je pense qu'elle obtient. Elle obtient. Je ne sais pas si c'est avec cet entretien-là, mais je pense qu'elle va obtenir. Et pour vous, je vous sens pas forcément sur Nice même. Et voilà. Donc, la deuxième chose, peut-être qu'il faut attendre un petit peu comment votre fille se positionne au niveau du lieu géographique pour que vous puissiez vous rapprocher au maximum. Mais effectivement, hein, ça peut être un endroit un peu en dehors de Nice ou arrière-pays, les alentours sur la côte.
3: Tous les deux ? Vous nous voyez tous les deux ensemble dans ces endroits-là ou séparément ?
2: Non, tous les deux. Pour quelle raison ? Vous avez pour intention de vous séparer ?
3: Non, justement. Ah. Au contraire, j'ai connu l'amour, ça fait un an et demi. Et sachez que c'est très compliqué. Je pense que ça colle bien. On a l'envie tous les deux, mais c'est pas évident de refaire sa vie. Ah. Donc, c'est pour ça que je vous demande.
2: Ah non, non, mais tous les deux. D'un coup, vous m'avez mis un doute, mon cher Jean-Marc.
3: Bon,
2: en tous les cas, ça va se faire. Ça va se mettre en place. D'accord.
3: D'accord.
2: Merci à vous. Prenez soin de vous. Et à très bientôt. N'hésitez pas à revenir.
3: Merci pour ce que vous faites et merci à Sud Radio.
2: Merci. Et vous aussi, vous pouvez envoyer un SMS au 72018 suivi de votre prénom, de votre date de naissance et de votre question, comme vient de le faire Mélanie qui me dit « Je réfléchis sérieusement à déménager dans une autre ville pour prendre un nouveau départ. Ce changement de cadre pourrait-il m'apporter l'équilibre que je recherche ?» Décidément, aujourd'hui, tout le monde veut s'en aller. Hein. Tout le monde veut déménager, tout le monde veut partir. Après, c'est peut-être la période aussi. Hein, les périodes juste avant les grandes vacances, l'été, souvent, c'est là où il y a des mutations et des changements, et aussi en fonction de l'agenda scolaire. Mais en ce qui vous concerne, Mélanie, vous êtes dans cette période de changement, de déménagement dans une autre ville. Oui, ça va se faire, ça va se faire, ça va prendre un petit peu de retard, mais pas beaucoup. Hein. C'est une question de petits mois, mais pour moi, oui, vous serez amené à déménager et aller vers une ville où vous avez tenté peut-être déjà d'aller, et ça ne l'a pas fait auparavant, mais là, ça le fera. Et vous aussi, hein, je rappelle, 7-20-18 avec le mot « avenir » et bien sûr, votre question. Et à présent, j'accueille Sylvie. Bonjour Sylvie.
0: Bonjour Alexandre. Je suis ravie de vous avoir.
2: Ben moi aussi.
0: Ravie.
2: Moi également.
0: Parce que ça fait une dizaine de jours que mon ange gardien me dit qu'il faut que je vous appelle.
2: Et ben, magnifique. Voilà. Comme quoi, hein, même avec là-haut, on se connecte à moi et c'est parfait. Et
0: ouais. Voilà.
2: Mais vous remercierez votre ange gardien.
0: Oui.
2: Merci. Et moi, je vais faire appel à mes anges gardiens pour vous donner une bonne réponse. Alors, Sylvie, vous avez une difficulté judiciaire, c'est ça ?
0: Oui, c'est-à-dire que voilà, je travaille avec, c'est sur le plan professionnel. Mmh. Je travaille avec mon mari, nous avons un magasin de décoration et il y a 4 ans, nous avons été expropriés et donc nous avons racheté un magasin, un nouveau magasin. quand nous avons acheté ce magasin, il y avait un ravalement de façade qui avait déjà été prévu et voté. Voilà. Mmh. Et suite à ce ravalement de façade, eh bien, nous avons des gros soucis d'infiltration d'eau. Mmh. Et je pense que c'est suite à la pose d'un balcon, à la repose d'un balcon qui est au-dessus de notre magasin. Et l'architecte qui a fait les travaux ne veut rien savoir. Et ça va faire 3 ans que ça traîne, que on a fait appel quand même à un avocat, et tout traîne. Et là, c'est nouveau de ce matin, j'ai eu un coup de fil de la secrétaire de notre avocat en disant que maintenant, on allait faire une expertise judiciaire. Et je voulais savoir si enfin on allait voir le bout du tunnel, parce que notre magasin est en train de se détériorer à cause de ces infiltrations d'eau.
2: Alors très bien, parce que de ce que je ressens, c'est qu'il faut reprendre le dossier avec plus de rigueur, mais aussi de la patience. Ça va être un peu long, Sylvie. Oui. Je vous cache pas que je ressens une certaine forme de lenteur, mais avec cette capacité d'y arriver. Cette expertise, elle est recommandée. C'est très bien de la faire, parce que à partir de là, ça va permettre de détecter et vraiment de signaler de nouveaux problèmes qui sont ou qui peuvent être lié à ce ravalement de façade, ou en tous les cas qui date au moment où les travaux ont été effectués. Donc c'est long, mais faites confiance à votre avocat qui va étudier encore plus sérieusement le dossier, va rapporter ça à la justice et va mettre, je dirais, pas en fragilité, mais va rendre responsable un petit peu l'architecte pour réparer les préjudices et vous indemniser. Mais c'est long. C'est très long, hein. Je dirais que c'est plus que certains mois. Pour moi, c'est une période presque de 2 ans, hein, avant d'arriver à un résultat.
0: Oui, je m'en doute. Ça fait déjà 3 ans que ça traîne. Oui. Et je sais par mon avocat qu'il m'a dit que peut-être ça pouvait prendre 10 ans. J'espère pas 10 ans quand même.
2: Non, mais je dirais entre 2 et 4 ans. Entre 2 et 4 ans, mais maintenez, restez fidèle à vos idées et à votre détermination aussi, parce que ça sera payant et ça sera favorable pour la suite. D'accord ?
0: D'accord. Très bien.
2: Merci à vous. Et puis peut-être pour vous, une petite couleur, un gris argenté. C'est une couleur qui donne de la persévérance et qui aussi apporte justice.
0: D'accord. Très bien. Merci beaucoup.
2: Merci. Prenez soin de vous. N'hésitez pas à revenir vers nous.
0: Merci, Alexandre.
2: Merci. Allez, dans un instant, nous retrouverons Patrick. Il nous appelle pour sa fille. C'est une jeune femme, hein, profondément affectée par une situation sentimentale où elle vit les choses difficilement à ce jour. Alors, comment va-t-elle traverser cette épreuve? On en parle juste après. Puis vous aussi, hein, n'hésitez pas à appeler l'antenne. Je suis avec vous en direct jusqu'à 17h, 0826 300 300. À tout de suite.
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1: Et de retour dans votre émission, c'est votre avenir pour cette dernière partie avant de retrouver les vraies voix présentées par Cécile de Minibus et Philippe David. Je suis encore avec vous durant quelques minutes. N'hésitez pas à appeler le standard 0826 300 300. Notre charmante Aude est là pour vous accueillir. Et je vais d'ailleurs donner le nom de la gagnante pour le jeu, pour ce pack Lexon qui a gagné un pack d'une valeur de 230 €. C'est Isabelle Deslandes qui vient de gagner ce pack Lexon. Bravo Isabelle, et j'espère que vous en profiterez bien, et surtout pour aussi écouter Sud Radio. Allez, je vais aller aussi sur les SMS. Je vais retrouver celui de Sandrine qui nous dit « Mon couple traverse une période de doute et de remise en question. Cette relation peut-elle retrouver sa stabilité et sa complicité ?» Il nous dit « Mon couple traverse une période de doute et de remise en question. Cette relation peut-elle retrouver sa stabilité et sa complicité d'autrefois ?»

0: il y a moyen de pouvoir vous réconcilier, de pouvoir reconstruire une relation plus solide et beaucoup plus construite que ce que ça a été jusqu'à présent. Et vous aussi, hein, si vous avez envie d'envoyer un SMS avec votre question, 7-20-18 avec le mot « avenir ». Et à présent, j'accueille Patrick. Bonjour Patrick.
1: Bonjour Alexandre.
0: Bienvenue à l'antenne de Sud Radio.
1: Merci.
0: Patrick, vous nous appelez d'où ?
1: Je vous appelle de Paris.
0: De Paris, parfait. Oui. Et vous vous interrogez par rapport à votre fille ?
1: Par rapport à ma fille, oui. Ma femme et moi sommes très mal en ce moment. Oui. Parce que ma fille s'est amoureuse d'un garçon de 23 ans, de 24 ans, pardon. Et ce garçon, par le passé, à l'âge de 15 ans, il avait agressé sexuellement une jeune ado. Et dernièrement, récemment, au mois de novembre, il a été condamné par la justice à 5 ans de prison.
0: Ok.
1: Et donc depuis, à la maison, nous vivons des moments, en passant par des moments assez compliqués. Mmh. Ma fille, c'est une brillante étudiante, elle a toujours travaillé à l'école, elle a toujours tout réussi. Et puis depuis, on la sent mal, et nous aussi avec, impossible de dialoguer avec elle, de discuter, ça se termine toujours par des disputes, de grosses disputes. Et on a appris il n'y a pas longtemps qu'elle multiplie les visites au parloir, elle lui envoie de l'argent et nous sommes, je vous avoue, nous sommes très très mal face à ça. Mmh. Et donc ma femme n'arrête pas de pleurer et nous on se pose la question, que va être, parce qu'elle est en troisième année de fac, est-ce qu'elle va pouvoir continuer ses études dans de bonnes conditions? Mmh. Et voilà.
0: Alors, donc, ma question. Oui, allez-y pour votre question.
1: Oui, donc on voulait savoir, est-ce que cette relation va s'éteindre d'elle-même ou va-t-elle perdurer dans le temps?
0: Alors, moi je vais vous répondre. Déjà, je crois qu'il faut, et je sais que c'est facile à dire hein, quand on est de l'extérieur, mais il faut sortir de toutes ces émotions. Effectivement, le tableau que vous présentez paraît inquiétant, ou en tout cas peut paraître difficile hein, pour votre fille, mais je dis pas pour autant qu'il faut cautionner, ou attendez, moi je juge pas, donc je porte pas de jugement, parce que parfois, on peut on peut aimer une personne qui malheureusement a des travers ou a des difficultés, et le sentiment ça se commande pas toujours. Mais ce que je veux dire, c'est que dans la situation dans laquelle vous êtes et de ce que je ressens déjà, sortez de vos émotions un petit peu, sortez de vos émotions, essayez de faire confiance à votre fille, même si pour vous vous n'êtes pas ok sur le sujet, même si vous avez peur pour elle et de son avenir, je le comprend très bien et c'est tout à fait légitime, mais pour l'instant, elle a besoin de vivre cette expérience-là. Donc, si vous êtes un petit peu en recul par rapport à vos émotions, j'ai l'impression que la relation avec votre fille, déjà, va pouvoir un peu plus s'installer, parce que c'est ça qui est important. C'est avant tout le lien avec votre fille, c'est pas de couper ce lien, parce que le moment où votre fille se retrouvera ou peut se retrouver en difficulté et en danger avec ce garçon, ou peut-être sur une autre situation de vie, hein, eh bien, votre fille, elle, comme vous ne lui ferez pas confiance, votre fille n'osera pas en parler et va couper ce lien. Et aujourd'hui, vous pourrez l'aider que si elle se confie à vous. Et vraiment, je sais, et vraiment, je parle, comme je dis, avec beaucoup de recul, hein, évidemment, mais essayez vraiment de vous détacher de ces émotions-là et de renouer le lien avec votre fille et de l'écouter et de l'entendre. Et ça ne veut pas dire pour autant que vous devez aborder dans son sens, pas du tout, mais d'être dans ce côté-là. Ensuite, la relation avec ce garçon. Votre fille, elle veut le sauver de quelque chose. Elle se sent missionnaire de quelque chose. Donc, elle va dans cette voie-là et dans ce chemin-là. Mais elle va être déçue. Elle va être déçue et vous verrez que par la suite, cette relation n'est pas amenée à durer. Pour l'instant, elle est installée de cette manière-là parce que effectivement, ce garçon est incarcéré et donc

0: Voilà, il y a une situation bien figée, mais le jour où les choses vont changer, ça va évoluer autrement et différemment. Donc, j'aurais tendance à dire que votre fille est amenée à avancer et il faut ne pas, par les émotions qu'elle peut avoir, il faut pas trop brusquer pour ne pas accélérer trop le processus et justement la perdre. Vous voyez, donc voilà, elle a une grande force intérieure, elle a de la ressource. Elle a de la ressource en elle, votre fille. Donc, j'ai l'impression qu'elle peut se reconstruire. Après, évidemment, il faut ouvrir le sujet, il faut ouvrir la discussion. Peut-être aussi, je ne vais pas dire de faire des comparaisons, parce que généralement, les comparaisons ne sont pas forcément les meilleurs conseils, mais de relater sur des faits, sur des situations qui pourraient éventuellement arriver et lui permettre de l'aider, de la conseiller, de l'accompagner dans ce sens-là pour que elle ait le sentiment d'avoir rempli sa mission et ensuite de pouvoir passer à autre chose. Et puis au niveau de ses études, il y a une réalisation au niveau de ses études. Donc elle est capable d'avancer et d'évoluer. D'accord ?
1: D'accord.
0: Merci à vous, Patrick. Prenez soin de vous. N'hésitez pas, si vous avez besoin d'accompagnement, je suis là. D'accord ?
1: Merci.
0: Allez, c'est déjà la fin de votre émission. Merci à tous pour votre confiance, pour vos témoignages, mais aussi pour vos messages.
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2: Bonjour les amis, un bon dimanche chaud, on va le dire, hein, grosso modo. On va être dehors, on va faire plus d'apéros que de petits mijotés dans la maison ou dans le four, je crois. Aujourd'hui, ça tombe bien parce qu'on va prendre les nouvelles d'un ami. Figurez-vous, un ami qui ne va pas très bien. Je veux parler de notre ami, enfin, l'ami de certains, en tout cas, le cochon. Comment va le cochon en France? Comment se porte-t-il? Comment se portent les professions de toute la filière, depuis les producteurs jusqu'aux transformateurs, jusqu'au client final, souvent dans des boutiques de nos charcutiers traiteurs? Comment va-t-il, le cochon? Pas super bien. Je suis un peu la tristesse de vous le dire. Il va pas super bien parce qu'il est stigmatisé, parce qu'il est montré du doigt, montré du doigt évidemment, et parce que aujourd'hui c'est devenu un enjeu politique bien malgré lui et bien malgré les amateurs et les professionnels de la filière. Donc dans l'émission, on parle de cochons où tout est bon selon certains.
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2: Bonjour David Baroche.
3: Bonjour Vincent Ferniaud.
2: C'est gentil d'être venu David. Bon, alors vous êtes à la fois charcutier de métier, hein, et puis de famille en plus.
3: Oui, bien sûr.
2: Restaurateur et cuisinier, hein, par la force des choses, j'ai envie de dire, et par l'époque aussi, hein, parce qu'aujourd'hui le charcutier, s'il veut se diversifier un petit peu, il cuisine de plus en plus, il est de plus en plus traiteur et de moins en moins charcutier.
3: Oui, mais enfin dans le mot charcutier, il y a quand même la base de notre métier qui est charcutier, et nous sommes les précurseurs de la charcuterie.
2: Oui, c'est charcutier, c'est ceux qui cuisent la chair.
3: Exactement.
2: Pour les différencier des bouchers qui en défive découpent la chair, mais vendent plutôt de la chair fraîche,
3: exactement,
2: de la chair crue.
3: Exactement.
2: Alors que le charcutier, lui, il cuit.
3: Et la troisième branche, c'était les rôtisseurs. Voilà.
2: Voilà. Mais le charcutier est aussi un salaisonnier, oui, est aussi un fumeur. Et enfin voilà, il y a plein de métiers qui sont liés à la charcuterie, mais voilà, le produit de base, c'est le cochon. Et le cochon, aujourd'hui, comme je le disais, il va pas très bien. Vous avez suivi certainement les déboires de ces grands banquets où les mangeurs de cochons sont stigmatisés. Alors, moi, j'ai un principe dans la vie, David Baroche, je crois qu'on a un peu le même, et on va voir au cours de l'émission comment on s'en sort de cette histoire. C'est, vous mangez ce que vous voulez, du moment que vous me laissez manger ce que je veux. Voilà, hein, c'est un peu le principe de la République, la liberté de chacun s'arrête où commence celle des autres. Donc, tant qu'on vient pas me chercher, moi, je laisse chacun décider de son régime alimentaire. D'ailleurs, on avait fait il y a 15 jours une très belle émission sur les interdits alimentaires liés à différentes religions ou différentes philosophies. Moi, il y a aucun problème là-dessus, du moment que moi, on me laisse faire comme je veux. C'est un peu le problème avec les charcutiers aujourd'hui qui sont un peu montrés du doigt.
3: Oui, mais c'est le principe de la laïcité, en fait. Chacun peut manger ce qu'il veut.
2: Et même la laïcité politique, hein, parce
3: que
2: c'est pas uniquement une affaire de religion. Hein.
3: Oui. Alors, vous disiez effectivement que le cochon n'allait pas très bien. Je mettrai un bémol. Il y a des maisons dans lesquelles le cochon va très bien. Parce que d'abord, il est bien élevé, il est bien cuisiné,
2: vendu.
3: Et on en prend soin. Et on en prend soin.
2: Oui, il faut rappeler d'ailleurs de ce point de vue que c'est la première viande vendue en France.
3: Hein, et l'une des moins chères.
2: Et certainement l'une des moins chères, et même à qualité égale avec le poulet qui lui tire un peu la bourre. Hein, voilà, il se passe l'un devant l'autre au fil des années. Mais en tout cas, voilà, le cochon reste la viande la plus vendue chez nous. Et dans le monde, il y en a pas mal quand même, hein, parce que les Chinois, étant consommateurs de cochons, ils en produisent pas mal aussi, donc c'est une filière qui se porte bien. Mais vous l'avez certainement vu, il y a une dizaine d'années, je dis ça parce que ça ressort en ce moment, l'OMS, l'Organisation Mondiale de la Santé, a classé le jambon cuit, notre jambon de Paris, on pourrait dire, mais qui s'appelle pas comme ça dans d'autres pays, comme produit cancérigène, pratiquement à égalité avec le tabac, c'est-à-dire dans la même catégorie. Pour vous, c'est un non-sens?
3: Pour moi, c'est un non-sens. Et vraiment, merci de nous donner la parole, parce qu'on a vraiment besoin de défendre notre produit. On ne peut pas comparer les produits fabriqués par les artisans charcutiers et les produits qui sont fabriqués par les industriels.
2: Oui, mais on peut opposer que l'OMS s'occupe du monde et que c'est un peu un particularisme français, du moins européen, occidental, les artisans charcutiers.
3: Je suis parfaitement d'accord avec vous, et c'est à nous, défenseurs du cochon, syndicat de nous des charcutiers du Grand Paris, de prendre la parole et de parler clairement des produits que nous fabriquons. On ne peut absolument pas. On peut peut-être parler des étiquettes que vous avez relevées aujourd'hui,
2: mais enfin, on va en parler.
3: On ne peut absolument pas comparer le produit. J'ai apporté ici un jambon qui est fait sans sel nitrité, qui a cette belle couleur rose, et nous n'avons pas toujours besoin d'utiliser du sel nitrité pour nos charcuteries.
2: David Baroche, je vous ai dit le gros mot, sel nitrité.
3: Oui, je l'ai dit. Hein,
2: parce que c'est évidemment ça qui est en cause en premier, et il n'y a pas que ça. Vous savez ce que j'ai fait ? J'ai passé un coup de fil à un ami, comme dans certaines émissions, Raphaël Aumont, qui est chercheur à l'Université de Paris-Saclay, qui s'occupe de physique et de chimie, mais notamment appliqué à l'alimentation. Il a beaucoup travaillé avec Thierry Marx sur le sujet. Bonjour Raphaël.
4: Bonjour, bonjour à tous.
2: Raphaël, merci d'être avec nous ce matin. Raphaël, on vient de dire le gros mot, sel nitrité, hein, qui est l'objet de toutes les critiques, de toutes les peurs aussi, irraisonnées parfois. De quoi s'agit-il, le sel nitrité, dans nos jambons?
4: Il y a plusieurs choses. Il y a effectivement sel nitrité. Alors d'abord, j'ai quand même, moi, j'ai toujours le mauvais rôle quelque part des fois de physico-chimiste.
2: On a besoin de comprendre.
4: Je tiens à dire quand même que moi, je suis né en Bretagne et mon grand-père était charcutier. Moi, à 8 ans, je faisais du pâté, des boudins blancs, des trucs comme ça. Donc, mais c'est ça qui m'a donné cette passion de comprendre ce qui se passe quand on transforme les produits, pas quand on ultra transforme, quand on cuisine. Voilà, quand on transforme simplement. Et c'est des métiers qui sont passionnants. Donc voilà.
2: Et on vous voit souvent dans vos vidéos sur les réseaux sociaux ou à la télé avec le docteur Jimmy Mohamed, de vous expliquer l'alimentation par l'intérieur.
4: Exactement, parce que autant l'artisanat, ça a du sens, c'est parfait, mais l'ultra-transformation, effectivement, faut pas tout mettre dans le même paquet, en fait, c'est ça. Donc, quand on parle de l'OMS, quand on parle du sel nitrité et tout, juste pour recadrer un peu le contexte, l'OMS se base sur des articles scientifiques. Il y a, donc, c'est vrai que ça fait depuis, comme vous l'aviez dit en introduction, depuis 2015, ils ont pointé du doigt. La notion que la viande transformée est associée à des risques accrus de cancer.
2: Oui. Voilà. Colorectal, en particulier.
4: Mais il y a un article encore plus récent là de début d'année qui a été mené sur 105 000 patients sur 15 ans, ce qui est quand même pas rien.
2: Oui, c'est une belle étude.
4: C'est une très très belle étude qui est menée par l'INSERM. Donc bravo aussi la recherche française au passage. Et donc effectivement sur 105 000 personnes sur 15 ans, on commence quand même à avoir du recul. Et ils ont pointé l'impact, effectivement, sur les additifs, les conservateurs. Vous avez cité le sel nitrité, mais il y en a plein d'autres. Il y a notamment les sorbates, les sulfites, les nitrates, les acétates, les erythorbates. Donc je peux vous faire toute la liste.
2: Ça, c'est de la recette de cuisine.
4: Ça donne faim. Non, mais c'est des produits, attention, c'est des produits qui peuvent être naturels aussi, qu'on trouve naturellement. Donc, en fait, sur ces 17, ils ont regardé 17, pour vous faire court, ils ont regardé 17 additifs, et il y en a 8 qui posent vraiment problème, et qui augmente quand même les risques, comme vous disiez, de cancer colorectal, de prostate, cancer du sein chez la femme. À chaque fois, c'est plus de 20%, de 30%, ce qui est monstrueux. C'est en ça que l'alerte a été mise.
2: Excusez-moi, mais donc, si je comprends bien, ce n'est pas uniquement digestif, ça touche à d'autres cancers, peut-être parce que ce sont des problèmes inflammatoires, on sait que le cancer est souvent lié à des problèmes d'inflammation, ou alors hormonaux, parce que là aussi, ça peut jouer.
4: En fait, ils ont pointé du doigt l'ultra transformation et les produits industriels essentiellement. Avec ces excès. Alors, pour vous faire simple, comme vous parliez des nitrates, en fait, les nitrates, comme je vous disais, effectivement, ça peut être des mots. On se dit, c'est quoi ces mots-là, un peu compliqués. Il y en a dans la salade, il y en a dans le céleri, il y en a, c'est naturel. Le nitrate en soi n'est pas dangereux. Par contre, effectivement, quand on va l'ingérer, une partie peut être transformée par le corps. Notamment, il va devenir des nitrites. Ces nitrites vont réagir avec des protéines, les amines, etc., pour devenir des nitrosamines. Voilà, ça c'est votre petit cours de chimie.
2: Oui, les nitrosamines, moi j'aime bien.
4: Voilà, mais ça, c'est des phénomènes d'oxydation. Et du coup, ces nitrosamines vont endommager l'ADN. Et si ça endommage l'ADN, ça va augmenter les risques de cancer, évidemment.
2: Oui, voilà. Parce qu'on sait que le cancer, enfin, je fais simple, moi je suis pas médecin, mais j'essaye de comprendre. Le cancer, c'est une cellule qui s'affole, en quelque sorte, dont l'ADN est corrompu.
4: L'ADN a été attaqué, avec des radicaux libres, il y a des oxydations, il y a des phénomènes comme ça. C'est pour ça que la plupart du temps, on va prendre des antioxydants, qui sont des conservateurs aussi pour limiter ce phénomène de réaction avec les nitrites et les nitrosamines notamment.
2: Oui, parce que ce phénomène d'oxydation, Raphaël Aumont, juste la vie, puisqu'on respire de l'oxygène, c'est à la fois ce qui nous fait vivre, mais c'est ce qui nous fait mourir à petit feu aussi.
4: Mais ça, c'est en droit sparé, hein. Le poison, c'est la dose. Donc, il en faut un peu, mais pas trop non plus. Mais ouais. C'est comme l'eau. Vous voyez, tous les produits ont une dose létale. C'est en soi. Maintenant, il faut pas abuser. C'est qu'effectivement, le danger et les abus qui ont été, c'est de remplacer tout le sel, le chlorure de sodium, par du sel nitrité.
5: D'accord.
4: Et donc, on se retrouve avec des doses monstrueuses dans le jambon. Alors, oui, il devient rose presque fluo. Mais le problème, c'est que là, vous ingérez des grandes quantités de nitrite et de nitrate. Et ça, c'est entre guillemets gratuit. Et donc, évidemment, le corps, là, il y a un souci. Il va dire stop ou il va très mal réagir.
5: Je le disais.
4: Mais une fois encore, il n'y a pas que les nitrates, hein. Ouais.
5: Non, parce que je vous ai envoyé les photos des étiquettes des jambons industriels. En fait, je m'aperçois, Raphaël Aumont, que plus on baisse le sel nitrité, hein, parce que tout le monde a évidemment cette idée de mettre sur le paquet pas de sel nitrité, moins de sel nitrité, mais on remplace par autre chose, hein, qui est parfois pire.
4: On remplace par autre chose. Alors, il y a deux stratégies, effectivement. Et des fois, ça peut être simplement du marketing, et ça, c'est triste, parce qu'on va dire, ah, mais j'ai pas mis de sel nitrité, j'ai mis un bon bouillon de légumes.
5: Bah ouais,
4: mais les légumes, comme je viens de vous le dire, du céleri, des blettes, des épinards, c'est bourré de nitrates, naturellement. Et ces nitrates vont faire le même rôle, c'est la même molécule. Vous voyez, c'est une fausse, des fois, c'est des fausses bonnes idées, c'est que du marketing. Donc, il faut raisonner les doses, ça c'est un premier point. Mmh. Et puis, effectivement, par contre, on voit arriver de l'acide ascorbique, c'est comme de la vitamine C,
5: des choses comme ça.
4: Pourquoi pas ? Voilà, il faut des alternatives, et effectivement, il ne faut pas tout miser sur le même produit. Si vous diversifiez aussi tous ces ingrédients, c'est peut-être un petit peu mieux. Voilà.
5: David Baroche, qui avez appris dès l'enfance la charcuterie, avec votre père. J'imagine que le sel nitrité n'était pas un problème, surtout qu'il est apparu dans les années 60, en réalité.
3: Exactement.
5: Vous avez vu une évolution dans le métier, vous qui regardez les jeunes travailler ?
3: Énorme. C'est-à-dire que quand j'ai commencé le métier, dans les années 90, la tendance, c'était 18 à 20 grammes de sel nitrité au kilo de viande.
5: Et un sel nitrité, combien de nitrates pour un kilo de sel, grosso modo ?
3: Alors, dans un kilo de sel nitrité, il y a 0,6% de nitrite.
5: Ouais.
3: À savoir que donc effectivement à l'époque on en mettait 18 à 20 grammes. Aujourd'hui, nous sommes sur des charcuteries raisonnées. Nous mettons en général 12 à 13 grammes de sel parce qu'en fait nos habitudes alimentaires ont changé. Et moi, ce que je préconise et ce que nous faisons nous à la charcuterie, c'est que nous divisons par deux le sel nitrité et nous le remplaçons tout simplement par un sel de mer. Ça veut dire que on a vraiment divisé cette consommation de nitrite, ce qui n'est pas toujours le cas dans l'agroalimentaire, mais ce qui est parfaitement faisable chez les artisans charcutiers.
5: C'est pour ça qu'on va mettre en avant les artisans charcutiers dans l'émission. Allez, restez avec moi parce que on va s'occuper du produit lui-même, du cochon, enfin du jambon.

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2: Mes amis, ce matin, on parle des déboires du cochon, de la consommation de viande de porc en France, parce qu'il est un peu stigmatisé, le petit cochon rose. Mais qu'est-ce que vous laissez normal ? L'alimentation, ça sert à dire qui on est, hein. On est ce qu'on mange, donc c'est un produit extrêmement identitaire, vous en doutez bien, et pour certains, des fâcheries, évidemment, des énervements, et puis parfois du clientélisme politique, hein, pour aller chercher des voix là où normalement on devrait être tranquille, on devrait pouvoir manger ce qu'on veut et que ça n'emmerde personne. Mais le cochon, voilà, c'est un peu l'emblème de d'une France d'une France des campagnes qui peut être gênante vue de Paris. Enfin, qu'est-ce que vous voulez ? On en parle ce matin, on parle des déboires du cochon et surtout du jambon. Alors, on a vu en première partie avec David Baroche, qui est charcutier restaurateur, que le jambon se porte plutôt pas trop mal, et même bien. D'ailleurs, en fin d'émission, on parlera du jambon beurre, hein, parce que ça reste là aussi un emblème de notre sandwicherie nationale. Raphaël Aumont, qui est chercheur à Paris-Saclay en physique et chimie, nous a expliqué un petit peu les intrants, enfin tout ce qui rentre dans le produit ultra transformé, c'est-à-dire le jambon industriel, parce qu'on veut faire la différence, nous, et on va être rejoint dans un instant par Mélissa Djabourian, la présidente des charcutiers du Grand Paris, parce qu'évidemment, quand j'ai dit on va parler du jambon, de la qualité des artisans, etc., elle a dit je viens, elle va être là avec nous dans une minute. Mais pour l'instant, je me tourne vers le Morbihan, où François nous attend au téléphone. Bonjour François.
3: Bonjour.
2: Alors François, je dis François parce que vous n'avez pas souhaité, François, que je donne votre nom de famille, hein. Vous êtes éleveur de porc en Bretagne, mais vous avez été plus que chahutier et même menacé après des passages à la télévision et à la radio.
3: Ouais. Oui, il y a quelques années, bon, suite à des reportages où des personnes, alors pas spécialement sur la consommation, mais sur les modes d'élevage.
2: Bah oui, je me doute. Hein.
3: On stigmatise et voilà. Donc bah, du coup, bon.
2: Bon, François,
3: aujourd'hui, c'est pour ça qu'on a, voilà. Mais bon, c'est
2: François, on est là pour se dire la vérité. L'élevage en Bretagne, c'est carrément un truc énorme. L'élevage porcin. Je le rappelle pour ceux qui nous écoutent. Globalement, il y a 3,5 millions de Bretons dans la région Bretagne. Il y a 13 à 14 millions de porcs abattus et bon. Dans un porc pour, enfin, 4 porcs pour un Breton, presque. Donc, on comprend que ça puisse énerver.
3: Oui, oui, bien sûr. Mais si on reprend un tout petit peu l'histoire dans les années après la guerre, on avait dit vous avez les porcs, pas ERT, faudra produire de l'élevage en Bretagne.
2: Ben oui.
3: La Bretagne était historiquement une terre très pauvre. Il y avait du blé noir qui poussait.
2: Bien
3: donc,
2: sûr.
3: On avait l'élevage, on avait les porcs pour importer le blé et les différentes céréales. Mmh. Donc, l'histoire s'est faite comme ça. Maintenant, l'industrie est comme ça. Et c'est vrai que la Bretagne, Bretagne-Pays-Loire, on fait 70% de la production française sur les 22 millions de porcs produits par an.
2: Et puis,
3: l'histoire est là, malheureusement, on ne peut pas la changer.
2: Et puis, il y a deux choses, hein. Il y a le produit, je dirais, le produit tel que vous le livrez au transformateur, qui est le mieux fait possible, hein, parce qu'il y a forcément des brebis galeuses chez vous, on le sait bien. Et puis, mais vous faites le ménage dans la profession, et c'est bien aussi. Et puis, il y a l'impact sur l'écologie, mais ce n'est pas notre sujet aujourd'hui. Nous, on parle plutôt de la consommation de la viande de porc, dont on disait qu'elle reste la première en France quand même. Est-ce que vous, ce climat à l'approche des élections présidentielles, avec ce clientélisme, soyons simples, hein, on va dire que LFI et le Rassemblement National, chacun attire à lui sa clientèle, et je dirais que le cochon en fait les frais. Est-ce que vous avez le sentiment que ça impacte la filière, ce côté, je dirais, extrêmement politisé de la viande de porc ?
3: Non, c'est dommage de stigmatiser une viande et par rapport à ce qu'on consomme. Si on consomme de la viande, du légume, on nous met dans une case. Moi, je pense que aujourd'hui, on n'a pas à le faire. Moi, en tant qu'éleveur de porc, on n'a aucun souci, et mes collègues, il n'y a pas de problème non plus. On va pas se laisser avoir et se rattraper où est-ce qu'on veut nous amener. Je pense qu'aujourd'hui, il y a beaucoup de polémiques. On le voit sur différentes chaînes télé ou dans des radios, dans les journaux. Dès qu'on veut faire la fête, qu'on consomme de la charcuterie, on consomme
2: du cochon. Ah, vous parlez de la polémique autour du canon français, j'imagine. Oui, bon.
3: Entre autres, il n'y a pas que. Entre autres.
2: Oui, mais enfin, c'est ce qui a fait parler le plus récemment. Effectivement.
3: Exactement. Que aujourd'hui, on consomme 31 kilos de viande par France, de porc, pardon, par Français par an. 75% en charcuterie, 25% en viande fraîche. Mmh. La consommation, quoi qu'on en dise, fait qu'augmenter. Elle a augmenté de 2,4% depuis le début de l'année, 5% sur la viande depuis le début de l'année. Mmh. Donc, ça veut dire qu'il y a le consommateur français. Les personnes qui ne souhaitent pas en consommer pour différentes raisons, qui n'en consomment pas, mais qu'on n'empêche pas les autres personnes d'en manger. C'est tout. Après, c'est dommage de vouloir mettre dans des cases si on est viandard ou pas viandard ou mangeur de porc ou pas mangeur de porc.
2: Ouais, vous êtes pour la liberté que chacun fasse ce qui lui plaît, quoi, en quelque sorte. C'est aussi, à mon avis, l'avis de Mélissa Djabourian, la présidente des charcutiers du Grand Paris. C'est au fond, laissez-nous manger ce qu'on veut et on vous laissera manger ce que vous voulez, quoi. Hein, c'est un peu ça?
4: Ah, ben, c'est complètement ça. Mais tu parlais du... Déjà, merci de me recevoir.
2: Oh non, mais c'est bon. Il n'y a pas aucun souci. Moi, le micro est ouvert à ceux qui veulent. Hein.
4: Bah écoute, en tout cas, moi, je suis contente parce que tu m'as invitée. Et comme j'ai dit au gala des charcutiers il y a quelques mois, on ne pourra pas changer ce qu'on dit de nous. En revanche, on peut changer ce qu'on pense de nous. Nous, on vient pas faire la guerre à qui que ce soit, même si parfois, quand j'entends revenir sur le tapis le sujet de l'OMS, ça me rend folle, parce que ça date de 2015.
2: Bah oui, mais ça ressort bien à propos, et Raphaël Aumont, chercheur à Saclay, qui était avec nous, qui est toujours avec nous au téléphone, nous disait tout à l'heure qu'il y a des articles plus récents avec des études de l'INSERM qui ont été extrêmement importants sur le risque de cancer lié à la consommation de produits transformés. Hein. Le jambon n'est pas seul en cause.
5: Oui, transformé, exactement. Ouais, il ne faut pas ultra transformé. Une étude de 15 ans sur une phrase choc.
2: Bien sûr.
5: Que tout le monde se tourne sans avoir lu aucun document scientifique non plus. Donc voilà.
4: C'est ça.
5: Il y a des erreurs juste en disant les viande transformée, attention, ça peut être cancérigène parce que c'est bourré d'additifs. Effectivement, quand vous regardez une étiquette là, type Nakis ou machin comme ça, c'est juste horrible. Il y a des dextroses, il y a de l'eau. Pour baisser les coûts, on rajoute de l'eau. L'eau est pas stable, on rajoute des stabilisants. On met même pas du sucre, on met du dextrose, c'est-à-dire des sucres rapides. Et c'est catastrophique. Donc effectivement, on pense que tout le monde doit pouvoir manger comme ça, comme on veut, des grandes quantités en disant, moi aussi j'ai accès à de la viande, matin, midi et soir. Eh ben non, il faut revenir à une alimentation raisonnée. Peut-être qu'on parle du poulet du dimanche, ben faudrait peut-être parler, je sais pas moi, le porc du samedi, mais pas manger midi et soir du porc à tour de bras, et sachant que c'est de la très mauvaise qualité. Et
2: évidemment, il y en a pas sur la santé. François, éleveur dans le Morbihan, je sais bien que vous êtes d'accord avec ça. Ça doit vous dédouaner un peu, vous faire plaisir de penser qu'un chercheur comme Raphaël nous dit, c'est pas la viande du cochon qui est en cause dans cette étude de l'OMS, ou même dans les études sur les produits cancérigènes, c'est tout ce qu'on va rajouter à la viande de cochon. C'est ça, bien le sûr. Message, au fond, non ?
6: À tout le monde. Hein.
3: Oui, bon, moi, je suis éleveur et je me permettrai pas de réalimenter sur les qualités. Moi, par contre, une chose que je veux dire, c'est qu'aujourd'hui, on parle beaucoup de cette fameuse montée en gamme. Et donc le bio, le label rouge ou le cochon conventionnel qui représente en France aujourd'hui 80-90% de la production, certes. Mais par contre, moi ce que j'ai à dire, c'est qu'on peut faire, et où je rejoins votre discussion, c'est qu'on peut faire une très mauvaise charcuterie avec un cochon dit bio et une très bonne charcuterie avec un cochon dit conventionnel. Ça dépend comment, bien sûr, comment on le transforme, si c'est un produit brut, qu'on rajoute pas du sel, qu'on rajoute pas des conservateurs, pardon. Après, c'est une philosophie, un mode d'élevage que l'on a. Mais c'est pareil, on n'a rien opposé le bio par rapport au conventionnel ou au label rouge. Aujourd'hui, tout consommateur non plus ne peut pas se permettre d'acheter une tranche de jambon, même fabriquée chez un artisan à 50 euros le kilo versus 20 euros.
2: Il y a David Baroche qui dit non de la tête là. Non, il dit non.
6: Je dis pas non, mais en fait, j'ai vraiment une question moi qui me brûle les lèvres. C'est pourquoi en sommes-nous arrivés là et pourquoi les industriels utilisent ce genre de produit? On est aujourd'hui capable de faire une charcuterie raisonnée et de belle qualité dans nos maisons. Pourquoi les industriels utilisent ces produits? Bah on connaît tous la réponse.
3: C'est pas ce que je voulais dire. C'est-à-dire que chez moi, si je prends mes cochons élevés sur Caillebotis, si je le transforme quand je tue mon cochon chez moi, on le tue à la ferme, je fais une aussi bonne qualité de charcuterie ou de viande qu'un cochon élevé bio. Je veux pas, c'est pour ça que je n'oppose pas du tout.
6: Je comprends parfaitement. Moi, ma question, c'est pourquoi les industriels de charcuterie, je parle bien de charcuterie industrielle, utilisent autant de saloperies, et pourquoi est-ce qu'ils mettent autant de saloperies dans les charcuteries? Ce ne sont, en fait, on peut même plus lire l'étiquette parce que c'est plein de produits chimiques, alors que c'est un produit artisanal.
2: Demandons à Raphaël Aumont. Je suis pas plus bête qu'un autre. J'imagine que c'est un pour garder de l'eau dans le produit parce que l'eau c'est pas cher, et aussi pour la conservation, non, j'imagine, Raphaël?
5: Ouais. Exactement, parce qu'il y a ce qu'on appelle des DLC, des dates limites de consommation, d'utilisation, mais il y a aussi toute une stratégie de distribution de l'agroalimentaire, et effectivement, il faut qu'un produit, en gros, reste 21 jours dans un rayon. Donc, une mousse au chocolat ou un bout de jambon doit rester 21 jours minimum, donc évidemment, pour la stabilité, il faut mettre des astuces. Et puis, l'astuce du coup, voyez les produits là que vous avez rapportés, on trouve quand même des sacs avec des knackis, je sais pas, ou des cordons bleus, ou tout un tas de cochonneries. Non, mais à 3-4 euros le kilo, des fois, c'est complètement hallucinant, c'est des trucs comme ça. Donc, ça veut dire quoi? Ça veut dire qu'on n'a pas mis de viande, on a mis du gras.
2: Mais ça veut dire qu'on ment.
5: Et pour stabiliser tout ça, mais bien sûr.
2: C'est la pub, en fait, voilà,
5: bien sûr.
2: C'est ce qu'il y a sur l'étiquette.
5: On fait croire avec des tas de labels. Vous savez, même le label bio, hélas, moi, j'ai encore regardé il n'y a pas longtemps une vinaigrette qui était soi-disant bio, qui était composé à 90% d'eau et avec du xanthane qui n'était pas bio dedans.
2: Donc xanthane qui est un épaississant, en quelque sorte, un gélifiant.
5: Et qui, lui, n'est pas bio. Mmh. Donc, c'est juste hallucinant. Donc, on arrive à détourner aussi la législation, à faire que du marketing et pour baisser les coûts. Voilà la réalité. Donc, maintenant, il y a une alimentation à double vitesse. Il y a des gens qui peuvent se permettre ou qui dépensent énormément d'argent pour acheter des produits de bonne qualité. Et à côté, il y a du très, très bas de gamme. Et ça, c'est un vrai gros problème parce que ça fait une société qui est clivée aussi.
2: Excusez-moi, mais là, il faut une petite coupure là pour reprendre son souffle. Le cochon est essoufflé. On se retrouve dans une minute. Merci François dans le Morbihan d'avoir été avec nous. La voix des éleveurs, c'est important aussi. Hein. On se retrouve tout de suite.
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2: Peut-on encore manger du cochon sans culpabiliser? Le jambon est-il un poison mortel? Ce sont les questions qu'on se pose. C'est tout bête, mais je sais que ça hante pas mal de nos auditeurs. Enfin, peut-être pas nos auditeurs, mais les auditeurs, certains auditeurs en tout cas, qui se posent la question pour moult raisons et qui sont politiques à l'approche des élections présidentielles de l'an prochain. Et donc, le cochon est devenu un enjeu. Un enjeu politique. Mais moi, ça me gêne un peu parce que moi, je l'aime juste bien dans l'assiette, quoi. qu'on m'ennuie pas trop avec la politique. Mais, mes amis, ce matin, nous recevons Mélissa Djabourian, qui est la présidente des charcutiers du Grand Paris, son bras droit, David Baroche, à la Confédération également, qui est, lui, restaurateur, en plus d'être charcutier de métier, ce qui est pas mal, et Raphaël Aumont, chercheur en physique et chimie à l'Université de Paris-Saclay, qui est avec nous au téléphone, parce que lui, c'est le juge de paix. En matière de tout ce qui n'est... Bah si, Raphaël, vous êtes le juge de paix pour tout ce qui concerne, sauf... Enfin, je dirais tout ce qui concerne le cochon, sauf la viande de cochon. C'est-à-dire tout ce qu'on rajoute à l'intérieur et qui en fait un mauvais produit. Alors, Oui, dites-moi.
3: Non, c'est vrai. Non, mais c'est la science en fait. C'est prendre un peu de recul sur les choses et puis avoir une analyse peut-être un peu plus froide avec des chiffres. Mais effectivement, et quand vous parlez de viande, moi, effectivement, on regarde ce qu'il y a, tout ce qui est rajouté, et même la viande en elle-même, hein, sans être nutritionniste, mais je travaille quand même avec des médecins. La viande elle-même de porc est une des viandes les plus maigres en fait, hein, parce que c'est vrai parce que en fait la viande, le gras, il est isolé. Et donc il y a vraiment des parties maigres qui sont très très maigres. Il y a beaucoup d'eau, il y a des protéines, naturellement, il y en a 20-25%. Il y a que 2 à 8 grammes de lipides dans les parties maigres. Et contrairement par exemple au bœuf persillé, qui est très bien en soi aussi, mais tout le monde parle sans arrêt du bœuf
2: roigné, etc. L'agneau est gras.
3: Le gras, il est partout. Mmh. Et ben oui, alors que là, le porc, quand vous parlez sur des parties vraiment très maigres, mais c'est une viande qui est très très maigre et plutôt bien équilibrée d'un point de vue aussi acide gras saturé, insaturé, etc. Donc, Donc,
2: on va dire que le jambon décoiné et dégraissé, si on retire la bande de gras, le blanc de poulet, ce sont des formidables apports protidiques. Hein.
3: C'est les deux premières viandes les plus maigres. Ouais,
2: et les plus consommées, comme par hasard, hein, comme quoi, voilà. Mmh. Alors, ce matin, je me suis dit, on va quand même passer un petit coup de fil à un prof, un jeune professeur qui est prof au CEPROC, justement, cette école de charcuterie qui se trouve à Paris. Cette école de charcuterie, elle est, je dirais, dédiée au métier des charcutiers traiteurs, mais pas seulement. Il y a aussi des cuisiniers qui viennent s'y former au métier autour du cochon, mais pas seulement. Hein, Mélissa, hein, parce que le CEPROC, c'est de moins en moins de charcuterie à proprement parler et de plus en plus aussi de cuisine et de préparation traiteur.
4: On a plutôt un record hein, quand même depuis 2-3 ans, on ouvre des classes. Donc la charcuterie, elle vend en poupe malgré... tout ce qu'on peut dire.
2: Tout ce qu'on peut entendre, et c'est bien pour ça qu'on est ensemble ce matin pour essayer de mettre les choses un peu au point. J'ai passé un coup de fil à Adrien Brunet, qui est prof au CEPROC. Bonjour Adrien.
5: Bonjour.
2: Je dis jeune prof hein, parce que je veux pas qu'on pense que vous êtes au bord de la retraite avec des pratiques d'un autre temps. Vous êtes bien dans votre époque. Quel âge vous avez, Adrien?
5: J'ai 31 ans.
2: Voilà, c'est clair. Voilà, on peut être prof à 31 ans, avoir une longue expérience et un beau métier. Alors, je vous ai passé un coup de fil parce que, évidemment, la transmission est importante. Vous-même, vous étiez élève il n'y a pas si longtemps que ça, avant d'être prof. Et je voulais comprendre un peu l'évolution en matière de pratique. On a ce qu'on appelle les cahiers de bonnes pratiques dans le métier de la charcuterie et traiteur. Et c'est un cahier qui est évolutif. Hein. Année après année, évidemment, on va l'amender en quelque sorte selon les connaissances scientifiques que l'on capte au fur et à mesure du temps qui passe. Comment est-ce que c'est perçu chez vous? Alors les jeunes à qui vous enseignez d'abord le jambon de Paris hein, qui est un peu stigmatisé et dont on parle ce matin, le jambon de Paris, le jambon cuit, qu'il soit au torchon, qu'il soit au bouillon, enfin ou même cuit à la vapeur ou enfin bon en tout cas un jambon cuit, est-ce que ça s'enseigne toujours ou est-ce que c'est un truc d'un autre temps pour les jeunes?
5: Non, non, bien entendu qu'on l'enseigne toujours et tous nos jeunes, quasiment tous nos jeunes le font en entreprise, toujours, et de façon artisanale. Et bien sûr que le cahier des charges, il évolue d'année en année et même en artisanal, on essaye de faire évoluer les choses bien sûr, de plus en plus vers le sans nitrite. Encore une fois, le sans nitrite, de mon point de vue, le sans nitrite complet, le client est pas encore prêt à avoir un jambon blanc.
2: Un jambon gris. Et, voilà.
5: Encore une fois, il faut quand même rappeler que les nitrites, c'est une question de conservation aussi. Et puis voilà, ça conserve la couleur de la viande.
2: David Baroche nous disait en début d'émission qu'il a beaucoup baissé, comme la plupart des professionnels, des charcutiers traiteurs, la quantité de sel nitrité et même de nitrite dans le sel pour le sel nitrité. Et donc, on est peut-être à un quart ou un cinquième de ce qu'on mettait il y a encore 15 ans, quoi.
5: Ouais, tout à fait, c'est ce que j'allais dire. Il y a 15 ans, quand j'ai commencé, moi, on était à 100% de sel nitrité dans les saumures, par exemple.
2: Ouais, ouais.
5: Et aujourd'hui, on essaye plutôt d'être à 50%. Donc, voilà, on trouve des solutions pour faire avancer les choses. Mais encore une fois, le fait de mettre des saumures avec des légumes cuits dedans et de faire des décoctions de légumes justement pour ajouter pour remplacer le sel nitrité.
2: Ouais.
5: Le contrôle est moins bon sur les produits, donc on a un
2: vous voulez dire que dessus. Ah oui, quand on met du sel nitrité, on sait ce qu'on met, tandis que si on prend des blettes ou de la verdure, etc., ou du céleri, comme le disait David Baroche, on ne sait pas vraiment combien on en met selon le produit, quoi.
5: Exactement. Ouais. Donc on préfère en mettre moins, mais en mettre quand même un peu et garder le contrôle là-dessus.
2: Oui, je comprends. Je comprends.
5: Et de plus avoir le contrôle et de.
2: Est-ce que
5: pas savoir exactement combien on a.
2: Est-ce que vous souscrivez à ça, Raphaël Aumont? Au fond, le souci de savoir exactement le dosage de nitrite qu'on va mettre dans son produit charcutier, c'est important, versus prendre des légumes bio, mais dont on ne sait pas, au fond, la charge en nitrite.
3: Oui, bien sûr. Mais après, le problème, c'est que bio ou pas bio, vous mettez des légumes, vous mettez des nitrates.
2: Non, je dis légumes bio.
3: C'est comme si vous mettiez des. Non, mais en fait, vous remettez quand même des nitrates. Donc, on croit que c'est mieux. Mais ce que proposait David, effectivement, c'était de baisser énormément la quantité de nitrate pur, de sel nitrité, de raisonner. Et effectivement, il y a un aspect aussi d'éduquer, c'est ce que vous disiez, et de transmettre. Hein. C'est pour ça que je rejoins tout à fait les propos du professeur, parce qu'il faut aussi éduquer le grand public et le futur consommateur, le futur les étudiants, à manger du jambon peut-être de moins en moins rose. Et on l'appelle jambon blanc, on l'appelle pas jambon rose.
2: Oui,
3: et tout est comme ça aussi. Il y a un moment, il faut aussi le consommateur doit agir. Hein. Mais c'est pour ça qu'il faut éduquer. Vous parliez tout à l'heure de politique. Il faut vraiment que l'alimentation soit un sujet, un vrai sujet politique, qu'on se.
2: Oui. Et ça, pas uniquement un prétexte.
3: Pour l'instant, des candidats déclarés qui parlent vraiment de politique, d'alimentation, de science, de société. Ça reste des débats. Pour l'instant, on aura des pâquerettes. Hein, donc, c'est vraiment dommage, ça.
2: Vous avez raison. Je me tourne vers Mélissa Djabourian, qui est une jeune présidente. Vous, il n'y a pas si longtemps que vous étiez sur les bancs de l'école de charcuterie, on va dire, en apprentissage. Est-ce que, pour autant, vous avez vu déjà les choses changer, et est-ce que la Confédération de la charcuterie se fait l'écho de ces bonnes pratiques? Est-ce que vous êtes certes derrière vos artisans, vos adhérents, mais est-ce que vous vous tournez aussi vers l'enseignement pour porter la bonne parole?
4: Non, mais on évolue déjà depuis, moi j'ai commencé il y a 20 ans. Et déjà, ça commençait à évoluer, à faire de la charcuterie raisonnée, etc. Et maintenant, on en voit les preuves. En fait, ce qui me dérange dans tout ça, c'est que c'est très politique aussi. On ne fait pas... Ce qui m'énerve, c'est que la comparaison, c'est pas une équivalence. C'est-à-dire que, depuis tout à l'heure, on parle de nitrite, de nitrate, etc. Mais il n'y a pas que ça. C'est-à-dire que on a classifié, en effet, en catégorie 1, au groupe 1, à l'OMS, la charcuterie. Déjà, on n'a jamais parlé de la charcuterie des artisans. On a parlé de la charcuterie des industriels.
2: Alors, vous n'étiez pas là au début, mais on disait, dans le monde, en dehors de ce particularisme français et vraiment occidental, il n'y a pas vraiment d'artisans charcutiers. C'est sûr que dans la plupart des jambons mangés dans le monde, c'est du jambon industriel.
4: Oui, sauf que quand moi, on m'envoie des articles de presse où il y a écrit, en gros titre, le jambon blanc, catégorie cancérigène.
2: Comme le tabac.
4: C'est de la diffamation. Ouais. Pour moi, ça devrait être porté plus loin. C'est-à-dire qu'on devrait porter plainte contre ces gens-là qui font de la pure.
2: Pardon. Vous dites on devrait qui?
4: Nous, par exemple, le syndicat, on ne devrait pas laisser faire.
2: Vous êtes la présidente du syndicat.
4: C'est pour ça que je suis là, pour rétablir la bonne parole. C'est-à-dire que on englobe, on fait un amalgame, on englobe les artisans avec les industriels, alors qu'on ne fait pas du tout le même produit. Je tiens à préciser que demain, on vient de m'expliquer. À quel moment, on parle de charcuterie en général, un boudin blanc, où c'est de la viande maigre uniquement, il n'y a pas de gras dans le boudin blanc, émulsionné à chaud avec du lait infusé, des œufs et de la mie de pain, à quel moment c'est dangereux, et il n'y a pas de sel nitrité, c'est que du sel fin, à quel moment c'est dangereux pour la santé de manger ça, versus de la protéine végétale en poudre constituée avec un exhausteur de goût pour faire croire que ça a le goût de bacon mais qu'il n'y a même pas un morceau de porc dedans et qu'on communique avec l'image du cochon sur ce produit. Ces mêmes personnes qui nous lapident place publique sur le cochon mangent ce type
2: on lobby vegan quoi.
4: Végétalien. Moi ils font ce qu'ils veulent, mais en attendant je pense que niveau santé, vaut mieux manger un boudin blanc d'un charcutier que de manger ces produits ultra reconditionnés. Moi, demain, je suis désolée. Si on se met autour de la table tous les jours avec, en effet, du pâté de campagne industriel, avec une clope, une bouteille de vin chacun et trois éclairs au chocolat, on va pas être en bonne santé. Ça alerte sur le fait qu'en effet...
2: Quoi, vous allez faire encore un truc sur l'éclair au chocolat là maintenant ?
4: Non, mais en fait ce que je veux dire...
2: Les pâtissiers vont appeler là en disant...
4: Non, ils peuvent appeler. Est-ce que demain, est-ce qu'on lapide place publique les vignerons ? Non, on dit juste que si tu consommes de l'alcool tous les jours, c'est mauvais pour ta santé.
2: Oui, alors l'OMS dit plus de 50 grammes par jour, c'est d'ailleurs deux tranches de jambon.
4: Mais en fait, on demande juste d'être raisonnable. Ouais. Et c'est bien. Mais je veux dire, il y a un moment, faut arrêter, quoi.
6: Mais on peut pas comparer, on peut pas comparer les produits des charcutiers traiteurs artisans et les produits industriels. Je reviens sur ce qui était dit tout à l'heure.
2: Mais vite, parce qu'il faut qu'on fasse la pause.
6: Pardon. On parlait de 21 jours de DLC pour les produits industriels. Nous les avons aussi, nous, ces 21 jours de DLC dans nos charcuteries, contrôlées par des laboratoires, sans apporter de produits néfastes.
2: Sauf que votre jambon, il n'est pas sous vide, hein. Il est souvent dans un plat au froid et vous découpez au fur et à mesure.
6: Bien sûr.
2: Est-ce que la conservation est la même? Ça va s'oxyder un petit peu, franchement,
6: l'entame. Mais en fait, moi, par exemple, dans la boutique, on les tranche et on les met sous vide. Et nous avons 21 jours de DLC.
2: Ah, bah voilà. Voilà. Donc, on se sert quand même des outils modernes. En tout cas, merci. Merci, Raphaël Aumont, d'avoir été avec nous. Je vais vous libérer, hein, parce que la recherche a besoin de vous, Raphaël.
7: Et transmettre.
2: Allez,
7: merci à vous.
2: Allez manger. Vous avez le droit à une bonne tranche de jambon, hein, de chez votre artisan. Il y en a un à Orsay, pas très loin de chez vous, que j'aime beaucoup, Sylvain Gadon, qu'on salue d'ailleurs, qui fait un très bon jambon. Allez, bonne journée.

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2: Mes amis, on prend des nouvelles d'un copain. Le copain, c'est le cochon. On dit bien copain comme cochon, comme le signalait David Baroche, charcutier de métier et restaurateur, qui est avec nous ce matin en studio, accompagnant de Mélissa Djabourian, la présidente des charcutiers du Grand Paris. Oui, parce qu'on prend des nouvelles du cochon qui va pas trop bien, mais ça va déjà mieux. Depuis trois quarts d'heure, on a un peu déroulé le tapis quand même. On a retrouvé un petit peu le sourire. Oui, tout est parti en fait, vous savez très bien, de l'énervement de certains politiques autour de la consommation de cochons, parce que chacun fait du clientélisme, chacun veut s'attirer certaines voix de certains électeurs. Alors du coup, on monte en épingle le cochon, qui est un bouc émissaire tout trouvé, que ça soit par philosophie ou par politique. Eh bien, là, ce matin, on se redonne un peu du courage. On a appris quand même que le cochon reste la première viande consommée en France. Oui, la viande de porc, c'est la première consommée en France, grâce notamment à la charcuterie française. Hein. Bon sang, le saucisson, ça compte quand même. Et le jambon. Le jambon va mal parce que depuis 10 ans, il est un petit peu montré du doigt par l'OMS, l'Organisation Mondiale de la Santé, qui dit que c'est cancérigène. Mélissa Djabourian, la présidente, est venue nous dire, c'est un scandale, on va les attaquer en diffamation. Alors, je tempère en disant, c'est quand même le jambon industriel qui est montré du doigt. Seulement, pour l'OMS, qui ne connaît pas le particularisme de nos charcutiers traiteurs français, évidemment, ça passe un peu sous silence. Je dis français, mais en Italie aussi, il y a de beaux artisans charcutiers. France-Espagne-Italie. Hein, l'Europe latine est quand même bien lotie en artisan autour du cochon. Et justement, on n'a pas parlé d'un truc, David Baroche. On a beaucoup parlé du jambon cuit qui est pointé du doigt. On a parlé des sels nitrités qui sont mis en cause. Et là, on peut le comprendre. L'abus de ces sels nitrités, ça a beaucoup baissé, l'utilisation des sels nitrités. Mais on n'a pas parlé de jambon sec. Enfin, le jambon cru, il n'y a pas de sels nitrités normalement. Dans le jambon cru, il n'y a pas besoin.
3: Il n'est pas nécessaire. Alors, encore une fois, on va reparler des industriels qui, effectivement, ont mis pendant des années du sel nitrité dans les produits à sécher.
2: Oui, mais le saucisson notamment. Mais là, on peut comprendre, c'est haché, donc ça peut-être ça protège et ça garde un peu plus d'eau à l'intérieur.
3: Oui, effectivement, mais très aujourd'hui, les artisans charcutiers que je défends, et tu le sais, et vous le savez, eh bien, en fait, on s'aperçoit qu'il n'y a pas besoin de mettre de sel nitrité dans nos produits secs. Ça n'est pas nécessaire.
2: En tout cas, notre jambon blanc, il retrouve des couleurs, il redevient rose, un petit peu comme nos joues ce matin, Mélissa, parce que on sent que, on va dire que le métier est bien gardé, parce qu'il y a un regain d'intérêt de la jeunesse pour le métier de charcutier traiteur fabricant. Hein, parce que aussi, il faut dire, pendant 20 ans, il y a beaucoup de marques de jambon qui vendaient des jambons entiers, et vos adhérents allaient se fournir souvent chez des grands distributeurs de jambon entier qu'ils mettaient à la découpe, sans trop dire d'ailleurs que c'était pas fait chez eux.
4: Voilà, exactement. Et puis c'est encore le cas avec des métiers qui font ça, hein, d'autres métiers qui vendent des jambons blancs soi-disant maison, pas du tout maison. La charcuterie, elle vend en poupe parce qu'on sort des stéréotypes. On fait aussi autre chose que de la charcuterie. On est traiteur, on est les précurseurs, et vous le savez bien, de
2: des
4: beaucoup de choses.
2: Des plats emportés.
4: Voilà, on a fait ça depuis toujours. Et on propose des crudités, on propose du traiteur, on propose des plats cuisinés. Et il n'y a pas que de la charcuterie dans nos charcuteries depuis la nuit des temps.
2: Et en tout cas.

0: je ne pouvais pas terminer l'émission sans apporter un petit peu de baume au cœur de ceux qui considèrent encore le jambon beurre comme un emblème de la gastronomie française, et j'en suis. Parce que je trouve franchement que une bonne baguette, un beurre de bon aloi et le jambon qui va avec, le jambon de Paris qui va avec, on fait pas beaucoup mieux. C'est ce que s'est dit Christophe Thomas, que j'ai avec moi au téléphone ce matin, qui a ouvert une sandwicherie, et là il vient d'ouvrir la deuxième d'ailleurs à Paris, qui s'appelle Ficelle, où le jambon beurre est quand même le best-seller, non Christophe?
1: Oui, bonjour Vincent, oui tout à fait. Le jambon beurre, oui, ça reste le best-seller dans nos, nous on a 17 recettes, donc je peux vraiment vous dire
0: c'est ça qui est intéressant.
1: Ouais, c'est ça qui est intéressant. Alors pas 17 recettes autour du jambon, on a 3 recettes autour du jambon.
0: D'accord.
1: Blanc, voilà, un jambon blanc beurre classique avec ou sans cornichon, ou alors un jambon avec un Saint-Nectaire, un beurre au six poivre, ou un jambon avec un gouda à la truffe, donc on a fait quelques variantes. Mm-hmm. Mais tout ça pour vous dire que oui, le jambon beurre est évidemment le top du top des best-sellers de nos ventes de sandwich quotidiennement, que ça soit vente à emporter dans les boutiques, en commande de bureau, en livraison, ou pour la partie événementielle. Oui, ouais. Le jambon beurre a évidemment de beaux jours devant lui, et fort heureusement, parce que je pense que, comme vous le disiez, un bon jambon, un bon beurre, une baguette croustillante.
0: Et vous, c'est de la ficelle.
1: Voilà, la ficelle. Donc, avec un meilleur équilibre entre le jambon et le pain, moins de pain, mais beaucoup plus raffiné. Donc, c'est vrai que, avec le saucisson, ce sont les deux, les deux moments.
0: Vous nous faites plaisir. Les charcutiers sont contents. Christophe, ça fait combien de temps que vous avez ouvert la première boutique Ficelle? 3 ans, non?
1: Oui, à peu près 3 ans, ouais, 2 ans et demi. Dans le 10e arrondissement, petite boutique.
0: Et là, vous venez d'ouvrir la deuxième. Preuve que ça marche, alors.
1: Voilà.
0: Oui, le sandwich à la française, ouais. A de beaux jours devant lui. Il faut dire qu'on vend beaucoup plus de jambon beurre en France que d'hamburger encore, hein. Heureusement.
1: Tout à fait. Moi, j'avais lu, avant de travailler et de monter Ficelle, qu'il y avait un jambon beurre, lors du déjeuner en France, vendu toutes les 11 secondes. Alors, je sais pas si c'est, si on peut le vérifier ou pas, mais il est évident.
0: Ah, il peut se battre le M jaune derrière, hein. Il peut s'accrocher, hein. Je peux vous dire. Et on compte pas les croque-monsieur dans les cafés et les bistrots français, hein.
1: Exactement. Ouais. Exactement.
2: Et les coquillettes au jambon. Et les coquillettes au jambon.
3: J'ai accompagné mon fils avec 30 élèves à une sortie scolaire. Il y avait un pique-nique. Je peux vous dire que sur 30, il y en avait au moins 20 qui avaient des jambons beurre.
0: Bah oui, mais parce qu'ils savaient que vous veniez, Mélissa, c'est pour ça. Ils voulaient vous faire plaisir, ils vous faisaient de l'œil. Christophe, vous avez dû être surpris, hein. On va en terminer parce qu'on arrive au bout de l'émission et j'ai encore faim. Vous avez dû être surpris parce que quand on lance un concept de sandwicherie, évidemment qu'on se dit, il faut faire différent, il faut faire nouveau, il faut trouver des marqueurs forts qui nous identifient, qui nous différencient de la concurrence, et paf! Le best-seller, c'est le jambon beurre. Ça a dû vous faire drôle?
1: Ouais, ça m'a. J'étais pas vraiment surpris parce que quand on a créé Ficelle, surtout avec cette petite baguette particulière qu'on a du mal aujourd'hui à retrouver en boulangerie, il y avait vraiment tous ces souvenirs liés à l'enfance du bon rillet de cornichon, ouais. Du jambon beurre du bistrot où moi j'allais avec mon père avec l'œuf dur sur le comptoir, la partie de flipper et tout. Donc il y a cette espèce de Madeleine de Proust. Ouais. Et pour moi, ça restait un incontournable et un indémodable. Et aujourd'hui, on a moult concurrents qui se lancent ou des projets un peu plus on va dire varié, des sandwichs chauds, exotiques. Mais le jambon beurre restera le jambon beurre.
0: Ouais. Et Christophe, soyons clairs, hein, vous avez donné la recette en un mot. Globalement, un mauvais jambon beurre, c'est celui où il y a plein de mie, pas beaucoup de beurre, ouais. Juste une tranche fine de jambon, alors que
1: et puis un pain un peu ramollo.
0: Pain croustillant avec un bon rapport, avec peu de mie, beaucoup de croûte, dedans, bien beurré, et la chiffonnade, c'est mieux une chiffonnade que la tranche fine, hein, parce qu'au moins il y a du volume en matière de jambon. Vous avez tout dit. Merci Christophe, je vous souhaite beaucoup de succès avec la deuxième ficelle à Paris dans le 17e, hein, si je ne m'abuse, je crois.
1: Dans le 8e, mais c'est en dessous.
0: Pardon, dans le 8e. On ira voir sur Internet.
2: On va venir goûter.
0: Et je remercie également Mélissa Djabourian qui est venue à corps et à cri défendre ses artisans charcutiers du Grand Paris. Le jambon de Paris, il faut qu'il reste à Paris. C'est comme le football. Ici, c'est Paris, c'est ce qu'on devrait dire dans les charcuteries, en mangeant le jambon de Paris.
3: C'est ça.
0: David
2: Très
0: Baroche.
2: Bien. On y va.
0: Et on en trouve évidemment à la brasserie Baroche, hein, du jambon
2: et
0: de Paris.
2: Bien sûr, et à la maison Baroche, surtout.
0: Et
2: dans
0: à la
2: 9e.
0: Maison Baroche. Voilà, mes amis, l'émission s'achève et vous savez quoi, je vais aller me faire un jambon beurre, moi. Maintenant, direction les infos de 11h et ensuite vous retrouverez Jean-Marie Bordry et son choc des idées. Bon dimanche à tous, à l'écoute de nos programmes, sandwich à la main, si vous ne l'avez pas déjà avalé.
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1: L'eau et la musique sont les dernières entités à quitter notre planète. Quincy Jones. Merci d'être avec nous sur Sud Radio pour cette spéciale fête de la musique. On a pensé vous faire ce cadeau, inviter des artistes en live juste pour vous, en leur demandant d'interpréter un titre lié à leur actualité évidemment, et puis également le titre de leur choix. C'est ainsi que nous aurons le plaisir